0: diverses épreuves. Certains ont été torturés et pourtant, les témoignages nous disent qu'ils étaient dans la paix, même dans la joie. Certains même ne ressentaient pas de peine physique. Alors, ce n'est pas vrai dans tous les cas, mais on a quand même des exemples de ce type qui prouvent qu'à ce moment-là précis, clairement, Dieu était à l'œuvre et Dieu, en quelque sorte, les portait.
1: Alors, Père Arnaud Duban, c'est une vigueur qui va nous permettre de lutter contre quoi? Vous évoquez donc le prince de ce monde, pour dire le diable. Ça nous permet de lutter contre quoi? Le découragement, contre, au fond, les effets des tentations? Qu'est-ce que c'est exactement?
0: Alors, traditionnellement, nous avons trois adversaires. Donc, le premier, c'est le diable, mais le second, c'est le monde, et le troisième, c'est la chair, peu importe l'ordre. Mais donc, le monde a été conçu par Dieu, donc il est bon en lui-même, mais il a été perverti, encore une fois, par le diable. Donc, il y a des structures de péché dans le monde. Et puis, la chair, c'est pas le corps, parce que le corps, il est bon, là aussi créé par Dieu, mais il y a en nous des fragilités, des blessures qui font que notre chair, ce sont en quelque sorte toutes nos tentations, tout ce qui nous pousse vers le bas. Donc, c'est contre tout ça qu'il faut résister. Contre ces trois ennemis, la force que Dieu nous donne nous permet de ne pas succomber aux tentations, mais au contraire de demeurer debout et de continuer à marcher vers le royaume.
1: Ça veut dire, Père Arnaud Duban, que si on ne convoquait pas ce don de l'esprit, qui est celui de la force, mais par moments, on tomberait, mais que si on tient, c'est parce qu'on a convoqué la force, on peut dire ça?
0: Alors, encore une fois, il n'est pas toujours indispensable de vivre selon le don de force. Par exemple, il y a beaucoup de choses que la vertu nous permettra de faire. Par exemple, si un soir je suis fatigué, mais que je dois quand même préparer le repas parce que j'ai invité des amis, pas besoin de convoquer le don de force pour ça. Là, la
1: même
0: vertu,
1: si c'est une forme de résistance.
0: Oui, mais je dirais là, on est vraiment sur le plan humain et un petit peu du quotidien. La vertu de force sera suffisante. Mais par contre, si j'apprends le même soir que je viens de perdre mon père, ma mère, quelqu'un de très proche, et que justement j'ai invité ces mêmes amis, eh bien là, peut-être que ce qui va me permettre de ne pas m'effondrer et puis de passer cette soirée comme prévu, c'est le don de force. Voilà, c'est quelque chose qui est au-delà de la simple vertu.

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1: Père Arnaud Duban, on parle avec vous des différents dons du Saint-Esprit. On a vu celui de la force. Voyons un peu celui de l'intelligence. Ce n'est pas l'opposé de la force.
2: Non. Non, en fait, dans les dons, certains sont ce qu'on appelle intellectuels et d'autres sont plus de l'ordre de l'agir. Donc les dons intellectuels, ce sont en particulier l'intelligence justement et la sagesse. Donc l'intelligence, c'est ce qui nous permet de pénétrer dans le mystère de Dieu. C'est en fait la petite lumière qui s'allume lorsque, par exemple, je reçois une parole, j'entends une parole de Dieu. Sans le don d'intelligence, elle va toucher mon cerveau. Je vais peut-être même être capable de la prendre par cœur. Mais pour qu'elle touche mon cœur, eh bien là, j'aurais besoin du don d'intelligence.
1: C'est un peu une manière de saisir, Père Arnaud Duban, une partie, ou en tout cas, on pourrait dire parfois une forme de fulgurance de ce qu'est Dieu, enfin, si on peut dire comme ça.
2: Oui, tout à fait. Le meilleur exemple, je trouve, c'est celui des pèlerins d'Emmaüs qui s'éloignent de Jérusalem tout tristes. Alors en fait, ils ont toutes les connaissances et ils sont capables de dire à cet inconnu qu'ils rencontrent, qui est Jésus, eh ben voilà, il a fait ceci, il a fait cela, mais ça ne va pas plus loin. Et ensuite, Jésus va reprendre avec eux les Écritures qu'ils connaissent certainement par cœur, mais il n'y a que lui et donc avec l'Esprit Saint qui vont être capables de faire des liens, que tout prenne sens, que tout s'éclaire. Donc oui, on peut parler d'une certaine façon de fulgurance. À un moment donné, ce qui était obscur devient lumineux.
1: Père Arnaud Duban, on est sur RCF Notre-Dame. Vous évoquez avec nous les dons du Saint-Esprit. Moi, ce qui me marque, c'est que régulièrement, dans l'Écriture, le Christ est assez virulent, même parfois un peu violent, contre ceux qui n'ont pas cette intelligence. Pourquoi est-ce qu'il est si sévère avec ses disciples et puis parfois avec la foule aussi?
2: Je crois qu'il est sévère parfois pour lutter contre l'orgueil. Parce que l'orgueil, c'est le principe de tous les péchés. C'est donc, on pourrait dire, le plus grave de tous. Et ceux à qui il s'adresse, donc en l'occurrence souvent les pharisiens, les scribes, connaissent parfaitement les Écritures, eux aussi, et ont l'impression qu'ils n'ont pas besoin de quoi que ce soit, qu'ils sont autosuffisants. Donc leur intelligence, en fait, est en quelque sorte enfermée sur elle-même. Et c'est pour cette raison qu'ils ne parviennent pas à entrer dans le mystère que Jésus vient leur révéler. Donc Jésus est obligé un petit peu de cogner sur la pierre hein, pour qu'elle se brise. Il est obligé de leur faire prendre conscience que ils sont entre guillemets à côté de la plaque. Donc il a des mots un peu forts pour les faire réagir.
1: Qu'est-ce qui peut justement faire que nous nous ouvrions à l'intelligence à laquelle nous sommes appelés et qui est rappelée dans cette don de l'Esprit Saint, Père Arnaud Duban?
2: Alors, donc, d'abord, il faut bien sûr lire l'Écriture ou écouter la parole. Ça commence par là. Même si, en réalité, Dieu nous parle de multiples façons. Il ne parle pas que par l'Écriture. Mais disons que c'est un moyen privilégié de le connaître. Et puis, il faut le faire dans un esprit de prière. Parce que, encore une fois, Dieu ne veut pas toucher seulement notre intelligence, mais aussi notre cœur. Donc, cet esprit de prière, il nous permet de mieux comprendre ce qu'il veut nous dire. Et je peux élargir, donc, pas seulement en lisant l'Écriture, mais par exemple, en apprenant telle ou telle nouvelle, en découvrant telle ou telle chose de la création. Là, on va plus loin que le don de science dont on avait parlé tout à l'heure. On pénètre vraiment le mystère de Dieu lui-même.
1: Merci beaucoup, Père Arnaud Duban, d'avoir été avec nous pour nous parler de ces différents dons de l'Esprit, les 7 dons du Saint-Esprit. C'est aussi le titre de votre ouvrage publié aux éditions Tekki. À demain.

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1: Bonjour et bienvenue dans Génération Laudato Si, votre émission hebdomadaire pour prendre soin de notre maison commune et des plus fragiles de nos sociétés. Cette semaine, je vous emmène en Dordogne, dans un petit village, Monestier, pour découvrir un lieu d'études et de retraite spirituelle unique en son genre, le Centre orthodoxe Sainte-Croix. Il a été fondé il y a plus de 40 ans par le père Philippe Dautet, prêtre orthodoxe, et son épouse Eliante, et il attire aujourd'hui de nombreux chrétiens de toutes confessions. Alors, quel ressourcement spirituel peut-on trouver au Centre Sainte-Croix? Comment peut-il nous aider à nous mettre à l'écoute des défis écologiques de notre monde? Eh bien, on va découvrir ça tout de suite avec Eliante et le père Philippe. C'est parti.
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1: Bonjour Eliante, bonjour Père Philippe.
2: Bonjour.
3: Bonjour.
1: Merci beaucoup de nous accueillir ici chez vous. Je suis très heureuse d'être au Centre Sainte-Croix. Alors, on vous retrouve là dans le jardin du Centre. On a l'église qui est pas très loin de nous, face à cette magnifique bâtisse en pierre. On est aussi au milieu des vignes derrière vous et du bois qui nous entoure. Ici, c'est à la fois votre lieu de vie et un lieu d'accueil.
3: Oui, un lieu d'accueil depuis 1983 et un lieu de vie. C'était l'intuition du départ. Au départ, nous voulions vivre avec d'autres personnes ici une vie de prière et puis avoir un accueil en invitant des conférenciers qui viennent nourrir notre vie spirituelle. Donc nous avons eu la chance de faire venir ici des grands théologiens, des personnes qui ont vraiment nourri notre et approfondi notre vie spirituelle, comme Annick de Sezenel qui est venue depuis le départ. Et puis ensuite, il y a eu des différents intervenants qui sont venus depuis les années 83, donc ça fait longtemps.
1: Philippe et Eliante, vous êtes orthodoxes tous les deux, mais vous venez de familles, je crois, très différentes. Eliante, vous venez d'un milieu plutôt athée ?
2: Oui, absolument athée.
1: Et vous avez fait un chemin de conversion par la suite, une fois adulte ?
2: Ah, ben avec la rencontre avec Annick de Sezenel, mais surtout à la rencontre avec Père Philippe, qui déjà, lui, est chrétien. Et après, oui, c'est avec Annick de Sezenel que j'ai fait ce cheminement.
1: Annick de Sezenel, pour les auditeurs et auditrices qui nous écoutent, grande orthodoxe qui est décédée il y a peu de temps, qu'on regrette.
3: En 2024. Pour moi, j'étais d'une famille catholique. Puis, à l'époque, j'ai vécu des expériences très profondes. Et mon père allait dans les monastères catholiques. Mais ils n'ont pas su m'éclairer sur les expériences très intenses que j'ai vécues quand j'avais 4 ans et 8 ans. Et donc, je désespérais d'être éclairé sur ce qui faisait pour moi une schizophrénie, c'est-à-dire j'avais nourri toute une expérience intérieure qui était sublime pour moi et je me sentais un étranger avec le milieu social dans lequel j'étais. Donc, c'était compliqué pour un enfant. Et donc, j'ai survécu comme cela. Et puis ensuite, je me suis éloigné de l'Église. Et c'est avec Annick de Sezenel, en 1979, puis 1980, que là, j'ai retrouvé le sens profond de l'Église. D'abord, Annick de Sezenel nous a beaucoup éclairé sur le fait des textes bibliques en hébreu,

0: nous a fait comprendre que les textes étaient beaucoup plus que les interprétations des textes et qu'il fallait revenir d'abord au texte de la Bible, au texte de l'Évangile, avant de vouloir les interpréter, qu'il y avait là des richesses incommensurables. Et donc, c'est ce que nous avons fait et ça a été complété après par le fait que nous avons rencontré à l'occasion d'un séminaire avec Anouk de Sonnel, un prêtre orthodoxe, qui nous a indiqué que ce qui pourrait nous correspondre le plus, c'est la rencontre avec les pères du désert d'Égypte.
1: On va continuer à découvrir ensemble le centre Sainte-Croix. Donc on traverse un petit chemin en gravier. On a des petites maisons sur notre droite. Qu'est-ce que c'est, Eliante, ces maisons là-bas ?
2: Des petites maisons qu'on appelle Poustinia, c'est lieu de silence, en principe, ça veut dire ça. Et ce sont des personnes qui sont propriétaires, mais qui laissent aussi la possibilité de les louer pour, pendant les séminaires, ou bien une autre habite aussi constamment là, hein, les propriétaires de cette petite maison. Donc nous vivons en bonne communauté avec eux, avec ces personnes qui sont là, parce qu'ils sont acquis à ce qu'on propose ici.
1: L'église qui est juste derrière nous, on ne l'a pas encore dit, mais elle a été en ruine, vous l'avez trouvée en ruine, et puis elle a été restaurée dans les années 1990, Père Philippe.
0: C'est ça, donc cette église est en ruine, il n'y a pas de toiture, les arbres à l'intérieur. Nous l'avons restaurée entre les années 94 et 99, avec les compagnons du Devoir, les compagnons du Tour de France, sous la responsabilité d'un architecte, et puis après nous l'avons fresquée en 2003. 2003, je dis bien. Voilà. Et maintenant, il y a 150 mètres carrés de fresques byzantines qui ont été très bien réalisées par un iconographe russe qui s'appelle Yaroslav Dobrynin et son épouse.
1: J'espère que nos auditeurs auront l'occasion d'aller visiter cette chapelle, cette église qui est absolument magnifique. Alors, on va le voir. Au centre Sainte-Croix, la question du soin des âmes, mais aussi de la terre et des plus pauvres, est une dimension essentielle. Père Philippe, à quel moment les questions écologiques sont devenues importantes pour vous et Eliante ?
0: Dès le début. C'est-à-dire, dès le début, nous voulions être premièrement en pleine campagne, parce que nous aimons la nature. Deuxièmement, nous étions végétariens. Troisièmement, nous étions immensément écologiques et nous pensions qu'en 1983, que l'écologie était l'avenir. Alors après, on pourra épiloguer sur la question. Mais en tout cas, nous avons un lieu préservé ici. Et nous sommes proches de la nature. Pour nous, ça a immensément de sens.
1: Eliane, je vous vois acquiescer et sourire. Vous vous souvenez de ce qui semblait à l'époque être une utopie, peut-être ?
2: C'était nu, tout ici. Les maisons étaient inhabitables et l'espace aussi était. Il n'y a pas un arbre. Sauf un, le bel arbre là-bas qui est un frêne. Il y avait cet arbre. Oui. Mais ça donnait la possibilité de s'exprimer, de créer. Ça m'a beaucoup touchée.
1: On poursuit notre promenade dans le centre Sainte-Croix. On aperçoit plus loin, en face de nous, les bâtiments de l'hôtellerie. Je crois qu'il y a du monde à peu près ici toute l'année qui passe. Eliante, pour vous, quelle est la vocation de ce centre, quelque part ?
2: Alors, nourrir notre vie spirituelle en premier, ça c'était clair. Venant de Bordeaux, venir à la campagne et vivre vraiment notre vie spirituelle. On avait aussi le désir de former une communauté. Ce qu'on a fait, on a vécu en communauté 25 ans. Je n'ai pas la notion du temps. Et on était jusqu'à 13-14. Alors après, certains sont devenus prêtres, ils sont partis. Il y a eu des familles qui se sont formées. Les enfants sont nés, ont grandi, puis ils sont partis. Maintenant, nous ne vivons plus en communauté. Mais c'était une belle expérience et je garde un très très bon souvenir de ce temps-là.
0: Ceci dit, il y a encore 9 personnes qui vivent sur place ici, pas en communauté comme on le faisait, parce qu'à l'époque, il y avait les repas en commun, il y avait des études bibliques, il y avait plein de choses en commun. Aujourd'hui, chacun vit chez soi et nous avons uniquement les offices matin et soir à l'église.
1: Eh bien, je vous propose de continuer notre échange pour comprendre un peu l'histoire de ce lieu et comment les enjeux écologiques et sociaux de notre monde trouvent ici leur écho. On va s'installer, c'est parti.
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1: Eliante, Père Philippe, on comprend au tout début de votre histoire, il y a une rencontre, vous nous l'avez dit, avec Annick de Souzenel, et puis il y a une rencontre avec un prêtre de l'église de Roumanie qui est important dans votre parcours et dans la vocation de construction de ce centre Sainte-Croix. Un prêtre qui était quelqu'un de très cher pour vous, Eliante ?
2: Oui, c'était quelqu'un de cher. En plus, il avait connu Lanza del Vasto et j'étais un peu dans ce mouvement, cette espèce de mouvement, à ce moment-là aussi. Donc, et puis aussi, il nous reconnaissait dans ce que notre cœur portait. Moi, je n'étais pas du tout théologienne, je ne connaissais pas du tout la Bible, je ne connaissais rien, mais il m'a accueillie comme vraiment un enfant de Dieu. Et j'étais très touchée par ça. Et bon.
1: Donc c'est le prêtre qui vous a marié, je crois.
2: Oui, c'est lui qui nous a mariés. Et après, on l'a gardé dans le cœur aussi, mais on l'a perdu.
1: Et ce prêtre vous a dit, selon votre profil et votre charisme, est-ce qu'il sentait en vous qu'il fallait que vous découvriez les pères du désert, Père Philippe ?
0: Voilà, c'est lui qui nous a indiqué, parce qu'on avait quelques réticences à nous avancer. Et en fait, en discutant avec lui, il nous a dit, mais il faut absolument que vous alliez à la rencontre des pères du désert. Donc, qui sont ces pères du désert ? Ce sont des moines au IVe siècle, qui, après la reconnaissance de l'Église qui avait jailli de l'évangélisation, ont voulu vivre un maximalisme évangélique dans l'héritage de la tradition orale des trois premiers siècles. C'est-à-dire, dans les trois premiers siècles, l'Église était marginalisée, les chrétiens étaient persécutés, et ils vivaient ensemble, et ils entretenaient une tradition orale, ça veut dire une mémorisation orale de l'Évangile. Et par là, ils ont gardé non seulement les paroles de l'Évangile, mais toute une tradition d'interprétation de l'Écriture sainte. Et ils voulaient vivre selon l'Évangile, au plus proche de l'Évangile. Et ils ont aujourd'hui le témoignage de ce qu'était l'Église du 1er, 2e et 3e siècle. Donc, après nous avoir dit ça au mois d'août 1980, moi, je suis allé en Égypte en novembre 80 pour aller voir qui étaient ses pères. Et j'ai découvert là-bas, d'une manière extraordinaire, un monastère avec 130 moines, le monastère Saint-Macaire, dans le Wadi Natroun, qui se trouve à équidistance entre Le Caire et Alexandrie, dans le nord de l'Égypte. La rencontre là-bas a été une rencontre qui a ouvert des espaces. Parce que venant d'un milieu chrétien catholique où le monastère était fondé sur une règle et sur une clôture, à l'origine de la vie monastique, il n'y avait pas de règle, pas de clôture. Alors déjà, j'étais étonné. Et puis ensuite, ils me disent, mais dans l'Évangile, tout ce qui a montré le Christ, c'est qu'il mettait l'intensité dans la relation avec l'autre.
1: Alors, je pense qu'on va pouvoir en reparler peut-être juste après, cette question de la relation qui est centrale, je crois, dans les enseignements que vous donnez au monastère Sainte-Croix. Vous me disiez en préparant cette émission que là-bas, vous avez découvert à la fois la prière et la contemplation dans la tradition des chrétiens des premiers siècles, et que vous aviez découvert aussi la purification du cœur. Je crois que c'est une notion importante de la foi orthodoxe. Qu'est-ce que c'est en quelques mots ?
0: Voilà, donc en fait, c'était premièrement, c'est relationnel. Dans la relation, il y a le fait d'accueillir quelqu'un, de l'accueillir au sens de écouter, au sens de accueillir la personne dans ce qu'elle est. Et donc pour Dieu, c'est la même chose. Est-ce que nous sommes en attitude d'accueillir le Christ en nous, d'accueillir Dieu en nous ou pas ? Donc pour eux, toute la question de la réceptivité. Si je prends rapidement dans les évangiles, le Christ nous donne plein de paraboles. Par exemple, la parabole semeur, semence et terrain. Et puis il nous dit, il y a un homme qui jette de la semence sur le chemin, un autre sur les endroits pierreux, puis un autre dans les endroits où il y a des épines, et puis un autre où il y a la bonne terre, plus ou moins. Et l'un produit 30, l'autre produit 60, l'autre produit 100. Et après il nous dit que celui qui a des oreilles pour entendre, entende. Et donc ce qu'il nous dit, que tout dépend de la réceptivité des terrains, et pas de la qualité de la parole ou de la semence, puisque c'est ça le sens symbolique. Et donc là, c'est exactement ce qui est exprimé chez les Pères du désert, en disant, ce n'est pas Dieu qui nous manque, c'est nous qui manquons à Dieu, ce n'est pas la grâce de Dieu qui nous manque, c'est nous qui manquons à la grâce de Dieu. Donc tout est en réceptivité, et la réceptivité nous renvoie à une purification du cœur. Est-ce que nous sommes dans une attitude d'accueil de la présence divine, ou est-ce que nous avons des résistances en nous, ou bien est-ce que nous fermons la porte ? Ça veut dire que nous avons à purifier notre cœur, à désensabler la source, à désencombrer le cœur pour que Dieu puisse s'exprimer pleinement dans notre cœur. Et donc, cette vision m'a époustouflé et tout d'un coup, je voyais là une traduction concrète, cohérente et en même temps extrêmement profonde de ce que pouvait être le chemin chrétien, comment être de plus en plus dans une disposition d'accueil à Dieu et laisser Dieu être dans notre cœur, sans obstacle, sans autre considération que l'amour de Dieu.
1: Alors, Eliante, en quelle année après est-ce que vous élaborez les parcours de guérison et comment vous vient cette idée de ces parcours ?
2: Moi, là, il avait fallu quand même que je fasse quelques changements en moi. Et j'avais eu la grâce d'ouvrir la Bible dans une chambre où nous étions logés à ce moment-là. Je ne savais pas ce que c'était une Bible, je n'en avais jamais vu. Et j'ai ouvert ce livre et j'ai dit à Philippe, on peut croire ce qui est écrit dans ce livre parce que je venais d'être touchée par une phrase extraordinaire pour moi. C'était « C'est Dieu souffle dans les narines de l'homme une haleine de vie, il devient un être vivant ». Et je suis restée scotchée vraiment par cette phrase. Et là, il m'a dit, mais oui, bien sûr qu'on peut croire tout ce qu'il y a dans ce livre. Et là, c'est, voilà, la foi m'est tombée dessus, en fait, à partir de ce moment-là. Et après, quand nous avons élaboré les chemins de guérison, qui étaient plus élaborés par toi que par moi, d'ailleurs, par Père Philippe que par moi, là, j'ai pu accompagner les personnes avec la présence corporelle.
1: Donc, quand vous parlez de présence corporelle, qu'est-ce que vous voulez dire exactement ?
2: Alors,
1: est-ce que c'est que vous...
2: J'appelle maintenant ce que j'ai élaboré évangélisation des techniques. Parce qu'à l'époque, je faisais du tai chi, j'allais dans un endroit à Bordeaux où on faisait ça s'appelait du travail corporel à l'époque, sur les bases de Durkheim. Et tout s'est transformé à partir de cette phrase-là. Parce que sur le souffle, sur l'expire, tout se posait sur l'expire, et j'accueille l'inspire divin. Enfin, tout s'est transformé. Je ne sais pas trop comment le dire, mais c'est tellement vrai et fort en moi que tous les exercices se sont posés sur cette phrase-là. Et là, j'ai accompagné chacun des thèmes du chemin de guérison. Et je continue.
1: Donc, on sent qu'à partir d'une rencontre très personnelle que vous avez faite, une conversion intérieure de foi, vous oui. avez mis en place ces parcours oui. proposés à d'autres qui fait l'alliance entre la dimension corporelle, l'âme, l'esprit.
2: Absolument.
1: Il y a une vision de la personne humaine qui est très unifiée, on l'entend dans
2: Absolument.
1: Ce que vous dites.
2: Absolument, c'est ce que j'ai vécu vraiment dans ma profondeur et que je peux exprimer encore et encore dans chaque chemin de guérison.
0: Ce que je voudrais rajouter par rapport à ce qui vient d'être dit, c'est que le corps est pour nous important parce que c'est le lieu d'incarnation. Le lieu d'incarnation ne veut pas dire qu'on est dans un corps, donc on est incarné. Non, ça veut dire comment incarner la parole, comment incarner la présence, comment vivre dans son corps, être dans une expérience intérieure et non pas être dans une approche intellectuelle de la foi.
1: Alors pour qu'on comprenne un petit peu comment se passent les activités au Centre Sainte-Croix, Père Philippe, qui sont les gens qui viennent au Centre Sainte-Croix dès les années 80 puis aujourd'hui ?
0: Les personnes qui passent ici sont des personnes qui veulent approfondir leur foi chrétienne. Donc nous accueillons des catholiques, beaucoup, des protestants, des personnes qui ont quitté l'Église depuis de très nombreuses années et qui reviennent à l'Église par la tradition de l'expérience. Ils ne veulent pas s'en tenir au registre du croire, ils veulent être entrés dans le vivre en Christ. Donc c'est ces personnes-là qui peuvent être des laïcs, mais qui peuvent être aussi des religieux catholiques qui viennent ici. Et depuis donc 40 ans, nous fêtons la 40e année du chemin de guérison, nous accueillons des chrétiens et des gens qui se sont éloignés et quelquefois sont allés vers d'autres traditions et finalement reviennent vers la foi chrétienne parce qu'il y a ici un langage qui leur parle.
1: Et peu de personnes orthodoxes finalement ?
0: Finalement, très peu. Très peu de personnes orthodoxes, mettons 10 à 20% au maximum.
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1: Eliante, Père Philippe, vous êtes les fondateurs et responsables du Centre Sainte-Croix en Dordogne, où nous nous trouvons aujourd'hui. Vous nous avez raconté votre parcours inspiré de la tradition orthodoxe et des Pères du désert et les débuts du Centre Sainte-Croix. On va maintenant se plonger dans la vocation de votre centre et notamment parler des nombreuses activités que vous proposez ici, puisqu'il y a à la fois des ateliers d'icônes, de calligraphie, des sessions de méditation, de la lecture biblique, des thérapies de guérison dont on a parlé en première partie, et il y a aussi une dimension écologique très importante au Centre Sainte-Croix. Pourquoi parler d'écologie au public vous semble essentiel aujourd'hui ?
0: Parler d'écologie, c'est parler du vivant. Parler du vivant, c'est dire que tout est lié et que nous ne pouvons pas considérer que nous sommes à part du vivant, et que nous ne pouvons pas considérer que la nature est un environnement. On parle aujourd'hui de science dans l'environnement, moi je m'inscris en faux, puisque la nature comme le vivant ne sont pas des environnements, nous sommes partie prenante de la nature et partie prenante du vivant. Donc on ne peut pas dissocier, tout est lié, ça veut dire tout est en relation, et si tout est en relation, alors il y a une articulation à vivre entre ce que nous portons dedans et ce qui se porte à l'extérieur. Et on sait très bien qu'aujourd'hui, il y a un lien, par exemple, au moment du Covid, on a découvert qu'il n'y avait pas de séparation entre les animaux sauvages, les animaux domestiques et l'humain. Et que donc, c'est une fiction de penser à la séparation. Et c'est ça la grande problématique.
1: Eliane Perfilit nous dit que ce respect de la nature permet aussi d'honorer l'autre. Est-ce que c'est quelque chose que vous sentez ici au sein de Sainte-Croix ? Est-ce que cette dimension écologique, elle est importante pour vous ?
2: Absolument. Absolument, oui. Pour comment on peut vivre sans faire attention aux plantes, à l'air qu'on respire, à la lumière qui nous fait vivre. Vraiment, c'est absolument nécessaire.
1: Ça vous porte
2: tous
1: les jours ?
2: Oui, absolument.
1: Alors, j'aimerais bien qu'on comprenne un petit peu comment vous parvenez à lier le soin de la création et de la nature avec le soin de la personne humaine, qui est quand même l'objet du centre Sainte-Croix, les thérapies de guérison. Est-ce que c'est si simple, finalement, de relier sa relation à Dieu, aux autres, à la terre, à soi-même, Père Philippe ?
0: Prendre soin du vivant, c'est prendre soin du vivant que je suis. Prendre soin du vivant que je suis, c'est prendre soin aussi de l'autre, mais c'est prendre soin du vivant avec un grand V. C'est-à-dire, qui anime le vivant, ben, c'est Dieu lui-même, non ? C'est Dieu qui est la vie de la vie, disent les pères du désert, justement. Dieu est la vie de la vie. Où est la vie de la vie ? La vie est un grand mystère. On ne peut pas objectiver la vie, mais elle circule en tous, et c'est cette même vie qui circule en moi-même, en mon prochain, dans le végétal, dans l'animal. Donc cette vie, elle dit l'unité de tout, et on ne peut pas séparer ici ce qui est humain du non-humain et ce qui est divin. Et puis, d'autre part aussi, et ça c'est un point important, on ne peut pas avoir une écologie qui serait par rapport à la nature et pas une écologie qui serait par rapport à l'être humain. Pour nous, l'écologie, elle est intégrale ou elle n'est pas. Elle est l'écologie de la terre et l'écologie du pauvre, mais elle est aussi l'hygiène, en tout cas le respect de la vie dans l'être humain et le respect de la vie dans ce qui, effectivement, est tout le contexte de l'être humain.
1: Alors, Eliane et Père Philippe, en 2011, vous franchissez une nouvelle étape dans le processus, cette questionnement écologique, une nouvelle étape pour manifester la cohérence de ces différentes dimensions du prendre soin. Et vous contribuez notamment à la création de l'association d'insertion professionnelle Les Saveurs du Bois du Roc, juste à côté du centre. Quel était l'objectif au moment de la création de cette association ?
2: Qu'il y ait d'abord des légumes biologiques qui nous servaient ici pour le côté de la restauration, et pour nous-mêmes, et puis aussi de pouvoir intégrer des personnes qui étaient dans la nécessité, qui n'avaient plus de travail ou qui voulaient se réinsérer dans la vie quand même. Et donc ça a servi à ça, et c'est encore comme ça.
1: Donc je crois que c'est important de le mentionner, cette association est
2: oui.
1: Financée et subventionnée par l'État, elle n'a pas de dimension religieuse en soi, Père Philippe.
2: Ah non,
0: non, c'est clair. Donc pour nous, c'était effectivement, pour être cohérent, il fallait venir aussi au secours des personnes qui étaient en difficulté au niveau social et professionnel. Donc c'est une action d'insertion. Donc, premièrement, avant de cultiver des légumes, c'est d'abord de l'insertion. Donc il y a deux assistantes sociales qui sont là-bas à l'association des Saveurs du Bois du Roc, qui accompagnent des personnes qui sont en difficulté professionnelle, mais aussi en difficulté et quelquefois en dérive sociale, et puis qui n'ont pas accès à la possibilité de mettre à jour leur dossier informatique, dossier auprès des institutions. Donc les assistantes sociales servent à cela. Donc pour nous, c'était très important de mettre en place une association qui puisse accompagner des personnes en difficulté dans le territoire dans lequel nous sommes.
1: Quand je vous entends parler, je ne peux pas m'empêcher de me demander comment est-ce que vous avez reçu l'encyclique du pape François Laudato Si en 2015. Alors, on comprend dans ce que vous dites que vous avez été presque, on peut peut-être dire écolo avant l'heure. Voilà, comment vous avez reçu cette encyclique, Eliante ?
2: Moi, je peux dire simplement que ça m'a confortée dans ce que je ressentais, dans ce que j'avais envie de vivre.
0: Pour moi, en tout cas, l'encyclique du pape François était d'abord, premièrement, le fait qu'il veuille s'appeler François. C'est magnifique, c'est référence à saint François d'Assise, référence aussi à saint François qui voulait suivre l'évangile comme les Pères du Désert du IVe siècle, parce qu'on peut faire le lien direct entre saint François d'Assise et les Pères du Désert, premièrement. Deuxièmement, d'avoir bien situé dans le contexte, parce que Laudato si situe bien le propos du pape dans le contexte de la situation mondiale au niveau écologique. Et puis, il développe, et c'est ça toute la vertu de cette encyclique, c'est de développer l'écologie intégrale pour ne pas séparer le soin du pauvre et le soin de la nature et de la terre. Voilà, donc, et puis ça a lancé un dynamisme dans le milieu catholique, ça a quand même suscité là, tout d'un coup, un réveil, si je puis dire comme cela, et qui peut être qu'heureux pour nous, ça c'est clair.
1: Eliante, Père Philippe, vous nous avez parlé des missions du Centre Sainte-Croix et notamment en ce qui concerne l'écoute du cri de la terre et du cri des personnes les plus pauvres. Dans notre monde qui est ô combien incertain actuellement, comment est-ce que vous concevez la vocation du Centre Sainte-Croix ?
0: Donc maintenant, nous avons 43 ans d'expérience, nous avons accompli une certaine mission et nous nous interrogeons sur la suite à donner. Nous interrogeons à plus d'un titre. Premièrement, nous ne sommes pas l'avenir du Centre, parce qu'il faut que ce centre se développe avec des personnes jeunes qui aient un projet. Donc nous sommes en appel de projet sur le Centre Sainte-Croix.
1: C'est un message à toutes celles et ceux qui nous écoutent.
0: Voilà, un appel de projet. Donc pour nous, ce que nous avons mis en place comme chemin de guérison, comme approche de l'être humain corps, âme, esprit, intégré dans l'univers du vivant, c'est évidemment notre axe. Et on aimerait bien que quelque chose continue dans ce sens-là. Maintenant, nous connaissons plein de jeunes trentenaires, mais nous avons une difficulté parce que personne ne veut s'impliquer vraiment. Donc, c'est-à-dire, après, il faut vraiment prendre en charge ici un lieu comme ça pour le faire vivre. Et donc, pour le faire vivre, il faut qu'il y ait un projet. Et nous essayons de trouver quel serait le projet qui pourrait prolonger ce que nous faisons ici. Donc certainement, notre axe est le soin de l'humain, le soin du vivant, et nous pensons qu'il y a urgence à être dans le soin de l'humain pour une humanisation du monde, et une humanisation de nos sociétés, et aussi le fait que ça soit dans le respect du vivant, que je ne peux pas nommer autre chose, pour moi l'écologie c'est le respect du vivant, et que je pense qu'il faut constituer des îlots, des oasis, comme disait Pierre Rabhi, où il peut y avoir des expériences qui peuvent être fécondes et qui peuvent ensuite irriguer une nouvelle génération. Donc voilà, donc, quelle disposition nous sommes, mais nous ne sommes pas en capacité de générer cela parce que ce n'est pas nous qui sommes l'avenir.
1: Eliane, je vous vois acquiescer. Est-ce que vous avez aussi cette même conscience que le Père Philippe de n'attendre que quelqu'un reprenne ce projet ?
2: Oui, tout à fait. C'est très fort dans mon cœur.
1: Vous nous parliez tout à l'heure de la dimension presque œcuménique de ce lieu. On entend qu'il y a des chrétiens catholiques, protestants, orthodoxes qui passent. Est-ce que le dialogue œcuménique est une dimension vraiment importante pour vous aujourd'hui ?
0: Je suis délégué à l'œcuménisme pour tout le sud-ouest de la France. Donc, ma vocation œcuménique, elle est depuis longtemps. Et donc, pour moi, il y a la vie chrétienne, la référence à l'Évangile. Puis, nous avons des sensibilités différentes de manière à nous enrichir. Pour moi, l'unité est une unité dans la pluralité, dans la diversité, et la diversité, c'est autant d'occasions d'enrichissement. Et je suis absolument convaincu que c'est uniquement par le dialogue et donc la fraternité que nous pourrons construire l'avenir. C'est les uns avec les autres et pas les uns contre les autres. Et donc j'appelle à une unité des chrétiens. Pour moi, c'est tout mon cœur, comme l'unité du vivant, une unité en Dieu, parce que Dieu est un et notre vocation est de participer de cette unité.
1: Merci beaucoup, Eliante, Père Philippe, d'avoir été avec nous pour cet épisode sur la vocation du Centre Sainte-Croix. Merci de nous avoir accueillis ici, chez vous, dans le lieu que vous avez fondé, dans ce lieu magnifique qui accueille des chrétiens de toute la France. Un grand merci à Stéphanie Tesson et à Laurent Sarraoui pour la préparation de cette émission. Et merci à Raphaël Ferreira pour les moyens techniques. Et moi, je vous dis à la semaine prochaine.

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2: Sommes-nous capables de penser la complexité de la Chine ? Comment comprendre la montée en puissance progressive de Pékin ? Nous en parlons avec Stéphanie Balm, directrice du Centre de recherche internationale, le CERI, à Sciences Po, CNRS. Ses axes de recherche sont notamment la puissance scientifique chinoise, la diplomatie scientifique, les relations entre l'Union européenne, la Chine et les États-Unis.

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1: Stéphanie Balme, bonjour.
2: Bonjour.
1: Concernant la Chine, est-ce qu'il y a des idées reçues qui vous irritent ?
2: Oui, il y a beaucoup d'idées reçues qui peuvent irriter un chercheur, un chercheur qui travaille sur la Chine. Il se trouve que j'ai produit un petit livre il y a quelques années dans la collection des idées reçues justement sur la Chine, et il n'avait pas été très très difficile d'en faire une longue liste, mais si je devais en choisir une qui synthétise toutes les autres, c'est cette idée de voir la Chine tout le temps de manière totale, enfin d'essayer de comprendre la Chine de manière totale. Totalement binaire, c'est-à-dire de la voir soit comme une menace absolue sur tous les fronts, ou bien alors d'une solution miracle potentielle à tous les sujets, notamment des pays occidentaux.
1: Donc ça n'est ni une menace, ni un miracle, alors c'est quoi ?
2: Ah non, c'est ni une menace sur tous les fronts, ni un miracle. Alors, qu'est-ce que c'est ? Bien évidemment, là, votre question, c'était est-ce qu'on est capable de comprendre les phénomènes complexes en Chine ? La réponse est oui, nous le sommes, mais non sans difficulté. Et notamment parce que c'est un terrain qui s'aborde difficilement, qui ne peut être abordé que par un chercheur, quelqu'un qui investit intellectuellement longtemps sur un terrain complexe, complexe parce qu'il est difficile de faire de la recherche en Chine, mais que inversement, les informations dont on dispose sur la Chine abondent, c'est-à-dire qu'elles sont, il n'est pas difficile d'obtenir des informations ni des données. La difficulté, c'est que ces données sont quasi systématiquement et exclusivement officielles. Donc, pour un chercheur, si vous voulez, ce qui est important, c'est de mesurer l'écart entre le discours, le narratif, les statistiques officielles et la réalité sur le terrain. Et faire de la recherche, c'est compliqué. Par ailleurs, c'est aussi compliqué de faire de la recherche de manière un peu représentative. Vous pouvez avoir accès à une localité, à un secteur industriel donné, à, je sais pas, une cour, un tribunal. Mais est-ce que cette information est représentative de l'ensemble des phénomènes qui s'observent en Chine ? Ça aussi, c'est compliqué. Donc, alterner le qualitatif, le quantitatif, la recherche de temps long, et également aussi sans négliger les informations officielles, parce qu'en fait, l'État chinois, aujourd'hui, l'État parti communiste est l'héritier d'un État impérial qui produisait énormément de statistiques et de données. Et il faut un État de cette taille pour produire des informations à l'échelle de la Chine. Donc voilà. Et puis par ailleurs, l'autre chose, c'est que ce qui me marque beaucoup, c'est que très souvent, les points de vue que l'on entend sur la Chine disent plus de choses sur nous-mêmes que sur la réalité chinoise.
1: C'est-à-dire
2: que c'est, si vous voulez, c'est une projection qui se nourrit d'un imaginaire de ce qu'est la Chine, toujours perçu comme un pays extrêmement lointain, alors que Paris-Pékin se fait en 10 heures en vol direct. C'est quand même un coup de... C'est un pays qui est relativement accessible aussi, malgré ses difficultés.
1: Et en parlant de la Chine, on parle parfois de nos fragilités.
2: Alors, l'autre chose, c'est cela. C'est-à-dire que il y a à la fois, si vous voulez, ce fantasme de ce régime politique qui peut concevoir, qui peut déployer une vision de long terme, voire de très long terme, versus l'incapacité qu'auraient les sociétés démocratiques à le faire en raison des échéances électorales. Alors, il y a du vrai dans cette idée. Mais justement, au lieu de se dire quels sont les atouts de la démocratie, y compris pour un démocrate en France, on va pointer du doigt le fait que le régime autoritaire ont des avantages par rapport aux logiques démocratiques.
1: Stéphanie Balme, la Chine, c'est aussi un pays qui monte en puissance sous l'angle militaire. Mmh. Qu'en est-il exactement ?
2: Alors c'est un pays qui, beaucoup plus que monté en puissance, qui est objectivement la deuxième puissance militaire mondiale. Alors, peut-être que les auditeurs seront intéressés par les derniers chiffres, qui sont les chiffres produits par le gouvernement chinois lui-même lors des deux sessions de l'Assemblée nationale populaire et de la conférence consultative du politique du peuple chinois qui s'est déroulée cette année en mars 2026. et qui indiquait qu'un budget militaire annoncé en hausse de plus de 7% pour 2026, mais ceci dit, c'est pas du tout un basculement, hein, c'est une véritable puissance progressive et constante avec une augmentation à peu près de ce taux-là depuis plusieurs années, ce qui correspond à 240 milliards d'euros. Pour le budget militaire, ce qui est quand même 3,5 fois de moins que le budget américain. Il faut quand même le souligner.
1: Mais c'est beaucoup sans plus compter, que la France qui est aux alentours de 60.
2: Infiniment plus que la France, mais la Chine est un pays continent aussi. C'est un pays qui est absolument considérable. Et par ailleurs, si vous voulez, c'est toujours aussi difficile de comparer les chiffres parce que les niveaux de salaire sont différents, parce que par exemple, entre les États-Unis et la Chine, la gabegie militaire américaine est assez connue et chiffrée, et que dans le contexte dans le complexe militaro-industriel chinois, effectivement, il y a moins quand même l'idée de la dépense à tout va sur tous les sujets. Donc c'est une augmentation. C'est une augmentation qui a été aussi expliquée par le Premier ministre Li Qiang en raison d'un contexte, a-t-il dit, grave et complexe, une situation internationale avec des pressions extérieures et des tensions géopolitiques très fortes. Et puis avec des priorités qui ont été confirmées. Encore une fois, en mars 2026, il n'y a pas eu de grande annonce. On n'est pas dans un basculement vers une économie de guerre, par exemple, mais on est dans la continuité des priorités de la Chine. Taïwan, la mer de Chine méridionale, et surtout, à part égale, la modernisation technologique de l'armée autour de l'IA, du cyber, du spatial, et la continuité de la logique de ce qui est appelé la fusion entre le civil et le militaire.
1: Alors cette montée en puissance militaire, elle se fait, comme dans tous les pays du monde, en s'appuyant sur la base territoriale et sur l'économie. Quelle est la situation économique de la Chine aujourd'hui ?
2: Alors, écoutez, puis je reviendrai aussi sur la question des purges politiques, parce que c'est très important, et oui. Notamment les purges ont touché le cœur du complexe militaro-industriel chinois. Alors, sur l'économie, donc moi je lis essentiellement mes collègues économistes, parce que je ne suis pas économiste, je suis politologue et juriste, donc, mais c'est un élément central pour comprendre la situation générale de la Chine aujourd'hui. Il faut revenir à ses fondamentaux, puisque la Chine n'est plus du tout dans une phase de croissance démesurée qui était la phase de croissance des années Deng Xiaoping, juste avant l'entrée de la Chine à l'OMC 2000-2001, puis les 10 années qui ont suivi l'accès de la Chine à l'OMC, où certaines provinces connaissaient, les auditeurs le savent sans doute, des taux de croissance à deux chiffres. Désormais, on est dans ce que la Chine appelle les taux de croissance qualitatifs et non pas quantitatifs, qui sont entre 4,5 et 5% pour les objectifs du gouvernement, qui sont déjà excellents et dont on rêverait sous nos contrées. Hein. Mais effectivement, et cette idée également, donc, des tensions économiques très fortes. Des tensions qui sont très fortes, qui sont à la fois liées au contexte international, mais aussi à des... comment dire, une crise de l'immobilier qui est structurelle désormais, qui sont aussi un souhait de concentrer cette croissance vers la consommation intérieure chinoise, et puis de déployer, de transformer l'économie chinoise, et ça c'est un objectif déjà engagé depuis 10 ans avec le fameux plan de Made in China 2025, de transformer l'économie chinoise d'une économie de produits manufacturiers vers une économie de services et une économie orientée essentiellement vers la tech. Donc cette transformation, cette transition se fait aussi au prix de plans sociaux considérables, d'énormes pertes d'emplois et d'un accès très difficile de la part des jeunes à un premier emploi. Donc c'est la première génération de Chinois qui ont tendance à être surdiplômés et qui paradoxalement ne trouvent pas d'emploi, ce qui correspond en fait à l'ultramodernité de nos sociétés occidentales.
1: Ce qui peut générer des frustrations.
2: Des frustrations, des tensions. Nécessairement des tensions, et des tensions aussi quant à l'objectif général, c'est-à-dire quel est le projet du Parti communiste chinois, et puis quelle est sa légitimité à conserver le monopole du pouvoir si les décisions peuvent être perçues par certains comme les mauvaises décisions.
1: Ce qui nous amène à la question politique. Alors, quelle est la situation politique vue de France, quand on n'est pas spécialiste de la Chine, on a l'impression que c'est un pays stable, où tout est bien organisé, où il y a une stratégie de long terme et où tout se déroule, quand nous sommes dans une incertitude quasiment quotidienne. Est-ce que c'est aussi simple que ça? Vous avez parlé de purge tout à l'heure.
2: Non, évidemment, ce n'est pas aussi simple que ça. Et c'est là aussi où, si vous voulez, il faut faire appel aux chercheurs. Parce que pour essayer de comprendre les ruptures et les continuités. Donc l'histoire de la République populaire de Chine, officiellement qui démarre en 1949, c'est une histoire de violence politique. Et de violence politique au sommet, et de violence politique à l'égard de sa propre société.
1: Quand vous dites au sommet, c'est-à-dire entre dirigeants politiques.
2: Entre dirigeants du parti pour acquérir le statut de dirigeant suprême. Tous les régimes autoritaires, y compris totalitaires sous la période maoïste, sont des régimes qui ne savent pas organiser la compétition politique. Donc la compétition politique se règle par la violence. Donc, depuis 49, cette violence, elle est constante, mais elle est constante, mais à des degrés différents. Et il y a eu une ou deux décennies pendant lesquelles, paradoxalement, après 1989, après les grands événements de 89, pour des raisons très particulières, et notamment celle de la concentration du régime sur la modernisation de l'État chinois, organisé par un vieux leader, Deng Xiaoping, qui n'a disposé de plus d'aucune position institutionnelle, a contraint le régime à gérer des successions politiques notamment en organisant des successions tous les deux congrès du parti, à savoir tous les 10 ans, laissant les dirigeants en poste pendant 10 ans. Et donc, à la moitié du second mandat de chaque dirigeant, je pense à Jiang Zemin, je pense à Hu Jintao, était pré-organisé les élections suivantes, enfin, les élections entre guillemets, c'est-à-dire la sélection suivante de l'équipe dirigeante d'après, ce qui permettait, si vous voulez, à chaque génération de pouvoir disposer d'opportunités politiques et de pouvoir faire partie, en fait, et partager le pouvoir, d'une certaine manière.
1: La prévisibilité.
2: Donc, en fait, il y a eu ce moment un petit peu vertueux, de manière constitutionnelle, au nom de la constitution du parti, pendant laquelle un régime communiste a su organiser une succession politique. Donc là, on parle entre milieu des années 90 et l'arrivée de Xi Jinping au pouvoir en 2012. En 2012. 2012 pour le parti et 2013 comme chef de l'État et chef des armées. Alors, lors du second mandat de Xi Jinping, à la faveur, en fait, de problèmes politiques internes, de problèmes économiques un peu structurants, mais aussi de contextes géopolitiques, le Covid y compris, etc., ont été complètement abolis ces règles constitutionnelles. Donc, pour revenir à votre question sur la situation politique en Chine, c'est une situation qu'on ne peut pas ne pas voir comme préoccupante. Elle est préoccupante parce que Xi Jinping est à son troisième mandat, il n'y a aucun terme à l'exercice de son pouvoir, que les purges politiques, elles sont visibles puisqu'elles touchent le cœur même du régime, à savoir la commission militaire centrale, le bureau politique, c'est-à-dire qu'elles sont exercées à un niveau jamais vu depuis le maoïsme, jamais vu depuis la crise de l'Impia en 1971. On connaît le nom des purges, qu'il s'agisse de Ma Xinjue ou de Zhang Youxia, et d'autres, donc des purges politiques dont on a connaissance plus ou moins en temps réel, ce qui indique aussi qu'il y a de sacrées logiques de factions et un désaccord vraiment à la tête du pouvoir. Aucune idée de qui succédera à Xi Jinping, des problèmes aussi dans les successions au niveau des provinces chinoises. Bref, si vous voulez, on a beaucoup plus de visibilité, on a plus de visibilité sur le système politique américain, paradoxalement, que sur le système politique chinois.
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1: Stéphanie Balm, dans ce contexte d'imprévisibilité politique, il y a des ambitions du 15e plan. Qu'en est-il ?
2: Alors, c'est ça qui est tout à fait étonnant et, je vais dire, assez passionnant quand même à regarder. C'est que, effectivement, la Chine a, la République populaire de Chine, exprime des ambitions. Les ambitions sont très connues, à savoir célébrer le 100e anniversaire. Le premier des objectifs, c'est célébrer le 100e anniversaire de la République populaire en 2049.
1: Et l'objectif, c'est d'être la première puissance du monde à ce moment.
2: Alors, la première puissance, ou puissance à égalité, à part égale avec les États-Unis, ou en tout cas de faire partie des plus grande puissance compte tenu de son niveau économique et de développement qu'elle aura atteint. Donc, très clairement, il s'agit de s'affirmer comme première puissance, sans pour autant souhaiter gérer le monde comme les Américains gèrent le monde, c'est-à-dire avec une implication militaire dans les conflits géopolitiques. Et de cela, on en a déjà au quotidien, notamment dans la nouvelle guerre au Moyen-Orient, une vision assez claire. Il y a aussi une ambition qui est tout à fait passionnante et pour laquelle moi je consacre beaucoup de temps. C'est celle qui concerne la technologie, c'est-à-dire la transformation technologique de la Chine. Alors là, c'est la traduction contemporaine d'un engagement qui a été pris en 1978 par Deng Xiaoping, qui consistait à reconstituer l'écosystème scientifique et technologique de la Chine en même temps qu'on affirmait la constitution d'un État-parti qui ne serait pas révolutionnaire comme l'État maoïste, mais qui serait au contraire orienté vers le développement de très long terme de la Chine. En 1978 et 82, Deng Xiaoping écrivait des textes imaginant la Chine en 2010. Aujourd'hui, en 2026, la Chine s'imagine en 2049, mais aussi en 2060 avec des objectifs de green tech, des objectifs écologiques pour 2060. Donc la Chine vient d'intégrer le petit club des 10 pays les plus innovants. C'était en octobre 2025, lorsque la publication de l'indice de développement global est sortie. La Chine apparaissait 10e. Jusqu'à présent, elle était 15e, 13e, 12e dans une projection linéaire. Alors, parce que si la Chine, là, pour le coup, se donne les moyens de ses ambitions, ce qui est très impressionnant, c'est le niveau constant d'investissement en recherche et développement depuis 1982, et ce, quels que soient les soubresauts de l'économie chinoise ces 50 dernières années. Le niveau proclamé là, en mars 2026, c'est 2,8 pour le niveau de recherche et développement par rapport au PIB.
1: Dans le cas de la France ou de l'Union européenne,
2: En moyenne, les pays de l'OCDE sont autour de 2%. L'Afrique est entre 0,5 et 1%. Donc, je dis ça parce qu'il y a des projets aussi croisés entre la Chine et les routes de la soie sur les questions technologiques. Donc voilà, c'est là, pour le coup, la croissance, elle est tout à fait linéaire, que ce soit en termes, si vous voulez, de nombre de publications, de nombre de publications d'excellence, aussi également sur à peu près 70 technologies considérées comme étant des technologies de pointe autour de l'IA. Telles qu'elles sont répertoriées par le magazine Nature, la Chine est première sur presque 40 sur les 70. Donc sur les grandes, sur les technologies de pointe, sur tous les secteurs de l'IA, secteur de la robotique, etc., la Chine est en passe de devenir leader, mais très, très loin devant de ses très nombreux concurrents. Ce qui d'ailleurs posera la question, non pas doit-on travailler avec la Chine, mais comment fera-t-on lorsque la Chine décidera de ne plus travailler avec nous ? Moi, j'avoue que c'est une de... puisque votre émission essaie de se projeter à l'horizon de 2049, c'est exactement la question qu'il faut se poser. C'est-à-dire ce fameux terme de decoupling, qui est, c'est-à-dire le découplage, en fait, de nos souverainetés technologiques vis-à-vis de la Chine, qui est une véritable question En fait, quand on regarde, quand on lit la littérature chinoise, c'est la question est qu'il y a un souhait d'indigénisation des technologies chinoises de plus en plus grand, matiné d'un très fort patriotisme, voire d'un fort nationalisme, indiquant que cette souveraineté technologique chinoise devra s'accompagner plus tard d'une dépendance à l'égard des technologies occidentales, de telle sorte à ce que si les Occidentaux ne veulent plus coopérer avec la Chine, c'est la Chine qui refusera de coopérer avec le monde occidental.
1: En attendant, si je puis dire, vous y avez fait allusion tout à l'heure, vous avez parlé du Moyen-Orient. Comment la crise et la guerre d'Israël et des États-Unis avec l'Iran a-t-elle des conséquences sur les relations sino-américaines ?
2: Ah, sur les relations sino-américaines spécifiquement. Alors, en soi, il y a trois choses, je sais qu'il faudra que je revienne, parce que je n'aurai pas le temps d'évoquer tous les sujets, mais notamment la question de la transition énergétique en Chine, c'est vraiment un sujet en soi qui est tout à fait important, qui pour le coup joue un rôle dans le contexte de la nouvelle guerre au Moyen-Orient. Puisque là aussi, et c'est très juste, hein, la Chine apparaît comme une puissance raisonnable, c'est-à-dire une puissance qui a anticipé sa transition écologique. Transition qui n'est pas du tout finalisée, mais dans laquelle elle investit tout en étant également l'un des plus gros pollueurs au monde. Donc elle est présente à chaque bout de la chaîne. Alors sur la relation, si vous voulez, sur les interventions militaires, je pense à celle du Venezuela, sur la guerre actuellement. De manière générale, je crois qu'il est juste de dire que la Chine a été particulièrement prudente, attentiste. C'était vrai. Également, alors la Chine a-t-elle été prudente dans le contexte de la guerre en Ukraine ? Il faudrait le qualifier précisément, ça, parce qu'en fait, elle a été prudente dans le sens où, dans chacune de ces situations, la Chine parle de multilatéralisme, se propose de jouer le rôle de médiateur en définissant des plans de paix, mais qui sont en fait des plans de paix d'une généralité absolue qui n'apportent pas grand-chose, cherche évidemment d'abord à sécuriser ses propres intérêts et se dit fidèle à ce qu'elle a toujours voulu faire, à savoir non-ingérence dans les situations, dans les questions extérieures et non-participation militaire à tout conflit qui ne la concerne pas. Et qu'en revanche, elle est disposée à faire de l'échange économique. Et c'est d'une certaine manière une façon de dessiner le portrait robot des politiques des routes de la soie. Donc, dans le contexte sino-américain, si vous voulez, ce qui est paradoxal, moi j'ai écrit un papier qui essaye de montrer les points communs entre le mouvement MAGA et la dynamique politique en Chine aujourd'hui. Parce qu'en fait, il y en a. Et notamment, il y a une forte appétence pour le mouvement MAGA en Chine même, via plusieurs courroies de transmission, y compris les sino-américains. C'est également ce qu'on appelle les ABC, ABC, American Born Chinese, donc ceux devenus américains qui sont d'origine chinoise et qui considèrent que le conservatisme du mouvement MAGA leur correspond tout à fait et que ce conservatisme-là, et c'est ce qui a permis la prospérité de la Chine. Bon, j'ouvre peut-être beaucoup de portes, mais sur la question sino-américaine, on est dans une situation infiniment plus complexe que simplement deux grands leaders qui s'opposent. Vous avez des positions de Donald Trump qui sont extraordinairement favorables à la Chine. Des accords douaniers avec la Chine qui se font infiniment plus facilement qu'avec l'Europe. Des déclarations de la part du gouvernement Trump selon laquelle c'est pas sûr que les États-Unis continueraient à défendre Taïwan si ceci, etc. Ou plus exactement disant, la relation, ce principe de soutien militaire à Taïwan doit se monnayer et doit être beaucoup plus avantageux pour les États-Unis. Donc, ouvrant des espaces de négociation. On est très loin, si vous voulez, de déclarations systématiques transmises entre républicains et démocrates depuis plusieurs décennies, en gros depuis les accords de 72 et 79 côté sino-américain. Côté Chine, vous avez le souhait de maintenir une excellente relation avec les États-Unis, de faire des accords, et notamment, on attend beaucoup de la prochaine réunion qui devrait avoir lieu mi-mai entre Donald Trump et Xi Jinping.
1: Eh bien, cela fait beaucoup de choses à suivre, Stéphanie Balme. Est-ce que vous pourriez nous indiquer une ressource académique francophone pour poursuivre ?
2: Une, non, je ne serai pas en mesure d'en vous dire, qu'une, mais moi, je conseille beaucoup à nos éditeurs de lire Simon Leys, encore et toujours. Et par ailleurs, la Chine va célébrer les 60 ans de la révolution culturelle, du déclenchement de la révolution culturelle en 66. Et il y a bien quelqu'un qui a été clairvoyant et nous a expliqué ce que c'était. À l'époque, c'est Simon Leys. Donc, tous les travaux de Simon Leys.
1: L-E-Y-S.
2: Et à connaître son histoire, puisqu'évidemment, c'est un surnom.
1: Merci Stéphanie Balm. Merci aussi à notre réalisateur, Cédric Koba. Planisphère recevait Stéphanie Balm, directrice du Centre de Recherche Internationale, le CERI, à Sciences Po, CNRS. Chères auditrices, chers auditeurs, merci de votre fidélité. Pensez à partager le podcast, c'est fait pour. À la semaine prochaine pour une nouvelle émission de Planisphère.

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1: Et bonjour à tous. Envie de vous arrêter enfin de fumer, ça tombe bien avec notre invité tabacologue. On va mettre le paquet sur toutes les solutions pour l'écraser. Alors à tout de suite.

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2: Eh bien bonjour à toutes et à tous. La cigarette est-elle en train de s'éteindre? En 10 ans, le nombre de fumeurs n'a cessé de diminuer tandis que le vapotage continue sa progression. Alors comment expliquer cette baisse? Le vapotage est-il vraiment sans danger? Et puis surtout, comment franchir le pas pour s'arrêter définitivement? Eh bien c'est ce qu'on va voir aujourd'hui à l'occasion ce 31 mai de la journée mondiale sans tabac. Et pour nous aider à l'écraser, notre invité, bonjour Olivier Smadja.
3: Bonjour.
2: Merci d'être avec nous. Alors vous êtes tabacologue à Santé publique France et vous intervenez pour accompagner les futurs non-fumeurs à Tabac Info Service au 3989. On va y venir, mais d'abord, tabacologue, est-ce que vous pourriez nous repréciser de qui il s'agit précisément? Est-ce que c'est un médecin spécialisé qui a arrêté de fumer ou qui n'a jamais fumé?
3: Non, il ne faut pas avoir été un ancien fumeur. Un tabacologue, c'est le plus souvent un professionnel de santé, donc un médecin, un pharmacien, un infirmier, une sage-femme ou un psychologue qui s'est formé à la tabacologie via l'obtention d'un diplôme. Et ce diplôme permet d'apprendre, de pratiquer les différentes stratégies thérapeutiques pour aider les fumeurs à s'arrêter de fumer, que ces stratégies thérapeutiques soient médicamenteuses ou psychothérapeutiques.
2: Ma nouvelle vie sans tabac, on va voir ça avec vous, c'est par ici.
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4: Je me sens très bien, je ne tousse plus, pas d'essoufflement, mais je rêve encore de la cigarette. Et souvent, j'ai une espèce de culpabilité qui arrive dans les rêves, en me disant « mais pourquoi j'ai fumé n'importe quoi ?» Voilà.
2: Voilà, elle en rêve encore, mais en se disant « mais pourquoi j'ai fait ça ?» Héloïse, 35 ans, qui a arrêté du jour au lendemain grâce à une certaine technique qu'on abordera tout à l'heure. En tout cas, stop à la clope, elle n'est pas la seule. Si on regarde les chiffres de Santé publique France, eh bien le tabagisme, je le disais, est en net recul. Ils sont 25% à déclarer encore fumer aujourd'hui, contre 32% en 2021 et 18% tous les jours, contre 25% en 2021. Comment est-ce qu'on peut expliquer cette diminution, Olivier Smadja, qui est constante depuis 2017?
3: Oui, cette baisse du nombre de fumeurs en France, elle est très importante. On peut penser qu'elle est le résultat de plusieurs facteurs qui ont été mis en œuvre de manière simultanée à travers des grands plans de santé publique dès 2014 de lutte contre le tabagisme. Ces plans ont voulu articuler à la fois un meilleur accès au traitement,
2: anti-tabac, le remboursement des aides au sevrage tabagique, je crois que c'est à hauteur de 65% depuis 2019. Ça a joué, c'est un facteur qui a joué.
3: Ah bien sûr, les traitements de substitution nicotinique, leur efficacité a été démontrée dans l'arrêt du tabac. Antérieurement, ils étaient remboursés sur la base d'un forfait limité à 150 €. Et donc, ces 150 € ne couvraient qu'une très faible partie du traitement dont les fumeurs ont besoin pour s'arrêter de fumer. Depuis cette date, vous l'avez dit, ces traitements sont remboursés comme n'importe quel médicament. Et donc, si on a une complémentaire, on est intégralement remboursé de son traitement. Donc, faciliter l'accès au traitement, c'est un point qui a joué très fortement.
2: Et est-ce que le prix du paquet de cigarettes, qui dépasse aujourd'hui les 13 €, c'est un élément aussi déterminant?
3: C'est un élément qui a contribué très fortement à faire baisser le nombre de fumeurs. On sait que quand le prix augmente de manière importante et de manière prolongée, on sait que ça a un effet, d'une part, dissuasif sur l'entrée dans le tabagisme, mais que ça va aussi inciter un certain nombre de fumeurs à faire une tentative d'arrêt. Et puis, d'autres éléments ont aussi joué, par exemple, ce qu'on appelle le paquet neutre, donc le fait d'avoir supprimé tous les éléments marketing sur les paquets de cigarettes et de les avoir entièrement normalisés autour d'une couleur, disons, vert foncé, et d'avoir supprimé tous les éléments de marque. Ça aussi, on sait que c'est un élément qui va dissuader un certain nombre de fumeurs d'entrer dans le tabagisme et que ça va aussi changer les représentations des fumeurs vis-à-vis de leur paquet de cigarettes et de leur tabagisme. Et puis, il y a aussi d'autres mesures. On peut penser, par exemple, à la multiplication des espaces dans lesquels on ne peut désormais plus fumer.
2: C'est vrai que c'est de plus en plus difficile de fumer. Interdiction de fumer depuis 1991 dans les lieux

0: public est fermé depuis juillet dernier dans les parcs, les abribus, les plages, les alentours des établissements scolaires. Ça aussi, ça a joué.
1: Bien sûr, tout ça, ça contribue à dénormaliser le tabagisme et donc ça contribue à inscrire dans la société le fait que le comportement le plus banal, c'est celui qui consiste à ne pas fumer. Et donc, ça joue aussi comme un vrai incitatif pour les fumeurs, pour les engager dans une tentative d'arrêt. Et puis, je citerai aussi peut-être un autre point qui est susceptible d'avoir joué dans cette baisse historique du nombre de fumeurs en France, c'est la multiplication des campagnes de prévention, particulièrement les grandes campagnes en médias, en radio, en télévision, comme des campagnes telles que Moi sans tabac que fait Santé publique France et qui a aussi incité un très grand nombre de fumeurs à faire une tentative d'arrêt du tabac.
0: Voilà, Moi sans tabac qui était arrivé à sa 10e édition l'an dernier. Alors, il reste quand même des irréductibles de la cigarette. Qui sont-ils? Si on se base toujours sur les chiffres de Santé publique France, on peut dresser une sorte de portrait robot du gros fumeur. Ce serait un homme entre 40 et 50 ans, à faible qualification professionnelle, moins à l'aise financièrement et qui vivrait dans le sud, soit en région PACA, Occitanie ou encore Grand Est, Alsace-Lorraine. Est-ce que ça rejoint le profil de ceux que vous accompagnez, Olivier Smadja?
1: Alors, c'est vrai que les fumeurs, ce sont plutôt des hommes et les personnes qui sont les plus fragiles sur le plan socio-économique, celles qui ont les plus faibles revenus, celles qui ont le plus petit niveau de diplôme, celles qui sont au chômage, par exemple, ces personnes ont tendance à fumer plus.
0: Ce qui est paradoxal, puisque le tabac a augmenté, et c'est ceux qui fument le plus, ce sont ceux qui ont le moins de moyens, finalement.
1: Oui, ça n'est un paradoxe qu'en apparence, je dirais, parce que finalement, ces fumeurs-là, ce sont aussi ceux qui sont le plus accros à la cigarette et ceux qui vont avoir le plus de mal à arrêter de fumer, alors que leur envie d'arrêter de fumer, elle est la même que celle des fumeurs qui ont un plus fort niveau de diplôme ou de revenu.
0: Et comment expliquer aussi qu'on fume plus dans le Sud ou dans le Grand Est ?
1: Probablement pour des raisons d'une meilleure... Ces régions sont frontalières de pays dans lesquels souvent le tabac est moins cher qu'en France. Et donc, comme le tabac est plus accessible, eh ben finalement, ça peut augmenter le nombre de personnes qui vont fumer.
0: Voilà, on va faire ses courses donc dans le pays voisin. Cela dit, si on fume moins, eh bien on vapote plus. Aujourd'hui, près de 8% des 18-79 ans utilisent la cigarette électronique tous les jours. C'est une tendance qui est en nette progression depuis 2016. Et c'est surtout notable chez les jeunes. Leur nombre a en effet triplé entre 2017 et 2022 au détriment de la cigarette, puisque aujourd'hui, seulement 3% des adolescents de 15-16 ans fument du tabac quotidiennement, contre 16% en 2015. Alors, pourquoi justement se tourner vers le vapotage? Eh bien, on a promené notre micro à la sortie d'un lycée public de Lyon.
2: Je vapote depuis 2-3 ans, je pense. C'est mes fréquentations, tout le monde fumait à cette époque-là, donc avec l'influence, je m'y suis mis aussi.
3: Parce que la plupart de mes amis vapotent.
0: Et le tabac, les cigarettes, vous avez jamais essayé?
2: Non, moi ça me dégoûte tout ça, j'ai jamais essayé. Enfin, déjà, c'est pas tellement à la mode.
4: Je sens ça, j'ai envie de vomir. Mais ça, c'est un goût sucré et...
2: Là, par exemple, c'est Strawberry Punch. C'est assez bon, on aime bien les trucs sucrés, donc voilà.
0: Là, vous avez acheté du tabac à rouler?
2: Oui, c'est moins cher, etc. Et moi, je préfère aussi en goût. Moi, je fume pas la peau pour des raisons écologiques. C'est jetable, c'est pas intéressant, c'est nul.
0: Qu'est-ce que ça vous apporte de vapoter?
3: Je sais pas, ça détend, on respire. Après, je pense pas que ce soit fondamentalement bon.
5: Quand on est à plusieurs et que tout le monde vapote, on peut s'échanger la puff. Et à part personnel, quand on a eu une dure journée, forcément, la nicotine qui est contenue dedans, ça détend. Après, ça reste occasionnel pour moi, c'est même pas tous les jours, mais c'est assez régulier quand même.
2: Je vapote surtout à la récré, pendant des pauses et le soir. Pas le matin, j'aime pas le matin.
0: Et vos parents savent que vous vapotez?
2: Alors non.
0: Faites un peu en douce alors?
2: Un peu, oui.
0: Donc faut pas leur dire?
2: Faut pas leur dire, non.
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0: Voilà, faudra pas le dire aux parents, ça restera anonyme. Alors quelques commentaires après ce micro-trottoir qu'on vient d'entendre. Pourquoi on vapote? Eh bien parce que les autres le font, qu'il y a un effet de groupe et de partage, voire même c'est transgressif par rapport aux parents justement. C'est au fond pas très éloigné des mêmes raisons que la cigarette, Olivier Smadja.
1: Alors, de fait, dans les comportements qu'on peut adopter à l'adolescence ou peut-être un peu plus tard, quand on sort de l'adolescence et qu'on devient un jeune adulte, il y a des facteurs qui font qu'on peut multiplier un certain nombre de comportements pour s'opposer à ses parents, pour faire des expériences, pour se socialiser. Ça, ce sont des mécanismes qui sont très communs à beaucoup de comportements à l'adolescence. Donc, de fait, je pense que pour cette catégorie de personnes, le vapotage, le tabagisme, c'est un peu même combat sur la manière dont on va rentrer dans ce type de comportement. En revanche, le vapotage chez le fumeur adulte, chez le fumeur plus âgé, il va avoir des motivations, je pense, assez différentes, puisque les enjeux de ce comportement vont être très différents.
0: On l'a entendu chez ces jeunes, pardon, ils sentent bien que la nicotine, ça rend dépendant et que vapoter, c'est pas forcément bon pour la santé. Et justement, le vapotage, est-ce que c'est vraiment moins dangereux? Depuis son arrivée en France dans les années 2010, on nous dit que c'est moins nocif que la cigarette, sauf qu'il n'y a aucune étude qui n'a pour l'instant définitivement tranché la question. Quel est votre avis là-dessus?
1: Alors mon avis, c'est celui du dernier rapport de l'ANSES qui, pour le coup, a un avis sur le sujet. Qu'est-ce qu'on peut dire? Finalement, que le vapotage, il est utile pour les fumeurs parce que vapoter, quand on est fumeur, c'est moins dangereux que fumer si on arrive à interrompre complètement sa consommation de tabac. Donc en fait, si on est un fumeur et qu'on arrête de fumer avec la cigarette électronique et donc on devient un vapoteur exclusif, on a réduit les risques pour sa santé. L'objectif ensuite, c'est d'arrêter de vapoter, puisque vapoter, il n'y a pas de risque zéro à vapoter, et notamment l'ANSES a montré qu'il pouvait y avoir un risque de développer certaines maladies cardiovasculaires. Donc ce qu'on peut dire, c'est que pour les fumeurs, vapoter, ça peut être un bon pari si c'est une solution transitoire et qu'on essaye ensuite d'arrêter de vapoter. Mais pour quelqu'un qui ne fume pas, quelqu'un qui ne fume pas et qui se met à vapoter, il augmente le risque pour sa santé.
0: Oui, il faut dire quand même qu'il y a quand même pas mal d'éléments qui sont quand même nocifs dans le vapotage, comme le formaldéhyde qui a été classé cancérogène par l'OMS, des risques d'asthme, de bronchite chronique, de BPCO liés à la présence de métaux lourds dans les liquides de recharge. Il y a du plomb, il y a du mercure, le fameux cadmium dont on a beaucoup parlé pour l'alimentation dans les dernières semaines. C'est quand même pas anodin, tous ces produits. Et ce qu'on remarque aussi, c'est qu'un vapoteur sur deux, si c'est un ancien fumeur, eh bien, il y en a quand même un sur deux qui cumule ce qu'on appelle les vapofumeurs, qui continuent de fumer du tabac en même temps qu'ils vapotent. L'électronique, ça n'empêche pas le tabagique, Olivier Smadja.
1: Ça ne l'empêche pas. Je voudrais préciser que toutes les substances que vous avez citées, elles sont certes dangereuses, très toxiques pour la santé, certaines sont cancérigènes. Néanmoins, il semble qu'elles soient présentes à des taux très faibles dans les produits du vapotage, dont la déclaration de composition est obligatoire. Donc les fabricants de e-liquides ont l'obligation de déclarer les produits contenus dans leur liquide. Et par ailleurs, dans ses travaux, l'ANSES montre que le risque lié au vapotage, il porte pas tellement sur les cancers ni sur les maladies respiratoires, mais vraiment principalement sur les maladies cardiovasculaires. Et donc, encore une fois, quelles que soient les substances contenues dans la cigarette électronique, pour un fumeur, la cigarette électronique, elle est susceptible d'apporter une aide dans une stratégie d'arrêt du tabac qui devrait être transitoire. Donc ça, c'est vraiment un point qui est important. Il faut être vigilant peut-être à ne pas diaboliser la cigarette électronique qui peut malgré tout constituer une aide pour les fumeurs.
0: En tout cas, ce qui est positif, Olivier Smadja, c'est qu'un fumeur sur deux aujourd'hui déclare avoir envie de s'arrêter. Mais comment franchir le pas? On va en parler dans quelques instants et ça sera juste après une petite pause musicale avec Sanseverino qui met le paquet sur les dangers de la clope.
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0: La cigarette, c'était Sanseverino, sans filtre sur les dangers du tabac. Même si le tabagisme est en baisse, 68 000 morts par an, eh ben, ça peut quand même être évité. Comment l'écraser ? Eh bien, on en parle aujourd'hui à l'occasion, ce 31 mai, de la journée mondiale sans tabac, avec notre invité Olivier Smadja, qui est tabacologue, intervenant à Tabac Info Service.
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2: À toi, André.
3: On m'a proposé une cigarette. J'ai refusé.
2: Tu as refusé ?
3: 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Putain de taf.
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0: Voilà, le tabac c'est tabou, extrait du film Le Pari, avec deux des inconnus, Didier Bourdon et Bernard Campan, qui se sont lancés le défi mutuel de s'arrêter, qui vont vite se rendre compte que c'est pas aussi facile. Pourquoi justement c'est difficile de s'arrêter ? Comment expliquer cette addiction à la cigarette ? Contrairement à ce qu'on croit, il n'y a pas que la dépendance à la nicotine, hein, Olivier Smadja. Quelles sont les autres dépendances de la cigarette ?
5: Vous avez tout à fait raison. Elle a plusieurs dimensions. Une dimension physiologique, parce que dans le tabac, il y a de la nicotine et que c'est la nicotine qui est à l'origine de la dimension physique de la dépendance. On va être en manque de nicotine. Et d'autre part, il y a une dimension psychocomportementale dans la dépendance qui est tout aussi puissante que la dépendance à la nicotine.
0: C'est-à-dire ?
5: La dépendance psychocomportementale, qu'est-ce que c'est ? C'est finalement le fait que nos émotions, nos comportements, certains déclencheurs, finalement, notre vie quotidienne, elle va se retrouver ponctuée de moments qui intègrent la cigarette et elle va nous aider à gérer un certain nombre de moments, et qu'une fois qu'on a appris à gérer ces moments avec la cigarette, c'est très difficile de faire autrement.
0: Oui, recours au tabac pour gérer ses émotions, vous le dites, hein, quand on est stressé, on sort sa cigarette pour se calmer, ou alors quand on a l'habitude de se lever le matin en prenant un café ou en conduisant, là aussi on sort sa cigarette. Comment se faire aider pour arrêter ? Alors pour ça, il y a Tabac Info Service, avec un site internet qui propose toute une série d'informations et de conseils à l'arrêt du tabac, mais aussi une ligne d'écoute, le 3989, hein, pour se faire accompagner. Alors imaginons, Olivier Smadja, je suis un gros fumeur, allez, un paquet par jour, allons-y, je veux m'arrêter, je vous appelle et qu'est-ce qui va se passer ?
5: D'abord, je dois vous dire que Tabac Info Service, c'est gratuit, donc ça c'est un bon point. Et si vous appelez Tabac Info Service, vous êtes mis en relation avec un tabacologue qui va d'une part commencer par faire le point avec vous sur votre tabagisme, votre dépendance à la cigarette, vos motivations pour vous arrêter de fumer, vos craintes aussi à l'arrêt du tabac. Et puis le tabacologue avec qui vous serez mis en relation, il va vous aider à trouver la bonne stratégie thérapeutique pour que votre arrêt soit le plus facile possible. Et donc après ce premier entretien de bilan, le tabacologue va vous proposer un certain nombre de rendez-vous pour faire le point avec vous sur là où vous en êtes de votre arrêt du tabac. Est-ce que vous avez rencontré des situations qui vous ont donné envie de fumer ? Comment est-ce que vous avez appris à gérer ces moments ? Quelle stratégie alternative il peut vous proposer si vous rencontrez des difficultés ? Comment est-ce qu'il peut vous aider à gérer la prise de poids ? Donc au fond, le tabacologue, il va vous prendre par la main et vous aider pas à pas à devenir un ex-fumeur. Et donc, avoir un traitement de substitution nicotinique, c'est souvent la bonne manière de commencer son arrêt du tabac.
0: Alors, se sevrer du tabac, ça passe, vous l'avez dit, par des substituts nicotiniques, hein, patch ou pastille, gomme à sucer, mais aussi d'autres approches comme l'auriculothérapie, l'acupuncture, l'homéopathie, l'hypnose. Comment ça fonctionne justement, l'hypnose ? Eh bien, un exemple avec Héloïse, dont on a entendu la libération en début d'émission. Fumer, elle l'a fait depuis le collège, 15 ans à cloper avec un paquet et demi par jour. Ce qu'il a décidé de s'arrêter, c'est d'entendre la toux particulièrement grasse de sa tante, hein, grande fumeuse elle aussi. Héloïse a donc décidé de contacter un hypnothérapeute réputé qui est spécialisé en sevrage tabagique, lequel est venu chez elle. Alors comment s'est passée cette hypnose ? Héloïse nous l'a raconté.
6: Ça a commencé par « racontez-moi comment vous fumez, quand vous fumez et pourquoi ».
0: Et pourquoi vous fumiez justement ?
6: Parce que j'aimais ça et je pense qu'il y a une question aussi d'habitude, de réflexe, sur aussi ce que j'aimais, les odeurs que j'aimais, les objets que j'aimais, ce que j'aimais manger, ce que j'aimais boire, est-ce que je faisais du sport, est-ce que je faisais du vélo, tout ça.
0: Et voilà. Ensuite ?
6: Et ensuite, il est passé à la séance d'hypnose à proprement parler. Donc la première phase, ça dure à peu près une heure et demie. Donc il explique vraiment le protocole, il me posait des questions. Et après, il nous plonge vraiment en état d'hypnose.
0: C'est-à-dire de quelle manière ? C'est pas dormir, je le veux
6: Non.
0: il vous relaxe. Expliquez-nous comment ça se passe.
6: L'hypnose, c'est un peu comme quand on lit un livre. Bon, l'idée, c'est de se détendre et de se laisser aller, entre guillemets, et de l'écouter et d'écouter sa voix et ce qu'il nous dit. On peut se sentir un petit peu dans le coton, mais on est toujours totalement libre de nos faits et gestes. Mais dans tous les cas, on est dans le contrôle, en fait.
0: Et qu'est-ce qu'il vous disait, alors, justement ?
6: Là, il m'emmenait, entre guillemets, dans un chemin où il revenait sur tout ce qu'on s'était dit. Donc, ça pouvait être, OK, donc là, vous êtes en train de voir votre tasse de café. On va enlever, entre guillemets, la cigarette de cette tasse de café. On va faire un voyage près d'un puits où votre image va vous être montrée. Et vous aurez la version de vous où votre peau, entre guillemets, est flétrie de cigarettes. Et la version de vous où, justement, la cigarette n'est plus là.
0: Donc, une sorte de visualisation.
6: C'est
0: alors.
6: Ça. Une sorte aussi de déprogrammation des habitudes. Après, ce qu'il faut savoir, c'est qu'une fois qu'on sort de cet état d'hypnose, lui, il va nous amener à réfléchir à cette période des 21 jours. C'est une période de sevrage, 21 jours. Et en fait, très vite, on va se rendre compte que c'est les 7 premiers jours qui sont, entre guillemets, compliqués pour la nicotine, parce qu'on a vraiment une sensation de manque. En fait, il accompagne en envoyant des SMS, des choses comme ça.
0: C'est-à-dire qu'il vous met quoi sur les SMS ? Courage, tenez le bon
6: Exactement. Il rappelle les timings. Cela fait 7 jours que vous avez arrêté de fumer. Vous êtes dans cette passe-là. Et il nous explique un peu où on en est. Avec ça, il met à disposition un podcast qu'on peut réécouter et qui nous replonge dans un état d'hypnose qui est similaire à celui de la séance. Et il nous donne une fiole d'huile essentielle. Donc moi, j'avais choisi menthe, mais on pouvait choisir lavande et orange, par exemple.
0: Quel avantage, ces huiles essentielles ? Quelle utilisation ?
6: Alors, on les met sur son poignet, ouais. Et quand on a envie de fumer, on les sent. Je pense que ça perturbe notre cerveau qui va se déplacer la pensée sur sur ça. Mmh. Et on fait aussi des exercices de cohérence cardiaque, donc des exercices.
0: Donc de respiration, où on apprend Exactement. À maîtriser sa respiration en fonction de certains temps.
6: C'est ça. Et en fait, ces exercices-là, ils nous encouragent à les faire. Par exemple, pour moi, c'était au moment du lever, pour justement pallier à cette demande de cigarette, à cette habitude de la cigarette. Et donc, en fait, on reprogramme des habitudes grâce à cette technique-là.
0: Donc, après cette première séance, ça a duré 21 jours pour pouvoir vous arrêter donc complètement avec ces messages SMS, respirer ces huiles essentielles, la respiration cohérence cardiaque. Ça donnait quoi au bout de 21 jours ? Plus envie d'en allumer une.
6: C'est ça, plus envie d'en allumer une.
0: C'est-à-dire que quand on vous en propose, quand vous êtes dans des situations un peu à risque avec des amis, il n'y a plus rien.
6: Non, jamais.
0: Plus envie.
6: Plus envie. Bon, après, je pense que ça, c'est mon cas à moi. Et moi, j'ai vraiment eu une espèce de blocage complet et c'était fini.
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0: Voilà, plus de cigarettes depuis 3 ans, du jour au lendemain, après avoir fumé un paquet et demi par jour pendant 15 ans. Alors, il faut souligner aussi que cette hypnose a coûté 190 euros, prise en charge par sa mutuelle, et que Loïse attend pour septembre un heureux événement en raison de plus d'être contente d'avoir arrêté. Que pensez de cette approche, Olivier Smadja ? Je vous sentais un peu perplexe en écoutant ce témoignage.
5: C'est vrai que je me suis demandé, vous donnez une place très grande à ce témoignage sur l'hypnose, donc c'est vrai que je me suis demandé pourquoi est-ce que vous aviez fait ce choix éditorial.
0: Parce que c'est vrai qu'il y en a beaucoup qui se penchent vers l'hypnose, qui en ont beaucoup entendu parler, et c'est vrai que ça pose question.
5: Alors, qu'est-ce que j'en pense ? Finalement, ce que j'en pense, c'est un peu comme Héloïse, c'est-à-dire que Héloïse, elle a arrêté de fumer avec l'hypnose. C'est très bien, c'est une très bonne décision pour sa santé. Et puis, elle conclut son témoignage en disant « ça, c'est mon cas à moi ». Globalement, ce qu'on sait, c'est qu'il y a un certain nombre de stratégies dont l'efficacité a été démontrée pour arrêter de fumer. On a parlé de la substitution nicotinique, de la cigarette électronique. Il y a un autre type d'approche dont l'efficacité a été démontrée. C'est ce qu'on appelle les psychothérapies cognitive et comportementale,
0: les TCC,
5: donc ce sont des thérapies brèves, voilà, les TCC, des thérapies brèves dans lesquelles on va désapprendre le tabagisme. Et puis, il y a aussi des médicaments dont l'efficacité a été démontrée, la varénicline et le bupropion. Ces médicaments sont indiqués en deuxième intention. Et puis, il y a ensuite des méthodes, je dirais, qui sont utilisées par certains fumeurs. Vous avez passé ce témoignage autour de l'hypnose, mais il y a d'autres méthodes. Je pense par exemple à l'auriculothérapie, le laser, des pierres magnétiques, des approches dans le sevrage tabagique, que je qualifierais d'alternatives. Ces approches, leur efficacité n'a pas été démontrée. Ça ne veut pas dire que ça ne marche pour personne. La preuve, Héloïse, elle a arrêté de fumer avec l'hypnose. Mais ça veut dire que si vous rencontrez un professionnel de santé pour arrêter de fumer, vous attendez de lui qu'il vous propose d'abord des thérapeutiques dont il sait qu'elles sont efficaces. Et donc, ben moi, ce que je conseille à vos auditeurs, c'est plutôt de se retourner vers les thérapeutiques dont l'efficacité a été démontrée. Et ben, je ne peux que me réjouir de l'arrêt du tabac d'Héloïse avec l'hypnose.
0: L'arrêt du tabac, dans les craintes qu'il y a de s'arrêter de fumer, il y a celle de devenir irritable, de manquer de concentration, de prendre du poids. Il y a aussi la peur de ne plus être soi-même, puisque la cigarette, elle a fait partie de votre vie, de votre identité. C'est un peu comme votre façon de vous habiller ou de vous coiffer. Et quand on ne fume plus la cigarette, on a l'impression de ne plus être soi-même. Est-ce que c'est une crainte qui revient lors de vos consultations, Olivier Smadja ?
5: Absolument, c'est une crainte qui est souvent citée par les fumeurs. C'est vrai que quand on pense à l'arrêt du tabac, on pense souvent aux motivations des personnes pour arrêter de fumer, mais on pense moins à ce que les fumeurs craignent de perdre ou les situations dans lesquelles ils craignent de se retrouver au moment où ils vont arrêter de fumer. Vous avez cité les plus fréquentes, la prise de poids, qui est une crainte très présente au moment de l'arrêt du tabac.
0: Et est-ce que c'est vérifié, la prise du poids ?
5: Il y a environ un tiers des fumeurs qui vont prendre un peu de poids au moment de l'arrêt du tabac. Et là, les professionnels de santé vont réfléchir avec eux pour essayer de trouver des stratégies qui vont leur permettre de limiter autant que possible la prise de poids à l'arrêt du tabac. Par exemple, en diversifiant leur alimentation, en mangeant plus de fruits et de légumes, d'avoir une alimentation plus variée. Et puis en commençant ou en reprenant une activité physique. Et puis vous le disiez très justement, la cigarette, elle a pris toute la place dans la vie des candidats à l'arrêt du tabac. Et finalement, ce qu'ils craignent, c'est de devenir une autre personne. Qui va être cette nouvelle personne qui sera un ex-fumeur ? Est-ce que ce sera toujours la même ? Qu'est-ce qui va rester de son ancien soi ? Et donc là, c'est vraiment, je dirais, un processus d'apprentissage. Qui va être cette nouvelle personne ? Quelles habitudes on va pouvoir modifier en restant soi ? Quelle sociabilité, quel lien avec les autres on va pouvoir maintenir ? Ce sont des situations qui sont souvent décrites par les fumeurs au moment où ils veulent arrêter de fumer. La pause entre collègues ou la pause entre amis, les soirées dans lesquelles la cigarette peut être très présente. Et bien finalement, il faut inventer une autre sociabilité au moment où on essaye d'arrêter de fumer.
0: En tout cas, le tabac, il faut quand même le rappeler, c'est 68 000 décès prématurés en France, soit l'équivalent de la population d'une ville comme Calais ou la moitié de celle de Tours, hein, ce qui reste quand même énorme. Et c'est la première cause de mortalité qu'on pourrait éviter. Tabac Info Service, pour vous accompagner dans l'arrêt et commencer votre nouvelle vie sans tabac, c'est à retrouver sur tabac-info-service.fr. Également une application qui est téléchargeable gratuitement. Et puis la ligne pour vous accompagner, le 3989. Si on rechute, est-ce que c'est grave, docteur, même si vous n'êtes pas docteur, Olivier Smadja ?
5: Alors, si on rechute, c'est pas très grave. La rechute, c'est une expérience très classique dans le parcours d'arrêt du tabac. Et je crois qu'il y a différents types de rechutes. On peut faire un faux pas, on peut faire un écart, fumer en pensant qu'on allait résister ou en pensant que ce serait juste une cigarette.
0: Rechuter, c'est pas une preuve de manque de volonté, de faiblesse ?
5: Alors c'est d'autant moins une preuve de manque de volonté que finalement l'arrêt du tabac, ça a peu de choses à voir avec la volonté. L'arrêt du tabac, ça a à voir avec la bonne stratégie thérapeutique. Et finalement, si on est bien accompagné, si on a la bonne thérapeutique, la volonté, elle n'a pas grand-chose à voir avec le fait de réussir son arrêt. Mais vous avez raison, il faut parfois s'y reprendre à plusieurs fois. Et donc, la reprise du tabac, ça peut être un événement qui survient au moment où on essaye d'arrêter de fumer. Vous l'avez très bien dit, il ne faut pas se décourager. Il faut essayer de garder le cap et peut-être essayer de, si on ne l'a pas déjà fait, peut-être en parler à un professionnel de santé pour essayer d'ajuster la stratégie qu'on avait mise en place.
0: Eh bien voilà, on est arrivé au terme de cette émission. Un grand merci Olivier Smadja d'y avoir participé. Je rappelle encore une fois le numéro de téléphone de Tabac Info Service, le 3989. Merci également à Christophe Morague et à Jean-Paul Lérine qui ont fait fumer les manettes en régie technique. La semaine prochaine, à l'occasion de la fête des mères, et oui, on ne les oublie pas, eh bien on verra quels avantages à pratiquer une activité physique quand on est enceinte, car sport et grossesse, c'est loin d'être incompatible, sous certaines conditions bien sûr. En attendant, on va se quitter avec la citation du jour, lue sur les réseaux sociaux. Quatrième jour sans tabac, je découvre enfin la vraie odeur des gens dans le métro. Allez, courage, il y a d'autres parfums plus subtils à retrouver. Bonne semaine à tous.

0: Merci d'écouter RCF Notre-Dame. Tout de suite, on se plonge dans les racines du présent avec Frédéric Mounier.
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0: Comment renouer avec la nature sans quitter sa ville, redécouvrir les espèces qui nous entourent et surtout apprendre à mieux les protéger. La fête de la nature qui fête ses 20 ans cette année propose depuis 20 ans d'ouvrir grand les portes du vivant. Pendant quelques jours, parcs, forêts, jardins et réserves naturelles deviennent des terrains d'exploration à ciel ouvert avec des balades guidées, des observations d'animaux, des ateliers ludiques ou des rencontres avec des naturalistes. Bref, un événement qui invite les grands comme les petits à regarder autrement ce que l'on croise trop souvent sans y prêter attention. Et c'est vrai que derrière ces moments de découverte, l'enjeu est sérieux. La biodiversité recule, parfois de façon invisible. Et la fête de la nature cherche précisément à rendre ce sujet concret, proche, presque quotidien. Car comprendre les écosystèmes, reconnaître les espèces locales et saisir leur fragilité, ce sont autant de gestes qui peuvent transformer notre manière d'habiter le monde. Bref, célébrer la nature, c'est aussi une manière de reprendre conscience de ce qui nous relie au vivant et de rappeler que sa protection commence souvent par un regard un peu plus attentif. On va en parler ce matin dont Je pense donc j'agis sur RCF Notre-Dame avec mes quatre invités. Vous êtes les bienvenus en direct avec vos témoignages. Quel est votre moment fort, votre premier souvenir lié à la nature? Qu'avez-vous envie de lui dire peut-être? Si vous avez envie de faire la fête également avec nous, ça nous intéresse. Et puis dites-nous un peu comment vous pensez à mieux protéger cette nature qui vous entoure. 01 56 56 44 00 pour témoigner, par mail à direct@rcf.fr. Et vous nous regardez en vidéo sur la chaîne YouTube de Radio Notre-Dame.
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0: Et pour discuter avec nous jusqu'à 11h, nous avons le plaisir d'accueillir, je le disais il y a un instant, quatre invités. C'est relativement rare dans cette émission, je pense, donc j'agis, mais c'est une fête et ça se fête et on célèbre ça avec des invités. Soline Archambault, bonjour.
4: Bonjour.
0: Je commence avec vous. Merci d'être avec nous. Vous êtes directrice du réseau des grands sites de France, un réseau que vous allez nous représenter dans quelques minutes et qui agit, comme son nom l'indique, un peu partout en France. Justement, c'est une association qui regroupe 53 grands sites de France. Deux invités qui représentent l'ONF, l'Office National des Forêts, Régine Touffet et Juliette Cadeau. Bonjour.
5: Bonjour.
0: Merci beaucoup de nous accompagner. Régine Touffet, vous êtes secrétaire générale de la direction Forêt et Risques Naturels à l'ONF. Et puis Juliette Cadeau, vous êtes chargée de communication à l'ONF. Et puis notre...
5: Oui, peut-être pour ma part, j'ai changé de poste. Oui. En fait, je suis chef du département biodiversité et paysage.
0: Et ben voilà, moi je me mets à
5: donc
0: jour.
5: Voilà, au cœur de la biodiversité et des paysages. Merci. À l'Office National des Forêts.
0: Merci beaucoup Régine Touffet pour cette précision. Et puis notre quatrième invité, c'est notre voix institutionnelle ce matin, Nadia Vargas. Bonjour.
6: Bonjour.
0: Merci également à vous de participer. Vous êtes adjointe au chef du bureau de la politique de la biodiversité au sein du ministère de la Transition écologique. Vous êtes la référente pour cette fête de la nature qui célèbre cette année, donc ses 20 ans. 20 éditions, c'est la fête pour vous, Nadia Vargas.
4: Absolument, merci de nous avoir invités ce matin pour porter haut et fort cette fête. Cette fête qui est d'abord pour les citoyens, pour donner la possibilité partout en France et à tous de se reconnecter à la nature. Oui. Et surtout, ce qui est très très important, c'est que tout le monde se mobilise. Que ce soit des associations, des collectivités, des opérateurs, en fait, tout le monde s'est préparé pour cette belle fête et pour accueillir tout le monde sur site aujourd'hui, avoir une belle expérience de nature aujourd'hui et jusqu'à dimanche.
0: Et c'est ça qui est vraiment intéressant. Quand vous dites tout le monde, c'est aussi, ce sont aussi toutes ces associations qui agissent en France pour protéger la biodiversité et la nature. Je pense à la LPO, la Ligue pour la protection des oiseaux, qu'on a contacté pour cette émission, France Nature Environnement également. Et puis, Céline Archambault, le réseau des grands sites de France qui se mobilise également pour cette fête de la nature.
6: Tout à fait. La fête de la nature, on la porte depuis 19 ans. Et on fait, en fait, tout de suite, on s'est senti en adéquation totale avec les valeurs de la fête de la nature, qui sont l'ouverture, la gratuité, la curiosité, la découverte, et puis finalement l'amour de la nature. Et le réseau des grands sites de France, à l'époque, c'est un réseau de collectivités locales, c'est toujours le cas d'ailleurs, qui a vocation à protéger parmi les paysages les plus emblématiques en France. Je pense à la Pointe du Raz, oui, la Dune du Pila, Étretat, etc. Et derrière cette idée de protéger face à une notoriété pas forcément excessive, mais en tout cas parfois un petit peu vécue comme envahissante, non contrôlée, non gérée, il y avait l'idée aussi de reconnecter les habitants à leur patrimoine. Les habitants, ils sont à l'origine de ces paysages. C'est cet équilibre tellement fragile, oui, tout le temps renouvelé entre la manière d'habiter un site et la nature qui nous entoure, qui a fait la beauté de ces paysages. Mais souvent, ils étaient finalement en recul, ils s'en sentaient dépossédés par l'afflux touristique. Et la fête de la nature, c'était l'occasion de leur dire, mais venez découvrir tous ces trésors cachés, ce sont les vôtres, c'est à côté de chez vous, c'est hors saison. Et c'est un moment à la fois intime, joyeux, mobilisé.
0: Familial aussi. Hein.
6: Connecté,
0: oui.
6: Familial.
0: Juliette Cadeau, on le disait tout à l'heure, la fête de la nature, c'est un rendez-vous depuis 20 ans qui est devenu populaire dans le sens où tout le monde peut y participer. C'est devenu essentiel aussi. Plus que jamais, on en a besoin de célébrer la nature.
7: Absolument, surtout dans le contexte que nous vivons actuellement. Je pense qu'on a tous vu après le Covid l'élan des citoyens pour se reconnecter à la nature. Et on a vraiment besoin de cet espace. Alors les espaces naturels, dans toute leur entité, sont des espaces à la fois récréatifs et de ressourcement, la forêt en particulier, mais c'est aussi l'occasion, la fête de la nature, de porter peut-être un autre regard.
0: Oui.
7: À travers les yeux du forestier, à travers les yeux de ceux qui protègent la biodiversité au quotidien et qui ont donc un regard à la fois d'expert et de passionné et de sachant.
0: D'autant plus que pour l'ONF, il y a à la fois les 20 ans de la fête de la nature, il y a aussi les 60 ans de l'Office national des forêts. Régine Touffet, c'est aussi un anniversaire pour vous?
5: Oui, oui, tout à fait. Peut-être aussi rappeler que l'Office national des forêts gère les forêts publiques et c'est 25% des forêts de l'Hexagone. Et ce sont des forêts qui ont de l'histoire. Ce sont des grandes forêts, anciennes forêts royales, anciennes forêts comtales, forêts ecclésiastiques, et du coup qui ont assez peu bougé en fait dans le temps. Leur périmètre est resté assez stable. Et du coup, nos forêts gérées durablement depuis longtemps sont vraiment des refuges pour un ensemble de faune et de flore. Et donc, voilà, c'est pour ça qu'on s'inscrit aussi pleinement dans cette fête de la nature. Et oui, donc c'est les 60 ans de l'Office national des forêts, l'ONF ayant pris la suite de l'administration des eaux et forêts.
0: Oui.
5: Et donc, comme je le disais, avec ce long historique de gestion des forêts pour toujours les transmettre aux générations futures dans l'ensemble de leur caractéristique.
0: Nadia Vargas, je rappelle que vous représentez le ministère de la Transition écologique ce matin. Vous êtes la référente pour la fête de la nature au niveau institutionnel. On l'a dit, un événement qui est né il y a 20 ans à peu près, pour reconnecter les citoyens au vivant, avec une mobilisation nationale qui est portée par ces associations, par les collectivités, et puis des bénévoles aussi qui agissent sur le terrain, Nadia.
4: Alors d'abord, je voudrais rendre hommage à l'association même de la fête de la nature.
0: Oui, tout à fait.
4: Parce qu'il ne faut pas croire, en fait, il y a un directeur qui est à temps partiel, il y a une autre chargée de mission qui s'en occupe, donc ce n'est pas une équipe de 100 personnes qui s'occupent de la fête de la nature. Remettons les choses à leur place, ce sont des gens passionnés, motivés, et c'est surtout des personnes, il y a 20 ans, qui n'ont pas attendu le pouvoir public pour lancer cette fête de la nature, parce qu'ils ont cru, parce qu'ils ont estimé que c'était essentiel. Et en fait, au niveau de l'État, on les a accompagnés au fur et à mesure, et surtout en 2023, lorsqu'on a sorti notre stratégie nationale de la biodiversité, on a ancré cette fête de la nature comme une action phare de mobilisation citoyenne sur notre territoire. Et je tiens à dire que c'est pas seulement en Hexagone, mais c'est aussi en Outre-mer. Ça, c'est très important pour nous. C'est sur tous les territoires de France.
0: Julie Cadeau, vous confirmez que finalement, ça touche aussi tous les territoires. À l'ONF aussi, vous êtes justement sensible à ces territoires, puisque la forêt se gère peut-être différemment aussi en fonction des endroits.
7: Alors, c'est évident que nous avons cette chance d'avoir en France hexagonale et outre-mer une variété de paysages et de forêts avec des écosystèmes extrêmement riches et diversifiés. Évidemment, la biodiversité n'est pas les mêmes en Guyane et en Île-de-France. Donc, il est extrêmement important d'être présent partout sur le territoire. Et c'est vrai que cette fête de la nature, je crois qu'en 2025, il y avait plus de 10 000 manifestations organisées. Donc, il y en a en Outre-mer, notamment à La Réunion cette année organisée par l'ONF, et partout en France, et c'est essentiel.
0: Je rappelle que nous parlons de la fête de la nature ce matin sur RCF Notre-Dame avec nos 4 invités que vous pouvez voir en vidéo sur la chaîne YouTube de Radio Notre-Dame. Il y a même un chat, vous pouvez réagir et poser vos questions si vous en avez. En tout cas, on vous attend également à l'antenne au 01 56 56 44 00 ou par mail à direct@rcf.fr.
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0: 4 invités, je le disais, Nadia Vargas du ministère de la Transition écologique, Juliette Cadeau et Régine Touffet de l'ONF, l'Office National des Forêts, et Soline Archambault du réseau des grands sites de France. Alors justement, Soline Archambault, si on rentre un petit peu plus dans notre sujet, comment vont ces grands sites en France?
6: Écoutez, ils vont bien. Et ça fait partie des choses dont on peut se réjouir, puisque nous avons tous les ans de nouveaux grands sites de France. Alors, grands sites de France, c'est un label qui est attribué par le ministre en charge de la transition écologique, enfin la ministre aujourd'hui, et qui est attribué pour une qualité de gestion par les collectivités territoriales d'un ensemble paysager vaste, le plus souvent, qui fait face à des pressions liées au tourisme, évidemment, et ça c'est notre cœur de travail historique, mais aussi à l'urbanisme, mais aussi au changement climatique, mais aussi à la perte de biodiversité, mais aussi aux mobilités, et qu'il faut ancrer finalement dans une gestion qui soit équilibrée, qui prennent soin des paysages, qui les ménagent plus qu'ils ne les aménagent. Et pour ça, il faut embarquer. Il faut embarquer les élus, mais il faut aussi et surtout embarquer les citoyens et puis embarquer les visiteurs pour que les comportements changent et pour qu'on regarde finalement ces paysages différemment. Un paysage, c'est pas une carte postale, c'est pas un décor, c'est pas figé. Je le disais, c'est un équilibre. Et cet équilibre, il faut en prendre soin au quotidien. Cet équilibre, il est fait de vivant, surtout.
0: Oui.
6: C'est une grande chaîne du vivant dont nous faisons partie, qui va du sol aux petites bêtes, aux amphibiens, aux tortues, aux oiseaux, aux plantes, aux arbres, à la forêt. Et tout est en dynamique, mais cette dynamique, elle est confrontée aujourd'hui par notre manière finalement d'habiter la planète a de plus en plus de pression.
0: Régine Touffet, il y a quelques mois, dont je pense donc J'agis, on avait fait une émission justement sur la forêt en France. On avait reçu votre collègue Anne Bentayeb, qui vous avait représenté, et qui nous disait que la forêt, finalement, en France, était plutôt en bonne forme, dans le sens où elle était quand même très bien gérée et que, justement, ces pressions extérieures étaient bien identifiées.
5: Alors, c'est vrai qu'on a la chance en France d'avoir un cadre, en fait, de gestion des forêts solide. On a le code forestier, on a le régime forestier pour les forêts publiques, donc qui orchestre la planification, la gestion durable. C'est-à-dire qu'en fait, on fait en sorte que la forêt, elle se transmette de génération en génération et qu'elle réponde tout le temps aux besoins des sociétés. Et cette planification, cette gestion, elle emporte, on dit qu'elle est, dans notre jargon, multifonctionnelle. Oui. C'est-à-dire que non seulement on est là pour donner le bois à la société, pour faire en sorte que les arbres, la forêt, lors de la croissance des arbres, captent les CO2 et du coup atténuent le CO2 de l'atmosphère et dont le changement climatique, enfin l'effet de serre. Mais la forêt, c'est aussi et surtout un lieu d'accueil, de promenade et un lieu aussi où, comme je disais tout à l'heure, on a un ensemble d'espèces de faune et de flore qui sont conséquentes et on le voit. Alors à l'ONF, on a la chance d'avoir un réseau de forestiers naturalistes. Ce sont des collègues qui sont spécialisés en matière d'oiseaux, d'amphibiens, d'insectes, de faune, flore, champignons, les mammifères, les chauves-souris, voilà. Et donc on met en œuvre au quotidien beaucoup d'inventaires, d'études, grâce notamment au soutien du ministère en charge de l'écologie dans le cadre d'une mission d'intérêt général. Et donc, on a accumulé un certain nombre de données là depuis des décennies. Et on voit, par exemple, si je prends l'exemple des oiseaux, on voit qu'en forêt publique, la tendance d'espèces d'oiseaux spécialistes forestières est stable dans nos forêts publiques et qu'en plus, les espèces généralistes, ouais, ou des milieux agricoles augmentent. La forêt, enfin les forêts publiques sont des refuges et on voit que sur cet exemple des oiseaux, ça se porte bien. Voilà. Après, la difficulté actuelle des forêts, c'est le changement climatique, oui, et leur adaptation. Voilà, dans certaines régions, on a pu avoir des hectares entiers dépérissants, notamment d'épicéas, à cause des sécheresses caniculaires, oui, répétées.
0: Et des incendies
5: et
0: aussi.
5: Des arbres. Ouais. Voilà, et tout à fait, et des incendies. Donc effectivement, la forêt, en fait, tout le cadre est là, à la fois grâce à l'État et grâce aux opérateurs gestionnaires de forêt pour entretenir et transmettre la forêt. Mais on est vraiment confronté, ouais, actuellement à un enjeu et à un challenge, en fait, de comment l'adapter, quelle essence d'arbres pourront se développer demain dans tel ou tel endroit. Parce que, bien évidemment, avoir des arbres, bah, c'est avoir toute la faune et la flore associée à un cortège diversifié d'espèces.
0: Et c'est pour ça que cette fête de la nature, elle est vraiment importante pour aussi remettre les points sur les i sur ces sujets. Nadia Vargas, que ce soit pour les grands sites de France ou les forêts publiques, vous au ministère de la Transition écologique, vous avez évidemment ces remontées de terrain pour ensuite agir.
4: Absolument, mais je voulais quand même rappeler une citation de Pierre Rabhi,
0: oui,
4: qui a quand même éveillé les consciences, la conscience écologique depuis plus de 30 ans. « La nature offre à la fois ce qui nourrit le corps et le guérit, émerveille l'âme, le cœur et l'esprit. » Ça résume tout, en fait. Cette nature qui nous offre au quotidien notre nourriture, qui nous permet de nous évader, de nous ressourcer, et qui nous permet tout simplement de vivre. Mmh. Et en fait, cette prise de conscience aujourd'hui, comme ça a été dit, est de plus en plus forte. L'effet Covid nous a permis à cette prise de conscience en disant, que fait-on sans la nature? On a besoin de cette nature.
0: Oui, mais il n'y a rien eu après. Il y a eu cette prise de conscience pendant, oui, le confinement, oui, mais on imaginait tous un monde d'après. Finalement, tout est revenu un petit peu à la normale.
4: Mais c'est pour ça qu'au niveau de la stratégie nationale de la biodiversité, on s'est mobilisé d'abord en prenant nos responsabilités au niveau du gouvernement à l'interministériel pour justement porter plus fortement nos sujets de protection, de valorisation et travailler aussi avec ceux qui, malheureusement, mettent une forte pression, oui, sur nos écosystèmes, donc pour ne pas les incriminer. Mais travailler avec eux pour avancer et trouver des solutions viables sur le long terme.
0: J'aimerais qu'on écoute Guy au 01 56 56 44 00 qui nous a rejoint sur RCF Notre-Dame. Bonjour Guy.
8: Bonjour Melchior, bonjour à vos invités.
7: Bonjour.
8: Donc moi j'ai toujours été en contact avec la nature. Je suis né en Tunisie, j'aurais dû naître en Indochine, mais je suis né en Tunisie, c'est comme ça, mon père était militaire. Et j'ai vécu dans un petit village au bord du désert, qui s'appelle Punta Tawin. Et ensuite mon père a été muté en Allemagne, en forêt noire. Donc j'ai vécu en pleine forêt noire.
0: Oui.
8: Et ensuite, oui, un peu le contact. Et ensuite, nous sommes revenus sur Toulon. Nous avons vécu dans un château, le château de famille, qui appartenait à mon grand-père et son frère, avec un parc immense, donc en pleine nature. Et j'ai fait beaucoup de camping sauvage dans ma vie jusqu'en 1980. Et c'est là où j'ai pris conscience aussi de la dégradation qui se faisait sur la nature. J'ai créé une entreprise avec un associé, une entreprise de récupération et de recyclage, parce que je voyais le consumérisme outrancier dans les poubelles. Mmh. Et je savais où allaient ces poubelles. Entre autres, elles allaient dans des grandes carrières pour combler les carrières parce qu'on avait trop de déchets. Voilà, donc j'ai pris conscience de ça. Et j'ai toujours été en contact avec la nature, toujours respecté la nature. Et je savais de toute façon que la nature nous flanquerait une claque. Et elle nous a flanqué une claque. Et ce sera toujours la nature qui sera toujours plus forte que nous.
0: Merci Guy. Merci beaucoup pour votre témoignage. Dont je pense, donc j'agis. Juliette Cadeau, c'est vrai ça, que la nature sera de toute façon toujours plus forte que nous? C'est pas un peu un écueil de penser ça quand même, parfois?
7: Alors je pense... effectivement que la nature aura le dernier mot. Cependant, c'est vrai que Régine parlait du changement climatique, il est extrêmement rapide. Et aujourd'hui, la nature va s'adapter, mais sur un temps sans doute très long.
0: Oui.
7: Et aujourd'hui, je pense que nous avons besoin d'accompagner cette adaptation en mobilisant effectivement les pouvoirs publics qui nous aident à renouveler les forêts. Et c'est vrai pour notamment l'ONF gère les forêts, mais gère aussi une grande partie du littoral. Et l'érosion est un sujet sur lequel nous aurons beaucoup de mal à trouver des réponses satisfaisantes.
0: Ouais, et vous travaillez sur cette question évidemment à l'ONF en permanence?
7: Oui, les risques naturels, donc ça Régine pourra en parler bien mieux, oui, que moi, mais c'est vrai que l'ONF, parmi ses missions, il y a des missions d'intérêt général comme la protection de la biodiversité, mais aussi les risques naturels, parce que la forêt est essentielle, notamment en montagne, pour réduire tout ce qui est risque de crues, d'éboulements, ralentir aussi les effets du vent, auprès du littoral aussi l'ensablement. Tout ça est historique, hein, ce sont des missions qui sont anciennes et qui ont tout un sens. En fait, beaucoup de nos forêts sont liées à l'endroit où qu'elles se trouvent, elles sont constituées parce qu'elles ont un rôle à jouer. Au-delà même de la biodiversité, elles ont un rôle de protection.
0: Mais vous qui êtes chargé de communication à l'ONF et donc par la force des choses aussi de cette fête de la nature, typiquement ça fait partie de ces sujets que vous allez mettre en avant auprès des publics?
7: Alors oui, et je rebondis sur ce que, oui, sur ce que vient de dire votre auditeur. C'est vrai que la fête de la nature, c'est à la fois l'occasion de s'émerveiller sur la nature, mais aussi de parler... De ce à quoi elle est confrontée, ce à quoi elle fait face, de son rôle, parce que ses services sont nombreux, et puis aussi parler de ce qu'on peut faire et ce qu'on ne peut pas faire. Le volet préservation, il n'est pas seulement du côté des organismes de protection du gouvernement, il est surtout du côté des citoyens qui doivent protéger cette nature et justement ne pas déposer leurs déchets en forêt. C'est une catastrophe, ou ailleurs, c'est pour tuer la biodiversité, ouais. On n'a pas trouvé mieux.
0: Régine Touffet, finalement, il s'agit de rappeler les bons gestes.
5: Oui, effectivement, rappeler les bons gestes, donner à voir la richesse de la nature, la biodiversité, pour... c'est quand on connaît qu'on préserve et on fait attention. Donc effectivement, mais c'est aussi dans le cadre de cette fête de la nature, pour nous forestiers, je pense, donner aussi un message positif. On parle beaucoup d'éco-anxiété, de crise de la biodiversité. Peut-être à certaines échelles, mais on a aussi dans nos forêts, enfin moi j'étais sur le terrain hier et j'ai vu des vieux arbres, j'ai vu des trous de pique, j'ai vu des oiseaux. Donc c'est aussi un peu pour notamment le jeune public qui vit à côté des forêts. C'est aussi pouvoir se réjouir de cette nature et faire comprendre que quelque part la nature, c'est... Alors, enfin, la biodiversité, le mot outil n'est peut-être pas le bon, mais en tous les cas, c'est pour nous, être humains, on a besoin de cette diversité. C'est ça qui comme le disait tout à l'heure votre intervenante, la nature, elle nous sert. Voilà. Et donc, voilà, on parle de crise ou d'effondrement de la biodiversité, mais c'est peut-être plutôt, voilà, nous, humains, comment on protège et on valorise l'ensemble de cette nature et biodiversité.
0: Soline Archambault, je vous fais réagir dans un instant. Nadia Vargas, une réaction.
4: Oui, absolument. Il y a un sondage d'environnement et climat, opinion des Français en 2024, qui a mis le doigt justement sur cette question d'éco-anxiété. Et c'est assez étonnant, un Français sur 10 présente des signes d'éco-anxiété. Et ce n'est pas rien. Et c'est souvent dans la catégorie des 36-45 ans. Chercher 36-45 ans, parents, surtout vis-à-vis des
0: jeunes
4: petits.
0: Jeunes parents,
4: vis-à-vis des petits. Pour eux, l'inquiétude est très concrète. Que laisserons-nous aux générations futures? Comment protéger nos enfants? Donc, il y a vraiment cette prise de conscience forte. Et ce qui est aussi intéressant, c'est que déjà, 7 personnes sur 10 déjà ont compris et ressentent les effets du changement climatique. Mais par rapport à la perte de la biodiversité, on a encore un chemin à faire justement pour faire connaître et faire comprendre que c'est... Et c'est vrai que c'est pas simple parce qu'en fait, c'est à dire d'expert. Il faut être un peu connaisseur pour reconnaître une plante, pour reconnaître un champ d'oiseaux. Mais il y a quand même 95% des gens qui ne savent pas reconnaître un oiseau commun d'un autre. Est-ce que vous vous rendez compte?
0: On va parler pigeons quand même... à Paris.
4: Mais voilà, vous le dites vous-même.
0: Ouais.
4: Voilà, donc ça, c'est pas normal en fait. Quand on apprend à compter... Ben, on devrait aussi connaître un peu les oiseaux qui chantent autour de nous quand on ouvre notre fenêtre le matin.
0: Mais que fait le ministère de l'Éducation nationale alors?
4: Ben, le ministère, il fait beaucoup.
0: Que font vos collègues?
4: Il fait beaucoup. Il y a des aires éducatives qui ont été montées depuis plus de 10 ans et on a l'ambition d'en créer 18 000. Je ne sais pas si on va y arriver, il y en a à peu près plus de 5 000 là aujourd'hui. Mais ces aires éducatives, ben, elles sont là pour amener des classes sur le terrain et pour leur apprendre pour qu'ils soient aussi force de proposition pour gérer un espace naturel, donc les rendre acteurs et surtout plus tard des futurs citoyens.
0: Soline Archambault, comment vous réagissez à ces échanges passionnants ce matin avec nos invités?
6: J'avais envie d'apporter un autre sondage qui va un petit peu dans le même sens du précédent, qui a été fait dans le cadre de la fête de la nature. Aujourd'hui, 87% des Français aimeraient aller davantage dans la nature, mais ne savent pas très bien comment s'y prendre.
0: Oui.
6: C'est encore plus élevé chez les jeunes générations. On est effectivement de plus en plus urbain et on a le sentiment d'être de plus en plus éloigné de la nature. Et cette fête, c'est un moment pour dire, finalement, c'est pas si compliqué. Des événements, il y en a 15 000 qui sont prévus cette année pendant une semaine. Il y en a forcément un près de chez vous. Il est gratuit, il est joyeux, il est divers, c'est-à-dire qu'on va avoir des sorties naturalistes, on va avoir des festivals art et nature, on va pouvoir écouter les chants d'oiseaux, par exemple, dans le jardin de Germaine Tillon, dans les dunes sauvages de Gavras-Quiberon, on va pouvoir aller dans un village... art et sciences dans les Salins d'hier sur la presqu'île de Gien, qui est un autre grand site de France, partir à la découverte de la cistude d'Europe. J'imagine que personne ou presque parmi nos auditeurs ne sait ce que c'est. C'est une très jolie petite tortue d'eau, rare, protégée, très discrète. Voilà. Et c'est un moment où on a justement, nous, associations, nous, gestionnaires, et quand je dis nous, on est plusieurs milliers aujourd'hui autour de la fête de la nature, envie de tendre la main pour dire c'est pas si compliqué, c'est possible, venez la découvrir, et en la découvrant, c'est comme ça qu'on peut la comprendre, qu'on peut l'aimer. Et que ça va donner envie de continuer à la protéger et à mieux la protéger. Je pense que c'est un message essentiel.
0: Il est 10h30 sur RCF Notre-Dame. On marque une petite pause et puis on se retrouve dans un instant avec nos quatre invités, toujours pour fêter la nature. C'est la fête de la nature pendant quelques jours avec la 20e édition ce matin. Quatre invités pour en discuter. Et puis, bien sûr, vos appels, vos réactions en direct, tout comme Guy, il y a quelques instants. Dites-nous si vous avez prévu d'y participer à cette fête de la nature et puis pourquoi c'est important de la préserver et de la célébrer. 01 56 56 44 00. On vous attend à l'antenne ou par mail à direct@rcf.fr. À tout de suite.
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0: Et oui, une nouvelle appli RCF Notre-Dame à télécharger sur l'App Store ou le Play Store. N'hésitez pas d'ailleurs à nous faire des retours. Ça nous intéresse par mail à direct@rcf.fr. On fête la nature ce matin dans cette émission sur RCF Notre-Dame jusqu'à 11h avec nos quatre invités. On vous attend pour réagir au 01 56 56 44 00. Et vous nous regardez en vidéo sur la chaîne YouTube de Radio Notre-Dame.

0: Elle est très belle cette chanson de circonstance d'ailleurs. Il faudrait que pleuve l'amour, ce duo entre Obispo et Cabrel pour vous accompagner en ce jeudi matin sur RCF Notre-Dame. On parle de la nature à l'occasion de la fête de la nature qui se déroule partout en France, Hexagone et ailleurs évidemment, pendant quelques jours. On en parle avec Nadia Vargas. Je rappelle que vous êtes adjointe au chef du bureau de la politique de la biodiversité au ministère de la Transition écologique. Vous êtes la référente pour la fête de la nature. Juliette Cadeau et Régine Touffet, toutes les deux, vous travaillez à l'ONF, à l'Office national des forêts. Juliette, vous êtes plutôt chargée de la communication et Régine, vous, de la biodiversité. Et Soline Archambault, vous êtes la directrice du réseau des grands sites de France. On a reçu un message d'un auditeur, Didier, ça m'a fait rire, parce que c'est assez vrai, je trouve. Nature, un nom féminin qui a un lien avec la naissance. Ce n'est donc pas surprenant que vos quatre invités soient des femmes. C'est quelque chose de féminin, Soline Archambault, de parler de la nature, d'après vous?
1: Non, je crois que c'est quelque chose d'humain. Et que c'est quand même un peu lié au hasard que nous soyons quatre femmes aujourd'hui autour de cet écran.
0: Je confirme.
1: Cela dit, voilà.
0: Je confirme, puisque j'avais également contacté des hommes. Voilà, mais c'était une petite parenthèse assez intéressante de la part de Didier. On a Nicole de La Rochelle au 01 56 56 44 00. Bonjour Nicole.
2: Oui, bonjour Melchior. Oui, j'avais déjà téléphoné il y a assez longtemps, bien sûr, et je vous avais transmis, donc, enfin, communiqué un petit poème que j'avais écrit à 14 ans sur la nature.
0: Oui.
2: Et voilà, donc, enfin, bon, et tout ça pour dire que, évidemment, je veux dire, tous les bienfaits que peut apporter la nature. Et moi, petite fille, mes parents étaient commerçants, n'avaient pas le temps ni d'argent pour s'occuper, etc. Mais j'avais la chance d'habiter dans, près d'une nature et dans un paysage, une campagne magnifique. Et à 10 ans, 12 ans, j'allais me promener même toute seule en forêt, si vous voulez.
0: Ah oui.
2: Donc, et je dialoguais avec la forêt. Et ça m'a, comment dire, ça m'a, non seulement c'était une évasion, ça a été une source d'imagination, de presque de créativité. Alice au pays des merveilles, je dialoguais avec la nature.
0: Même Nicole au pays des merveilles, pour le coup.
2: Oui, Nicole au pays des merveilles. Et ça m'a, comment dire, c'était structurant, quoi. Et comment dire, ça m'a comblée aussi, et ça m'a donné la poésie, ça m'a ouverte à la poésie. Mmh. Et

0: que je n'avais ni comment dire, ni jouets, ni livres, ni sœur, ni amis dans le village où j'étais. Donc c'était une forme de solitude, hein, mais je ne veux, oui, pas accabler personne, si vous voulez, c'était comme
1: bien
0: ça.
1: Sûr. Oui.
0: Et par contre, moi je pense que là, dans ces conditions-là, la nature est, bon, on va dire, même salvatrice, si vous voulez, et une ressource spirituelle, poétique, etc. Voilà.
1: Eh ben, Merci beaucoup, Nicole, pour votre témoignage dans cette émission. Je pense donc que j'agis. Je rappelle que vous pouvez aussi nous regarder en vidéo et réagir dans le chat sur la chaîne YouTube de Radio Notre-Dame. Régine Touffet, ça c'est intéressant, ce témoignage de Nicole qui a un peu grandi dans la nature, dans la forêt. À 12 ans, elle se baladait toute seule. Bon, pourquoi pas. Mais on se rend compte en tout cas qu'elle a un lien particulier. Elle nous parle de quelque chose qui est ressourçant, même spirituellement. Alors, on met un peu tout ce qu'on veut derrière ce terme de spirituel, mais je trouve que ça dit beaucoup, Régine Touffet.
2: Oui, bien sûr, c'est ce qu'on appelle, nous, la fonction sociale, en fait, de la forêt, sociale ou sociétale, mais effectivement, c'est le côté sensible de la forêt que nous, forestiers, on a bien en tête. C'est vrai qu'on est des techniciens, des ingénieurs, donc on gère, on renouvelle, mais on a aussi tout un pan de notre activité en lien avec le paysage, en lien avec le récit historique des forêts. Et je crois que ça nous donne aussi, voilà, c'est un sens, ça renforce aussi le sens de notre métier, de notre action, parce qu'on voit bien qu'on répond en fait à un ensemble de besoins. Produire du bois, certes, mais voilà, ouvrir les forêts pour que le public puisse vivre, s'émerveiller, avoir des sensations, se ressourcer quand ça va pas. Voilà, les scientifiques nous disent que les forêts, en fait, que les arbres émettent des composés qui ont une tendance à faire diminuer le taux de cortisol, qui est l'hormone du stress chez nous. Donc voilà, c'est vrai que tout ça, c'est vraiment c'est beau, en fait, et s'émerveiller et s'appuyer sur les forêts pour aller bien, aller mieux. Eh ben c'est chouette.
1: Oui, on se rend compte de la fonction sociale de la nature. Alors, on a parlé des forêts, évidemment, mais de la nature plus généralement. Pour autant, Nadia Vargas, est-ce que tout le monde peut participer à cette fête de la nature?
3: Oui, et c'est ça qui est vraiment extraordinaire. Et c'est ça qui est important, c'est que tout le monde peut venir et découvrir. C'est ouvert à tous les formes d'handicap. Il y a des associations qui se démènent pour le handicap auditif, les malvoyants, mental et moteur, parce qu'on a des géoliettes, qu'on appelle des géoliettes, pour pluguer ça sur les chaises, et comme ça elles sont tout terrain, et elles peuvent les handicapés peuvent se déplacer partout sur les sites. Et ce qui est surtout extraordinaire, c'est que depuis 2010, notre administration pénitentiaire s'est mobilisée déjà pour donner accès aux prisonniers à la nature pendant cette fête de la nature. Voilà, sans même attendre, je dirais, des consignes internes du ministère, se sont mobilisés pour accompagner leurs détenus. Et surtout, c'est parti de quelques projets en 2010, de 6 projets. On en est à 46 aujourd'hui, partout en France et en Outre-mer, où les détenus peuvent sortir pendant cette fête de la nature. Bon, bien sûr, ce n'est pas tous les détenus, c'est encadré, il y a des protocoles, ouais, etc. Mais ce qui est extraordinaire, c'est qu'on les invite avec leur famille à aller découvrir ces espaces de nature, à reprendre leur souffle, et leur ramener aussi, quand ce n'est pas possible, la nature au sein de l'établissement, avec des expositions et des expériences sensorielles. Et c'est ça que je voulais aussi appuyer, dont on n'a pas évoqué depuis tout à l'heure. La nature nous permet aussi de nous émouvoir et de nous reconnecter à nous-mêmes. Et quand on parle de spiritualité, ben on en est là aujourd'hui. On a besoin de cette dimension-là aujourd'hui pour sortir, en fait, de notre vie très trépidante et très axée aussi sur la consommation.
1: Céline Archambault, pour le réseau des grands sites de France, très concrètement, qu'est-ce que vous organisez pendant cette fête de la nature ?
4: Alors, dans les grands sites de France, c'est plus de 50 animations qui sont organisées par 17 grands sites de France. On peut aller, par exemple, dans la presqu'île de Crozon, à la découverte de la faune et de la flore des murets en pierre sèche, qui sont très caractéristiques de ce paysage. On peut découvrir les mares temporaires du massif du Canigou. On peut aller découvrir les secrets cachés aussi de la dune du Pila. Mmh. Faire un apéro biodive toujours au massif et balcon du Canigou. Voilà, c'est mille et une activités, des balades naturalistes, des causeries champêtres, des apéros en pleine nature. Oui. Et c'est l'occasion de faire découvrir tous ces petits secrets, toutes ces choses que finalement qu'on a des petits mystères près de chez soi, qu'on ignore, et puis d'être accompagné pour les découvrir.
1: Je rappelle que vous nous appelez pour témoigner au 01 56 56 44 00, tout comme Guy et Nicole il y a quelques instants. Et vous pouvez aussi réagir par mail à direct@rcf.fr. Juliette Cadeau, même question pour vous, pour l'Office national des forêts. Beaucoup d'événements un peu partout en France.
5: Absolument, il y a des dizaines d'événements partout qui sont organisés. Alors essentiellement des balades et visites commentées par des forestiers, mais aussi des randonnées et notamment... beaucoup de choses se passent dans les réserves biologiques. On parlait de curiosité et là, ce sont des trésors qui se cachent au sein des réserves biologiques. Donc, je voudrais citer quelques sorties que je trouve assez incroyables, notamment dans la région PACA. Il y a l'ouverture d'une réserve biologique intégrale du Bois de Chapitre, dont l'accès est extrêmement limité, voire interdit dans certains endroits, et qui, à l'occasion de la fête de la nature, va être exceptionnellement ouverte pour une promenade guidée. Donc là, j'invite tous ceux qui sont dans la région à aller voir, parce que c'est vraiment exceptionnel. Et puis nous avons aussi dans la vallée du Rhône, une visite guidée vers la forêt du futur. Ça s'appelle Voyage vers le futur.
1: Ouais.
5: Qu'est-ce que c'est ? Eh bien, en fait, on va emmener les visiteurs vers une plantation d'essence d'avenir. Parce qu'on parlait d'adaptation au changement climatique, et le travail des forestiers accompagnés par les pouvoirs publics, c'est d'arriver à renouveler aussi ces forêts. Et donc, on doit... aussi compter sur de nouvelles essences. Oui. Donc là, pour tous ceux qui sont curieux et qui se posent des questions sur la forêt, la biodiversité, son renouvellement, le changement climatique, c'est à voir. Et puis des sorties sur des espèces. Et puis nous serons présents à Paris, bien évidemment. Donc à Paris, dans les jardins du ministère de la Transition écologique, à l'hôtel de Roquelaure.
1: Ah, mais je vais venir.
5: Il faut, et puis au jardin des plantes, donc du Muséum National d'Histoire Naturelle, pour proposer un combo d'animation pour petits, pour grands, avec où le public pourra tester ses connaissances sur les forêts franciliennes, où il pourra se défier autour d'un blind test sur les sons d'animaux, y compris les sons des oiseaux, donc dont parlait Nadia tout à l'heure, la reconnaissance des arbres sur les écorces, un rallye qui a été créé par l'ONF sur la biodiversité.
1: Et plein de choses, quoi.
5: Énormément de choses, ça foisonne, c'est riche et tout ça avec beaucoup d'enthousiasme, c'est pédagogique et ludique.
1: Et ça à retrouver sur notamment fêtedelanature.com qui a référencé.
5: Et sur onf.fr.
1: Voilà, exactement, où on a référencé, enfin on, pas du tout moi, hein, mais en tout cas tout est référencé pour cette fête de la nature qui a démarré hier et qui se termine le 25 mai. Vous avez une jolie veste, je regarde ça, Juliette Cadeau, aux couleurs de l'ONF.
5: Absolument.
1: C'est la règle.
5: Je suis extrêmement fière. Non, c'est pas la règle, mais je suis pas technique, donc j'ai pas une tenue de forestière, mais je suis très fière de travailler pour cet établissement. Ouais. Donc je suis rentrée en même temps que la fête de la nature en 2007 à l'ONF. Et je veux pas en partir.
1: Et on peut vous voir, on voit nous inviter sur la chaîne YouTube de Radio Notre-Dame en vidéo. Nadia Vargas, un mot ?
3: Oui, venez à l'hôtel de Roquelaure samedi.
1: Alors pour la les ministre, Parisiens qui nous
3: pour
1: écoutent.
3: Pour les Parisiens, pardon, on va parler des autres aussi après.
1: Bah
3: mais
1: oui.
3: Les Parisiens, l'hôtel de Roquelaure s'ouvre l'après-midi pour vous. Bon, il faut montrer patte blanche, il faut vous inscrire pour des questions de sécurité. Vous rentrez quand même dans l'hôtel de Roquelaure et les jardins préservés. Mais c'est des jardins qui vont vous offrir plusieurs ateliers dont on a déjà parlé sur... avec l'ONF sur le blind test, mais aussi un apiscope. Est-ce que vous savez ce que c'est qu'un apiscope ?
1: Pas du tout.
3: Pas un apiscope, c'est tout simplement une petite ruche transparente, toute plate, en fait, où on a mis à peu près entre 5 et 10 000 abeilles à l'intérieur. Et en fait, cette ruche, en fait, est proposée dans beaucoup d'établissements scolaires pour justement initier les enfants et leur faire comprendre le comportement des abeilles. Et on en a un à Roquelaure, voilà. Et il y aura un apiculteur qui sera là. Je tenais aussi à parler des sols. On ne parle pas des sols, on parle des oiseaux, on parle des plantes, mais on ne parle pas de nos sols.
1: Est-ce qu'on peut en parler dans quelques minutes, Nadia Vargas?
3: J'attends.
1: Bon, très bien. Les abeilles qui ont fêté aussi leur journée, hein, c'était mercredi, la journée mondiale des abeilles. Vous continuez de nous appeler et de réagir au 01 56 56 44 00.
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1: Et ça passe très vite, hein. On arrive doucement à la fin de cette émission, je pense, donc j'agis. Marcel nous a rejoint au 01 56 56 44 00. Bonjour Marcel, bienvenue sur RCF Notre-Dame.
7: Merci pour votre émission qui est très intéressante.
1: Merci.
7: Alors, il y a un devoir absolu qui concerne, dès la petite enfance, jusqu'aux générations des grands et des grands-parents et des arrières, donner l'éducation de base indispensable pour l'environnement vital dont nous avons grand besoin, pour notre santé aussi, en comparant la nature à l'enfant qui grandit, la découvre et doit la respecter, lui-même par l'instruction de ses propres parents de base.
1: Eh ben, merci Marcel, ça fait un peu partie des sujets qu'on a évoqués tout à l'heure, Nadia Vargas, hein, sur cette manière de faire en sorte que les jeunes s'intéressent un peu plus à la nature et au sol.
3: Oui, mais je veux d'abord rebondir de témoigner à cette auditrice, la transmission transgénérationnelle.
1: Oui.
3: On n'en a pas encore parlé, mais c'est extraordinaire ce que nous transmettent nos parents, nos grands-parents, et on a ce devoir de transmission. Et on pourra le maintenir que si on amène nos enfants dans la nature et si on partage des moments, des bons moments ensemble dans la nature. Donc ça, je voulais justement remercier cette auditrice qui pointe cet aspect absolument indispensable. Et sur les sols, oui, ben on marche, mais en fait, on ne regarde pas où on marche. Et nos sols sont vivants. Parce que là, c'est important, parce que si on n'a pas des sols vivants, ben, on ne mange pas aussi, on ne peut pas aussi avoir une belle agriculture derrière qui nous nourrit. Et ces sols, en fait, portent toute notre biodiversité, tous nos écosystèmes. Donc, depuis maintenant plus de 3 ans, on travaille justement sur cette question des sols au ministère. Il y a l'Europe qui nous engage et qui nous oblige aussi à avancer sur ces questions de sols. Et je vous invite aussi à découvrir, il y a plein d'animations sur les sols qui sont faites en ce moment aussi grâce à une superbe association qui porte ces questions-là.
1: Oui. Non, pardon. Je voulais pas vous couper la parole.
3: Non, voilà, on parle des vers de terre dans les sols qui aèrent les sols. Enfin, voilà, on parle des micro-organismes dans les sols. Mais en fait, tous ces invisibles qui sont là, ben, c'est important de leur redonner leur place et aussi de faire comprendre et aussi de sensibiliser tout le monde à l'importance de nos sols.
1: Régine Touffet, quand on parle de la forêt et vous représentez cette biodiversité pour l'ONF, on parle aussi des sols et ce qu'il y a sous terre.
2: Bien sûr, on parle des sols parce que le sol, c'est le capital en fait de la forêt. C'est un sol qui fonctionne bien, qui est riche, qui n'est pas tassé. Ça produit des arbres de qualité et toute la faune et la flore qui vont avec. Et à l'ONF, on développe des programmes de surveillance des sols, notamment avec une nouvelle technologie qui s'appelle l'ADN environnemental, qui vise à recenser toutes les espèces des sols. Mais plus concrètement, pour les protéger, nos sols forestiers, déjà, depuis plusieurs années, on a complètement banni l'introduction de produits phytosanitaires. Ouais. Donc voilà, aucun produit chimique en gestion des forêts publiques. Et puis par ailleurs, en matière de récolte des bois, aux côtés de techniques plus classiques qui consistent à utiliser des tracteurs pour débarder les bois, on développe le débardage par câble aérien qui est sans impact sur les sols, puisque les grumes sont extraits des parcelles forestières via technique de câble-mât. Voilà, mais effectivement, les sols sont vraiment, c'est vraiment un enjeu très très important, et on parle beaucoup de biodiversité en effet, aérienne, on va dire ça comme ça, mais il me semble que c'est Marc-André Selosse qui le dit très très bien dans ses différents livres. Je crois que c'est au moins 60% de la biodiversité qui se trouve,
1: c'est un peu la canopée,
2: c'est pas
1: ce qu'on appelle par la... je pensais quand vous avez parlé des choses aériennes, je pensais plutôt la canopée, mais oui, en effet, la biodiversité dans les sols. Patricia, bonjour.
8: Oui, bonjour.
1: Bienvenue sur RCF Notre-Dame, on vous écoute.
8: Oui, donc je dirais qu'il n'y a pas de vie sans la nature. Donc je remonte à la Genèse 1. Donc, elle fait partie de la création de Dieu. Et au fur et à mesure qu'on la détruit, eh ben, ça entraîne les conséquences que nous connaissons tous actuellement. Et c'est cela qui nous fait revenir à trouver, sans la respecter. Donc, il faut la respecter en essayant de changer nos habitudes de tous les jours. Et c'est pour cela que je dirais que la nature a le dernier mot, en fait, aura toujours le dernier mot. Donc, tant qu'on continuera à ne pas la respecter, eh ben, on subira les conséquences pour revenir encore à elle. Donc, sans la nature, on n'a pas de vie.
1: Merci beaucoup. C'est ce que je veux dire. Patricia, merci vraiment pour votre appel dans Je pense donc j'agis. Soline Archambault, bah c'est vrai qu'on est sur RCF Notre-Dame. Forcément, nos auditrices et nos auditeurs viennent nous parler aussi de cette création. Cette auditrice, Patricia, nous dit que c'est une création de Dieu, que finalement, préserver la nature, c'est important, car sans la nature, on n'est rien. C'est un équilibre à trouver, puis de toute façon, elle nous survivra. Soline Archambault, comment on garde ça aussi à l'esprit quand on agit, que ce soit pour les grands sites de France, mais même à titre personnel, comment on se dit que cette nature, de toute façon, elle était là avant nous, elle le sera après, mais qu'il est quand même toujours temps de la préserver?
4: Alors, je pense que c'est très, très important, effectivement, de réaliser que la nature, elle s'inscrit dans une histoire longue,
1: oui.
4: Très longue, qui nous dépasse, et finalement, on est là pour un temps donné et pour la transmettre. Et on est là et on fait aussi partie d'un tout, et ce tout, il est vivant. Voilà, c'est toute la vie, y compris on parlait des sols. Voilà, et chacun d'entre nous, on a notre rôle à jouer. Mais pour se jouer ce rôle, effectivement, il y a cet enjeu de reconnexion qui me semble extrêmement important, et de travailler finalement sur la valeur qu'on donne à la nature, pas en tant que valeur économique, mais en tant que valeur fondamentale. Effectivement, sans la nature, nous ne serions pas, nous sommes la nature, et la nature, c'est nous. Il y a quelque chose de totalement indissoluble dans ce lien, et c'est ça qu'on a envie de travailler, nous, au quotidien, mais aussi de manière joyeuse au moment de la fête de la nature. C'est de se reconnecter tous ensemble et de se reconnecter à la nature. Et moi, ce qui me frappe dans ce que partagent tous les auditeurs depuis le début de cette émission, finalement, c'est le lien à l'enfance.
1: Ah oui, c'est vrai, absolument.
4: Tous se sont ancrés dans leur rapport à la nature quand ils étaient enfants, ou dans leur envie de redonner ce rapport à la nature à leurs propres enfants. Et parfois, en grandissant, on perd ce regard de l'enfance, qui est un regard où on met, finalement, on n'est pas surplombant dans l'enfance. On est émerveillé, on est en curiosité, on est en découverte, et en découverte active. Cet esprit de sérieux, on l'acquiert avec le temps et la nécessité. Je pense que peut-être que la chance qu'on a, nous aujourd'hui, gestionnaires d'espaces naturels, c'est d'allier ce regard d'enfance à l'esprit de sérieux, mais de jamais oublier le regard de l'enfant que nous on a été et que sont les autres. Voilà, c'est aussi cet équilibre-là qu'il faut retrouver.
1: Juliette Cadeau, peut-être un mot de la fin.
5: Juste effectivement, pour rebondir sur ce qui vient d'être dit, c'est vrai qu'être gestionnaire d'espaces naturels, c'est à la fois avoir une passion, une reconnaissance pour la nature, parce que c'est un travail qu'on ne choisit pas par hasard. C'est avoir un savoir-faire et une technicité, ça c'est évident, mais c'est aussi rester humble face à la nature.
1: Nadia Vargas, en un mot.
3: En un mot ?
1: Oui.
3: Nature, culture.
1: Ah, oui, vous êtes inspiré. Nature, culture et puis fête de la nature.
3: Voilà, et venez nombreux.
1: Exactement, dans toute la France et en Outre-mer également. Merci vraiment à toutes les quatre d'avoir été avec nous dans cette émission. Juliette Cadeau et Régine Touffet de l'ONF, Office National des Forêts. Merci à Soline Archambault du Réseau des Grands Sites de France et vous, Nadia Vargas, d'avoir représenté le ministère de la Transition écologique. Merci à toutes les personnes qui ont permis la réalisation de cette émission.

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3: François Potez, infatigable curé, auteur, prêcheur, accompagnateur, gourmand de la vie et transmetteur de joie, est mort avant-hier d'une longue maladie. Son énergie, sa foi, son amour pour les autres resteront dans nos cœurs. Cette émission lui est dédiée. Bonjour Jean-François Rode.
4: Bonjour Christophe.
3: Il y a urgence, le mot revient deux ou trois fois dans le livre, on demande des prêcheurs quand les laïcs s'emparent de la parole. Il y a urgence en effet, parce que dans un monde déchristianisé, l'Église apparaît comme un petit troupeau, parce que sa parole n'est plus majoritaire, parce que la déculturation, contre laquelle déjà Jean-Paul II s'élevait, envahit l'humanité, parce que les nouveaux outils numériques, les écrans nous détournent des pages, parce qu'enfin nous avons perdu l'appétit d'une parole donnée, parce que tout simplement, nous ne savons plus écouter dans le tumulte de l'actualité. Le Concile Vatican II n'a-t-il pas rappelé que l'ignorance des Écritures, c'est l'ignorance du Christ ? Le constat est implacable, mais l'espérance aussi, rappeler qu'il faut rendre aux baptisés les droits et devoirs qui leur appartiennent et les encourager tous, clercs et laïcs, à assumer leurs responsabilités en soutenant leur légitimité à prendre la parole et à se former. Bonjour Éric de Clermont-Tonnerre.
5: Bonjour.
3: Vous avez été provincial des Dominicains de la province de France et président de la Conférence des supérieurs majeurs de France. Vous êtes enseignant en homilétique et rhétorique et cofondateur en 2015 de l'école de la prédication. C'est prestigieux, mais dites-moi, c'était pas gagné d'avance. Parce que lorsque je lis votre livre, je vous cite, « Jeune, j'étais un handicapé de la parole, timide et introverti, je n'aimais pas parler en société. Pas plus qu'en famille, je ne parlais pas. Mes parents me disaient souvent, mais qu'est-ce que tu vas devenir si tu ne dis pas un mot même à table ? Mes frères et sœurs me harcelaient, mais parle donc, dis ce que tu penses. Personne n'a été étonné lorsque j'ai annoncé que j'allais entrer dans un ordre religieux, fuir le monde. Mais ils le furent tous, en apprenant que les Dominicains étaient des frères prêcheurs. » C'est cet handicap qui a centré votre vie sur la parole ?
5: Oh, probablement. sans que je le veuille. Probablement, parce que j'ai dû apprendre à parler. Et à parler librement, à parler normalement, alors que j'étais vraiment un handicapé. Mais je pense un handicapé. Hein, quoi.
3: Et c'est au séminaire que tout ça s'est délié ?
5: C'est au noviciat des Dominicains. Peut-être plutôt... au noviciat, j'étais encore très timide. Oui. Mais petit à petit, j'ai trouvé ma place et une belle place.
3: Je viens d'évoquer l'école de la prédication, quelle est-elle ?
5: Alors c'est un projet que nous avons mis sur pied il y a 10 ans, avec des laïcs et des sœurs dominicaines, donc en famille dominicaine. Nous avons pensé qu'il était important de former les laïcs à l'expression orale, mais aussi à l'évangélisation, à l'annonce de la parole de Dieu, aux commentaires de l'écriture. Donc un souci triple, l'évangélisation, la qualité de la parole et un rapport sain avec l'écriture et notamment l'évangile.
3: Je vous cite, l'école de la prédication est à la fois école du sens et de la pratique de la prédication en église, école d'accueil et d'écoute authentique de la parole de Dieu, école de la prise de parole, de l'expression et du dialogue, école d'évangélisation, école de vie en église. Et là, vous avez deux préoccupations, l'ordre des prêcheurs et la famille dominicaine, si diverses, et l'ensemble de l'Église. Rappelez que chaque baptisé est prêtre, prophète et roi. Et vous nous exhortez dans votre livre à nous emparer de ces trois titres.
5: Oui, parce qu'on en parle beaucoup depuis le Concile, mais on ne sait pas très bien ce que ça veut dire. Et donc, j'ai commencé à pas mal travailler ces trois fonctions du Christ, de l'Église, mais trois fonctions auxquelles tout baptisé est associé. Alors, comment les mettre en œuvre? C'est une de mes recherches de ces dernières années, et en particulier autour de la parole. Mais on pourrait, sur la fonction de prêtre, la fonction de roi, également développer certaines réflexions.
3: Alors, à vous lire, il ne s'agit pas d'envoyer solitairement des gens pour exhorter le peuple et annoncer l'Évangile, mais d'abord, c'est un travail d'équipe, et vous insistez sur le travail d'équipe et la synodalité.
5: Oui, parce que l'expérience de l'école de la prédication, c'est des gens venant de tous horizons et de toute sensibilité d'église et de toute spiritualité également. Et nous avons découvert, en le proposant, ce parcours, que nous faisions une expérience d'église extrêmement riche en mettant, si vous voulez, en annihilant un peu nos différences et en allant vers ce qui nous unit, l'Évangile, le Christ, la figure du Christ et la nécessité d'évangéliser.
3: C'est l'idée d'un réseau ou d'une communauté?
5: Non, des deux, probablement un peu.
3: Vous dites très joliment dans votre livre, lorsque on a besoin des uns des autres, c'est là qu'on fait communauté.
5: Oui, c'est exactement.
3: Ouais. C'est très joli.
5: La prise de conscience que nous avons besoin des uns des autres.
3: Jean-François Rode.
4: Oui, moi je voudrais dire à mes auditeurs que ce livre est vraiment décalable et très important. Et surtout, il ne faudrait pas faire une erreur d'interprétation. On ne parle pas, et pas d'abord de l'homélie dans un livre comme celui-là. C'est vraiment un appel à ce que tout le monde prenne la parole. Et vous êtes, je dirais, vous êtes assez offensif. Vous dites, il faut rendre à tous les baptisés ce qui leur appartient. La consécration, la vocation, le sacerdoce, la prédication, le gouvernement. Vous n'y allez pas de main morte.
5: Non.
4: Et c'est très passionnant de vous suivre là-dessus, parce que c'est toujours très justifié. Et vous avez effectivement un appel à ce que tout le monde apprenne, d'abord se forme aux Écritures et prenne la parole. C'est vraiment un livre où vous présentez en fait l'ensemble de la foi chrétienne de manière très synthétique et très vivante, très vive.
3: Et vous cassez cette verticalité, je vous lis encore. Après Vatican II, nous aurions dû résolument sortir d'une église clivée, claire, laïque, sortir d'une vision et d'une pratique de l'église pensée comme une société inégale, comme a pu le dire un pape, église enseignante et église enseignée. D'une certaine manière, nous sommes sortis de cette vision-là. Mais de bien des points de vue, cependant, le travail est encore devant nous. Les mauvais plis sont coriaces et on a beau passer et repasser le fer, ils sont encore là, rebelles. Les retours en arrière, en amont du concile, sont nombreux. C'est ce que vous constatez.
5: Oui, c'est ce que je constate, c'est que ce qu'on a appelé aussi le cléricalisme, c'est-à-dire cette vision un peu verticale de l'Église, est toujours vivant, et même qu'il y a des retours à ce cléricalisme qui se font jour aujourd'hui. C'est-à-dire le combat est permanent, à mon avis. Et il est, si vous voulez, il est déjà dans l'Évangile. Ce que conteste, la manière dont Jésus s'oppose aux pharisiens, aux tenants de la loi, etc., c'est encore d'actualité.
3: L'évangile du mercredi décembre, c'est une fois par an, heureusement, il n'y a rien de plus anticlérical.
5: Oui, c'est ça, exactement. et donc si vous voulez, je pense que la religion a toujours tendance à se hiérarchiser, l'évangile a toujours ce message qui consiste à casser cette vision verticale du salut, etc.
3: Et alors, comment justement ne pas revenir en arrière? En travaillant en communauté?
5: Oui, le plus possible, en communauté, en se rencontrant. Oui, c'est difficile, je ne dis pas que tout est gagné facilement, c'est difficile, et dans un monde troublé, c'est particulièrement difficile aussi, parce que tout le monde se retranche dans sa communauté, le communautarisme. Et donc, on a du mal à dépasser cela.
3: Comment l'école de la prédication, Éric de Clermont-Tonnerre, que vous avez cofondée il y a une dizaine d'années, comment cette école de prédication travaille-t-elle justement pour permettre aux chrétiens de se former?
5: Eh bien, nous faisons un parcours... excusez-moi. Nous faisons un parcours où nous aidons les chrétiens à se rencontrer, à dialoguer, à s'écouter.
3: C'est des groupes de combien?
5: Une vingtaine.
3: D'accord.
5: On ne dépasse pas en général, parce qu'après, on ne peut plus travailler en commun, si on est un trop grand groupe. La première promotion était de 30, mais c'était trop. Voilà. Mais entre 10 et 20, et en général, les groupes sont de 20, 20 25.
3: Alors Jean-François Roth, vous qui êtes diacre, et qui vous avez à prêcher, et vous écrivez vos homélies, comment recevez-vous cet ouvrage ?
4: En fait, peut-être que je me répète un peu, mais ce qui me paraît très fort dans cet ouvrage, c'est qu'il resitue justement la prise de parole, par exemple dans l'homélie, pour ceux qui ont à le faire, dans une conception totale de ce qu'est l'Évangile vraiment. À quoi l'Église est appelée ? Eh bien, elle est appelée à prêcher. Et ce n'est pas simplement à parler, c'est appeler au salut et s'enraciner dans la prédication. J'ai été frappé du fait que vous souligniez qu'on sait très peu de choses sur la manière, la prédication même de Jésus. Les évangiles, les synoptiques nous disent, il disait, le royaume de Dieu s'est approché, convertissez-vous, croyez à la bonne nouvelle. Alors vous ajoutez ceci, le message paraît bien vague, les temps sont accomplis, tout semble pourtant encore si inachevé, si inaccompli. Le règne de Dieu est proche, mais quand, exactement, et où ? Convertissez-vous, invitation bien large et imprécise. De quoi, à quoi, croyez à la bonne nouvelle ? Est-ce que cette nouvelle est-ce si nouvelle et si bonne ? Et donc, en fait, vous nous relancez sur les questions les plus fondamentales. Oui. C'est ça l'intérêt de votre livre, vraiment.
5: Oui, j'ai aimé faire cela.
4: Hein. Ça se sent.
5: Oui, j'ai aimé. Et je pense qu'il faut questionner qu'est-ce que ça veut dire le royaume de Dieu, etc. En fait, reprendre la prédication de Jésus et se demander qu'est-ce qu'il faisait, qu'est-ce qu'il disait, qu'est-ce qu'il voulait dire et vers quoi il voulait nous orienter. Pour que la prédication de Jésus soit notre socle.
4: Il n'a pas fait un recueil d'homélies.
5: Non, ce n'est pas un recueil d'homélies. Mais c'est aussi une posture.
4: Mais il fait des paraboles.
3: Voilà. Et ce n'est pas non plus un traité d'éloquence.
5: Non.
3: Éric de Clermont-Tonnerre, dans On demande des prêcheurs, quand les laïcs s'emparent de la parole aux éditions du CERF, prêcher, vous en donnez une consistance que j'ai trouvée merveilleuse. Je vous cite encore. Annoncer l'Évangile, transmettre la foi, c'est mettre chacun devant une rencontre possible de Dieu et de soi-même. C'est l'absence de Jésus qui fait parler. Ce que nous avons à dire est impossible, affirmer que l'absent est présent, que le mort est vivant.
5: C'est tout le mystère de la résurrection.
3: Et là,
5: mystère pascal.
3: Là, on ne peut pas faire un concours d'éloquence.
5: Non.
3: Parce que ce que vous dites, c'est quand même très, très incarné. Annoncer l'Évangile, transmettre la foi, c'est mettre chacun devant une rencontre possible de Dieu et de soi-même. Oui, et là, il y a ces deux parties, il y a Dieu et soi-même, c'est-à-dire qu'on a besoin de se retrouver soi-même, de retrouver sa propre unité avant de prêcher.
5: Voilà, c'est ça. Oui, c'est ça. Et en quelque sorte, d'incarner le message évangélique dans sa propre existence. Et en quelque sorte, la rencontre de Jésus, c'est la rencontre de son existence qui donne sens à mon existence, ou mon existence qui cherche sens dans l'existence de Jésus.
4: Vous soulignez combien il associe ses apôtres, ses disciples, immédiatement à la prédication. Il n'attend pas la fin de très peu de temps. Très vite, il les envoie. Ils ont exactement le même message. C'est là, ça renforce. Hein. Jésus envoie tout de suite ses disciples.
3: Alors, l'école de prédication n'est pas militante, mais elle encourage les femmes à des postes de responsabilité, pas tant la prise de parole en public qu'une vraie incarnation de la parole, notamment à travers l'écoute. Et ça, c'est très important dans votre...
5: Oui, je consacre pas mal de temps à l'écoute, peut-être, parce que comme j'étais muet jeune, j'ai beaucoup écouté, et donc j'avais une pratique de l'écoute assez bonne. Mais je pense que c'est très important, que l'écoute est le cœur de la prédication. C'est le creuset de la prédication. Si vous n'écoutez pas, c'est que vous envahissez les autres de votre propre discours pris sur vous-même, mais l'écoute est le creuset vraiment de la prédication, je pense.
3: Il doit éviter les discours de la caste, le langage pieux, convenu, le jargon ecclésiastique. À vous lire, à vous entendre, il faudrait réformer tous les séminaires et noviciats.
5: Non, pas les réformer, mais y aller prêcher et enseigner la prédication.

0: À l'accordéon, Sergueï Sadonov qui joue Bach le prélude des fugues en do mineur, BWV 847.
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0: Avec Jean-François Roche, je suis en compagnie d'Éric de Clermont-Tonnerre, dominicain, cofondateur de l'École de la prédication. Pour son livre, on demande des prêcheurs quand les laïcs s'emparent de la parole, publié aux éditions du Cerf. Éric de Clermont-Tonnerre, j'ai choisi Bach à l'accordéon pour illustrer la prédication que Sergueï Sadonov, si virtuose et si musicien, pardonne ma comparaison, mais l'immense Bach sur un piano à bretelles, c'est un peu la bonne nouvelle dans la bouche d'un pauvre prêcheur, non ?
2: Oui, tout à fait. Oui, j'ai trouvé ça merveilleux. Merveilleux, plein de malice aussi.
0: Or, le prêche n'est pas que la parole qui assène. Dans votre conclusion, vous écrivez, je vous cite, « Je rêve que, par respect de la parole, nous soyons davantage capables de nous tenir dans le silence. Depuis 40 ans, je suis frappé que nos communautés, nos églises, ne sont pas toujours des lieux de silence, mais des lieux de parole et de bavardage. »
2: Oh oui, et même chez les dominicains, où autrefois, à la porte des couvents, il y avait un dominicain qui mettait le doigt sur la bouche pour indiquer qu'on entrait dans une zone de silence. Or, vous entrez chez nous et vous entrez dans un univers où vous allez entendre beaucoup de bavardage. Voilà. Donc, c'est la capacité au silence, c'est quand même une difficulté qu'il faut essayer d'acquérir. Acquérir cette capacité au silence.
0: Mais c'est pas mal de pouvoir bavarder et papoter dans l'église. On laisse le silence à l'oratoire.
2: Oui,
0: non.
2: Oui, oui. Mais je pense qu'il faut être capable de bavarder et capable de silence. Hein.
3: Mm-hmm.
2: Mais
3: surtout qu'avec les flux d'informations, oui. Il y a aussi ce non-silence qui est qu'on est constamment à l'affût de la dernière nouvelle. On est toujours en train de regarder. On a des notifications qui nous annoncent constamment quelque chose.
2: Constamment.
3: On a plus de temps de un peu de repos, de tranquillité, d'attente.
2: Mais l'écoute est une autre. Il n'y a pas simplement le fait de faire silence dans l'église ou ailleurs, etc. Mais le problème de l'écoute, c'est l'art de l'écoute, c'est quelque chose de très important à développer. On ne s'écoute pas beaucoup mutuellement. On parle facilement, mais on parle sans s'écouter vraiment. C'est la difficulté à s'écouter.
3: Vous avez un magnifique commentaire de l'Angélus. Et vous dites d'ailleurs que c'est la prière par excellence du chrétien et par celui du prêcheur.
2: Oui.
3: Parce qu'on a à la fois, justement, le silence de Marie, son écoute et son action, son oui,
2: oui,
3: à la fois.
2: Et en plus, la promesse, et le verbe s'est fait chair, et le verbe c'est la parole. C'est-à-dire que sans le silence, l'écoute de Marie et sa disponibilité, le verbe ne se fait pas chair. Et c'est cela qu'il faut que nous fassions aussi.
3: Vous avez fait un très bon commentaire.
0: Alors, votre dernier chapitre présente l'ordre des prêcheurs et donne vraiment envie de vous rejoindre.
2: C'est fait pour.
0: Non. Il y a un peu de prosélytisme. Mais parlons-en.
2: C'est une manière de rendre grâce. Hein.
0: Parlons-en, puisqu'on demande des prêcheurs, comment ça se passe très précisément? Combien de temps on consacre à la formation, par exemple?
2: À la formation, à la prédication,
0: oui.
2: Très peu, pas tellement plus que dans les séminaires, très peu. Finalement, j'ai été très peu formé à la prédication. La seule chose qui peut être différenciée, c'est qu'on est plongé dans un milieu qui prêche et qu'on est invité à y prêcher assez tôt et qu'on y prêche devant des frères et qui ont l'habitude de prêcher et qui sont assez critiques. Et donc, d'une certaine manière, on y est formé par la pratique et par le fait de baigner dans un milieu de prédicateur. Hein, voilà. Mais sans ça, je pense qu'on n'est pas assez formé à la prédication, y compris dans l'ordre des prêcheurs.
0: Et à l'école de la prédication qui s'adresse à tout le monde?
2: À l'école de la prédication, oui, on forme ça.
0: Oui.
2: C'est le but.
0: Et en combien de temps?
2: C'est un parcours de 4 grands week-ends dans l'année, c'est pas beaucoup. Mm-hmm. Mais nous sommes en train, après 10 ans, nous allons poursuivre. Mais nous allons peut-être créer des étapes suivantes.
0: Hein. Mm-hmm.
2: C'est-à-dire des formations complémentaires pour ceux qui auront fait le premier parcours, pour peut-être approfondir les questions. On est en train de travailler ça.
0: Les piqûres de rappel, comme on appelle ça.
2: Piqûres de rappel ou formations complémentaires.
0: Oui.
2: Peut-être formation à l'accompagnement, parce que l'accompagnement des catéchumènes, l'accompagnement spirituel, l'accompagnement des personnes âgées ou des personnes... voilà. C'est des funérailles, hein. C'est un lieu d'évangélisation. C'est, hein. Et donc, aider les gens à apprendre à écouter et à parler, à répondre à des besoins, ça fait partie, à mon avis, de la prédication. Et donc, on va peut-être monter...
0: Et à soutenir.
2: Ouais, on va peut-être monter un parcours de formation à l'écoute et à l'accompagnement.
0: Jean-François Rode.
3: Et vous avez un autre chapitre formidable sur le Emmaüs, donc un texte que vous connaissez très bien. Et vous dites que c'est effectivement, là aussi, un exemple parfait de prédication de la part de Jésus.
2: Oui.
3: Et là, c'est là que vous montrez aussi toute la profondeur de votre affaire. Vous sortez la rhétorique classique en disant qu'en fait, à la fois, Jésus touche l'intelligence, il explique l'Écriture, il touche le cœur, parce qu'ils sont tous brûlants, hein, et il touche aussi l'action, parce que aussi sec, ils repartent à Jérusalem pour voir...
2: Il les met en mouvement.
3: Ces trois mouvements-là, Jésus les met en œuvre dans Emmaüs. Le commentaire de votre texte est magnifique.
0: Alors, je signale que votre livre, Éric de Clermont-Tonnerre, est très riche en références à saint Paul, évidemment, mais aussi à l'Ancien Testament. Et puis, j'encourage la lecture, notamment pour votre méditation du Notre Père.
2: Ah oui.
0: Là, on a tout un chapitre où vous nous renvoyez sur, à la fois, mais comment devenir prédicateur sur les mots du Christ.
2: Oui, c'est ça, je pense que le Notre Père résume tous les dons que Dieu nous a faits et que nous devons transmettre au monde qui nous entoure, faire connaître le nom du Père, son règne, son royaume, la fraternité universelle, sa volonté, ce qu'il souhaite pour l'homme, etc. Voilà. Et je pense que dans le Notre Père, nous avons un résumé de ce que le Christ a prêché et ce que nous sommes invités à prêcher autour de nous.
0: Jean-François,
2: mais c'est sur des pistes.
0: Non. Oui, mais elles sont à méditer parce que
3: j'ai le temps de dire un mot, moi, peut-être un petit peu moins irénique, parce que on en parle beaucoup du fait que les baptisés, disons, en particulier les femmes, prennent plus de place dans l'Église. On en parle, mais est-ce que on n'est pas quand même un peu dans l'inertie, enfin, en finale?
2: Oui,
3: moi, je connais un certain nombre de femmes qui maintenant sont assez critiques et disent bon. Rien ne bouge.
2: Oui.
3: C'est peut-être exagéré, mais il n'y a pas quand même un phénomène comme celui-là.
2: Si, rien ne bouge.
3: On n'avance pas assez, non?
2: Non, on n'avance pas assez. Mais
3: que tous les baptisés reprennent la consécration, la vocation.
2: Oui.
3: Comment est-ce qu'on avance?
2: On ne bouge pas assez, et même la synodalité, la méthode de dialogue du synode n'est pas suffisante, hein, parce que elle est assez consensuelle, la méthode qui a été utilisée au synode sur la synodalité. Mais il manque cette capacité au débat dans l'Église, hein, c'est-à-dire un échange d'arguments, mais d'arguments réfléchis, un peu ce qu'on a vécu au XIIIe siècle avec la dispute dans les universités, hein, et le fait que chez les dominicains, le débat est quand même une culture propre. Voilà, et je pense qu'on on ne débat pas assez dans l'Église actuellement.
0: Sur les femmes, l'Église a oublié un truc, c'est qu'il y a une trentaine d'années, c'était très à la mode, mais enfin, il y avait beaucoup de femmes qui se sont inscrites au cycle C à la Cato, et qui ont fait des études de théologie très poussées, maîtrise et doctorat, qui sont aujourd'hui diplômées, et qui ne trouvent pas de place. Donc là, on les a formées, et puis on leur demande de mettre des fleurs sur l'autel. Il y a un problème.
2: Oui, il y a un problème.
0: Jean-François, qu'est-ce qu'il faut emporter à lire pour ce beau week-end de la Pentecôte?
3: Alors, je commence par moi aussi, un hommage donc au père François Potet, comme vous l'avez fait. Je ne sais pas si on dit Potet ou Potaz. Le livre s'appelle « Puisque vous avez décidé de vous aimer ». Et le sous-titre, c'est « Conseils pour les premières années de mariage ». Mais c'est valable aussi pour les fiancés. Le père Potaz a fait des centaines de mariages, il a accompagné beaucoup de couples, et il fait un livre de conseils très concrets, très pratiques, mais vraiment nourri de l'expérience, de l'accompagnement de ces couples. C'est vraiment un livre important.
0: Vous savez, dans sa chasuble, il était brodé à gauche « Aimez-vous » et à droite « Foutez-vous du reste
3: ». Puisque vous avez décidé de vous aimer, donc chez MAM. Alors, un livre qui vient de paraître, qui fait déjà un peu de bruit, j'espère qu'il va en faire encore plus, c'est le livre de Benoît Cinetti, qui s'appelle « La cause du Christ », sous-titré « L'évangile contre l'identité chrétienne ». Le plus simple, c'est de l'écouter. « Pour nombre d'essayistes, de politiques et de médias, la défense d'une prétendue identité chrétienne est désormais un combat, une obsession. Ces commentateurs sont des marchands d'illusions et des cyniques qui instrumentalisent le sacré. » Ce sont des faussaires qui mentent sur le message des évangiles. Ne cherchons pas le Christ dans les discours de haine ou les replis identitaires, il n'y est pas. C'est un livre qui est, comme vous voyez, plein de vivacité.
0: Ah ben c'est à la Benoît Cinetti.
3: Benoît Cinetti, qui était donc vicaire général à Paris, qui est maintenant curé
0: à Lille.
3: Et je pense que ce petit livre va faire réfléchir, j'espère, beaucoup de gens. Et je voulais le signaler. Et puis, si j'ai encore une minute, je peux signaler que notre archevêque, Laurent Ulrich, a fait un petit livre qui s'appelle « Les papes, la guerre et la paix ».
0: Ce n'est pas un petit livre, c'est un grand livre.
3: Un livre, en tout cas, je veux dire, peu assez mince, relativement mince, en tout cas. Mais oui, sérieux. Donc, au moment où Léon XIV va sortir sa première encyclique, en fait, il fait une collation des différentes prises de parole de tous les papes sur la paix et la guerre, en montrant la cohérence de tous les discours.
0: Ça, c'est Mgr Ulrich qui fait ça.
3: C'est Mgr Ulrich qui fait ça. Et il commence avec Benoît XV, qui lui, est intervenu au moment de la Grande Guerre, la première Grande Guerre. Et puis, tous les papes, y compris Pie XII, évidemment, sur la Seconde Guerre mondiale, etc. Et donc, alors, il les commente, mais c'est un beau recueil de la position des papes et de l'appel des papes pour la paix.
0: Merci. Éric de Clermont-Tonnerre, pour vous joindre, pour s'inscrire à l'école de prédication.
2: Il y a un site.
0: Alors, c'est lequel?
2: Il
0: faut lire votre livre.
2: Oui, non, mais vous pouvez pianoter École de la prédication sur le et vous tombez sur le site. Hein.
0: Merci, Éric de Clermont-Tonnerre. Je rappelle votre livre. On demande des prêcheurs que quand les laïcs s'emparent de la parole, publié aux éditions du CERF et qui informe, forme, exhorte, bouscule et donne envie de rejoindre la famille dominicaine. Merci à Cédric Coba pour la réalisation. Merci Jean-François Rode. Merci à François Dieudonné, Philippe Malpeuch et Camille Meyer pour la réussite technique de notre rendez-vous. Demain, nous parlerons d'Antigone, la pièce de Jean Anouilh qui se donne aux poches Montparnasse. C'est un must. 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Si vous prenez la route, soyez prudent, soyez heureux. C'est très urgent. Je vous embrasse.
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5: Et c'est la fin de notre série Halte spirituelle sur l'Esprit-Saint aujourd'hui. Et on s'attarde avec le père Arnaud Duban sur l'esprit de conseil et l'esprit de sagesse. A tout de suite, restez avec nous.
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0: pro vedere, voir en avant, qui a donné le mot prudence, ça nous permet déjà d'agir de façon juste dans la plupart des situations. Mais il arrive que la vertu de prudence soit insuffisante, qu'on ait des décisions à prendre, ou même après avoir utilisé notre raison, on n'y voit pas clair. Et dans ces conditions, Dieu est tout prêt à nous aider avec le conseil. Donc c'est lui qui peut nous donner la lumière pour prendre la bonne décision.
1: Mais qu'est-ce qui fait que quand bien même, parfois, on prie, on cherche à discerner, on est tiraillé entre différents chemins et pour autant le bien ne s'éclaire pas si facilement, ou au contraire on va prendre une décision et ce sera la mauvaise, ou alors, où donc était à ce moment-là l'esprit de conseil ?
0: Alors, il peut arriver que d'abord on soit trop pressé. Dieu, il prend son temps, c'est-à-dire que son temps à lui n'est pas le nôtre, donc il faut savoir être patient. Par ailleurs, peut-être qu'à certains moments, on ne sait pas être suffisamment à son écoute. Il nous donne une réponse, mais on ne sait pas l'accueillir, l'entendre. Parce que Dieu nous parle de multiples façons et ça peut être par exemple par une autre personne qui va me donner un conseil et je peux être indifférent à ce conseil, mépriser ce conseil alors que finalement il venait de Dieu mais il ne me convenait pas, c'était pas ce que j'avais envie de faire, donc je n'écoute pas. Il peut y avoir un certain nombre de raisons qui font que je n'accueille pas le conseil que Dieu veut me donner.
1: Oui, on se souvient que Moïse, par exemple, peut-être un peu par pouvoir aussi, ne s'entourait de personne jusqu'au moment où son beau-père est véritablement venu, Jéthro, pour venir lui dire ce qu'il fallait faire et notamment déléguer. La question du conseil, elle est importante parce que parfois, c'est aussi, à l'inverse, beaucoup plus clair. Est-ce qu'on peut entendre une voix qui nous dirait ce qu'il faut faire, Père Arnaud Duban ?
0: Souvent, on n'entend pas de voix au sens fort du terme. Enfin, chaque chrétien a sa vie spirituelle propre. Certains ont entendu des voix, comme Jeanne d'Arc. Mais d'ailleurs, ce n'était pas forcément l'Esprit Saint, c'était plutôt des saints. Mais en tout cas, l'Esprit Saint nous parle à sa façon. C'est-à-dire qu'il nous permet de comprendre quelle est la volonté de Dieu. Pour prendre l'exemple de Sainte Thérèse de Calcutta, elle, dans le train qu'il a ramené de sa retraite, elle a compris à travers une parole, « J'ai soif », qui avait été exprimée par Jésus sur la croix, que Dieu l'appelait à quelque chose de plus que sa vocation d'enseignante et aller vraiment donner à boire à ceux qui avaient soif dans les rues de la ville. Voilà, mais je ne pense pas que c'était une voix explicite. C'est quelque chose qu'elle a compris dans son cœur à partir de cette parole de l'Écriture.
1: Il y a une question d'interprétation aussi.
0: Oui, tout à fait. Alors, ce qui me paraît important à dire aussi à ceux qui nous écoutent, parce que c'est vrai qu'on est souvent confronté à des choix qu'on doit prendre, c'est que il faut prier, faire de son mieux pour être à l'écoute de l'Esprit. Mais à un moment donné, il faut y aller, c'est-à-dire sans se précipiter. Mais à un moment donné, il ne faut pas non plus tomber dans l'excès inverse et procrastiner, tergiverser. À un moment donné, il faut y aller en faisant confiance. Voilà, Seigneur, je ne suis pas sûr d'avoir vraiment compris ta volonté, mais il me semble que c'est ça, j'y vais et je sais que tu seras avec moi.
1: Et c'est important de le dire pour ne pas rester finalement soit dans la cédille, une forme de paresse, enfin, d'être un peu paralysé. Est-ce que ça veut dire, Père Arnaud Duban, que ça se travaille d'écouter l'Esprit Saint et de quelle manière ?
0: Oui, je pense que ça se travaille en particulier dans la prière. On dit que Saint Jean-Paul II prenait toutes ses décisions après avoir pris un temps de prière, toutes les grandes décisions. Donc je crois qu'on peut prendre exemple sur lui. Il était pape, ça veut dire qu'il avait un petit peu d'activité, il était un peu occupé, et pourtant, il trouvait ce temps chaque jour de prier. Donc, a fortiori, nous en avons besoin nous aussi. Et plus on va prendre ces temps de prière, plus on va être dans l'intimité avec Dieu, et plus on va être capable d'entendre sa voix.

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1: Et nous sommes sur RCF Notre-Dame avec vous, Père Arnaud Duban. Nous évoquons les différents dons de l'Esprit-Saint et nous voilà arrivés à la sagesse. Alors, je me souviens que le pape Léon XIV a écrit une lettre à Sarah Mulally à l'occasion de son ordination comme évêque chez les Anglicans, donc chef spirituel de tous les Anglicans du monde entier. Et dedans, le pape Léon XIV rappelait, lui souhaitait le don de sagesse. Qu'est-ce qu'il voulait lui dire par là ?
2: Le don de sagesse, c'est celui qui convient particulièrement aux gouvernants, que ce soit politique, religieux ou autre. Donc effectivement, le pape Léon XIV a une belle intention pour Sarah Mulally. La sagesse, c'est ce don qui nous permet d'être unis à Dieu et donc de gouverner avec lui comme lui. Donc d'abord de nous gouverner nous-mêmes, mais aussi de gouverner les autres. Et c'est le don qui nous permet de voir le monde avec les yeux de Dieu et d'agir avec les mains de Dieu.
1: Est-ce qu'on en a suffisamment conscience ? Parce que je repense à ce passage dans les écrits de Saint Jacques. « Mes frères, regardez, si quelqu'un d'entre vous manque de sagesse, qu'il la demande à Dieu, qui donne à tous, simplement et sans reproche, et elle lui sera donnée. » Est-ce que ça veut dire que si on demande la sagesse, on la reçoit ?
2: Oui.
1: Il faut y croire peut-être aussi.
2: Alors, il faut y croire. Bon, après, il y a toujours ces limites, notamment celui d'un cœur entre guillemets impur. C'est-à-dire si mon cœur est habité par des désirs qui vont à l'encontre de l'Évangile, eh bien, l'Esprit-Saint ne viendra pas. Parce qu'il ne peut pas habiter dans un cœur impur. Il y a une contradiction de nature.
1: Mais c'est fort de dire un cœur impur, parce que qui peut prétendre aujourd'hui avoir un cœur pur ?
2: Oui, alors, non, absolument. C'est pour ça que je prends à dessein un peu l'extrême pour dire ce qui peut bloquer. Maintenant, on n'est ni tout blanc ni tout noir, généralement. Donc, en fait, il faut, je pense, avoir des cœurs de pauvres quand on prie. Je sais bien que je ne suis pas tout blanc, je sais bien que mon cœur n'est pas encore parfaitement sanctifié, mais je sais aussi que Dieu veut me sanctifier. Et donc, c'est avec un cœur vraiment de pauvre que je vais lui demander tous les dons, et en particulier celui de la sagesse, parce que je sais que Dieu veut justement gouverner ce monde. Il est le roi de l'univers, comme on le fait chaque année. Et donc, pour qu'il puisse vraiment régner sur l'univers, eh bien, il veut aussi passer par nous et par moi. Voilà, donc c'est avec un cœur de pauvre que je peux le lui demander.
1: Et c'est pour ça aussi que la figure de Saint Joseph dans l'Ancien Testament, elle est intéressante parce qu'il va devenir le conseiller de Pharaon. D'abord parce qu'il arrive à deviner les songes, ça va être sa force. Mais aussi parce qu'il devient d'une certaine manière le sage, celui qui a moins d'intérêt dans le pouvoir terrestre. De quelle manière est-ce qu'on peut dire que la Bible, en tout cas l'Ancien Testament, met à l'honneur la sagesse, justement.
2: L'exemple que vous citez est parfait. Hein. Je pense que Joseph, le patriarche, c'est un modèle de sagesse parce qu'il est toujours à l'écoute de Dieu, qui lui parle en l'occurrence par des songes, mais Dieu peut parler d'autres façons, on l'a vu. L'important, c'est d'être à son écoute. Et grâce à cette écoute, Joseph est capable d'agir à la manière de Dieu et avec donc cette sagesse extraordinaire. Mais bon, il y a d'autres exemples. Hein. On pourrait citer par exemple le prophète Daniel qui est capable lui aussi d'entendre la voix de Dieu à travers les songes et qui est capable aussi de guider les gouvernants autour de lui. Donc il y a d'autres exemples. Il y a tout simplement les livres de sagesse qui sont quand même assez nombreux et extraordinairement riches. Si on les a appelés ainsi, c'est bien parce qu'ils nous communiquent cette sagesse qui vient de Dieu. Donc l'Ancien Testament, en fait, est très riche à ce niveau-là.
1: Père Arnaud Duban, pourquoi est-ce que vous dites que la luxure est l'ennemi, d'une certaine manière, de la sagesse ?
2: Alors ça, c'est donc saint Thomas d'Aquin qui a donné pour chaque don une vertu correspondante, mais aussi un vice correspondant. Alors, donc le lien, il est toujours, on pourrait dire, discutable, dans le sens où il n'y a pas forcément un lien unique, on peut établir plusieurs liens. D'ailleurs, d'autres théologiens l'ont fait. C'est pour ça aussi que parfois je cite plusieurs vices qui peuvent empêcher d'exercer le don. mais en tout cas la luxure, eh bien, elle replie sur soi et donc par définition, elle enferme en soi et elle empêche d'être à l'écoute de Dieu et d'agir en union avec lui.
1: Merci beaucoup Père Arnaud Duban d'avoir été avec nous toute cette semaine pour nous parler des 7 dons du Saint-Esprit. C'est le titre également de votre ouvrage publié aux éditions Pierre Tecky. Je rappelle que vous êtes curé à la paroisse du Saint-Esprit à Paris dans le 12e. Et merci à Jean-Paul Lérine pour la réalisation technique. Bonne semaine.

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1: Aujourd'hui, nous sommes le 22 mai. Mettre un terme au conflit entre la France et l'Angleterre, tel est le but du traité de Goulet signé par Philippe Auguste et Jean Santerre le 22 mai 1200 près de Vernon, dans le Vexin normand.
2: Les deux rois se rencontrèrent près d'Andelys en Normandie. L'accord conclu prévoyait ceci. Philippe II Auguste devra reconnaître Jean comme roi d'Angleterre et recevra son hommage vassalique pour les territoires plantagenais en France. Quant à Jean, il devra verser au roi de France la somme de 30 000 marques d'argent et lui céder la châtellenie de Gisors et le Vexin. Pour sceller l'accord, le prince de France Louis devra épouser une des filles d'Alinor, la sœur de Jean Santerre, sans qu'il fût précisé laquelle.
1: La princesse choisie sera Blanche de Castille. Elle épousera le prince Louis de France, l'héritier de la couronne. 14 ans plus tard, de cette union naîtra le futur Saint-Louis. C'est l'épisode final de la Commune de Paris qui débute le lundi 22 mai 1871. La semaine sanglante avec l'entrée dans Paris des troupes du gouvernement repliées à Versailles.
3: C'est l'un des plus grands massacres de civils de l'histoire de France. Les communards savent qu'ils ne pourront pas se rendre. Leur cri de ralliement sera « La République » ou la mort. L'armée versaillaise entre dans Paris par la porte de Saint-Cloud. Commence alors une semaine de combats acharnés que l'on va appeler la semaine sanglante. Une bataille de rue, barricade par barricade. Les communards ne sont pas plus de 30 000 face à 130 000 Versaillais aguerris.
1: Extrait d'un documentaire de France 5. Cette semaine sanglante se terminera le dimanche 28 mai par la prise de la dernière barricade dans le faubourg du Temple. On estime qu'il aurait fait entre 5 700 et 10 000 morts côté communard, 400 morts côté Versaillais. Nouveau pas vers la guerre en Europe. À Berlin est signé le 22 mai 1939 le pacte d'acier par Joachim von Ribbentrop, le ministre allemand des Affaires étrangères, et son homologue italien, Galeazzo Ciano. Par la suite, un pacte tripartite verra le jour le 27 septembre 1940 entre l'Allemagne, l'Italie et le Japon. Le pacte d'acier est formellement abrogé en 1943 après la chute de l'Italie fasciste.
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1: À la page culture, c'est le 22 mai 1859 que voyait le jour en Écosse Arthur Conan Doyle. Il doit sa notoriété planétaire à ses romans et nouvelles racontant les aventures du détective Sherlock Holmes. Il est également l'auteur de pièces de théâtre et de poésie. Et puis c'est le 22 mai 1937 que naissait Guy Marchand, acteur mais aussi chanteur, musicien, écrivain. Guy Marchand sera l'un des conseillers techniques du film Le Jour le plus long. Il débute sa carrière dans la musique en 1965 avec La Passionata. Mais le grand public retiendra sa chanson Destinée, qui illustra deux comédies, Les Sous-doués en vacances, puis Le Père Noël est une ordure.

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1: Bonjour, aujourd'hui nous fêtons les Émile, les Émilie et les Amélie, dont l'étymologie latine aemulus, qui veut dire émule. Émile n'est plus un prénom à la mode, mais son diminutif Milo l'est quant à lui. Nous savons peu de choses sur saint Émile, si ce n'est qu'il fut martyr à Carthage au IIIe siècle. Lui et son ami Caste avaient faibli devant la torture, puis ont repris courage en affirmant leur foi et furent brûlés. Saint Cyprien écrivait à leur propos « Ces deux chrétiens vaincus dans un premier combat, le Seigneur les fit triompher dans un second, afin qu'après avoir cédé aux flammes, ils deviennent ensuite plus forts que les flammes. » Une grande sainte est également fêtée aujourd'hui, sainte Rita. C'est l'une des saintes les plus populaires, car c'est la sainte des causes désespérées, la sainte de l'impossible. En effet, sa vie fut jonchée d'épreuves, et cette femme de foi sut rester debout malgré un mari violent, la mort de ses enfants, et plus tard, les vexations de sa mère supérieure. Oui, c'est vraiment une sainte. Née en Ombrie, au cœur de l'Italie, près de Cascia, elle voulut jeune se consacrer à Dieu. Mais elle fut mariée à un homme riche, buveur et bagarreur, dont elle eut deux fils. Rita, à force d'amour, de patience, de douceur et de prière, parvint à l'apprivoiser et même au fil du temps à le convertir. Il meurt assassiné par un clan rival, puis leurs deux fils meurent subitement, emportés par la maladie. Veuve et seule, elle entre après trois refus au monastère augustinien de Sainte-Marie-Madeleine à Cascia. Elle y vécut pendant plus de 40 ans et recevra les stigmates de la Passion du Christ. À 70 ans, mourante, elle reçoit en plein hiver une rose. Depuis lors, et bien avant la petite Thérèse, elle ne cesse, semble-t-il, de répandre de nombreuses grâces obtenues au-delà de toute espérance, une pluie de pétales de roses.
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1: Jésus se manifesta encore aux disciples sur le bord de la mer de Tibériade. Quand ils eurent mangé, Jésus dit à Simon-Pierre, « Simon, fils de Jean, m'aimes-tu vraiment plus que ceci ?» Il lui répond, « Oui, Seigneur, toi tu le sais, je t'aime. » Jésus lui dit, « Sois le berger de mes agneaux. » Il lui dit une deuxième fois, « Simon, fils de Jean, m'aimes-tu vraiment ?» Il lui répond, « Oui, Seigneur, toi tu le sais, je t'aime. » Jésus lui dit, « Sois le pasteur de mes brebis. » Il lui dit pour la troisième fois, « Simon, fils de Jean, m'aimes-tu ?» Pierre fut peiné, parce que la troisième fois, Jésus lui demandait, « M'aimes-tu ? » Il lui répond, « Seigneur, toi tu sais tout, tu sais bien que je t'aime. » Jésus lui dit, « Sois le berger de mes brebis. » Amen, amen, je te le dis. Quand tu étais jeune, tu mettais ta ceinture toi-même pour aller là où tu voulais. Quand tu seras vieux, tu étendras les mains et c'est un autre qui te mettra ta ceinture pour t'emmener là où tu ne voudrais pas aller. Jésus disait cela pour signifier par quel genre de mort Pierre rendrait gloire à Dieu. Sur ces mots, il lui dit « Suis-moi. »

Bonjour, m'aimes-tu ? En ces deux derniers jours, avant la Pentecôte et la clôture du temps pascal, l'Évangile nous ramène à la fraîcheur des apparitions du Christ ressuscité, comme durant l'octave de Pâques. Comment ne pas être touché par ce dialogue doux et amoureux entre Jésus et Pierre ? Pierre avait renié trois fois son Seigneur et par trois fois en retour, Jésus lui demande maintenant « m'aimes-tu ? » Et nous voyons Pierre bafouiller sa réponse, sans trop oser y croire, sans trop oser dire qu'il aime Jésus plus que tout. Il n'ose pas le dire, car il se sait bien incapable d'aimer Jésus autant que Jésus l'aime. Et Jésus lave le cœur de son apôtre. Par trois fois, il le réintègre dans sa charge propre, personnelle, d'être le berger du troupeau, le pasteur de l'Église. Entendons peut-être une fois encore la profession d'amour de Pierre. « Seigneur, toi tu sais tout, tu sais bien que je t'aime. » Combien nous aimerions être capables, nous aussi, de répondre ainsi au Seigneur Jésus qui, à nous également, demande aujourd'hui « m'aimes-tu ? » L'annonce du genre de mort par lequel Pierre rendrait gloire à Dieu nous dit que cette fois, Pierre a été rendu capable d'aimer pleinement son Seigneur. Il demeure le même homme, mais désormais, la grâce du Christ Sauveur est pleinement à l'œuvre en lui, jusque dans sa faiblesse. Ces deux phrases « m'aimes-tu » et « suis-moi » résonnent pour nous maintenant. Demandons aujourd'hui la grâce du Saint-Esprit pour y répondre. Par nous-mêmes, nous ne pouvons rien. Par le Seigneur, nous pouvons tout. L'Esprit-Saint, l'amour même du Père et du Fils nous est offert, spécialement ce dimanche qui vient. Osons l'accueillir et apprendre de lui à aimer le Christ de tout notre être et par-dessus tout. Viens, Esprit-Saint, remplis le cœur de tes fidèles et allume en eux le feu de ton amour. Envoie ton esprit et tout sera créé et tu renouvelleras la face de la terre.

Notre Père qui es aux cieux, que ton nom soit sanctifié, que ton règne vienne, que ta volonté soit faite sur la terre comme au ciel. Donne-nous aujourd'hui notre pain de ce jour. Pardonne-nous nos offenses, comme nous pardonnons aussi à ceux qui nous ont offensés. Et ne nous laisse pas entrer en tentation, mais délivre-nous du mal. Car c'est à toi qu'appartiennent le règne, la puissance et la gloire, pour les siècles des siècles. Amen.

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1: Le génie du christianisme vous propose aujourd'hui Beethoven face à Dieu, la Missa Solemnis. Et pour évoquer ce monument de la musique sacrée, voire de la musique religieuse, nous avons la chance d'accueillir Nicolas Jaunis. Bonjour Nicolas.
2: Bonjour Emeline.
1: Alors vous êtes tout. Vous êtes musicien, professeur de musique, directeur de festival, compositeur, chef d'orchestre. C'est un bonheur de vous avoir parce que on a besoin de toutes vos compétences pour comprendre un monument de la musique. Vous voyez, en préparant cette émission, je me suis dit que nous avions déjà évoqué la messe en si de Bach, le Requiem de Mozart, qui font partie, à mon avis, des tubes de l'art sacré, de l'art religieux. Et là, j'allais dire, on s'attaque à un monument encore plus monumental.
2: Oui, c'est long, c'est une grande, j'oserais dire une grosse messe, même. c'est vrai qu'elle est longue, c'est 75 minutes, c'est un effectif considérable, enfin, à l'image de Beethoven, tout simplement.
1: Il est hors cadre. Alors, ma question va probablement être totalement idiote, mais une messe, c'est liturgique. Mm-hmm. Est-ce que l'objectif de Beethoven était réellement de servir la liturgie avec une messe de cette ampleur? Est-ce que ça a déjà résonné, je veux dire, autrement qu'en concert, sous les voûtes d'une église, dans un usage liturgique de A à Z? Parce que parfois, on peut se poser la question.
2: Alors, c'est une excellente question à laquelle je n'ai pas la réponse. Mais je ne pense pas. Non, je ne pense pas à 75 minutes de musique. Les messes en règle générale, je pense par exemple à Mozart, à sa messe du couronnement ou sa messe en ut. La grande messe en ut était prévue pour son mariage. Il ne l'a pas achevée d'ailleurs, comme son mariage.
1: Comme son mariage, oui. Mariage.
2: La messe du couronnement, c'est des messes de 30 minutes. Donc effectivement, ça se marie parfaitement à l'office. Non, celle-ci, c'est totalement improbable. Mais la conception de Beethoven de la messe, si vous voulez, c'est il voulait écrire une messe. Voilà, une messe beethovenienne. C'est tout ce qu'il a voulu faire. Mais sa conception de la symphonie est de même. Les symphonies à l'époque, c'est à peu près 30 minutes. Quand il écrit sa 9e symphonie, rien que le final dure une demi-heure.
1: Donc Beethoven, voilà, dans toute sa splendeur. Alors, je ne sais pas si on a des lettres ou on a une manière d'imaginer ce qui pousse Beethoven à écrire une messe. Alors vous l'avez dit, il voulait écrire une messe à la Beethoven, on comprend bien. Enfin, c'est quand même pas tout à fait anodin d'écrire une œuvre religieuse. Vous avez là quand même un cadre et peut-être une signification. Est-ce que ça faisait sens à cette époque de sa vie? Est-ce qu'il avait en tête finalement, parfois on a évoqué ensemble, me semble, je ne sais pas si vous vous en souvenez, certaines crises existentielles qui poussent certains auteurs à faire un Stabat Mater ou tout à coup se retourner vers la musique religieuse pour peut-être satisfaire une forme de désir spirituel. Est-ce qu'on a ça chez Beethoven ou c'est juste l'exercice de style musical qui l'intéresse?
2: Non, il n'y a pas vraiment l'exercice de style, mais il y a deux questions et il y a probablement deux réponses. Déjà par rapport à la religion, mais je vais commencer par rapport au côté pratique. Ce que vous disiez, est-ce que ça devait être joué? Ça aurait dû l'être, ça l'a probablement pas été, mais il a laissé un écrit, il la dédicace donc à l'archiduc Rodolphe, et il écrit ceci, Beethoven: le jour où la grand-messe composée par moi sera exécutée durant les cérémonies célébrant votre Altesse impériale, sera pour moi le plus glorieux de ma vie, et Dieu m'inspirera de sorte que mon faible talent contribuera à donner plus de lustre à cette solennité. Bon, mon faible talent, je suis pas sûr que Beethoven pensait qu'il avait un faible talent, mais enfin, ça fait partie des courriers qu'on adresse effectivement à un grand mécène. C'est très bien trouvé. Ça, c'est pour le côté pratique, pourquoi il l'a composé. Ça reste, comme beaucoup d'œuvres de Beethoven, une œuvre de circonstance aussi. Maintenant, vis-à-vis de la religion, oui, Beethoven, là, on est entre 1819 et 1823, il est à la fin de sa vie. Vous voyez, il est 1770, donc il a entre 49 et 53 ans quand il va composer cette messe. On a l'époque aussi de la 9e symphonie, vraiment on est sur les dernières compositions, il est totalement sourd. Oui, bon, il se rapproche de la religion probablement aussi.

0: effectivement très Beethoven.
1: Oui, oui.
0: Un Kyrie absolument
1: discrète.
0: Voilà, une humilité discrète à la Beethoven. Enfin, c'est extraordinaire. C'est magnifique.
1: C'est du Beethoven. Non, mais c'est magnifique. C'est une conception totalement symphonique d'une œuvre religieuse.

0: Oui.
1: Donc c'est quand même c'est colossal. Et puis on est vraiment dans le tempérament beethovénien. C'est pas comme Mozart qui est capable de composer une œuvre en 2 semaines ou 3 semaines, un opéra de 3 heures. Là, c'est 4 ans de travail. C'est toujours laborieux avec Beethoven parce qu'il cherche à chaque fois à avoir quelque chose de parfait. Et quand c'est parfait pour Beethoven, c'est souvent gigantesque.

0: Alors, cher Nicolas Jaunis, qui nous fait découvrir cette Missa Solemnis Beethoven face à Dieu, à l'écoute de ce Gloria, j'ai presque envie de renverser le
1: Dieu face à Beethoven,
0: parce que vous avez là un Gloria absolument extraordinaire.
1: Ah bah c'est du jamais vu dans l'histoire de la musique. Alors ça se verra après sur d'autres formes, d'autres styles, peut-être pas dans la musique religieuse, mais là on a, allez, moi je pense quand j'entends ça, je vous le disais, à l'Alléluia de Handel, au Gloria de Vivaldi, et là on a Handel multiplié par Vivaldi, multiplié par Beethoven. Et ça donne quelque chose comme ça, une puissance vocale extrême, du contrepoint, et puis les violons par derrière, les qui joue avec une virtuosité extraordinaire. Il y a tout, c'est un feu d'artifice en fait pour ce Gloria qui n'a jamais à l'époque été vu dans l'histoire de la musique.
0: Et à votre avis, Beethoven, au-delà de la prouesse musicale, qui est peut-être un des objectifs, qu'est-ce qui met de lui, quel est le sens qu'il donne à ce Gloria? Parce que ça n'a jamais été vu auparavant, en même temps ça dit tellement de choses, de la gloire de Dieu, de la beauté et de la création. Enfin, on a l'impression qu'il célèbre tout ce qui peut être célébré sur un Gloria qui rend gloire à Dieu.
1: C'est très difficile à dire. Hein. Il est dans sa période de composition aussi de la 9e symphonie. On retrouve effectivement
0: nos auditeurs
1: du final, de la joie, pour faire simple, du 4e mouvement, qui est pareil, très puissant, très énergique, une exaltation, l'éclat de joie, etc. Et je pense que il compose souvent, quand on dit il a mis 4 ans pour écrire cette messe, mais il n'a pas écrit que ça pendant 4 ans.
0: Ouais.
1: Il était sur la 9e, il était sur d'autres œuvres aussi, donc tout se rejoint automatiquement. Il y a des résurgences, d'autres thématiques qui vont être là, donc je pense que c'est un beau mélange aussi que ce Gloria, et on retrouve d'autres thématiques.
0: Oui, en vous écoutant, je pensais à ce musicien sourd, diminué, vous le disiez, à la fin de sa vie. Alors, il ne savait pas évidemment que c'était à la fin de sa vie, et il y a une puissance et une joie dans ses œuvres qui brouille un petit peu la frontière entre l'art profane, l'art sacré. La joie, elle apparaît dans la 9e symphonie qui n'a a priori rien de liturgique, rien de religieux, dans une Missa Solemnis qui a priori de l'art sacré, mais s'inspire finalement de cette musique profane. C'est finalement la musique qui est sacrée là, dans cette histoire. Plutôt que la forme musicale, symphonie ou messe. On a l'impression que Beethoven, il a une des choses à dire, il utilise les différentes formes musicales, mais qu'il y a cette joie
1: profonde. Mais c'est ça qui est absolument fantastique avec lui, on ne le retrouve pas chez d'autres compositeurs. Il y a un côté un peu bipolaire même chez lui, parce que la même année, là, il termine ça en 1823, on pense certainement d'ailleurs qu'il retouche à ce Gloria en 1823, donc, et il est sur la 9e symphonie, donc quelque chose de très vivant, de très glorieux, et parallèlement il écrit son 13e quatuor la même année, la Cavatine, où il est vraiment dans une acceptation de la mort et de la souffrance. Donc il y a toujours cette ambivalence chez ce compositeur qui est totalement insaisissable, mais probablement parce qu'il vit dans une surdité là totale depuis qu'il a 44 ans, c'est-à-dire que ça fait 5 ans qu'il n'entend plus rien du tout et qu'il ne communique probablement avec plus personne, qu'il n'entend plus même la musique qu'il compose, il ne l'entend plus.
0: Sauf dans sa tête.
1: Qu'est-ce que ça doit donner dans sa tête? Si, c'est ça qui est assez extraordinaire, on ne saura jamais ce qu'il entendait réellement.
0: Parce que ça reste...
1: À quoi peut ressembler un violon dans la tête de quelqu'un qui n'entend plus de violon depuis 5 ans?
0: Ouais. Et pourtant... On a probablement un des chefs-d'œuvre de la musique sacrée, de la musique religieuse, de la musique tout court.
1: Oui,

0: un credo dont la longueur équivaut quasiment à nos messes actuelles, si on y réfléchit.
1: Le credo est martelé, là.
0: Ouais. Et alors, j'allais vous poser la question, effectivement, quand on a évidemment les instruments, il n'y a pas d'orgue.
1: Si,
0: un peu plus, parce que c'est normalement...
1: On ne l'entend pas.
0: C'est du Beethoven, c'est vrai qu'avec le reste...
1: De toute façon, s'il est ajouté, vous ne pourrez pas l'entendre, vu l'effectif qu'il y a par-dessus. Là, vous êtes sur un effectif pour que ça sonne comme ça sonne là, avec allez, à peu près 70-80 musiciens. Et puis après, vous ajoutez les chœurs.
0: Ah, j'allais vous poser la question des chœurs, parce qu'on entend des voix d'hommes, puis des voix de femmes.
1: Oui, mais non, mais c'est du chœur mixte avec les solistes, et puis automatiquement, pour supporter tout ce beau monde, il faut un orchestre colossal. Alors, je pense qu'il n'avait pas ses effectifs à l'époque. Mais aujourd'hui, pour que ça soit joué selon la volonté du compositeur, il faut à peu près ces formations-là. Donc, bon, si vous mettez un orgue par derrière, le pauvre orgue, on l'entendrait assez peu, finalement.
0: Alors, à vous écouter, je pense que ça doit être une œuvre assez peu montée en concert.
1: Jamais.
0: Jamais, parce que...
1: Absolument jamais. Mais ça fait partie des œuvres comme cela. Enfin, vous en avez d'autres. Hein. C'est pas l'œuvre la plus colossale. Hein. Vous avez le Requiem de Berlioz, hein, qui ne peut pas ou jamais être monté, selon les indications du compositeur. Hein. C'est très drôle, hein. Berlioz sur la partition, mais pour la partie de premier violon, entre parenthèses, si possible, 2000.
0: J'aime bien le « si possible
1: oui. ». Si possible, ça n'a jamais été possible, mais bon.
0: Alors, vous le disiez, le credo est martelé. Là aussi, on a l'impression, un peu comme le Gloria qu'on écoutait tout à l'heure, hein, l'idée de l'émission, c'est quand même aussi d'écouter une œuvre, vous l'avez dit, qui est quand même rarement montée, rarement diffusée, et qu'il faut évidemment redécouvrir. Musicalement, le credo est très spécifique et, encore une fois, très étonnant à l'oreille. On n'a pas l'habitude d'entendre des credos. Comment est-ce qu'il décide d'écrire cette musique et de souligner les différentes, les différentes parties du credo? Parce que là, on a écouté qu'un tout petit morceau, mais sur l'ensemble, on a des passages qui sont vraiment très étonnants.
1: Je pense qu'il se réfère de toute façon à ce qui a été fait par le passé. Il a écrit une autre messe quelques années avant, une messe en ut, alors que de taille beaucoup plus modeste, hein, pour le coup, que la Missa Solemnis. Là, il est dans une période où il se replonge un peu dans l'œuvre de Handel. Il est reparti sur la période baroque et je pense qu'il y a quand même des réminiscences du style Handel au niveau du contrepoint et puis de la réaffirmation sur le credo. Effectivement, il martèle, je crois. Voilà. C'est vraiment le texte qui est appuyé par la musique. C'est relativement simple au niveau de sa composition. Sur d'autres mouvements, pour le Sanctus, il sera un petit peu plus léger musicalement. Après, ça reste un style beethovenien.

0: un song tout certes plus léger que ce que nous avons écouté du Clérié au Gloria en passant par le Credo, mais qui est assez extraordinaire parce que je trouve, je ne sais pas ce que vous en dites Nicolas Jaunis, qu'il arrive finalement à exprimer, alors j'allais dire le silence nécessaire au recueillement de cette partie-là de la messe.
1: Oui.
0: Alors que en écoutant attentivement, vous avez des instruments, vous avez des voix, et pourtant on a moins cette impression finalement d'écrasement, comme s'il laissait quand même un peu la place à une forme liturgique.
1: Jeu d'orchestration, jeu de nuances, il a une cinquantaine d'années, il maîtrise parfaitement son style, mais malgré tout, c'est là que ce personnage est totalement incompréhensible, parce que ses orchestrations, quand il a une cinquantaine d'années, là, sont nouvelles. On ne les retrouve pas forcément quelques années avant. Et il est sourd. Donc il n'a pas fait de test en les entendant préalablement.
0: Donc c'est une rupture musicale complète, faite par un musicien sourd en termes d'orchestration, et qui voilà, n'est pas de la reproduction de ce qu'il a pu entendre avant.
1: Il y a des relances, si vous voulez, un peu du Tuba Mirum, du Requiem de Mozart, sur certaines couleurs, mais... Et encore le Tuba Mirum de Mozart, est-ce Mozart ou est-ce Sussmayr ? Parce que Mozart est parti avant d'avoir terminé ce Requiem, c'est difficile à dire. Mais là, on est vraiment, je vous l'ai dit, cette œuvre est passionnante du début à la fin, parce qu'on est sur un nouveau modèle de messe d'un compositeur qui n'entend plus et qui fait des tests d'orchestration en même temps.
0: Dans sa tête, si je résume un tout petit peu le propos. Je sens à vous écouter une forme d'admiration face au génie de Beethoven, parce que si je vous écoute depuis le début de cette émission, il y a une forme de mystère dans cette Missa Solemnis, au sens où on n'arrive pas forcément à rationnellement expliquer les nouveautés et la manière dont Beethoven a réussi à accomplir cette œuvre spécifique.
1: Oui, c'est ça, mais je vais résumer simplement pour le compositeur. Il n'y a pas de secret. Mozart n'est pas un génie. Mozart avait un père qui s'appelait Léopold, qui était le plus grand pédagogue de son temps, et Mozart a commencé la musique à 4 ans. Donc il est devenu, entre guillemets, un génie, parce qu'il bossait 8 heures par jour dès qu'il avait 4 ans, par le meilleur professeur du monde. Bach, fils, petit-fils, arrière-petit-fils de compositeur, éduqué par son frère qui était compositeur, etc. Il n'y a pas de secret. Beethoven, son père était un choriste raté alcoolique qui lui tapait dessus, et il s'est fait tout seul, et il a fait ça, et il a révolutionné l'histoire de la musique. Donc c'est un cas à part quand même.
0: C'est même
1: et sourd.
0: C'est même une source d'espérance.
1: Oui, bien
0: parce
1: sûr.
0: Parce que d'une certaine manière, oui, l'éducation fait beaucoup, les parents font beaucoup, le milieu font beaucoup. Bach, Mozart, vous le rappeliez. Mais il y a toujours le contre-exemple.
1: Absolument.
0: Et Beethoven montre que même avec un père raté, alcoolique et un enfant martyr, je veux dire, aujourd'hui, c'est ce qu'on dirait. On arrive à être joyeux, parce que encore une fois, on l'a dit à plusieurs reprises dans l'émission, que ce soit sur le Kyrie, même le Kyrie, le Gloria ou le Credo, il y a une forme de joie qu'on retrouve dans la 9e symphonie.
1: Mais il y a toujours une espérance chez Beethoven, malgré tout. Même dans les mouvements assez dramatiques, il y a toujours une forme d'espérance.
0: Et alors, la question idiote, parce que je ne suis pas persuadée que la réponse soit évidente, ni même qu'elle puisse être donnée au vieux des sources. Est-ce qu'on a une petite idée, ou est-ce que vous avez, vous, une hypothèse sur la source de cette joie ? C'est quoi ? C'est la musique ? C'est cette joie de vivre qui transparaît malgré tout ? Est-ce qu'il y a, un mode d'emploi qu'on pourrait donner à nos auditeurs, qu'on pourrait tirer de Beethoven ?
1: Mais je pense que c'est surtout une personnalité extraordinaire par rapport à ce qu'il a vécu dans sa jeunesse. Il s'est toujours relevé, il a connu des événements absolument dramatiques. Hein. Dans sa jeunesse, il perd sa mère très jeune. Son père, effectivement, était violent. Il a fallu qu'il élève lui-même ses deux jeunes frères et en même temps qu'il mène une carrière, qu'il fasse sa place. Alors qu'il avait une personnalité quand même assez rude, il était même un peu rustre. Il a perdu l'audition très tôt, c'est-à-dire qu'il entendait des acouphènes dès qu'il a eu 25-26 ans, alors qu'il était destiné à être l'un des plus grands compositeurs. Il sentait qu'il perdait l'audition, et à l'époque, le public n'était pas particulièrement bienveillant, et ça s'est su tout de suite. Donc il a fallu qu'il se batte toute sa vie. Donc heureusement qu'il avait cet espoir en lui.
0: Est-ce que la Missa Solemnis a une postérité ? Est-ce que ça a servi de modèle pour les autres musiciens, ou c'est tellement énorme, vous le disiez en introduction, que finalement on la révère, on l'écoute de temps en temps, mais...
1: Ça a inspiré quelques compositeurs, effectivement, notamment de l'école française. Hein. Je vous parlais de Berlioz, est-ce qu'il a été inspiré par cela ? En tout cas, ça a donné des vocations en se disant que, effectivement, avec des grands effectifs, on peut réussir à donner une puissance merveilleuse à la musique religieuse qui n'avait jamais été fait préalablement.
0: Oui, la musique religieuse, qui normalement était liturgique et plutôt discrète, Absolument. Là, ça devient finalement le centre.
1: Ça va être l'exercice du 19e siècle, d'ailleurs.
0: C'est peut-être une des postérités de Beethoven, finalement. Merci infiniment, merci Nicolas Jaunis, alors de nous avoir fait découvrir finalement un autre Beethoven, à la fois plus humain et plus spirituel, et nous donner surtout, et j'espère que nos auditeurs vont se précipiter, envie d'écouter la totalité d'une Missa Solemnis, très beethovienne, peut-être éloignée de nos standards actuels, mais absolument magnifique. Merci à Tanguy, et à la semaine prochaine. Thank you.

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3: Bonjour à tous, un plaisir de vous retrouver une nouvelle fois ce matin pour commencer la journée ensemble. Ce vendredi 22 mai, c'est le dernier jour de la semaine, mon dernier jour à la présentation de cette matinale. Dès lundi, les chaises musicales de la rédaction sont terminées. Alors vous étiez peut-être un peu perdu avec moi à la présentation, Pierre-Hugues Dubois au débat. Car oui, le débat est habituellement animé par Louis Dauphren. Mais cela fait maintenant 2 semaines que Louis n'a plus parlé dans un micro. Votre journaliste de RCF Notre-Dame s'est blessé, il s'est fait les croisés pendant un match de foot. Alors c'était extrêmement douloureux et malgré la force légendaire de Louis Dauphren, il nous a fait comprendre sa douleur. Douleur que nous avons tenté d'apaiser par nos messages de soutien. J'ai pour ma part fait la promesse à Louis

0: partie. Soyez les bienvenus à l'écoute de RCF Notre-Dame, il est 6h30. Et on commence cette matinale comme chaque matin en faisant un point sur l'actualité avec vous, Gabriel Laprade, bonjour.
1: Bonjour Clara, bonjour à tous.
0: Et à la une, Sébastien Lecornu a dévoilé son nouveau paquet d'aide pour faire face à la hausse du prix des carburants.
1: La prime défiscalisée versée par les employeurs aux salariés voit son plafond doublé. Il passe de 300 à 600 euros. Ses conditions d'accès sont supprimées. L'indemnité de 50 euros pour les professionnels grands rouleurs, elle, est prolongée jusqu'en août. Le formulaire de demande sera ouvert mercredi prochain. Nouveau rebondissement concernant les ZFE, les zones à faible émission, supprimées en avril par les députés. Elles sont finalement de retour. Le Conseil constitutionnel a rejeté hier ces mesures car elles apparaissent comme un cavalier législatif, autrement dit un ajout sans lien suffisant avec le texte initial. Ce dispositif qui a introduit les vignettes critères prévoit d'exclure progressivement les véhicules les plus polluants de 25 grandes villes françaises.
0: Et dans l'affaire des 16 personnes interpellées mercredi pour des faits de violence sexuelle dans des écoles parisiennes, trois vont être présentés à un juge d'instruction dans la journée.
1: Il s'agit de deux hommes et d'une femme, tous animateurs âgés d'entre 30 et 51 ans. Le parquet de Paris évoque des faits commis au préjudice d'une vingtaine d'enfants. Les gardes à vue sont levées pour les 13 autres personnes contre lesquelles, à ce stade, il ne peut pas être retenu de charges suffisantes pour caractériser l'infraction pénale. En visite à Paris fin septembre, le pape Léon XIV pourrait se rendre dans le plus grand centre de soins palliatifs en France. C'est une information de nos collègues du journal La Croix. La maison Jeanne Garnier accueille chaque année plus de 1000 patients. Ce serait alors un message fort envoyé aux parlementaires dans le cadre du débat sur la fin de vie.
0: Emmanuel Macron soutient l'abrogation symbolique du Code noir.
1: Ce recueil d'ordonnances royales du 17e et 18e siècle organisait l'esclavage. Texte devenu caduque et sans effet juridique, mais sans jamais avoir été formellement abrogé. Les députés auront l'occasion de le faire lors des débats à l'Assemblée nationale jeudi prochain, 25 ans après la loi Taubira, reconnaissant la traite de l'esclavage comme crime contre l'humanité. Des militants pro-palestiniens de la flottille pour Gaza sont arrivés en Turquie hier soir, parmi eux 37 Français. Ils ont été expulsés par Israël 3 jours après leur arrestation.
0: Et puis en football, est-ce que ce 22 mai entrera dans l'histoire du RC Lens ?
1: Les 100 et or ont l'occasion de soulever pour la première fois de leur histoire le trophée de la Coupe de France. Ils affrontent ce soir l'OGC Nice, coup d'envoi à 21h au Stade de France. Allez, un mot sur la météo.
0: Et Gabriel, je crois que vous allez nous faire plaisir car c'est une belle journée d'été qui nous attend.
1: Oui, le ciel devrait être d'un bleu parfait cet après-midi. Quelques nuages peut-être sur la pointe bretonne, dans les Hauts-de-France et sur le pourtour méditerranéen, mais ce sera purement décoratif. Attention par contre à l'indice UV qui sera très élevé cet après-midi et tout ce week-end dans l'est et dans la moitié sud. Et puis pour les températures, il va faire chaud, des pointes à 35 degrés dans le sud-ouest. Il fait 25 à 29 degrés au nord de la Loire, 28 à 33 degrés dans le sud.
0: Mais merci Gabriel Laprade. À suivre, c'est votre invité local sur RCF Notre-Dame. Merci de votre fidélité chaque jour.
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4: Les prochains concerts de la saison musicale des Impromptus à la Charité-sur-Loire vous donnent rendez-vous les samedis 23 mai et 6 juin à 19h à la Tannerie située 1 rue de Paris. Le premier de ces deux prochains concerts, donc ce samedi, a d'ores et déjà fait le plein. Les réservations sont bouclées. En revanche, vous pouvez dès à présent réserver vos places pour applaudir le pianiste Michael Roudy dans 15 jours. Ces concerts sont portés, on va le rappeler, depuis plus de 20 ans par l'association Participe présent que préside Claudine Muller. Bonjour Claudine et bienvenue aujourd'hui sur RCF.
5: Bonjour Olivier.
4: En introduction à ce petit échange du jour, est-ce que vous pouvez nous rappeler en quelques mots la particularité, la singularité, la richesse de votre saison musicale ?
5: D'abord, avec le concert du 6 juin, on bouclera la saison et ce sera notre 165e concert.

0: 165e concert le 6 juin.
1: Oui, donc c'est devenu une institution, une histoire d'impromptus concerts musicaux, plutôt en basse saison, c'est-à-dire en automne, hiver, printemps, d'abord à Raveau et maintenant à la Charité-sur-Loire.
0: Le prochain concert, donc ce samedi à la Tannerie, à la Charité-sur-Loire, prévu initialement en novembre dernier, donc le pianiste Vittorio Forte sera au piano des Impromptus, qui affiche complet depuis plusieurs jours. Vous refusez du monde, hein, c'est un grand succès.
1: Oui, mais c'est souvent comme ça, parce qu'on a une salle qui est un peu petite, en tout cas qui n'est peut-être pas tout à fait à la taille de la réputation nationale ou internationale des artistes qui y sont programmés. Mais en tout cas, cette salle offre la possibilité de poursuivre depuis plus de 3 ans maintenant à la Charité-sur-Loire le cycle des concerts impromptus.
0: Alors ce pianiste en particulier, c'est un des habitués des grands rendez-vous musicaux. Hein. Il tourne beaucoup. Il sera donc en Nièvre ce samedi à la Charité-sur-Loire au piano des Impromptus. Vous pouvez nous mettre un petit peu l'eau à la bouche hein, pour ceux qui auront la chance d'être dans le public.
1: Vittorio Forte est un pianiste italien, européen et même international, puisque là, il vient d'être programmé à Montréal toute la semaine dernière, il vient de revenir, je crois. Et cependant, ils acceptent, malgré leur notoriété, leur habitude des grandes salles, ils acceptent de venir jouer à la Tannerie, à la Charité-sur-Loire. Et donc, il va venir avec un programme qui est en partie dédié à sa sympathie particulière pour les musiques d'Amérique du Sud, dont un disque qui vient d'enregistrer qui s'appelle Volver. Et donc, il y aura différents compositeurs d'Amérique du Sud. Voilà pour Vittorio Forte, qui sera donc parmi nous ce samedi 23 mai.
0: Voilà, concert qui affiche complet. Ceci dit, on peut s'envisager sur le concert qui suivra et qui clôturera la saison. Ce sera le 165e concert des Impromptus, le samedi 6 juin. Un autre pianiste tout aussi remarquable, éblouissant, un virtuose, Michael Rudy.
1: Alors là, les réservations sont ouvertes maintenant. Michael Rudy est une étoile. Alors c'est une étoile qui est devenu totalement international. Il est précédé par une carrière éblouissante. Michael Rudy est né en Russie et il a étudié à Moscou au conservatoire Tchaïkovski. Il a remporté en 1975, vous voyez déjà les dates, le premier Grand Prix du concours Marguerite Long, qui est un concours international de validité internationale. À la suite de quoi, il a demandé l'asile politique en France et il a quitté la Russie. Et là, il a commencé une carrière éblouissante en Occident, où il a participé à de nombreux, avec de grands orchestres. Notamment, il a joué au Beethoven, il a joué avec Rostropovitch, il a fêté les 90 ans de Marc Chagall, il a joué avec des grands chefs comme Karajan ou Mazel, enfin, etc. Bon, c'est une chance inouïe de l'avoir dans notre si belle ville de la Charité-sur-Loire.
0: Oui, c'est un grand pianiste hein, qui tourne depuis plus de 50 ans, mais c'est aussi un écrivain, ce qui convient parfaitement à la Charité-sur-Loire, la fameuse cité du mot.
1: Voilà, d'ailleurs, il vient avec eux. Il a écrit et édité 2 livres qui sont en langue française. Le premier, il est plus ancien, mais il est réédité, qui s'appelle « Le roman d'un pianiste », et le second s'appelle « Le disciple », où il se laisse aller à des dissertions plus larges sur la sensibilité de l'artiste, la liberté de création. Parce qu'il est très proche aussi, il a une sensibilité très proche des artistes. Alors quand je parle des artistes, c'est un des artistes de musique qu'on va appeler des musiques nouvelles, avec lesquels il travaille, et aussi auprès des plasticiens. Il vient de réussir à la Philharmonie de Paris un accompagnement qui a été complètement successful de l'exposition Kandinsky. Je vous ai parlé de Chagall, sur lequel il a travaillé aussi. Et il a travaillé avec des musiciens américains, donc qui sont cités dans le programme, comme Jeff Mills, qui est un musicien techno, une très grande danseuse, Marianne Diagiraud, un plasticien pour Pretou. Petrouchka a été créé au Palais de Tokyo à Paris, dont on sait l'investissement dans l'art contemporain, mais aussi en résidence à New York au Parc Avenue Armory. etc. Enfin, bon, c'est un personnage à sensibilité multiple et c'est formidable de pouvoir le rencontrer.
0: Ce sera le cas, donc, Michael Rodi, grand pianiste aux Impromptus de la Charité-sur-Loire le samedi 6 juin. Les réservations sont ouvertes. Le concert est proposé comme les précédents à 19h à la Tannerie, 1 rue de Paris. Réservation au 06 61 98 49 37, le 06 61 98 49 37. La billetterie, c'est entre 25 et 30 euros. Eh bien, merci pour ces quelques mots échangé, Claudine.
1: Puis-je ajouter simplement l'énumération des compositeurs qui vont les...
0: Absolument. Quel sera le programme du 6 juin?
1: Alors, le programme, je ne vais pas vous le donner dans le détail, je vais être très long, mais en tout cas, les compositeurs sont Tchaïkovski, la plupart d'origine russe ou d'Europe centrale, Tchaïkovski, Scriabine, Silvestrov, Messiaen, Bach, Busoni pour les transcriptions, Ravel et Gourtag.
0: Belle affiche hein, en perspective pour le samedi 6 juin dans les Impromptus de la Charité-sur-Loire pour clôturer la saison 2025-2026. Très belle saison que vous avez proposée avec votre association Participe Présent que vous présidez, Claudine Muller, dont je le rappelle, à la Tannerie, 1 rue de Paris, 06 61 98 49 37 pour les réservations. Merci Claudine. À bientôt.
1: Merci Olivier.
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3: RCF Notre-Dame, il est 6h44. Dans 5 minutes, votre saint du jour avec Pierre-Hugues Dubois. Nous fêtons les Émile et les Émilie aujourd'hui. Mais avant, nous retrouvons ce vendredi matin Benoît de Blanpré, le directeur national de l'AED, l'aide à l'Église en détresse. Il y a dans le monde des conflits oubliés, on le sait, qui se déroulent loin des regards et dans un silence quasi total. Et c'est ce dont vous vouliez nous parler ce matin, Benoît.
5: Exactement. Et par exemple, c'est le cas au Soudan, au nord-est de l'Afrique. C'est un pays qui est ravagé depuis 3 ans par une guerre civile effroyable qui produit une crise humanitaire majeure, la pire au monde selon les Nations Unies. Et le père Diego, qui est un prêtre missionnaire qui a longtemps servi au Soudan et avec qui nous avons été récemment en contact, a lancé un cri d'alarme qu'il est de notre devoir et de notre responsabilité de relayer. L'Église enseigne que nous partageons une maison commune, nous dit-il. Alors, la distance ne devrait pas être un obstacle. Ce qui se passe au Soudan, ce qui se passe en Afrique, ce qui arrive aux civils, aux enfants, aux femmes, nous concerne tous. Et au cours de notre entretien, le père Diego ajoute « Nous avons le devoir de demander à nos gouvernements de faire tout ce qui est en leur pouvoir pour mettre fin aux guerres et réglementer le commerce des armes et de l'or qui financent des conflits tel que celui du Soudan. »
3: Et d'autant plus que cette guerre, Benoît, trouve son origine dans une lutte de pouvoir entre 2 généraux soudanais.
5: Voilà, l'un est à la tête de l'armée régulière et l'autre général à la tête d'une puissante milice. Et derrière cette rivalité militaire et politique d'une extrême brutalité se cachent aussi des enjeux immenses de contrôle des richesses du pays, et notamment l'or et les terres agricoles. Et puis, il y a aussi des puissances étrangères qui soutiennent les deux camps et qui contribuent à prolonger la guerre, dont la population paye un prix terrible. On estime que 13 millions de Soudanais ont été contraints de quitter leurs terres, soit près de 30% de la population. Il s'agit du plus grand déplacement de population au monde, et dans ce chaos, hélas, les femmes et les jeunes filles sont particulièrement victimes de crimes odieux.
3: Et au Soudan, ce pays très majoritairement musulman, les chrétiens représentent tout de même une petite minorité d'environ 4% de la population.
5: Une minorité, mais malgré sa petite taille et ses pauvres moyens, l'Église essaye d'agir pour venir en aide à toute la population. Le père Diego nous décrit les aides les plus urgentes. Nous avons besoin de moyens matériels et médicaux, surtout pour reconstruire des écoles et des centres de santé. Et puis il ajoute, nous dépendons aussi beaucoup de la prière. Alors, grâce à vous tous, chers auditeurs et bienfaiteurs, nous savons que nous pouvons répondre à cet appel matériel et spirituel pour soutenir l'Église du Soudan. Et comme le souligne le père Diego, la guerre peut révéler le pire chez une personne, mais nous voyons aussi de nombreux exemples de bons samaritains. Alors, chers amis, soyons ces bons samaritains qui ne détournent pas leur regard du Soudan et qui viennent au secours de nos frères et sœurs à terre, au bord du chemin.
3: Et on peut peut-être prier dans un premier temps, ça peut aider également les Soudanais. Merci Benoît de Blanpré, vous êtes, je le rappelle, le directeur national de l'AED, cette organisation internationale qui soutient donc les chrétiens menacés en finançant plus de 5000 projets par an dans 150 pays. Dans quelques minutes, c'est votre prière du matin, mais avant le Saint du jour avec Pierrick Dubois en studio avec nous.
6: Bonjour Pierrick. Bonjour Clara, bonjour à tous. Clara, vous avez pris la place, mais je vais la reprendre la semaine prochaine.
3: Dès lundi, je vous rends la place Pierrick, pas d'inquiétude. Aujourd'hui, vous nous présentez encore le Saint du jour, par contre, et en fait, les Émile, les Émilie, mais aussi Amélie.
6: Et oui, nous fêtons aussi une sainte très populaire que vous connaissez forcément, je vais vous en parler dans deux minutes. Mais d'abord, parlons de Saint Émile. Bon, en fait, on sait assez peu de choses de Saint Émile, si ce n'est qu'il fut martyr à Carthage au 3e siècle. Alors, Clara, on se fait souvent la réflexion, la vie des saints n'est pas toujours facile.
3: Ça, c'est sûr.
6: C'est le cas encore cette fois. Émile et son ami Caste sont persécutés, et puis ils faiblissent devant la torture avant de reprendre courage en affirmant leur foi. Ils sont finalement brûlés. Saint Cyprien, leur contemporain, écrit « Ces deux chrétiens, vaincus dans un premier combat, le Seigneur les fit triompher dans un second, afin qu'après avoir cédé aux flammes, ils deviennent ensuite plus forts que les flammes. »
3: Alors vous aviez commencé à le teaser, mais une grande sainte est également fêtée aujourd'hui, Sainte Rita.
6: Et oui, l'une des saintes les plus populaires, car c'est la sainte des causes désespérées, la sainte de l'impossible. Sa vie est jonchée d'épreuves. Cette femme de foi reste debout malgré un mari violent, la mort de ses enfants. Elle naît en Ombrie, au cœur de l'Italie, près de Caccia. Elle veut très jeune se consacrer à Dieu, mais elle est mariée à un homme riche, buveur et bagarreur, dont elle a deux fils.
3: Ça commence assez mal cette histoire.
6: Et oui, Rita, à force d'amour, de patience, de douceur et de prière, parvient à apprivoiser son mari, et même au fil du temps à le convertir. Il meurt assassiné par un clan rival, puis leurs deux fils meurent subitement, emportés par la maladie. Veuve et seule, elle entre après 3 refus au monastère augustinien de Sainte Marie-Madeleine. Elle y vit pendant plus de 40 ans et reçoit les stigmates de la Passion du Christ. À 70 ans, mourante, elle reçoit en plein hiver une rose. Depuis lors, elle ne cesse de répandre de nombreuses grâces, une pluie de roses.

Merci pour ce saint du jour qui finit en beauté avec cette musique de Jeter des fleurs de Natacha Saint-Pierre. Merci Pierre-Luc Dubois. Notre-Dame, il est 6h50 au moment de la Passion du Christ. Par trois fois, l'apôtre Simon-Pierre renie le Christ. Je ne connais pas cet homme. Et plus loin dans l'Évangile, par trois fois, le Christ demande à Simon-Pierre, Simon, fils de Jean, m'aimes-tu ? Oui, Seigneur, tu sais bien que je t'aime. Eh bien, c'est ce passage que nous écoutons ce matin. C'est dans l'Évangile de Jean. Et c'est le Père Joseph Leleu qui accompagne notre méditation ce matin.

Jésus se manifesta encore aux disciples sur le bord de la mer de Tibériade. Quand ils eurent mangé, Jésus dit à Simon-Pierre, « Simon, fils de Jean, m'aimes-tu vraiment plus que ceci ?» Il lui répond, « Oui, Seigneur, toi tu le sais, je t'aime. » Jésus lui dit, « Sois le berger de mes agneaux. » Il lui dit une deuxième fois, « Simon, fils de Jean, m'aimes-tu vraiment ?» Il lui répond, « Oui, Seigneur, toi tu le sais, je t'aime. » Jésus lui dit, « Sois le pasteur de mes brebis. » Il lui dit pour la troisième fois, « Simon, fils de Jean, m'aimes-tu ?» Pierre fut peiné, parce que la troisième fois, Jésus lui demandait, « M'aimes-tu ?» Il lui répond, « Seigneur, toi tu sais tout, tu sais bien que je t'aime. » Jésus lui dit, « Sois le berger de mes brebis. » Amen, amen, je te le dis. Quand tu étais jeune, tu mettais ta ceinture toi-même pour aller là où tu voulais. Quand tu seras vieux, tu étendras les mains, et c'est un autre qui te mettra ta ceinture pour t'emmener là où tu ne voudrais pas aller. » Jésus disait cela pour signifier par quel genre de mort Pierre rendrait gloire à Dieu. Sur ces mots, il lui dit « Suis-moi. »

Bonjour. M'aimes-tu? En ces deux derniers jours, avant la Pentecôte et la clôture du temps pascal, l'Évangile nous ramène à la fraîcheur des apparitions du Christ ressuscité, comme durant l'octave de Pâques. Comment ne pas être touché par ce dialogue doux et amoureux entre Jésus et Pierre? Pierre avait renié trois fois son Seigneur et par trois fois en retour, Jésus lui demande maintenant « M'aimes-tu ?» Et nous voyons Pierre bafouiller sa réponse, sans trop oser y croire, sans trop oser dire qu'il aime Jésus plus que tout. Il n'ose pas le dire, car il se sait bien incapable d'aimer Jésus autant que Jésus l'aime. Et Jésus lave le cœur de son apôtre. Par trois fois, il le réintègre dans sa charge propre, personnelle, d'être le berger du troupeau, le pasteur de l'Église. Entendons peut-être une fois encore la profession d'amour de Pierre. « Seigneur, toi tu sais tout, tu sais bien que je t'aime. » Combien nous aimerions être capables, nous aussi, de répondre ainsi au Seigneur Jésus qui, à nous également, demande aujourd'hui « M'aimes-tu ?» L'annonce du genre de mort par lequel Pierre rendrait gloire à Dieu nous dit que cette fois, Pierre a été rendu capable d'aimer pleinement son Seigneur. Il demeure le même homme, mais désormais, la grâce du Christ Sauveur est pleinement à l'œuvre en lui, jusque dans sa faiblesse. Ces deux phrases « M'aimes-tu ?» et « Suis-moi » résonnent pour nous maintenant. Demandons aujourd'hui la grâce du Saint-Esprit pour y répondre. Par nous-mêmes, nous ne pouvons rien. Par le Seigneur, nous pouvons tout. L'Esprit-Saint, l'amour même du Père et du Fils nous est offert, spécialement ce dimanche qui vient. Osons l'accueillir et apprendre de lui à aimer le Christ de tout notre être et par-dessus tout. Viens, Esprit-Saint, remplis le cœur de tes fidèles et allume en eux le feu de ton amour. Envoie ton esprit et tout sera créé et tu renouvelleras la face de la terre.

Notre Père qui es aux cieux, que ton nom soit sanctifié, que ton règne vienne, que ta volonté soit faite sur la terre comme au ciel. Donne-nous aujourd'hui notre pain de ce jour. Pardonne-nous nos offenses, comme nous pardonnons aussi à ceux qui nous ont offensés. Et ne nous laisse pas entrer en tentation, mais délivre-nous du mal. Car c'est à toi qu'appartiennent le règne, la puissance et la gloire, pour les siècles des siècles. Amen.

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5: RCF Notre-Dame, merci de votre fidélité. Sainte Rita à l'honneur aujourd'hui. Soyez les bienvenus, il est 7h. Et à la une de l'actualité, Gabriel Laprade, Sébastien Lecornu a présenté hier son nouveau paquet d'aides pour faire face à la flambée des prix du carburant.
6: 710 millions d'euros supplémentaires sont mis sur la table. L'indemnité aux grands rouleurs est notamment prolongée pour 3 mois. Les Français continuent de bouder le livret A. L'encours a reculé de plus d'1,2 milliard d'euros. Des militants pro-palestiniens de la flottille pour Gaza sont arrivés en Turquie hier soir. Parmi eux, 37 Français. Ils ont été expulsés par Israël 3 jours après leur arrestation. Et puis SpaceX a reporté cette nuit le lancement de la dernière version de sa fusée géante Starship après des problèmes techniques. Décollage espéré dans la journée.
5: L'encyclique du pape Léon XIV, Magnificat Humanitas, sera publiée le 25 mai, lundi de la Pentecôte. À 7h10, Étienne Pépin fera un point sur ce que dit déjà l'Église sur le sujet. En attendant, l'actualité se poursuit partout en France et en Belgique.
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10: Bonjour. Aujourd'hui, nous poursuivons l'examen du mot « suite » dans diverses locutions. Je commence par la locution « donner une suite à ». Elle a le sens de « prendre en considération ». Un exemple, après examen du dossier, je peux donner suite à votre demande de subvention. Et ainsi de suite est une locution qui signifie et de même en continuant. Un exemple pour illustrer, le deuxième se mettra derrière le premier, le troisième derrière le deuxième, et ainsi de suite. La locution faire suite à veut dire venir après, dans l'espace ou dans le temps. Exemple, notre déménagement a fait suite à la naissance de nos triplés. Il est à noter que dans le domaine du droit, faire suite signifie poursuivre en justice. Par suite ou par suite de sont deux locutions qui signifient « en raison de », »,« par conséquent », »,« en conséquence de ». Un exemple, « par suite du brouillard, je suis arrivé en retard ». Par la suite a le sens de « ultérieurement ». Par exemple, « terminez l'enduisage, par la suite vous poncerez ». La locution « sans suite », que l'on écrit toujours au singulier, veut dire « sans conséquence » ou « sans cohérence ». Exemple, « la plainte a été classée sans suite par le procureur ». « Suite à » et « comme suite à » sont des locutions du langage commercial qu'il convient d'éviter. Au lieu de « suite à votre lettre du temps » ou « comme suite à votre lettre du temps », il est préférable d'écrire « en réponse à votre lettre du temps ». Enfin, la locution « tout de suite » signifie « sans délai, sur le champ, immédiatement ». Un dernier exemple, « venez me rejoindre tout de suite, nous pourrons partir ensemble ». Et effectivement, ayant terminé cette chronique, je vais partir tout de suite. Au revoir.
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0: RCF Notre-Dame, il est 7h10, l'heure des coulisses de l'info avec vous Étienne Pépin. Bonjour Étienne.
1: Bonjour Clara, bonjour à tous.
0: Et une info se prépare en coulisses, donc on anticipe un peu l'actualité avec la publication lundi de l'encyclique du pape Léon XIV, Magnificat Humanitas. C'est sur la protection de la personne humaine à l'ère de l'intelligence artificielle. Et avant de découvrir ce texte, Étienne, vous voulez faire un point sur ce que dit déjà l'Église du sujet.
1: Oui Clara, c'est le pape François qui a lancé le premier la réflexion sur l'IA dans l'Église dès 2020 avec la signature de l'appel de Rome pour une éthique de l'intelligence artificielle qui dit que l'innovation numérique et le progrès technologique servent le génie et la créativité humaine et non leur remplacement progressif. C'est là que naît le concept d'algorithique. Pour le pape François, les technologies émergentes se révéleront éthiquement valables dans la mesure où elles contribueront à respecter la dignité et à en accroître l'expression.
0: Étienne, le 1er janvier 2024, le pape François consacre son message pour la journée mondiale de la paix à l'IA.
1: Oui Clara, il met en garde contre le spectre d'un nouvel esclavage et contre la possibilité que quelques-uns conditionnent la pensée de tous. Le pape insiste sur le fait que l'information ne doit pas être coupée de sa dimension relationnelle qui implique le corps, l'être dans la réalité et doit permettre de relayer non seulement des données mais aussi des expériences. La même année, François devient le premier pape à prendre la parole devant un G7 pour y traiter l'intelligence artificielle. Il appelle les dirigeants à garantir et protéger un espace de contrôle significatif de l'être humain sur le processus de choix des programmes d'intelligence artificielle.
0: Et en 2025, c'est l'année de l'accélération sur le sujet de cette intelligence artificielle. Trois textes sont publiés par le Vatican.
1: Oui Clara, d'abord le décret de la commission pontificale qui interdit les algorithmes porteurs d'inégalités sociales, de violation de la dignité humaine ou de manipulation subliminale. Puis la note doctrinale Antiqua et Nova sur les relations entre intelligence artificielle et intelligence humaine qui affirme que l'IA ne doit pas être considérée comme une forme d'intelligence artificielle, d'artificielle intelligence. Et puis, le message du pape François à l'occasion du sommet pour l'action sur l'IA, il appelle à la création d'une plateforme d'intérêt public sur l'intelligence artificielle pour que chaque nation puisse trouver dans l'IA un instrument de développement et de lutte contre la pauvreté, mais aussi de protection des cultures.
0: Et donc, après son élection, Léon XIV poursuit maintenant dans cette dynamique, Étienne.
1: Oui, Clara. Deux jours après son élection, Léon XIV affirme devant les cardinaux que l'IA constitue une nouvelle révolution industrielle qui pose de nouveaux défis pour la défense de la dignité humaine, de la justice et du travail. Léon XIV, qui juge que l'intelligence artificielle, comme toute invention humaine, jaillit de la capacité créatrice que Dieu a confiée à l'humanité. Mais il met en garde, rappelant que chaque choix de conception exprime une vision de l'humanité. Il appelle les développeurs à cultiver le discernement moral. Sa prise de parole la plus ferme sur le sujet date du mois dernier à Yaoundé, devant des étudiants de l'Université catholique d'Afrique centrale. Le défi que pose ces systèmes les plus profonds qu'il n'y paraît. Ils ne concernent pas seulement l'utilisation de nouvelles technologies, mais le remplacement progressif de la réalité par sa simulation, dénonçant le risque de glissement civilisationnel. On attend maintenant Magnificat Humanitas.
0: Vaste projet, on continue d'en parler ce matin avec Clotilde Brossolet.
1: Et Clotilde Brossolet, bonjour.
2: Bonjour à tous.
1: Spécialiste de la doctrine sociale de l'Église, merci d'être avec nous. Magnificat Humanitas, c'est le titre de la première encyclique de Léon XIV, publiée ce lundi 25 mai, mais signée le 15 mai, le jour de l'anniversaire, 135 ans après, de l'encyclique de Léon XIII, Rerum Novarum, le texte fondateur de la doctrine sociale de l'Église, Magnificat Humanitas, une encyclique qui met en garde contre les dérives du numérique, en particulier de l'intelligence artificielle, et de leurs conséquences sur la dignité humaine. Texte magistériel sur des sujets qui ne relève pas de la foi. En quoi l'Église est légitime pour en parler, Clotilde Brossolet ?
2: Mais tout simplement parce que le Christ s'est fait chair, Dieu s'est fait chair, et comme le Christ, dans notre foi, a habité l'histoire humaine, mais l'histoire humaine a vocation aussi à se tourner vers Dieu. Et donc, à travers les encycliques sociales, tout son enseignement social, l'Église nous aide, nous fidèles, à réfléchir sur la manière dont nous pouvons incarner dans l'histoire le commandement ultime, aimez-vous les uns les autres. Vraiment, c'est comment, au cœur de la cité, aimez-vous les uns les autres peut prendre chair lui aussi. Alors, et donc, c'est intéressant de voir que la forme que l'on donne à une société, elle aide ou pas les fidèles à se tourner vers leur vocation, qui est celle de se tourner vers Dieu, et qu'en plus, nous partageons aussi la condition humaine. Donc, véritablement, l'Église est légitime parce que notre foi n'est pas que purement spirituelle, elle est aussi une religion, donc elle nous relie aux hommes de notre temps et elle nous inscrit dans l'histoire, Donc l'Église a un discours à porter sur l'histoire.
1: Le secret est bien gardé, Clotilde Brossolet, Magnifica Humanitas, on n'en connaît presque rien. C'est quand même le texte inaugural du pontificat, le premier texte véritablement de la plume de Léon XIV. Quel lien peut-on attendre avec les autres grands textes sociaux des papes qui l'ont précédé ?
2: Je pense que c'est intéressant, déjà, ces textes inaugurales, et en travaillant sur l'intelligence artificielle, le pape va nécessairement nous redonner une définition de la personne humaine. Donc c'est quand même le cœur de ce qu'est une partie de notre foi, c'est-à-dire nous sommes créés à l'image de Dieu, et donc nous avons une expertise pour dire ce qu'est la personne humaine. Donc texte inaugural, et donc ça veut bien dire que dans ce texte, il va y avoir tout ce que le pontificat peut nous dire. Facile, la personne humaine, c'est quand même le cœur. Moi, je pense qu'on peut penser immédiatement, j'imagine qu'on a deux encycliques, évidemment, 135 ans, Rerum Novarum, la première grande encyclique sociale. Et j'ai envie de dire qu'on est finalement, on se retrouve dans des contextes historiques qui sont un peu parallèles. À l'époque de Rerum Novarum, il y a un capitalisme effréné, et à ce capitalisme effréné, seul le marxisme apporte une réponse, mais qui est une réponse qui s'inscrit elle aussi dans la violence. Ce n'est pas une violence économique, mais une violence sociale, puisque le marxisme pense que l'histoire se fonde sur la lutte des classes. Et là, Léon XIII apporte une réponse totalement différente. Il sort de cet entre-là, pour ou contre, et il dit « attention, chacun a des devoirs ». Et il faut respecter la dignité des ouvriers.
1: Depuis 135 ans, la doctrine sociale de l'Église s'est vraiment développée. Il existe aujourd'hui un compendium de la doctrine sociale de l'Église, un document extrêmement riche, un vrai pavé d'enseignement social porté par l'Église catholique. Comment est-ce que cela s'est développé et comment les différents papes, depuis Léon XIII, se sont appropriés le sujet à travers les encycliques, à travers leurs différentes prises de parole sur le sujet de la doctrine sociale de l'Église.
2: Ce que je trouve très intéressant, c'est que pendant quasiment plus de 70 ans, les papes ont utilisé l'anniversaire de la publication de Rerum Novarum pour publier d'autres encycliques ou d'autres textes en référence, en s'appuyant sur Rerum Novarum pour parler de l'actualité sociale à chaque fois. Et puis, on va avoir le grand tournant de Jean-Paul II qui inverse la pédagogie de la doctrine sociale de l'Église. Pour faire simple, jusqu'à présent, on était un peu dans l'idée, voilà la cité idéale, la cité de Dieu, voilà comment elle devrait être la cité terrestre. Donc une sorte d'idéal à atteindre. Et Jean-Paul II inverse la mécanique. Il parle, en fait, au lendemain, en pleine guerre froide, et surtout au lendemain de la Seconde Guerre mondiale, avec tout ce qu'elle a eu comme déshumanisant, à la fois on a eu les camps de concentration et d'extermination nazis, mais aussi la bombe atomique, qui est vraiment la déflagration de la Seconde Guerre mondiale. Jean-Paul II, lui, parle du besoin de l'homme d'être heureux. Et donc, il part du besoin de la personne d'être heureuse. Et à ce moment-là, il reconstruit toute la mécanique du discours social. Donc, il y a une sorte d'inversion pédagogique qui part de l'homme et qui, du coup, est beaucoup plus facile à comprendre.
1: C'est intéressant que vous évoquiez Jean-Paul II, ce pape polonais qui a participé à la fin de la guerre froide. Là, aujourd'hui, on a Léon XIV, un pape américain qui va publier un texte sur l'intelligence artificielle. Est-ce qu'il est façonné, selon vous, par son histoire américaine qui est le berceau de l'intelligence artificielle, du numérique, de l'informatique avec les géants des GAFAM ?
2: Je ne serais pas capable de dire, parce que je crois que je ne connais pas assez bien Léon XIV, on n'a pas eu l'occasion d'en discuter, soyons honnêtes, mais je pense que oui, mais d'un autre côté, c'est aussi un homme de l'Amérique latine. Donc vous apporter une réponse ferme et définitive serait peut-être certainement une erreur. En revanche, ce que je trouve intéressant, c'est qu'il commence comme Jean-Paul II, avec un texte qui va nous parler de la définition de la personne humaine. Le premier texte inaugural de Jean-Paul II, Redemptor Hominis, c'est vraiment ce qu'on a appelé l'anthropologie du Verbe incarné. À partir du moment où Dieu, ce que je disais tout à l'heure, s'est fait chair, eh ben, la chair retrouve sa valeur et sa vocation à devenir divine. Et donc, il faut prendre soin de la personne humaine dans son intégralité, cœur, âme, chair, tout ça doit, et intelligence, tout ça. Et je crois qu'il y aura certainement un lien dans ce texte avec le texte de Léon XIV, avec ce texte de Jean-Paul II, parce que justement, à l'heure de l'intelligence artificielle, où entre autres, nos jeunes sont très nombreux à confondre intelligence artificielle et intelligence humaine. Beaucoup de jeunes choisissent de ne plus aller voir un psychologue, mais de s'adresser à une IA pour être accompagnés dans leur vie. Il y a véritablement une illusion que l'intelligence artificielle relèverait de la personne humaine. D'ailleurs, on s'adresse à l'intelligence artificielle, comme si elle était notre alter ego.
1: et on ne doit pas s'effacer derrière la machine. Une dernière question très rapidement, Clotilde Brossolet. Est-ce que ce texte, selon vous, peut avoir le même impact qu'un texte comme Rerum Novarum ou plus récemment Laudato Si, bien au-delà des frontières de l'Église, à l'extra?
2: Oui, je pense, parce que
1: pour toute l'humanité.
2: Je pense qu'aujourd'hui, on se rend compte que l'intelligence artificielle pose des questions à l'ensemble de notre société. Abel Quentin, l'écrivain, vient de sortir un texte sur cette question-là, et lui, il exige de se retirer complètement. Oui, et puis il y a quelque chose d'intéressant, ça va être la première encyclique qui va être présentée au monde en présence du pape. Et donc, je pense que maintenant, le pape peut plus facilement devenir un porte-parole de cette réflexion à la fois éthique et morale.
1: Clotilde Brossolet, rendez-vous lundi pour la lecture de cette première encyclique du pape Léon XIV, Magnificat Humanitas. Merci d'avoir été avec nous, spécialiste de la doctrine sociale de l'Église, Clotilde Brossolet. Excellent week-end.
2: Et merci à très bientôt.
0: Et merci à vous, Étienne Pépin, rédacteur en chef de la rédaction RCF Notre-Dame, pour ces coulisses de l'info dédiées aujourd'hui à cette première encyclique du pape Léon XIV, qui sera donc dévoilée lundi prochain, lundi de Pentecôte. Une messe pour les soignants, infirmiers, médecins, mais aussi pour les aidants. Elle aura lieu à Bourges mardi prochain, donc on se dirige à Bourges dans un instant.
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0: À Bourges, dans le Berry, on retrouve Hugo Sastre, journaliste pour RCF en Berry, pour évoquer cette messe donc des soignants. Elle est prévue ce 26 mai dans l'église du Sacré-Cœur, Hugo.
4: Cette messe des soignants à Bourges existe depuis 2004 à l'initiative de la pastorale de la santé. Elle s'adresse aux médecins, infirmiers, aides-soignants et aussi aux aidants. Elle sera présidée comme toujours par l'archevêque du diocèse. Pour ces professionnels, c'est tout d'abord une occasion de penser à soi. Quand on fait ce métier, on pense plus et d'éviter de s'épuiser professionnellement. Elle est prévue à 20h30, typique de cette profession, pour occasion de se retrouver et de connaître différemment ses collègues et surtout de poser leurs différentes intentions. Cette spiritualité peut être une force dans ce secteur médical et aider difficile.
0: Et Hugo, on se doute que la spiritualité des soignants, elle ne s'arrête pas à cette messe du 26 mai.
4: Non, bien sûr, tous peuvent se rendre dans les aumôneries des centres hospitaliers ou EHPAD de l'André-du-Cher. Ceux qui y sont engagés ont préparé des prières pour les personnes qu'ils vont rencontrer et aussi pour le personnel soignant, un personnel soignant qui peut participer tous les ans à un pèlerinage en direction de Paray-Monial. Et puis, nous tous, on peut aussi prier pour eux tout au long de l'année. Grâce au Dimanche de la Santé organisé en février, une prière universelle existe. La pastorale de la Santé propose de leur souhaiter, je cite, d'être compétents, patients, bienveillants et de bien travailler en équipe.
0: Et donc cette messe des soignants, c'est mardi prochain, le 26 mai à 20h30, en l'église du Sacré-Cœur à Bourges. Un grand merci Hugo Sastre, vous êtes, je le rappelle, journaliste donc pour RCF en Berry. Léon XIV pourrait se rendre à la maison Jeanne Garnier lors de sa visite en France. Pour rappel, le pape est attendu sur le territoire du 25 au 28 septembre. On vous dit tout dans l'actualité chrétienne avec Pauline de Torsiac, c'est tout de suite.
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0: RCF Notre-Dame, il est 7h24, l'heure de l'actualité chrétienne partout en France et dans le monde. Bonjour Pauline de Torsiac.
11: Bonjour Clara, bonjour à tous.
0: Et on commence par une information de nos confrères de la Croix. Léon XIV pourrait se rendre à la maison Jeanne Garnier lors de sa visite en France.
11: Exactement. Léon XIV envisagerait de se rendre dans ce lieu réputé de soins palliatifs à Paris. À l'heure du débat controversé sur la fin de vie en France, eh bien, cette visite, si elle est confirmée, serait un message important adressé à la France. Notons que la Fraternité missionnaire des cités a de son côté adressé une invitation à Léon XIV pour qu'il vienne visiter un quartier populaire en région parisienne lors de son voyage en France. Au mois de septembre.
0: Et la présidence de la Commission des épiscopats de l'Union européenne a rencontré justement Léon XIV en audience privée. C'était hier au Vatican.
11: Et quatre évêques issus de divers pays européens ont fait état d'une rencontre cordiale. Ils ont aussi révélé que le prochain voyage du pape en France serait consacré à la paix et l'Europe. Ce voyage du pape en France est un sujet de conversation, Clara.
0: Et Léon XIV, on reste avec lui justement parce qu'il a réussi hier. Il a reçu quelques 200 responsables d'associations et mouvements catholiques.
11: Et le pape les a mis en garde contre la tentation du repli sur soi. Il les a appelés à chercher la communion avec les évêques de leur diocèse. Léon XIV les a encouragés à affronter les défis socioculturels d'aujourd'hui. Pour le pape, ces associations sont un don inestimable pour l'Église.
0: Allez Pauline, on quitte un peu le pape maintenant, car le 66e pèlerinage militaire international se déroule à Lourdes et c'est à partir d'aujourd'hui.
11: Allez, on se met un petit peu dans l'ambiance avec les musiques des défilés, effectivement. Chaque mois de mai, l'évêque aux armées françaises réunit à Lourdes la grande famille militaire internationale. 15 000 militaires, 40 nations au total seront représentées. Mais quel est justement le point commun entre tous ces soldats? C'est la question que j'ai posée à Eflam Kawessin. C'est un aumônier militaire laïque.
8: Alors le militaire,

0: c'est avant tout justement quelqu'un qui est là pour sauvegarder la paix dans le monde. Donc quelqu'un pour préserver vraiment ce à quoi l'humain aspire, à savoir cette fraternité d'âme et d'armes qu'il peut y avoir un peu.
1: Après les militaires, Clara a des sentinelles de la paix, une expression que nous décrit Péflam Caboussin.
0: Alors, sentinelle de paix, c'est être quelqu'un qui déjà, en fait, accueille la paix au plus profond de son cœur et quelqu'un qui la diffuse au maximum de ce monde, le monde de paix auquel chacun aspire. Le militaire, c'est mieux que quiconque ce que coûte la guerre, ce que coûtent les guerres. Et donc, justement, dans cet esprit, le militaire est très, très attaché à préserver cette paix parce qu'il connaît le prix à payer mieux que n'importe qui. Dans cet esprit, le militaire est une vraie sentinelle de la paix.
1: Des sentinelles de paix amenées à combattre dans un monde plus que jamais fracturé. Alors, le pèlerinage militaire international, Clara, eh bien, c'est une occasion pour eux de se retrouver entre frères d'armes et de se ressourcer.
0: Le pèlerinage militaire a été créé justement à la fin de la Seconde Guerre mondiale dans une idée absolument prophétique qui se déploie de manière tout à fait extraordinaire justement pendant ce 21e siècle où il y a, comme disait le pape François, cette guerre mondiale en morceaux. Et donc justement, voir tous ces militaires se retrouver et prier ensemble pour cette paix est absolument prophétique.
2: Et donc, Pauline, les militaires et leur famille en pèlerinage à Lourdes, à l'école de Sainte-Bernadette.
1: Et l'occasion pour de nombreux pèlerins de recevoir les sacrements de la réconciliation, du baptême, de l'Eucharistie, de la confirmation ou des malades au cours de ce week-end. Ce pèlerinage, c'est aussi un festival d'uniformes et de défilés.
0: Vous avez des défilés et donc il y a cette dimension qui plaît à beaucoup de monde. Donc c'est vrai que quand vous voyez défiler, c'est vrai les Français, mais par exemple les Croates, les Polonais. Voilà, donc vous avez ce festival d'uniformes, vous avez le festival des musiques et vous avez aussi le feu d'artifice qu'il y a dans les chœurs parce qu'en fait il y a beaucoup de retournements qui arrivent au fur et à mesure durant ce PMI. Au niveau français, vous avez près de 300 baptêmes et près de 500 confirmations qui vont être célébrées samedi. Et là, c'est aussi un vrai festival dans les chœurs, festival sacré.
1: Voilà, festival dans les chœurs ce week-end à Lourdes à l'occasion du 66e pèlerinage militaire international. Autre rendez-vous en ce week-end de Pentecôte, Clara, le frate des collégiens à Janville et le pèlerinage de Chartres à suivre, évidemment sur RCF Notre-Dame.
2: Oui, merci à Pauline de Torsac. Effectivement, deux grands événements que nous vous ferons suivre en direct avec une émission spéciale de 13h à 15h30. Ça sera le lundi de Pentecôte présenté par Madeleine Vatel. Pierre-Hugues Dubois sera en direct du frate ce lundi à Jambeville. Étienne Pépin, lui, sera en direct du pèlerinage de Chartres. Merci beaucoup, Pauline de Torsiac, pour l'actualité chrétienne. RCF Notre-Dame, il est 7h30. Et à la une de l'actualité, Gabriel Laprade, 710 millions d'euros d'aides supplémentaires annoncées par Sébastien Lecornu pour faire face à la hausse des prix du carburant.
3: La prime défiscalisée versée par les employeurs aux salariés voit son plafond doublé. Il passe de 300 à 600 euros. Ces conditions d'accès sont supprimées. L'indemnité de 50 euros pour les professionnels grands rouleurs, elle, est prolongée jusqu'en août. Le formulaire de demande sera ouvert mercredi prochain. Le gouvernement a aussi annoncé des indemnités kilométriques revalorisées pour les aides à domicile et certains agents publics. Emmanuel Macron va annoncer une enveloppe supplémentaire de plus d'1,5 milliard d'euros pour le plan quantique du gouvernement. L'objectif, dit l'Élysée, est de faire face à l'accélération des États-Unis et de la Chine dans ces technologies critiques. Les semi-conducteurs sont incontournables pour l'intelligence artificielle. Tous les fonds engagés sont issus du programme d'investissement France 2030.
2: Et le livret A, maintenant, n'attire plus les Français.
3: Et non, il s'agit du pire mois pour cette solution de placement depuis avril 2009. L'encours a reculé de plus d'1,2 milliard d'euros. Pour rappel, le taux du livret A est de 1,5%. Les ZFE font leur retour. Le Conseil constitutionnel censure la suppression des zones à faible émission votée en avril dernier à l'Assemblée nationale. Ce dispositif, qui a introduit les vignettes critères, prévoit d'exclure progressivement les véhicules les plus

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Nous sommes vendredi, veille d'un grand week-end ensoleillé et chaud apparemment. La matinée commence sous un soleil qui rayonne de mille feux, pas de nuages à l'horizon. Le thermomètre affiche des températures déjà chaudes de 20 à 22 degrés. Nous poursuivons l'après-midi accompagné d'un ciel radieux bleu. Le thermomètre affichera la chaleur de l'été de 24 à 29 degrés. La soirée et la nuit seront dignes d'un bel été. Le dicton du week-end, si vous pouvez le rêver, vous pouvez le faire. Bon week-end et à la semaine prochaine.

0: 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Il est 7h33, Étienne Pépin, et vous êtes toujours là, heureusement. L'actualité pontificale vous mobilise, hein, décidément. Ce matin encore, vous allez nous parler du voyage du pape Léon XIV. Il pourrait se rendre à Sichazel, la ville du vénérable Robert Schuman.
1: Oui, Clara, c'est une option qui est sérieusement à l'étude. Sichazel pourrait être une des étapes du voyage du pape en France du 25 au 28 septembre prochain. La formation n'est pas encore confirmée. Cependant, c'est l'occasion de mieux connaître la figure chrétienne de Robert Schuman, l'un des pères fondateurs de l'Europe. Robert Schuman, homme politique français, artisan du rapprochement avec l'Allemagne après la guerre et de la création de la communauté européenne. Il a été déclaré vénérable par le pape François le 19 juin 2021. La première étape vers la canonisation dans l'Église catholique.
0: Et on en parle justement ce matin avec le père Cédric Burguin, doyen de la faculté de droit canonique de l'Institut catholique de Paris, également ancien président de l'Institut Saint-Benoît qui promeut la cause de béatification de Robert Schuman.
1: Père Cédric Burguin, bonjour.
2: Bonjour.
1: Merci d'avoir accepté de répondre à nos questions, aux questions de la rédaction de RCF Notre-Dame. L'engagement politique peut-il être un chemin de sainteté ?
2: Ah ben bien sûr, parce que, comme le disait de toute façon Robert Schuman, la foi religieuse n'est pas simplement une contemplation et une vie de prière, c'est aussi une doctrine sociale. Et j'entendais votre interview juste avant moi sur la future encyclique de Léon XIV, qui va sortir lundi prochain. Ben, ça montre bien que l'Église a un message pour notre anthropologie, pour nos sociétés, et elle n'est pas simplement un fait, notre foi n'est pas simplement un fait privé, mais elle a des implications sociales que Schuman a vécu tout au long de sa vie. Il a véritablement mis sa foi en œuvre et en acte pour que tout ce que porte le message chrétien, j'allais dire, inonde ou irradie la vie sociale, non seulement française, mais européenne, comme vous l'avez souligné.
1: Père Cédric Burguin, on va essayer de parcourir la vie de Robert Schuman pour essayer de comprendre comment s'inscrit justement son engagement de chrétien dans la société dans laquelle il a grandi, évolué, et qui a vu naître l'Europe. Alors, il est né en 1886 au Luxembourg, à une époque où la Moselle, la Lorraine, avait été annexée par l'Allemagne. Sa langue maternelle est le luxembourgeois et pas le français. Et est-ce que cette histoire bousculée entre trois nationalités est la source de son engagement, finalement ?
2: Oui, parce que Schuman, vous l'avez rappelé, est né au Luxembourg d'une mère luxembourgeoise et d'un père mosellan, français au départ et allemand par l'annexion. Et donc, Schuman porte en sa chair les trois nationalités. Il a la langue luxembourgeoise par sa maman, mais il apprend le français par son papa et il apprend l'allemand par nécessité. Et Schuman, comme on le dit souvent, porte en sa chair les trois frontières. Il y a un endroit en Moselle où les trois frontières se rencontrent, les trois pays se rencontrent. Et Schuman a toujours, j'allais dire, expliqué, alors je le dis avec mes mots, mais pour lui, la frontière n'est pas ce qui sépare, c'est le lieu de la rencontre. Et bien souvent, nous inversons nous-mêmes les choses. Mais pour Schuman, c'est le lieu de la rencontre et il porte ça véritablement dans sa chair. Il faut imaginer le petit Robert, le petit Schuman, dans sa tendre enfance, connaît son papa, il a sa famille paternelle qui est restée en Moselle. Certains sont partis en Alsace, d'autres sont partis en Belgique, vivre en Belgique. Sa maman et le foyer vit au Luxembourg. Et j'allais dire, pendant certaines vacances, pendant certains temps de rencontres, Robert Schuman vit ce déplacement de temps en temps en Belgique, de temps en temps en Moselle allemande, de temps en temps en Alsace, de temps en temps au Luxembourg, etc. Et donc il vit cela profondément, cette rencontre des cultures, des frontières, des nationalités.
1: Et il sent le projet européen dès le début de son existence, lui qui vit là aux confins de ces trois pays. Est-ce qu'il sent cette réconciliation comme nécessaire dès le début de son existence?

0: Pas forcément dès le début de son existence, mais en fait, très tôt, quand il était étudiant en droit, il a fait un doctorat de droit, il a navigué entre plus grandes universités européennes très, très importantes. Très tôt, le jeune Robert Schuman, en méditant sur la doctrine sociale de l'Église naissante, hein, on est peu de temps après Rerum Novarum, justement, eh bien, il a été encouragé par l'évêque de Metz, notamment, Mgr Benzler, à s'engager dans la jeunesse catholique. Et là, il médite sur la doctrine sociale de l'Église. Et on a de très belles pensées de Robert Schuman qui médite les pages de l'Évangile sur la réconciliation, sur le pardon à l'ennemi d'hier. Il le médite non pas simplement d'un point de vue personnel, mais d'un point de vue étatique, d'un point de vue national. Et donc le frère d'hier doit être, l'ennemi d'hier doit être le frère de demain. Et ça, il le médite très tôt dans sa spiritualité, dans sa foi.
1: Alors, vous avez cité Mgr Benzler, l'évêque de Metz de l'époque, qui le pousse à s'engager à la fois dans les mouvements catholiques et en politique. Alors, il y a un épisode qui me semble très intéressant. 1913, il prend part à l'organisation du 60e Katholikentag, les journées, le congrès des catholiques allemands, célébré à Metz cette année-là, parce que Metz, à ce moment-là, est allemande. Est-ce que ces journées, déjà, permettent aux nationalités voisines de se rencontrer ?
0: Oui, parce que Schuman, il a fait un discours très remarqué dans ce Katholikentag, et c'était à la demande de l'évêque lui-même, justement. Et Schuman révèle dans ce discours les motivations profondes qui vont structurer son action politique ultérieure. Il insiste sur la formation des peuples, le fait d'avoir une véritable formation dans la doctrine sociale et dans la théologie pour pouvoir véritablement incarner cette foi et cette théologie dans une vie sociale concrète. Il insiste aussi sur une conscience chrétienne qui impose la loyauté dans l'action, la transparence dans l'action, la vérité dans l'action, mais aussi la connaissance des institutions sociales et politiques, et puis aussi la confrontation avec toutes les idées de son temps. Moi, il y a quelque chose sur lequel j'aime bien insister, c'est que Schuman, universitaire aussi, hein, qui a fait son doctorat en droit, se confrontait à toutes les pensées de son temps, y compris psychologiques, philosophiques, etc. Même celles, pardonnez-moi l'expression, qui n'étaient pas sa tasse de thé, mais il se confrontait parce que profondément, Robert Schuman était un homme de dialogue. Et pour pouvoir dialoguer, il faut connaître la pensée de l'autre. Bien souvent, nous érigeons des murs entre les différentes pensées, nous disons d'emblée « ça ne me convient pas » et nous arrêtons le dialogue. Schuman était profondément un homme de dialogue, j'allais dire à la suite du Christ qui est venu dialoguer par son incarnation avec le peuple de son temps.
1: Père Cédric Burguin, merci d'être notre invité ce matin sur RCF Notre-Dame, ancien président de l'Institut Saint-Benoît qui promeut la cause de béatification de Robert Schuman. La valeur fondamentale de la vie de Robert Schuman, c'est la réconciliation. Comment est-ce que c'était perçu autour de lui, cette idée de réconcilier des peuples historiquement ennemis, se détestant pendant la Première Guerre mondiale qu'il a vécu, pendant la Seconde Guerre mondiale qui a été un sommet de haine. Comment est-ce que cette notion de réconciliation est née chez lui et comment est-ce que c'était perçu autour de lui ?
0: Bah Étienne, je vais me permettre de corriger votre question si vous me le permettez, parce que ce que Schuman portait profondément en lui, c'était une forme de contemplation du Christ. Certains enfants de Sichazel, là où il avait acheté sa maison entre guillemets de campagne, où il y passait la plupart de ses week-ends, les enfants de Sichazel disaient qu'on ne connaissait Monsieur Schuman qu'à genoux et de dos. Moi, je rêverais aujourd'hui que nous ayons des hommes politiques, mais plus que des hommes politiques, des chrétiens engagés dans la vie sociale et dont les gens diraient « nous le connaissons à genoux et de dos ». Même François Mitterrand, qui avait été secrétaire d'État d'un gouvernement Schuman, pour le 20e anniversaire de la mort de Schuman, avait écrit une lettre à l'Assemblée nationale et François Mitterrand disait « Nous connaissions Monsieur Schuman qui ne commençait ses journées qu'à partir d'un bureau vide et d'un grand temps de méditation. » Voilà, Schuman était d'abord un homme de la contemplation du Christ. Et c'est parce qu'il contemplait le Christ dans cette vie de prière un peu solitaire qu'il a pu ensuite incarner ce projet de réconciliation. Il y a une parole de l'Évangile qui est extrêmement forte dans l'évangile de Jean, au soir de la Passion. Jésus dit à ses disciples « Je vous laisse la paix, je vous donne ma paix ». On a souvent l'impression que c'est une forme de redondance. Mais au fond, le Christ dit quoi ? Je vous laisse la paix, je vous laisse la paix de ce monde comme une mission essentielle pour vous, les apôtres, les chrétiens, mes disciples. Et pour ce faire, je vous donne ma paix. Schumann était profondément un homme de paix avec le Christ et donc il a pu le mettre en œuvre dans sa vie quotidienne avec les personnes qu'il rencontrait. Schumann, beaucoup disaient qu'on sentait que c'était un homme habité. Tout le monde savait que c'était un chrétien engagé. Même certains de ses opposants politiques disaient qu'ils se retrouvaient ensemble dans la file du confessionnal. Vous voyez, c'est quand même assez intéressant. Et ensuite, il a mis en œuvre cette paix et cette réconciliation dans son action sociale.
1: On dit de lui qu'il s'acquittait de ses tâches comme d'un apostolat. André Philippe, député socialiste et plusieurs fois membre du gouvernement de la 4e République, dit « Ce qui m'a frappé en lui, c'était le rayonnement de sa vie intérieure. On était devant un homme consacré. » Est-ce qu'il l'était justement ? Vous l'avez dit, il y avait une forme de solitude chez cet homme-là. Est-ce qu'il était consacré ? Est-ce que ce célibat était un célibat consacré ?
0: On n'a pas la preuve d'une consécration en tant que telle. Schumann est resté célibataire toute sa vie. On sait qu'au début du XXe siècle, il s'est posé la question, quand il était jeune étudiant, il s'est posé la question d'une vocation sacerdotale ou d'une vocation monastique.
1: Et en fait, il fréquentait beaucoup les monastères pendant la Seconde Guerre mondiale en particulier.
0: Monseigneur Benzler l'a encouragé à faire de nombreuses retraites, notamment dans des abbayes qui étaient engagées déjà dans le renouveau liturgique et théologique au début du XXe siècle. C'est pour ça que je dis Schumann est un homme de son temps et un homme très moderne qui a su se confronter aux différentes réformes de l'Église. Mais tout ça pour vous dire que quand il s'est posé la question d'un éventuel sacerdoce ou d'une vocation monastique, un de ses amis les plus proches lui a écrit une très belle lettre que nous avons encore, où il dit « Le XXe siècle sera le siècle des saints en veston ». Par opposition aux prêtres et aux religieux qui étaient en soutane à l'époque. Et en fait, pour montrer que le XXe siècle serait le siècle de l'apostolat des laïcs dans ce monde. Et en fait, effectivement, Schumann a vécu sa foi chrétienne comme une forme d'apostolat au cœur de la société et au cœur de la politique.
1: Fondateur, père fondateur de l'Europe, Robert Schumann, nous y consacrons notre émission ce matin sur RCF Notre-Dame avec vous. Père Cédric Burguin, ancien président de l'Institut Saint-Benoît, qui promeut la cause de béatification de l'Europe. Un pèlerin de la paix en Europe, Robert Schumann, avec Konrad Adenauer, le chancelier allemand, et Alcide de Gasperi, le premier ministre italien. Il est salué comme père apôtre de l'Europe, uni, pèlerin, architecte, précurseur de l'unité européenne, ou comme l'a appelé Paul VI, pionnier infatigable de l'Europe unie. Voilà, comment cela s'est passé pour réussir ce pari européen seulement 5 ans après la fin de la Seconde Guerre mondiale? C'était un pari complètement fou.
0: Oui, je vais citer Robert Schumann, une parole que j'aime beaucoup. « J'aurais pu être prêtre. Dans ce cas, pendant la guerre, j'aurais été aumônier. Mais en définitive, j'ai choisi d'aider les athées à vivre fraternellement » plutôt que d'aider les chrétiens à mourir. Robert Schumann a conscience très tôt que la division européenne est un non-sens. Et donc, comme je vous le disais tout à l'heure, cette parole de l'Évangile, le pardon à l'ennemi d'hier, Schumann en fait véritablement un apostolat pour essayer de réconcilier la France et l'Europe. Il faut bien imaginer que la France et l'Allemagne, pardon, se divisent quasiment depuis le traité de Verdun en 844. Et donc, vous avez quasiment 1000 ans de division. Et après la Seconde Guerre mondiale, avec tout ce qu'elle a porté, Schumann porte cette espérance d'une réconciliation du couple franco-allemand qui deviendra non seulement germe de paix pour l'Europe, mais aussi un véritable témoignage pour le monde entier. Et aujourd'hui, moi je peux l'affirmer, contrairement à certains hommes politiques un peu déprimés de la vision européenne, l'Europe reste un phare aujourd'hui pour un certain nombre de pays et de continents qui regardent comment nous avons su nous réconcilier. Vous savez, les jeunes générations dont nous faisons partie, Étienne, permettez-moi de le dire, nous ne mesurons pas combien les 60 ans de paix que nous venons de vivre sont un véritable miracle sur notre continent. Et c'est dû à Robert Schumann.
1: Si le pape Léon XIV vient à Sichazel en septembre prochain pour rendre hommage à Robert Schumann, est-ce qu'il faut y voir un message à destination de l'Europe dans le contexte justement de retour des nationalismes et du retour de la guerre en Europe ?
0: Mais bien sûr, de toute façon, et là aussi je fais le lien avec votre interview précédente sur la fameuse encyclique de Léon XIV qui va sortir lundi prochain, l'Église a toujours eu un message politique au sens noble du terme, c'est-à-dire le bien de la cité, le bien commun. Je remarque quand même qu'il y a eu une véritable volonté des différents papes de promouvoir non seulement cette cause de béatification, Jean-Paul II, Benoît XVI, François, qui a déclaré Robert Schuman vénérable en 2021, comme vous l'avez souligné, mais en promouvant cette cause de béatification, c'est certes la sainteté d'un homme, mais c'est aussi le message qu'il a porté. Je note par exemple, et j'ai noté avec beaucoup de joie, qu'en décembre dernier, quand le cardinal Ulrich, archevêque de Luxembourg, est venu béatifier à la cathédrale Notre-Dame de Paris 50 martyrs du STO, du service du travail obligatoire, il a cité trois fois Robert Schuman dans son homélie, parce que justement, il dit qu'un certain nombre de chrétiens, tout au long du XXe siècle, et j'allais dire Schuman est l'un d'entre eux de manière très très belle, a montré qu'au cœur de nos nuits, au cœur de nos guerres, le Christ est capable de réveiller des consciences pour bousculer nos sociétés et pour trouver des chemins de réconciliation et de paix.
1: Père Cédric Burguin, où est-ce qu'on en est de la cause de béatification et même peut-être de canonisation de Robert Schuman? Il faut des miracles, il faut tout un processus aller jusqu'à la béatification.
0: Là, vous interrogez le canoniste.
1: Exactement.
0: Dans une procédure de béatification, il y a toute une étude extrêmement précise et pointilleuse, j'allais dire, de la vie de la personne, de ses écrits, de son message, pour voir s'il n'y a rien de contraire à la foi chrétienne. Et donc cette étude historique sur la vie de Schuman, sur son action, etc., est arrivée à son terme, puisque ce qu'on appelle la positio, qui montre comment le candidat aux autels a vécu les vertus chrétiennes de manière héroïque, eh bien, ça a été accepté par le dicastère pour les saints. Et donc, c'est comme ça que Robert Schuman a été déclaré vénérable. Et nous attendons maintenant le miracle qui pourra permettre d'ouvrir la voie à la béatification. Je me permets juste un détail, parce qu'aujourd'hui, Robert Schuman, dans les médias, fait l'objet d'un certain nombre de critiques, y compris politiques, des mensonges. Mais la positio a montré combien cet homme a été vertueux toute sa vie.
1: Merci infiniment d'avoir été notre invité ce matin sur RCF Notre-Dame. Père Cédric Burguin, je rappelle que vous êtes ancien président de l'Institut Saint-Benoît qui promeut la cause de béatification de Robert Schuman.
2: Et merci à vous Étienne Pépin. RCF Notre-Dame, il est 7h50 au moment de la Passion du Christ. Par trois fois, l'apôtre Simon-Pierre renie le Christ. Je ne connais pas cet homme. Et plus loin, dans l'Évangile, par trois fois, le Christ demande à Simon-Pierre, Simon, fils de Jean, m'aimes-tu? Oui, Seigneur, tu sais bien que je t'aime. Eh bien, c'est ce passage que nous écoutons ce matin. C'est dans l'Évangile de Jean. Et c'est le père Joseph Leleu qui accompagne notre méditation ce matin.

Jésus se manifesta encore aux disciples sur le bord de la mer de Tibériade. Quand ils eurent mangé, Jésus dit à Simon-Pierre, « Simon, fils de Jean, m'aimes-tu vraiment plus que ceci ?» Il lui répond, « Oui, Seigneur, toi tu le sais, je t'aime. » Jésus lui dit, « Sois le berger de mes agneaux. » Il lui dit une deuxième fois, « Simon, fils de Jean, m'aimes-tu vraiment ?» Il lui répond, « Oui, Seigneur, toi tu le sais, je t'aime. » Jésus lui dit, « Sois le pasteur de mes brebis. » Il lui dit pour la troisième fois, « Simon, fils de Jean, m'aimes-tu ?» Pierre fut peiné, parce que la troisième fois, Jésus lui demandait, « M'aimes-tu ?» Il lui répond, « Seigneur, toi tu sais tout, tu sais bien que je t'aime. » Jésus lui dit, « Sois le berger de mes brebis. » Amen, amen, je te le dis. Quand tu étais jeune, tu mettais ta ceinture toi-même pour aller là où tu voulais. Quand tu seras vieux, tu étendras les mains et c'est un autre qui te mettra ta ceinture pour t'emmener là où tu ne voudrais pas aller. Jésus disait cela pour signifier par quel genre de mort Pierre rendrait gloire à Dieu. Sur ces mots, il lui dit « Suis-moi ».

Bonjour, m'aimes-tu ? En ces deux derniers jours, avant la Pentecôte et la clôture du temps pascal, l'Évangile nous ramène à la fraîcheur des apparitions du Christ ressuscité, comme durant l'octave de Pâques. Comment ne pas être touché par ce dialogue doux et amoureux entre Jésus et Pierre ? Pierre avait renié trois fois son Seigneur et par trois fois en retour, Jésus lui demande maintenant « m'aimes-tu ? » Et nous voyons Pierre bafouiller sa réponse, sans trop oser y croire, sans trop oser dire qu'il aime Jésus plus que tout. Il n'ose pas le dire, car il se sait bien incapable d'aimer Jésus autant que Jésus l'aime. Et Jésus lave le cœur de son apôtre. Par trois fois, il le réintègre dans sa charge propre, personnelle, d'être le berger du troupeau, le pasteur de l'Église. Entendons peut-être une fois encore la profession d'amour de Pierre. « Seigneur, toi tu sais tout, tu sais bien que je t'aime. » Combien nous aimerions être capables, nous aussi, de répondre ainsi au Seigneur Jésus qui, à nous également, demande aujourd'hui « m'aimes-tu ? » L'annonce du genre de mort par lequel Pierre rendrait gloire à Dieu nous dit que cette fois, Pierre a été rendu capable d'aimer pleinement son Seigneur. Il demeure le même homme, mais désormais, la grâce du Christ Sauveur est pleinement à l'œuvre en lui, jusque dans sa faiblesse. Ces deux phrases « m'aimes-tu » et « suis-moi » résonnent pour nous maintenant. Demandons aujourd'hui la grâce du Saint-Esprit pour y répondre. Par nous-mêmes, nous ne pouvons rien. Par le Seigneur, nous pouvons tout. L'Esprit-Saint, l'amour même du Père et du Fils nous est offert, spécialement ce dimanche qui vient. Osons l'accueillir et apprendre de lui à aimer le Christ de tout notre être et par-dessus tout. Viens, Esprit-Saint, remplis le cœur de tes fidèles et allume en eux le feu de ton amour. Envoie ton esprit et tout sera créé et tu renouvelleras la face de la terre.

Notre Père qui es aux cieux, que ton nom soit sanctifié, que ton règne vienne, que ta volonté soit faite sur la terre comme au ciel. Donne-nous aujourd'hui notre pain de ce jour. Pardonne-nous nos offenses, comme nous pardonnons aussi à ceux qui nous ont offensés. Et ne nous laisse pas entrer en tentation, mais délivre-nous du mal. Car c'est à toi qu'appartiennent le règne, la puissance et la gloire, pour les siècles des siècles. Amen.

0: Vous entendiez Jésus, mon maître et seigneur, de frère Jean-Baptiste du Jonchet. Le commentaire de l'évangile ce matin vous était proposé par le père Joseph Leleu. On retrouve Pierre-Hugues Dubois en studio, tout sourire à côté de moi pour le saint du jour.
1: C'est très beau quand même, le frère Jean-Baptiste du Jonchet. J'aime énormément ses musiques. Voilà, je voulais tout savoir qu'il y en avait une à mon mariage l'été dernier. Voilà, c'était très beau.
0: On a bon, merci chanté. Pour l'anecdote, Pierre-Hugues Dubois. On va parler du saint du jour maintenant. Nous fêtons les Émile, les Émilie et les Amélie ce matin.
1: Oui, c'est beaucoup plus intéressant. Et en fait, aussi une sainte très populaire que vous connaissez forcément, Clara. Mais d'abord, parlons de saint Émile. Bon, en fait, on sait assez peu de choses sur sa vie, si ce n'est qu'il fut martyr à Carthage au 3e siècle. Alors, Clara, on se fait souvent la réflexion, la vie des saints n'est pas toujours facile, c'est le cas encore cette fois. Émile et son ami Caste sont persécutés et puis ils faiblissent devant la torture avant de reprendre courage

0: en affirmant leur foi. Ils sont finalement brûlés. Saint Cyprien, leur contemporain, écrit « Ces deux chrétiens, vaincus dans un premier combat, le Seigneur les fit triompher dans un second, afin qu'après avoir cédé aux flammes, ils deviennent ensuite plus forts que les flammes. »
1: Alors vous avez commencé à en parler un petit peu, mais une grande sainte est également fêtée aujourd'hui, c'est Sainte Rita.
0: Oui, l'une des saintes les plus populaires, car c'est la sainte des causes désespérées, la sainte de l'impossible. On l'a tous sollicitée un jour ou l'autre, et en effet, sa vie est jonchée d'épreuves. Cette femme de foi reste debout malgré un mari violent, la mort de ses enfants et plus tard les vexations de sa mère supérieure. Oui, c'est vraiment une sainte. Elle naît en Ombrie, au cœur de l'Italie, près de Caccia. Elle veut très jeune se consacrer à Dieu, mais elle est mariée à un homme riche, buveur et bagarreur, dont elle a deux fils.
1: Bah ça commence mal cette histoire, Pierre.
0: Oui, Rita, à force d'amour, de patience, de douceur et de prière, parvient à l'apprivoiser et même au fil du temps à convertir son mari. Mais celui-ci meurt assassiné par un clan rival. Et puis après, leurs deux fils meurent subitement, emportés par la maladie. Veuve et seule, elle entre dans un monastère qui la refuse trois fois. Elle y vit cependant pendant plus de 40 ans et reçoit les stigmates de la Passion du Christ.
1: Bon, ça finit plutôt bien. Merci beaucoup Pierre-Luc Dubois pour ce saint jour. Très rapidement, on vous retrouve dans 10 minutes pour l'invité de la matinale.
0: Je serai avec Philippe Chalmin, économiste. On reviendra avec lui sur les annonces de Sébastien Lecornu sur le prix de l'essence.
1: Ça sera donc à 8h10. Merci Pierre-Luc. À suivre, le retour de l'information, c'est à 8h sur RCF Notre-Dame.
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1: Merci pour votre fidélité. Sainte Rita est à l'honneur aujourd'hui. 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Et à la une, Gabrielle Laprade, Sébastien Lecornu a présenté hier son nouveau paquet d'aide pour faire face à la flambée des prix du carburant.
6: 710 millions d'euros supplémentaires sont mis sur la table. L'indemnité aux grands rouleurs est notamment prolongée pour 3 mois.
1: Et on en parle dans l'invité de la matinale. Ce sera à 8h10 avec Pierre-Luc Dubois.
6: D'après La Croix, le pape Léon XIV pourrait se rendre dans le plus grand centre de soins palliatifs à Paris. Ce serait lors de sa visite en France fin septembre. Les militants pro-palestiniens de la flottille pour Gaza sont arrivés en Turquie hier soir. Parmi eux, 37 Français. Ils ont été expulsés par Israël 3 jours après leur arrestation. Et puis le RC Lens affronte ce soir à 21h l'OGC Nice en finale de la Coupe de France. Un trophée que les Sang et Or n'ont encore jamais soulevé.
1: Merci Gabriel. L'actualité se poursuit partout en France et en région. Et je salue avec joie tous les journalistes de vos radios locales qui s'apprêtent à vous informer.
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1: Bonjour chers amis, heureux de vous retrouver pour cette chronique hebdomadaire. Aujourd'hui, je voudrais vous parler d'une très belle rencontre que j'ai vécue il y a quelques jours avec des élèves du lycée professionnel Notre-Dame à Nevers. Nous étions trois invités, un ami juif, un ami musulman et moi-même, invités pour tisser des liens fraternels et pour exprimer quelque chose de cette fraternité à laquelle nos traditions religieuses nous invitent. Après un rapide échange visant à nous présenter, nous nous sommes retrouvés chaque intervenant, avec un petit groupe d'élèves. Et alors quel bonheur de prendre ce temps pour écouter les élèves et pour chercher ensemble à répondre à leurs questions. Je retiens trois de ces questions qu'ils ont pu nous poser cet après-midi-là. Première question, qu'est-ce que la foi ? Je note au passage que les questions posées n'étaient pas des questions accessoires. Toutes les questions étaient des questions profondément importantes et nourrissantes. Qu'est-ce que la foi, donc ? Parmi les 10 élèves du groupe auquel j'étais confié, la plupart commencèrent à exprimer leur attachement à une tradition religieuse, chrétienne ou musulmane. J'étais déjà frappé que la plupart des élèves puissent exprimer cela. Très peu ont simplement dit leur interrogation quant à la foi ou même à l'existence de Dieu. Pour beaucoup, Dieu était présent. Et l'un de ces jeunes, se présentant comme en recherche, se présentant même comme à la découverte de la foi chrétienne, après avoir pris un long temps de réflexion, nous dit « Ce qui est fou, c'est que l'amour de Dieu me touche à travers sa parole. » Sa parole, c'est-à-dire ce que je découvre dans la Bible. Une parole, finalement, qui n'est pas usée et qui continue de nourrir notre foi aujourd'hui. C'était beau d'entendre la manière dont, justement, la parole de Dieu aujourd'hui continue de toucher les cœurs et d'y révéler l'amour de Dieu. En quelques mots, ce jeune homme faisait écho à cette exclamation de l'auteur de l'Épître aux Hébreux. Elle est vivante, la parole de Dieu. Oui, elle est vivante et elle continue sa course. Après cette très belle question, une seconde. Qu'est-ce qu'aimer ? Alors à cette question, chaque jeune présent put tenter d'apporter des éléments de réponse, mais finalement, la question de fond était de savoir que signifie le verbe « aimer ». Et pour nous éclairer, nous avions sur un document de travail qui nous avait été remis, un verset de l'Évangile selon saint Jean, cette parole du Seigneur qui s'adresse à ses disciples après la scène et leur dit « Aimez-vous les uns les autres comme je vous ai aimé ». Et à partir de cette parole, une jeune fille musulmane nous dit « Eh bien, aimer, pour moi, c'est ne pas regarder l'apparence des gens, c'est regarder leur cœur, c'est regarder leur âme. Et aimer, poursuit-elle, c'est respecter la personne, parce que c'est une belle personne. » Cette réponse m'a laissé quelques instants sans voix, mais je me suis réjoui de cette heureuse perspective que nous puissions, comme cette jeune fille, toujours considérer l'autre comme éminemment important, comme aimé de Dieu, bien sûr, et comme revêtu d'une noblesse, d'une beauté intérieure, quel que soit ce qu'il a pu accomplir au cours de son existence. Quelle heureuse perspective affrontée, il faut le reconnaître, à une réalité souvent douloureuse, d'autant plus pour des élèves qui connaissent des situations de vie très blessées, et qui peinent à porter sur eux d'abord ce regard si lumineux. Une troisième question nous fut adressée lorsque, après ce temps en petit groupe, nous nous retrouvons avec les deux autres intervenants. Et cette question ultime fut celle-ci, « Qu'est-ce que Dieu vous apporte ?» Alors à cette dernière question, Dan, notre ami juif, répondit immédiatement, « Ce que Dieu m'apporte, c'est la vie. » Et Rahim, notre ami musulman, d'ajouter « Ce que Dieu m'apporte, ce sont des frères. » Cette réponse fut merveilleuse parce que merveilleusement ouverte. Un peu rapidement, nous aurions pu imaginer que...

0: La réponse aurait été, ben, Dieu m'apporte une satisfaction, un bien-être, une sorte de plénitude intérieure, ou que sais-je, enfin autant de choses qui auraient été trop immédiatement individuelles. Non, Dieu nous apporte la vie, et des frères et des sœurs, c'est-à-dire des compagnons de route, pour chercher ensemble le vrai bonheur. Parce que Dieu ne nous isole pas, il nous relie au contraire, pour nous inviter à demeurer unis et à former cette communauté de croyants capables de porter une louange au Créateur. Alors, au terme de cette rencontre, je dois dire que je suis reparti avec un cœur rempli d'admiration pour ces élèves et pour la qualité de nos échanges. Et je me suis souvenu de ces mots du pape Léon disant qu'éduquer est toujours un acte d'espérance. Et un acte à travers lequel nous pouvons entrevoir l'avenir de l'humanité. Eh bien voilà, à travers ces jeunes, il me semblait que l'avenir était rempli de clarté.
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5: 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Dans 20 minutes, le journal de Radio Vatican. Le pape en visite au nord de Naples demain, dans une région appelée la Terre des Feux, en raison de la pollution des sols. Une visite sous le signe de la lutte pour l'environnement et contre l'écomafia. Vous l'entendrez donc dans le journal. Ce sera à 8h30. Mais avant, Pierre-Hugues Dubois, vous allez nous parler énergie.
6: Clara, est-ce que vous avez une voiture?
5: Oui, une voiture, une petite voiture.
6: Alors,
5: 208.
6: Comme moi. Tiens, voilà. Vous observez les prix à la pompe. 2,04€ pour le sans-plomb en moyenne, 2,13€ pour le gazole. Sébastien Lecornu a décliné hier soir quelques mesures. Il annonce notamment doubler le plafond de la prime versée par les employeurs aux salariés et l'indemnité carburant de 50€ pour les travailleurs modestes, prolongée pour 3 mois.
5: Justement, donc vous en parlez, Pierre-Hugues. Vous recevez ce matin l'économiste Philippe Chalmin, professeur émérite à l'Université Paris-Dauphine et fondateur du Cercle Cyclope.
6: Bonjour Philippe Chalmin.
7: Bonjour.
6: Et merci beaucoup d'avoir accepté notre invitation ce matin. Alors après ces annonces du Premier ministre, Marine Le Pen parle de mesurettes. Les Français vont continuer à subir, dit la France insoumise. Ces mesures, Philippe Chalmin, sont-elles suffisantes au regard de l'ampleur de la crise et des prix à la pompe?
7: Elles ne sont pas extraordinaires, mais il faut bien se rendre compte que la France n'a pas les moyens de faire autre chose. Les temps heureux du quoi qu'il en coûte sont largement passés. Hier, la Commission européenne vient de revoir ses prévisions de croissance. La France ne ferait que 0,8% en 2026, et de ce fait, le déficit budgétaire va déraper encore. Nous roulons aujourd'hui à plus de 5% de déficit public. Il faut appeler un chat un chat. Nous n'avons pas les moyens de faire les cadeaux nécessaires. Simplement, il faut savoir que, effectivement, quand vous achetez de l'essence, vous achetez pour l'essentiel de l'impôt. Mais il faut bien se rendre compte que 1 centime de diminution de la fiscalité

0: qualité, si celle-ci était générale, ça représente en base annuelle 500 millions d'euros de moindre
1: de recettes pour l'État.
0: Si jamais, bon, un centime, vous ne le sentez pas passer, donc il faut, pour que le geste soit sensible, il faudrait que ce soit 10 centimes. Bah, 10 centimes, ça ferait 5 milliards d'euros. On n'en a pas les moyens. Alors le cornu, il fait ce qu'il peut, il fait des mesurettes. Oui, ce sont des mesurettes.
1: Ça va quand même coûter 710 millions d'euros à la France. C'est quand même, pour des mesurettes, c'est quand même cher.
0: Ben oui, mais alors moi j'avais une idée, mais qui remonte d'ailleurs à la dernière crise, et on m'avait dit à l'époque que ça tenait de l'usine à gaz, qui aurait été, c'est un petit peu ce qui se fait, comme vous avez des chèques restaurants, qu'on puisse avoir des chèques carburants. Et les chèques carburants pourraient être cofinancés, ce serait ça l'intérêt, par les entreprises.
1: Ça permet de mieux cibler, c'est ça ?
0: Voilà, ça permettrait de mieux cibler, et surtout parce que dans beaucoup d'entreprises, les employés ont des véhicules, enfin les cadres ont des véhicules de fonction, et donc ils ne paient pas leur essence. Donc eux, à la limite, ils ne sont pas touchés directement.
1: Et en plus, c'est ceux qui ont des salaires plus confortables.
0: Voilà, et ceux qui sont vraiment touchés, ce sont ceux qui doivent faire 50 km à la campagne pour aller travailler. Alors, ce sont aussi les retraités, les demandeurs d'emploi, etc. C'est vrai que, de toute façon, nous sommes dans une situation d'un choc énergétique majeur. Hier aussi, l'Agence internationale de l'énergie vient d'agiter un chiffon rouge en disant que, sur un certain nombre de produits raffinés, notamment sur le kérosène, on était en alerte rouge, tant que le détroit d'Hormuz est bloqué. Et malheureusement, ça ne semble pas se résoudre. Ouais. Nous perdons 10 millions de barils chaque jour de production sur un marché mondial de l'ordre de 100 millions.
1: Pourtant, on observe une petite baisse du prix du Brent en ce moment. Pourquoi ?
0: Alors, nous sommes dans une phase un petit peu presque de respiration. Alors, il serait assez compliqué de rappeler à vos auditeurs que tout le monde se focalise sur le prix du Brent. On est aux alentours. On se balade ces temps-ci entre 100 et 110 dollars le baril. Mais il s'agit de ce que j'appellerais le Brent financier, c'est-à-dire le Brent sur le marché à terme, ce qui est la référence, mais qui est un Brent papier quelque part.
1: Ah oui, c'est, si vous c'est voulez pas acheter, le baril physique, c'est pas le liquide.
0: Le baril physique, alors avec des différences considérables suivant les différents crus, je dirais presque, parce que vous avez des bruts, vous avez le Brent, vous avez le WTI, vous avez le Dubaï, vous avez le Murban, etc. Et il se trouve que, en particulier au mois d'avril, on a eu des tensions extrêmes. On est monté, pour certains bruts, à plus de 170 dollars, le baril. Alors, les choses se sont un peu calmées. Pourquoi est-ce qu'elles se sont calmées ? Parce qu'on a assisté à une baisse considérable de la demande. Les prix ont la demande mondiale au mois d'avril, je vous parlais d'un marché mondial de l'ordre de 100 à 105 000, 1 million de barils chaque jour, la demande a baissé de 5 millions de barils, ce qui est considérable.
1: C'est-à-dire comme c'était plus cher, les gens ont moins consommé, ils ont moins roulé, les avions moins roulé, etc.
0: Alors, c'est plutôt les raffineries ont moins acheté. Mais du coup, si les raffineries ont moins acheté, vous avez eu moins de produits raffinés. Et en particulier, alors là, je vais rentrer un petit peu dans la technique.
1: Allons-y.
0: Parce qu'on se dit, tous les bruts se ressemblent. Alors grossièrement, il y a des bruts légers, il y a des bruts lourds. Et c'est sur les bruts lourds, qui sont plutôt les bruts de Moyen-Orient, que les raffineries asiatiques, elles produisent ce qu'on appelle les distillats moyens, c'est-à-dire ce qui est un peu en bas de l'échelle, et notamment le diesel et le kérosène. Le prix du kérosène, donc ce qui sert dans les avions, ce qu'on appelle le jet fuel, eh bien le prix du kérosène, et il a, dans certains cas, été multiplié par 3. Le prix de l'essence, moins. C'est ce qui explique que quand vous allez sur une station-service, autrefois, le diesel était moins cher que l'essence.
1: Et en ce moment,
0: aujourd'hui,
1: c'est plus cher.
0: Le diesel est plus cher que l'essence. Et donc, oui, mais nous vivons un vrai choc. Nous étions grossièrement, à peu près à la louche, 1 dollar le baril égale un centime le litre à la pompe. C'est plus ou moins vrai, ça dépend bien entendu des variations entre l'euro et le dollar, etc. Mais donc, au début de l'année, nous étions aux alentours de 60 dollars. Aujourd'hui, on est aux alentours de 100, 110. Ça veut dire que nous avons pris 40 à mais 50 centimes Philippe, à la pompe.
1: Philippe Chalmin, vous parliez d'une phase de respiration que nous connaissons en ce moment. Le prix du Brent baisse un tout petit peu, en tout cas effectivement le Brent financier. Est-ce que ça peut se répercuter à la pompe dans les semaines qui viennent? Est-ce qu'on peut espérer qu'on repasse sous la barre des 2 euros le litre de gazole ou des 1,90 euros de litre sans plomb?
0: De 2 euros le litre de gazole, certainement pas. On est un peu... Bon, dans les stations-service que vous fréquentez, puisque vous avez une automobile, vous avez pu voir que vous ne trouvez pas aujourd'hui, en dehors de Total, qui maintient son cadeau, parce qu'on peut vraiment dire un cadeau de 1,99 le litre, même la grande distribution est aujourd'hui aux alentours de 2,03, 2,04. Ça va fluctuer.
1: Ça ne va Mais ça ne va pas baisser significativement.
0: Et alors, très honnêtement, le pire est à venir. Le pire est devant nous. Le pire est devant nous, puisque, je vous le répète, marché mondial aux alentours d'une centaine de millions de barils jour, il passait par Hormuz 20 millions de barils jour de pétrole. Ouais. Là-dessus, on a trouvé quand même, il y a quelques oléoducs qui fonctionnent, etc. Donc, et puis il y a quelques producteurs hors de la zone qui ont augmenté leur production. Donc on est à peu près, on perd chaque jour un peu plus de 10 millions de barils, alors qu'ils sont soit pris sur la demande, soit pris sur les stocks. On estime que depuis le début du conflit, on a perdu, entre guillemets, 1 milliard de barils. Les stocks commencent à se réduire, notamment les stocks commerciaux, et donc et chaque jour de blocage d'Hormuz, ce sont 10 millions de barils en moins.
1: Est-ce qu'on pourrait avoir une pénurie? Il pourrait y avoir une pénurie, parce que c'est déjà le cas dans d'autres pays du monde, je pense à l'Asie notamment.
0: Il peut y avoir, non pas... J'ai toujours du mal à parler de pénurie, parce qu'avant la pénurie, il y a la hausse des prix. Oui. Et c'est la hausse des prix qui permet, en réduisant la demande, de limiter la pénurie. Il peut y avoir... Alors, je ne vais pas dire des pénuries, des difficultés d'approvisionnement pour certains produits, et le produit le plus sensible, c'est incontestablement le kérosène. Parce qu'on va rentrer en plus dans une période de forte consommation. Vous savez, il y a un peu des saisons de consommation. L'hiver, c'est la saison du chauffage, ce qu'on appelle en anglais la « heating season ». Alors ça touche plutôt le gaz d'ailleurs. Et puis à partir du printemps aux États-Unis, on reprend la voiture, c'est ce qu'on appelle la driving season. Ben, on est en train de rentrer dans la driving season. Puis un peu plus tard, il y a ce qu'on appelle la flying season. Tout le monde va partir en vacances, donc va prendre un avion. Et donc, ben, y a du kérosène. Et puis il y a aussi de plus en plus, avec les évolutions climatiques, surtout en Asie d'ailleurs, ce qu'on appelle la cooling. C'est-à-dire le moment où on met les climatiseurs. Voilà.
1: Philippe Chalmin, si je reviens sur ce que vous disiez, le pire est à venir. En France, ça veut dire quoi? Ça veut dire qu'on pourrait connaître des prix à la pompe qui sont à quoi? 2,50 le litre de gazole?
0: Alors, sur le gazole, on y a été à certains moments, hein, à 2,50.
1: 3 euros, 3 euros?
0: Alors, je raisonne. Bon, ne rentrons pas en tressant. Il est clair que les premières tensions viendront par le diesel. Ensuite, l'essence. Si j'applique ce que nous disions, c'est-à-dire 1 dollar le baril égale 1 centime à la pompe, ce qui se vérifie quand même à peu près, imaginons ce que certains n'hésitent pas à, dont certains n'hésitent pas à parler, c'est-à-dire 200 dollars le baril, ben 200 dollars de baril, ça me fait... 80 centimes de plus, là je suis carrément à 3 euros le litre. Et 200 dollars le baril, certains s'y préparent. Alors, tout est bien entendu en dehors de la sphère énergétique. Êtes-vous capable de me dire ce que vont décider Trump et les Iraniens?
1: C'est une vaste question.
0: Je pensais, par exemple, que Trump n'irait pas en Chine, n'irait pas voir Xi Jinping sans avoir réglé son problème. Il ne l'a pas fait. Alors la prochaine grande échéance qui va vous faire sourire, c'est la Coupe du monde de foot. Bon, ça, c'est peut-être un peu secondaire. Il y a une autre échéance importante qui sont les midterms. Parce qu'il y a une chose dont il faut se rendre compte. Nous avons une essence dont le prix monte. Le prix de l'essence monte encore plus aux États-Unis. Parce que le matelas fiscal étant moindre, ils sont beaucoup plus sensibles à la hausse du prix de l'essence. Trump avait été élu avec une promesse « je vais ramener l'essence à 2 dollars le gallon ». Le gallon, c'est 3 litres 8.
1: Elle est à plus de 4 aujourd'hui.
0: On est à 4,55.
1: Philippe Chalmin, nous sommes sur RCF Notre-Dame avec vous, professeur émérite à l'université Paris-Dauphine. On est sur une radio chrétienne, on va poser la question de la sobriété quand même, au-delà des plans gouvernementaux. Est-ce que cette crise nous oblige aussi à réfléchir à nos modes de vie ?
0: Ben oui, moi je dis toujours que le pétrole à plus de 100 dollars le baril, ça nous fait mal sur le moment, c'est un cadeau pour les générations futures. Ce n'est que sous la contrainte que vous devenez raisonnable. Et donc, il est clair que ça va nous inciter à revenir et à accélérer, au contraire, la transition énergétique. Il est clair que le pétrole reste quand même, et nous le voyons, incontournable. Parce que, ne l'oubliez pas, et on parle et on vient de se focaliser ce matin sur le pétrole, mais Hormuz, c'est aussi le gaz.
1: C'est ce que j'allais vous dire.
0: Tous les dérivés de ces énergies fossiles, l'urée et l'ammoniac pour faire des engrais, le soufre dont on découvre l'importance, parce qu'avec l'acide sulfurique, oui, vous faites aussi des engrais, acide phosphorique, etc., mais vous l'utilisez dans l'extraction de cuivre et de nickel. Et le cuivre et le nickel, ils sont très importants dans la transition énergétique. Donc tout se touche un petit peu. Et on est en train de se rendre compte que même des produits de base, votre sac poubelle en polyéthylène, eh ben, il est fait à partir de pétrole et bien d'autres produits.
1: Philippe Chalmin, il y a quelques semaines, Total Energy a annoncé avoir fait des profits exceptionnels grâce à cette crise. Le gouvernement appelle l'entreprise à redistribuer ses bénéfices. Qu'est-ce que vous répondez à ça ? Est-ce que c'est très conforme à la doctrine sociale de l'Église de redistribuer les super profits de Total Energy ?
0: Écoutez, ce sont pas ce sont des profits importants. Ce sont des profits légitimes. Total est un producteur de pétrole, il en profite comme en profitent les pays producteurs, etc. C'est une chance pour la France que d'avoir une entreprise mondiale basée en France, avec ses centres de recherche en France. Il se trouve que je suis du sud-ouest, je connais bien la ville de Pau. Économiquement, la ville de Pau tient grâce à la présence de Total, héritier d'Alpha Aquitaine, dans le temps. Donc, il faut se réjouir. Et le bashing des riches, honnêtement, n'a pas de sens. Bien entendu, faut payer l'impôt à César. Total paie l'impôt à César. Total rémunère effectivement ses salariés, rémunère ses actionnaires. Objectivement, à l'heure actuelle, ils font quand même un geste. Il n'y a qu'à voir d'ailleurs les files d'attente aux stations Total, parce qu'à 1,99, ils sont en train de vendre quasiment à perte, il faut quand même appeler un chat un chat, donc ils jouent un certain rôle citoyen, mais c'est la démagogie traditionnelle. C'est d'ailleurs une chose, c'est une critique que je fais toujours au monde catholique, par rapport à nos frères protestants, nous sommes toujours très ambigus par rapport à l'argent.
1: Eh ben justement, Philippe Chalmin, lundi, le pape Léon XIV va publier Magnificat Humanitas, un texte qui devrait parler d'intelligence artificielle, mais pas que. Il va parler de toute la doctrine sociale de l'Église. Vous qui êtes économiste, qu'est-ce que peut changer les propos d'un pape pour votre vision ?
0: Ah ouais, écoutez, c'est très important. Et paradoxalement, je suis frappé de voir que les encycliques papales ont une influence souvent beaucoup plus grande que celle de notre religion dans un contexte notamment occidental d'une certaine déchristianisation. Ouais. C'est un symbole aussi qu'il publie son encyclique le même jour que son prédécesseur Léon XIII avait publié Rerum Novarum. Et Rerum Novarum, c'est la base de la doctrine sociale de l'Église. Elle a été accumulé par la suite. Le plus grand texte pour moi, ça reste Caritas in Veritate de Benoît XVI sur ce thème. Ouais. Et nous sommes nombreux à attendre ce que le pape, alors là on sort un peu de la doctrine sociale de l'Église, ce que le pape va dire sur l'intelligence artificielle.
1: Et ce sera le mot de la fin, Philippe Chalmin.
0: Ça risque d'être quand même le grand sujet des mois à venir.
1: Philippe Chalmin, merci beaucoup d'avoir été avec nous ce matin sur RCF Notre-Dame.
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Bonjour à vous, amis d'RCF qui rejoignez les ondes d'RCF Nièvre. Veille d'un grand week-end ensoleillé et chaud, apparemment. La matinée commence sous un soleil qui rayonne de mille feux, pas de nuages à l'horizon. Le thermomètre affiche des températures déjà chaudes, de 20 à 22 degrés. Nous poursuivons l'après-midi accompagné d'un ciel radieux bleu. Le thermomètre affichera la chaleur de l'été, de 24 à 29 degrés. La soirée et la nuit seront dignes d'un bel été. Le dicton du week-end, si vous pouvez le rêver, vous pouvez le faire. Bon week-end et à la semaine prochaine.

0: Allez, 8h30, direction Rome pour une nouvelle édition du journal de Radio Vatican.
1: Suspension par la justice de la direction du principal parti d'opposition en Turquie, le CHP, de nouveau dans la ligne de mire du pouvoir après sa victoire aux élections locales de 2024. Le tollé provoqué par les mauvais traitements subis par les militants occidentaux de la flottille pour Gaza met en lumière ce que subissent les détenus palestiniens depuis plusieurs années dans les prisons israéliennes. Plusieurs rapports internationaux l'avaient mis en évidence dans une relative indifférence de la communauté internationale. Le chancelier allemand propose à ses partenaires européens d'accorder à l'Ukraine un statut spécial avant de devenir un membre à part entière de l'UE, une manière de faire patienter Kiev. La régulation des entreprises américaines en matière d'intelligence artificielle attendra. Donald Trump reporte la signature d'un décret très attendu. Le président américain craint de donner un avantage à la Chine. Le pape en visite au nord de Naples, demain dans une région appelée la Terre des Feux en raison de la pollution des sols. Une visite sous le signe de la lutte pour l'environnement et contre les écomafias. On en parle dans notre dossier.
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1: Bonjour. Le principal parti d'opposition turque, de nouveau frappé par la justice. Hier, un tribunal d'Ankara a suspendu la direction du Parti républicain du peuple, le CHP. Son chef, Özgür Özel, a été destitué. Le CHP, qui dénonce un acharnement judiciaire orchestré par le pouvoir politique, fait face à des pressions croissantes depuis sa victoire historique aux élections locales de 2024. À Ankara, les explications d'Anand Lauer.
3: Le tribunal a jugé nul et non avenu le congrès du CHP organisé en novembre 2023, celui qui avait porté à la tête du parti son dirigeant actuel, Özgür Özel. La justice accrédite donc les allégations d'irrégularité portées contre ce congrès par d'anciens membres du parti, contre ce congrès par d'anciens membres du parti. Et

0: présidentielle. Le principal parti d'opposition fustige ce qu'il considère comme des manœuvres du pouvoir pour l'empêcher de battre le président Erdogan et son parti AKP au scrutin qui aura lieu au plus tard dans 2 ans. Le CHP a fait savoir qu'il ne reconnaissait pas la décision du tribunal d'Ankara. À Ankara, un endroit pour Radio Vatican.
1: Le gouvernement turc avait dénoncé il y a 2 jours la mentalité barbare du gouvernement israélien en référence au traitement subi par les militants occidentaux de la flottille pour Gaza. Les images de ces centaines de personnes interpellées en mer par l'armée israélienne, subissant des sévices sous l'œil réjoui du ministre israélien de la Sécurité intérieure, avaient provoqué un tollé international. Hier, l'Espagne et l'Italie ont même demandé des sanctions européennes contre le ministre concerné, Itamar Ben-Gvir. Ces images rappellent surtout au monde ce que les Palestiniens détenus dans les prisons israéliennes depuis les attaques du 7 octobre subissent. Ces conditions de détention sont détaillées depuis 2 ans par plusieurs rapports des Nations Unies et d'ONG de défense des droits de l'homme qui se sont intéressés au sort de milliers d'hommes, de femmes et d'adolescents palestiniens. Les précisions à Jérusalem de Valérie Ferron.
2: Chaque flottille est saluée par les Palestiniens avec espoir, joie et affection pour les centaines d'êtres humains à travers le monde qui se mobilisent pour eux, pour la bande de Gaza, en défiant la puissance occupante. Les militants rappellent pour leur part que les violences qu'ils subissent en étant arrêtés ne sont rien comparées aux tortures subies par les Palestiniens, notamment par les 9000 hommes, femmes et adolescents de la Cisjordanie et de la bande de Gaza incarcérés par Israël. Privés de nourriture, de vêtements de rechange, de matelas et de produits hygiéniques, ils subissent au quotidien des tortures qui ont déjà été jusqu'à tuer plus de 100 d'entre eux, dont un adolescent mort de faim. Depuis 2024, des dizaines de rapports des Nations Unies et d'ONG dénoncent également le viol et les sévices sexuels comme une des tortures utilisées en des proportions massives dans les prisons israéliennes. Les hommes sont très souvent soumis à des violences sexuelles avec pénétration par des chiens entraînés pour ces actes. Jérusalem, Valérie Ferron, Radio Vatican.
1: Concernant la guerre au Liban, l'armée israélienne a tué 2 hommes armés dans le sud du pays, près de la frontière. Elle a visé également un hôpital libanais à Temnin, endommagé par ce bombardement aérien qui a blessé 9 personnes. 4 professionnels de santé ont été tués par ailleurs dans une autre frappe près de Tyr. Sur le plan diplomatique, l'heure est pour le moment à la médiation. Aucune annonce n'a été faite pour le moment, alors que le chef des armées pakistanais médiateur devait se rendre hier à Téhéran. Autre conflit majeur, l'Ukraine. Le chancelier allemand propose de donner un statut spécial à l'Ukraine, un statut de membre associé, avant qu'elle ne devienne un membre à part entière de l'Union européenne. Friedrich Merz détaille son projet dans une lettre adressée aux divers responsables européens. À Berlin, les explications de Delphine Nerbollier.
3: Concrètement, cela permettra aux dirigeants ukrainiens de participer aux conseils européens en tant qu'observateurs. L'Ukraine pourrait aussi envoyer à Bruxelles un commissaire et des députés qui agiraient là aussi en simples observateurs sans droit de vote. Le but serait de rapprocher le plus possible Kiev des institutions européennes le temps qu'elle devienne un membre à part entière de l'Union. Car Friedrich Merz l'assure, ce statut de membre associé ne remplacerait pas une adhésion en bonne et due forme de Kiev. Mais le chancelier le reconnaît. Mais il est très peu probable que l'Ukraine entre rapidement dans l'UE, comme le souhaite pourtant Volodymyr Zelensky, qui évoque même la date improbable de 2027. Les négociations ont en effet à peine commencé et elles ont déjà été bloquées par la Hongrie de Viktor Orban. Le processus sera donc long et complexe, comme il l'est d'ailleurs pour les autres pays candidats, notamment les Balkans. D'autant que l'adhésion de l'Ukraine, pays de 39 millions d'habitants et gros producteurs agricoles, divise les États membres. Une raison de plus, selon Friedrich Merz, pour faire, je cite, « un geste politique fort envers ce pays et ses citoyens qui se battent depuis plus de 4 ans contre la Russie ». Berlin, Delphine Nerbollier pour Radio Vatican.
1: Et sur le terrain, l'Ukraine a mené une attaque de drones sur la région russe de Bryansk, près de sa frontière. 3 employés de la société russe des chemins de fer ont été tués. Dans le contexte de ce conflit regardé de très près par les États européens, riverains de l'Ukraine et de la Russie, Donald Trump déplace ses troupes au gré de ses humeurs. Le président américain a annoncé hier qu'il enverrait 5000 militaires américains en Pologne en raison de sa bonne relation avec le président Karol Nawrocki. Syrie, mais il n'a pas précisé s'il s'agissait des soldats qu'il avait déjà envisagé d'envoyer en Pologne, mais dont le déploiement avait été remis en question par de hauts gradés de son armée la semaine dernière. Cette annonce intervient en tout cas après celle du retrait de 5000 soldats américains d'Allemagne, en raison là des tensions avec Berlin. Ces mouvements de troupes américaines dans le cadre de l'OTAN

0: temps les membres. Ils veulent savoir à quoi s'en tenir concernant l'engagement américain sur leur continent en raison des déclarations et des revirements de Donald Trump. Donald Trump qui hésite concernant la législation en matière d'intelligence artificielle. Il a reporté hier au dernier moment la signature d'un décret très attendu sur la question de la cybersécurité. Le texte prévoyait en l'état une plus forte régulation des entreprises américaines dans le domaine, mais Donald Trump a estimé que certaines mesures pourraient représenter un frein au développement et même donner un avantage à la Chine. À New York, Gwenda Lavina.
1: Les chefs d'entreprise du secteur étaient attendus hier à la Maison-Blanche pour une signature dans le bureau ovale. Mais quelques heures avant l'événement, l'équipe du président leur a finalement annoncé le report de la cérémonie. Face aux journalistes, Donald Trump a expliqué avoir personnellement repoussé la signature car il n'aimait pas certains aspects du décret. Sans les détailler, il a rappelé que les États-Unis dominent en ce moment la Chine sur l'intelligence artificielle et qu'il ne veut rien faire qui risque de compromettre cette avance. Déjà reporté à 3 reprises, le décret prévoit notamment de soumettre les modèles d'IA développés aux États-Unis à un examen approfondi de 90 jours conduit par des agences fédérales. Selon l'administration, l'objectif est de détecter des failles dans les systèmes informatiques à l'aide de ces nouveaux outils avant leur mise sur le marché et donc d'anticiper d'éventuelles cyberattaques. Les entreprises, elles, craignent que ce délai ne donne un avantage à la Chine dans un domaine où le premier arrivé tend à s'imposer durablement. Dès son retour à la Maison-Blanche il y a un an, Donald Trump avait défait de nombreux mesures prises par Joe Biden pour une meilleure régulation du secteur. Wendell Lavina, New York, Radio Vatican.
0: L'IA, il en est question au Vatican avec une conférence organisée hier par le dicastère pour la communication. Plusieurs personnalités internationales se sont relayées pour mettre l'accent sur la nécessité de concevoir l'IA comme un instrument au service de l'humain plutôt qu'une technologie génératrice de profit. Le pape s'envolera demain matin pour l'une des zones les plus pauvres d'Italie, la ville d'Achera, en Campanie, dans une région au nord de Naples, tristement célèbre pour être dénommée la Terre des Feux. Pendant des années, en effet, des groupes mafieux ont brûlé des déchets toxiques déversés dans la nature, provoquant une hausse spectaculaire des cas de cancer ou de malformations. Léon XIV y rencontrera les évêques de Campanie, le clergé, les religieux et les familles de ceux qui sont morts à cause de la pollution environnementale, ainsi que des maires de plusieurs communes sinistrées. Si l'exportation des déchets toxiques dans la région n'est plus au niveau des années 90 ou 2000, cette Terre des Feux représente en Italie marginalisée où le sentiment de justice est fort. En janvier 2025, la Cour européenne des droits

0: longue aussi, hein, semi-fermentée.
1: Voilà. Bah, très bien, merci Gilles Brochard. Je suis un peu déçue parce que d'habitude vous venez en studio et on peut goûter, mais là vous avez quand même réussi à me donner envie, donc c'est que vous êtes vraiment très fort. Merci beaucoup Gilles Brochard pour cette chronique.
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1: RCF Notre-Dame, il est 8h50 au moment de la passion du Christ par trois fois. L'apôtre Simon-Pierre renie le Christ. Je ne connais pas cet homme. Et plus loin dans l'évangile, par trois fois, le Christ demande à Simon-Pierre, Simon, fils de Jean, m'aimes-tu ? Il répond, oui Seigneur, tu sais bien que je t'aime. Eh bien, c'est ce passage que nous écoutons ce matin. C'est dans l'évangile de Jean et c'est le père Joseph Leleu qui nous accompagne dans notre méditation.
5: Jésus se manifesta encore aux disciples sur le bord de la mer de Tibériade. Quand ils eurent mangé, Jésus dit à Simon-Pierre, « Simon, fils de Jean, m'aimes-tu vraiment plus que ceci ?» Il lui répond, « Oui, Seigneur, toi tu le sais, je t'aime. » Jésus lui dit, « Sois le berger de mes agneaux. » Il lui dit une deuxième fois, « Simon, fils de Jean, m'aimes-tu vraiment ?» Il lui répond, « Oui, Seigneur, toi tu le sais, je t'aime. » Jésus lui dit, « Sois le pasteur. » Il lui dit pour la troisième fois, « Simon, fils de Jean, m'aimes-tu ?» Pierre fut peiné, parce que la troisième fois, Jésus lui demandait, « M'aimes-tu ?» Il lui répond, « Seigneur, toi tu sais tout, tu sais bien que je t'aime. » Jésus lui dit, « Sois le berger de mes brebis. » Amen, amen, je te le dis. Quand tu étais jeune, tu mettais ta ceinture toi-même pour aller là où tu voulais. Quand tu seras vieux, tu étendras les mains et c'est un autre qui te mettra ta ceinture pour t'emmener là où tu ne... Jésus disait cela pour signifier par quel genre de mort Pierre rendrait gloire à Dieu. Sur ces mots, il lui dit « Suis-moi ».

Bonjour, m'aimes-tu ? En ces deux derniers jours, avant la Pentecôte et la clôture du temps pascal, l'Évangile nous ramène à la fraîcheur des apparitions du Christ ressuscité, comme durant l'octave de Pâques. Comment ne pas être touché par ce dialogue doux et amoureux entre Jésus et Pierre ? Seigneur, et par trois fois en retour, Jésus lui demande maintenant « m'aimes-tu ? » Et nous voyons Pierre bafouiller sa réponse, sans trop oser y croire, sans trop oser dire qu'il aime Jésus plus que tout. Il n'ose pas le dire, car il se sait bien incapable d'aimer Jésus autant que Jésus l'aime. Et Jésus lave le cœur de son apôtre. Par trois fois, il le réintègre dans sa charge propre, personnelle, d'être le berger du troupeau, le pasteur de l'Église. Entendons peut-être une fois encore la profession d'amour de Pierre. « Seigneur, toi tu sais tout, tu sais bien que je t'aime. » Combien nous aimerions être capables, nous aussi, de répondre ainsi au Seigneur Jésus qui, à nous également, demande aujourd'hui « m'aimes-tu ? » L'annonce du genre de mort par lequel Pierre rendrait gloire à Dieu nous dit que cette fois, Pierre a été rendu capable d'aimer pleinement son Seigneur. Il demeure le même homme, mais désormais, la grâce du Christ Sauveur est pleinement à l'œuvre en lui, jusque dans sa faiblesse.

Ces deux phrases « M'aimes-tu ?» et « Suis-moi » résonnent pour nous maintenant. Demandons aujourd'hui la grâce du Saint-Esprit pour y répondre. Par nous-mêmes, nous ne pouvons rien. Par le Seigneur, nous pouvons tout. L'Esprit-Saint, l'amour même du Père et du Fils nous est offert, spécialement ce dimanche qui vient. Osons l'accueillir et apprendre de lui à aimer le Christ de tout notre être et par-dessus tout. Viens, Esprit-Saint, remplis le cœur de tes fidèles et allume en eux le feu de ton amour. Envoie ton esprit et tout sera créé et tu renouvelleras la face de la terre. »

Notre Père qui es aux cieux, que ton nom soit sanctifié, que ton règne vienne, que ta volonté soit faite sur la terre comme au ciel. Donne-nous aujourd'hui notre pain de ce jour. Pardonne-nous nos offenses, comme nous pardonnons aussi à ceux qui nous ont offensés. Et ne nous laisse pas entrer en tentation, mais délivre-nous du mal. Car c'est à toi qu'appartiennent le règne, la puissance et la gloire, pour les siècles des siècles. Amen.

0: vous entendiez Jésus, mon maître et seigneur, de frère Jean-Baptiste du Jonchet. Et c'était le père Joseph Leleu qui nous faisait la méditation ce matin. Les RCF Notre-Dame, il est 8h56. Pierrick Dubois, vous êtes en studio, vous me regardez en souriant. Qu'est-ce qui se passe,
1: Pierrick ? Je suis pas du tout essoufflé, j'ai pas du tout couru pour arriver à l'heure, j'ai pas du tout failli louper le rendez-vous.
0: Ouais, je vous ai vu courir dans l'escalier, j'ai eu un petit peu peur, mais vous êtes bien avec nous. Et pour nous parler de ces saints, nous fêtons les Émile, les Émilie et les Amélie ce matin.
1: Et oui, nous fêtons aussi une sainte très populaire que vous connaissez forcément, Clara. Mais d'abord, parlons de saint Émile. Bon, en fait, on sait assez peu de choses de saint Émile, si ce n'est qu'il fut martyr à Carthage au 3e siècle. Alors, Clara, on se fait souvent la réflexion, la vie des saints n'est pas toujours facile.
0: Elle est même souvent horrible.
1: Eh bien, c'est le cas encore cette fois. Émile et son ami Caste sont persécutés. Et puis, devant la torture, eh bien, ils faiblissent. Avant de reprendre courage en affirmant leur foi, ils sont finalement brûlés. Saint Cyprien, leur contemporain, écrit « Ces deux chrétiens, vaincus dans un premier combat, le Seigneur les fit triompher dans un second, afin qu'après avoir cédé aux flammes, ils deviennent ensuite plus forts que les flammes. »
0: Alors vous en parliez en commençant, une grande sainte est également fêtée aujourd'hui, c'est Sainte Rita.
1: Et oui, c'est l'une des saintes les plus populaires, vous l'avez sûrement déjà invoquée, car c'est la sainte des causes désespérées, la sainte de l'impossible. Et il faut dire que sa vie est jonchée d'épreuves. Cette femme de foi, elle reste debout malgré un mari violent, la mort de ses enfants, et puis les vexations plus tard de sa mère supérieure. C'est vraiment une sainte. Elle naît en Ombrie, au cœur de l'Italie, près de Caccia. Elle veut très jeune se consacrer à Dieu, mais elle est mariée à un homme riche, buveur et bagarreur, dont elle a deux fils.
0: Bah ça commence pas très bien cette histoire, Pierre.
1: Mais à force d'amour, de patience, de douceur et de prière, elle parvient, Sainte Rita, à apprivoiser son mari et même au fil du temps à le convertir. Mais il meurt, assassiné par un clan rival. Puis leurs deux fils meurent subitement, emportés par la maladie. Veuve et seule, elle entre après trois refus au monastère augustinien de Sainte Marie-Madeleine à Caccia. Elle y vit pendant plus de 40 ans et reçoit les stigmates de la passion du Christ. Elle meurt à 70 ans.
0: Bah ça commençait mal, mais ça finit plutôt bien. Merci Pierrick Dubois pour ce saint du jour. Vous restez très proche parce que c'est bientôt l'heure du débat avec vous à 9h10.
1: Oui, promis, je serai là à l'heure avec Paul Picaretta et Carole Sabat. On va revenir sur la prochaine encyclique du pape Léon XIV dévoilée lundi. On va parler aussi de tous ces événements qui ont lieu ce week-end, notamment le frat en Ile-de-France, réassemblement d'adolescents, et puis le traditionnel pèlerinage de Chartres. Comment œuvrer à la communion? On se posera la question dans 10 minutes.
0: Et bien, tout ce beau programme pour le débat du jour, ce sera à 9h10 avec vous, Pierre-Hugues Dubois. Un grand merci à suivre. À 9h, c'est le retour de l'information sur RCF Notre-Dame.
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0: Merci pour votre fidélité. Sainte Rita à l'honneur aujourd'hui. Sainte Rita à l'honneur aujourd'hui. 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RCF Notre-Dame est à la une de l'actualité. Gabriel Laprade, prime carburant, soutien au grand rouleur. Sébastien Lecornu a détaillé son nouveau paquet d'aide.
7: Avec notamment le plafond de la prime des employeurs pour les salariés qui est doublé et pour les stations d'aide sont supprimées. Les allègements de cotisation sociale des entreprises sur les bas salaires sont gelés, annonce du ministre des Comptes publics malgré la hausse du SMIC au 1er juin. Avec le week-end de la Pentecôte, la journée est classée rouge par bison futé dans le sens des départs, orange dans le sens des retours. Et puis le chef de l'OTAN salue l'annonce de Donald Trump sur l'envoi de 5000 militaires en Pologne. Le président américain justifie cette décision par une bonne relation avec le président nationaliste étudiant
0: on s'explique du pape Léon XIV est publié lundi prochain. Que peut-on en attendre? Ce sera au nom du débat du jour avec Pierre Dubois à 9h10, mais pour l'heure l'actualité se poursuit partout en France et en Belgique. L'actualité se poursuit partout en France et en Belgique.
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9: Les prochains concerts de la saison musicale des Impromptus à la Charité-sur-Loire vous donnent rendez-vous les samedis 23 mai et 6 juin à 19h à la Tannerie située 1 rue de Paris. Le premier de ces deux prochains concerts, donc ce samedi, a d'ores et déjà fait le plein. Les réservations sont bouclées. En revanche, vous pouvez dès à présent réserver vos places pour applaudir le pianiste Michael Roudy dans 15 jours. Ces concerts sont portés, on va le rappeler, depuis plus de 20 ans par l'association Participe présent que préside Claudine Muller. Bonjour Claudine et bienvenue aujourd'hui sur RCF.
10: Bonjour Olivier.
9: En introduction à ce petit échange du jour, est-ce que vous pouvez nous rappeler en quelques mots la particularité, la singularité, la richesse de votre saison musicale?
10: D'abord, avec le concert du 6 juin, on bouclera la saison et ce sera notre 165e concert.
9: 165e concert le 6 juin.
10: Oui, donc c'est devenu une institution, une histoire d'impromptu concerts musicaux plutôt en basse saison, c'est-à-dire en automne, hiver, printemps, d'abord à Raveau et maintenant à la Charité-sur-Loire.
9: Le prochain concert, donc ce samedi à la Tannerie à la Charité-sur-Loire, prévu initialement en novembre dernier, donc le pianiste Vittorio Forte sera au piano des Impromptus, qui affiche complet depuis plusieurs jours. Vous refusez du monde, hein, c'est un grand succès.
10: Oui, mais c'est souvent comme ça, parce qu'on a une salle qui est un peu petite, en tout cas qui n'est peut-être pas tout à fait à la taille de la réputation nationale ou internationale des artistes qui y sont programmés. Mais en tout cas, cette salle offre la possibilité de poursuivre depuis plus de 3 ans maintenant à la Charité-sur-Loire le cycle des concerts impromptus.
9: Alors ce pianiste en particulier, c'est un des habitués des grands rendez-vous musicaux, hein. Il tourne beaucoup, il sera donc en Nièvre ce samedi à la Charité-sur-Loire au piano des Impromptus. Vous pouvez nous mettre un petit peu l'eau à la bouche, hein, pour ceux qui auront la chance d'être dans le public.
10: Vittorio Forte est un pianiste italien, européen et même international, puisque là, il vient d'être programmé à Montréal la semaine dernière, il vient de revenir, je crois. Et cependant, ils acceptent, malgré leur notoriété, leur habitude des grandes salles, ils acceptent de venir jouer à la Tannerie, à la Charité-sur-Loire, avec un programme qui est en partie dédié à sa sympathie particulière pour les musiques d'Amérique du Sud, dont un disque qui vient d'enregistrer qui s'appelle Volver, et dont il y aura différents compositeurs d'Amérique du Sud. Voilà pour Vittorio Forte, qui sera donc parmi nous ce samedi 23 mai.
9: Voilà, un concert qui affiche complet. Ceci dit, on peut s'envisager sur le concert qui suivra et qui clôturera la saison. Ce sera le 165e concert des Impromptus. Le samedi 6 juin, un autre pianiste tout aussi remarquable, éblouissant, un virtuose, Michael Roudy.
10: Alors là, les réservations sont ouvertes maintenant. Michael Roudy est une étoile. Alors c'est une étoile qui est devenu totalement international. Il est précédé par une carrière éblouissante. Michael Roudy est né en Russie et il a étudié à Moscou, au conservatoire Tchaïkovski. Il a remporté en 1975, vous voyez déjà les dates, le premier Grand Prix du concours Marguerite Long, qui est un concours international de validité internationale. À la suite de quoi, il a demandé l'asile politique en France et il a quitté la Russie. Et là, il a commencé une carrière éblouissante en Occident, où il a participé à de nombreux, avec de grands orchestres, Notamment, il a joué Beethoven, il a joué avec Rostropovitch, il a fêté les 90 ans de Marc Chagall, il a joué avec des grands chefs comme Karajan ou Mazel, etc. Bon, c'est une chance inouïe de l'avoir dans notre si belle ville de la Charité-sur-Loire.
9: Oui, c'est un grand pianiste qui tourne depuis plus de 50 ans, mais c'est aussi un écrivain, ce qui convient parfaitement à la Charité-sur-Loire, la fameuse cité du mot.
10: Voilà, d'ailleurs, il vient avec eux. Il a écrit et édité deux livres qui sont en langue française. Le premier, il est plus ancien, mais il est réédité, qui s'appelle « Le roman d'un pianiste », et le second s'appelle « Le disciple », où il se laisse aller à des dissertations plus larges sur la sensibilité de l'artiste, la liberté de création. Parce qu'il est très proche aussi, il a une sensibilité très proche des artistes. Alors quand je parle des artistes, c'est un des artistes de musique qu'on va appeler des musiques nouvelles, avec lesquels il travaille, et aussi auprès des plasticiens. Il vient de réussir à la Philharmonie de Paris un accompagnement qui a été complètement successful de l'exposition Kandinsky. Je vous ai parlé de Chagall, sur lequel il a travaillé aussi. Et il a travaillé avec des musiciens américains, qui sont cités dans le programme, comme Jeff Mills, qui est un musicien techno, une très grande danseuse, Marianne Diagiraud, un plasticien pour Petrouchka a été créé au Palais de Tokyo à Paris, dont on sait l'investissement dans l'art contemporain, mais aussi en résidence à New York, au Parc Avenue Armory, etc. Enfin, bon, c'est un personnage à sensibilité multiple, et c'est formidable de pouvoir le rencontrer.
9: Ce sera le cas, donc, Michael Rodi, grand pianiste aux Impromptus de la Charité-sur-Loire, le samedi 6 juin. Les réservations sont ouvertes. Le concert est proposé, comme les précédents, à 19h à la Tannerie, 1 rue de Paris. Réservation au 06 61 98 49 37, le 06 61 98 49 37. La billetterie, c'est entre 25 et 30 euros. Eh bien, merci pour ces quelques mots échangés, Claudine.
10: Puis-je ajouter simplement l'énumération des compositeurs qui vont les...
9: Absolument. Quel sera le programme du 6 juin?
10: Alors, le programme, je ne vais pas vous le donner dans le détail, ça va être très long, mais en tout cas, les compositeurs sont Tchaïkovski, la plupart d'origine russe ou d'Europe centrale, Tchaïkovski, Scriabine, Silvestrov, Messian, Bach-Busoni pour les transcriptions, Ravel et Gourtag.
9: Belle affiche en perspective pour le samedi 6 juin dans les Impromptus de la Charité-sur-Loire pour clôturer la saison 2025-2026. Très belle saison que vous avez proposée avec votre association Participe Présent que vous présidez, Claudine Muller, dont je le rappelle, à la Tannerie, 1 rue de Paris, 06 61 98 49 37 pour les

0: réservation. Merci Claudine, à bientôt.
1: Merci Olivier.
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0: petit à petit, et de se donner à quelque chose en fait qui, on pense en fait, est réel, alors qu'il devient un peu virtuel. Et est-ce qu'on est dans la même logique, je dirais, de glissement? Alors, ce qui est intéressant, c'est que en fait, ce que le titre Magnifica Humanitas, quelque part en fait, le pape veut mettre en exergue et en relief l'importance en fait de la grandeur de l'humanité. Mais par opposition à quoi? Par opposition à une intelligence artificielle numérique, en fait, qui risque de faire paître cette humanité. Et là, on s'inscrit quelque part dans la réflexion qui a commencé depuis 2020 avec le pape François. Je pense qu'il va s'inscrire, le pape, dans son encyclique, dans la réflexion qu'a menée l'appel de Rome, on se souvient, en 2022, puis en fait, les différents textes...
1: Le Vatican s'est déjà exprimé sur l'IA.
0: Ah oui,
1: sur l'IA.
0: Et le pape est intervenu en 2024 au G7 aussi, en fait, où il a parlé de ces questions-là, et c'est quelque chose... Il met en exergue la nécessité, je dirais, d'un discernement par rapport à cette intelligence.
1: On va faire réagir Paul Picaretta. Paul, on se rappelle, Carole Sabat parlait de Léon XIII et de Rerum Novarum. À ce moment-là, l'Église cherchait une voie médiane entre capitalisme et socialisme. Oui. Là, c'est une voie médiane entre quoi et quoi qu'on cherche?
2: En fait, quand Rerum Novarum sort en 91, l'Église a déjà 30 ou 40 ans de retard, si on peut dire. Les grandes grèves sociales ont déjà eu lieu, etc. C'est un peu comme quand le pape François sort Laudato Si en 2015. La crise écologique a déjà commencé 40 ans auparavant. Donc on pourrait faire effectivement un parallèle entre Rerum Novarum et Laudato Si. Là, je pense qu'on est peut-être dans l'après-catastrophe, en fait, avec cette encyclique qui essaie de rentrer dans un moment où la catastrophe a déjà eu lieu, la voie de déshumanisation dont vous parliez est profondément en cours. Donc la question était, qu'est-ce que j'en attends, c'est ça? Moi, j'attends une parole... j'attends une parole radicale de l'Église sur cette question de l'IA. Parce que...
1: Radicale, c'est-à-dire?
2: C'est-à-dire que...
1: Une condamnation?
2: Ce que je serais triste de lire, ce serait... Mais je m'attends pas à ça, mais on sait jamais... Ce serait quelque chose qui essaierait de dire oui, l'IA, c'est un peu comme la technologie, ça dépend l'usage qu'on en a. Vous voyez, c'est-à-dire une critique qui ne serait pas donc, dans le prolongement de Laudato Si, une critique donc, qui est structurelle, c'est-à-dire qui ne dit pas la technologie, l'IA, il y a des bons effets et il y a des mauvais effets, mais qui est une critique en fait en bloc de la structure même de la chose. C'est comme.
1: Vous voulez qu'il y ait une critique de la structure?
2: C'est évident. C'est-à-dire que si on commence à dire il y a des bons usages de l'IA et des mauvais usages de l'IA...
1: Il y a quand même des bons usages, par exemple, quand ça permet de traiter les cancers, quand ça permet de... Il y a quand même des bons usages.
2: Ce n'est pas le même niveau de lecture. C'est-à-dire que ce que j'attends de ce texte, ce n'est pas simplement un texte de communicant qui va dire que parfois c'est bien, parfois c'est pas bien, parfois ça sauve de cancer, parfois ça marche pas, etc. Finalement, des remarques qui seraient des remarques un peu d'étudiants de terminale mauvaise copie de film.
1: Antithèse, antithèse, synthèse.
2: Voilà. Ce qui paraît très fondamental, vraiment, c'est qu'on continue le geste de Laudato Si, qui était une encyclique très informée, et qui soit dans une posture qui soit vraiment un regard... Ouais. Un regard philosophique en fait sur l'IA.
1: Ce que je vous propose, c'est d'écouter Clotilde Brossol. Elle était dans la matinale RCF Notre-Dame aujourd'hui. Et Étienne Pépin lui demandait pourquoi l'Église est légitime pour parler d'intelligence artificielle. Écoutez la réponse de Clotilde Brossol.
3: La forme que l'on donne à une société, elle aide ou pas les fidèles à se tourner vers leur vocation, qui est celle de se tourner vers Dieu, et qu'en plus nous partageons aussi la condition humaine. Donc véritablement, l'Église est légitime. Parce que notre foi n'est pas que purement spirituelle, elle est aussi une religion, donc elle nous relie aux hommes de notre temps et elle nous inscrit dans l'histoire. Donc l'Église a un discours à porter sur l'histoire.
1: Carole Sabat, c'est intéressant ce que dit Clotilde ce matin dans la matinale.
0: Absolument.
1: L'Église a un discours à porter sur l'histoire et donc elle a sa voix à porter sur l'intelligence artificielle?
0: Bien sûr, en fait, elle est parfaitement légitime parce qu'on est dans la vie sans être dans la vie. Donc on est aujourd'hui tiraillé par pas mal de questionnements, en fait, et le vrai danger, c'est de les couper de leurs racines, je dirais, théologiques, anthropologiques et des valeurs. Et donc, en fait, en faisant de l'intelligence artificielle un truc purement numérique, purement d'intelligence, je dirais, qui peut aider les gens, en fait, à développer un certain nombre de choses...
1: Les bons côtés dont parlait Paul.
0: Les bons côtés dont parlait Paul, mais en oubliant le danger, en fait, qui est sous-jacent, et en ne reliant pas ça, cette question-là à la question, je dirais, qui a toujours taraudé, en fait, l'humanité et les êtres humains, c'est-à-dire, est-ce qu'on est dans des mécanismes de défiguration

0: ou de transfiguration. La transfiguration, c'est de révéler la vraie nature. Quand le Christ, en fait, a amené en fait ses disciples sur le mont pour transfigurer devant eux, c'était pour montrer la vraie lumière, la lumière incréée. Et donc, à un moment donné, Saint Paul, Saint Pierre, qui était là, il disait, en fait, il est bien, il est bon qu'on soit ici. C'est-à-dire, en fait, l'être humain a communié quelque part à cette grandeur, en fait, à laquelle il est appelé, à cette lumière. Et donc, si on ne relie pas à cette question de l'intelligence artificielle, on est à un vrai problème. Et c'est là où, en fait, l'attente, en fait, par rapport à l'encyclique du pape Léon XIV, c'est est-ce qu'on est dans le cas d'une explication, justification, je dirais, de cette intelligence artificielle comme un soubresaut quelque part ou un élément d'avancement, en fait, de la technologie moderne, ou on est dans le cadre, je dirais, d'une interpellation. Et si on est dans le cadre d'une interpellation, là, il faut poser les vraies problématiques, je dirais, d'une manière structurée.
1: Est-ce qu'il n'y a pas un risque, si c'est juste une interpellation, qu'il y ait, je reprends ce que vous disiez, Paul, vous disiez, il faut pas qu'il y ait, il y a les bons, il y a les mauvais côtés, ça dépend comment on voit les choses, il faut qu'il y ait une structure, une critique en bloc. Est-ce que vous attendez aussi, Carole
0: Sabat ? Absolument. Moi, j'attends, en fait, que la perspective théologique et anthropologique soit placée sur ce sujet très important. Parce que dans les anciens, en fait, textes qui ont repris dans l'Appel de Rome, on disait que la technique et la technologie, et en fait la science, elle est là pour servir, je dirais, la créativité humaine. Elle est là pour servir et pas pour remplacer progressivement. Le vrai danger avec l'intelligence artificielle, c'est le remplacement. Et moi, je le vois dans mon métier. Aujourd'hui, à l'époque, lorsqu'on nous posait une problématique juridique dans le cadre d'un dossier, on était ce qu'on appelait les rats de bibliothèque et on nous appelait des rats de palais parce qu'en fait, on allait pour voir en fait la pratique des anciens, comment se faisait. Ouais. Au niveau des tribunaux, au niveau en fait des livres. Aujourd'hui, bien sûr, on a des bases de données, mais lorsqu'on en fait on démissionne, je dirais, de la réflexion préalable en fait à une problématique et on livre en fait toute cette réflexion à ce qu'on appelle l'intelligence artificielle, il y a un risque que les jeunes, petit à petit, en fait, ne soient plus formés à être intelligents et à perdre l'intelligence humaine au profit de l'intelligence artificielle.
1: Est-ce que c'est votre inquiétude, ça, ou votre inquiétude va plus loin? C'est le rapport à la technologie tout entière.
2: Oui, effectivement, c'est une inquiétude. Moi, ce que j'attends aussi de cette encyclique, c'est le regard humain sur le travail. C'est un regard social, un regard qu'on a retrouvé dans Laudato si. Quand le pape François s'attaque à la question écologique, la moitié de l'encyclique, c'est pour parler des êtres humains et des conditions d'existence des êtres humains. Et j'attends vraiment ça du pape Léon. J'attends pas simplement une critique IA bien informée, ça c'est le minimum syndical, mais j'attends aussi quelque chose d'un peu plus fort, un regard sur... Au fond, la question du travail, la question du lien humain est grandement menacée. Et c'est un regard, je pense, que l'Église peut se permettre et qui est peut-être l'une des rares institutions à pouvoir avoir ce regard humain sur l'IA. Et voilà, la question du travail, la question sociale est fondamentale, comme elle était en 1891 au moment de Rerum Novarum. Elle est encore plus fondamentale aujourd'hui. Parce qu'à la fin des fins, on va commencer à utiliser les grands mots, mais c'est la question du capitalisme, au fond. C'est-à-dire...
1: Encore, c'est drôle, parce que 135 ans plus tard, c'est encore la question du capitalisme. C'est-à-dire que...
0: Des excès du capitalisme.
1: Alors, ça, c'est intéressant, parce que je pense que vous ne serez pas d'accord.
2: Ah bah non, c'est sûr que c'est structurellement le capitalisme qui pratique ce qu'on appelle l'accumulation par dépossession. C'est-à-dire que le système capitaliste dépossède des moyens de production, donc de la créativité, du travail, de l'autonomie, et va générer des profits à partir de cette dépossession. Là, on arrive à un schéma qui est fantastique, puisqu'il y a de moins en moins de capitalistes, c'est-à-dire qu'il y a de moins en moins de possédants, contrairement à il y a 150 ans, et le capital se concentre aux mains de quelques-uns seulement. Quoi.
1: Carole Sabat, comment vous réalisez ça ?
0: Pourquoi je faisais le parallèle avec Léon XIII ? Parce qu'en fait, Rerum Novarum en fait, était aussi un moment très très important, je dirais, de mutation des rapports sociaux. Et c'est le texte, en fait, en parle, en fait, de la mutation des rapports sociaux. Et aujourd'hui, avec l'intelligence artificielle, on a une mutation aussi des rapports sociaux.
1: J'entends Carole Sabat, mais si je puis me permettre, vous ne répondez pas à ce que disait Paul Picaretta.
0: Je vais revenir là-dessus. Et le texte, en fait, de Rerum Novarum parlait aussi de l'excès, en fait. Il faisait une critique, double critique, de l'excès du capitalisme et du socialisme en tant que tel. Mais il ne condamnait pas ipso facto, en tant que tel, le capitalisme. Quand Paul dit en fait que c'est une dépossession, c'est pas forcément une dépossession, parce que la liberté est à la base du capitalisme. En fait, c'est le mauvais usage de la liberté qui peut, et le fait de ne pas relier cette liberté à un esprit de communion, de partage et de solidarité, ce qu'on appelle aujourd'hui de certaine manière, mais ça c'est à mon avis de la poudre aux yeux, c'est-à-dire ce qu'on appelle un peu la responsabilité sociale en fait des entreprises, comment vis-à-vis de l'environnement on doit agir, comment vis-à-vis des travailleurs, les droits acquis qui ont été repris. Mais tant que le capitalisme en fait a des excès et qui n'est pas régulé en tant que tel à travers des valeurs qui sont des valeurs chrétiennes et des valeurs universelles quelque part aussi, de liberté, de solidarité, de partage, là on a vraiment un vrai problème. Mais à la base il n'y a pas de dépossession en tant que tel, parce que c'est la liberté. Moi en tant qu'entrepreneur, à partir du moment où j'ai la possibilité avec un capital que j'ai de développer en fait une entreprise, de la faire fructifier, et de relier en fait les dans un cabinet d'avocats, de traiter en fait tous les avocats de la même manière, avec pas forcément à travers un esprit capitaliste de domination en tant que tel, mais de partage, je ne vois pas pourquoi en fait ce serait quelque chose de nuisible.
1: Paul Picaretta, qu'est-ce que vous répondez à ce point ?
2: Bon, bah, disons qu'on s'écarte peut-être un peu du sujet IA, mais bon, enfin, de fait, c'est la dynamique du capitalisme moderne. L'accroissement des richesses au détriment du pouvoir des travailleurs. Mais pour compléter ce qu'on était en train de dire, ce qu'on remarque, c'est qu'à travers l'histoire, les droits des travailleurs se sont maintenus grâce à des grandes grèves, grâce à des syndicats, grâce à des regroupements, grâce à de la solidarité, et que peut-être qu'il va falloir mettre en place de manière beaucoup plus voyante, beaucoup plus forte, massive, la même chose avec l'IA, pour que les travailleurs ne soient pas dépossédés de leur travail. Combien de temps ça va prendre ? Aujourd'hui, j'en vois pas vraiment le début. Combien de temps ça va prendre pour que les travailleurs se mettent en grève et se coalisent pour justement qu'on puisse peut-être garder un minimum de d'autonomie et de possession de nos outils de production, parce que c'est quand même ça la question.
0: Il n'y a pas que les travailleurs qui sont concernés, tout le monde est concerné. Aujourd'hui, en fait, c'est la notion même d'entreprise telle qu'on la connaît jusqu'à aujourd'hui, ouais, qui est en train d'être révolutionnée et qui se transforme. Le phénomène, ce qu'on appelle le phénomène de digitalisation, moi en tant qu'avocat, j'ai aidé beaucoup d'entreprises en fait à intégrer, je dirais, cette dimension de digitalisation. Mais qu'est-ce qu'elle fait ? Elle détruit en fait des emplois. Elle détruit des emplois à tous les niveaux, pas uniquement des travailleurs, à des niveaux de back-office, à des niveaux de middle-office, à des niveaux de front-office. Donc des gens qui sont des cadres aussi, qui sont considérés des cadres. Pourquoi ? Parce que la digitalisation, et c'est là où ça rejoint un peu l'encyclique de 1891, cette IA transforme les rapports sociaux et transforme l'entreprise. Et c'est là le danger. Et s'il n'y a pas un accompagnement, je dirais, en fait, de cette mutation et de cette transformation en la reliant à des valeurs qui la dépassent, pour que, en fait, l'intelligence artificielle ne remplace pas progressivement l'intelligence humaine, là, on a un vrai problème. Et c'est là où, en fait, l'encyclique, elle doit taper le plus fort, je dirais, par rapport au risque de cette transformation des relations sociales et de l'entreprise en tant que telle, et la violence que c'est en train d'accompagner. Moi, je vois très bien, par exemple, les plans sociaux en tant que tels, comment sont...
1: Vous accompagnez des entreprises qui font des plans sociaux ?
0: Bien sûr.
1: Comment vous le vivez ?
0: On est lorsqu'on travaille, en fait, dans ce qu'on appelle le domaine de restructuring, c'est-à-dire la restructuration d'entreprises, on voit très bien comment les entreprises aujourd'hui vivent, en fait, des vraies difficultés. Et c'est pas dû uniquement à une mauvaise gestion. Parfois, c'est dû à une mauvaise gestion, une mauvaise gouvernance. Mais c'est dû à cet environnement global qui fait qu'aujourd'hui, il y a une accélération. On voit très bien les plans sociaux des grandes banques, par exemple, qui sont en train de faire des plans sociaux en masse et qui parfois, en fait, attendent de 6 mois en 6 mois. Pourquoi ? Parce qu'en fait, cette digitalisation est en train de perdre des emplois.
1: Et merci Carole et merci Paul Picaretta. Je me suis permis de faire cette incise effectivement sur le capitalisme parce qu'on ne connaît pas encore le contenu de cette encyclique Magnifica Humanitas, mais il est probable qu'elle ne parle pas que d'intelligence artificielle et qu'elle parle aussi de capitalisme et du rapport au travail.
2: C'est pour ça que je disais, j'espère qu'il va poursuivre le geste de Laudato Si, qui n'était pas juste une encyclique sur l'écologie. Et c'est pour ça qu'on a appelé ça l'écologie intégrale.
1: Et d'ailleurs, un de nos débatteurs cette semaine, Samuel Gibowski, qui a pu rencontrer le pape François, nous confiait cette anecdote. Il avait félicité le pape François pour son encyclique verte. Et le pape François lui aurait répondu, c'est ce que disait Samuel, mais Laudato Si n'est pas une encyclique verte, c'est une encyclique rouge. L'encyclique verte, c'est Fratelli Tutti. Paul, vous êtes d'accord ?
2: Pourquoi pas, parce que au jeu des couleurs, vous aussi, vous êtes en rouge ici. Ouais. Donc,
1: oui, là, maintenant qu'on s'appelle RCF Notre-Dame, ouais. Maintenant qu'on a un nouveau nom, on a aussi une couleur rouge, ouais. Voilà.
0: Qui a remplacé la bleue.
1: Qui a remplacé la bleue, non, qui c'est, je ne sais pas bien comment dire. En tout cas, vous écoutez RCF Notre-Dame, la suite du débat du jour, on va parler du pèlerinage de Chartres et du Frat, juste après les informations.
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1: 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Il est 9h30. À suivre la suite du débat du jour, mais d'abord les informations avec vous, Gabriel Laprade. L'indemnité carburant de 50 euros pour les travailleurs modestes est prolongée pour 3 mois.
6: Le formulaire de demande ouvre mercredi prochain. Lors de sa conférence de presse, Sébastien Lecornu a aussi annoncé doubler le plafond de la prime versée par les employeurs aux salariés. Elle passe de 300 à 600 euros. Elle est défiscalisée mais n'est pas obligatoire. Ses conditions d'accès sont supprimées, lançant 10 millions d'euros supplémentaires. La ministre de la Santé annonce des soignants. D'après des informations de France Info issues d'un rapport, les professionnels de santé sont plus nombreux à tomber malades et à souffrir de douleurs chroniques que le reste de la population. Pour inverser cette tendance,

0: L'organisation de l'Église depuis en fait début en fait de la chrétienté a épousé en grande partie l'organisation de l'Empire romain d'Orient. Et donc, d'une certaine manière, il y avait les grandes métropoles, ce qu'on appelle les métropoles, c'était les métropoles, en fait, civiles de l'Empire. Et puis, ça s'est divisé en diocèses, en archidiocèses, et puis en paroisses. La notion de la paroisse est une notion d'église locale. La paroisse n'est pas toute l'église, elle est la parcelle, je dirais, universelle de l'église locale. Et pourquoi elle est la parcelle universelle de l'église locale? Parce qu'elle est universelle, parce qu'elle célèbre l'Eucharistie. À partir du moment où on célèbre l'Eucharistie, le local et l'universel sont reliés.
1: Mais est-ce que la paroisse, c'est encore un échelon qui existe?
0: Bien sûr, elle existe toujours. Et d'ailleurs, c'est ça le vrai problème.
1: Je vais aller un peu plus loin.
0: Et lorsqu'on sort de la paroisse, c'est pour terminer en fait mon raisonnement. Pourquoi je dis ça? Parce qu'on arrive à travers le vécu de la paroisse comme si en fait la paroisse était tout le corps. Or, c'est un des membres en fait du corps. Il faut revenir en fait à l'ecclésiologie de Saint Paul. Saint Paul disait, vous êtes tout le corps. Pourquoi? Parce qu'il y a un seul corps et il y a un seul pain. Et c'est-à-dire, on communie au Christ, en fait, il y a un seul Christ. Et nous sommes les membres. Le vrai problème, c'est que quand chaque membre devient, dans son vécu au quotidien, dans sa conscience, en fait, ce qu'est la communion, de dire que moi, je suis toute l'Église, là, en fait, on est en train de se séparer de cette ecclésiologie de saint Paul. Et c'est là, en fait, Jambville et Chartres posent une vraie problématique aujourd'hui. Comment aller au-delà des vécus parallèles, de ces rassemblements, vers un vécu de communion en tant que tel? Et qu'est-ce que ça implique?
1: Et je vais expliciter ma question, Carole Sabat, sur le rapport à la paroisse. Évidemment, les paroisses existent encore aujourd'hui, mais on a l'impression qu'aujourd'hui, on fait davantage partie d'une tendance du catholicisme que partie de la même paroisse. Et on a parfois le sentiment, à tort, que l'appartenance à être plus charismatique, plus tradit, est plus important que faire partie de la même paroisse.
0: Mais chez les orthodoxes, on vit la même problématique aussi. C'est-à-dire ce vécu parallèle en se considérant « je suis bien dans ma paroisse, je ne prends pas conscience en fait, des problématiques en fait, que se posent dans l'Église universelle ou dans toute l'Église ou dans les autres paroisses, dans les autres diocèses ». Le vrai problème de l'ecclésiologie de communion, c'est quoi? C'est de pouvoir en fait faire des vécus croisés, c'est-à-dire se sentir investi à la fois de la mission de l'ensemble de l'Église, comme si Saint Paul disait en fait souvent, le Seigneur m'envoie en tant que missionnaire à une paroisse, je vis comme si j'allais mourir dans cette paroisse, et peut-être le lendemain, il va m'appeler en fait à une autre mission. Et donc c'est ce va-et-vient entre l'universel et le local, c'est ça l'ecclésiologie de communion.
1: Paul Picaretta, est-ce que vous percevez cette même tension sur le rapport à la paroisse?
2: Ah oui, oui, bien sûr, la paroisse est devenue sélective. Plus on se rapproche des grandes villes et plus on voit qu'effectivement, les pratiquants ont la possibilité de choisir leur paroisse comme ils vont choisir un club, etc. Ça se fait de plus en plus de manière affinitaire.
1: Il y a un marketing paroissial.
2: Il y a un marketing paroissial, c'est certain. Bon, nous, on habite à Paris, donc on voit bien que tout est très segmenté. On sait qu'il y a des personnes qui traversent toute la ville pour aller dans une paroisse où ils aiment leur prêtre et les ouailles qui fréquentent la paroisse. Donc oui, ça, cette approche très affinitaire, elle a déjà été démontrée. Elle a été aussi vivement critiquée, même par le Vatican. Elle est contraire à l'esprit de la foi, à l'esprit du partage. Moi, c'est ce que j'appelle le contournement de la carte scolaire, si vous voulez. C'est-à-dire que, si on décide d'habiter quelque part, c'est aussi pour vivre dans le quartier, ce qui se passe. Et la paroisse, c'est l'un des principaux lieux de quartier aujourd'hui. Enfin, ça le demeure encore, quoi. Mais ça sur Chartres et
1: le Frat.
2: Et le Frat, il y a cette exigence à l'unité qu'on entend tout le temps, qui parfois... Alors, c'est une exigence, et puis parfois, ça se transforme en chantage à l'unité, même. Je pense qu'il faut rappeler, peut-être que le plus important, c'est que c'est pas nous qui allons faire l'unité, c'est pas nous qui faisons l'unité, ce sont pas les croyants. Celui qui fait l'unité, c'est le Christ, c'est l'Évangile. Faire l'unité, disons que ce serait un peu prétentieux de dire que tel bord ou tel bord de l'Église va arriver à concilier les différentes sensibilités. Ça me paraît très compliqué. Et par ailleurs, il ne peut pas y avoir d'unité sans justice et sans vérité. C'est impossible. Ce que je veux dire, c'est qu'il y a des choses qui sont inconciliables en termes de sensibilité. Et c'est bien que ça le soit, parce que c'est la richesse aussi de l'humanité, nos différences, ce en quoi on croit, mmh. etc. Donc l'unité, je pense que...
1: Qu'est-ce que vous appelez chantage à l'unité d'ailleurs ?
2: Il y aurait peut-être plus d'apaisement dans les

0: l'Église, s'il y avait peut-être moins, justement, ce chantage à l'unité, si on peut-être qu'on partait plus du fond, c'est-à-dire c'est pas moi, c'est pas un autre qui va faire l'unité, c'est Jésus, c'est l'Évangile. Je pense que ça, c'est quand même déjà... et puis, en disant ça, on fait l'unité aussi avec les autres confessions, avec nos frères protestants et orthodoxes. C'est quand même très important aussi. Et je pense que cette posture, elle est peut-être plus féconde et elle enlève les crispations. Voilà, nous, vous savez, les chrétiens plutôt progressistes de la jeune génération, quand on émet la moindre critique envers nos amis cathos de droite, on se fait défoncer, on se fait menacer sur les réseaux sociaux, parce que on passerait pour des gens qui sont contre l'unité de l'Église. Mais tout ça, c'est du fake, c'est de la posture, c'est de la mauvaise foi. En réalité, on n'est pas contre l'unité de l'Église, on est pour le respect des sensibilités de chacun. Ensuite, pour revenir sur le fond du débat, alors je ne connais pas assez la question, je ne sais pas comment est née, ça m'intéresserait. Comment est née cette initiative ?
1: Moi, je peux vous le dire, en congrès mission, au congrès mission, il y a quelques mois, par le plus grand
0: alors
1: des
0: ça,
1: hasards,
0: j'ai lu ça, effectivement.
1: Se sont rencontrés les organisateurs des deux événements, du FRAT et de Chartres, qui se sont rendus compte en comparant leurs programmes qu'au même moment où ils avaient un temps d'adoration, ouais. Et ils se sont dit, prions ensemble.
0: Ok. Et il faut rappeler quand même qu'il y a une asymétrie entre le FRAT et le Pellechert. Le FRAT, c'est des gamins de 13 à 15 ans. Donc, je ne suis pas sûr qu'à 13 ans, les gens aient conscience que les gens de l'autre bord, là, du Pellechert, aient des idées politiques qui leur sont totalement opposées.
1: Ce n'est pas politique. C'est une sensibilité ecclésiale.
0: Oui, une sensibilité, mais tout est politique. Une sensibilité ecclésiale et politique, par ailleurs aussi, totalement opposée. Bon. Donc il y a une petite asymétrie quand même entre ces deux mouvements qu'on aime bien comparer à juste titre, hein, parce qu'il y a aussi beaucoup, beaucoup de jeunes à Chartres. Mais on a peut-être aussi... moi, je suis un petit peu gêné là-dessus.
1: Vous êtes un peu gêné par rapport à ce temps de prière commun ?
0: Non, au fait qu'il y a une petite asymétrie entre les deux mouvements.
1: Voilà. Et précisons qu'il y a une autre asymétrie, c'est que le FRAT est organisé par l'Église institutionnelle, par les diocèses d'Île-de-France, par les évêques, par l'Église de France, voilà. Alors que le pèlerinage de Chartres est une initiative privée, de laïcs privés, à laquelle participent certains évêques. Carole Sabat.
2: Tant mieux, moi je ne trouve pas en fait ni dissymétrique ni asymétrique, en fait, d'une certaine manière. Parce qu'en fait, l'idée qui tourmente aujourd'hui et interpelle l'Église, que ce soit l'Église catholique, l'Église orthodoxe, c'est dans un monde qui est complètement en pleine mutation, c'est comment concilier l'unité et la diversité. Et l'unité sans la diversité, ça devient un peu une sorte de totalitarisme, en fait, où on impose un certain modèle unique, et puis tout le monde doit se plier dedans, c'est pas l'Église. La diversité sans l'unité, ça devient le chaos et le désordre le plus total. Donc comment concilier à la fois l'ecclésiologie de l'unité et l'ecclésiologie de la diversité, c'est la vraie question qui se pose aujourd'hui. Parce que la question de l'unité, c'est pas une question, en fait, que le Seigneur, en fait, nous impose l'unité. Le Seigneur, en fait, nous laisse dans notre liberté, en Christ, de construire cette unité. Et on la construit comment ? À travers notre vécu de l'ecclésiologie de communion. Parce que l'Église, essentiellement, en fait, sa vraie nature, elle est relationnelle. Comme le Christ est en relation avec nous, nous sommes en relation avec le Christ.
1: Donc c'est à nous de rester en relation avec toutes les tendances ?
2: Mais bien sûr, en fait, c'est relationnel, c'est-à-dire en fait d'avoir ce souci de prendre en compte que nous sommes un seul corps. Et donc, même si on est divisé en plusieurs membres, si chaque membre, en fait, va commencer à travailler dans un sens différent de l'autre, ça n'exclut pas les sensibilités. Mais les sensibilités ne peuvent pas dicter, en fait, ce que doit être le chemin de l'unité. Encore une fois, c'est une interpellation aujourd'hui, c'est un début d'interpellation sur la nécessité et l'exigence de l'unité, comme l'a dit, en fait, Paul, d'une certaine manière. Cette exigence de l'unité, c'est une exigence ecclésiologique. C'est pas une exigence, tout simplement, de confort spirituel ou de confort personnel. Je vais à cette paroisse parce que ça chante bien, je vais pas à l'autre en fait parce qu'en fait il y a pas mal de tensions. C'est la manière dont tout le corps doit travailler ensemble. Et ça, c'est la responsabilité à la fois de l'Église institutionnelle, c'est-à-dire en fait des évêques, en fait des prêtres, des diacres, mais aussi ce que moi j'appelle le sacerdoce royal. C'est Saint-Pierre, en fait, dans le début de Saint-Pierre, qui parle du sacerdoce royal, c'est-à-dire en fait de tous les laïcs, de tous ceux qui considèrent comme étant des consacrés, je dirais, à l'Église.
1: Et il y a un terme qu'on n'a pas utilisé alors qu'il est pourtant central, c'est celui de liturgie. Il y a quand même une tension liturgique, Paul Picaretta.
0: Ah oui, bien sûr. Bon, je ne sais pas si c'est un détail, puisque ça devient...
1: C'est plus qu'un détail.
0: Aujourd'hui, ça l'est. Enfin, de plus en plus, la question liturgique, malheureusement, est devenue.
1: Comment vous comprenez ça, vous qui êtes, je rappelle, un cofondateur du CRI, comment est-ce que vous percevez cette tension liturgique ? Son origine ?
0: Non, mais je n'en sais rien. Je ne comprends pas la tension liturgique qui existe aujourd'hui.
2: À qu'est-ce part que vous voulez par dire par tension liturgique?
0: Mais c'est-à-dire que vous avez des tradis d'un côté qui pensent que si on ne récite pas la messe selon un missel très précis qui date d'une certaine période, alors on ne respecte pas le
1: Saint-Esprit. Et à contrario, on voit aussi des gens qui s'en moquent éperdument alors que c'est ce que propose l'Église de France à laquelle on appartient.
0: C'est-à-dire qui s'en moquent?
1: Il y a des personnes qui estiment que dans certaines paroisses, on ne respecte pas le missel, la PGMR, la présentation générale du missel romain, telle que proposée par Rome.
0: Oui, c'est ça. C'est en gros la tendance, c'est à critiquer les différentes façons d'obéir à la liturgie proposée par Rome. Après, ce qu'il y a, c'est qu'aujourd'hui, la tendance tradie attire plus une partie de l'Église, mais qui reste quand même très minoritaire, mais parce qu'elle a peut-être un côté rituel qui plaît à une certaine, qui correspond à une certaine esthétique. Mais factuellement, on ne sait pas, il n'y a jamais eu de grande enquête et de grand sondage, la liturgie tridentine, donc comme on l'appelle, ramène entre guillemets plus de monde à la messe qu'une liturgie qui serait plus vernaculaire, etc. Ouais. Très, très difficile de savoir ça.
2: Le problème de la réforme liturgique, c'est quelque chose en fait, d'être très, très compliqué, d'être très complexe, mais en même temps très simple. Dans l'histoire de l'Église, il y a eu trois grandes en fait, liturgies et qui sont restées, la liturgie de l'Église romaine et la liturgie en fait, des Églises orthodoxes, de l'Église orthodoxe. C'est la liturgie de Saint-Basile, la liturgie de Saint-Jean-Chrysostome et la liturgie de Saint-Jacques. Aujourd'hui, en fait, la liturgie de Saint-Jacques, elle est célébrée une ou deux fois dans les églises orthodoxes par an, au moment, en fait, de la... Oui, parce qu'en fait, ce qui est dominant, en fait, c'est, dans la tradition liturgique, c'est la liturgie de Saint-Jean-Chrysostome et la liturgie de Saint-Basile, qui est dans la période, en fait, du grand carême et qui arrive vers Pâques. Donc, en fait, à partir du moment où on fait bouger la liturgie, c'est pas en fait un outil, c'est le fondement de la vie chrétienne, c'est le fondement de l'Eucharistie. À partir du moment où on la fait bouger d'une manière qui ne soit pas intégrée et on en fait un phénomène un peu, je dirais, de négociation, on fait ça, on fait ci, on fait... Ben non, ça doit rester un ensemble qui correspond en fait à la théologie de l'Église, à son ecclésiologie. À partir du moment où on la fait bouger d'une main, ça crée des tensions, et c'est normal.
1: Il y a un lien toujours entre liturgie, anthropologie et théologie, c'est la conclusion. Et
2: bien sûr.
1: Puisqu'on parlait du Fraté de Chartres, émission spéciale de 13h à 15h30 ce lundi sur RCF Notre-Dame, nous serons en direct et du Frat et de Chartres en même temps. Étienne Pépin sera à Chartres, j'aurai le plaisir d'être au Frat et on essaiera justement de s'interroger autour de cet esprit de communion. Rendez-vous ce lundi à 13h. Il est 9h46 sur RCF Notre-Dame. Je vous propose qu'on passe à notre troisième sujet du jour dans ce débat, Paul Picaretta et Carole Sabat. On va parler de la semaine Laudato Si, puisque plus de 140 organisations confessionnelles pressent l'Union européenne de taxer les profits massifs des énergies fossiles et de mener une transition mondiale. Dans quelques instants, on sera en ligne avec Laura Morosini, qui est la directrice du mouvement Laudato Si en Europe. Mais peut-être d'abord, Paul Picaretta, je vais m'adresser vers vous. Ça fait partie du rôle des chrétiens que de s'intéresser à cette problématique?
0: Eux, c'est une question politique, et les chrétiens doivent s'intéresser à tout. De toute façon, le rôle des chrétiens, pour moi, ça ne veut rien dire. Un chrétien, c'est d'abord un être humain, donc il s'intéresse à tout. Et évidemment, la posture politique, surtout aujourd'hui, me paraît quand même une nécessité.
1: Bonjour Laura Morosini, vous nous entendez? Alors, je crois qu'il y en a...
3: Bonjour.
1: Voilà, on vous entend bien Laura Morosini, vous êtes donc directrice du mouvement Laudato Si en Europe. Ce que vient de dire Paul Picaretta, c'est qu'il n'y a pas un rôle du chrétien. Le chrétien est un citoyen et donc il est essentiel pour vous, Laura Morosini, que les organisations chrétiennes se mobilisent pour exiger des actes politiques forts face à la crise climatique.
3: Oui, absolument. C'est vrai qu'un chrétien est un citoyen, un habitant du monde et de son pays et de son village éventuellement. Ouais. Mais depuis Laudato Si, les papes précédents avaient également poussé dans ce sens, mais beaucoup plus explicitement depuis 2015. Le pape François nous a dit que nous sommes appelés à l'action. Nous sommes appelés à la conversion écologique. Il a utilisé ce mot qui aurait pu sembler un petit peu presque blasphématoire précédemment.
1: Et là, vous organisez justement quelque chose. Racontez-nous ces 140 organisations chrétiennes qui pressent l'Union européenne de taxer les super-profits fossiles.
3: Oui, alors c'est plus large que ça. Les 140 organisations, très majoritairement catholiques et avec une ouverture œcuménique également, demandent à l'Union européenne avant tout de ne rester fidèle, l'appel s'appelle Europe soit fidèle, rester fidèle à ses valeurs et à son histoire de leader climatique depuis déjà les années 90. Et cette histoire est un peu mise à mal depuis 2 ans, on va dire, avec un pacte vert qui avait été vraiment très fort précédemment, où
2: Ouais.
3: l'Europe était vraiment reconnue comme très en avance, qui avait ses défauts, bien sûr, et des pas en arrière depuis 1 an et demi à peu près, notamment avec la législation Omnibus qui revient un peu, qui amenuise, disons, des obligations, avec un très très grand retard lors de la dernière COP sur la
2: Ouais.
3: présentation des objectifs. Donc ça naît de cette inquiétude, et donc nous demandons à ce que l'Europe reste fidèle à ces objectifs-là et à ce leadership climatique.
2: Ouais.
3: En tant que premier, historiquement, premier pollueur aussi du monde, et qu'elle sorte des fossiles, qu'elle se fixe des objectifs à l'écoute de ce que demandent notamment les églises du Sud
2: Ouais.
3: de sortir des combustibles fossiles.
2: Alors, Laura Morizini, parmi les signataires, on retrouve le mouvement Laudato Si, dont vous êtes la directrice. Il y a aussi le CCFD Terres Solidaires, le Secours catholique Caritas France. Parmi tous ces signataires, donc, qui sont plus de 140 à l'heure où on se parle, pourquoi ça arrive aujourd'hui? Est-ce que c'est Total Énergie que vous pointez?
3: Alors, aujourd'hui, il y a un peu une conjonction des planètes dans le sens que à partir de juillet, il y aura une présidence irlandaise de l'Union européenne pendant 6 mois. Et l'Irlande est très investie et sera co-hôte de la prochaine conférence sur la sortie des fossiles qui aura lieu au début de l'année prochaine. Irlande et Tuvalu mèneront ça. Plus conjoncturellement, les conflits qu'il y a actuellement montrent la grande fragilité de l'Europe
2: Ouais, c'est le sujet.
3: et de la vie des personnes vis-à-vis des fossiles et du coup de la variation de leur prix également.
2: Merci beaucoup Laura Morosini d'avoir été en ligne avec nous ce matin pour nous expliquer donc ce mouvement, cet appel que vous faites. Je rappelle que vous êtes directrice du mouvement Laudato Si en Europe. On va faire réagir en plateau Carole Sabat et Paul Picaretta. Paul, j'imagine que vous saluez cette initiative.
0: Évidemment, puisque il m'a toujours paru primordial que les chrétiens, les catholiques aient des actions politiques d'envergure sur la question sociale et écologique. Je trouve que c'est effectivement une très très bonne initiative, important à pousser. Il faut communiquer là-dessus, interpeller les dirigeants, l'Union européenne, voilà les différentes organisations pour que les choses changent, et aussi montrer au passage que les catholiques ont leur mot à dire effectivement sur ces questions-là, et pas simplement sur des sujets qui, moi, me paraissent annexes.
2: Carole Sabat.
4: Moi, je trouve que c'est bien tout ce qui peut aider à prendre conscience des enjeux de l'humanité d'aujourd'hui et en fait des problématiques auxquelles on est en train de faire face et de l'urgence quelque part en fait, que ce soit climatique, que ce soit numérique. Toutes ces urgences sont des urgences d'aujourd'hui.
2: Ouais.
4: Et je dirais aussi, c'est des urgences d'hier en fait qu'on est en train de prendre. La vraie question, c'est comment en fait donner le sens de tout ça. C'est-à-dire comment expliquer le sens de tout ça. Parce que la bureaucratie européenne, on sait très bien qu'elle fonctionne en dehors de ces considérations. C'est des considérations à la fois, en fait, d'équilibre entre des puissants, entre des groupes de pression, etc. Et donc, comment le chrétien doit, quelque part, mener ce combat tout en donnant la direction.
2: Je vous propose d'écouter Philippe Chalmin. Il était l'invité de la matinale RCF Notre-Dame. Je faisais réagir justement sur les super-profits de Total Énergie. Comment lui, il percevait dans la perspective de la doctrine sociale de l'Église. Philippe Chalmin, économiste, écoutez sa réponse.
5: Ce sont pas ce sont des profits importants. Ce sont des profits légitimes. Total est un producteur de pétrole. Il en profite comme en profitent les pays producteurs, etc. C'est une chance pour la France. Bien entendu, il faut payer l'impôt à César. Objectivement, à l'heure actuelle, ils font quand même un geste. Il n'y a qu'à voir d'ailleurs les files d'attente aux stations Total, parce qu'à 1,99, ils sont en train de vendre quasiment à perte, il faut quand même appeler un chat un chat, donc ils jouent un certain rôle citoyen, mais c'est la démagogie traditionnelle. C'est d'ailleurs une chose, ce n'est pas, c'est une critique que je fais toujours au monde catholique, par rapport à nos frères protestants, nous sommes toujours très ambigus par rapport à l'argent.
6: Paul Picaretta, sommes-nous ambigus par rapport à l'argent? C'était Philippe Chalmin qui disait ça dans la matinale.
0: C'est quoi le sous-entendu, à votre avis?
6: Devinez.
0: Ambigu par rapport à l'argent. Moi, je pense qu'en tant que citoyen, Total a des responsabilités, hein, voilà, comme toutes les grandes entreprises. Total avait des responsabilités il y a 20 ans, 10 ans, et aujourd'hui, c'est encore plus grave. Ces responsabilités sont encore plus importantes. Effectivement, le geste qu'ils font en ce moment aux stations-service, c'est très bien. C'est le minimum. C'est vraiment le minimum. Quand on est super riche, eh ben, on est super responsable. Et donc, moi, je crois, en tant que Français, effectivement, que quand on paye ses impôts en France, etc., et qu'on gagne de l'argent grâce aux citoyens, eh bien, on a une super responsabilité. Et qu'on on doit être redevable, qu'on doit être au service de ceux qui nous ont permis de nous enrichir. Et c'est voilà. Donc, sur la question de... c'est quoi son terme exactement ? Ambigu vis-à-vis de l'argent ? Moi, je crois à la répartition des richesses, donc je ne sais pas où est l'ambiguïté. Il y a peut-être effectivement une tendance catholique, on va dire peut-être, comment dire, latine, c'est ça, à peut-être être un peu plus partageux. Et encore, je crois que c'est quand même des considérations qui sont peut-être un peu déjà dépassées. Je ne sais pas si on en est encore là. Hein.
6: Quand on est super riche, on doit être super responsable, c'est ce que vous avez dit. Vous êtes d'accord, Carole, ça va ?
4: Moi, je trouve que tout ce débat est un peu ambigu en lui-même, parce qu'en fait, c'est un faux problème. Pour partager des richesses, il faut qu'il y ait des richesses. Et donc, en fait...
6: Ah là, il y en a, quand vous avez plus 5 milliards sur un trimestre.
4: Non, mais ce que je veux dire, quelque part, c'est-à-dire, en fait, la vraie mécanique, en fait, c'est pas la mécanique de production des richesses, c'est les excès, en fait, de cette mécanique qui fait qu'on se déconnecte complètement dans les richesses qu'on accumule par rapport à une responsabilité sociale et par rapport à une responsabilité. Pourquoi on parle aujourd'hui de plus en plus, en fait, de ce qu'on appelle le RSE, la responsabilité sociale des entreprises ? Parce que l'entreprise n'est plus que la propriété, en fait, de ses actionnaires. Elle est la propriété aussi des travailleurs, elle est la propriété aussi des employés.
6: C'est le bien commun.
4: Ça devient le bien commun. Et au-delà, aujourd'hui, de cette notion qui était à la base une notion patrimoniale de l'entreprise, qui est devenue une notion un peu partagée de l'entreprise, aujourd'hui, l'entreprise est un acteur social. Et donc, vis-à-vis, en fait, des questions de responsabilité sociale qui vont au-delà, à mon avis, ne doivent pas avoir de limites, qui doivent aller au-delà pour reposer la problématique de la machine et de l'outil de production, si cet outil de production, comme par exemple les énergies fossiles, peuvent endanger en fait toute l'humanité en tant que telle. Et comment en fait ceci doit être repositionné. C'est un débat qui va au-delà, je dirais, de la question en fait du rapport ambigu à l'argent et de la répartition des richesses. Encore une fois, je redis, pour qu'il y ait répartition, il faut qu'il y ait richesse. La vraie question, c'est l'outil de production de cette richesse. Comment elle est? Elle est dictée par quel en fait facteur dominant, par quelle valeur et dans quel objectif? Est-ce que c'est l'objectif, c'est uniquement l'accumulation des richesses pour des fonds d'investissement ou des fonds en fait des financiers?
6: Pour les investisseurs.
4: Est-ce que pour des investisseurs, bien sûr, moi je ne renie pas cela, mais est-ce au-delà de cela, est-ce que ça doit être régulé aussi pour qu'il y ait un mécanisme de partage et de solidarité, et au-delà en fait de cela, de revoir aussi comment en fait ça peut endanger l'humanité, le développement d'un certain nombre d'outils de production. Si ça, on le voit très bien aujourd'hui, par exemple, dans pas mal de... si je prends par exemple une thématique un peu géopolitique sur les terres rares, ouais. Aujourd'hui, tous les dangers géopolitiques que nous sommes en train de vivre aujourd'hui, c'est la course vers les terres rares. C'est quoi la course vers les terres rares? Parce qu'en fait, justement, c'est un outil de production qu'on veut aussi, de dépendance, qu'on veut de nouveau créer par rapport à l'humanité. Toutes ces questions sont reliées d'une certaine manière.
6: Merci beaucoup Carole Sabat, Paul Picaretta pour le débat ce matin. Paul Picaretta, cofondateur du CRI mensuel, c'est quoi la une ce mois-ci? Je crois qu'il
0: Alors, ce mois-ci, c'est oui, les nouvelles féministes chrétiennes, donc un spécial numéro sur un mouvement en plein essor.
6: Et donc c'est dans les kiosques?
0: Et dans tous les kiosques.
6: Dans tous les kiosques.
0: Français.
6: Merci.
0: Et sur abonnement, bien sûr.
6: Et sur abonnement, bah voilà, vous perdez pas le nord. C'est ça d'être engagé à gauche, mais d'être chef d'entreprise.
0: Ah bah oui, c'est ça. Le cœur à gauche, le portefeuille à droite.
2: Il y a de la richesse, petite richesse à créer.
6: Merci beaucoup, Carole Sabat, avocat et porte-parole de l'Assemblée des évêques orthodoxes de France. Merci à tous les deux et merci à vous d'avoir été fidèles au débat du jour. La semaine prochaine, c'est Frédéric Mounier qui présentera ce débat. J'aurai la joie de vous retrouver à partir de 6h30 mardi prochain. C'est Simon Tatro qui présentera la matinale d'ici là. Bonjour, Michael Gormand.
7: Bonjour. Pierruc, ça veut dire que notre aventure se termine.
6: Notre aventure se termine là, mais c'est Frédéric qui prendra.
7: Ouais, non, mais je suis ravi. C'est...
6: Vous parlez de la confirmation ce matin.
7: Je confirme. Absolument.
6: Avec... Vous m'avez écrit exprès. Vous parlez de la confirmation pour ce mauvais jeu de mots. Mais on est vendredi, heureusement.
7: Absolument.
6: Hein.
7: Bah
6: vous allez dormir ce week-end.
7: Ah bah on va en parler avec. Pour la Pentecôte, non mais tout à fait, et avec ces confirmants qui ont été préparés, on va regarder ça de plus près avec nos deux invités dans un instant. Et bien sûr, vos réactions, vos appels au 01 56 56 44 00. Je rigole de ma blague, elle était vraiment pourrie. Hein.
6: Moyen, moyen.
7: Ouais. Allez, à tout de suite.

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0: Il est 10h sur RCF Notre-Dame et c'est le retour de l'info avec Gabriel Laprade. Bonjour Gabriel.
1: Bonjour Melchior, bonjour à tous.
0: 710 millions d'euros d'aides supplémentaires annoncées par Sébastien Lecornu pour faire face à la hausse du prix des carburants.
1: La prime défiscalisée versée par les employeurs aux salariés voit son plafond doublé. Il passe de 300 à 600 euros. Ces conditions d'accès sont supprimées. L'indemnité de 50 euros pour les professionnels grands rouleurs, elle, est prolongée jusqu'en août. Le formulaire de demande sera ouvert mercredi prochain. Le gouvernement a aussi annoncé des indemnités kilométriques revalorisées pour les aides à domicile et certains agents publics. Alors pour l'économiste Philippe Chalmin, invité de la matinale de RCF Notre-Dame, l'État ne pouvait pas faire plus.
2: Les temps heureux du quoi qu'il en coûte sont largement passés. Un centime de diminution de la fiscalité, si celle-ci était générale, ça représente en base annuelle 500 millions d'euros.
1: Notez que la consommation de carburant en France a diminué de 14% en mai sur un an. Les allègements de cotisations sociales des entreprises sur les bas salaires sont gelés, annonce du ministre des Comptes publics malgré la hausse du SMIC au 1er juin. Emmanuel Macron va annoncer une enveloppe supplémentaire de plus d'1,5 milliard d'euros pour le plan quantique du gouvernement. L'objectif, dit l'Élysée, est de faire face à l'accélération des États-Unis et de la Chine dans ces technologies critiques. Les semi-conducteurs sont incontournables pour l'intelligence artificielle. Tous les fonds engagés sont issus du programme d'investissement France 2030. Et puis le chef de la diplomatie polonaise remercie Donald Trump pour l'annonce sur les troupes américaines. 5000 militaires vont être envoyés en Pologne. Les dirigeants européens scrutent attentivement ces déplacements de troupes alors que le président américain menace régulièrement de quitter l'OTAN.
0: Merci beaucoup Gabriel Laprade. On ne vous retrouve pas.
1: Non, malheureusement.
0: Bah, peut-être.
1: Mais c'était un plaisir cette semaine.
0: Et bah, c'était un plaisir partagé aussi pour toutes les équipes. Merci beaucoup Gabriel et puis dès lundi vous retrouverez alors ce sera lundi de Pentecôte, ce sera un petit peu différent mais en tout cas mardi, ça c'est sûr, une matinale présentée par Pierre-Hugues Dubois, les infos avec Clara Bévilacqua et le débat du jour par Frédéric Mounier. Et on est parti.
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0: À l'occasion de la Pentecôte, plusieurs jeunes et adultes recevront le sacrement de la confirmation, une étape majeure de leur vie chrétienne. Après des mois de préparation, de rencontres et de réflexions, ils s'apprêtent à confirmer l'engagement pris pour eux lors de leur baptême. Dans la tradition chrétienne, cette fête rappelle la venue de l'Esprit-Saint sur les apôtres, envoyé pour annoncer la bonne nouvelle. Un symbole donc très fort pour ces confirmants qui, à leur tour, s'engagent à vivre et témoigner de leur foi. Depuis le début de l'année, on va en parler dans cette émission. Ils ont cheminé ensemble au fil de temps forts, de soirées d'échanges, de témoignages et de célébrations, accompagnés par les équipes paroissiales. Ils ont pu approfondir leur foi, découvrir davantage le sens des sacrements. Ils ont pu apprendre aussi à mettre l'Évangile au cœur de leur quotidien. On va aller cela de plus près avec nos deux invités et puis comme chaque jour avec vos réactions et vos témoignages. Peut-être que vous avez choisi de recevoir le sacrement de la confirmation ce week-end. Qu'est-ce que cette démarche représente pour vous personnellement? Racontez-nous un peu comment s'est préparée aussi la confirmation avec ces équipes paroissiales. Si vous avez accompagné des confirmants, racontez-nous également au 01 56 56 44 00 par mail à direct@rcf.fr et en vidéo sur la chaîne YouTube de Radio Notre-Dame.
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0: Et pour discuter avec nous jusqu'à 11h, nous avons le plaisir d'accueillir deux invités. Je commence avec vous, Père Vincent Domelo, bonjour.
4: Bonjour.
0: Merci beaucoup.
4: Avec joie.
0: D'avoir accepté de participer à cette émission, je pense donc j'agis. On vous avait reçu il y a quelques mois, je crois que c'était en septembre, en octobre, pour parler du sacerdoce.
4: Exactement.
0: Des prêtres. Il y avait une grosse enquête.
4: Une grosse enquête de l'IFOP, il me semble, ou le Sofres, je ne sais plus. Mais sur le sacerdoce, voilà, à l'occasion du congrès mission, il y avait eu une grosse enquête.
0: Absolument.
4: Et c'était vraiment intéressant, il y a des beaux enseignements.
0: Et merci d'être de retour en studio. Vous êtes prêtre de la paroisse Notre-Dame du Travail.
4: Ben voilà, je suis voisin.
0: Eh oui, c'est dans le diocèse de Paris et nous, on est dans le secteur Montparnasse. On a une seconde invitée qui nous a rejoint. C'est un peu particulier puisque Charlotte, vous êtes une auditrice de RCF Notre-Dame. Bonjour Charlotte.
5: Bonjour Melchior, bonjour à tous.
0: Merci beaucoup d'être avec nous en direct des studios de RCF Hauts-de-France à Lille. Vous êtes une auditrice notamment de cette émission Je pense donc j'agis, et vous nous avez envoyé un mail il y a quelques jours pour nous parler notamment de cette confirmation que vous allez avoir la joie de recevoir, ce sacrement en tout cas, dimanche de Pentecôte à Lille, justement à Notre-Dame de la Treille. Ce n'est pas trahir quelque chose de dire que vous avez 60 ans, Charlotte, je me permets de donner votre âge, mais ça a son importance aussi pour notre sujet ce matin. Et on va vous entendre justement sur ce témoignage. Père Vincent de Mello, peut-être juste pour les auditrices et nos auditeurs qui nous rejoignent, qui ont reçu le sacrement de la confirmation quand ils étaient beaucoup plus jeunes. C'est un peu comme le baptême, on peut recevoir ce sacrement à tout âge finalement.
4: On peut recevoir à tout âge, comme le baptême effectivement, oui. C'est un sacrement qu'on reçoit qu'une seule fois dans sa vie, oui. C'est un sacrement dont on dit qu'il est à caractère, c'est-à-dire qu'il imprime quelque chose de définitif en nous, et c'est pas quelque chose du coup qui se réitère, et ça crée une disposition à vivre pleinement de l'Esprit Saint, et qui d'une certaine manière, ça achève l'action du baptême qui nous a vraiment rendu capable de recevoir la plénitude des dons de Dieu. Et donc, c'est une très belle étape dans l'initiation chrétienne.
0: Et c'est souvent lors de ce week-end de la Pentecôte que ces confirmants reçoivent le sacrement, Père
4: Oui,
0: Vincent.
4: Alors en fait, tous ceux qui sont baptisés à Pâques, dans la nuit de Pâques, les catéchumènes, reçoivent tous les sacrements d'initiation en même temps, donc le baptême, la confirmation et l'Eucharistie. Et pour les autres, on choisit d'autres moments. D'ailleurs, c'est vrai que la fête de la Pentecôte est tout indiquée, en fait, il y en a là tous les week-ends dans beaucoup d'endroits. Et enfin, pour le coup, il n'y a pas de jour prescrit, mais c'est vrai que la Pentecôte est indiquée pour cela.
0: Quelques chiffres aussi pour bien situer de quoi on parle. L'année dernière, ce sont plus de 11 000 adultes qui ont reçu le sacrement de la confirmation en France, en 2025, il y a une évolution de ce nombre de confirmants adultes. Père Vincent, qu'en est-il de la paroisse Notre-Dame du Travail? C'est un peu le même cas aussi pour vous?
4: Ou alors nous, c'est une toute petite paroisse, très modeste, mais c'est vrai que ça fait 2 ou 3 ans que maintenant on a chaque année un groupe d'adultes qui se préparent à la confirmation. Ça va de 5 à 8 personnes, mais ce qui pour nous, notre petite paroisse, notre petite communauté, est quand même assez impression, et puis qui est le reflet de de la population de notre paroisse, c'est très mélangé, des âges très différents, des origines sociales très différentes. Ça, c'est tout à fait étonnant de voir la variété des profils qui se présentent.
0: Charlotte, vous allez recevoir ce sacrement ce week-end. Racontez-nous un peu comment ça s'est passé pour vous. Qu'est-ce qui a déclenché cet appel, peut-être, ou cette volonté de recevoir ce sacrement de la confirmation?
5: Mais je crois que c'était le moment, en fait. Avant, je m'étais posé la question, mais non, je l'aurais fait plus par convention que par ressenti. Et là, maintenant, c'est vraiment quelque chose qui m'habite. D'ailleurs, j'ai hâte d'y être. Je suis juste à côté de Notre-Dame de la Treille, donc voilà, j'arrive. Attendez-moi.
0: Oui, parce que le studio de RCF à Lille est à côté de Notre-Dame de la Treille. Vous dites que c'était le moment. C'était le bon moment en tout cas. Est-ce qu'il s'est passé quelque chose dans votre vie pour que vous ressentiez ça?
5: Alors je dirais, j'allais à la messe grâce à mon mari qui m'a récupérée, je vais dire, quand on s'est connus. donc ça, c'était déjà magnifique, et je retrouvais Jésus dans l'Eucharistie, donc ça, c'était formidable. Mais j'avais pas eu de formation avant, en fait. Ça s'était arrêté un peu brutalement avec, malheureusement, une indélicatesse d'un prêtre, et ma famille a claqué la porte de l'église. Donc ça, je l'ai toujours regretté, je l'ai toujours ressenti comme une peine. Et puis, j'ai fait mon petit chemin, bon an, mal an, toute seule, plus ou moins, je dirais. J'avais la famille de mon mari qui était chrétienne, donc ça, c'était formidable, et qui était soutenante aussi. Et puis, là, au niveau de la paroisse, j'allais, mais je ne connaissais pas vraiment, en fait, les personnes, les paroissiens. Je les voyais à la sortie de la messe, mais je n'osais pas vraiment interagir. Et puis, je suis allée à la fête des Trois Clochers de notre paroisse. Oui. Et puis là, je me suis dit, bon, allez, il faut y aller.
1: On y va.
5: Donc, j'ai rencontré des personnes de l'EAP, donc l'équipe d'animation paroissiale. Mmh. Et puis, je leur ai parlé comment faire pour rentrer plus dans la paroisse. Et elle m'a dit, bah, y a des fraternités qui sont organisées par, enfin, qui ont été proposées et soutenues par Monseigneur Laurent Ulrich. Excusez-moi, Le Bouche.
1: Oui, pas les mêmes.
5: Ici à Lille. Et j'ai dit, bon, bah, d'accord. Et donc, j'en ai fait deux, et notamment la fraternité The Chosen, hein, qui est une série formidable, que nous regardons déjà depuis plus de 2 ans.
1: Et qui raconte la vie de Jésus, et c'est une série qu'on... Enfin, on a vraiment pu la mettre en avant aussi dans cette émission. Père Vincent de Mello, peut-être une réaction sur ce témoignage de Charlotte.
4: Ben, il est assez classique, c'est-à-dire qu'en fait, les choses se font en douceur très souvent, la plupart du temps. Et puis, il y a le désir d'aller au bout d'une démarche. Beaucoup de gens étaient passés à l'as pour plein de raisons. Je dirais qu'il y a aussi un autre type de profil qu'on voit arriver, c'est-à-dire des jeunes qui disent, bah, écoutez, nos parents, ils ont grandi dans la foi,
1: oui.
4: Mais ils l'ont abandonné, ils ne l'ont pas transmise. Alors que nos grands-mères étaient pieuses, elles disaient le chapelet, la messe, etc. Nos parents, ils ont reçu, mais eux-mêmes ne nous ont pas transmis. Et maintenant, on se retrouve dépourvus d'un patrimoine. Donc il y a une sorte de désir de se raccrocher à quelque chose dont ils sentent que ça leur manque. Et c'est un peu ça qu'on voit sur les demandes de baptême. Mais aussi sur les confirmations et aussi sur les préparations au mariage. Parce qu'on parle beaucoup aujourd'hui, si vous voulez, de l'essor des baptêmes et des catéchumènes adultes.
1: Parce qu'il y en a beaucoup.
4: Il y en a beaucoup, plus qu'avant. Voilà. Oui. Mais en fait, il y a un phénomène un peu similaire que l'on voit se produire, tant sur les confirmations que sur le sacrement du mariage aussi. Oui. Et, voilà, sur les paroisses du secteur ici, en 3 ans, les préparations au mariage ont été multipliées par 3.
1: Ah oui. C'est vrai qu'on en parle moins.
4: Non, on en parle beaucoup moins.
1: Attendez, je me note une idée de sujet,
4: mais c'est très, très intéressant. Et alors, je vois tout à fait, moi, dans les adultes que je prépare au mariage, il y a tout à fait le profil de notre auditrice, des gens qui étaient mariés à l'église, des gens qui ont. Mais voilà, l'occasion ne s'est pas présentée. Et tout à coup, les choses. Enfin, pas tout d'un coup, genre, les choses mûrissent. Et s'approfondissent.
1: On entend qu'il y a un cheminement, en tout cas, derrière tout ça. Est-ce qu'on est appelé à recevoir le sacrement de la confirmation? Alors comme vous avez été appelé à devenir prêtre?
4: Non, je ne pense pas qu'on est appelé. Enfin, on est appelé au même titre que le baptême. Moi, j'ai l'habitude de dire, et c'est pour ça que je dis aux gens, si vous n'êtes pas confirmé, faites quelque chose, vous ne pouvez pas rester dans cet état, ce n'est pas possible.
1: Vous leur mettez la pression?
4: Non, mais je leur dis, écoutez, ouvrez les yeux, vous avez besoin. Et vous savez, je prends toujours la comparaison, d'un gâteau, où vous faites une recette de gâteau. Et tous les ingrédients, c'est magnifique, vous êtes pas gouré sur la recette, les proportions sont intactes, etc. Mais simplement, vous avez oublié de le cuire. Donc, il n'est pas comestible. Voilà. Le chrétien, baptisé, non confirmé, c'est un gâteau, il y a tous les ingrédients, mais il a pas été cuit. Voilà. Et en fait, on n'est pas allé au bout du processus, voyez. Et un chrétien comestible, c'est un chrétien confirmé. Voilà. Et puis donc, ça veut dire qu'il va avoir ce rayonnement, il va offrir la saveur, le bon goût de la vie chrétienne autour de lui. Il va aller au terme du processus de sa vie de baptisé.
1: Je file la métaphore du gâteau et de la cuisson. Un gâteau trop cuit ou un gâteau pas assez cuit, c'est peut-être un chrétien qui n'est pas assez éclairé.
4: En tout cas, on n'est jamais trop cuit dans les esprits saints. C'est là que les comparaisons touchent toujours leurs limites. Mais en tout cas, il y a quelque chose de naturel. À être confirmé pour un chrétien.
1: Charlotte, est-ce qu'elle vous parle, cette métaphore du gâteau?
5: Ah oui, tout à fait. C'est très joli, d'ailleurs. Et oui, tout à fait. J'ai hâte. Enfin, maintenant, je le sens et puis je le vis, en fait. C'est ça aussi. C'est beaucoup plus fort. C'est dès que je me mets en relation avec le Seigneur, avec l'Esprit Saint, avec Dieu, je me sens bien, je me sens en confiance. Voilà, il y a quelque chose qui monte, qui, l'Esprit Saint qui souffle, je ne sais pas. Mais oui, c'est beau.
0: Vincent,
4: ce que j'ai noté dans ce que vous disiez, madame, c'est que vous disiez, j'ai pas forcément reçu beaucoup d'instructions chrétiennes ou de catéchisme. Vous avez dit quelque chose qui se rapproche de ça. Et ce que je vois, c'est que pour les adultes qui se préparent à la confirmation, c'est vraiment l'occasion aussi de revisiter la foi chrétienne, le dogme, le credo, différents éléments. Et aussi de se familiariser pour certains pour la première fois avec l'écriture, avec la lecture de l'écriture sainte, et qu'il y a une sorte de réappropriation de tout un patrimoine qui avait besoin. Là, le gâteau, fallait le réchauffer pour le coup. Vous voyez, il y avait besoin d'un renouveau, de se replonger dans les choses. Et moi, je fais lire abondamment et je lis avec eux. Je leur demande de lire un évangile en entier. Les adultes, qui vont être confirmés, et le lire en entier de manière continue, c'est-à-dire pas couper en rondelles comme on l'a dans la liturgie le dimanche. Et je privilégie l'évangile selon Saint-Luc, qui parle beaucoup de l'Esprit Saint. Et puis finalement, après, on lit ensemble l'autre, le tome 2, en fait, de Saint-Luc, qui sont les Actes des Apôtres. Où là, on voit le déploiement de la vie dans l'Esprit Saint.
0: On va parler de la préparation, justement, dans quelques minutes. Et vous l'entendez ce matin, on évoque la confirmation, puisque de nombreux confirmants se préparent à recevoir ce sacrement en ce week-end de Pentecôte. Vous avez la parole pour en discuter avec nous. Peut-être que c'est votre cas, c'est votre situation. Racontez-nous un peu pourquoi cette démarche, comment vous vivez la préparation. Et si vous avez l'occasion d'accompagner, pour le coup, des confirmants, un peu dans les équipes d'animation dans les paroisses. Racontez-nous également au 01 56 56 44 00. 01 56 56 44 00. Venez prendre votre part du gâteau. Ou alors vous nous regardez en vidéo sur la chaîne YouTube de Radio Notre-Dame.
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0: Alors, toujours avec nos deux invités jusqu'à 11h sur RCF Notre-Dame. Charlotte, je rappelle que vous allez recevoir le sacrement de la confirmation ce week-end à l'âge de 60 ans à Notre-Dame de la Treille à Lille. Et Vincent Demello, vous êtes prêtre de la paroisse Notre-Dame du Travail dans le diocèse de Paris. On le disait il y a quelques instants, Père Vincent, c'est un cheminement. Parfois, il y a de sacrés obstacles aussi.
4: Il peut y avoir des obstacles, ou en tout cas des questions qui se posent, parce que les gens, parfois, n'ont pas eu le souci d'harmoniser leur foi et leur vie morale, leur vie personnelle. Et puis, ils découvrent, en lisant l'Écriture, justement, ou en réfléchissant et en priant, qu'il peut y avoir des choses dans leur existence, des éléments de leur vie qui les ont éloignés de Dieu, puis ou qui peuvent être des aimants de blocage. Je voudrais vous raconter une anecdote assez belle.
0: Allez, dites-nous.
4: Un gars assez épatant qui s'appelle Samuel, qui vient faire la demande à 30 ans à peu près de d'être confirmé, et puis qui, au bout d'un moment, me contacte et me dit, mais en fait, j'ai quand même un souci avec mon amoureuse là. Est-ce que je peux vivre comme avant? Enfin, on fait l'amour. Et de lui-même, si vous voulez, une sorte d'interrogation qui est née. Voilà. Et je dis, si tu veux qu'on en parle, on en parle. Il dit oui, très bien. Et puis j'étais l'été en vacances quand il m'a mis ce message. Du coup, on a fait une visio sur le sujet. Et puis je lui ai envoyé la vidéo. C'est une seule chair qui a été faite par les Gunelles sur l'amour et la sexualité. Et donc, très long échange en visio sur cette question. Et enfin, on voyait que lui-même notait un point d'incohérence dans son existence et qui appelait un vrai questionnement. J'en ai vu beaucoup d'autres comme ça qui, en fait, c'est assez étonnant, une sorte de grâce déjà, par avance, par anticipation du sacrement, qui les éclaire sur le point de leur vie et qui fait que désir de créer une cohérence dans leur existence,
0: de comprendre.
4: Ouais. Et puis, du coup, plein d'autres questions qui jaillissent au fur et à mesure. Donc, par exemple, quand on lit les Actes des Apôtres, puis on voit l'exercice des charismes, disant, mais qu'est-ce que ça veut dire ce truc, les charismes de prophétie, de guérison, et donc c'est assez étonnant le besoin de pas prendre un bout de tout prendre, en fait, de tout embrasser, voyez. Mais avec quand même un certain nombre de points de difficulté, d'achoppement qui peuvent apparaître et qu'il faut accompagner, éclairer, et puis voilà, qui au contraire sont très intéressants à comprendre et voilà, à travailler.
0: Charlotte, ça vous parle ? C'est à peu près ce que vous avez fait aussi dans votre préparation au sacrement de la confirmation ?
5: Oui, j'ai un petit peu cherché par moi-même ce que je pourrais faire, où je pourrais aller. J'ai suivi un peu de catéchisme avec une autre amie qui se fait confirmer. J'ai fait, oui, différentes choses, même avec la paroisse, les semaines du carême ou les semaines de l'Avent. J'ai fait Alpha. Oui. Avec mon parrain de confirmation, donc ça c'était un vrai cadeau aussi, avec des petites, je suis allée à Merville, qui est une retraite.
0: Des petits temps de retraite, voilà, exactement.
5: Donc qui ont approfondi, et surtout ce que je voulais dire, en fait, c'est que j'ai l'impression qu'en fait Dieu a toujours été là, mais qu'il m'attendait. En fait, c'était à moi de le chercher. Et une fois qu'on le cherche, il s'ouvre, il s'épanouit, il donne ses grâces. Enfin, je trouve ça magnifique.
0: Père Vincent,
4: ce qui est assez étonnant, ce qu'on voit surtout chez les plus jeunes, qui sont cette culture des réseaux sociaux, de beaucoup de connexions, c'est que souvent, quand ils viennent frapper à la porte, mais c'est vrai aussi chez les catéchumènes, ils sont déjà allés braconner. Se promener, se renseigner sur les réseaux sociaux. Et donc, ils arrivent avec des questions qu'il y a 30 ans qu'on n'avait pas.
0: Comme quoi, par exemple.
4: Ils disent, alors, c'est quoi le pèlerinage de Chartres ? Puis c'est quoi le frat ? Et c'est quoi la fraternité Saint-Pie-X ? Enfin, ils arrivent avec des questions. C'est quoi le renouveau charismatique ? En fait, ils sont allés voir un peu tout. Ils ont un peu tout regardé, ils ont zappé. Donc, ils vous parlent d'une vidéo de l'abbé Raffray, ils vous parlent des youtubeurs, enfin des influenceurs chrétiens, de cathos de service, du chemin neuf, du monde traditionnaliste. C'est vraiment foisonnant. Et en fait, ils ont capté un certain nombre de trucs qui ne sont pas forcément mis totalement en cohérence. C'est une sorte de forêt vierge, si vous voulez, dans laquelle ils avancent. Et c'est assez drôle parce que parfois, ils vous parlent de choses improbable, quoi. Ouais. Enfin, mais totalement improbable. Je m'en souviens, il y en a un qui me dit « Et c'est quoi les chrétiens nestoriens ?» Le gars, il était catéchumène, et il connaissait l'expression des chrétiens nestoriens, quoi. Enfin, c'était vraiment...
0: Mais ils sont éclairés, alors.
4: Comment ?
0: Ils sont éclairés, ces
4: en
0: jeunes.
4: En fait, ils sont curieux.
0: Curieux.
4: Ils sont très curieux. Et puis, ils vont glaner à droite, à gauche des choses. Et puis, à un moment donné, une fois qu'ils ont, par eux-mêmes, essayé de chercher, ils ont besoin... d'avancer, de mettre tout ça, de comprendre, d'organiser leur vision, leur représentation des choses, etc.
0: Charlotte, vous êtes curieuse aussi dans
5: oui,
0: la vie.
5: Oui, beaucoup. Oui, beaucoup. Et puis, oui, comme je disais, j'ai essayé de chercher un petit peu par moi-même, me nourrir. Et tout est bon, en fait, à chaque fois. Mais c'est vrai que ça pose beaucoup de questions, parce qu'au plus on ouvre la porte, au plus... C'est infini, en fait. L'amour de Dieu est infini. Je crois qu'on n'aura jamais fini de le connaître. Mais à la fois, c'est beau. Et ça ne se termine pas.
0: Elle a été vraiment, pour vous, Charlotte, nécessaire, cette préparation à la confirmation. Tout ce temps que vous avez reçu à échanger avec d'autres, ces temps de retraite. Heureusement que vous avez vécu ça, finalement.
5: Oui, franchement... Ça n'aurait pas été du tout la même chose, pas la même saveur. Moi, même rien que dans nos échanges avec les paroissiens, par exemple, notamment dans les frates, je vois plus de différence d'âge, par exemple. Jeunes ou personnes plus âgées, on forme qu'un seul cœur, en fait. On partage nos idées, nos sensations, nos doutes. Et puis, on avance ensemble et j'ai l'impression de trouver une nouvelle famille. Sincèrement, c'est vraiment quelque chose de fort.
0: Père Vincent, à Notre-Dame de la Treille, du Travail, pardon, donc c'est votre paroisse à Paris pour le coup, je confonds les deux. Vous accompagnez à peu près 6 à 7 cette année, confirmant.
4: Oui, chaque année, il y a 5 ans, il n'y en avait pas. Et là, on en a. Et surtout, ce qui est très amusant, c'est le caractère extrêmement hétéroclite du groupe, donc des gens qui ne se seraient jamais croisé, rencontré et qui n'auraient pas passé des soirées ensemble, si vous voulez, qui ne seraient pas allés boire des pots ensemble. Et c'est assez étonnant, c'est qu'il y a une sorte de, justement, comme vous disiez,
1: de famille, c'est ça,
4: oui, de fraternité. De communauté, ouais. Il y a, bon, faut un peu casser la glace au départ.
1: Ouais.
4: Et puis il y a une sorte d'émerveillement qui naît du récit, du chemin de chacun aussi. Je me suis trouvé avec un groupe de préparation confirmation où il y avait quelqu'un qui était flic, qui travaillait dans l'antistup, et puis quelqu'un qui prenait de la coke, donc c'était super drôle. Et puis on s'est...
1: Il a procédé à une interpellation.
4: Non. Et en fait, c'est, on a eu vraiment des choses. Quelqu'un qui a fait une grande école de commerce parisienne avec, avec quelqu'un qui. Qui est caissière dans un supermarché ou aide-soignante ou caissière de vie. Enfin, donc vraiment des gens qui au départ se côtoient pas forcément. Ouais. Et je pense qu'il y a quand même à peu près que l'Église ont fait des trucs comme ça. C'est assez étonnant. Ouais.
1: Et c'est pas grave finalement.
4: Ah mais non, c'est génial. C'est très drôle, très très drôle. Et puis quand on a fêté la confirmation le lendemain, parce qu'il y avait un grand repas paroissial, ils étaient là avec leur parrain et marraine. On a bu du champagne. c'était très amical. Et puis continuent de se contacter les uns les autres par réseaux sociaux. Je sais pas quoi, mais et puis se croiser à la paroisse, et c'est vraiment c'est très touchant. Ouais.
1: Je rappelle qu'on parle de la confirmation avec vos témoignages, vos réactions au 01 56 56 44 00. Père Vincent de Mello, dans ce que vous dites, et je trouve que ça confirme vraiment ce que vous dit Charlotte, c'est un peu venez comme vous êtes. Alors, ça reprend le slogan une marque alimentaire, mais c'est un peu ça.
4: C'est
1: quand même.
4: Ça, et en même temps, il faut pas en rester là. C'est-à-dire que il y a aussi des choses à travailler. Moi, je prends un très long moment d'entretien personnel avec chacun, vraiment pour que chacun puisse raconter son itinéraire, que je puisse comprendre, et puis que puisse émerger tous les sujets. C'est pas, si vous voulez, simplement, on échange sur le Seigneur, la foi, etc., mais qu'on puisse aller vraiment dans l'itinéraire de chacun. Mmh. Et puis, aussi, moi, j'invite chacun à se confesser auprès de qui veulent, et même à faire une confession générale, c'est-à-dire de toute leur vie. Moi, j'ai fait ça 3-4 fois dans ma vie. C'est vraiment une expérience de laisser revisiter...
1: Ça prend du temps.
4: Ça peut, oui, ça peut. Et donc, de laisser revisiter vraiment le Seigneur sur toute notre existence. Avec chacun, je prends un long temps de prière aussi.
1: Ouais.
4: Justement, une fois qu'ils ont un peu raconté leur vie, en parlant de leurs blessures, parlant des histoires parfois très douloureuses qu'ils ont pu vivre, donc à la fois, et puis aussi dans cette prière très longue que je prends, un vrai temps d'action de grâce, parce qu'il y a une sorte d'anamnèse, vraiment de mémoire qu'on fait de ce chemin qui les a amenés à demander le sacrement de la confirmation. Et je trouve que là, il y a vraiment une sorte un moment de la bonté de Dieu qui se vit là,
1: dans cette confession,
4: la fois dans cette préparation, dans cette rencontre annuelle, et ensuite quand ils sont prêts. Vraiment, je leur dis, après, vous viendrez quand vous êtes prêts, voir les prêtres, les heures de confession, etc., dans un monastère ou dans votre paroisse, comme vous voulez. Et qu'il y a vraiment quelque chose qui se vit, qui est très fort à ce moment-là.
1: Charlotte, la confession, c'était également, ça faisait partie, en tout cas, de cette préparation de la confirmation.
5: Oui, tout à fait. Puis j'ai fait comme disait le père, j'ai revisité en fait toute ma vie avec avec le père Dahl, et bon, j'étais un peu impressionnée parce que j'avais pas trop l'habitude, et je me suis dit, il faut que je m'ouvre et que je en toute confiance, que je dépose tout, et j'avais confiance pour justement être entendue, écoutée, pardonnée. Et oui, c'était beau, c'était. Voilà, je l'ai refait. Je peux pas dire que je suis très coutumière de la chose, mais je le fais quand même plus régulièrement maintenant. Oui.
1: On marque une petite pause dans cette émission. Je pense donc j'agis sur RCF Notre-Dame. On parle de la confirmation avec ces confirmants. On ne sait pas trop combien il y en a cette année, près de 10 000 en tout cas. S'il y en avait 11 000 l'année dernière, peut-être 10 000 ou plus, on ne sait pas. Mais en tout cas, des jeunes et des adultes qui vont recevoir ce sacrement en ce week-end de Pentecôte. Avec vos réactions, vos témoignages, si c'est votre situation, racontez-nous, peut-être que c'était l'année dernière. Bref, tout le monde a la parole, comme d'habitude, au 01 56 56 44 00. À tout de suite.
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0: Il est un peu plus de 10h30 sur RCF Notre-Dame, une émission sur le sacrement de la confirmation, avec en cette année 2026, plus de 10 000 confirmants qui vont recevoir ce sacrement ce week-end de Pentecôte. C'est peut-être votre situation, votre cas, ou alors vous avez reçu il y a quelques années ce sacrement. Bref, racontez-nous un peu ce que vous avez vécu justement au 01 56 56 44 00. Vous pouvez également témoigner par mail à direct@rcf.fr et nous regarder en vidéo sur la chaîne YouTube de Radio Notre-Dame. Il y a même un chat pour apporter vos commentaires, ce sera après les Souchons.
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0: C'était les Souchon avec les deux fils, Pierre, Charles, et puis évidemment le père, hein, tant qu'à faire, Alain Souchon, avec cette chanson « À quoi tu penses ?». On pense à la confirmation ce matin sur RCF Notre-Dame, avec ces confirmants qui vont recevoir le sacrement pendant ce week-end de la Pentecôte. On en parle avec nos deux invités jusqu'à 11h. Père Vincent de Mello, vous êtes prêtre de la paroisse Notre-Dame du Travail dans le diocèse de Paris, dans le quartier Montparnasse, pour être précis. Et puis Charlotte, vous êtes en direct des studios de RCF à Lille. Vous allez recevoir ce sacrement à Notre-Dame de la Treille ce week-end, et vous nous racontez tout au long de cette émission un peu votre cheminement. J'aimerais qu'on écoute Blandine au 01 56 56 44 00. Bonjour Blandine.
1: Bonjour, merci beaucoup parce que vous nous faites vivre notre foi, vous la faites... pétiller, c'est formidable. Oui, quand j'écoute cette émission, je me dis que j'ai raté quelque chose. Parce qu'en fait, j'ai été confirmée, mais j'étais jeune, très jeune, puisque c'était au cours d'études, j'étais pensionnaire, déjà, c'était difficile pour moi, parce que je sortais pas souvent pour voir mes parents.
0: Oui.
1: Et c'était dans le cursus, j'allais dire, ça allait presque avec les niveaux de classe, bon. Et j'ai aucun souvenir de préparation, voilà, et quand j'entends votre émission, je me dis, mais ça doit être formidable, tout cet accompagnement, tout, on sent, et puis on est accompagné comme ça jusqu'à la réception de cet esprit qui doit bouleverser plein de choses. Et j'ai l'impression je me dis, mais quel dommage qu'on puisse pas rechoisir, étant adulte, j'ai 76 ans, rechoisir un moment où, voilà, on fait tout ce cheminement, et on le reçoit vraiment en pleine conscience, quoi. Voilà, alors ça m'a pas empêché de, bon, je continue à essayer de faire tout ce que je peux pour vivre ma foi de façon intense et donner aux autres et tout, bon, mais donc j'ai fait aussi Alpha, j'ai préparé des adorations, j'ai fait des... bon, mais ouais. Là il y a quelque chose, quand j'entends cette émission, je me dis, mon
0: ça
1: Dieu,
0: vous donne
1: j'ai
0: envie, Charlotte. Ouais. Vous enviez, voilà. Vous enviez Charlotte. Bah écoutez.
1: Voilà, exactement.
0: Merci Blandine, merci beaucoup pour votre appel. Bah voilà, Charlotte, vous faites des envieux.
2: Tant mieux. Si tout le monde pouvait venir vers le Seigneur, ce serait super.
0: Ouais.
2: Mais d'ailleurs, j'ai une amie que j'ai emmenée avec moi sur le parcours Alpha.
0: Oui.
2: Je lui ai proposé. Elle avait fait son cathé quand elle était jeune, mais pareil, elle disait, voilà, c'était conventionnel, et après j'ai tout laissé, enfin, c'était un peu très très distant. Et là, elle brûlait, quoi, pendant tout le parcours Alpha, elle était... Oh, c'est beau à voir, quoi, franchement...
0: Vincent de Mello, on ne peut pas recevoir deux fois la confirmation.
3: Non, moi j'ai reçu, j'étais en CM2, je me souviens de la confirmation et je me souviens que j'avais trouvé la préparation nulle en fait.
0: Ah.
3: J'étais vraiment, j'étais atterré par le... J'étais en CM2, hein, j'étais capable de juger que franchement, ça m'apprenait à rien, que c'était moralisateur. Il
0: manquait des ingrédients.
3: Oh là là là, énormément. Mais par contre, vous voyez, je pense qu'il ne faut pas regretter de l'avoir reçu jeune. Et puis parce que finalement, l'Esprit Saint agit en nous. Il faut que vous sachiez, c'est que traditionnellement, jadis, et dans chez les chrétiens d'Orient, la confirmation, l'Eucharistie sont reçus le même jour que le baptême des petits-enfants. Hein. Donc, en fait, la majorité des chrétiens et de l'Église n'ont pas eu, en quelque sorte, cette forme de personnalisation, d'appropriation du sacrement pour lui-même, comptant sur le caractère très objectif de la puissance du sacrement, sans que subjectivement il y ait cette expérience aussi émotionnelle, affective, etc. Par contre, pour répondre à Blandine, je lui dis, en fait, vous avez, parce que l'Esprit Saint fait son œuvre en vous, été capable d'aller vous nourrir, d'aller vous-même vous ressourcer, chercher et faire vivre votre sacrement. Et ce que vous dites de vos engagements montre bien que ce sacrement est à l'œuvre en vous. Voyez. Donc n'ayez pas de regrets. Et puis lieux de ressourcement, de relecture de votre vie, dans une retraite, etc. Enfin, en fait, vous en avez plein à disposition et vous n'avez pas

0: besoin d'être dans une préparation au sacrement pour vivre ces moments où on se replonge dans sa foi.
1: Dans le jargon, un peu, bien sûr, on parle des catéchumènes, les néophytes qui viennent de recevoir le baptême.
0: Néophytes, nouvelle plante.
1: Voilà, nouvelle plante, exactement. Ouais. Pour la confirmation, on parle des confirmants, avec un D d'ailleurs, ça a son importance. Qu'est-ce qu'on entend par les recommençants?
0: Les recommençants, ils peuvent être un peu de toute cette espèce-là, c'est-à-dire tous les gens qui reviennent là, certains qui mettent le doigt dans l'eau, savoir la température, quoi. Vous voyez, c'est avant de mettre le pied, puis avant de peut-être d'y plonger. Ouais. Donc, ils peuvent être.
1: Ils ont envie de renouer un contact avec la foi.
0: Exactement. En fait, on en a vu énormément, par exemple, le mercredi décembre. Des gens qui viennent goûter la température, quoi. Et puis disent, tiens, je vais faire un carême, et puis après, voilà, il y a d'autres étapes qui s'annoncent sur la ligne d'horizon avec des délais qui sont les leurs. Moi, j'ai eu la chance de faire revivre une communauté chrétienne à un endroit où il n'y avait plus de messe le dimanche, puis de pouvoir pendant 13 ans travailler ce lieu. Voilà,
1: et c'était où, Saint-François-Xavier?
0: Non. Enfin, j'étais au patronage du Bon Conseil.
1: Ah oui.
0: Côte Chauvet, il y avait au tout début, les premiers dimanches, il y avait 30 personnes à la messe, et puis ça s'est amplifié, etc. C'est vraiment il y a quelque chose qui s'est redynamisé, créer une communauté, c'est vraiment très beau. Et au bout d'un moment, j'ai fait le constat que un bon tiers de l'assemblée était des recommençants, c'est-à-dire des gens qui revenaient à l'église, qui retrouvaient la foi, qui retrouvaient une pratique chrétienne, enfin qui se replongeaient dans la vie chrétienne.
1: C'est un peu ce que vous avez vécu, Charlotte, grâce à votre mari qui vous a un peu remis le pied à l'étrier, si je devais utiliser cette expression.
2: Oui, tout à fait. Oui. Et puis, on a commencé par une retraite de fiançailles au centre spirituel du Haumont, à Mauveau, et c'était bien. Ça nous a porté toute notre vie. On n'a pas forcément le même parcours et la même façon d'exprimer notre foi, mais non, c'est fort et c'est bon.
0: Ce qui est assez frappant, c'est qu'on a aujourd'hui, en quelque sorte, à portée de main, une quantité de moyens de se ressourcer, de se replonger dans sa foi. Moi, je me souviens d'une remarque de mes parents. Mes parents sont mariés en 1952 et qui disaient, quand ils me voyaient faire des retraites, des pèlerinages ou des choses comme ça, des nuits d'adoration, ils disaient, mais nous, à notre âge, on n'avait rien de tout ça, quoi. On était un peu pris dans le rouleau sociologique d'une vie chrétienne de nos établissements catholiques ou pas.
1: On a une offre qui est importante, c'est ce que vous
0: dites. Une offre considérable.
1: Oui, mais est-ce qu'il n'y a pas trop d'offres, justement ?
0: En fait, si on veut que l'ensemble de la population française puisse découvrir le Christ, espérons que toute cette offre va s'embouteiller. Enfin, on peut que souhaiter. Moi, je trouve que cette offre est très très précieuse. Entre les sanctuaires, les pèlerinages, les retraites, les groupes de prière, les parcours de formation,
1: les applis, les TikTok.
0: On a aujourd'hui un couteau suisse qui est très équipé. Et tant mieux. Mais c'est probablement aussi qu'il y a une créativité qui est vraiment l'œuvre de l'Esprit Saint. Je trouve qu'il y a une ingéniosité, une créativité aussi dans la jeune génération pour trouver créer une surface de contact avec une part de la population qui s'éloignait de la foi, qui est très belle. Enfin, j'ai des jeunes de ma paroisse qui ont créé un bar chrétien. Et c'est vraiment un lieu incroyable, quoi.
1: Qu'est-ce qu'on fait ? On picole et on prie ?
0: On boit des coups, on voit un prêtre. Il y a beaucoup de jeunes, en fait, qui n'ont jamais vu dans leur vie un prêtre en chair en os. Ils en ont vu à la télé, mais ils n'en ont jamais croisé. D'accord. Et dans ces jeunes, on en a plein qui ne savent même pas s'ils sont baptisés, vous voyez, dans les jeunes générations. Et donc, finalement, de recréer des surfaces de contact. Parce que pousser à la porte d'une église, la marche est très haute, parfois. Pour eux, c'est une sorte de tribu d'Indiens qui ont leur code, et puis leur code sociologique, leur langage, leur jargon. Et en fait, c'est des mondes qui ne se rencontrent pas forcément. Et finalement, je trouve qu'on a aujourd'hui beaucoup de chrétiens très missionnaires dans leur démarche et dans leur désir de se mettre à la portée de tous.
1: Charlotte, est-ce que vous avez ressenti un peu ces éléments extérieurs, cette offre qu'évoquait il y a quelques instants le père Vincent ?
2: Oui, tout à fait. Il y a énormément d'offres, peut-être même à la limite un peu trop, parce que c'est vrai qu'on se sent un petit peu perdu. Et vers quoi aller c'est vrai qu'on aimerait avoir quelqu'un tout le temps pour répondre à nos questions. Alors moi, c'est, des fois, c'est ce que je fais justement avec mon parrain de confirmation. Modestement, je lui demande des renseignements.
1: Comment vous l'avez choisi, votre parrain de confirmation, justement ?
2: C'était justement dans la frate The Chosen. En fait, quand on était dans les petits groupes, à chaque fois, il parlait, très facilement de la foi. Et il éclairait tout le monde. Enfin, tout le monde buvait ses paroles. Et du coup, j'ai senti un homme d'un très grand cœur, très grande foi, très humble. Et je lui ai demandé si vous voulez bien être mon parrain. Et je craignais un petit peu, je m'attendais à un non. Et puis il m'a répondu, ça serait un honneur. Ouf, alors là, je me suis liquéfiée sur place. C'était magnifique, franchement. Ouais. Et le fait d'avoir fait des petites retraites et tout ça, Alpha, on a appris à mieux se connaître, à s'apprécier. Et donc, c'est chouette.
1: Vous nous appelez ce matin pour venir témoigner, nous raconter si vous avez reçu, il n'y a pas très longtemps, le sacrement de la confirmation. Ça nous intéresse vraiment. Et puis, si vous avez accompagné aussi des confirmants, 01 56 56 44 00 ou par mail à direct@rcf.fr.
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1: Deux invités jusqu'à 11h, ça passe très vite, hein. Il nous reste quelques minutes avec Charlotte. Vous allez recevoir ce sacrement dimanche à Notre-Dame de la Treille, c'est à Lille, où vous vous trouvez d'ailleurs actuellement en studio. On remercie toute l'équipe qui vous accueille. Et puis Père Vincent de Mello, vous êtes prêtre de la paroisse Notre-Dame du Travail, dans le diocèse de Paris, dans le quartier de Montparnasse. Peut-être un mot sur ces parrains de confirmation, Père Vincent. Ils ont toute leur importance également pour accompagner les confirmants.
0: Ils ont leur importance, mais il faut avoir conscience, c'est que pour certains, c'est très difficile de trouver un parrain ou une marraine de confirmation dans certains cas, parce qu'ils ont dans leur entourage immédiat, familial en tout cas, personne qui soit chrétien, baptisé, confirmé de ça. Donc parfois, c'est à nous de les aider à trouver dans la communauté paroissiale des gens. Vous voyez, c'est aussi vrai pour les catéchumènes. Moi, ça m'est arrivé de faire un appel à la paroisse pour quelqu'un que j'allais baptiser sous son lit de mort, une dame de 75 ans, et c'est un jeune paroissien qui a été l'éphémère parrain d'une personne qui est morte quelque temps après. Et là, je vois sur un jeune que j'ai préparé, finalement, c'est le catéchiste que je lui avais trouvé qui a été le parrain. Ça a été compliqué. Et moi-même, en fait, je me suis trouvé parrain par accident quand j'avais 16 ans, parce que je préparais un enfant au baptême, un garçon de 9 ans. Mais il y avait zéro chrétien dans son entourage, quoi. Ouais. Et c'était dans le patronage qu'il était catéchisé qui avait demandé le baptême. Et puis je suis arrivé le jour de la célébration du baptême, et en fait, le prêtre m'a dit, faut que tu sois le parrain, il n'y a personne. Voilà. Ouais. Et donc en fait, c'est assez beau parce qu'on voit aussi l'action de l'Esprit Saint chez les parrains et marraines qui se laissent bousculer et qui acceptent de se rendre disponibles à ça. Et c'est vous voyez, jadis, on choisissait les parrains et marraines dans son entourage familial. Ouais. Il y avait un petit côté un petit peu conformiste aussi, on se cassait
1: par
0: pas
1: convention.
0: On se cassait pas la tête. Et là, il y a vraiment le désir de faire chose sérieusement. Alors pour un parrain de confirmation, il faut qu'il soit lui-même confirmé, baptisé, confirmé. Ouais. On demande qu'il ait aussi une vie chrétienne, qu'il soit ancré dans la vie chrétienne pour. Et c'est pas toujours simple en fait aujourd'hui, mais du coup ça donne lieu à un vrai travail. On prie, dit, Seigneur, montre-moi dans la paroisse des gens qui je pourrais proposer. On fait des appels parfois et on a souvent des très belles surprises.
1: Charlotte, quelques heures, quelques jours avant de recevoir ce sacrement, vous êtes dans quel état d'esprit ?
2: Toujours dans la joie. C'est drôle. Je m'attendais pas. Hein. Franchement, je m'attendais pas à ce que ce soit aussi fort.
1: Ouais.
2: Et voilà, j'ai envie de recevoir cette force, cette envie de commencer en fait aussi un nouveau chemin, parce que je pense que j'ai pris des enseignements, mais je sais que maintenant, ça sera aussi plus à moi d'agir autour de moi. Et je me questionne encore sur comment je peux agir, un secours catholique ou des choses comme ça, ou certainement aussi au sein de ma paroisse. Mais En tout cas, oui, je pense que le Seigneur nous envoie, donc il faut y aller.
1: Père Vincent.
0: Moi, j'ai aussi deux témoignages cette année très beaux, où c'est des enfants, des jeunes collégiens, qui ont amené leurs parents. Soit au sacrement du baptême, soit à la confirmation.
1: Ah oui.
0: Et c'était assez, assez bouleversant de voir un garçon chez nous qui était confirmé l'an dernier, qui est servant de messe, et puis qui a amené sa maman au catéchuménat, et une maman qui est venue aussi se préparer. On avait confirmé ses deux filles, et ça a fait son chemin chez cette maman, et qui du coup a fait cette démarche, et qu'elle a longuement mûri.
1: Mais là, c'est une affaire de famille, carrément.
0: Oui, oui, mais ça m'est arrivé, moi, de préparer la confirmation, papa, maman et les enfants ensemble, vous voyez. Ouais. Et c'était vraiment très belles expériences aussi. Voilà. Et puis il y a ces compagnonnages, justement, avec ces paroissiaux improbables, de gens qui deviennent parrains, qui se rencontrent dans ces groupes. C'est tout à fait étonnant.
1: Quand on parle des catéchumènes, on évoque la situation des néophytes qui, parfois, sont un petit peu lâchés dans la nature.
0: C'est vrai.
1: En ce moment, se déroule le concile provincial en Île-de-France. Alors, avec la messe d'inauguration de ce concile qui aura lieu le 31 mai. Et on aura la joie d'en parler, bien sûr, sur RCF Notre-Dame. Mais c'est pareil pour les confirmants. Ils sont néophytes quand ils reçoivent le sacrement de la confirmation, c'est ça?
0: Non, ils ne sont pas néophytes, parce qu'ils ont déjà été plantés dans la terre depuis longtemps, pour certains.
1: Ah ben, puisqu'il y a le baptême.
0: Oui, bien sûr. Mais en fait, la question se pose un peu de la même manière, qu'ils prennent leur place dans la communauté chrétienne, et que ce soit pas qu'une place affective, parce qu'ils ont aimé cette paroisse, les gens qui y sont, puis une fois qu'on déménage ou que le curé change, etc., il lâche tout. En fait, je trouve qu'un des enjeux, c'est aussi de percevoir toute la polyphonie, la variété de ce qu'est la vie chrétienne. Donc, qu'il y ait la vie dans l'Esprit Saint, l'exercice des charismes, une vie mariale, une vie eucharistique, le sacrement du pardon, la vie de charité. Enfin, en fait, que de sa manière, il visite l'ensemble de l'expérience chrétienne avec beaucoup de simplicité, et aussi le caractère pas simplement subjectif, vous voyez, ce que j'ai ressenti, ce qui m'a fait du bien, ce qui m'a ému, mais que l'objectivité de l'Église, du corps du Christ, qui s'y déménage où qu'ils aillent, l'Église c'est la même, c'est le même Seigneur, une seule foi, un seul baptême, et qu'il y ait une sorte d'appropriation de quelque chose de plus grand que le cadre humain, affectif, que le bocal dans lequel ça a éclos. Voyez.
1: Charlotte, est-ce que vous avez pu discuter déjà de l'après, avec peut-être le prêtre, en tout cas l'équipe qui vous a accompagné?
2: Non, pas forcément, mais je pense que rien n'est terminé. De toute façon, là, j'ai intégré aussi une autre frate de catéchumènes, donc, dont certains vont se faire baptiser l'année prochaine, mais donc ça ne s'arrêtera pas juste au moment de la confirmation. Je vais continuer les séances avec tout le monde. Et voilà, c'est intéressant. Puis on s'aide aussi des vidéos du frère Paul-Adrien Hardemar, donc là aussi c'est vraiment très très très très riche.
1: Et de RCF Notre-Dame aussi, Charlotte.
2: Oui, tout à fait. Je crois que vous m'avez mis le pied à l'étrier, de toute façon, donc...
1: Et c'est pour ça que je vous ai contacté, Charlotte, hein, en tant qu'auditrice. On a un message de Claire dans le live YouTube sur la chaîne de Radio Notre-Dame qui nous dit « J'ai reçu le sacrement de la confirmation après une reconversion personnelle. » Et ça m'a permis de choisir définitivement de suivre le Christ jusqu'à la fin de ma vie. Il est beau ce témoignage, hein, Père Vincent.
0: Ben oui, oui, c'est qu'il y a vraiment des belles choses qui démarrent dans ces itinéraires. Oui, je dînais hier avec un gars qui m'a invité à dîner chez lui avec des colocataires.
1: Là. Vous parlez de gâteaux, vous parlez de bars, de repas, vous êtes très nourriture.
0: Oui, c'est ça. En fait, la foi chrétienne, c'est souvent très convivial. Et puis quand on est français, que voulez-vous, on se refait pas.
1: Et
0: il me disait, en fait, moi je propose à tous mes potes d'aller faire une nuit d'adoration en Marthe, même quand ils sont pas gâteaux. Ouais. Et donc il me racontait un gars qui cherche, qui va dans le bouddhisme. Etc. Et alors, ils ont une sorte d'audace, ça lui est venu comme ça. Et donc, il va faire une nuit d'adoration avec un gars qui est agnostique. Et lui, non, il faut que tu, une fois dans ta vie, tu fasses ça, passe une nuit au Sacré-Cœur de Montmartre. Ouais. Il l'accompagne, quoi. Il ne fait pas que lui donner les conseils, il le fait lui-même, quoi. Franchement, je trouve qu'il y a une sorte de flamme qui s'allume. et qui, normalement, n'a pas de raison de s'éteindre.
1: Alors là, vous parlez en parisien, Père Vincent. Montmartre, la spécificité de cette basilique, c'est qu'il y a une adoration 24 heures sur 24, 7 jours sur 7, 365 jours sur 365. C'est à côté de chez moi, alors je connais un petit peu, mais c'est pas le seul endroit en France où il y a ça.
0: Mais c'est la basilique du vœu national, donc ouais. Où il y a vraiment... c'était voté à l'Assemblée nationale, ouais. In illo tempore, où là... Il y a adoration eucharistique jour et nuit et culte rendu au Seigneur vivant dans l'Eucharistie. Mmh. Et c'est très touchant de voir qu'on a des gens qui débarquent et puis qui, là, dans cette nuit, le mystère de la nuit au-dessus de Paris, là, se nourrissent de ce moment de contemplation et de prière.
1: Charlotte, ça pourrait vous plaire, ça, de suivre une adoration toute la nuit dans un endroit?
2: Oui. Oui. Oui, c'est marrant parce qu'on en a parlé justement moi, il n'y a pas longtemps avec des gens qui connaissent mieux Paris et ça m'a donné envie. Il y a plein de choses en fait qui me donnent envie maintenant donc, et que je ne connais pas. Donc, bon, c'est vrai que j'aimerais bien être peut-être un petit peu plus conseillée ou guidée pour savoir vers quoi me consacrer surtout. Mais j'ai aussi quelque chose que j'avais envie de dire, c'est le père qui nous a mariés et qui a baptisé nos enfants. Il avait toujours l'habitude de dire « Quelle heure est-il ?» Et on répondait « Il est l'heure d'aimer. » Et ça, c'est resté. Voilà, je pense qu'il y a beaucoup de prêtres même qui vont reconnaître l'abbé Pierre Hébard, qui était... un très bon prêtre.
1: Ouais. Quelle heure est-il? Il est 10h56 en tout cas. Je sais qu'on arrive à la fin de cette émission, chère Charlotte et cher Vincent. Charlotte, qu'est-ce qu'on peut vous souhaiter pour ce sacrement, pour ce week-end bien particulier que vous allez vivre?
2: Ah bah, que ce soit la fête, la joie, voilà, qui se partage avec la famille, les amis, voilà, les autres confirmants, bien sûr. Et puis d'avoir un chemin toujours plus présent, plus constant. Parce qu'en fait, je pense que la foi, c'est comme un peu un poêle à bois. Si on ne met plus de bûches, y a plus rien qui se passe. Donc, il faut savoir l'alimenter et puis se pousser un petit peu, parfois, dans des chemins qu'on n'aurait pas pensé prendre et puis vivre de très belles choses.
1: On parle de four, on parle de feu. C'est vraiment la flamme de l'Esprit Saint, c'est Père ça, Vincent, c'est ça?
0: Eh bien oui, à la Pentecôte, c'est ça qu'on voit relater.
1: Qu'est-ce que vous pouvez souhaiter, je ne sais pas si on peut dire ça, mais à Charlotte?
0: Eh bien, qu'elle soit bien inspirée, puis qu'elle découvre l'action puissante de l'Esprit Saint qui, en quelque sorte, donne autorité aux chrétiens pour parler au nom du Seigneur et que du coup elle soit inspirée pour témoigner et partager sa foi.
1: Et qu'est-ce qu'on vous souhaite à vous? De bons gâteaux? Bien cuit.
0: Eh bien, on a tous besoin de porter du fruit dans ce que le Seigneur nous demande de faire.
1: Merci vraiment. Merci, à tous les deux. C'était passionnant de vous entendre, Père Vincent de Mello, près de la paroisse Notre-Dame du Travail, dans le diocèse de Paris, dans le quartier de Montparnasse. Merci vraiment d'avoir
0: été avec
1: nous.
0: Bonne fête de Pentecôte.
1: Merci Charlotte.
2: Et bonne fête, oui, merci beaucoup.
1: C'était un plaisir aussi de vous entendre. Et vous reviendrez, j'espère, vous viendrez nous voir peut-être. Et on vous souhaite en tout cas le meilleur pour ce sacrement de la confirmation que vous allez recevoir dimanche à Notre-Dame de la Treille à Lille. On remercie d'ailleurs toute l'équipe qui vous a accueilli en studio. Merci à Pierre-Henri et Sabine qui étaient ce matin à la réalisation de cette émission. Je vous retrouve lundi, ce sera une émission enregistrée de Je pense donc j'agis, ce sera même une rediffusion. Et puis mardi, on sera en direct, on parlera des dictionnaires avec la sortie du Petit Robert et du Larousse. En quoi les dictionnaires racontent aussi l'évolution de notre société, ce sera mardi avec des voix que vous connaissez bien sur notre antenne, j'en dis pas plus. En attendant, je vous laisse avec Marie-Ange de Montesquieu pour Enquête de sens. On va parler du couple aujourd'hui.
4: Oui, une Pentecôte explosive, c'est peut-être que vivront certains couples. Peut-on se disputer, en tout cas, sans faire exploser son couple? Voilà, c'est la question que je vais poser à mes deux invités, à mes trois invités dans cette émission Enquête de sens.
1: Bonne émission, Marie-Ange.
4: Très bon week-end à vous.
1: Merci beaucoup.

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1: 312, les amis, 312, c'est le nombre moyen de disputes d'un couple chaque année, selon une récente étude anglaise sur le sujet. Dans le top 5 des sujets qui fâchent, pour les femmes, il y aurait la lunette des toilettes relevées. Quant aux hommes, ce serait le temps que met leur partenaire à se préparer avant de sortir, qui les agacerait au plus haut point. Alors, une enquête qui prête presque à sourire, car elle semble éluder un peu les gros sujets de charge mentale, une autre question qu'est la répartition des tâches, dont les réseaux sociaux font d'ailleurs souvent l'écho. Curieusement, en tout cas, un pic de disputes serait enregistré le jeudi à 20h. Alors, si l'on en croit ces chercheurs britanniques qui ont travaillé sur la question, les amoureux ne se laisseraient que 53 jours dans l'année de répit sans dispute. Voilà, on va voir ce qu'en pensent justement nos invités du jour. Peut-on se disputer sans faire exploser son couple? C'est la question du jour dans cette émission Quête de sens. J'ai la joie de recevoir pour justement tenter d'y répondre Florence Escaravage. Bonjour Florence.
2: Bonjour Marie-Ange.
1: Ravie de vous retrouver dans cette émission Quête de sens. Vous qui êtes toujours la fondatrice de Love Intelligence, qui accompagne les célibataires et les couples à mieux aller.
2: À prendre le bon tournant.
1: Voilà, quand il y en a. Et à se disputer sans faire exploser son couple aussi. Love Intelligence, le livre Les 10 piliers pour construire sa vie amoureuse qui est paru chez Larousse. Et nous sommes en ligne déjà, avec nos deux témoins du jour, qui sont Clémence et Rémi. Bonjour Clémence et bonjour Rémi.
3: Bonjour.
4: Bonjour à vous.
1: Eh bien, bienvenue dans cette émission En quête de sens. Merci d'avoir répondu présent. Vous qui avez, alors vous êtes d'abord un couple uni depuis combien d'années maintenant? Vous êtes mariés depuis combien de temps?
3: Cet été, ça fera 18 ans.
1: Bravo. Donc c'est les noces de... C'est pas de perles, c'est je ne sais plus, 18 ans, on approche des 20 ans.
3: On n'a pas exploré.
1: On ne dit plus maintenant, mais on ne sait plus. À chaque fois, je demande, mais les gens ne savent plus. C'est la dimension un peu poétique, je trouve, qui se perd un peu.
3: Dans la majorité. La majorité.
1: Voilà, exactement, bravo. Vous avez trouvé quand même
2: c'est le moment de capitaliser.
1: Bravo en tout cas. C'est Florence Escaravage qui l'a dit, c'est pas moi. C'est vous dire. Co-auteur que vous êtes, vous avez participé donc à cet ouvrage collectif Nous couples qui sommes sur Terre, qui vient de sortir chez Artege, une série de témoignages de couples, pas comme les autres, mais qui nous ressemblent quand même un peu. Voilà, c'est toujours l'idée de cet ouvrage qui décline un petit peu. Voilà, il y a eu la paternité, il y a eu la maternité, et maintenant il y a les couples qui sont explorés, les couples d'aujourd'hui, hein, pas des couples d'hier, mais d'aujourd'hui, puisque vous êtes encore jeunes, Clémence et Rémi, vous avez beau eu vous rencontrer jeunes, très tôt, vous êtes mariés, je crois, à 23 ans, c'est ça?
3: Exactement.
1: Ouais, et vous en avez un peu plus maintenant. L'eau a coulé sous les ponts. J'imagine que si vous êtes encore ensemble, c'est que vous vous disputez encore, mais que le couple n'a pas encore explosé, n'est-ce pas? Bien que, on va en parler, vous avez connu des pleins et des déliés dans votre vie. Dieu sait que ça a été difficile sur le plan justement de la maternité, n'est-ce pas? Je m'adresse à vous deux, puisque vous avez perdu donc deux enfants, c'est ça, qui sont morts-nés, comme on disait jadis, et deux qui sont là, qui ont grandi, qui sont toujours avec vous. Trois enfants, pardonnez-moi. En tout cas, vous êtes... Vous avez été résilient, vous avez dépassé justement tout ce qui a pu être un Himalaya au départ. J'imagine que ça, vous le racontez un peu dans le livre, mais vous restez quand même assez pudique avec ça, sur le sujet de la dispute. Mais on sent bien qu'il y a des moments qui ont été extrêmement délicats et difficiles, tendus en tout cas, sur une espèce de fil, n'est-ce pas? Celui de l'incertitude, par exemple, Clémence et Rémi qui veut répondre, et peut-être même les deux en même temps. Enfin, pas trop en même temps, mais l'un après l'autre, si vous le permettez, Clémence.
4: Effectivement, je vais prendre la main du coup. Et effectivement, dans ce livre, nous racontons avec Clémence comment nous avons traversé l'épreuve de perdre deux enfants, enfin de les attendre d'abord, d'apprendre pendant la grossesse que c'était des enfants malades avec des risques importants la suite de leur vie, hein, très concrètement. Voilà, c'est important d'avoir en tête, c'est que ça commencer comme ça notre histoire, je dirais familiale, pas conjugale, mais le premier enfant qu'on a attendu, c'est un enfant qu'on a perdu au jour de sa naissance. Après ça, une autre fille est arrivée, qui est toujours là, qui est maintenant au collège et qui va super bien.
1: Donc c'est Adélaïde.
4: Madeleine.
1: Madeleine.
4: Notre première, c'était Louise. Madeleine est arrivée 2 ans après. Mm-hmm. Tout allait bien. Et puis, la troisième, donc, qu'on a appelée Joséphine, a j'irais, vécu le même sort que sa grande sœur, Louise. Ouais. Donc, c'est arrivé assez tôt dans notre vie conjugale de devoir finalement vivre avec cette incertitude d'abord et ce deuil. Puis après, remonter, je dirais, la pente avec cet enfant qui fait notre bonheur encore aujourd'hui, évidemment, et revivre ça une autre fois. Alors, ça ne s'est pas arrêté là, en tout cas, notre construction de notre vie familiale, ouais. Puisque nous avons eu la chance d'avoir 2 enfants après, donc Adélaïde et un petit garçon qu'on appelait Féréole, et qui vont super bien tous les trois. Voilà. Oui. Tout ça remonte à 2012-2016, donc voilà, ça fait 10 ans qu'on a vécu ces 2 événements, je dirais, et on est content et un peu heureux aussi, je dirais, de pouvoir en parler. Je vois ça, en tout cas personnellement, comme un des fruits de cette aventure, je dirais.
1: Alors, avant de laisser parler la vraie coach, moi j'ai envie de vous demander, finalement, cette épreuve, alors j'imagine la réponse déjà, mais je suis pas sûre, donc c'est pour ça que je préfère vous la poser à tous les deux. Ces histoires, ces drames, ces tragédies même, ça vous a renforcé, ça vous a fragilisé, ça vous a fait quoi exactement? Maintenant, avec du recul, mais vous nous direz après, à chaud évidemment, quand c'est arrivé, maintenant, qu'est-ce que vous... Mais très sincèrement, Clémence et Rémi, après on laissera réagir tranquillement Florence.
4: On s'en parlait hier en préparant cette interview et je crois, et ce qu'on se disait, c'est le mot qui est sorti, c'était l'union sacrée. D'une certaine manière, avec ces épreuves, notre couple a fait l'expérience, je pense, de, je dirais, serrer les rangs, de traverser, d'être vraiment très solidaire dans ces épreuves qui durent plus que, évidemment, la durée de la grossesse. Et je pense que, ouais, 10 ans après, on sait à quel point on peut compter l'un sur l'autre.
1: Parce que Clémence, elle vous a quand même envoyé chez le psy, hein, à un moment donné. Dans votre livre, vous le racontez.
3: Exactement,
1: ça, hein, Clémence.
3: J'allais dire qu'effectivement, on peut avoir une relecture de tout ça à froid, où là, effectivement, on aura.
1: Elle va tout lâcher, Clémence. Moi, je le sens.
3: Ce que Rémi vient de dire et qui est très juste, c'est que oui, on peut pas nier le fait que ça nous était quand même renforcé les liens du couple. En fait, je crois que. Ça nous, je vous avais parlé de fragilisation, je pense pas que ça nous ait fragilisé. Par contre, on a vécu pendant longtemps on était vulnérable, c'est plutôt le mot vulnérabilité que j'utiliserai, mais on sait que dans la vulnérabilité il peut y avoir de la force qui en ressort, et donc on a été vulnérable, et la vulnérabilité c'est des zones d'inconfort, et les zones d'inconfort amènent de la tension, donc la tension elle a été plutôt liée à cette vulnérabilité, à la souffrance qu'on vivait personnellement un peu en parallèle, parce qu'on n'a pas la même temporalité, ouais. On n'a pas le même ressenti, etc. Et donc, effectivement, dans le livre, on témoigne du fait que Rémi l'a beaucoup tenu pendant la grossesse jusqu'à l'enterrement, où il y avait beaucoup de choses à faire, donc il était beaucoup dans le faire, ouais. Moi aussi d'ailleurs. Et à un moment donné, on ne peut plus être dans le faire, bah, voilà, notre enfant est enterré, on habite au Canada à l'époque, on l'a fait rapatrier en France, on a fait un enterrement en France, enfin, voilà, tout ça a duré plusieurs mois, et donc à un moment donné, on n'a plus rien à faire, on n'a plus à être que dans l'être, et c'est là où peut-être que ça devient encore plus complexe, ouais. Et à ce moment-là, effectivement, Rémi l'a peut-être un peu, j'ai un peu dévissé à ce moment-là, on communiquait beaucoup, on discutait beaucoup, mais à un moment donné, effectivement, je lui ai dit, écoute, là, je crois qu'il faut que quelqu'un prenne le relais parce que...
1: Je ne vais pas te sauver, vous lui avez dit, quelque chose de cet ordre-là, il me semble, hein, Clémence. Hein.
3: En tout cas, fais cette démarche pour
1: nous.
3: Pour nous.
4: Mmh. Voilà. Ouais, tu as même dit quelque chose comme si tu le fais pas pour toi, fais-le au moins pour moi.
1: Florence Escaravage.
4: Quelque chose de la relation qui nous lie aussi, effectivement.
1: Ouais.
3: Mais c'était pas pour voilà, c'était vraiment dans une intention bienveillante. Hein. C'était pas pour lui dire, parce que on entend quand même souvent, hein, des couples qui disent ouais, je vous amène mon mari, parce que vraiment faut que vous lui expliquiez que là ça va pas. Non, c'était ouais. Pas dans cette démarche-là.
1: En tout cas, ça fait marrer Florence Escaravage.
2: Non, marrer, je ne sais pas. Non, je souris.
1: Oui, en tout cas. Pardon. C'est un couple, voilà. C'est un couple en tout cas contemporain, enfin, au ouais. Sens où, vous voyez, il y a l'idée quand même de se faire accompagner, d'en parler, de s'ouvrir à l'extérieur pour trouver, chercher de l'aide autre que rester enfermé dans son histoire, quoi.
2: Oui.
1: Ça, c'est quand même assez récent, enfin contemporain comme.
2: Oui, d'ailleurs, hein. C'est vrai que la jeunesse, on en parlait avant l'émission,
5: a comme réflexe de chercher de l'aide via l'IA parfois, comme via les psys ou comme vous avez fait également. Mais là, ce que j'ai entendu, c'est qu'il y avait cette union sacrée. Comme le thème de l'émission, c'est quand même la dispute. Mais en fait, l'union sacrée, c'est vrai que c'est un terreau, d'une certaine manière, pour oser avoir la parole libre, oser dire, ne pas cacher,
6: ouais,
5: oser être vulnérable, oser affronter l'autre, oser aussi parfois exprimer sa colère. Et ben, d'une certaine manière, voilà, c'est nécessaire de s'exprimer, d'exprimer ses besoins, d'exprimer ses attentes, d'exprimer son ressenti, sa douleur, sa souffrance.
6: Ouais.
5: Et quand il y a l'union sacrée, ben c'est formidable parce que au moins on peut avancer, on peut tout dire, on peut tout déposer. Alors c'est sûr, ça chahute, c'est très difficile, mais c'est tellement mieux que ce qui se passe beaucoup aujourd'hui.
6: Ouais.
5: Et beaucoup aujourd'hui, la croyance, c'est ben en fait, il faut parce que j'ai peur de pas être, parce que j'ai peur d'être abandonnée ou parce que j'ai peur que l'autre me quitte, eh bien je vais faire en sorte que la relation soit fluide. Et finalement, c'est terrible parce que moi, dans l'exercice de mon métier, dans mes accompagnements, je vois beaucoup de femmes. Parfois, c'est des hommes, mais c'est plus souvent des femmes qui vont s'effacer dans une relation pour avoir justement être cool, être sympa, être intelligente, mais ne pas être confrontante. Et donc, en fait, ce qui se passe, c'est ce que j'appelle le CIP, c'est-à-dire le cerveau invisible. C'est-à-dire que le cerveau, il n'est pas fait pour voir l'invisible. Le cerveau, il est programmé pour ne pas voir ce qui est prévisible. Et donc, quand l'autre est prévisible, eh bien, en fait, on peut le désaimer parce qu'il n'y a plus cette confrontation. Donc, c'est important de comprendre ça, que finalement, vaut mieux se disputer pour au moins exprimer ses attentes, ses besoins et aller vers une dispute saine. On va en parler aujourd'hui,
6: ouais,
5: comme vous l'avez fait certainement merveilleusement pour aller gravir ces monceaux d'épreuves.
6: Ouais.
5: Et c'est ça qui est sain, de comprendre qu'en fait la dispute est saine parce qu'on s'exprime. Voilà.
6: Et ce qui est très diabolique aussi, j'y pense parce que dans votre livre, c'est assez marquant. À plusieurs reprises, vous évoquez les couples, la vie de couple normale, le côté, pas fleur bleue, mais voilà, vous aviez tout, enfin, on a tous envie de vivre une vie de couple normale, surtout quand on se rencontre, on est youp youp youp, on a des papillons, etc. On est, la vie nous sourit, l'avenir aussi, apparemment. Et c'est comme si, décidément, on n'avait pas du tout envie de prendre en compte et de se rendre compte, de réaliser comme Cendrillon ou comme n'importe quel conte de fées, princesse dans les contes de fées ou prince charmant dans les contes de fées, semble le vivre de prime abord ou le penser, l'espérer de prime abord. On a tous l'impression, toujours, on veut avoir cette impression que tout se passera smoothie, sur un petit nuage rose, etc. Et c'est plus fort que nous, et c'est plus fort que vous, ça a été plus fort que vous à un moment donné aussi, Clémence et Rémy. Et ça, c'est vrai que c'est sympa parce que vous le racontez. On rêvait d'une vie, enfin, tout se passait bien, etc. Jamais, jamais, au grand jamais, on s'attendait à vivre une tragédie de ce niveau-là, quoi, de cette gravité-là. Qu'est-ce qu'on a fait pour mériter ça une fois de plus? Et ça vous est tombé dessus, quoi, Rémy et Clémence, n'est-ce pas? C'est un peu comme ça que ça s'est passé.
3: Oui, et puis de toute façon, je pense que même si intellectuellement, on peut... Alors nous, on s'est quand même mariés jeunes, donc il y avait quand même, ouais, on en a conscience, une bonne dose d'insouciance dans notre... Il y avait de la conscience, mais vraiment, il y avait quand même a posteriori pas mal d'insouciance. Mais on a été portés par quelque chose probablement de plus grand et on avait une bonne conviction derrière nous. Mais on a beau savoir intellectuellement, voilà, on peut toujours avoir des discussions. Et toi, tu ferais quoi si t'étais, on avait un enfant handicapé? Et toi, tu ferais quoi si à un moment c'était le chômage ou j'en sais rien? En fait, je pense, c'est très personnel, mais que ça reste intellectuel. Tant qu'on ne l'a pas vécu, on ne peut pas se projeter concrètement dans l'anticipation que ça puisse réellement arriver. Voilà, le deuil périnatal, j'en avais vaguement entendu parler, j'avais vu une émission, je m'étais dit, oh là là,
6: mais pas vous, quoi.
3: Ça a l'air horrible, ouais, mais ça arrive aux autres.
6: Ouais.
3: Enfin, voilà, je pense que c'est un peu pour tout dans la vie. Et effectivement, Rémy, il en parle bien dans le livre. Moment.
4: C'est vrai, moi, une phrase qu'on a souvent entendue après ces épreuves,
6: vous avez
4: c'est valorisant d'ailleurs. Qu'est-ce que vous avez été courageux, quel courage vous avez montré. Oui. Et moi, à chaque fois, je leur réponds, pas à chaque fois, mais je suis touché d'entendre ça, parce que je me dis, c'est chouette, je dirais, pour ce couple, de s'imaginer que certains ont le courage pour traverser les épreuves et pas eux. Et je leur dis, tu sais, moi, j'aurais vraiment adoré ne pas faire démonstration de ce courage-là. Et je leur dis aussi, vous n'imaginez pas à quel point vous pouvez revenir de ça aussi. La vie est ainsi faite que vous n'avez peut-être pas encore une grosse épreuve qui vous tombe dessus, et je trouve votre expression très bonne, ça nous tombe dessus et ça nous assomme au début en tout cas. Je crois que nous avions la conviction, et je suis convaincu que c'est le cas pour les couples, on a une capacité en tant que couple, en tant qu'entité, à faire montre de ce courage-là, quoi. Effectivement, pour ce qui nous concerne, donc elle me concerne personnellement, moi, et c'est ce que j'écris, et vous y faites allusion, effectivement, dans les livres, je liste un peu jusqu'à maintenant, moi, jusqu'à cet événement et cette maladie de Louise, je déroulais, comme on dit, j'avais tout du premier coup. Ouais. Et c'est cool, et super. Mais là, il y a quelque chose qui est vraiment cloché, et puis. Pas juste un refus à un entretien d'embauche, par exemple, un bébé qui se présente mal et avec qui on va probablement souffrir. Voilà. Et ben voilà, une première épreuve qui se présente, on avait quoi, 27, 28 ans.
6: Hein. Ouais.
4: Mmh. Et ben elle s'est présentée, et puis je suis content de pouvoir témoigner qu'on peut revenir de ça.
6: Voilà, alors, sauf que vous ne vouliez pas dire que ta volonté soit faite dans Notre Père, ça vous était fort pénible. Enfin, vous voyez, il y avait quand même de grosses résistances, et on peut le comprendre. Florence Escaravage, vous souhaitiez rebondir à
5: ce. Non, parce que j'entendais qu'il y avait eu de très fortes disputes, hein, si j'ai bien compris.
6: C'est quand même le sujet du jour, les amis. Hein.
5: Ouais. Et ce qui est intéressant, c'est quand même de se dire que finalement, bon, d'abord, c'est un couple qui n'a pas fui, hein, devant, qui est resté ensemble. Ouais. Et donc, ça développe la capacité à se réparer. Et c'est ça qui est beau, en fait, c'est que de se dire qu'il n'y a pas d'espace plus beau que l'espace du couple pour se réparer. Mais pour ça, cela demande quelques prédispositions. Et les prédispositions favorables, eh bien, c'est vraiment d'être très curieux de ce qui se passe pour aller comprendre pourquoi on s'énerve autant. Et quand on se connecte à la souffrance de l'autre, en fait, on développe immédiatement de l'apaisement. Et généralement, dans une dispute, on n'a pas ce réflexe-là. On a le réflexe de garder le contrôle, de garder le pouvoir, de montrer que l'autre a tort, que nous, on a beaucoup de bon sens. Et moi, j'explique souvent ça, que pour pivoter, pour aller sortir d'une dispute malsaine et d'aller vers une dispute saine, eh bien, en fait, c'est se connecter déjà à celui qui est en train de péter un câble.
6: Ouais.
5: D'être le plus en colère. Parfois, dans une dispute, c'est moi.
6: C'est dur.
5: Parfois, dans une dispute, c'est l'autre. Donc, si c'est l'autre, la première chose à faire, c'est, tiens, quelle est la souffrance derrière ? Qu'est-ce que... ça peut être lié à son enfance, ça peut être lié à une épreuve, mais qu'est-ce que ça vient réveiller ? Et donc, tout de suite, dès que... C'est pas l'idée, forcément, de développer la compassion, c'est vraiment l'idée de mieux comprendre l'histoire de notre homme, de notre femme, de notre partenaire, pour aller apaiser tout de suite ce qui est en train de se passer, parce que je fais des liens. Je fais des liens entre, je ne sais pas moi, il veut tout le temps ranger, il est maniaque, il veut garder le contrôle, il n'arrive pas à se détendre, et finalement je fais le lien avec une enfance où il a été comprimé peut-être dans son enfance, avec dans ses loisirs, dans ses sorties, parce qu'il y avait une injonction très forte sur l'ordre, sur le travail, sur... Voilà. Et c'est, vous disiez que les histoires de ménage étaient une des premières raisons, et vous avez raison. C'est une réalité.
6: Est-ce que ça vous parle, le coup de la lunette, les amis ? Non, mais Florence, allez-y, la lunette, je suis pas sérieuse, là.
5: Non, la lunette, pas forcément, mais voyez, vraiment, c'est ça. C'est cette posture de curiosité.
6: Ouais.
5: Et soi-même, quand on se met à être en colère, donc là, c'est le cerveau reptilien qui prend toute la place. Donc, en fait, notre cerveau, qui est celui de l'intelligence, de la sensibilité, il est amenuisé. Il est amoindri, donc c'est très difficile. Mais pour vraiment sortir de là, on se dit, tiens, là, je suis en colère.
6: Oui.
5: Donc, je m'arrête parce qu'en fait, je ne suis pas capable de raisonner. Je ne suis pas capable de parler en étant posé ou en sachant écouter. Donc, je me calme, et peut-être que je reprends le sujet juste 15 ou 20 minutes plus tard. où cette fois-ci, je me dis, ben, je veux défendre mon point de vue. Mmh. Et ça, c'est bien d'être confrontant. C'est bien d'oser être pour que l'autre il puisse s'agripper à notre personnalité, identifier nos attentes, nos besoins, sans forcément avoir à y répondre. Et c'est ça, une dispute saine. C'est chacun, voyez, vient avec ça, ces deux trajectoires et s'écoute, non pas pour se justifier, mais écoute le point de l'un, écoute le point de l'autre, ouais, pour ensuite être créatif et trouver une alternative qui convient aux deux. Ou voilà, c'est la dispute de couple, elle est saine. Vaut mieux qu'il y ait une dispute que qu'il n'y ait jamais de dispute. L'art de la dispute avec une résolution créative.
6: Voilà, précisons les choses. Peut-on se disputer sans faire exploser son couple? Clémence et Rémi se disputent-ils 312 fois par an ou moins, comme le veut l'enquête anglaise? On en parlera. Ça ne les fait pas trop sourire? Si, quand même un peu. J'ai réussi à décrocher un sourire chez chacun d'entre eux. On se retrouve juste après cette page en couleur. À tout de suite, les amis.
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6: Et nous voilà de retour dans cette émission. Peut-on se disputer sans faire exploser son couple? Y a-t-il de l'orage dans l'air entre Clémence et Rémi, qui sont en ligne avec nous depuis le début de cette émission, qui ont coécrit, qui ont participé à cet ouvrage collectif, hein, je vous le rappelle, Nous, couple qui sommes sur Terre, fraîchement paru chez Arthège. Voilà, une série de témoignages de couples, hein, qui ont vécu des choses très très différentes, dans lesquelles on peut se retrouver. Ça sert à ça, évidemment, les témoignages, éclairés évidemment par l'espérance. Florence Escaravage est avec nous en plateau, qui est, elle, la fondatrice de Love Intelligence, qui accompagne les couples et les célibataires à trouver l'amour et à le garder quand ils sont en couple. Elle a publié de son côté Love Intelligence, les 10 piliers pour construire sa vie amoureuse chez Larousse. Clémence et Rémi, alors, s'il fallait répondre à la question, ça vous semble comment? 312, c'est un... Pour vous, ça représente un peu votre rythme de dispute, ou ça paraît en deçà, au-dessus? Qu'est-ce que vous en diriez, très sincèrement? Ça vous fait sourire, c'est déjà ça, Clémence.
3: Je crois qu'on a arrêté de compter, peut-être déjà, après 18 ans. L'impression qu'on a, ouais, c'est que plus on grandit en couple, plus, je dirais pas qu'il y a plus de disputes, il y en a toujours, mais elles sont moins fréquentes, et peut-être la résolution est un peu plus rapide. Mmh. Parce que on se connaît de mieux en mieux. En écoutant Florence Escaravage, l'a expliqué juste avant un petit peu cette résolution créative. Nous, c'est vrai que c'est un peu notre conviction, c'est de se dire face à un conflit, face à une difficulté, face à une incompréhension, ce qui est humainement, ce qu'on va faire, c'est qu'on va monter chacun dans son mirador. Et puis qu'on va commencer à interpréter la situation avec nos lunettes. Et en fait, je crois que à la fois les épreuves qu'on a vécues, mais bon, la vie de couple hein, au quotidien aussi, hein, y a pas besoin d'avoir vécu aussi des très grandes épreuves pour le comprendre, nous a fait comprendre justement que c'est pas toujours simple d'ailleurs, qu'il faut pouvoir descendre du mirador et aller voir ce qui se passe dans la tour de l'autre, essayer de chausser les lunettes quelques minutes, voilà, pour voir pourquoi il réagit comme ça.
6: Quels sont pourquoi les amis? Vous expliquez quelque chose hein.
3: Nous, je pense que le sujet le plus... C'est les finances, non?
4: Bah, en ce moment, c'est l'agenda.
3: Peut-être les finances. Notre manière de gérer les finances, ça a été moins, beaucoup moins maintenant, mais ça a été quand même un sujet...
6: Il y en a un qui est dépensier et pas l'autre?
3: Il y en a un qui est un peu anxieux et une qui est un petit peu trop optimiste.
6: Florence, c'est ce qui arrive. C'est vrai que c'est... Bah, c'est
10: ouais, en fait, c'est, voyez, partie, moi, ce que mais... j'adore, ouais. C'est le tableau blanc, là, dans ma salle, et je tire le curseur exactement là, comme Rémi et Clémence, et on voit ce qu'on s'apporte. Bah, là, c'est magnifique. En fait, on voit que nos différences, eh bien, nous apportent beaucoup, parce que de temps en temps, il faut vraiment être optimiste, et de temps en temps, bah, il faut être précautionnel.
6: Un peu rationnel, quoi. Ouais.
10: Voilà. Et donc, en fait, c'est comme si on récupérait toutes les couleurs où on peut, voyez, pousser le curseur pour aller être optimiste. C'est important pour nous, on se fait plaisir, la vie est courte. Et d'autres moments où, justement, on dit, ben non, là, tu vois, ça paraît plus raisonnable, étant donné, moi, cette visibilité à 3 ans, des études, des enfants ou je ne sais quoi. Voyez. Et ouais. C'est ça qui est beau, en fait. C'est de savoir être l'un, parfois de savoir être l'autre. Et donc, c'est pour ça que la curiosité, c'est la grande solution.
6: Aujourd'hui, on confond des accords et des amours, en gros. C'est ça le travers de notre... alors, sans diaboliser, sans généraliser, etc. Mais là, on est ici pour faire des photographies, vous le savez,
10: ouais.
6: Et répondre aux gens.
10: Oui, on peut le dire comme ça. On peut le dire comme ça. C'est-à-dire que, en fait, l'état amoureux, ça prend tellement de place dans notre société avec, justement, la princesse, que ben, c'est difficile pour beaucoup de rentrer dans l'amour vrai. Et l'amour vrai, c'est quand on ne voit plus l'autre avec Stendhal, la cristallisation de l'amour, paré de mille feux. On n'est plus pathologiquement amoureux. On décide de rentrer dans l'amour vrai. Et l'amour vrai, c'est d'essayer les yeux et voir l'autre avec ses limites et avec sa différence. Et sa différence, ben, c'est celle-là qu'il faut aimer.
6: 2 années après Louise, dites-vous Rémi, nous avons connu l'immense joie de voir naître notre 2e fille, Madeleine, en très bonne santé, l'énergie débordante. La grossesse avait été suivie de très près par les médecins, aucune anomalie fœtale à déclarer, tant mieux. Notre enfant dans mes bras et tout ce que ça apporte de tendresse, de joie, de projet, de découverte et d'émerveillement. Gratitude immense, j'avais eu mon bac, j'avais eu mon diplôme, j'avais eu mon enfant, impeccable. Je pouvais me remettre à cocher les petites cases de la vie. Réussie et normale, mais la vie réussie et normale, ça n'existe que dans notre imaginaire et sur les réseaux sociaux. Est-ce que, moi j'ai, pardon les amis, hein, je vous fais réagir, attention, mais Florence, on est quand même très très, me semble-t-il, envahis, pénétrés, on est très sensibles et influencés, qu'on le veuille ou non, par cette vision que ailleurs ils y arrivent, ça a l'air merveilleux, ils y arrivent parce qu'ils ont de la chance, etc. C'est dur, je trouve, de résister à cette tentation de se comparer à un truc qui n'existe même pas d'ailleurs. Mais on a, vous voyez ce que je veux dire?
10: Oui, c'est ça. Mais là, il faut vraiment faire appel à l'intelligence concrète. Vous savez, je pense que l'une des plus belles intelligences, c'est l'intelligence concrète. C'est-à-dire que la réalité, c'est qu'on ne passe pas à travers les gouttes éternellement. Moi, je me souviens quand j'avais 35 ans.
6: Vous êtes sûre ou pas?
10: Ah, mais bah oui, vous y a pouvez pas des voir des femmes de 60. Mais non, parce que de toute façon, on a besoin d'éprouver la vie.
6: On
10: et
6: en
10: puis
6: a
10: en plus, le vulnérable, moi, je vais vous dire, mon Love Intelligence est rempli de femmes qui sont passées à travers les gouttes et qui ne trouvent pas l'amour. Parce qu'en fait, l'amour, ça se nourrit de mondes sensibles. Ça se nourrit de gens qui vont oser être. À l'aise avec une vulnérabilité exprimée. Ça va être tout sauf des gens sans aspérité, sans... Voilà, c'est ce qui est beau dans l'amour, c'est qu'à un moment donné, on aime sa sensibilité, on aime son regard sur la vie, et on aime justement l'idée qui vient nous confronter. Donc, ce qui est bien, c'est que la réalité de la vie, c'est que le smooth, le doux, eh bien, ça marche pas en amour. Moi, vraiment, j'explique à des femmes qui ont tout pour elles, mais qui sont malheureuses en amour... Qu'est-ce qu'elle ne révèle pas? Parce que c'est quand on ne révèle pas quelque chose qu'elle ne soupçonne même pas exister chez elle d'ailleurs, ou qu'elles ont enfoui sous le tapis en se disant bah « ça va faire peur à un homme », et n'importe quelle copine leur dirait aussi pareil. Mais en revanche, elle se prive d'une lumière qui fait vibrer, qui rend un homme amoureux. Voilà, donc la beauté de la vie, c'est que on se confronte à une personnalité qui a forcément un peu d'épreuves, un peu de failles. Moi, j'ai accompagné un couple de 70 ans la semaine dernière, et là, c'est la première fois en 19 ans que j'attends ça, j'entends ça. La femme, elle a dit, moi, je n'ai aucune blessure, je n'ai aucune faille.
6: What?
10: Incroyable. Et j'ai ah bon, aucune faille. J'ai eu une enfance mirifique, etc. Oula. Et finalement, je me rends compte dans la séance que le problème numéro un, c'est qu'elle coupait la parole et qu'elle n'écoutait pas. Et en fait, son mari, et donc il s'était amené à ne pas se parler pendant un mois, à vivre dans un appartement sans se parler pendant un mois. Et voyez, en fait, c'est exactement ça, c'est cette idée de bien sûr que c'est pas possible de pas se connecter à soi, de se connecter à sa douleur, pour se dire voilà, de tenir des positions, de tenir le contrôle, c'est moi qui vais avoir raison. Non, la clé c'est l'écoute, c'est la curiosité, c'est qu'est-ce qui se passe, une de ces clés-là, c'est rentrer en soi pour comprendre peut-être où est-ce qu'on a un petit peu failli dans notre enfance pour pouvoir le partager à l'autre.
6: Et le rapport à la normalité, effectivement, c'est quelque chose qui est très... Comment peut-on dire ? Il y a une dimension sociétale là-dedans, les amis, Rémi et Clémence. Vous voyez, c'est intéressant ce passage, Rémi. Et ça revient souvent dans votre discours à vous, surtout. Je suis désolée, hein, moi, j'ai lu le bouquin, donc...
4: Vous avez raison. C'est quelque chose que je voulais apporter, je dirais, dans ce témoignage-là. C'est que, en tout cas, personnellement... Et quand je l'écris comme ça, c'est un peu une manière ironique de dire que je réalise avec ça que l'imaginaire est puissant, en tout cas le mien, moi j'ai beaucoup d'imagination, et que parfois je peux m'en aller très loin dans mes raisonnements et y aller de toute façon seul. Mais il se trouve que la vie nous demande de nous connecter au réel. Quoi. J'entendais la blague sur la cuvette des WC, effectivement, ça fait partie de la vie, puis il y a ça aussi dans le couple. Effectivement, l'imaginaire nous fait tendre vers quelque chose, nous donne envie de ça. Et puis, effectivement, sociétalement, on pense toujours à un tel ou machin
6: qui ont nous fait rêver. Quoi. Maison,
4: Puis, ils sont partis au ski cet été, cet hiver. Bah, OK, ça fait partie de tout ça, mais à la fin, la réalité, je dirais, nous rattrape. Et en tout cas, si on n'y prête pas garde, cette réalité-là à laquelle on pourrait oublier de se connecter peut mettre en péril...
6: Mais oui, parce qu'on se confronte là-dessus. Dire, regarde, eux, au moins, ils partent au ski cet hiver, tous les hivers. Et nous, avec la maison, avec ta mère, je prends l'immigrant typique, qui nous oblige à aller lui rendre visite en Normandie chaque année aux vacances de février, ras-le-bol. Ou alors, on n'a pas l'argent. Enfin, ça peut toucher à tous les sujets... touchy de la vie, quoi, hein, les sujets sensibles, pardonnez-moi. Florence, la comparaison, c'est diabolique parce que ça touche même à ça. Ça peut être l'objet d'une confrontation, en fait. Ça peut être un moteur de confrontation parce qu'on n'a pas telle ou telle chose. On a moins qu'eux, on a moins de chance, on est moins beau, on est moins intelligent, on a moins d'ambition, moins d'argent, moins d'enfants, plus d'enfants, j'en sais rien.
10: Là, on est en train de toucher du doigt ce que c'est que l'amour, justement. Quand je parlais de limite tout à l'heure, aimer, c'est aimer l'autre avec ses limites, mais aussi avec sa merveille par ailleurs. Hein, parce que si on veut, c'est cette jolie phrase qui dit quand je me regarde, je me désole. Quand je me compare, je me console. Voilà. Donc, mais la pire des comparaisons, Marie-Ange, c'est quand les gens se comparent eux-mêmes vis-à-vis des autres en se mettant plus bas, en se mettant en dessous. Ça, moi, je dis souvent, ne vous autorisez pas à vous comparer. Vous voyez, vous pouvez comparer son couple, c'est une chose, mais ce qui est plus grave,

0: On voit parfois des femmes qui, au bout de 25 ans couple, enfin se positionnent, s'extraient de cette posture d'adaptation parce qu'elles ont cette croyance que, eh bien, voilà, il faut un couple qui ne se dispute pas, il faut un couple qui s'entend bien, il faut servir
1: l'autre. Encore aujourd'hui, il y a cette croyance.
0: Oui, bien sûr, malheureusement. Moi, je reçois des trentenaires qui peuvent être là-dedans. Et pourquoi elles sont là-dedans? C'est parce qu'elles-mêmes, elles ont peur de pas réussir, elles ont peur qu'ils les quittent, et donc en fait elles se rapetissent, voyez. Alors qu'au contraire, c'est dans ces moments-là où il faut oser être confrontante et peut-être se disputer. C'est mille fois mieux de se disputer que d'être prévisible. Comme je disais tout à l'heure, le cerveau est câblé pour ignorer ce qui est prévisible. Donc l'état amoureux, c'est un process biologique qui a besoin, pour rentrer dans sa dynamique, eh bien, d'être dans une confrontation de deux personnalités. Donc surtout, respecter cette biologie-là, qui est la biologie de l'état amoureux. Et aussi, pour retomber amoureux au bout de 10 ans, au bout de 20 ans, on peut retomber amoureux tous les jours, si on le décide, quelques minutes. Mais parce que je vais rentrer en connexion avec l'autre, parce que je vais partager un moment extraordinaire avec l'autre, parce que je vais me connecter à sa vulnérabilité.
1: Vous êtes plus amoureux qu'avant, moins amoureux, autant, différemment, comment, les amis? Pardon, hein, mais maintenant que vous êtes là, c'est obligé de répondre à la question, Clémence et Rémi.
2: J'aurais envie de dire, plus qu'hier et moins que demain. C'est ce que j'espère.
1: C'est mignon, ça. Rémi.
3: Et en fait, je compléterais en disant que on se trouve plus amoureux qu'avant, et je te rejoins complètement, Clément, sur
1: pourquoi
3: moins que demain, certainement. Mais ça vient en complément peut-être d'une conviction ou même d'une expérience qu'on a faite, que notre amour est le fruit d'une grande part de notre volonté, en fait. C'est-à-dire que autant effectivement dans les premiers mois, les premières années de l'amour, on est tout feu tout flamme, il y a quelque chose qu'on subit plus qu'on ne conscientise, je dirais. Et au fil de l'eau, et au fil des épreuves et des disputes qu'on arrive à résoudre et qui évidemment nous apprennent à nous connaître, etc., on en vient à, je pense, cette période, et Clémence disait 18 ans, c'est la majorité du couple, donc peut-être notre couple est un âge adulte maintenant, où on se rend compte qu'on a confiance et on s'aime déjà, mais que si on continue d'alimenter cet amour, il ne fera que durer et grandir, quoi.
1: Voilà. Vous avez failli partir à un moment donné, l'un ou l'autre, ou pas? Très, très sincèrement, dans les moments les plus difficiles.
2: Moi, non, je ne pense pas.
3: Non.
1: Quand même pas.
2: Je veux dire, dans le livre, moi, c'était avant que les... Alors, je n'ai pas failli partir, hein, mais avant que les épreuves nous arrivent, donc on s'est mariés jeunes et on est tout de suite partis vivre à l'étranger. On n'avait jamais vécu ensemble. On se connaissait, mais on se connaissait bien moins qu'aujourd'hui. Déjà, on se connaissait bien moins nous-mêmes, je pense. Clémence pour Clémence, Rémi pour Rémi, puis entre nous. Et j'ai trouvé que le début de vie à l'étranger, loin de tout, dans une période de... En plus, moi, qui était une période de chômage pour moi, je me suis cassé les bras. Enfin, voilà, on était assez isolés. Et moi, je suis plutôt quelqu'un de sociable. Ça, j'ai un souvenir très difficile de cette période-là, où c'était en fait la première année après le mariage, où dans ma tête, je me disais, mais qu'est-ce que j'ai fait? Plus jamais en me disant, mon Dieu, je prends mes valises et je repars en France, mais vraiment en me disant, mais je n'avais pas du tout anticipé que ça allait être aussi compliqué, ce début de vie à deux. J'avais sans doute un peu idéalisé. Mais après, sinon, les épreuves, non. Moi, j'ai vraiment eu vite conscience que si je voulais traverser ça, ça n'a pas empêché les disputes, mais quand même, si je voulais traverser ça sans y laisser ma peau, il fallait qu'on soit deux, quoi, je pense.
1: Beaucoup se séparent à cette occasion-là, au premier, première désillusion, Florence. Qui veut parler? Oula, Florence.
0: C'est sûr que cette croyance, hein, que l'amour est fluide, elle a la dent dure. À travers toutes vos questions, Marie-Ange, ça revient souvent, hein, cette ambiance sociétale que l'amour, c'est fluide, c'est magique. Et c'est vrai que l'amour, c'est magique. Mais c'est l'état amoureux qui est magique. Donc, quand j'entends Rémi dire aimer dans la lucidité, dans la volonté, pour reprendre son terme exact, c'est ça. Et c'est vrai que c'est encore dur, même pour nous, les quadras, les quinquas et plus. C'est-à-dire que, évidemment, qu'on aimerait que ça... plus du ciel, alors que finalement...

0: Aimer, c'est une belle phrase d'Alain.
1: Oui.
0: Aimer, c'est vouloir aimer. Et donc, c'est important de faire son chemin et que les jeunes le comprennent aussi, au final. C'est qu'il y a forcément, quand on part sur les chapeaux de roue, qu'on est très amoureux, il y a forcément une désillusion. Hein, moi, je dis qu'il y a 5 étapes de l'amour, j'en parle beaucoup dans mon livre. La deuxième étape, c'est la désillusion. Et elle est incontournable, parce que la désillusion, elle nous permet de dessiller les yeux et tout d'un coup, de prendre une décision, d'accoucher d'une conviction. Cette personne-là, je vais décider de l'aimer telle qu'elle est. Cette personne-là, je ne peux pas l'aimer telle qu'elle est et je m'en vais.
1: D'accord.
0: Voilà. En revanche, ce qu'il ne faut pas prendre comme décision, parfois ce que j'entends, c'est « Oh, je ne suis plus amoureux. » Enfin, c'est plus cyclique. Ah bah oui, mais ça, bienvenue au club de la Terre, en fait, de la réalité.
1: Ouais.
0: Voilà. L'état amoureux se transforme en un amour plus volontaire et plus beau, donc, parce qu'on décide d'aimer.
1: Qu'est-ce qui se passe quand... Oui, pardon, Rémi, vous souhaitiez réagir aussi avant de passer...
2: Oui, je voulais réagir, effectivement. La question, est-ce que vous l'avez envisagée
1: Bah oui, je vous ai coupé la chic. Allez-y.
2: J'ai pas de révélation à te faire, Clémence. La réponse est non. Par contre, je mesure à quel point c'est possible. Enfin, au sens où la vie allant, les enjeux pour un couple se multiplient. Alors, les épreuves, il y en a. Les enfants, le travail, le chômage, parfois les déplacements qui peuvent mettre de la distance. Et en fait, je dirais que jusqu'à un certain âge, j'étais un peu dans l'incompréhension face au divorce, mais ça, c'était le Rémi plus jeune. Aujourd'hui, je comprends et je mesure à quel point, ça c'est certainement une tragédie d'une part, mais à quel point c'est possible d'en arriver là.
1: Ouais.
2: Et donc, par miroir, je ne dis plus la vie avance, en tout cas nous concernant, plus je me dis, c'est quand même une certaine folie, mais qui est sympa à vivre, de s'engager pour s'aimer toute une vie, quoi.
1: Ah, c'est honnête de votre part, merci Rémi. Ouais. C'est vrai que c'est une folie.
2: Avec
1: hein.
2: un peu mon imaginaire qui est... il y a toujours un idéal et moi j'adore y croire et j'y crois je pense toute ma vie, mais il y a aussi des choses qui nous font descendre et qui disent je comprends que pour certains et certaines ça puisse paraître à ce moment-là insurmontable, enfin compliqué.
1: C'est un défi tout de même.
0: Oui,
1: hein.
0: Et puis vous savez, parfois,
1: Florent, faut le reconnaître. Hein.
0: Parfois, il y a des couples où c'est pas insurmontable, où il y a pas forcément beaucoup de disputes, mais ils se quittent quand même.
1: Ouais.
0: Et pourquoi
1: alors, pourquoi
0: alors certainement aussi parce qu'il n'y a pas cette notion de confrontation. Ça, si vous regardez beaucoup de couples qui se séparent, soit parce qu'en effet ils gèrent très mal les disputes et donc ça se confronte tout le temps sans intelligence de gestion des différences, donc là ça clash trop. Mais dans les couples qui se séparent alors qu'on se disait, vous savez, souvent oh là là c'est bizarre, ils s'entendaient bien, ça arrive très souvent ça. Mais ça c'est qu'il y en a un des deux qui s'adaptait. Et donc, moi, je vais vous faire une confidence. J'ai réfléchi très longtemps à cette idée de laboratoire de croissance individuelle qu'est l'amour. C'est-à-dire que quand vous rencontrez une autre personnalité, par exemple différente de votre conjoint, eh bien, chaque personnalité que vous rencontrez, elle va venir éveiller un personnage en vous. Elle va venir réveiller quelque chose que vous avez possiblement... une partie de vous que vous n'avez pas développé parce que vos parents ne vous ont pas permis de le développer ou le contexte de vie n'a pas permis de le développer. Et chaque nouvelle personne, mais ça se passe aussi en amitié, hein, et donc chaque nouvel amoureux vient vous inviter à développer une partie de vous que vous n'avez pas développée. Et c'est pour ça que c'est dur parfois de rester avec une seule personne. Alors, c'est quoi la solution à ça? Parce que vous me connaissez, je ne lance pas des choses comme ça. La solution à ça, en fait, c'est la stratégie du puits. C'est-à-dire que si je décide d'être qu'avec une personne, en fait, je creuse le puits avec lui, avec cette autre personne, tout le temps, pour me dire qu'au final, chaque jour qui passe, il y a des enjeux pour lui qui sont différents, pour moi. Il y a des aléas de la vie, il y a des épreuves, il y a des joies. Et donc, en fait, je vais aller voir la merveille, me dire que je ne connais pas ce qu'il a traversé récemment. Et donc, je vais toujours rester curieux de l'autre pour apporter toujours cette nouveauté en moi qui est le principe même de l'état amoureux. En fait, je reste amoureux quand on se confronte, on se comprend, on se connecte émotionnellement.
1: L'amour comme une maladie, avant de se retrouver dans quelques instants, les amis. c'est évidemment Michel Sardou. À tout de suite.

0: Cette maladie d'amour, parfois qui explose à coups de disputes, 312 en moyenne, nous dit cette récente étude anglaise. Peut-on se disputer sans faire exploser son couple? C'est la question du jour avec Florence Escaravage, qui est, j'allais dire, love coach, mais on ne dit pas ça. Comment est-ce qu'on dit, Florence, en français?
1: Moi, je suis fondatrice de Love Intelligence. Allez. On fait de l'accompagnement à la vie affective.
0: Voilà. Tout simplement, vous qui avez fondé donc cette entreprise Love Intelligence. Et ce livre, Les 10 piliers pour construire sa vie amoureuse chez Larousse, Clémence et Rémi, qui ont coécrit de leur côté dans le livre collectif Nous, couple qui sommes sur Terre, tout fraîchement paru chez Artege et qui raconte leur histoire de couple, 18 ans si je ne me trompe pas. Bravo à eux, bravo à vous Clémence et Rémi. On s'interrogeait sur le côté effectivement irrémédiable, c'est-à-dire que vous parlez, vous voyez, on a, semble-t-il, je ne sais pas, c'est une question que je me pose et que je vais poser à vous Florence, mais d'abord à vous deux, Clémence et Rémi. Le côté, il y a des personnes qui passent leur vie, alors est-ce une question de tempérament peut-être aussi? Mais à force, je me pose la question, pour revenir à notre sujet, à force de se disputer, est-ce qu'il n'y a pas un capital maximum à ne pas dépasser, un espèce de plafonnement de la dispute, avec un espèce de point de non-retour? On s'est tellement abîmé dans la dispute qu'au final, boum, ça explose. Je me permets de vous poser la question, même si ce n'est pas ce que vous faites vivre l'un, si j'ai bien compris, l'un et l'autre, Clémence et Rémi. Est-ce que selon vous, il y a un capital de dispute max?
2: Alors, peut-être que ce qui est en jeu, finalement, c'est plus que ce qui userait le couple, ce serait qu'il y ait des, que finalement, ces disputes ne s'en suivent pas des résolutions créatives, comme disait Florence Escaravage, ouais. Et que ce ne soient pas des occasions de mieux se comprendre, de grandir ensemble et de mieux se connecter. Si, en fait, il y a des disputes et puis on finit par dire « bon, désolé, pardon », mais on ne revient pas vraiment sur ouais. Qui a fait dispute, en fait, souvent, on se rend compte que dans les disputes, c'est la plupart du temps, c'est le même schéma qui se met en place, que ce soit pour des raisons de départ en vacances, on fait les valises, ou des raisons financières, ou des raisons de belle famille, etc. Dans la dispute en soi, il y a souvent quand même les mêmes mécanismes, peu importe le sujet. Et si on n'arrive pas à dégripper ça, à déjouer ça, et notamment en comprenant comment je fonctionne moi personnellement, c'est déjà quand même un travail perso, comment fonctionne l'autre et comment on peut mieux fonctionner ensemble. Moi, je pense que c'est ça qui nous a le plus aidé à désamorcer et à faire qu'on s'use pas, en fait, ouais. Tout le temps sur les mêmes… voilà, le fait qu'on comprenne mieux nos personnalités profondes, d'où ça vient, et qu'on n'essaie pas de faire un petit effort pour se dire « bon, en fait, ok, maintenant j'ai compris comment j'étais câblée et qu'est-ce qui fait que je suis comme ça bah, ». J'essaye de… Je ne vais pas me changer radicalement, ça je pense que c'est utopique, mais j'essaie de faire de m'adoucir, de me polir des deux côtés, et c'est ça qui fait que les disputes peut-être peuvent être moins usantes à la longue.
0: Florence, il y a un cas. Attendez juste, oui Florence, est-ce qu'il y a un cas où les disputes sont vraiment délétères plus que ça, enfin explosives au point de vous répondre quand même à notre question?
1: Bah oui, c'est-à-dire qu'il faut arriver à une crise pour à un moment donné se dire bon bah allez là stop, hein, comme le couple dont je parlais qui s'est pas parlé pendant un mois, même pas pour passer le sel. Donc quand on arrive à cette crise-là, ben c'est ça. On se dit, allez, maintenant, stop. On s'y prend autrement. Mmh. On réfléchit. Et donc, il y a une bonne manière de se disputer. Hein. La disputer, bien se disputer, c'est la plus grande des magies, hein, pour rebondir un petit peu sur ce que dit Clémence, c'est la curiosité. C'est-à-dire, je suis curieux. Pourquoi je m'énerve sur ces mêmes choses-là? Je dois aller toute seule. Hein. Pas besoin forcément d'aller chez le psy. Toute seule, comprendre... C'est quoi le lien avec une blessure ou qu'est-ce que l'autre s'autorise que moi, je ne m'autorise pas? Pourquoi l'autre s'autorise à dépenser cet argent et moi, je ne m'autorise pas? Et finalement, c'est parce qu'il s'y autorise que ça m'énerve. Il s'autorise le bordel ou il s'autorise de dépenser de l'argent. Ouais. Voilà. Donc, d'accord. Il faut aller voir celui qui s'énerve le plus. Et quand on se connecte à son histoire d'enfance, on dégoupille.
0: On a les clés.
1: Voilà. Ensuite, il y a des règles pour bien se disputer. C'est ne pas attendre que l'autre change. Ne pas chercher à reprendre le contrôle. Ouais. Écouter jusqu'au bout. Limite, on écoute pendant 20 minutes. Et puis ensuite, on prend la parole. On répète. Je t'ai entendu me dire que... Et déjà, l'autre qui se sente entendu, compris, c'est énorme. Et ensuite, on prend la parole de manière apaisée et pas dans les cris. Les autres règles, c'est évidemment exprimer son besoin derrière le reproche, exprimer son attente et pas avoir cette illusion que c'est parce que j'exprime un besoin ou parce que j'exprime une attente que l'autre doit la combler.
0: D'accord.
1: Ah ben non,
0: jusqu'au bout du raisonnement.
1: L'autre,
0: hein.
1: Il est libre. Hein.
0: Voilà. Ouais. Rémi, vous souhaitiez conclure par quelque chose tout à l'heure ?
3: Oui, conclure, c'est vrai qu'on a bien avancé. Moi, j'ai été interpellé par la formulation du thème de l'émission. Là. Peut-on se disputer sans faire exploser ouais. son couple ? J'aurais reformulé en disant pourquoi doit-on se disputer pour ne pas faire exploser son couple ? En fait, je pense, et c'est un peu le sujet qui nous lie là, dans ouais. cette conversation, que la dispute dans une perspective de progrès, d'amélioration de la relation et puis de consentir que dans une dispute, il y a effectivement une part d'introspection qui peut être déclenchée et qu'on peut du coup instruire, et sans forcément aller chez le psy d'ailleurs, je vous rejoins complètement Florence. Cette dispute-là, elle peut, dans sa résolution et dans ce qu'elle va déclencher comme parcours individuel et après ça en couple, bah, donner des points de vie, je dirais, au couple. L'image qui me venait quand vous avez posé la question, est-ce qu'il y a un capital de dispute, c'était ces jeux vidéo, je pense à Mario, là, il y avait un premier monde, un deuxième monde, un troisième monde, et puis on avait trois cœurs de mémoire, trois vies. Chaque dispute peut être vue un peu comme une étape dans la vie.
0: Eh bien, ouais.
3: C'est sûr que si on n'arrive pas à la résolution de cette première dispute, on n'aura peut-être pas accès
0: ce sera
3: à celle
0: de la
3: d'après.
0: Merci en tout cas les amis, merci Clémence et Rémi, et merci Florence Escaravage, nous couple qui sommes sur Terre, chez Arte, j'ai Léa Vintelligence et 10 piliers pour construire sa vie amoureuse. Merci beaucoup les amis, très bonne journée à tous.
4: Nous allons remercier Marie-Ange de Montesquieu, ses invités. C'était En quête de sens, Marie-Ange, que nous retrouverons bien évidemment dès demain. Comme chaque jour sur RCF Notre-Dame, nous intéressons à l'histoire.
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4: Aujourd'hui, nous sommes le 22 mai. Mettre un terme au conflit entre la France et l'Angleterre,

et de poésie. Et puis, c'est le 22 mai 1937 que naissait Guy Marchand, acteur, mais aussi chanteur, musicien, écrivain. Guy Marchand sera l'un des conseillers techniques du film Le Jour le plus long. Il débute sa carrière dans la musique en 1965 avec La Passionata, mais le grand public retiendra sa chanson Destinée, qui illustra deux comédies, Les Sous-doués en vacances, puis Le Père Noël est une ordure.

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0: Chères auditrices, chers auditeurs, bienvenue dans l'émission Marxome. Bonjour Patrick.
1: Bonjour Nadia, bonjour chers auditeurs.
0: Aujourd'hui, nous vous emmenons au cœur de l'océan Indien, à la découverte des Comores. Un archipel à la croisée de plusieurs mondes, africains, arabes et shawali, où la musique occupe une place centrale dans la vie sociale. Aux Comores, elle accompagne les grands moments de la vie, mais elle est aussi aujourd'hui un espace d'expression privilégié pour la jeunesse. Pour ouvrir cette émission, nous vous proposons d'écouter une musique emblématique de cet espace culturel.

Le morceau que nous venons d'écouter appartient au répertoire du taarab, un genre musical à la croisée des influences mêlant poésie chantée, sonorité orientale et rythme africain. Aux Comores, cette tradition a évolué au fil du temps pour se transformer en une forme plus locale et populaire, aujourd'hui solidement ancrée dans les pratiques sociales du quotidien. Écoutons maintenant une artiste majeure de cette scène comorienne, Nawal Hamani.

Le tarab est indissociable des grandes cérémonies, notamment du grand mariage, un moment structurant dans la société comorienne. Mais au-delà de ces pratiques traditionnelles, la musique est devenue un espace de sociabilité pour les jeunes générations. Dans des villes comme Moroni, une scène musicale contemporaine s'est développée, nourrie par des influences multiples, telles que le R&B, rap, afro ou encore musique africaine. Écoutons un artiste très populaire auprès de cette jeunesse. Ofzid, Trix, Mzi, Youssouf.

0: Ce morceau illustre très bien les recompositions actuelles de la musique comorienne. Les artistes contemporains évoluent en fonction de leurs déplacements, ce qui influence profondément leur création. Cependant, ces évolutions ne signifient pas la disparition des traditions. Celles-ci restent très présentes, notamment à travers les pratiques collectives et les percussions. Écoutons un exemple de ces formes traditionnelles. Wini Nogma de Mnadinga, Indi Kunti Dinami, mes amis.
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Ces chants et ces rythmes se transmettent avant tout par voie orale, un mode de transmission qui demeure au cœur de la culture comorienne. Ils permettent de transmettre des valeurs, des récits, mais aussi de renforcer les liens sociaux. Aujourd'hui, de nombreux artistes cherchent à faire dialoguer cet héritage avec les formes contemporaines de la musique. Écoutons Meli, Avia Mora Mora.

C'était Mélie qui interprétait Avia Mora Mora de cette musique comorienne. Chers auditeurs, chères auditrices, nous arrivons au terme de cette émission et nous vous proposons, pour la terminer, d'écouter Nourdine Mzé qui va interpréter, excusez l'accent, Bahati Njema Nayahundra.

Yes it is, bienvenue sur RCF Nièvre pour notre 9e voyage musical au cœur de la musique britannique. Au cours de cette émission, nous allons voyager à travers le temps, aux quatre coins de l'Angleterre, si je puis dire, avec des choses qui n'ont pas forcément un rapport entre elles. On va se laisser porter par le courant et on démarre tout de suite avec quelque chose qui va peut-être rappeler des souvenirs à certains, 1977.

Cold as Ice sur RCF Nièvre, le groupe Foreigner en 1977, le tout premier morceau du tout premier album du groupe Foreigner, donc l'album est titre éponyme. Et le groupe Foreigner, emmené par le chanteur Lou Gramm, à la voix assez puissante, je trouve même que au fil du temps elle s'est améliorée. Il existe des enregistrements live qu'on trouve sur une plateforme bien connue qui commence par You et qui finit par Tube, de concerts notamment à Atlanta en 2010, où là la voix de Lou Gramm prend vraiment toute sa puissance, et même sur une chanson comme I Wanna Know Why Love Is, qui est sûrement le plus gros tube de Foreigner, qui personnellement m'a jamais trop fait flasher, et ben cette version-là, elle est juste à tomber par terre. Évidemment, il y a aussi la guitare de Mick Jones. Mick Jones, qui à ses débuts a été guitariste d'un certain Johnny Hallyday, notamment sur l'album Né dans la rue, ou toute la musique que j'aime, par exemple, eh bien, c'est la guitare de Mick Jones. Un autre guitariste qui a participé, entre guillemets, à certains enregistrements de Johnny, c'est Peter Frampton. Peter Frampton, qu'on a déjà écouté dans cette émission, il a participé en fait au même album avec le regretté chanteur claviériste Steve Marriott, avec lequel il a fondé Humble Pie une fois que Steve Marriott a quitté les Small Faces. Mais Peter Frampton continue à jouer sans cesse, et il vient de sortir un tout nouvel album qui s'appelle Carry the Light, et on en écoute un extrait.

I'm Sorry Hell sur RCF Nièvre. Extrait du tout dernier album de Peter Frampton, Carry the Light, qui est sorti vendredi dernier. Donc, vous voyez, c'est tout frais. Il est accompagné ici par une voix qu'on n'a pas forcément reconnue, parce que, le monsieur est né quand même en 1942, le 2 février pour être précis, et il a aujourd'hui 84 ans, donc la voix a un petit peu vieilli. Il s'agit de Graham Nash. Alors Graham Nash qu'on a évidemment tous connu au sein du Quatuor avec ses camarades David Crosby, Stephen Stills et Neil Young, mais qui a aussi fait une carrière solo. Et du coup, en écoutant ce titre, ça m'a donné envie de réécouter Graham Nash tout seul.

Chicago sur RCF Nièvre. Graham Nash en solo sur son tout premier album en 1971, Songs for the Beginners. Alors certains me diront, oui, mais Graham Nash, Peter Frampton d'ailleurs, je crois, ont la nationalité américaine. Maintenant, ils ne sont plus tout à fait anglais. Bon, oui, bah, certes, mais Graham Nash est quand même bel et bien né à Blackpool. Il me semble que c'est bien le sud de l'Angleterre, donc on va le garder comme anglais, au moins pour aujourd'hui en tout cas. Et on va continuer à retourner le temps dans la carrière de Graham Nash, toujours avant de retrouver ses potes aux États-Unis. Il avait fondé un groupe qui s'appelait The Hollies, un groupe très marqué par le Mercy Beat.

The Very Last Day sur RCF Nièvre, The Hollies, extrait du troisième album du groupe paru en 1965, au mois de septembre 1965 pour être très précis, pour une fois qu'on a une date précise, parce que souvent quand on fait les recherches de sortie d'albums anciens, on nous marque le 1er janvier de l'année. Et aux questions, j'imagine bien que les albums ne sont pas sortis un 1er janvier a priori, mais enfin bon, là il se trouve que c'est le 1er septembre 1965, donc c'est le titre qui ouvre cet album qui s'appelle tout simplement The Hollies. Et je vous disais que ce groupe avait été marqué par le Mercy Beat, et ça tombe bien puisque le groupe suivant est un groupe qui nous vient de Liverpool.

Making Time sur ACF Nièvre, le groupe de Liverpool, The Creation. Un morceau qui date de 1966, le groupe The Creation, emmené par un certain Eddie Phillips, et qui, bien avant le grand Jimmy Page, qui allait fonder Led Zeppelin, jouait déjà de la guitare, parfois avec un archet, d'où le son très curieux de guitare qu'on a entendu à partir du solo de guitare jusqu'à la fin, où il gratte sa guitare avec un archet, ce qui donne évidemment un son un peu dur, un peu bizarre, mais c'était on n'avait pas des machines pour faire des sons à l'époque, mais on savait trouver des astuces pour rendre la musique différente. Et puis en 1966, on est en pleine période psychédélique, donc rien d'étonnant à ça. Et je faisais référence à Led Zeppelin et à Jimmy Page, ça m'a donné envie d'écouter un extrait du dernier album de Robert Plant.

Gospel Plant sur RCF Nièvre, extrait du tout dernier album de Robert Plant, sorti en septembre 2025, Saving Grace. Inutile de retracer toute la carrière de Robert Plant, parce que déjà une émission n'y suffirait évidemment pas. Il a fait tellement, produit tellement de choses, et là encore, c'est assez étonnant en fait. Il a rencontré des gens dans un bar, il a décidé de faire un groupe, et il voulait appeler justement ce groupe Saving Grace. Et pour des raisons commerciales, les gens qui ont publié l'album ont dit « Bah non, on va quand même mettre Robert Plant, hein, parce que c'est quand même plus vendeur. » Mais du coup, l'album s'est appelé « Saving Grace ». On a écouté Robert Plant, on a écouté Graham Nash, on a écouté Peter Frampton. Il y a un nouvel album de Paul McCartney qui arrive dans quelques jours. Le 10 juillet sort un album des Rolling Stones. Un album de Foreigner aussi est annoncé pour le 23 juillet, je crois. Les anciens tiennent encore la route, les jeunes n'ont qu'à bien se tenir. Et on va se quitter avant de se retrouver le mois prochain pour un 10e et dernier voyage musical de la saison 2 de Yes It Is, avec un groupe de Newcastle qui s'appelle Yard Act, qui s'apprête à publier son troisième album, You're Gonna Need a Little Music. Et on va écouter donc un extrait qui apparaîtra, qui s'appelle Redeemer.

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2: L'étau se resserre de plus en plus autour du principal parti d'opposition turc, le CHP. La justice a suspendu sa direction qui appelle ses partisans à se retrouver devant son siège à Ankara. Reportage sur place. Les talibans poursuivent le rognage des droits des Afghanes. Ils ont mis en place une réforme du mariage qui encourage indirectement notamment

0: circonspect sur les réelles intentions des États-Unis. Marco Rubio, le secrétaire d'État américain, les a rassurés. Non, les annonces de redéploiement de troupes américaines en Europe n'ont rien de punitif. Ce qui conforte les Polonais. En début de semaine, Donald Trump avait annoncé le retrait de 4000 soldats de Pologne. Volte-face, hier soir, du président américain, 5000 militaires supplémentaires y seront finalement envoyés. Les Polonais y voient là le résultat de leurs efforts diplomatiques de ces derniers jours pour inverser la tendance, mais la signification exacte de cette annonce reste encore à éclaircir pour eux. À Varsovie, les précisions d'Adrien Sarla.
1: En direct de Washington, le vice-ministre de la Défense polonais, Cezary Tomczyk, s'est lui-même félicité en découvrant l'annonce de Donald Trump sur les réseaux sociaux.
2: Donald Trump vient d'annoncer que 5000 soldats supplémentaires seront envoyés en Pologne. Dans cette situation, toutes nos équipes sont sur le pont. Ça valait le coup de mettre la pression.
1: Envoyé en catastrophe pour discuter avec Washington suite à l'annulation d'un déploiement de 4000 soldats américains en Pologne cette semaine, il voit ici le fruit des négociations menées par ses équipes sur place et depuis Varsovie. Pourtant, dans sa publication, Donald Trump précise que cette décision est surtout due à ses bonnes relations avec le président polonais Karol Nawrocki. Cette semaine encore, il rappelait sa proximité avec le chef de l'État conservateur et nationaliste.
3: On a une super relation avec la Pologne. J'ai une super relation avec le président. Souvenez-vous, j'ai soutenu sa candidature et il a gagné les élections. Il venait de très loin et il a gagné. C'est un battant, un type super. Je l'aime beaucoup.
1: Pour autant, de nombreuses questions restent en suspens après cette annonce laconique. Ces 5000 nouveaux soldats sont-ils ceux que le Pentagone a retirés d'Allemagne au début du mois ? Effectueront-ils les missions de ceux dont le déploiement en Pologne a été annulé la semaine dernière ? À Varsovie, en tout cas, le soulagement est entier. Les Polonais semblent toujours pouvoir compter sur leur plus grand allié. Adrien Sarla, Varsovie, pour Radio Vatican.
0: Et en toile de fond de la réunion de l'OTAN, toujours la guerre en Ukraine. L'armée ukrainienne est parvenue à frapper, grâce à ses drones, la raffinerie russe de Yaroslav, à 250 km au nord-est de Moscou, dans l'oblast de Louhansk. Cette fois, d'autres drones ukrainiens ont visé un bâtiment d'une université. Une personne a été tuée, 35 autres blessés. Quant à l'armée russe, un de ces drones a tué un civil à Kherson. L'épidémie du virus Ebola, les mesures de précaution pour éviter la propagation de la maladie ne sont pas toujours bien acceptées par la population. Exemple dans l'est de la RDC, à l'hôpital Rwampara, où une foule en colère parce qu'elle ne pouvait pas récupérer le corps d'un homme dont la mort serait liée au virus, a mis le feu à des tentes utilisées pour isoler les malades, ce qui a nécessité l'intervention des forces de police. Or, l'épidémie progresse. Dans la province du Sud Kivu, des premiers cas de transmission ont été signalés, et à Goma, capitale du Nord Kivu, un premier cas a été signalé. Le diocèse s'organise. Monseigneur Willin Goubi, l'évêque, appelle d'urgence à respecter les mesures barrières.
4: À notre niveau ici à Goma, nous savons qu'il y a un cas et il me semble qu'à Bukavu aussi, il pourrait y avoir un cas. En ce qui concerne les moyens, sûrement les moyens sont insuffisants. Par exemple, pour le moment, nous avons besoin de cache-nez. On doit les chercher, il n'y en a pas suffisamment dans les magasins. Bon, maintenant, les gens doivent acheter les désinfectants, toutes ces questions-là. Au niveau de la population, c'est déjà un problème. Là, on a vraiment un problème de moyens pour la prise en charge de cette maladie à virus Ebola. Nous avons mis l'accent sur, par exemple, les célébrations de la messe. Ça, c'est puisque ce sont des lieux de rassemblement. Alors, on prend les précautions pour informer les gens et leur demander de respecter les mesures barrières. Par exemple, les thermomètres pour prendre la température. Tout ça, c'est un peu difficile. Les prêtres dans les curés de paroisse disent, monseigneur, tout ça, c'est difficile. Donc, demandons aux gens de respecter et d'accueillir les gens de la Caritas quand ils viennent chez eux pour expliquer et pour les aider à la prévention contre la maladie à virus Ebola.
0: Des propos recueillis par Myriam Sandouno. Au Vatican, le pape a signé les décrets reconnaissant le miracle attribué à l'intercession du vénérable serviteur de Dieu Elias Oyek, patriarche d'Antioche des Maronites, né en 1843 et mort en 1931 au Liban. Et puis Jean-Thierry de l'Enfant Jésus et de la Passion, religieux camerounais, mort en 2006, deviendra vénérable, ses vertus héroïques ayant été reconnues. Voilà, c'est la fin de cette édition. Prochain retour de l'actualité en langue française, ce sera 18h heure de Rome. D'ici là, une très bonne journée à toutes et à tous.
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3: Les prochains concerts de la saison musicale des Impromptus à la Charité-sur-Loire vous donnent rendez-vous les samedis 23 mai et 6 juin à 19h à la Tannerie située 1 rue de Paris. Le premier de ces deux prochains concerts, donc ce samedi, a d'ores et déjà fait le plein. Les réservations sont bouclées. En revanche, vous pouvez dès à présent réserver vos places pour applaudir le pianiste Michael Roudy dans 15 jours. Ces concerts sont portés, on va le rappeler, depuis plus de 20 ans par l'association Participe Présent que préside Claudine Muller. Bonjour Claudine et bienvenue aujourd'hui sur RCF.
4: Bonjour Olivier.
3: En introduction à ce petit échange du jour, est-ce que vous pouvez nous rappeler en quelques mots la particularité, la singularité, la richesse de votre saison musicale?
4: D'abord, avec le concert du 6 juin, on bouclera la saison et ce sera notre 165e concert.
3: 165e concert le 6 juin.
4: Oui, donc c'est devenu une institution, une histoire d'impromptus concerts musicaux plutôt en basse saison, c'est-à-dire en automne, hiver, printemps, d'abord à Raveau et maintenant à la Charité-sur-Loire.
3: Le prochain concert, donc ce samedi à la Tannerie, à la Charité-sur-Loire, prévu initialement en novembre dernier, donc le pianiste Vittorio Forte sera au piano des Impromptus, qui affiche complet depuis plusieurs jours. Vous refusez du monde, hein, c'est un grand succès.
4: Oui, mais c'est souvent comme ça, parce qu'on a une salle qui est un peu petite, en tout cas qui n'est peut-être pas tout à fait à la taille de la réputation nationale ou internationale des artistes qui y sont programmés. Mais en tout cas, cette salle offre la possibilité de poursuivre depuis plus de 3 ans maintenant à la Charité-sur-Loire le cycle des concerts impromptus.
3: Alors ce pianiste en particulier, c'est un des habitués des grands rendez-vous musicaux. Hein. Il tourne beaucoup. Il sera donc en Nièvre ce samedi à la Charité-sur-Loire au piano des Impromptus. Vous pouvez nous mettre un petit peu l'eau à la bouche hein, pour ceux qui auront la chance d'être dans le public.
4: Vittorio Forte est un pianiste italien, européen et même international, puisque là il vient d'être programmé à Montréal toute la semaine dernière, il vient de revenir, je crois. Et cependant, ils acceptent, malgré leur notoriété, leur habitude des grandes salles, ils acceptent de venir jouer à la Tannerie, à la Charité-sur-Loire. Et donc, il va venir avec un programme qui est en partie dédié à sa sympathie particulière pour les musiques d'Amérique du Sud, dont un disque qui vient d'enregistrer qui s'appelle Volver. Et donc, il y aura différents compositeurs d'Amérique du Sud. Voilà pour Vittorio Forte, qui sera donc parmi nous ce samedi 23 mai.
3: Voilà, concert qui affiche complet. Ceci dit, on peut s'envisager sur le concert qui suivra et qui clôturera la saison. Ce sera le 165e concert des Impromptus. Le samedi 6 juin, un autre pianiste tout aussi remarquable, éblouissant, un virtuose, Michael Roudy.
4: Alors là, les réservations sont ouvertes maintenant. Michael Roudy est une étoile. Alors c'est une étoile qui est devenu totalement international. Il est précédé par une carrière éblouissante. Michael Roudy est né en Russie et il a étudié à Moscou au conservatoire Tchaïkovski. Il a remporté en 1975, vous voyez déjà les dates, le premier Grand Prix du concours Marguerite Long, qui est un concours international, de validité internationale. À la suite de quoi, il a demandé l'asile politique en France et il a quitté la Russie. Et là, il a commencé une carrière éblouissante en Occident, où il a participé à de nombreux, avec de grands orchestres, Notamment, il a joué Beethoven, il a joué avec Rostropovitch, il a fêté les 90 ans de Marc Chagall, il a joué avec des grands chefs comme Karajan ou Mazel, enfin, etc. Bon, c'est une chance inouïe de l'avoir dans notre si belle ville de la Charité-sur-Loire.
3: Oui, c'est un grand pianiste qui tourne depuis plus de 50 ans, mais c'est aussi un écrivain, ce qui convient parfaitement à la Charité-sur-Loire, la fameuse cité du mot.
4: Voilà, d'ailleurs, il viendra avec eux. Il a écrit et édité deux livres qui sont en langue française. Le premier, il est plus ancien, mais il est réédité, il s'appelle « Le roman d'un pianiste », et le second s'appelle « Le disciple », où il se laisse aller à des dissertions plus larges sur la sensibilité de l'artiste, la liberté de création. Parce qu'il est très proche aussi, il a une sensibilité très proche des artistes. Alors quand je parle des artistes, c'est un des artistes de musique qu'on va appeler des musiques nouvelles, avec lesquels il travaille, et aussi auprès des plasticiens. Il vient de réussir à la Philharmonie de Paris un accompagnement qui a été complètement successful de l'exposition Kandinsky. Je vous ai parlé de Chagall, sur lequel il a travaillé aussi. Et il a travaillé avec des musiciens américains, qui sont cités dans le programme, comme Jeff Mills, qui est un musicien techno, une très grande danseuse, Marianne Diagiraud, un plasticien pour Prétou. Petrouchka a été créé au Palais de Tokyo à Paris, dont on sait l'investissement dans l'art contemporain, mais aussi en résidence à New York, au Parc Avenue Armory, etc. Enfin, bon, c'est un personnage à sensibilité multiple, et c'est formidable de pouvoir le rencontrer.
3: Ce sera le cas, donc, Michael Rodi, grand pianiste aux Impromptus de la Charité-sur-Loire, le samedi 6 juin. Les réservations sont ouvertes. Le concert est proposé, comme les précédents, à 19h à la Tannerie, 1 rue de Paris. Réservation au 06 61 98 49 37, le 06 61 98 49 37. La billetterie, c'est entre 25 et 30 euros. Eh bien, merci pour ces quelques mots échangés, Claudine.
4: Puis-je ajouter simplement l'énumération des compositeurs qui vont les...
3: Absolument. Quel sera le programme du 6 juin?
4: Alors, le programme, je ne vais pas vous le donner dans le détail, je vais être très long, mais en tout cas, les compositeurs sont Tchaïkovski, la plupart d'origine russe ou d'Europe centrale, Tchaïkovski, Scriabine, Silvestrov, Messiaen, Bach, Busoni pour les transcriptions, Ravel et Gourtag.
3: Belle affiche en perspective pour le samedi 6 juin dans les Impromptus de la Charité-sur-Loire pour clôturer la saison 2025-2026. Très belle saison que vous avez proposée avec votre association Participe Présent que vous présidez, Claudine Muller, dont je le rappelle, à la Tannerie, 1 rue de Paris, 06 61 98 49 37 pour les réservations. Merci Claudine. À bientôt.
4: Merci Olivier.
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7: Bonjour chers amis, heureux de vous retrouver pour cette chronique hebdomadaire. Aujourd'hui, je voudrais vous parler d'une très belle rencontre que j'ai vécue il y a quelques jours avec des élèves du lycée professionnel Notre-Dame à Nevers. Nous étions trois invités, un ami juif, un ami musulman et moi-même, invité pour tisser des liens fraternels et pour exprimer quelque chose de cette fraternité à laquelle nos traditions religieuses nous invitent. Après un rapide échange visant à nous présenter, nous nous sommes retrouvés chaque intervenant, avec un petit groupe d'élèves. Et alors quel bonheur de prendre ce temps pour écouter les élèves et pour chercher ensemble à répondre à leurs questions. Je retiens trois de ces questions qu'ils ont pu nous poser cet après-midi-là. Première question, qu'est-ce que la foi ? Je note au passage que les questions posées n'étaient pas des questions accessoires. Toutes les questions étaient des questions profondément importantes et nourrissantes. Qu'est-ce que la foi, donc ? Parmi les 10 élèves du groupe auquel j'étais confié, la plupart commencèrent à exprimer leur attachement à une tradition religieuse, chrétienne ou musulmane. J'étais déjà frappé que la plupart des élèves puissent exprimer cela. Très peu ont simplement dit leur interrogation quant à la foi ou même à l'existence de Dieu. Pour beaucoup, Dieu était présent. Et l'un de ces jeunes, se présentant comme en recherche, se présentant même comme à la découverte de la foi chrétienne, après avoir pris un long temps de réflexion, nous dit « Ce qui est fou, c'est que l'amour de Dieu me touche à travers sa parole. » Sa parole, c'est-à-dire ce que je découvre dans la Bible. Une parole, finalement, qui n'est pas usée et qui continue de nourrir notre foi aujourd'hui. C'était beau d'entendre la manière dont, justement, la parole de Dieu aujourd'hui continue de toucher les cœurs et d'y révéler l'amour de Dieu. En quelques mots, ce jeune homme faisait écho à cette exclamation de l'auteur de l'Épître aux Hébreux. « Elle est vivante, la parole de Dieu. » Oui, elle est vivante et elle continue sa course. Après cette très belle question, une seconde. Qu'est-ce qu'aimer ? Alors à cette question, chaque jeune présent put tenter d'apporter des éléments de réponse, mais finalement, la question de fond était de savoir que signifie le verbe « aimer ». Et pour nous éclairer, nous avions sur un document de travail qui nous avait été remis, un verset de l'Évangile selon saint Jean, cette parole du Seigneur qui s'adresse à ses disciples après la scène et leur dit « Aimez-vous les uns les autres comme je vous ai aimé ». Et à partir de cette parole, une jeune fille musulmane nous dit « Eh bien, aimer, pour moi, c'est ne pas regarder l'apparence des gens, c'est regarder leur cœur, c'est regarder leur âme. Et aimer, poursuit-elle, c'est respecter la personne, parce que c'est une belle personne. » Cette réponse m'a laissé quelques instants sans voix, mais je me suis réjoui de cette heureuse perspective que nous puissions, comme cette jeune fille, toujours considérer l'autre comme éminemment important, comme aimé de Dieu, bien sûr, et comme revêtu d'une noblesse, d'une beauté intérieure, quel que soit ce qu'il a pu accomplir au cours de son existence. Quelle heureuse perspective affronter, il faut le reconnaître, à une réalité souvent douloureuse, d'autant plus pour des élèves qui connaissent des situations de vie très blessées, et qui peinent à porter sur eux d'abord ce regard si lumineux. Une troisième question nous fut adressée lorsque, après ce temps en petit groupe, nous nous retrouvons avec les deux autres intervenants. Et cette question ultime fut celle-ci, « Qu'est-ce que Dieu vous apporte ?» Alors à cette dernière question, Dan, notre ami juif, répondit immédiatement, « Ce que Dieu m'apporte, c'est la vie. » Et Rahim, notre ami musulman, d'ajouter « Ce que Dieu m'apporte, ce sont des frères. » Cette réponse fut merveilleuse parce que merveilleusement ouverte. Un peu rapidement, nous aurions pu imaginer que la réponse aurait été « Dieu m'apporte une satisfaction, un bien-être, une sorte de plénitude intérieure ou que sais-je. » Enfin, autant de choses qui auraient été trop immédiatement individuelles. Non. Dieu nous apporte la vie et des frères et des sœurs, c'est-à-dire des compagnons de route pour chercher ensemble le vrai bonheur. Parce que Dieu ne nous isole pas, il nous relie au contraire pour nous inviter à demeurer unis et à former cette communauté de croyants capables de porter une louange au Créateur. Alors, au terme de cette rencontre, je dois dire que je suis reparti avec un cœur rempli d'admiration pour ces élèves et pour la qualité de nos échanges. Et je me suis souvenu de ces mots du pape Léon disant qu'éduquer est toujours un acte d'espérance. Et un acte à travers lequel nous pouvons entrevoir l'avenir de l'humanité. Eh bien voilà, à travers ces jeunes, il me semblait que l'avenir était rempli de clarté.
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0: Bonjour à toutes et à tous et bienvenue sur RCF dans la Nièvre et précisément dans le magazine D'ici et d'ailleurs. Nouvel épisode puisque cette émission revient chaque semaine sur nos bonnes ondes locales le vendredi à 13h30 et le samedi qui suit à 9h le matin. Et nous sommes aujourd'hui en présence du père Jean Baffier. Bonjour Jean.
1: Oui, bonjour.
0: Olivier. Et face à vous, une chaise vide, celle de Christiane, Christiane Pierdet qui est encore en difficulté de santé, donc on lui adresse du réconfort.
1: N'est-ce pas?
0: Et un prompt rétablissement, voilà.
1: Qu'elle soit patiente et qu'elle se soigne.
0: Absolument. Alors, merci d'abord de nous avoir offert la semaine dernière une primeur. Vous annonciez la visite du Saint-Père en France et ça s'est confirmé.
1: Oui,
0: évidemment.
1: J'ai quelques antennes.
0: Ah ben, visiblement, oui, oui, oui. Merci Jean de nous avoir offert cette primeur. Donc, effectivement, le Saint-Père viendra en France en septembre prochain.
1: Voilà. Et ce sera la journée mondiale du migrant et du réfugié. Mais aujourd'hui, on est à la veille...
0: De la Pentecôte.
1: De la Pentecôte. Mmh. Et j'ai des choses à dire, parce qu'il me semble que l'Esprit-Saint travaille à plein. Alors, premièrement... Samedi, il y a un certain nombre d'adultes qui, à leur demande, vont recevoir le sacrement de confirmation, ici à Nevers. Et c'est important, parce que ça veut quand même dire quelque chose. Des gens qui veulent aller plus loin dans leur vie chrétienne. D'autre part, ça va au-delà de notre diocèse, mais savez-vous que ces 3 jours, samedi, dimanche, lundi, eh bien, c'est la rencontre nationale de l'Action catholique ouvrière.
0: L'ACO.
1: Et 2 militantes de la Nièvre sont en délégation à Angers pour cette rencontre nationale.
0: Vous leur direz de venir nous en parler à leur retour, hein, ça fait un petit moment qu'on ne les a pas croisés.
1: Eh bien, on leur dira. Alors, le thème de cette rencontre, c'est lié foi et engagement. Nous retrouverons ce thème, d'ailleurs, lors du partage que la même Action catholique ouvrière, mais alors ici localement à Nevers, organise pour le samedi 30 mai.
0: D'accord.
1: 30 mai l'après-midi.
0: La semaine prochaine.
1: Dans cette maison.
0: À la maison du diocèse à Nevers. Oui.
1: Aura lieu ce partage où les membres de l'ACO invitent leurs amis, connaissances, pour échanger sur tous ces engagements que chacun prend. Ça peut être un engagement dans la famille. Tu es engagé avec ta femme, avec tes enfants, tu es engagé dans ton quartier, tu es engagé dans ta commune, tu es engagé dans ton lieu de travail, etc., etc. Et donc, c'est tous ces engagements qui apporte de la vie et de la vie à la communauté. Donc échanger un peu là-dessus, ce sera le thème de la rencontre, comment lier notre foi et notre engagement dans la vie.
0: Donc l'ACO, Action catholique ouvrière, pour ce temps de partage proposé à Nevers dans cette maison, la maison du diocèse, le 30 mai, c'est ça?
1: C'est ça, même.
0: La semaine prochaine, sur la notion d'engagement.
1: Et puis il y a un autre événement, pour ce lundi de Pentecôte, alors que la plupart d'entre nous pensons à profiter du beau temps pour ce jour de congé, eh bien, c'est un événement important, car c'est ce lundi de Pentecôte, lundi
0: prochain, oui.
1: Prochain, que à Rome, le pape va publier son encyclique qu'il a préparée. Cette encyclique, qui sera la première de son pontificat et qu'il a préparée, Léon XIV a signé ce texte il y a 15 jours. Il avait fini de le voir et de le travailler, mais il a attendu le lundi de Pentecôte pour le publier. Il y aura donc une conférence de presse au Vatican, où exceptionnellement, lui-même sera présent.
0: Pourquoi vous dites exceptionnellement ? Ça ne se fait pas de la sorte habituellement ?
1: Parce que ce n'est pas obligé que le pape soit présent.
0: D'accord. Et quel est le titre de cette encyclique, la première du pape Léon XIV ?
1: Magnifica humanitas, c'est-à-dire cette humanité magnifique, capable de faire des choses extraordinaires. Alors, c'est important parce que ce pape Léon XIV, rien que son nom indiqué, il a signé cette encyclique le jour anniversaire de l'encyclique de son prédécesseur du même nom, Léon XIII, Rerum Novarum.
0: Oui, on s'en souvient.
1: Les choses nouvelles. Mmh. Hein? Et là, c'est humanité magnifique, grande. Voilà, je pense que c'était important pour lui, parce que nous sommes dans un moment de changement important. De même que la première encyclique, Rerum Novarum, de Léon XIII, était venue au moment où la société était complètement transformée avec la naissance de l'industrie capitaliste et de la classe ouvrière, et donc entraîner un monde nouveau qu'il fallait maîtriser. Mmh. Eh bien, il semble que pour le pape aujourd'hui, sans doute pour nous, on est à une époque aussi où il se passe un événement qui va bousculer la société. C'est en particulier ce chemin fait par l'intelligence artificielle. Hein? N'oublions pas que cette intelligence artificielle, elle a été utilisée par les Américains, par Trump, pour maîtriser Nicolas Maduro au Venezuela. Mmh. C'est-à-dire qu'elle va permettre des choses qui dépassent l'action même des hommes, quoi. Et il se produit qu'aujourd'hui, devant ce progrès technologique, bien des ingénieurs se trouvent presque effrayés de prendre conscience de leur pouvoir, du pouvoir de l'homme, et ça pose des problèmes de morale, parce que si la machine peut faire des choses qui peuvent concerner toute une population, qui peuvent déclencher la mort des uns, enfin, c'est surveiller la vie de tous les autres.
0: La machine ne fait pas de sentiments, hein,
1: et non.
0: Pas de morale.
1: Et donc, là,
0: c'est une machine.
1: On s'aperçoit qu'on a formé des ingénieurs, on a formé des gens compétents dans une technologie, mais est-ce qu'on a formé en même temps leurs valeurs morales? Et si l'homme peut faire n'importe quoi, on va au désastre. Donc le pape, je pense, va certainement intervenir sur ce changement technologique qui entraîne un changement politique. Parce qu'il est très soucieux de coller l'évangile avec l'évolution de la société. Voilà.
0: Alors, en même temps, il est rempli d'espoir hein, pour titrer de la sorte son encyclique.
1: C'est ça qui est intéressant. Oui. Il ne condamne pas, il veut accompagner et aider les chrétiens, aider les hommes même à gérer leur pouvoir. Parce qu'il est tel qu'ils deviennent presque des dieux. Mais il ne faut pas qu'ils deviennent des dieux. Hein, voilà. Donc, dans cette conférence de presse où il assistera,
0: donc ce prochain lundi,
1: il sera
0: au Vatican,
1: lundi, il sera accompagné aussi par le cardinal Victor Fernandez,

0: hein, conduit l'humanité, conduit l'Église, pour que l'Évangile et la vie se rejoignent. Voilà. C'était la bonne nouvelle que je voulais...
1: Eh bien, merci de nous l'offrir.
0: Partager aujourd'hui le fait que cette encyclique paraisse à la fin de ce week-end.
1: Ce week-end de Pentecôte, voilà. 2026.
0: Alors, ce n'est pas seulement le soleil et le beau temps et le repos, c'est aussi un éclairage qui peut être intéressant.
1: Eh bien, très bien. Merci pour cette émission et la diversité des sujets, leur importance dans ce magazine d'ici et d'ailleurs que vous nous offrez chaque semaine sur les bonnes ondes locales d'RCF le vendredi après-midi 13h30 et repris le samedi matin suivant à 9h le matin, disponible sur rcf.fr sur la page de l'émission d'ici et d'ailleurs. Merci Père Jean Baffier. Encore une fois, une pensée pour notre amie Christiane Pierdet. On lui souhaite un très bon et prompt rétablissement.
0: Voilà.
1: À bientôt.
0: Et bonne fête de Pentecôte à vous tous.

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1: Eh bien bonjour à toutes et à tous. La cigarette est-elle en train de s'éteindre? En 10 ans, le nombre de fumeurs n'a cessé de diminuer tandis que le vapotage continue sa progression. Alors comment expliquer cette baisse? Le vapotage est-il vraiment sans danger? Et puis surtout, comment franchir le pas pour s'arrêter définitivement? Eh bien c'est ce qu'on va voir aujourd'hui à l'occasion ce 31 mai de la journée mondiale sans tabac. Et pour nous aider à l'écraser, notre invité, bonjour Olivier Smadja.
2: Bonjour.
1: Merci d'être avec nous. Alors vous êtes tabacologue à Santé publique France et vous intervenez pour accompagner les futurs non-fumeurs à Tabac Info Service au 3989. On va y venir, mais d'abord, tabacologue, est-ce que vous pourriez nous repréciser de qui il s'agit précisément? Est-ce que c'est un médecin spécialisé qui a arrêté de fumer ou qui n'a jamais fumé?
2: Non, il ne faut pas avoir été un ancien fumeur. Un tabacologue, c'est le plus souvent un professionnel de santé, donc un médecin, un pharmacien, un infirmier, une sage-femme ou un psychologue qui s'est formé à la tabacologie via l'obtention d'un diplôme. Et ce diplôme permet d'apprendre, de pratiquer les différentes stratégies thérapeutiques pour aider les fumeurs à s'arrêter de fumer, que ces stratégies thérapeutiques soient médicamenteuses ou psychothérapeutiques.
1: Ma nouvelle vie sans tabac, on va voir ça avec vous, c'est par ici.
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3: Je me sens très bien, je ne tousse plus, pas d'essoufflement, mais je rêve encore de la cigarette. Et souvent, j'ai une espèce de culpabilité qui arrive dans les rêves, en me disant « mais pourquoi j'ai fumé n'importe quoi ?» Voilà.
1: Voilà, elle en rêve encore, mais en se disant « mais pourquoi j'ai fait ça ?» Héloïse, 35 ans, qui a arrêté du jour au lendemain grâce à une certaine technique qu'on abordera tout à l'heure. En tout cas, stop à la clope, elle n'est pas la seule. Si on regarde les chiffres de Santé publique France, eh bien le tabagisme, je le disais, est en net recul. Ils sont 25% à déclarer encore fumer aujourd'hui, contre 32% en 2021 et 18% tous les jours, contre 25% en 2021. Comment est-ce qu'on peut expliquer cette diminution, Olivier Smadja, qui est constante depuis 2017?
2: Oui, cette baisse du nombre de fumeurs en France, elle est très importante. On peut penser qu'elle est le résultat de plusieurs facteurs qui ont été mis en œuvre de manière simultanée à travers des grands plans de santé publique dès 2014 de lutte contre le tabagisme. Ces plans ont voulu articuler à la fois un meilleur accès au traitement,
1: anti-tabac, le remboursement des aides au sevrage tabagique, je crois que c'est à hauteur de 65% depuis 2019. Ça a joué, c'est un facteur qui a joué.
2: Ah bien sûr, les traitements de substitution nicotinique, leur efficacité a été démontrée dans l'arrêt du tabac. Antérieurement, ils étaient remboursés sur la base d'un forfait limité à 150 €. Et donc, ces 150 € ne couvraient qu'une très faible partie du traitement dont les fumeurs ont besoin pour s'arrêter de fumer. Depuis cette date, vous l'avez dit, ces traitements sont remboursés comme n'importe quel médicament. Et donc, si on a une complémentaire, on est intégralement remboursé de son traitement. Donc, faciliter l'accès au traitement, c'est un point qui a joué très fortement.
1: Et est-ce que le prix du paquet de cigarettes, qui dépasse aujourd'hui les 13 €, c'est un élément aussi déterminant?
2: C'est un élément qui a contribué très fortement à faire baisser le nombre de fumeurs. On sait que quand le prix augmente de manière importante et de manière prolongée, on sait que ça a un effet, d'une part, dissuasif sur l'entrée dans le tabagisme, mais que ça va aussi inciter un certain nombre de fumeurs à faire une tentative d'arrêt. Et puis, d'autres éléments ont aussi joué, par exemple, ce qu'on appelle le paquet neutre, donc le fait d'avoir supprimé tous les éléments marketing sur les paquets de cigarettes et de les avoir entièrement normalisés autour d'une couleur, disons, vert foncé, et d'avoir supprimé tous les éléments de marque. Ça aussi, on sait que c'est un élément qui va dissuader un certain nombre de fumeurs d'entrer dans le tabagisme et que ça va aussi changer les représentations des fumeurs vis-à-vis de leur paquet de cigarettes et de leur tabagisme. Et puis, il y a aussi d'autres mesures. On peut penser, par exemple, à la multiplication des espaces dans lesquels on ne peut désormais plus fumer.
1: C'est vrai que c'est de plus en plus difficile de fumer. Interdiction de fumer depuis 91 dans les lieux publics et fermé depuis juillet dernier dans les parcs, les abribus, les plages, les alentours des établissements scolaires. Ça aussi, ça a joué.
2: Bien sûr, tout ça contribue à dénormaliser le tabagisme et donc ça contribue à inscrire dans la société le fait que le comportement le plus banal, c'est celui qui consiste à ne pas fumer. Et donc, ça joue aussi comme un vrai incitatif pour les fumeurs, pour les engager dans une tentative d'arrêt. Et puis je citerai aussi peut-être un autre point qui est susceptible d'avoir joué dans cette baisse historique du nombre de fumeurs en France, c'est la multiplication des campagnes de prévention, particulièrement les grandes campagnes en médias, en radio, en télévision, comme des campagnes telles que Moi sans tabac que fait Santé publique France et qui a aussi incité un très grand nombre de fumeurs à faire une tentative d'arrêt du tabac.
1: Voilà, Moi sans tabac qui était arrivé à sa 10e édition l'an dernier. Alors, il reste quand même des irréductibles de la cigarette. Qui sont-ils? Si on se base toujours sur les chiffres de Santé publique France, on peut dresser une sorte de portrait robot du gros fumeur. Ce serait un homme entre 40 et 50 ans, à faible qualification professionnelle, moins à l'aise financièrement et qui vivrait dans le sud, soit en région PACA, Occitanie ou encore Grand Est, Alsace-Lorraine. Est-ce que ça rejoint le profil de ceux que vous accompagnez, Olivier Smadja?
2: Alors, c'est vrai que les fumeurs, ce sont plutôt des hommes et les personnes qui sont les plus fragiles sur le plan socio-économique, celles qui ont les plus faibles revenus, celles qui ont le plus petit niveau de diplôme, celles qui sont au chômage, par exemple, ces personnes ont tendance à fumer plus.
1: Ce qui est paradoxal, puisque le tabac a augmenté. Et c'est ceux qui fument le plus, ce sont ceux qui ont le moins de moyens, finalement.
2: Oui, ça n'est un paradoxe qu'en apparence, je dirais, parce que finalement, ces fumeurs-là, ce sont aussi ceux qui sont le plus accros à la cigarette et ceux qui vont avoir le plus de mal à arrêter de fumer, alors que leur envie d'arrêter de fumer, elle est la même que celle des fumeurs qui ont un plus fort niveau de diplôme ou de revenu.
1: Et comment expliquer aussi qu'on fume plus dans le Sud ou dans le Grand Est ?
2: Probablement pour des raisons d'une meilleure accessibilité du tabac. Ces régions sont frontalières de pays dans lesquels souvent le tabac est moins cher qu'en France. Et donc, comme le tabac est plus accessible, et bien finalement, ça peut augmenter le nombre de personnes qui vont fumer.
1: Voilà, on va faire ses courses donc dans le pays voisin. Cela dit, si on fume moins, eh bien on vapote plus. Aujourd'hui, près de 8% des 18-79 ans utilisent la cigarette électronique tous les jours. C'est une tendance qui est en nette progression depuis 2016. Et c'est surtout notable chez les jeunes. Leur nombre a en effet triplé entre 2017 et 2022 au détriment de la cigarette, puisque aujourd'hui, seulement 3% des adolescents de 15-16 ans fument du tabac quotidiennement contre 16% en 2015. Alors, pourquoi justement se tourner vers le vapotage ? Eh bien, on a promené notre micro à la sortie d'un lycée public de Lyon.
4: Je vapote depuis 2-3 ans, je pense. C'est mes fréquentations, tout le monde fumait à cette époque-là, donc avec l'influence, je me suis mis aussi.
5: Parce que la plupart de mes amis vapotent.
1: Et le tabac, les cigarettes, vous avez jamais essayé ?
4: Non, moi ça me dégoûte tout ça, j'ai jamais essayé. Enfin, déjà, c'est pas tellement à la mode.
6: Je sens ça, j'ai envie de vomir. Mais ça, c'est un goût sucré et...
4: Là, par exemple, c'est Strawberry Punch. C'est assez bon, on aime bien les trucs sucrés, donc voilà.
1: Là, vous avez acheté du tabac à rouler ?
4: Oui, c'est moins cher, etc. Et moi, je préfère aussi en goût. Moi, je fume pas la peau pour des raisons écologiques. C'est jetable, c'est pas intéressant, c'est nul.
1: Qu'est-ce que ça vous apporte de vapoter ?
5: Je sais pas, ça détend, on respire. Après, je pense pas que ce soit fondamentalement bon.
7: Quand on est à plusieurs et que tout le monde vapote, on peut s'échanger la puff. Et à part personnel, quand on a eu une dure journée, forcément, la nicotine qui est contenue dedans, ça détend. Après, ça reste occasionnel pour moi, c'est même pas tous les jours, mais c'est assez régulier quand même.
4: Je vapote surtout à la récré, pendant des pauses et le soir. Pas le matin, j'aime pas le matin.
1: Et vos parents savent que vous vapotez ?
4: Alors non.
1: Faites un peu en douce alors ?
4: Un peu, oui.
1: Donc faut pas leur dire ?
4: Faut pas leur dire, non.
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1: Voilà, faudra pas le dire aux parents, ça restera anonyme. Alors quelques commentaires après ce micro-trottoir qu'on vient d'entendre. Pourquoi on vapote ? Eh bien parce que les autres le font, qu'il y a un effet de groupe et de partage, voire même c'est transgressif par rapport aux parents justement. C'est au fond pas très éloigné des mêmes raisons que la cigarette, Olivier Smadja.
2: Alors, de fait, dans les comportements qu'on peut adopter à l'adolescence ou peut-être un peu plus tard, quand on sort de l'adolescence et qu'on devient un jeune adulte, il y a des facteurs qui font qu'on peut multiplier un certain nombre de comportements pour s'opposer à ses parents, pour faire des expériences, pour se socialiser. Ça, ce sont des mécanismes qui sont très communs à beaucoup de comportements à l'adolescence. Donc, de fait, je pense que pour cette catégorie de personnes, le vapotage, le tabagisme, c'est un peu même combat sur la manière dont on va rentrer dans ce type de comportement. En revanche, le vapotage chez le fumeur adulte, chez le fumeur plus âgé, il va avoir des motivations, je pense, assez différentes, puisque les enjeux de ce comportement vont être très différents.
1: On l'a entendu, c'est chez ces jeunes, pardon, ils sentent bien que la nicotine, ça rend dépendant et que vapoter, c'est pas forcément bon pour la santé. Et justement, le vapotage, est-ce que c'est vraiment moins dangereux? Depuis son arrivée en France dans les années 2010, on nous dit que c'est moins nocif que la cigarette, sauf qu'il n'y a aucune étude qui n'a pour l'instant définitivement tranché la question. Quel est votre avis là-dessus?
2: Alors, mon avis, c'est celui du dernier rapport de l'ANSES, qui, pour le coup, a un avis sur le sujet. Qu'est-ce qu'on peut dire? Finalement, que le vapotage, il est utile pour les fumeurs, parce que vapoter, quand on est fumeur, c'est moins dangereux que fumer si on arrive à interrompre complètement sa consommation de tabac. Donc en fait, si on est un fumeur et qu'on arrête de fumer avec la cigarette électronique et donc on devient un vapoteur exclusif, on a réduit les risques pour sa santé. L'objectif ensuite, c'est d'arrêter de vapoter, puisque vapoter, il n'y a pas de risque zéro à vapoter, et notamment l'ANSES a montré qu'il pouvait y avoir un risque de développer certaines maladies cardiovasculaires. Donc ce qu'on peut dire, c'est que pour les fumeurs, vapoter, ça peut être un bon pari si c'est une solution transitoire et

0: C'était Sanseverino, sans filtre sur les dangers du tabac. Même si le tabagisme est en baisse, 68 000 morts par an, eh ben, ça peut quand même être évité. Comment l'écraser ? Eh bien, on en parle aujourd'hui à l'occasion, ce 31 mai, de la journée mondiale sans tabac, avec notre invité Olivier Smadja, qui est tabacologue intervenant à Tabac Info Service.
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0: Voilà, le tabac c'est tabou, extrait du film Le Pari, avec deux des inconnus, Didier Bourdon et Bernard Campan, qui se sont lancés le défi mutuel de s'arrêter, qui vont vite se rendre compte que c'est pas aussi facile. Pourquoi justement c'est difficile de s'arrêter ? Comment expliquer cette addiction à la cigarette ? Contrairement à ce qu'on croit, il n'y a pas que la dépendance à la nicotine, hein, Olivier Smadja. Quelles sont les autres dépendances de la cigarette ?
5: Vous avez tout à fait raison. Elle a plusieurs dimensions. Une dimension physiologique, parce que dans le tabac, il y a de la nicotine et que c'est la nicotine qui est à l'origine de la dimension physique de la dépendance. On va être en manque de nicotine. Et d'autre part, il y a une dimension psychocomportementale dans la dépendance qui est tout aussi puissante que la dépendance à la nicotine.
0: C'est-à-dire ?
5: La dépendance psychocomportementale, qu'est-ce que c'est ? C'est finalement le fait que nos émotions, nos comportements, certains déclencheurs, finalement, notre vie quotidienne, elle va se retrouver ponctuée de moments qui intègrent la cigarette et elle va nous aider à gérer un certain nombre.
0: Ou alors, quand on a l'habitude de se lever le matin en prenant un café ou en conduisant, là aussi, on sort sa cigarette. Comment se faire aider pour service avec un site internet qui propose là-bas, mais aussi une ligne d'écoute, le 3989, hein, pour se faire accompagner. Alors imaginons, Olivier Smadja, je suis un gros fumeur, allez, un paquet par jour, allons-y. Je veux m'arrêter, je vous appelle et qu'est-ce qui va se passer ?
5: D'abord, je dois vous dire que Tabac Info Service, c'est gratuit. Mmh. Donc ça, c'est un bon point. Et si vous appelez Tabac Info Service, vous êtes mis en relation avec un tabacologue qui va d'une part commencer par faire le point avec vous sur votre tabagisme.

0: Lorsqu'il a décidé de s'arrêter, c'est d'entendre la toux particulièrement grasse de sa tante, une grande fumeuse elle aussi. Héloïse a donc décidé de contacter un hypnothérapeute réputé qui est spécialisé en sevrage tabagique, lequel est venu chez elle. Alors comment s'est passée cette hypnose? Héloïse nous l'a.
1: Ça a commencé par racontez-moi comment vous fumez, quand vous fumez et pourquoi.
0: Et pourquoi vous fumiez justement?
1: Parce que j'aimais ça et je pense qu'il y a une question aussi d'habitude, de réflexe, sur aussi ce que j'aimais, les odeurs que j'aimais, les objets que j'aimais, ce que j'aimais manger, ce que j'aimais boire, est-ce que je faisais du sport, est-ce que je faisais du vélo, tout ça.
0: Et voilà. Ensuite
1: hein. Et ensuite, il est passé à la séance d'hypnose à proprement parler. Donc la première phase, ça dure à peu près une heure et demie. Donc il explique vraiment le protocole, il me posait des questions. Et après, il nous plonge vraiment en état d'hypnose.
0: C'est-à-dire de quelle manière? C'est pas dormir, je le veux
1: Non.
0: Il vous relaxe? Expliquez-nous comment ça se passe.
1: L'hypnose, c'est un peu comme quand on lit un livre. Bon, l'idée, c'est de se détendre et de se laisser aller, entre guillemets, et de l'écouter et d'écouter sa voix et ce qu'il nous dit. On peut se sentir un petit peu dans le coton, mais on est toujours totalement libre de nos faits et gestes. Mais dans tous les cas, on est dans le contrôle, en fait.
0: Et qu'est-ce qu'il vous disait, alors, justement?
1: Là, il m'emmenait, entre guillemets, dans un chemin où il revenait sur tout ce qu'on s'est

0: t'ai dit, donc ça pouvait être ok, donc là vous êtes en train de voir votre tasse de café, on va enlever entre guillemets la cigarette de cette tasse de café. On va faire un voyage près d'un puits où votre image va vous être montrée et vous aurez la version de vous où votre peau, entre guillemets, est flétrie de cigarettes et la version de vous où justement la cigarette n'est plus là.
1: Donc une sorte de visualisation.
0: C'est
1: alors.
0: Ça. Une sorte aussi de déprogrammation des habitudes. Après, ce qu'il faut savoir, c'est qu'une fois qu'on sort de cet état d'hypnose, lui, il va nous amener à réfléchir à cette période des 21 jours. C'est une période de sevrage, 21 jours. Et en fait, très vite, on va se rendre compte que c'est les 7 premiers jours qui sont entre guillemets compliqués pour la nicotine, parce qu'on a vraiment une sensation de manque. En fait, il accompagne en envoyant des SMS, des choses comme ça.
1: C'est-à-dire qu'il vous met quoi sur les SMS? Courage, tenez le bon.
0: Exactement.
1: Ouais.
0: Il rappelle les timings. Cela fait 7 jours que vous avez arrêté de fumer. Vous êtes dans cette passe-là. Et il nous explique un peu où on en est. Avec ça, il met à disposition un podcast qu'on peut réécouter et qui nous replonge dans un état d'hypnose qui est similaire à celui de la séance. Et il nous donne une fiole d'huile essentielle. Donc moi, j'avais choisi menthe, mais on pouvait choisir lavande et orange, par exemple.
1: Quel est l'avantage, ces huiles essentielles? Quelle utilisation?
0: Alors, on les met sur son poignet, et quand on a envie de fumer, on les sent. Je pense que ça perturbe notre cerveau qui va se déplacer la pensée sur sur ça. Et on fait aussi des exercices de cohérence cardiaque, donc des exercices.
1: Donc de respiration, où on apprend à
0: Exactement.
1: Maîtriser sa respiration en fonction de certains temps.
0: C'est ça. Et en fait, ces exercices-là, ils nous encouragent à les faire. Par exemple, pour moi, c'était au moment du lever pour justement pallier à cette demande de cigarette, à cette habitude de la cigarette. Et donc, en fait, on reprogramme des habitudes grâce à cette technique-là.
1: Donc après cette première séance, ça a duré 21 jours
0: C'est
1: pour
0: ça.
1: pouvoir vous arrêter donc complètement avec ces messages SMS, respirer ces huiles essentielles, la respiration, cohérence cardiaque. Ça donnait quoi au bout de 21 jours? Plus envie d'en allumer une.
0: C'est ça, plus envie d'en allumer une.
1: C'est-à-dire que quand on vous en propose, quand vous êtes dans des situations un peu à risque avec des amis, il n'y a plus rien.
0: Non, jamais.
1: Plus envie.
0: Plus envie. Bon, après, je pense que ça, c'est mon cas à moi. Et moi, j'ai vraiment eu une espèce de blocage complet et c'était fini.
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1: Voilà, plus de cigarettes depuis 3 ans, du jour au lendemain, après avoir fumé un paquet et demi par jour pendant 15 ans. Alors, il faut souligner aussi que cette hypnose a coûté 190 euros, prise en charge par sa mutuelle, et que Loïse attend pour septembre un heureux événement, en raison de plus d'être contente d'avoir arrêté. Que pensez-vous de cette approche, Olivier Smadja? Je vous sentais un peu perplexe en écoutant ce témoignage.
3: C'est vrai que je me suis demandé, vous donnez une place très grande à ce témoignage sur l'hypnose, donc c'est vrai que je me suis demandé pourquoi est-ce que vous aviez fait ce choix éditorial.
1: Parce que c'est vrai qu'il y en a beaucoup qui se penchent vers l'hypnose, qui en ont beaucoup entendu parler, et c'est vrai que ça pose question.
3: Alors, qu'est-ce que j'en pense? Finalement, ce que j'en pense, c'est un peu comme Héloïse, c'est-à-dire que Héloïse, elle a arrêté de fumer avec l'hypnose. C'est très bien, c'est une très bonne décision pour sa santé. Et puis, elle conclut son témoignage en disant « ça, c'est mon cas à moi ». Globalement, ce qu'on sait, c'est qu'il y a un certain nombre de stratégies dont l'efficacité a été démontrée pour arrêter de fumer. On a parlé de la substitution nicotinique, de la cigarette électronique. Il y a un autre type d'approche dont l'efficacité a été démontrée. C'est ce qu'on appelle les psychothérapies cognitive et comportementale,
1: donc TCC,
3: ce sont des thérapies brèves, voilà, les TCC, des thérapies brèves dans lesquelles on va désapprendre le tabagisme, et puis il y a aussi des médicaments dont l'efficacité a été démontrée, la varénicline et le bupropion, ces médicaments sont indiqués en deuxième intention, et puis il y a ensuite des méthodes, je dirais, qui sont utilisées par certains fumeurs. Vous avez passé ce témoignage autour de l'hypnose, mais il y a d'autres méthodes. Je pense par exemple à l'auriculothérapie, le laser, des pierres magnétiques, des approches dans le sevrage tabagique, que je qualifierais d'alternatives. Ces approches, leur efficacité n'a pas été démontrée. Ça ne veut pas dire que ça ne marche pour personne.

0: qui va être cette nouvelle personne, quelles habitudes on va pouvoir modifier en restant en soi, quelle sociabilité, quel lien avec les autres on va pouvoir maintenir. Ce sont des situations qui sont souvent décrites par les fumeurs au moment où ils veulent arrêter de fumer, la pause entre collègues ou la pause entre amis, les soirées dans lesquelles la cigarette peut être très présente. Et bien finalement, il faut inventer une autre sociabilité au moment où on essaye d'arrêter de fumer.
1: En tout cas, le tabac, il faut quand même le rappeler, c'est 68 000 décès prématurés en France, soit l'équivalent de la population d'une ville comme Calais ou la moitié de celle de Tours, hein, ce qui reste quand même énorme, et c'est la première cause de mortalité qu'on pourrait éviter. Tabac Info Service, pour vous accompagner dans l'arrêt et commencer votre nouvelle vie sans tabac, ben c'est à retrouver sur tabac-info-service.fr. Également une application qui est téléchargeable gratuitement et puis la ligne pour vous accompagner, le 3989. Si on rechute, est-ce que c'est grave, docteur, même si vous n'êtes pas docteur, Olivier Smadja?
0: Alors, si on rechute, c'est pas très grave. La rechute, c'est une expérience très classique dans le parcours d'arrêt du tabac. Et je crois qu'il y a différents types de rechutes. On peut faire un faux pas, on peut faire un écart, fumer en pensant qu'on allait résister ou en pensant que ce serait juste une cigarette.
1: Rechuter, c'est pas une preuve de manque de volonté, de faiblesse?
0: Alors c'est d'autant moins une preuve de manque de volonté que finalement l'arrêt du tabac, ça a peu de choses à voir avec la volonté. L'arrêt du tabac, ça a à voir avec la bonne stratégie thérapeutique. Et finalement, si on est bien accompagné, si on a la bonne thérapeutique, la volonté, elle n'a pas grand-chose à voir avec le fait de réussir son arrêt. Mais vous avez raison, il faut parfois s'y reprendre à plusieurs fois. Et donc, la reprise du tabac, ça peut être un événement qui survient au moment où on essaye d'arrêter de fumer. Vous l'avez très bien dit, il ne faut pas se décourager. Il faut essayer de garder le cap et peut-être essayer de, si on ne l'a pas déjà fait, peut-être en parler à un professionnel de santé pour essayer d'ajuster la stratégie qu'on avait mise en place.
1: Et bien voilà, on est arrivé au terme de cette émission. Un grand merci, Olivier Smadja, d'y avoir participé. Je rappelle encore une fois le numéro de téléphone de Tabac Info Service, le 39 89. Merci également à Christophe Morag et à Jean-Paul Lérine qui ont fait fumer les manettes en régie technique. La semaine prochaine, à l'occasion de la fête des mères, et oui, on ne les oublie pas, et bien on verra quels avantages à pratiquer une activité physique quand on est enceinte, car sport et grossesse, c'est loin d'être incompatible, sous certaines conditions, bien sûr. En attendant, on va se quitter avec la citation du jour, lue sur les réseaux sociaux. Quatrième jour sans tabac, je découvre enfin la vraie odeur des gens dans le métro. Allez, courage, il y a d'autres parfums plus subtils à retrouver. Bonne semaine à tous.

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1: Le génie du christianisme vous propose aujourd'hui Beethoven face à Dieu, la Missa Solemnis. Et pour évoquer ce monument de la musique sacrée, voire de la musique religieuse,

0: Nous avons la chance d'accueillir Nicolas Jaunis. Bonjour Nicolas.
1: Bonjour Emeline.
0: Alors vous êtes tout. Vous êtes musicien, professeur de musique, directeur de festival, compositeur, chef d'orchestre. C'est un bonheur de vous avoir parce que on a besoin de toutes vos compétences pour comprendre un monument de la musique. Voyez, en préparant cette émission, je me suis dit que nous avions déjà évoqué la messe en si de Bach, le Requiem de Mozart, qui font partie, à mon avis, des tubes de l'art sacré, de l'art religieux. Et là, j'allais dire, on s'attaque à un monument encore plus monumental.
1: Oui, c'est long, c'est une grande, j'oserais dire une grosse messe, même. Mais c'est vrai qu'elle est longue, c'est 75 minutes, c'est un effectif considérable, enfin, à l'image de Beethoven, tout simplement.
0: Oui, il est hors cadre. Alors, ma question va probablement être totalement idiote, mais une messe, c'est liturgique. Mm-hmm. Est-ce que l'objectif de Beethoven était réellement de servir la liturgie avec une messe de cette ampleur? Est-ce que ça a déjà résonné, je veux dire, autrement qu'en concert, sous les voûtes d'une église, dans un usage liturgique de A à Z? Parce que parfois, on peut se poser la question.
1: Alors, c'est une excellente question à laquelle je n'ai pas la réponse, mais je ne pense pas. Non, je ne pense pas à 75 minutes de musique. Les messes, en règle générale, je pense par exemple à Mozart, à sa messe du couronnement ou sa messe en ut. La messe en ut, la grande messe en ut était prévue pour son mariage. Il ne l'a pas achevé d'ailleurs, comme son mariage.
0: Comme son mariage, oui.
1: La messe du couronnement, c'est des messes de 30 minutes. Donc effectivement, ça se marie parfaitement à l'office. Non, celle-ci, c'est totalement improbable. Mais la conception de Beethoven de la messe, si vous voulez, c'est il voulait écrire une messe. Voilà, une messe beethovenienne. C'est tout ce qu'il a voulu faire. Mais sa conception de la symphonie est de même. Les symphonies à l'époque, c'est à peu près 30 minutes. Quand il écrit sa 9e symphonie, rien que le final dure une demi-heure.
0: Donc Beethoven, voilà, dans toute sa splendeur. Alors, je ne sais pas si on a des lettres ou on a une manière d'imaginer ce qui pousse Beethoven à écrire une messe. Alors, vous l'avez dit, il voulait écrire une messe à la Beethoven, on comprend bien. Enfin, c'est quand même pas tout à fait anodin d'écrire une œuvre religieuse. Vous avez là quand même un cadre et peut-être une signification. Est-ce que ça faisait sens à cette époque de sa vie? Est-ce qu'il avait en tête finalement, parfois on a évoqué ensemble, me semble-t-il, je ne sais pas si vous vous en souvenez, certaines crises existentielles qui poussent certains auteurs à faire un Stabat Mater ou tout à coup se retourner vers la musique religieuse pour peut-être satisfaire une forme de désir spirituel. Est-ce qu'on a ça chez Beethoven ou c'est juste l'exercice de style musical qui l'intéresse?
1: Non, il n'y a pas vraiment l'exercice de style, mais il y a deux questions et il y a probablement deux réponses. Déjà par rapport à la religion, mais je vais commencer par rapport au côté pratique. Ce que vous disiez, est-ce que ça devait être joué? Ça aurait dû l'être, ça l'a probablement pas été, mais il a laissé un écrit, il la dédicace donc à l'archiduc Rodolphe, et il écrit ceci: Beethoven, le jour où la grand-messe composée par moi sera exécutée durant les cérémonies célébrant votre Altesse impériale, sera pour moi le plus glorieux de ma vie, et Dieu m'inspirera de sorte que mon faible talent contribuera à donner plus de lustre à cette solennité. Bon, mon faible talent, je suis pas sûr que Beethoven pensait qu'il avait un faible talent, mais enfin, ça fait partie des courriers qu'on adresse effectivement à un grand mécène. C'est très bien trouvé. Ça, c'est pour le côté pratique, pourquoi il l'a composé. Ça reste, comme beaucoup d'œuvres de Beethoven, une œuvre de circonstances aussi. Maintenant, vis-à-vis de la religion, oui, Beethoven, là, on est entre 1819 et 1823, il est à la fin de sa vie. Vous voyez, il est 1770, donc il a entre 49 et 53 ans quand il va composer cette messe. On a l'époque aussi de la 9e symphonie, vraiment on est sur les dernières compositions, il est totalement sourd. Oui, bon, il se rapproche de la religion probablement aussi.

0: en tout cas, il a le sens du, comment dire,
1: c'est
0: du
1: pas
0: spectacle.
1: Ce qu'il caractérise le plus, humilité, de toute façon, Beethoven, mais par rapport à l'histoire de la musique, je crois qu'il n'en a pas besoin. Il a tellement apporté, il a tellement prouvé qu'effectivement, non. Et puis, cette messe, oui, elle est très puissante, elle est imposante, elle est quand même magnifique.
0: Est-ce que, comment dire, les premières écoutes de cette messe, vous le disiez, elle n'a peut-être probablement pas été en termes liturgiques, mais probablement en termes de concert. Est-ce que ce kyrie et cette manière de faire déjà était nouvelle à l'époque? Et comment ça a été reçu? Parce que c'est vrai que ça change de tonalité par rapport à ce qu'on pouvait entendre en termes de musique religieuse.
1: C'est assez difficile parce qu'on a assez peu de traces sur l'exécution de cette œuvre. Ce qu'il faut savoir sur Beethoven, à la fin de sa vie, il donne assez peu de représentations. Les œuvres sont très rares. Par contre, quand il en donne, c'est un événement extraordinaire. Comprenons bien, Beethoven à l'époque, c'est l'équivalent de Michael Jackson il y a quelques années. Honnêtement, vraiment, à son enterrement, c'est 10 000 personnes qui assistent à l'office dans les rues. Enfin, c'est la ville s'arrête et la vie s'arrête quand Beethoven disparaît. Donc, quand une œuvre nouvelle est créée, il y a tout le monde.
0: Et là, sur cette messe-là, tout le monde, y compris les autorités religieuses, se disent « là, on a finalement une œuvre que l'on peut utiliser ou qui peut être apprise, dont on peut tirer un certain nombre de choses ».
1: Je ne suis pas certain quand même, parce qu'il y a cette dimension assez colossale. On est sur un grand orchestre symphonique, cordes, bois, cuivres, percussions, quatre solistes, chœur mixte, 75 à 90 minutes d'exécution.
0: Oui.
1: Donc c'est quand même c'est colossal. Et puis on est vraiment dans le tempérament beethovenien. C'est pas comme Mozart qui est capable de composer une œuvre en deux semaines ou trois semaines, un opéra de trois heures. Là, c'est quatre ans de travail. C'est toujours laborieux avec Beethoven parce qu'il cherche à chaque fois à avoir quelque chose de parfait. Et quand c'est parfait pour Beethoven, c'est souvent gigantesque.

0: Alors, cher Nicolas Jaunis, qui nous fait découvrir cette Missa Solemnis Beethoven face à Dieu, à l'écoute de ce Gloria, j'ai presque envie de renverser le
1: Dieu face à Beethoven,
0: parce que vous avez là un Gloria absolument extraordinaire.
1: Ah ben c'est du jamais vu dans l'histoire de la musique. Alors ça se verra après sur d'autres formes, d'autres styles, peut-être pas dans la musique religieuse, mais là on a, allez, moi je pense quand j'entends ça, je vous le disais, à l'Alléluia de Handel, au Gloria de Vivaldi, et là on a Handel multiplié par Vivaldi, multiplié par Beethoven. Et ça donne quelque chose comme ça, une puissance vocale extrême, du contrepoint, et puis les violons par derrière, les cordes qui jouent avec une virtuosité extraordinaire. Il y a tout, c'est un feu d'artifice en fait pour ce Gloria qui n'a jamais à l'époque été vu dans l'histoire de la musique.
0: Et à votre avis, Beethoven, au-delà de la prouesse musicale, qui est peut-être un des objectifs, qu'est-ce qui met de lui, quel est le sens qu'il donne à ce Gloria? Parce que ça n'a jamais été vu auparavant, en même temps ça dit tellement de choses, pour le coup de la gloire de Dieu, de la beauté et de la création. Enfin, on a l'impression qu'il célèbre tout ce qui peut être célébré sur un Gloria qui rend gloire à Dieu.
1: C'est très difficile à dire. Hein. Il est dans, je vous le dis, dans sa période de composition aussi de la 9e symphonie. On retrouve effectivement
0: nos auditeurs
1: du final, hein, oui. de la joie, pour faire simple, hein, du 4e mouvement, qui est pareil, très puissant, très énergique, une exaltation, l'éclat de joie, etc. Et je pense que il compose souvent, quand on dit, il a mis 4 ans pour écrire cette messe, mais il n'a pas écrit que ça pendant
0: 4 ans. Oui.
1: Il était sur la 9e, il était sur d'autres œuvres aussi, donc tout se rejoint automatiquement. Il y a des résurgences, d'autres thématiques qui vont être là, donc je pense que c'est un beau mélange aussi que ce Gloria, et on retrouve d'autres thématiques.
0: Oui, en vous écoutant, je pensais à ce musicien sourd, diminué, vous le disiez, à la fin de sa vie. Alors, il ne savait pas évidemment que c'était à la fin de sa vie, et il y a une puissance et une joie dans ses œuvres qui brouille un petit peu la frontière entre l'art profane, l'art

0: sacrée, la joie, elle apparaît dans la 9e symphonie qui n'a a priori rien de liturgique, rien de religieux, dans une missa solemnis qui a priori de l'art sacré, mais s'inspire finalement de cette musique profane. C'est finalement la musique qui est sacrée là, dans cette histoire. Plutôt oui. que la forme musicale, symphonie ou messe. On a l'impression que Beethoven, il a une des choses à dire, il utilise les différentes formes musicales, mais qu'il y a cette joie
1: absolument.
0: profonde.
1: Mais c'est ça qui est absolument fantastique avec lui, on ne le retrouve pas chez d'autres compositeurs. Il y a un côté un peu bipolaire même chez lui, parce que la même année, là, il termine ça en 1823, on pense certainement d'ailleurs qu'il retouche à ce Gloria en 1823, donc, et il est sur la 9e symphonie, donc quelque chose de très vivant, de très glorieux, et parallèlement il écrit son 13e quatuor la même année, la Cavatine, où il est vraiment dans une acceptation de la mort et de la souffrance. Donc il y a toujours cette ambivalence chez ce compositeur qui est totalement insaisissable, mais probablement parce qu'il vit dans une surdité là totale depuis qu'il a 44 ans, c'est-à-dire que ça fait 5 ans qu'il n'entend plus rien du tout et qu'il ne communique probablement avec plus personne, qu'il n'entend plus, même la musique qu'il compose, il ne l'entend plus.
0: Sauf dans sa tête.
1: Et ça donne. Mais qu'est-ce que ça doit donner dans sa tête ? Si, c'est ça qui est assez extraordinaire. On ne saura jamais ce qu'il entendait réellement.
0: Parce que ça reste.
1: À quoi pouvait ressembler un violon dans la tête de. À quoi peut ressembler un violon dans la tête de quelqu'un qui n'entend plus de violon depuis 5 ans ?
0: Ouais. Et pourtant. On a probablement un des chefs-d'œuvre de la musique sacrée, de la musique religieuse, de la musique tout court.
1: Oui,

0: un credo dont la longueur équivaut quasiment à nos messes actuelles, si on y réfléchit.
1: Le credo est martelé, là.
0: Ouais. Et alors, j'allais vous poser la question, effectivement, quand on a évidemment les instruments, il n'y a pas d'orgue.
1: Si,
0: un peu plus, parce que c'est normalement
1: on l'entend pas.
0: C'est du Beethoven. C'est vrai que avec
1: de toute façon,
0: avec le reste.
1: S'il est ajouté, vous ne pourrez pas l'entendre vu l'effectif qu'il y a par dessus. Là, vous êtes sur un effectif pour que ça sonne comme ça sonne là, avec allez à peu près 70-80 musiciens. Et puis après, vous ajoutez les chœurs.
0: Ah, j'allais vous poser la question des chœurs, parce qu'on entend des voix d'hommes, puis des voix de femmes.
1: Oui, non, mais c'est du chœur mixte avec les solistes, et puis automatiquement, pour supporter tout ce beau monde, il faut un orchestre colossal. Alors, je pense qu'il n'avait pas ses effectifs à l'époque. Mais aujourd'hui, pour que ça soit joué selon la volonté du compositeur, il faut à peu près ces formations-là. Donc, bon, si vous mettez un orgue par derrière, le pauvre orgue, on l'entendrait assez peu, finalement.
0: Alors, à vous écouter, je pense que ça doit être une œuvre assez peu montée en concert.
1: Jamais.
0: Jamais, parce que...
1: Absolument jamais. Mais ça fait partie des œuvres comme cela. Bon, vous en avez d'autres, hein. C'est pas l'œuvre la plus colossale, hein. Vous avez le Requiem de Berlioz, hein, qui ne peut pas ou jamais être monté, selon les indications du compositeur, hein. C'est très drôle, hein, Berlioz sur la partition, mais pour la partie de premier violon, entre parenthèses, si possible, 2000.
0: J'aime bien le « si possible ».
1: Oui, c'est possible, ça n'a jamais été possible, mais bon.
0: Alors, vous le disiez, le credo est martelé. Là aussi, on a l'impression, un peu comme le Gloria qu'on écoutait tout à l'heure, hein, l'idée de l'émission, c'est quand même aussi d'écouter une œuvre, vous l'avez dit, qui est quand même rarement montée, rarement diffusée, et qu'il faut évidemment redécouvrir. Musicalement, le credo est très spécifique et, encore une fois, très étonnant à l'oreille. On n'a pas l'habitude d'entendre des credos. Comment est-ce qu'il décide d'écrire cette musique et de souligner les différentes parties du credo? Parce que là, on a écouté qu'un tout petit morceau, oui. Mais sur l'ensemble, on a des passages qui sont vraiment très étonnants.
1: Je pense qu'il se réfère de toute façon à ce qui a été fait par le passé. Il a écrit une autre messe quelques années avant, une messe en ut, alors que de taille beaucoup plus modeste, hein, pour le coup, que la Missa Solemnis. Là, il est dans une période où il se replonge un peu dans l'œuvre de Handel. Il est reparti sur la période baroque et je pense qu'il y a quand même des réminiscences du style Handel au niveau du contrepoint et puis de la réaffirmation sur le credo. Effectivement, il martèle, je crois. Voilà. C'est vraiment le texte qui est appuyé par la musique. C'est relativement simple au niveau de sa composition. Sur d'autres mouvements, pour le Sanctus, il sera un petit peu plus léger musicalement. Après, ça reste un style beethovenien.

0: un son tout, certes plus léger que ce que nous avons écouté du Clérier au Gloria en passant par le Credo, mais qui est assez extraordinaire parce que je trouve, je ne sais pas ce que vous en dites, Nicolas Jaunis, qu'il arrive finalement à exprimer, alors j'allais dire, le silence nécessaire au recueillement de cette partie-là de la messe.
1: Oui.
0: Alors que, en écoutant attentivement, vous avez des instruments, vous avez des voix, et pourtant on a moins cette impression finalement d'écrasement, comme s'il laissait quand même un peu la place à une forme liturgique.
1: Jeu d'orchestration, jeu de nuances, il a une cinquantaine d'années, il maîtrise parfaitement son style, mais malgré tout, c'est là que ce personnage est totalement incompréhensible, parce que ses orchestrations, quand il a une cinquantaine d'années, là, sont nouvelles. On ne les retrouve pas forcément quelques années avant. Et il est sourd. Donc il n'a pas fait de test en les entendant préalablement.
0: Donc c'est une rupture musicale complète, faite par un musicien sourd en termes d'orchestration, et qui voilà, n'est pas de la reproduction de ce qu'il a pu entendre avant.
1: Il y a des relances, si vous voulez, un peu du Tuba Mirum, du Requiem de Mozart, sur certaines couleurs, mais... Et encore le Tuba Mirum de Mozart, est-ce Mozart ou est-ce Sussmayr, parce que Mozart est parti avant d'avoir terminé ce Requiem, c'est difficile à dire. Mais là, on est vraiment, je vous l'ai dit, cette œuvre est passionnante du début à la fin, parce qu'on est sur un nouveau modèle de messe d'un compositeur qui n'entend plus et qui fait des tests d'orchestration en même temps.
0: Dans sa tête, si je résume un tout petit peu le propos.
1: Oui.
0: Je sens à vous écouter une forme d'admiration face au génie de Beethoven, parce que si je vous écoute depuis le début de cette émission, il y a une forme de mystère dans cette Missa Solemnis, au sens où on n'arrive pas forcément à rationnellement expliquer les nouveautés et la manière dont Beethoven a réussi à accomplir cette œuvre spécifique.
1: Oui, c'est ça, mais je vais résumer simplement pour le compositeur. Il n'y a pas de secret. Mozart n'est pas un génie. Mozart avait un père qui s'appelait Léopold, qui était le plus grand pédagogue de son temps, et Mozart a commencé la musique à 4 ans. Donc il est devenu, entre guillemets, un génie, parce qu'il bossait 8 heures par jour dès qu'il avait 4 ans par le meilleur professeur du monde. Bach, fils, petit-fils, arrière-petit-fils de compositeur, éduqué par son frère qui était compositeur, etc. Il n'y a pas de secret. Beethoven, son père était un choriste raté alcoolique qui lui tapait dessus, et il s'est fait tout seul, et il a fait ça, et il a révolutionné l'histoire de la musique. Donc c'est un cas à part quand même.
0: C'est même
1: et sourd.
0: C'est même une source d'espérance.
1: Oui, bien sûr.
0: Parce que d'une certaine manière, oui, l'éducation fait beaucoup, les parents font beaucoup, le milieu font beaucoup. Bach, Mozart, vous le rappeliez. Mais il y a toujours le contre-exemple.
1: Absolument.
0: Et Beethoven montre que même avec un père raté, alcoolique et un enfant martyr, je veux dire, aujourd'hui, c'est ce qu'on dirait. On arrive à être joyeux, parce que encore une fois, on l'a dit à plusieurs reprises dans l'émission, que ce soit sur le Kyrie, même le Kyrie, le Gloria ou le Credo, il y a une forme de joie qu'on retrouve dans la 9e symphonie.
1: Mais il y a toujours une espérance chez Beethoven, malgré tout. Même dans les mouvements assez dramatiques, il y a toujours une forme d'espérance.
0: Et alors, la question idiote, parce que je ne suis pas persuadée que la réponse soit évidente, ni même qu'elle puisse être donnée au vieux des sources. Est-ce qu'on a une petite idée, ou est-ce que vous avez, vous, une hypothèse sur la source de cette joie? C'est quoi? C'est la musique? C'est cette joie de vivre qui transparaît malgré tout? Est-ce qu'il y a, un mode d'emploi qu'on pourrait donner à nos auditeurs, qu'on pourrait tirer de Beethoven?
1: Mais je pense que c'est surtout une personnalité extraordinaire par rapport à ce qu'il a vécu dans sa jeunesse. Il s'est toujours relevé, il a connu des événements absolument dramatiques. Dans sa jeunesse, il perd sa mère très jeune. Son père, effectivement, était violent. Il a fallu qu'il élève lui-même ses deux jeunes frères et en même temps qu'il mène une carrière, qu'il fasse sa place. Alors qu'il avait une personnalité quand même assez rude, il était même un peu rustre. Il a perdu l'audition très tôt, c'est-à-dire qu'il entendait des acouphènes et qu'il a eu 25-26 ans, alors qu'il était destiné à être l'un des plus grands compositeurs. Il sentait qu'il perdait l'audition, et à l'époque, le public n'était pas particulièrement bienveillant, et ça s'est su tout de suite. Donc il a fallu qu'il se batte toute sa vie. Donc heureusement qu'il avait cet espoir en lui.
0: Est-ce que la Missa Solemnis a une postérité? Est-ce que ça a servi de modèle pour les autres musiciens, ou c'est tellement énorme, vous le disiez en introduction, que finalement on la révère, on l'écoute de temps en temps, mais...
1: Ça a inspiré quelques compositeurs, effectivement, notamment de l'école française. Hein. Je vous parlais en Berlioz, est-ce qu'il a été inspiré par cela? En tout cas, ça a donné des vocations en se disant que, effectivement, avec des grands effectifs, on peut réussir à donner une puissance merveilleuse à la musique religieuse qui n'avait jamais été faite préalablement.
0: Oui, la musique religieuse, qui normalement était liturgique et plutôt discrète, là, ça devient finalement le centre.
1: Ça va être l'exercice du 19e siècle, d'ailleurs.
0: C'est peut-être une des postérités de Beethoven, finalement. Merci infiniment, merci Nicolas Jaunis, alors de nous avoir fait découvrir finalement un autre Beethoven, à la fois plus humain et plus spirituel, et nous donner surtout, et j'espère que nos auditeurs vont se précipiter, envie d'écouter la totalité d'une Missa Solemnis, très beethovienne, peut-être éloignée de nos standards actuels, mais absolument magnifique. Merci à Tanguy, et à la semaine prochaine. Thank you.

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4: Amis auditeurs des dialogues sur la mort et donc sur la vie, bonjour. Notre invité aujourd'hui est professeur d'histoire contemporaine à l'Université Paris 1 Panthéon-Sorbonne et spécialiste de l'histoire des religions. En 2018, avec un ouvrage remarqué intitulé « Comment notre monde a cessé d'être chrétien », il a porté sa pierre à la description de la sécularisation sans fin de notre société, tout en insistant toutefois sur la permanence de la nature religieuse des funérailles. Disciple de Philippe Ariès, il prolonge à présent les célèbres travaux de l'auteur des essais sur l'histoire de la mort en Occident en publiant « La religion des morts », comment le 19e siècle a inventé le deuil. Guillaume Cuchet, bonjour.
5: Bonjour.
4: Alors, le culte des morts se caractérise, écrivez-vous, par des cortèges funéraires, la visite au cimetière, les tombes familiales individuelles en plein air, autant de comportements qui sont la manifestation propre au 19e siècle du respect des morts, respect des corps morts qui manifestement a manqué dans les siècles précédents. Mais la première question que j'ai envie de vous poser, c'est qu'y a-t-il

0: de plus que ce respect pour que l'on parle d'un culte ?
1: Oui, alors un culte, ça peut être un culte religieux, mais c'est plus large que ça, parce que des incroyants peuvent aussi participer au culte en question. Il s'agit de témoigner d'un respect particulier, confinant à la vénération pour les morts. Mais ce n'est pas un culte au sens où les chrétiens l'entendent, qui n'ont de culte que pour les saints parmi les morts. Même si implicitement, c'est un peu considéré qu'ils sont tous plus ou moins saints ou canonisables du fait même d'être morts. C'est peut-être ça un peu la nouveauté du 19e siècle. Mais voilà, c'est un culte au sens un peu analogique du terme. C'est une grande vénération pour des morts qu'on va visiter régulièrement dans les cimetières.
0: Dans le titre de l'ouvrage, il y a quand même le mot « religion ».
1: Et c'est encore
0: plus fort.
1: Une expression de l'époque. Hein. Culte des morts, religion des morts. Ils ont forgé eux-mêmes l'expression, en quelque sorte, en allant la chercher d'ailleurs dans l'histoire religieuse du 18e siècle. C'est des catégories qu'ils ont récupérées et qu'ils ont désécularisées, en quelque sorte, pour désigner leur rapport aux morts. Hein. Donc, il y a vraiment une intensité telle dans cette vénération qu'elle confine au culte sans être un culte au sens chrétien du terme.
0: Alors, qu'est-ce que ces comportements révèlent de cette période de l'histoire que vous connaissez particulièrement bien, c'est-à-dire le 19e siècle?
1: Alors, ça révèle d'abord l'existence d'un nouveau type de cimetière, très différent de celui de l'Ancien Régime. Ce qu'on peut oublier complètement, hein, c'est que sous l'Ancien Régime, on enterre les morts dans les églises et autour des églises. Il y a très peu de monuments individuels ou familiaux. On ne pèlerine pas sur des tombes qui sont rares. On stocke ses morts en quelque sorte au cimetière, et quand les ossements sont secs, on les met dans des ossuaires et on attend la résurrection des morts à la fin de l'histoire. C'est là que ça va se passer. En attendant, il n'y a rien à voir, il n'y a rien ni personne à voir. En quelque sorte, les âmes sont au ciel ou en enfer ou au purgatoire, et les corps, c'est des ossements qui attendent la fin de l'histoire. La nouveauté, c'est donc un nouveau type de cimetière. On arrête d'enterrer dans les églises, on transfère les cimetières en périphérie d'agglomération partout où on peut, et on se met à vendre des concessions funéraires aux familles pour qu'elles érigent des tombeaux individuels et familiaux. Du coup, on prend l'habitude d'aller voir ces morts en partant de l'hypothèse que les corps sont conservés, sont plus ou moins conservés dans des cercueils d'abord. Le cercueil aussi est une nouveauté, sauf pour en se généralisant, des cercueils, des caveaux. Donc la nouveauté, c'est ça, c'est aussi comme on a éloigné les cimetières, on est obligé d'aller les voir, de pèleriner pour aller les voir. Autrefois, il suffisait d'aller à la messe pour aller les voir. Ils étaient dans l'église ou tout autour. Désormais, il faut se déplacer. Ça solennise le déplacement. On n'y va pas pour rien. On y va en famille, éventuellement. On apporte des fleurs. Ça, c'est une pratique qui vient de la Révolution. Les fleurs et les couronnes. Sous l'Ancien Régime, il y a de fleurs que le jour des funérailles, que pour les enfants morts baptisés, ou les jeunes filles.
0: La Révolution incite à amener des fleurs.
1: À l'imitation de l'Antiquité. C'est l'Antiquité gréco-romaine qui est le modèle du culte des morts. C'est un culte des morts néo-antique, en quelque sorte. C'est une antiquité un peu réinventée, elle aussi. Mais c'est la Révolution qui a introduit cette pratique et elle est retombée en usage privé dans la bourgeoisie du 19e siècle, qui a assez vite oublié que ça venait de la Révolution, d'ailleurs, et qui s'est mis à faire entrer ça dans son rapport aux morts.
0: Alors, dans ce que vous décrivez, on se dit tout de suite qu'il y a sans doute un critère différenciant entre selon qu'on soit dans une zone urbaine ou rurale.
1: Alors, ça a commencé dans les villes, ça a commencé au Père-Lachaise, notamment, cimetière du Père-Lachaise, ouvert en 1804.
0: Paris, c'est le lieu où tout ça se passe.
1: Ça démarre à Paris.
0: C'est le laboratoire.
1: C'est le laboratoire, ça démarre au Père-Lachaise, donc à partir de 1804, et puis c'est imité dans toutes les grandes villes de France et d'Europe, voire des États-Unis. Il y a des guides touristiques dès les années 1820, hein, des guides du Père-Lachaise. Et puis ensuite, ça va se répandre dans les campagnes, mais plus lentement, parce que dans les campagnes, les populations ont plus de réticence à transférer leurs cimetières. Alors, ils ont arrêté, comme tout le monde, à la fin de l'Ancien Régime, d'enterrer leurs morts dans les églises. Mais du coup, les cimetières autour des églises se sont remplis d'autant, de tous ces morts qu'on ne mettait plus dans les églises. Les familles avaient déjà, généralement, il y avait plus d'espace, ce qu'on appelle des aires funéraires, c'est-à-dire, il n'y avait pas de monument, il n'y avait pas de caveau, mais on stockait ces morts à un endroit. Chaque famille avait un peu son endroit dans ce terrain vague qu'était le cimetière. Et donc, les populations ont été plus réticentes à laisser ces transferts s'opérer. Ils se sont quand même opérés, parce que quand on se promène en France aujourd'hui, il y a peut-être les deux tiers des communes qui ont déplacé leur cimetière, mais il y a encore pas mal de cimetières qui sont restés autour des églises et qui ont été transformés sur place. On s'est mis à ériger des tombeaux, comme dans les villes, en quelque sorte, sans avoir eu besoin de déplacer les cimetières.
0: On est frappé aussi par l'importance qu'a l'hygiène. Et ça, c'est vrai que c'est une notion qui traverse à peu près toute la réglementation funéraire. L'hygiène est une question très importante. Et j'ajoute tout de suite, parce que alors, moi, ça m'a beaucoup plu, la sensibilité olfactive.
1: Oui, alors dans la réforme funéraire du XVIIIe siècle, puisque ça a commencé avant la Révolution, c'est sous Louis XVI, hein, c'est Louis XVI qui décide en 1775 qu'on arrête d'enterrer dans les églises et qu'on transfère les cimetières. La médecine de l'époque, qu'on appelle la médecine aériste, qui soulignait le danger des mauvaises odeurs, des miasmes, en imaginant que ce qu'on n'appelait pas encore des microbes, des corpuscules mortifères stationnaient dans les mauvaises odeurs. Et c'est donc les médecins de l'époque qui ont plaidé pour qu'on arrête d'enterrer dans les églises et tout autour. Il faut imaginer aussi que les odeurs étaient terribles, surtout l'été. Et j'ai parlé de sensibilité olfactive parce que on sait bien depuis notamment Alain Corbin que l'odorat a une histoire, c'est-à-dire que il suffit de circuler dans le monde pour voir qu'effectivement les niveaux de sensibilité aux odeurs ne sont pas les mêmes. Et on voit bien comment les élites du XVIIIe siècle ont commencé à trouver ça infernal d'aller dans ces églises qui sentaient le cadavre à plein nez, surtout au mois d'août. Et donc les médecins n'ont pas eu de mal à convaincre les milieux sociaux un peu dirigeants de la nécessité de cette réforme.
0: Alors, la reine du culte des morts, c'est la Toussaint. C'est la Toussaint que vous qualifiez de catholaïque, j'ai adoré cette expression. C'est quoi cette fête de la Toussaint, d'ailleurs, dans laquelle on a allègrement fusionné, on s'en plaint encore aujourd'hui, mais on n'en sort pas, la fête des saints et le jour des morts.
1: Oui, c'est un peu la Toussaint qu'on connaît encore aujourd'hui et qui, en fait, est née au XIXe siècle, c'est-à-dire sorte de fête double du souvenir des morts qui court sur deux jours. Premier et de novembre, il y a plus de monde dans les cimetières le premier parce que c'est le jour férié au XIXe siècle, mais enfin, globalement, ça dure deux jours. D'ailleurs, les municipalités parlent des jours de la Toussaint, premier et 2 novembre, et qui, en gros, est une sorte de fusion du premier, la Toussaint, et du 2, la commémoration des morts. Du premier, elle a pris le nom, la Toussaint, et du 2, elle a pris le contenu, le souvenir des morts. Et en même temps, elle a transformé le contenu, parce qu'il ne s'agit pas tellement de faire en sorte que les défunts dans l'au-delà versent du bon côté, c'est-à-dire du paradis et pas de l'enfer, comme dans la liturgie des funérailles d'avant le Concile Vatican II, qui est très dramatique, où l'Église plaide la cause du pécheur, mais enfin, ce n'est pas gagné. Là, au fond, on va voir des morts en considérant qu'ils sont certainement sauvés, dans le pire des cas au purgatoire, mais qu'il n'y a pas trop de soucis à se faire sur l'issue du jugement pour les âmes. Donc, il y a vraiment une réinvention de la Toussaint sur la base d'un calendrier catholique qui est hérité de la tradition. C'est une sorte de... C'est pour ça que je parle de fête catholaïque, parce qu'en pratique, dans les cimetières, le 1er et le 2 novembre, il y a tout le monde. C'est-à-dire, il y a des catholiques, mais il y a aussi des incroyants, des agnostiques, des athées de culture catholique. Tout le monde vient respecter ces morts. Et c'est très mal vu de ne pas y aller. Et en ce sens, je dirais, c'est une sorte de religion consensuelle. Dans cette France très divisée, qui est la France du XIXe siècle, où on s'affronte sur le terrain idéologique, mais il y a quand même un fond de culture catholique dans le rapport aux morts, qui est très ancien et très structurant, et qui fait le succès de cette fête.
0: Et dans le culte des morts, cette fête représente la permanence de la mémoire, au fond. C'est ça que les gens se doivent socialement de manifester.
1: Oui, d'ailleurs, on vend des concessions perpétuelles. Mmh. Elles sont censées durer à perpétuité, comme le souvenir des morts qui doit aller avec. Il y a des débats très intéressants dans les années 1830-1840, quand les municipalités commencent à dire « mais ces concessions, elles sont perpétuelles, mais enfin, au bout de 20 ans ou 30 ans, dans les familles, le souvenir des morts s'éteint, donc on devrait vendre des concessions temporaires. Bon. » Donc, il y a une promesse de perpétuité. Au fond, le message implicite, je l'écris à un moment, de ce culte des morts qu'on a parfois qualifié de romantique, c'est « je ne me remettrai jamais de ta mort ». C'est-à-dire que le message, qui aux antipodes du message contemporain, qui consiste à dire « je vais m'en remettre, je vais faire mon deuil rapidement, en franchissant à cadence rapide toutes les étapes,
0: un bon travail
1: réglera le problème dans des délais raisonnables ». Là, c'est l'inverse, c'est-à-dire « je ne me remettrai jamais de ta mort et ce sera la preuve que je t'aimais ». Si je devais m'en remettre, ce qu'ils font malgré tout, c'est-à-dire qu'ils mentent dans leur promesse de perpétuité, comme nous mentons probablement dans notre promesse de régler le problème en trois coups de cuillère à peau. Donc, il y a une conception officielle du deuil qui est de cet ordre-là.
0: Alors, il faut rappeler que les usages funéraires sont une chose, les attitudes face à la mort et aux morts, une autre. Pour autant, tout en restant dans la rigueur de l'historien que vous êtes, que nous enseigne le culte des morts, de l'évolution du rapport à la mort au XIXe siècle?
1: Moi, je pense que c'est une forme de sécularisation, c'est-à-dire qu'il y a quand même un déclin relatif du christianisme, et que dans ce déclin, ce qui résiste le mieux, c'est le rapport à la mort, le rapport aux morts, la promesse de se retrouver dans l'au-delà, en famille. Ça, par exemple, c'est très frappant, cette idée. C'est des tombes de famille, d'ailleurs. Et on a dans l'idée qu'au ciel, on sera aussi en famille. Il y a des discussions, d'ailleurs, à l'époque, avec les théologiens qui disent non, normalement, la vision béatifique, c'est un tête-à-tête. La famille, ce sera très secondaire. Bon. Donc, je dirais que ça révèle une forme de déchristianisation et en même temps, une résistance à cette déchristianisation avec l'idée que la dernière chose qu'on lâche quand on sort de la religion, c'est la question du deuil et de la mort, au fond. Alors c'est aussi vrai. Ce qui peut y ramener. C'est-à-dire que c'est aussi l'expérience du deuil. Ça, ils constatent ça, évidemment, au XIXe siècle, comme de nos jours encore.
0: C'est ça.
1: Que l'expérience du deuil peut réveiller, en quelque sorte, la quête spirituelle.
0: Merci Guillaume Cuchet. La religion des morts, comment le XIXe siècle a inventé le deuil moderne, c'est paru aux éditions du Seuil.
1: Merci.
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3: Et c'est la fin de notre série Halte spirituelle sur l'Esprit Saint aujourd'hui. Et on s'attarde avec le Père Arnaud Duban sur l'esprit de conseil et l'esprit de sagesse. A tout de suite, restez avec nous.

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1: Comment choisir entre différents biens ? Être prudent peut-il nous empêcher d'agir ? Eh bien, pas si nous suivons l'Esprit Saint. C'est en tout cas ce que nous allons approfondir avec vous, Père Arnaud Duban. Bonjour.
2: Bonjour.
1: Vous êtes curé à Paris et vous êtes aussi l'auteur du livre « Les sept dons du Saint-Esprit ». C'est publié aux éditions Pierre Tecky. Arnaud Duban, est-ce qu'on peut dire que l'Esprit Saint est à invoquer, à convoquer presque lorsque l'on a des décisions à prendre et qu'il peut être un bon guide ?
2: Oui, oui. Là encore, repartons des vertus. Il y a la vertu de prudence, donc provédéré, voir en avant, qui a donné le mot prudence. Ça nous permet déjà d'agir de façon juste dans la plupart des situations. Mais il arrive que la vertu de prudence soit insuffisante, qu'on ait des décisions à prendre, ou même après avoir utilisé notre raison, on n'y voit pas clair. Et dans ces conditions, Dieu est tout prêt à nous aider avec le conseil. Donc c'est lui qui peut nous donner la lumière pour prendre la bonne décision.
1: Mais qu'est-ce qui fait que quand bien même, parfois, on prie, on cherche à discerner, on est tiraillé entre différents chemins et pour autant le bien ne s'éclaire pas si facilement, ou au contraire on va prendre une décision et ce sera la mauvaise, ou alors, où donc était à ce moment-là l'esprit de conseil ?
2: Alors, il peut arriver que d'abord on soit trop pressé. Dieu, il prend son temps, enfin, c'est-à-dire que son temps à lui n'est pas le nôtre, donc il faut savoir être patient. Par ailleurs, peut-être qu'à certains moments, on ne sait pas être suffisamment à son écoute. Il nous donne une réponse, mais on ne sait pas l'accueillir, l'entendre, parce que Dieu nous parle de multiples façons, et ça peut être par exemple par une autre personne qui va me donner un conseil, et je peux être indifférent à ce conseil, mépriser ce conseil, alors que finalement, il venait de Dieu, mais il ne me convenait pas, ce n'était pas ce que j'avais envie de faire, donc je n'écoute pas. Il peut y avoir un certain nombre de raisons qui font que je n'accueille pas le conseil que Dieu veut me donner.
1: Oui, on se souvient que Moïse, par exemple, peut-être un peu par pouvoir aussi, ne s'entourait de personne jusqu'au moment où son beau-père est véritablement venu, Jéthro, pour venir lui dire ce qu'il fallait faire et notamment déléguer. La question du conseil, elle est importante parce que parfois, c'est aussi, à l'inverse, beaucoup plus clair. Est-ce qu'on peut entendre une voix qui nous dirait ce qu'il faut faire, Père Arnaud Duban ?
2: Souvent, on n'entend pas de voix au sens fort du terme. Enfin, chaque chrétien a sa vie spirituelle propre. Certains ont entendu des voix, comme Jeanne d'Arc. Mais d'ailleurs, ce n'était pas forcément l'Esprit Saint, c'était plutôt des saints. Mais en tout cas, l'Esprit Saint nous parle à sa façon. C'est-à-dire qu'il nous permet de comprendre quelle est la volonté de Dieu. Pour prendre l'exemple de Sainte Thérèse de Calcutta, elle, dans le train qui l'a ramenée de sa retraite, elle a compris à travers une parole, « J'ai soif », qui avait été exprimée par Jésus sur la croix, que Dieu l'appelait à quelque chose de plus que sa vocation d'enseignante et aller vraiment donner à boire à ceux qui avaient soif dans les rues de la ville. Voilà. Mais je ne pense pas que c'était une voix explicite. C'est quelque chose qu'elle a compris dans son cœur à partir de cette parole de l'Écriture.
1: Il y a une question d'interprétation aussi.
2: Oui, tout à fait. Alors, ce qui me paraît important à dire aussi à ceux qui nous écoutent, parce que c'est vrai qu'on est souvent confronté à des choix qu'on doit prendre, c'est que il faut prier, faire de son mieux pour être à l'écoute de l'Esprit, mais à un moment donné, il faut y aller, c'est-à-dire sans se précipiter. Mais à un moment donné, il ne faut pas non plus tomber dans l'excès inverse et procrastiner, tergiverser. À un moment donné, il faut y aller en faisant confiance. Voilà, Seigneur, je ne suis pas sûr d'avoir vraiment compris ta volonté, mais il me semble que c'est ça, j'y vais et je sais que tu seras avec moi.
1: Et c'est important de le dire pour ne pas rester finalement soit dans la cédille, une forme de paresse, enfin, d'être un peu paralysé. Est-ce que ça veut dire, Père Arnaud Duban, que ça se travaille d'écouter l'Esprit Saint et de quelle manière ?
2: Oui, je pense que ça se travaille en particulier dans la prière. On dit que Saint Jean-Paul II prenait toutes ses décisions après avoir pris un temps de prière, toutes les grandes décisions. Donc je crois qu'on peut prendre exemple sur lui. Bon, il était pape, ça veut dire qu'il avait un petit peu d'activité, il était un peu occupé, et pourtant, il trouvait ce temps chaque jour de prier. Donc, bah, fortiori, nous en avons besoin nous aussi. Et plus on va prendre ces temps de prière, plus on va être dans l'intimité avec Dieu, et plus on va être capable d'entendre sa voix.

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1: Et nous sommes sur RCF Notre-Dame avec vous, Père Arnaud Duban. Nous évoquons les différents dons de l'Esprit-Saint et nous voilà arrivés à la sagesse. Alors, je me souviens que le pape Léon XIV a écrit une lettre à Sarah Mulally à l'occasion de son ordination comme évêque chez les Anglicans, donc chef spirituel de tous les Anglicans du monde entier. Et dedans, le pape Léon XIV rappelait, lui souhaitait le don de sagesse. Qu'est-ce qu'il voulait lui dire par là ?
2: Le don de sagesse, c'est celui qui convient particulièrement aux gouvernants, que ce soit politique, religieux ou autre. Donc effectivement, le pape Léon XIV a une belle intention pour Sarah Mulally. La sagesse, c'est ce don qui nous permet d'être unis à Dieu et donc de gouverner avec lui comme lui. Donc d'abord de nous gouverner nous-mêmes, mais aussi de gouverner les autres. Et c'est le don qui nous permet de voir le monde avec les yeux de Dieu et d'agir avec les mains de Dieu.
1: Est-ce qu'on en a suffisamment conscience ? Parce que je repense à ce passage dans les écrits de Saint Jacques. « Mes frères, regardez, si quelqu'un d'entre vous manque de sagesse, qu'il la demande à Dieu, qui donne à tous simplement et sans reproche, et elle lui sera donnée. » Est-ce que ça veut dire que si on demande la sagesse, on la reçoit ?
2: Oui.
1: Il faut y croire peut-être aussi.
2: Alors, il faut y croire. Bon, après, il y a toujours ces limites, notamment celui d'un cœur, entre guillemets, impur. C'est-à-dire si mon cœur est habité par des désirs qui vont à l'encontre de l'Évangile, eh bien, l'Esprit-Saint ne viendra pas. Parce qu'il ne peut pas habiter dans un cœur impur. Il y a une contradiction de nature.
1: Mais c'est fort de dire un cœur impur, parce que qui peut prétendre aujourd'hui avoir un cœur pur ?
2: Oui, alors, non, absolument. C'est pour ça que je prends à dessein un peu l'extrême pour dire ce qui peut bloquer. Maintenant, on n'est ni tout blanc ni tout noir, généralement. Donc, en fait, il faut, je pense, avoir des cœurs de pauvres quand on prie. Je sais bien que je ne suis pas tout blanc, je sais bien que mon cœur n'est pas encore parfaitement sanctifié, mais je sais aussi que Dieu veut me sanctifier. Et donc, c'est avec un cœur vraiment de pauvre que je vais lui demander tous les dons, et en particulier celui de la sagesse, parce que je sais que Dieu veut justement gouverner ce monde. Il est le roi de l'univers, comme on le fait chaque année. Et donc, pour qu'il puisse vraiment régner sur l'univers, eh bien, il veut aussi passer par nous et par moi. Voilà, donc c'est avec un cœur de pauvre que je peux le lui demander.
1: Et c'est pour ça aussi que la figure de Saint Joseph dans l'Ancien Testament, elle est intéressante, parce qu'il va devenir le conseiller de Pharaon, d'abord parce qu'il arrive à deviner les songes, ça va être sa force, mais aussi parce qu'il devient d'une certaine manière le sage, celui qui a moins d'intérêt dans le pouvoir terrestre. De quelle manière est-ce qu'on peut dire que la Bible, en tout cas l'Ancien Testament, met à l'honneur la sagesse, justement ?
2: L'exemple que vous citez est parfait. Hein. Je pense que Joseph, le patriarche, c'est un modèle de sagesse, parce qu'il est toujours à l'écoute de Dieu, qui lui parle en l'occurrence par des songes, mais Dieu peut parler d'autres façons, on l'a vu. L'important, c'est d'être à son écoute. Et grâce à cette écoute, Joseph est capable d'agir à la manière de Dieu et avec donc cette sagesse extraordinaire. Mais bon, il y a d'autres exemples. Hein. On pourrait citer par exemple le prophète Daniel, qui est capable lui aussi d'entendre la voix de Dieu à travers les songes et qui est capable aussi de guider les gouvernants autour de lui. Donc il y a d'autres exemples. Il y a tout simplement les livres de sagesse qui sont quand même assez nombreux et extraordinairement riches. Si on les a appelés ainsi, c'est bien parce qu'ils nous communiquent cette sagesse qui vient de Dieu. Donc l'Ancien Testament, en fait, est très riche à ce niveau-là.
1: Père Arnaud Duban, pourquoi est-ce que vous dites que la luxure est l'ennemi, d'une certaine manière, de la sagesse ?
2: Alors ça, c'est donc saint Thomas d'Aquin qui a donné pour chaque don une vertu correspondante, mais aussi un vice correspondant. Alors, donc le lien, il est toujours, on pourrait dire, discutable, dans le sens où il n'y a pas forcément un lien unique. On peut établir plusieurs liens. D'ailleurs, d'autres théologiens l'ont fait. C'est pour ça aussi que parfois je cite plusieurs vices qui peuvent empêcher d'exercer le don. Mais en tout cas, la luxure, bien elle replie sur soi et donc par définition elle enferme en soi et elle empêche d'être à l'écoute de Dieu et d'agir en union avec lui.
1: Merci beaucoup Père Arnaud Duban d'avoir été avec nous toute cette semaine pour nous parler des 7 dons du Saint-Esprit. C'est le titre également de votre ouvrage publié aux éditions Pierre Tecky. Je rappelle que vous êtes curé à la paroisse du Saint-Esprit à Paris dans le 12e. Et merci à Jean-Paul Lérine pour la réalisation technique. Bonne semaine.

0: Dans quelques instants, nous retrouvons le chapelet prié à Lourdes.
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0: Notre-Dame de Lourdes, je vous confie notre petit-fils Aloïs, qui a une maladie génétique et qui est très autiste. Prie pour sa maman Aurore et son papa Laurent. Je vous supplie, maman Marie, venez à leur secours. Marie, je vous confie ce jour un nouveau-né de 10 jours qui a attrapé un virus méningé. Demande à ton fils Jésus de le guérir. Merci.
1: Je voudrais prier pour Sylvie qui vient de mourir. Je demande à la Très Sainte Vierge de l'accueillir et de l'amener vers Jésus. Merci beaucoup.
2: Au nom du Père et du Fils et du Saint-Esprit. Chers pèlerins, chers frères et sœurs, soyez les bienvenus ici même à la grotte de Massabielle, qui est la grotte des apparitions, où la Vierge Marie est apparue à 18 reprises à Bernadette, du 11 février au 16 juillet 1858. Avec les pèlerins qui nous rejoignent à travers KTO, à travers la radio, à travers la connexion au site internet, nous méditons en ce jour les mystères douloureux du rosaire. Et nous sommes particulièrement heureux de prier avec et pour les pèlerins du 66e pèlerinage militaire international. Je crois en Dieu, le Père Tout-Puissant, Créateur du ciel et de la terre, et en Jésus-Christ, son Fils unique, notre Seigneur, qui a été conçu du Saint-Esprit, est né de la Vierge Marie, a souffert sous Ponce Pilate, a été crucifié, est mort et a été enseveli, est descendu aux enfers. Le troisième jour est ressuscité des morts, est monté aux cieux, est assis à la droite de Dieu, le Père Tout-Puissant, d'où il viendra juger les vivants et les morts. Je crois en l'Esprit Saint, à la Sainte Église catholique, à la communion des saints, à la rémission des péchés, à la résurrection de la chair, à la vie éternelle. Amen. Prions pour le Saint-Père, le pape Léon, pour toutes ses intentions et particulièrement pour le voyage apostolique qu'il effectuera en France en septembre. Notre Père qui es aux cieux, que ton nom soit sanctifié, que ton règne vienne, que ta volonté soit faite sur la terre comme au ciel.
3: Donne-nous pardonnez-nous nos offenses, comme nous pardonnons aussi à ceux qui nous ont offensés. Et ne nous laisse pas entrer en tentation, mais délivre-nous du mal.
2: Je vous salue Marie, pleine de grâce, le Seigneur est avec vous. Vous êtes bénie entre toutes les femmes, et Jésus, le fruit de vos entrailles, est béni.
3: Sainte Marie, Mère de Dieu, priez pour nous pauvres pécheurs, maintenant et à l'heure de notre mort.
2: Je vous salue Marie, pleine de grâce, le Seigneur est avec vous. Vous êtes bénie entre toutes les femmes, et Jésus, le fruit de vos entrailles, est béni.
3: Sainte Marie,
2: je vous salue Marie, pleine de grâce, le Seigneur est avec vous. Vous êtes bénie entre toutes les femmes, et Jésus, le fruit de vos entrailles, est béni.
3: Sainte Marie, Mère de Dieu, priez pour nous pauvres pécheurs, maintenant

0: Ô Marie conçue sans péché,
1: priez pour nous qui avons besoin de la vie.
0: Premier mystère douloureux, l'agonie de Jésus. Dans l'Évangile selon saint Luc, en proie à la détresse, Jésus priait de façon plus ardente. Prions, frères et sœurs, pour toutes celles et ceux qui vivent un temps d'angoisse, pour les personnes qui désespèrent.
2: Notre Père, qui es aux cieux, que ton nom soit sanctifié, que ton règne vienne, que ta volonté soit faite sur la terre comme au ciel.
3: Donne-nous aujourd'hui notre pain de ce jour. Pardonne-nous nos offenses, comme nous pardonnons aussi à ceux qui nous ont offensés. Et ne nous laissons pas entrer dans la tentation, mais délivre-nous du
4: mal. Je vous salue Marie, pleine de grâce. Le Seigneur est avec vous. Vous êtes bénie entre toutes les femmes, et Jésus, le fruit de vos entrailles, est béni.
3: Sainte Marie, Mère de Dieu, priez pour nos pécheurs, maintenant et à l'heure de notre mort. Amen.
4: Je vous salue, Marie, pleine de grâce. Le Seigneur est avec vous. Vous êtes bénie entre toutes les femmes, et Jésus, le fruit de vos entrailles, est béni.
3: Sainte Marie, Mère de Dieu, priez pour nos pécheurs, maintenant et à l'heure de notre mort. Amen.
4: Je vous salue, Marie, pleine de grâce. Le Seigneur est avec vous. Vous êtes bénie entre toutes les femmes, et Jésus, le fruit de vos entrailles, est béni.
3: Sainte Marie, Mère de Dieu, priez pour nous pauvres pécheurs, maintenant et à l'heure de notre mort. Amen.
4: Je vous salue, Marie, pleine de grâce. Le Seigneur est avec vous. Vous êtes bénie entre toutes les femmes, et Jésus, le fruit de vos entrailles, est béni.
3: Sainte

0: avec vous. Vous êtes bénie entre toutes les femmes, et Jésus, le fruit de vos entrailles, est béni.
1: Sainte Marie, Mère de Dieu, priez pour nous pécheurs, maintenant et à l'heure de notre mort. Amen.
0: Je vous salue Marie, pleine de grâce. Le Seigneur est avec vous. Vous êtes bénie entre toutes les femmes, et Jésus, le fruit de vos entrailles, est béni.
1: Sainte Marie, Mère de Dieu, priez pour nous pécheurs, maintenant et à l'heure de notre mort. Amen.
0: Je vous salue Marie, pleine de grâce. Le Seigneur est avec vous, vous êtes bénie entre toutes les femmes, et Jésus, le fruit de vos entrailles, est béni.
1: Sainte Marie, Mère de Dieu, priez pour nous pauvres pécheurs, maintenant et à l'heure de notre mort. Amen.
0: Je vous salue Marie, pleine de grâce, le Seigneur est avec vous, vous êtes bénie entre toutes les femmes, et Jésus, le fruit de vos entrailles, est béni.
1: Sainte Marie, Mère de Dieu, priez pour nous pauvres pécheurs, maintenant et à l'heure de notre mort.
2: Gloria Patri et Filio, et Spiritui Sancto.
3: Sicut erat in principio, et nunc et semper, et in saecula saeculorum.
4: Ô Marie conçue sans péché,
5: priez pour nous pécheurs aujourd'hui.
4: Deuxième mystère douloureux, la flagellation. Dans la première lettre de saint Pierre, accablé de souffrance, il ne menaçait pas, mais il confiait sa cause à celui qui juge avec justice. Prions, frères et sœurs, pour toutes les victimes innocentes.
6: Notre Père qui es aux cieux, que ton nom soit sanctifié, que ton règne vienne. Que ta volonté soit faite sur la terre comme au ciel.
7: Donne-nous aujourd'hui notre pain de ce jour. Pardonne-nous nos offenses, comme nous pardonnons aussi à ceux qui nous ont offensés. Et ne nous laisse pas tomber dans la tentation, mais délivre-nous de notre mal.
8: Je vous salue Marie, pleine de grâce. Le Seigneur est avec vous. Vous êtes bénie entre toutes les femmes. Et Jésus, le fruit de vos entrailles, est béni.
1: Sainte Marie, Mère de Dieu, priez pour nous, pauvres pécheurs, maintenant et à l'heure de notre mort. Amen.
8: Je vous salue, Marie, pleine de grâce. Le Seigneur est avec vous. Vous êtes bénie entre toutes les femmes, et Jésus, le fruit de vos entrailles, est béni.
1: Sainte Marie, Mère de Dieu, priez pour nous, pauvres pécheurs, maintenant et à l'heure de notre mort. Amen.
8: Je vous salue, Marie, pleine de grâce. Le Seigneur est avec vous. Vous êtes bénie entre toutes les femmes, et Jésus, le fruit de vos entrailles, est béni.
1: Sainte Marie, Mère de Dieu, priez pour nous pauvres pécheurs, maintenant et à l'heure de notre mort. Amen.
8: Je vous salue, Marie, pleine de grâce. Le Seigneur est avec vous. Vous êtes bénie entre toutes les femmes, et Jésus, le fruit de vos entrailles, est béni.
1: Sainte Marie, Mère de Dieu, priez pour nous pauvres pécheurs, maintenant et à l'heure de notre mort.
8: Je vous salue Marie, pleine de grâce, le Seigneur est avec vous. Vous êtes bénie entre toutes les femmes, et Jésus, le fruit de vos entrailles, est béni.
1: Sainte Marie, Mère de Dieu, priez pour nous pauvres pécheurs, maintenant et à l'heure de notre mort. Amen.
9: Je vous salue Marie, pleine de grâce, le Seigneur est avec vous. Vous êtes bénie entre toutes les femmes, et Jésus, le fruit de vos entrailles, est béni.
1: Sainte Marie, Mère de Dieu, priez pour nous pauvres pécheurs, maintenant et à l'heure de notre mort.
9: Je vous salue Marie, pleine de grâce, le Seigneur est avec vous. Vous êtes bénie entre toutes les femmes, et Jésus, le fruit de vos entrailles, est béni.
1: Sainte Marie, Mère de Dieu, priez pour nous pauvres pécheurs, maintenant et à l'heure de notre mort. Amen.
9: Je vous salue Marie, pleine de grâce, le Seigneur est avec vous. Vous êtes bénie entre toutes les femmes, et Jésus, le fruit de vos entrailles, est béni.
1: Sainte Marie, Mère de Dieu, priez pour nous pauvres pécheurs, maintenant et à l'heure de notre mort.
9: Je vous salue Marie, pleine de grâce, le Seigneur est avec vous. Vous êtes bénie entre toutes les femmes, et Jésus, le fruit de vos entrailles, est béni.
1: Sainte Marie, Mère de Dieu, priez pour nous pauvres pécheurs, maintenant et à l'heure de notre mort. Amen.
9: Je vous salue Marie, pleine de grâce, le Seigneur est avec vous. Vous êtes bénie entre toutes les femmes, et Jésus, le fruit de vos entrailles, est béni.
1: Sainte

0: Ô Marie conçue sans péché,
1: priez pour nous.
0: Troisième mystère douloureux, le couronnement d'épines. Dans l'évangile selon saint Jean, Jésus sortit portant la couronne d'épines et le manteau de pourpre. Pilate leur dit, voici l'homme. Prions, frères et sœurs, en demandant au Père que par la passion de son Fils, son règne s'étende en nos cœurs, dans le monde entier.
2: Notre Père qui es aux cieux, que ton nom soit sanctifié, que ton règne vienne, que ta volonté soit faite sur la terre comme au ciel.
1: Donne-nous aujourd'hui notre pain de ce jour. Pardonne-nous nos offenses, comme nous
2: pardonnons aussi
1: à ceux qui nous ont offensés. Et ne nous pas entrer en tentation.
3: Je vous salue Marie, pleine de grâce. Le Seigneur est avec vous. Vous êtes bénie entre toutes les femmes. Et Jésus, le fruit de vos entrailles, est béni.
1: Sainte Marie, Mère de Dieu, priez pour nous pauvres pécheurs, maintenant et à l'heure de notre mort. Amen.
3: Je vous salue Marie, pleine de grâce. Le Seigneur est avec vous. Vous êtes bénie entre toutes les femmes. Et Jésus, le fruit de vos entrailles, est béni.
1: Sainte Marie, Mère de Dieu, priez pour nous.
3: Je vous salue Marie, pleine de grâce. Le Seigneur est avec vous. Vous êtes bénie entre toutes les femmes. Et Jésus, le fruit de vos entrailles, est béni.
1: Sainte Marie, Mère de Dieu, priez pour nous pauvres pécheurs, maintenant et à l'heure de notre mort. Amen.
3: Je vous salue Marie, pleine de grâce. Le Seigneur est avec vous. Vous êtes bénie entre toutes les femmes. Et Jésus, le fruit de vos entrailles, est béni.
1: Sainte Marie, Mère de Dieu, priez pour nous pauvres pécheurs.
3: Je vous salue Marie, pleine de grâce. Le Seigneur est avec vous. Vous êtes bénie entre toutes les femmes. Et Jésus, le fruit de vos entrailles, est béni.
1: Sainte Marie, Mère de Dieu, priez pour nous pauvres pécheurs, maintenant et à l'heure de notre mort. Amen.
4: Je vous salue Marie, pleine de grâce. Le Seigneur est avec vous. Vous êtes bénie entre toutes les femmes. Et Jésus, le fruit de vos entrailles, est béni.
1: Sainte Marie, Mère de Dieu, priez pour nous pauvres pécheurs, maintenant et à l'heure de notre mort. Amen.
4: Je vous salue Marie, pleine de grâce. Le Seigneur est avec vous. Vous êtes bénie entre toutes les femmes. Et Jésus, le fruit de vos entrailles, est béni.
1: Sainte Marie, Mère de Dieu, priez pour nous pauvres pécheurs, maintenant et à l'heure de notre mort. Amen.
4: Je vous salue Marie, pleine de grâce. Le Seigneur est avec vous. Vous êtes bénie entre toutes les femmes. Et Jésus, le fruit de vos entrailles, est béni.
1: Sainte Marie, Mère de Dieu, priez pour nous pauvres pécheurs, maintenant et à l'heure de notre mort. Amen.
4: Je vous salue Marie, pleine de grâce. Le Seigneur est avec vous. Vous êtes bénie entre toutes les femmes. Et Jésus, le fruit de vos entrailles, est béni.
1: Sainte Marie, Mère de Dieu, priez pour nous pauvres pécheurs, maintenant et à l'heure de notre mort.
4: Je vous salue Marie, pleine de grâce. Le Seigneur est avec vous. Vous êtes bénie entre toutes les femmes. Et Jésus, le fruit de vos entrailles, est béni.
1: Sainte Marie, Mère de Dieu, priez pour nous pauvres pécheurs, maintenant et à l'heure de notre mort.

0: Ô Marie conçue sans péché.
1: Priez pour nous.
0: Quatrième mystère douloureux, le portement de la croix. Dans l'Évangile, selon saint Luc, ils requirent un homme de Cyrène nommé Simon et le chargèrent de porter la croix derrière Jésus. Prions, frères et sœurs, pour toutes celles et ceux qui aident les autres à porter leur croix. Et prions particulièrement pour tous les militaires qui interviennent dans des lieux de conflit pour le maintien de la paix.
2: Notre Père qui es aux cieux, que ton nom soit sanctifié, que ton règne vienne, que ta volonté soit faite sur la terre comme au ciel.
3: Donne-nous aujourd'hui notre pain de ce jour. Pardonne-nous nos offenses, comme nous pardonnons aussi à celui qui nous a offensés. Et ne nous laisse pas entrer en tentation, mais délivre-nous du mal.
4: Je vous salue, Marie, pleine de grâce. Le Seigneur est avec vous. Vous êtes bénie entre toutes les femmes, et Jésus, le fruit de vos entrailles, est béni.
5: Sainte Marie, Mère de Dieu, priez pour nous.
4: Je vous salue Marie, pleine de grâce. Le Seigneur est avec vous, Marie, pleine de grâce. Vous êtes bénie entre toutes les femmes, et Jésus, le fruit de vos entrailles, est béni. Et Jésus, le fruit de vos entrailles, est béni. Je vous salue Marie, pleine de grâce. Le Seigneur est avec vous, Marie, pleine de grâce. Vous êtes bénie entre toutes les femmes, et Jésus, le fruit de vos entrailles, est béni. Et Jésus, le fruit de vos entrailles, est béni. Je vous salue Marie, pleine de grâce. Le Seigneur est avec vous, pleine de grâce. Vous êtes bénie entre toutes les femmes, et Jésus, le fruit de vos entrailles, est béni. Et Jésus, le fruit de vos entrailles, est béni. Je vous salue Marie, pleine de grâce. Le Seigneur est avec vous, pleine de grâce. Vous êtes bénie entre toutes les femmes, et Jésus, le fruit de vos entrailles, est béni. Et Jésus, le fruit de vos entrailles, est béni.
6: Je vous salue Marie, pleine de grâce, le Seigneur est avec vous. Vous êtes bénie entre toutes les femmes, et Jésus, le fruit de vos entrailles, est béni.
5: Sainte Marie, Mère de Dieu, priez pour nous pauvres pécheurs, maintenant et à l'heure de notre mort.
6: Amen. Je vous salue Marie, pleine de grâce, le Seigneur est avec vous. Vous êtes bénie entre toutes les femmes, et Jésus, le fruit de vos entrailles, est béni.
5: Sainte Marie, Mère de Dieu, priez pour nous pauvres pécheurs, maintenant et à l'heure de notre mort.
6: Amen. Je vous salue Marie, pleine de grâce, le Seigneur est avec vous. Vous êtes bénie entre toutes les femmes, et Jésus, le fruit de vos entrailles, est béni.
5: Sainte Marie, Mère de Dieu, priez pour nous pauvres pécheurs, maintenant et à l'heure de notre mort.
6: Amen. Je vous salue Marie, pleine de grâce, le Seigneur est avec vous. Vous êtes bénie entre toutes les femmes, et Jésus, le fruit de vos entrailles, est béni.
5: Sainte Marie, Mère de Dieu, priez pour nous pauvres pécheurs, maintenant et à l'heure de notre mort.
6: Amen. Je vous salue Marie, pleine de grâce, le Seigneur est avec vous. Vous êtes bénie entre toutes les femmes, et Jésus, le fruit de vos entrailles, est béni.
5: Sainte Marie, Mère de Dieu, priez pour nous pauvres pécheurs,

0: Ô Marie conçue sans péché,
1: priez pour nous.
0: Cinquième mystère douloureux, le crucifixion et la mort de Jésus. Dans le livre du prophète Isaïe, il a été transpercé à cause de nos péchés, écrasé à cause de nos crimes. Prions pour tous les défunts, ceux de nos familles, de nos paroisses, de nos communautés. Prions pour tous les soldats qui sont morts au combat.
2: Notre Père qui es aux cieux, que ton nom soit sanctifié, que ton règne vienne, que ta volonté soit faite sur la terre comme au ciel.
3: Je vous salue Marie, pleine de grâce, le Seigneur est avec vous. Vous êtes bénie entre toutes les femmes, et Jésus, le fruit de vos entrailles, est béni.
4: Sainte Marie, Mère de Dieu, priez pour nous pauvres pécheurs, maintenant et à l'heure de notre mort. Amen.
3: Je vous salue, Marie, pleine de grâce, le Seigneur est avec vous. Vous êtes bénie entre toutes les femmes, et Jésus, le fruit de vos entrailles, est béni.
4: Sainte Marie, Mère de Dieu, priez pour nous pauvres pécheurs, maintenant et à l'heure de notre mort.
3: Je vous salue, Marie, pleine de grâce. Le Seigneur est avec vous. Vous êtes bénie entre toutes les femmes. Et Jésus, le fruit de vos entrailles, est béni.
4: Sainte Marie, Mère de Dieu, priez pour nous pauvres pécheurs. Maintenant et à l'heure de notre mort. Amen.
5: Je vous salue, Marie, pleine de grâce. Le Seigneur est avec vous. Vous êtes bénie entre toutes les femmes. Et Jésus, le fruit de vos entrailles, est béni.
4: Sainte Marie, Mère de Dieu, priez pour nous pauvres pécheurs.
5: Je vous salue, Marie pleine de grâce, le Seigneur est avec vous. Vous êtes bénie entre toutes les femmes, et Jésus, le fruit de vos entrailles, est béni.
4: Sainte Marie, Mère de Dieu, priez pour nous pauvres pécheurs, maintenant et à l'heure de notre mort. Amen.
5: Je vous salue, Marie pleine de grâce, le Seigneur est avec vous. Vous êtes bénie entre toutes les femmes, et Jésus, le fruit de vos entrailles, est béni.
4: Sainte Marie, Mère de Dieu, priez pour nous pauvres pécheurs, maintenant et à l'heure de notre mort. Amen.
6: Je vous salue Marie, pleine de grâce, le Seigneur est avec vous. Vous êtes bénie entre toutes les femmes, et Jésus, le fruit de vos entrailles, est béni.
4: Sainte Marie, Mère de Dieu, priez pour nous pauvres pécheurs, maintenant et à l'heure de notre mort. Amen.
6: Je vous salue Marie, pleine de grâce, le Seigneur est avec vous. Vous êtes bénie entre toutes les femmes, et Jésus, le fruit de vos entrailles, est béni.
4: Sainte Marie, Mère de Dieu, priez pour nous pauvres pécheurs, maintenant et à l'heure de notre mort. Amen.
7: Je vous salue, Marie, pleine de grâce. Le Seigneur est avec vous. Vous êtes bénie entre toutes les femmes, et Jésus, le fruit de vos entrailles, est béni.
4: Sainte Marie, Mère de Dieu, priez pour nous pauvres pécheurs, maintenant et à l'heure de notre mort.
7: Je vous salue, Marie, pleine de grâce. Le Seigneur est avec vous. Vous êtes bénie entre toutes les femmes, et Jésus, le fruit de vos entrailles, est béni.
4: Sainte Marie, Mère de Dieu, priez pour nous pauvres pécheurs, maintenant et à l'heure de notre mort.
0: Amen. Amen. Gloria Patri et Filio, et Spiritui Sancto.
8: Sic erat

0: Ô Marie conçue sans péché,
1: priez pour nous pécheurs.
2: Prions le Seigneur. Dieu qui nous donne de vénérer en la Vierge Marie, la Mère de l'Espérance, accorde-nous par sa prière et son aide de mettre toujours notre espérance dans les biens du ciel, tandis que nous accomplissons nos tâches temporelles, et d'obtenir un jour ce que nous attendons avec foi. Par Jésus-Christ, ton Fils,

0: Notre-Dame de Lourdes,
1: priez pour nous.
0: Notre-Dame de Lourdes,
1: priez pour nous.
0: Notre-Dame de Lourdes,
1: priez pour nous.
0: Sainte Bernadette,
1: priez pour nous.

0: Bon pèlerinage à vous. Je vous informe qu'à 16h15, il y a une catéchèse assurée par un chapelain du sanctuaire sur le message de Lourdes. Si cela vous intéresse, vous vous rendez au centre information. La salle vous sera indiquée. Et je vais à présent bénir les objets de dévotion que vous portez sur vous-même, qu'ils soient pour vous ou que vous les ayez achetés pour offrir à d'autres, que ce soit vraiment la bénédiction du Seigneur qui descende sur vous et sur eux. Le Seigneur soit avec vous.
1: Et avec votre esprit.
0: Dieu, dont la parole sanctifie toutes choses, répand ta bénédiction sur ces objets et fais que quiconque s'en servira selon ta volonté et avec action de grâce reçoive de toi, par l'invocation de ton nom très saint et l'intercession de Notre-Dame de Lourdes, la santé du corps et la protection de l'âme, par Jésus le Christ, notre Seigneur.
1: Amen.
0: Bon pèlerinage. Gardons le climat de silence et de recueillement propre au lieu. Merci.
2: Ainsi s'achève, avec un petit peu d'avance aujourd'hui, le chapelet en direct de la grotte de Massabielle à Lourdes. Nous prions les mystères douloureux en ce vendredi 22 mai 2026. Bienvenue à vous si vous nous rejoignez sur RCF Notre-Dame. Je vais saluer Hervé Yen qui est à mes côtés. Bonjour Hervé.
3: Bonjour Bertrand et bonjour à tous nos auditeurs et auditrices.
2: Vous êtes là parce que dans moins d'une minute, on va terminer notre semaine spéciale anglaise dans Tous Mélomanes. On va s'intéresser au plus grand, peut-être, des compositeurs anglais, bien qu'il n'était pas anglais, hein, vous me le confirmez, Handel.
3: Handel, effectivement, le plus grand compositeur anglais n'était pas anglais.
2: Il était saxon à l'époque.
3: Il était saxon, aujourd'hui c'est dans un des Landes d'Allemagne.
2: Et comme Amélie Poulain, il a eu un fabuleux destin. Hein, voilà. Donc vous Exactement. Allez nous raconter dans quelques secondes. 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Elle vient de sortir cette semaine, elle est formidable et elle répond à tous vos besoins pour réécouter les émissions, connaître les actualités de votre radio locale. C'est à faire tout de suite. Soyez les bienvenus si vous nous rejoignez. Très bon week-end de la Pentecôte par avance. Vous êtes bien sur RCF Notre-Dame et il est 16h.
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2: Toute cette semaine, all this week, nous l'avons passé à Londres dans Tous Mélomanes en évoquant les musiciens célèbres ou non de toutes les époques dans la capitale britannique. Nous avons fait avec Jean-François Duchamp le tour des plus grands orchestres, des compositeurs et nous allons avec Jacques Nouvier, il y a eu toute l'équipe qui s'y est mise dans cette semaine spéciale et on va la conclure aujourd'hui cette semaine Londres avec celui qui est certes né saxon, allemand dirait-on aujourd'hui pour faire simple, mais qui a été naturalisé anglais et qui est devenu aux yeux et aux oreilles de beaucoup d'entre nous le plus grand porte-drapeau de la musique anglaise, George Friedrich Handel. Handel, un compositeur qui se joue des frontières au destin incroyable que nous présente Hervé Yen sur RCF Notre-Dame.
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2: Bonjour Hervé, good afternoon and welcome.
3: Hi Bertrand, enjoy this broadcast everybody.
2: Oui, alors on va tous essayer d'apprécier cette émission, mais on va la faire en français quand même. C'est donc à vous que revient l'honneur et le plaisir, je crois, de rendre hommage au plus britannique des Allemands, au plus européen des musiciens, devrais-je peut-être dire, parce qu'il a tant voyagé. Handel, on le connaît tous bien sûr, ou on croit bien le connaître. Mais le connaissez-vous si bien que cela et sa musique? Je suis sûr que nous allons apprendre et découvrir des choses passionnantes sur lui grâce à vous Hervé. Et commençons par le début. C'est un hasard, mais c'est un exact contemporain de Jean-Sébastien Bach. Ils ont 26 jours d'écart, figurez-vous. Handel est né le 5 mars 1685, Bach le 31 mars 1685, et en plus ils sont nés tous les deux à quoi, 200 km d'écart dans le même pays, Hervé ?
3: Exactement. Bon, Handel, lui, est né dans une ville qui s'appelle Halle-sur-Saal.
2: C'est à côté de Leipzig.
3: Voilà.
2: J'ai regardé.
3: Elle est aujourd'hui située dans le Land de Saxe-Anhalt. Et donc, effectivement, c'est pas très loin de la ville natale de Bach. Je vais pas me lancer, je me souviens plus.
2: Eisenach,
3: voilà, exactement. Alors, ses origines le feront surnommer le saxon dans presque toutes les langues. Hein. Il pourra pas se détacher de ses origines, malgré tout, hein, même s'il
2: est-ce que c'est pour ça qu'on dit les anglo-saxons, peut-être?
3: Alors, on a dit, donc, il est le contemporain de Jean-Sébastien Bach. ils n'auront pas l'occasion de se rencontrer.
2: Ça, c'est fou, ça. Pourtant, ils ont voyagé incroyablement tous les deux.
3: Ah, Bach, pas tellement. Bach, il est quand même resté dans un rayon assez restreint, peut-être de 200-300 km autour de sa ville natale.
2: Ah oui, il n'a pas tant voyagé que ça.
3: Il n'a jamais quitté l'Allemagne, Jean-Sébastien Bach, tandis que Händel a beaucoup voyagé à de multiples reprises, il a fait des allers-retours. Et Jean-Sébastien Bach avait entendu parler de Händel, et un jour, il se met en route, parce qu'il le savait, alors je ne sais plus, il était dans une ville, mais tout à côté, il y va. Händel était parti déjà depuis deux jours.
2: Il aurait pu lui envoyer un SMS, quelque chose.
3: Ils se sont loupés.
2: Attends-moi.
3: Voilà. Donc ils ont des destins très différents, puisque, bon, effectivement, Händel deviendra le plus grand compositeur anglais de nationalité anglaise.
2: Alors, c'est lui aussi, enfant, il a montré des dispositions très vite pour la musique. Beaucoup de grands talents. Hein.
3: Oui, bien sûr, et qu'il a... Il a un peu découvert ça tout seul, parce qu'il jouait un peu sur les instruments qui étaient à sa disposition. Et sa mère aurait bien aimé lui faire faire de la musique, mais le père...
2: Il n'était pas musicien, lui.
3: Le père, ça ne l'intéressait pas. Alors. Il voulait qu'il fasse du droit. Il voulait qu'il devienne juriste.
2: C'est pas la même chose.
3: Alors, à un moment donné, ils font la visite au duc. Alors, ce duc s'appelait Jean-Adolphe Ier de Saxe-Weissenfels. Je vous épargne rien. Et il a l'occasion de se faire entendre à l'orgue de l'église de cette ville. Et alors le duc, il est très impressionné. Et alors il conseille vivement au père de faire donner des leçons sérieuses à son fils. Et le père, qui est un homme honnête, eh bien, il l'a fait. Et alors il a trouvé un professeur dans cette ville de Halle. C'était le seul professeur valable. Et il se trouve que c'était un excellent professeur, parce que c'est une sorte d'homme-orchestre. Et il a fait découvrir au jeune Georg tout un tas d'instruments, le clavecin, l'orgue, le violon, le hautbois, et j'en parle, bien sûr. Et aussi des bases de la composition, comme l'harmonie, bien sûr, et le contrepoint, qui deviendra la spécialité de son collègue...
2: Jean-Sébastien Bach.
3: Mais non ami, puisqu'ils ne se sont jamais vus, Bach. Voilà. Alors, il a déjà la bougeotte, alors il va d'abord à Berlin. Alors, il revient quand même s'inscrire en droit pour faire plaisir à son père, mais enfin, bon, il repart à Hambourg. Il fait la composition d'un important opéra, Almida. Alors déjà, on voit déjà chanter moitié en allemand, moitié en italien. Oublions italien, alors, important.
2: L'Italie, justement, nous y sommes, il s'y rend et il rencontre tous les protagonistes du baroque italien.
3: Tout à fait, alors on parle de Scarlatti, Albinoni, Lotti. Ah, mais Vivaldi alors? On n'est pas sûr, c'est pas documenté, peut-être oui, peut-être non. Ils avaient deux ans de différence, ils étaient très proches en âge aussi.
2: Hein. Ouais.
3: Bon alors, là ils composent une œuvre, donc à Naples, il se trouve à Naples, il restera assez longtemps d'ailleurs, et ils composent une œuvre qui s'appelle une cantate profane, Assis et Galatée. Alors Galatée est une nymphe demi-divine qui aime le berger Assis, mais leur idylle est interrompue par le cyclope Polyphème, c'est les horribles monstres avec un seul œil au milieu du front, qui est également amoureux de Galatée. Alors Polyphème écrase Assis sous un rocher. Galatée, brisée par la douleur, métamorphose Assis en un ruisseau.
2: Alors on a déjà beaucoup parlé, on va alors vite passer à la musique. Pourquoi vous avez choisi cette œuvre quand même ?
3: Bah écoutez, d'abord parce que pour entendre un morceau d'Händel avant Londres, ensuite, ce thème d'Assis et Galatée, il le reprendra, donc on peut penser que c'était important pour lui. Et découvrons ce rôle de Polyphème chanté par Laurent Naouri, un remarquable baryton. Attention, nous allons descendre au troisième sous-sol.

0: Voilà, il a une voix de baryton officiellement, mais alors il va vraiment dans les basses, Laurent Naouri, avec le concert d'Astrée, Emmanuel Haïm au clavecin et à la direction, sur cet extrait de Assi, Galatea et Polifemo. Je vais vous passer le titre en italien, je vais vous le dire en français, Parmi les ombres et les horreurs. C'est évidemment Georges Friedrich Händel qui nous intéresse aujourd'hui dans Tous Mélomanes sur RCF Notre-Dame pour finir cette semaine anglaise. Hervé Yen, Händel, on a raconté le début de sa vie, longuement d'ailleurs tout à l'heure, il a rencontré un beau succès en Italie.
1: Oui, tout à fait. D'ailleurs, il a tout de suite un surnom, Carlo Sassone, le cher Saxon. Un chroniqueur donc, qui était déjà connu en arrivant à Rome, puisque un Allemand vient d'arriver dans la ville, qui est un excellent joueur de clavecin et un compositeur. Aujourd'hui, il a fait montre de son talent en jouant de l'orgue à Saint-Jean-de-Latran, à l'admiration de chacun. Mais dans ce séjour, il a l'occasion de rencontrer l'ambassadeur de Grande-Bretagne, alors qu'il lui vante les charmes de son pays, qui pourrait réserver le meilleur accueil à un compositeur comme lui. Parce qu'en fait, en Grande-Bretagne, ils sont en manque, ils n'ont plus de grands compositeurs. Alors, ce n'est pas tombé dans l'oreille d'un sourd. Bon, alors, ce séjour italien, il est très fécond, il compose opéra et oratorio. Mais il revient quand même en Allemagne. Il prend un poste de maître de chapelle à Hanovre. Bon, il aurait pu rester jusqu'à la fin de sa vie. Mais l'attrait de l'Angleterre est trop fort, il obtient un congé d'un an, et le voilà à Londres.
0: Welcome.
1: Bien sûr. Alors,
0: et du coup, comment il est accueilli à Londres? Parce qu'on lui avait fait des petits appels du pied
1: et c'est confirmé. Il est accueilli à bras ouverts, comme je le disais, parce que les Anglais sont en attente.
0: Sa réputation l'a précédé aussi, voilà. Vraiment.
1: Alors, on lui propose d'écrire la musique d'un opéra, alors sur un livret en italien, traduit ensuite en anglais et retraduit en italien. Alors, je ne vous dis pas.
0: Bizarre, ça.
1: Alors. Pour la série, ce sera Rinaldo. Mais Rinaldo, ça fait son premier triomphe londonien. Alors, on est à Jérusalem à l'époque des croisades. Le chef de la croisade promet la main de sa fille à Rinaldo s'il prend Jérusalem. Mais une magicienne s'en mêle, ça fait disparaître la promise. Mais il y a d'autres magiciens qui viennent au secours de Rinaldo. Et finalement, tout est bien qui finit bien. Et il peut épouser sa belle et les méchants deviennent gentils.
0: C'est formidable, l'opéra.
1: Oui, c'est ça qui est bien, oui. On peut faire ce qu'on veut. Alors, ouais. On va donc entendre l'air le plus célèbre de Rinaldo, Lascia ch'io pianga, laisse-moi pleurer. C'est l'amante de Rinaldo, Almirena, qui laisse paraître son désespoir.

0: que c'est beau.
1: Oh, si on avait le temps, moi je vous dirais de la remettre tout de suite. Pascal, notre réalisateur, là, il dit c'est planant, c'est magnifique. Mais oui, et forcément, c'est un tube. Georges Frédéric Händel sur RCF Notre-Dame dans Rinaldo, l'acte 2, Laisse-moi pleurer, avec la merveilleuse voix de Cecilia Bartoli, la mezzo-soprano. Merci Hervé Yen de l'avoir choisi, hein, cette version, elle est sublime. Il y en a plein d'autres. Hein. C'était l'Academy of Ancient Music, dirigée par Christopher Hogwood, qui accompagnait Cecilia Bartoli. Et dans cette émission, Tous Mélomanes, avec vous Hervé Yen, que vous avez préparé pour nous parler de Georges Frédéric Händel. Je ne sais même pas comment on l'écrit. Comment on écrit Händel? H-A-E-N-D-E-L ou H-A-N-D-E-L?
2: Eh bien, écoutez, vous attendez un instant, on va y répondre.
1: Ah! Alors, je vais trop vite. Voilà, j'avais une question qui me venait comme ça. Alors, on était sur Händel en Italie, puis Händel en Angleterre. Est-ce qu'il retourne en Allemagne, quand même, sa patrie natale?
2: Eh bien, en fait, il avait un congé d'un an, donc il y retourne au bout d'un an. Mais en fait, il ne tient pas en place. Il obtient un nouveau congé. Et cette fois, on lui dit « Bon, écoute, on ne fixe pas d'échéance, mais reviens dans un délai raisonnable. » Et ce délai raisonnable, ce sera jamais.
1: Jamais, plus jamais, comme dirait un certain espion
2: alors,
1: anglais.
2: Alors, il y viendra à deux reprises pour voir sa mère, hein, qui habitait toujours à Halle, dont une fois, alors qu'il accompagnait le roi en personne.
1: Et alors, on le voit, son statut en Angleterre, et quand il y revient, il est plus officiel. D'ailleurs, c'est plus un roi, c'est une reine en Angleterre.
2: Oui, à l'époque, hein, quand je parle du roi, c'est plus tard. Mais là, effectivement, quand il est en Angleterre, les deux fois...
1: C'est la reine Anne.
2: Alors, cette reine, elle est intéressante parce que c'est la première reine de Grande-Bretagne et d'Irlande. Puisque les royaumes d'Angleterre et d'Écosse avaient fusionné. Bon, enfin, ceci est une autre histoire. C'est une malheureuse reine, hein, parce qu'elle n'a eu aucun héritier, malgré 17 grossesses, mais aucun enfant n'est arrivé à l'âge adulte.
1: Ah oui, c'est pas de chance.
2: Alors,
1: Mais elle n'a pas eu d'héritier.
2: Non, ça a été toute une histoire pour la succession, mais enfin bon, on y reviendra aussi. Alors, pour son anniversaire, on a demandé à Händel, qui était déjà bien en cours, de composer une ode. Ce qu'il a fait, il l'a tellement bien fait que cette ode est toujours régulièrement donnée et par exemple a été donnée pour le mariage de Meghan et Harry 3 siècles plus tard. Ouais, ça c'était la petite rubrique People. Alors on va entendre l'extrait « Éternelle source de lumière divine ».

0: Vous venez d'écouter une ode pour l'anniversaire de la reine Anne, éternelle source de lumière divine, de Georges Frédéric Handel, avec la mezzo-soprano Léa de Zandre, Lestine Davis contre-ténor et l'ensemble Jupiter dirigé par Thomas Dunford.
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0: C'est la conclusion de notre semaine spéciale Londres et musiciens anglais dans Tous Mélomanes. Et avec vous, Hervé Yen, aujourd'hui, on s'intéresse aux plus anglais des compositeurs allemands ou aux plus allemands des compositeurs anglais. Georges Friedrich Händel, qui a eu un destin fabuleux. Et on en parle avec vous justement. La reine Anne, pour laquelle il a écrit cette musique qu'on vient d'entendre, elle meurt en août 1714. C'est un nouveau roi qui monte sur le trône, Georges Ier.
2: Voilà. Et alors, d'ailleurs, ce roi Georges Ier, il est de la maison de Hanovre. Alors, ça vous dit quelque chose.
0: Ah, il est allemand, alors.
2: Il est allemand, oui. Et Hanovre, c'est l'endroit que Händel a déserté. Donc, au début, il était dans ses petits souliers parce qu'il se disait, mais ce roi, voilà. Il va me mettre
0: au rencard. Il va me faire revenir là-bas.
2: Et en fait, il n'en est rien. Il est tout de suite pris en amitié par ce roi. Il devient de plus en plus populaire, de plus en plus officiel. Et donc le roi organise une grande fête sur la Tamise et lui demande une musique pour l'eau, water music. Vous voulez, vous voyez où
0: je
2: veux en venir ?
0: Je l'ai.
2: Et donc on va en entendre un extrait.

0: Ah, ce n'est pas le premier ni le dernier des tubes que vous allez entendre de Georges Friedrich Händel cet après-midi grâce à Hervé Hien dans Tous Mélomanes. Water Music, musique pour l'eau, suite numéro 2 en ré majeur par l'orchestre de chambre Jean-François Paillard. C'est un enregistrement qui n'est pas récent, Hervé Hien.
1: Non, mais c'est le premier enregistrement qui a été fait en France de cette musique par Jean-François Paillard à l'époque.
0: Ah voilà.
1: Alors ça s'appelle à la Hornpipe. On aura peut-être pu entendre des sonorités rappelant la cornemuse.
0: Alors, 16h29 sur RCF Notre-Dame. Bienvenue si vous nous rejoignez en plein cœur de cette émission sur Georges Friedrich Händel. Alors, après l'eau, Händel va aussi écrire un autre tube sur un autre des quatre éléments, on dit le feu.
1: Oui, alors là, ce sera bien plus tard. À nouveau, il est sollicité par le souverain de l'époque pour une œuvre à l'occasion de la paix signée après la guerre de succession d'Autriche. Mais il est en mauvaise santé, il a même eu une attaque de paralysie. Bon, enfin, ça l'empêche pas de composer une musique très puissante et imaginative. Alors, la musique, musique pour les feux d'artifice royaux, puisque le roi donnait une fête. Et l'héroïque du sort a voulu que le jour de l'interprétation et de ce feu d'artifice, eh bien, un bâtiment voisin a été incendié par une fusée d'artifice qui a explosé dessus.
0: Ah oui, c'est dangereux, ça.
1: Une petite anecdote, lors des répétitions, le roi avait demandé qu'on supprime les cordes et qu'on rajoute des cuivres parce qu'il fallait faire beaucoup plus de bruit pour couvrir justement le bruit des explosions.
0: C'est malin.
1: Alors, on va entendre deux extraits de cette musique.

0: Sur RCF Notre-Dame, cette semaine se termine en feu d'artifice. Ça tombe bien, c'était Handel, la musique for the Royal Fireworks, musique pour des feux d'artifice. Donc la paix suivie de la réjouissance de Georges Frédéric Handel. C'était le concert spirituel dirigé par Hervé Niquet qu'on entendait à l'instant. Hervé Yen, dans cette émission où on parle d'Handel, le plus grand, allez, j'ose le dire, le plus grand compositeur anglais qui était saxon à la base, c'était aussi un grand claveciniste.
1: Oui, d'ailleurs, c'est par ce moment, cet instrument qui s'est rendu célèbre, qu'il était accueilli partout d'abord. Hein. Et ça l'avait précédé en Angleterre.
0: Ah, le clavecin, c'était vraiment l'instrument roi cette époque-là.
1: Hein. Ah, dès qu'il avait 5 minutes, il composait un morceau pour le clavecin. Ouais. Il en a composé toute sa vie. Mais alors, il n'était pas très vigilant, ni sur le rangement de ses partitions, ni sur ses droits d'auteur. Alors, ça n'existait pas à l'époque. Mais enfin, quand même, ils gagnaient leur vie en vendant des partitions. Donc, l'éditeur le rémunérait en fonction des partitions. Mais il y avait des tas de copies sauvages dont il n'était aucun bénéfice. Donc, alors, on ne sait pas toujours bien à quel moment une pièce de clavecin a été composée. Mais pour certaines d'entre elles, on est à peu près sûr que c'était dans la période de Londres. Alors, c'est le cas pour cette fameuse sarabande. Alors, vous savez, sarabande, c'est aussi un tube, hein, puisque ça a été connu mondialement grâce au film de Stanley Kubrick, Barry Lyndon.
0: Oui.
1: Et j'oserais même dire que c'est peut-être le meilleur du film, parce que par ailleurs, moi, j'ai trouvé que ce film était particulièrement ennuyeux, mais enfin, ça, c'est mon avis.
0: Bon, pour revenir à Handel, alors, du coup.
1: Eh bien, donc, il a cherché à remettre de l'ordre dans ses affaires. Alors, voilà ce qu'il dit. « J'ai été obligé de publier quelques-unes des suites de ce recueil parce que des copies non autorisées et incorrectes avaient été publiées à l'étranger. J'en ai ajouté plusieurs nouvelles pour rendre le volume plus utile. S'il rencontre un accueil favorable, je procéderai à d'autres publications, considérant qu'il est de mon devoir de mettre mon faible talent, il était modeste, hein, au service d'une nation dont j'ai reçu une protection aussi généreuse. » Bon, il n'a jamais dû trouver le temps de le faire, parce que c'est le seul ouvrage publié de son temps. Alors, je vous fais entendre cette sarabande dans sa version originale pour clavecin. Voilà, mais il y a beaucoup d'autres versions, bien sûr.

0: Encore un grand succès, encore un tube dans tous les mélomanes sur RCF Notre-Dame. Georges Frédéric Händel, la Sarabande. En fait, son vrai nom, c'est une suite en ut mineur.
1: C'est un des mouvements de cette suite.
0: Oui. Voilà, qui a la référence HWV 437. C'était Olivier Beaumont au clavecin.
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0: Vous vous branchez sur RCF Notre-Dame et vous avez bien raison. 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
1: La nouvelle application.
0: Avec la nouvelle application, mais oui, j'allais le dire. Oui, elle vient de sortir. Il faut la télécharger absolument, que ce soit sur l'Apple Store ou sur Google Play. Elle est formidable. Donc, revenons-en à Händel qui clôture notre semaine spéciale. Londres dans Tous Mélomanes. Vous n'allez pas me faire attendre plus longtemps, Hervéien. Je vous ai posé la question tout à l'heure, vous n'avez pas voulu m'y répondre. Comment on écrit Händel ?
1: Alors, en allemand, on écrit H-A umlaut.
0: Ah, c'est comme un tréma, en fait, deux points.
1: Ou N-D-E-L. Alors, l'umlaut, justement, ce ne sont pas deux points, c'est deux petits traits verticaux au-dessus de la lettre. Et
0: mais il a été naturalisé anglais, alors du coup, on a changé son orthographe.
1: Oui, mais avant, les autres pays où l'umlaut n'existe pas. Et en fait, il est assez mal vu de mettre un tréma à la place de l'umlaut. Alors, l'usage voulait qu'on ajoutait un E derrière. C'est pour ça qu'on voit souvent écrit A-N-D-E-L.
0: H-A-E-N-D-E-L.
1: Donc ça, c'est l'écriture hors d'Allemagne.
0: Moi, c'est comme ça que je l'écris, par exemple.
1: Voilà, mais c'était l'écriture jusqu'à une date récente, parce que maintenant on est venu peut-être un peu plus,
0: Châtillon.
1: Où on veut respecter, disons, la dernière situation dans laquelle était Händel, parce que quand il a été naturalisé anglais, les Anglais ont dit, mais qu'est-ce que c'est que ce signe, qu'est-ce que c'est que ce E rajouté, Händel, H-A-N-D-E-L, ça se prononce tout naturellement Händel en anglais.
0: Ah bah oui.
1: Donc ils n'ont besoin de rien, eux. Donc maintenant on l'écrit H-A-N-D-E-L, et alors son prénom qui était...
0: Georges Friedrich.
1: Georg Friedrich Händel, eh bien, ils l'ont appelé Georges, comme beaucoup de rois anglais, Georges Friedrich Händel. Händel, H-A-N-D-E-L. Voilà,
0: on va rester sur Georges Friedrich Händel, alors. Venons-en à la voix et au chant, le plus bel instrument naturel au monde. Händel aimait composer pour les plus grandes voix de son époque et transmettre aussi. Il a fondé une académie, je crois, de musique.
1: Oui, enfin, disons qu'il était, il était dans les fondateurs, si on veut. Enfin, c'est surtout un groupe de grands mécènes qui mettait de l'argent pour que des musiciens puissent composer, embaucher des artistes, etc. D'ailleurs, il fait venir des grands interprètes, en particulier des castrats, parce que donc ces chanteurs mutilés dans leur enfance étaient véritablement élevés pour leur chant. Maintenant, on trouverait ça absolument scandaleux.
0: Oui.
1: Mais par exemple, dans les églises, c'était utile, parce que dans les églises, jusqu'à assez récemment, les femmes n'avaient pas le droit de chanter. Il n'y avait que des hommes qui pouvaient chanter.
0: Est-ce qu'il y avait un autre avantage pour que ces rôles soient tenus par des hommes ?
1: Eh bien, la puissance, si vous voulez, c'est la puissance thoracique des hommes avec la haute tessiture aiguë des femmes. Ce qui n'est plus possible de faire aujourd'hui.
0: Évidemment. Moi, je connais quelques femmes qui ont une sacrée puissance thoracique quand même aussi.
1: Oui, alors, effectivement, aujourd'hui...

0: Mais effectivement, la mode pour la production profane, c'était l'italien. Il y avait un engouement pour les œuvres et la musique de style italien. Mais quand il a obtenu la nationalité anglaise, comme on l'a dit, mais est-ce que c'est ça qui l'a incité à écrire en anglais?
1: Alors, il a obtenu la nationalité en 1727, on va le redire, et quelques mois plus tard, c'est le roi George Ier qui meurt à son tour.
0: Et on lui demande donc tout naturellement de composer les quatre hymnes du couronnement de son successeur, George II. Alors, une de ces hymnes, c'est la plus célèbre, Zadok the Priest, et d'après ce que vous m'avez dit, c'est très connu des footballeurs.
1: Bon. Oui, c'est l'hymne de la Ligue des Champions.
0: D'accord. Alors, c'est inspiré de l'histoire du grand prêtre du roi Salomon, que nous appelons, nous, Zadok. Et alors, donc, Zadok le prêtre et Nathan le prophète oignirent Salomon pour le faire roi. Et tout le peuple se réjouissait et disait « Dieu sauve le roi, longue vie au roi, que le roi vive pour l'éternité. Amen, Alléluia. » Alors, on va demander au chœur de Westminster de nous l'interpréter, puisqu'ils le font régulièrement lors d'un couronnement, et comme récemment pour Charles III.

0: Ah, elle fait le rêve de tous les footballeurs, cette musique. Et oui, c'est une musique chrétienne, Zadok the Priest, de Georges Frédéric Kendel. Pourquoi les rêves de tous les footballeurs? Parce que c'est l'hymne de la Ligue des Champions. Et ça me permet de dire que le Paris Saint-Germain va défendre sa couronne pour un deuxième titre européen la semaine prochaine. Et c'est contre des Anglais, justement, Arsenal. Et pour être complet, pour ne pas faire de jaloux, je signale aussi que les Lyonnaises vont jouer la finale de la Ligue des Champions féminines demain contre les Barcelonaises. C'est à Paris-Lyon, il n'y a pas de jaloux. Mais ce n'est pas le même hymne pour les filles, d'ailleurs, en football. Voilà. On revient sur RCF Notre-Dame à cette émission sur Handel à Londres, avec son fabuleux destin. Et pourtant, sa vie n'a pas été toujours rose à Londres, à Handel, Hervien.
1: Effectivement, en particulier cette Académie Royale de Musique dont on a parlé, et qui lui assurait la plupart de ses engagements. Bon, elle a des ennuis financiers, particulièrement à cause des exigences financières et des caprices des artistes,
0: des chanteurs,
1: en particulier, oui, des castrats. Or, comme c'était Handel qu'ils avaient recruté, il était un petit peu gêné aux entournures. Alors, il y a eu des hauts et des bas. Et régulièrement, on faisait pression sur lui pour qu'il ressuscite l'opéra en anglais dans la suite du Purcell. Il n'arrive pas à s'y résoudre.
0: Ah ouais. Et alors, du coup, que fait-il ?
1: Bah, écoutez, il se détourne un petit peu de l'opéra italien, le laisse à ses concurrents, et il se tourne vers l'oratorio, alors en anglais. Et là, il obtiendra là, à nouveau des très grands succès avec, par exemple, Saül, Israël en Égypte, et enfin, le Messie. Sur les conseils d'un ami qui lui a écrit le livret. Alors, on va écouter une lettre qu'a écrite cet ami. Handel dit qu'il ne fera rien l'hiver prochain. Mais j'espère pouvoir le persuader de mettre en musique une autre compilation d'écrits que j'ai faite pour lui et de faire jouer l'œuvre pour son propre bénéfice durant la semaine de la Passion. J'espère qu'il y mettra tout son génie et toute son habileté afin que la composition puisse surpasser toutes ses compositions précédentes, comme le sujet surpasse tous les autres sujets. Le sujet est le Messie.
0: Alors Handel compose l'ouvrage à Londres.
1: Oui, très rapidement, en 3 semaines. Mais alors, bon, à la suite de problèmes de santé, de dépression, il arrive en Irlande. Et c'est là qu'il fera créer, l'œuvre sera créée en Irlande. Elle sera très très bien accueillie. Mais quand il la fera créer à Londres, beaucoup moins bien.
0: Ah, dommage.
1: Il la trouve en Angleterre grandiloquente et puis que ce n'est pas propice à la prière. Enfin, c'est incroyable parce que c'est vraiment une fresque monumentale à la gloire du Seigneur. Donc on va entendre un dernier air là, pour cette émission. C'est le fameux célébrissime Alléluia. Et alors j'ai choisi une version qui vient de paraître parce que c'est un chœur et un orchestre irlandais. C'était le moment de rendre hommage au créateur de l'œuvre à Dublin.
0: Absolument.

0: Encore un tube dans cette émission consacrée à Endel. Merci Hervéien, on a écouté des belles musiques aujourd'hui.
1: Et c'était un plaisir de préparer cette émission en compagnie de Endel.
0: Voilà, et accompagné aussi de Pascal Gauthier pour la réalisation technique. Well done, sir. 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Lundi, Pierre Sarzier vous a préparé un Tous Mélomanes spécial pour ce jour férié, puisque ce sera l'Esprit en musique de la Pentecôte. La Pentecôte qui commémore la descente de l'Esprit-Saint sur les premiers chrétiens. Ça me semble plutôt adapté comme thématique pour RCF Notre-Dame, la radio chrétienne, votre radio chrétienne. Dans un instant à 17h, en quête de sens, c'est Marie-Ange de Montesquieu. Peut-on se disputer sans faire exploser son couple ? J'espère quand même, ça serait une bonne chose. Je vous souhaite un très très bon week-end de la Pentecôte sur RCF Notre-Dame. Portez-vous bien, prenez bien soin de vous. Évidemment, à bientôt.
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1: 312, les amis, 312, c'est le nombre moyen de disputes d'un couple chaque année, selon une récente étude anglaise sur le sujet. Dans le top 5 des sujets qui fâchent, pour les femmes, il y aurait la lunette des toilettes relevées. Quant aux hommes, ce serait le temps que met leur partenaire à se préparer avant de sortir, qui les agacerait au plus haut point. Alors, une enquête qui prête presque à sourire, car elle semble éluder un peu les gros sujets de charge mentale, une autre question qu'est la répartition des tâches, dont les réseaux sociaux font d'ailleurs souvent l'écho. Curieusement, en tout cas, un pic de disputes serait enregistré le jeudi à 20h. Alors, si l'on en croit ces chercheurs britanniques qui ont travaillé sur la question, les amoureux ne se laisseraient que 53 jours dans l'année de répit sans dispute. Voilà, on va voir ce qu'en pensent justement nos invités du jour. Peut-on se disputer sans faire exploser son couple? C'est la question du jour dans cette émission Quête de sens. J'ai la joie de recevoir pour justement tenter d'y répondre Florence Escaravage. Bonjour Florence.
2: Bonjour Marie-Ange.
1: Ravie de vous retrouver dans cette émission en quête de sens. Vous qui êtes toujours la fondatrice de Love Intelligence, qui accompagne les célibataires et les couples à mieux aller,
2: à prendre le bon tournant.
1: Voilà, quand il y en a. Et à se disputer sans faire exploser son couple aussi. Love Intelligence, le livre Les 10 piliers pour construire sa vie amoureuse, qui est paru chez Larousse. Et nous serons en ligne, nous sommes en ligne déjà, avec nos deux témoins du jour, qui sont Clémence et Rémi. Bonjour Clémence et bonjour Rémi.
3: Bonjour.
4: Bonjour à vous.
1: Et bien, bienvenue dans cette émission En quête de sens. Merci d'avoir répondu présent. Vous qui avez, alors vous êtes d'abord un couple uni depuis combien d'années maintenant? Vous êtes mariés depuis combien de temps?
3: Cet été, ça fera 18 ans.
1: Bravo. Donc c'est les noces de... C'est pas de perles, c'est je ne sais plus, 18 ans, on approche des 20 ans.
3: On n'a pas exploré.
1: On ne dit plus maintenant, mais on ne sait plus. À chaque fois, je demande, mais les gens ne savent plus. Faut se... c'est la dimension un peu poétique, je trouve, qui se perd un peu. Dans
3: la majorité.
1: C'est là ?
3: La majorité.
1: Ben voilà, exactement, bravo. Vous avez trouvé quand même une...
2: Donc c'est le moment de capitaliser.
1: Bravo en tout cas. C'est Florence Escaravage qui l'a dit, c'est pas moi. C'est vous dire, co-auteur que vous êtes, vous avez participé donc à cet ouvrage collectif « Nous couples qui sommes sur Terre » qui vient de sortir chez Arthège, une série de témoignages de couples, pas comme les autres, mais qui nous ressemblent quand même un peu. Voilà, c'est toujours l'idée de cet ouvrage qui décline un petit peu. Voilà, il y a eu la paternité, il y a eu la maternité, et maintenant il y a les couples qui sont explorés, les couples d'aujourd'hui, hein, pas des couples d'hier, mais d'aujourd'hui, puisque vous êtes encore, quand même, vous êtes encore jeune, Clémence et Rémi, vous avez beau eu vous rencontrer jeune, très tôt, vous êtes mariés, je crois, à 23 ans, c'est ça?
3: Exactement.
1: Ouais, et vous en avez un peu plus maintenant. L'eau a coulé sous les ponts. J'imagine que si vous êtes encore ensemble, c'est que vous vous disputez encore, mais que le couple n'a pas encore explosé, n'est-ce pas? Bien que, on va en parler... vous avez connu des pleins et des déliés dans votre vie. Dieu sait que ça a été difficile sur le plan justement de la maternité, n'est-ce pas? Je m'adresse à vous deux, puisque vous avez perdu donc deux enfants, c'est ça, qui sont morts, nés, comme on disait jadis, et deux qui sont là, qui ont grandi, qui sont toujours avec vous.
3: Mais trois même.
1: Même trois enfants, pardonnez-moi. En tout cas, vous êtes... comment est-ce que on dit ? Vous avez été résilient, vous avez dépassé justement tout ce qui a pu être un Himalaya au départ. J'imagine que ça, vous le racontez un peu dans le livre, mais vous restez quand même assez pudique avec ça, sur le sujet de la dispute. Mais on sent bien qu'il y a des moments qui ont été extrêmement délicats et difficiles, tendus en tout cas, sur une espèce de fil, n'est-ce pas ? Celui de l'incertitude, par exemple. Clémence et Rémi qui veut répondre, et peut-être même les deux en même temps. Enfin, pas trop en même temps, mais l'un après l'autre, si vous le permettez, Clémence.
4: Ben, effectivement, je vais prendre la main du coup. Et effectivement, dans ce livre, nous racontons avec Clémence comment nous avons traversé l'épreuve de perdre deux enfants, enfin de les attendre d'abord, d'apprendre pendant la grossesse que c'était des enfants malades avec des risques importants la suite de leur vie, hein, très concrètement. Voilà, c'est important d'avoir en tête, c'est que ça. Commencer comme ça notre histoire, je dirais familiale, pas conjugale, mais le premier enfant qu'on a attendu, c'est un enfant qu'on a perdu au jour de sa naissance. Après ça, une autre fille est arrivée, qui est toujours là, qui est maintenant au collège et qui va super bien.
1: Donc c'est Adélaïde.
4: Madeleine.
1: Madeleine.
4: Notre première, c'était Louise. Madeleine est arrivée 2 ans après. Mm-hmm. Tout allait bien. Et puis, la troisième, donc, qu'on a appelée Joséphine, a vécu le même sort que sa grande sœur, Louise. Ouais. Donc, c'est arrivé assez tôt dans notre vie conjugale de devoir finalement vivre avec cette incertitude d'abord et ce deuil, puis après remonter, je dirais, la pente avec cet enfant qui fait notre bonheur encore aujourd'hui, évidemment, et revivre ça une autre fois. Alors, ça ne s'est pas arrêté là, en tout cas, notre construction de notre vie familiale, ouais. Puisque nous avons eu la chance d'avoir 2 enfants. Après, donc Adélaïde et un petit garçon qu'on appelait Ferréol, et qui vont super bien tous les trois. Voilà. Tout ça remonte à 2012-2016, donc voilà, ça fait 10 ans qu'on a vécu ces deux événements, je dirais, et on est content et un peu heureux aussi, je dirais, de pouvoir en parler. Je vois ça, en tout cas personnellement, comme un des fruits de cette aventure, je dirais.
1: Alors, avant de laisser parler la vraie coach, moi j'ai envie de vous demander, finalement, cette épreuve, alors j'imagine la réponse déjà, mais je ne suis pas sûre. Donc c'est pour ça que je préfère vous la poser à tous les deux. Ces histoires, ces drames, ces tragédies même, ça vous a renforcé, ça vous a fragilisé, ça vous a fait quoi exactement? Maintenant, avec du recul, mais vous nous direz après, à chaud évidemment, quand c'est arrivé. Maintenant, qu'est-ce que vous... Mais très sincèrement, Clémence et Rémi, après on laissera réagir tranquillement Florence.
4: On s'en parlait hier en préparant cette interview et je crois, et ce qu'on se disait, c'est le mot qui est sorti, c'était l'union sacrée. D'une certaine manière, avec ces épreuves, notre couple a fait l'expérience, je pense, de, je dirais, serrer les rangs, de traverser, d'être vraiment très solidaire dans ces épreuves qui durent plus que, évidemment, la durée de la grossesse. Et je pense que... 10 ans après, on sait à quel point on peut compter l'un sur l'autre.
1: Parce que Clémence, elle vous a quand même envoyé chez le psy à un moment donné. Dans votre livre, vous le racontez.
3: Exactement,
1: ça, hein, Clémence.
3: J'allais dire qu'effectivement, on peut avoir une relecture de tout ça à froid, où là, effectivement, on aura.
1: Elle va tout lâcher, Clémence. Moi, je le sens.
3: Ce que Rémi vient de dire et qui est très juste, c'est que oui, on peut pas nier le fait que ça nous a quand même renforcé les liens de couple. En fait, je crois que ça nous, je vous avez parlé de fragilisation, je pense pas que ça nous ait fragilisé. Par contre, on a vécu pendant longtemps on était vulnérable. C'est plutôt le mot de vulnérabilité que j'utiliserai. Mais on sait que dans la vulnérabilité, il peut y avoir de la force qui en ressort. Et donc, on a été vulnérable. Et la vulnérabilité, c'est des zones d'inconfort. Et les zones d'inconfort amènent de la tension. Donc, la tension, elle a été plutôt liée à cette vulnérabilité, à la souffrance qu'on vivait personnellement, un peu en parallèle, parce qu'on n'a pas la même temporalité. Ouais. On n'a pas le même ressenti, etc. Et donc, effectivement, dans le livre, on témoigne du fait que Rémi l'a beaucoup tenu pendant la grossesse jusqu'à l'enterrement, où il y avait beaucoup de choses à faire, donc il était beaucoup dans le faire. Ouais. Moi aussi, d'ailleurs. Mais, et à un moment donné, on ne peut plus être dans le faire. Bah, voilà, notre enfant est enterré. On habite au Canada à l'époque. On l'a fait rapatrier en France. On a fait un enterrement en France. Enfin, voilà, tout ça a duré plusieurs mois. Et donc, à un moment donné, on n'a plus rien à faire. On n'a plus à être que dans l'être. Et c'est là où peut-être que ça devient encore plus complexe. Ouais. Et à ce moment-là, effectivement, Rémi l'a peut-être un peu... Il dit souvent, j'ai un peu dévissé à ce moment-là. On communiquait beaucoup, on discutait beaucoup. Mais à un moment donné, effectivement, je lui ai dit, écoute, là, je crois qu'il faut que quelqu'un prenne le relais parce que...
1: Je ne vais pas te sauver, vous lui avez dit. Quelque chose de cet ordre-là, il me semble, hein, Clémence. Hein.
3: En tout cas, fais cette démarche pour
1: nous.
3: Pour nous.
4: Mmh. Ouais, tu as même dit quelque chose comme si tu le fais pas pour toi, fais-le au moins pour moi.
1: Florence Escaravage,
4: c'est quelque chose de la relation qui nous lie aussi, effectivement.
1: Ouais.
3: Mais c'était pas pour voilà, c'était vraiment dans une intention bienveillante. Hein. C'était pas pour lui dire, parce que on entend quand même souvent des couples qui disent ouais, je vous amène mon mari parce que vraiment faut que vous lui expliquiez que là ça va pas. Non, c'était pas dans cette démarche-là.
1: En tout cas, ça fait marrer Florence Escaravage.
2: Non,
1: Marie, bon,
2: je
1: ne
2: sais pas. Je souris.
1: Souris en tout cas. Pardon. C'est un couple en tout cas contemporain, enfin, au sens où, vous voyez, il y a l'idée quand même de se faire accompagner, d'en parler, de s'ouvrir à l'extérieur pour trouver, chercher de l'aide autre que rester enfermé dans son histoire, quoi.
2: Oui.
1: Ça, c'est quand même assez récent, enfin contemporain comme...
2: Oui, d'ailleurs, hein, c'est vrai que la jeunesse, on en parlait avant l'émission, a comme réflexe de chercher de l'aide via... l'IA parfois, comme via les psys ou comme vous, vous avez fait également. Mais là, ce que j'ai entendu, c'est qu'il y avait cette union sacrée. Comme le thème de l'émission, c'est quand même la dispute. Mais en fait, l'union sacrée, c'est vrai que c'est un terreau, d'une certaine manière, pour oser avoir la parole libre, oser dire, ne pas cacher,
1: ouais.
2: oser être vulnérable, mmh. oser affronter l'autre, oser aussi parfois exprimer sa colère. Et ben, d'une certaine manière, voilà, c'est nécessaire de s'exprimer, d'exprimer ses besoins, d'exprimer ses attentes, d'exprimer son ressenti, sa mmh. douleur, sa souffrance.
1: Ouais.
2: Et quand il y a l'union sacrée, ben, c'est formidable parce que au moins, on peut avancer, on peut tout dire, on peut tout déposer. Alors, c'est sûr, ça chahute, c'est très difficile. Mais c'est tellement mieux que ce qui se passe beaucoup aujourd'hui.
1: Ouais.
2: Et beaucoup aujourd'hui, la croyance, c'est en fait, il faut, parce que j'ai peur de pas être, parce que j'ai peur d'être abandonnée ou parce que j'ai peur que l'autre me quitte, eh bien, je vais faire en sorte que la relation soit fluide. Et finalement, c'est terrible parce que moi, dans l'exercice de mon métier, dans mes accompagnements, je vois beaucoup de femmes. Parfois, c'est des hommes, mais c'est plus souvent des femmes qui vont s'effacer dans une relation pour avoir justement être cool, être sympa, être intelligente, mais ne pas être confrontante. Et donc, en fait, ce qui se passe, c'est ce que j'appelle le CIP, c'est-à-dire le cerveau invisible. C'est-à-dire que le cerveau, il n'est pas fait pour voir l'invisible. Le cerveau, il est programmé pour ne pas voir ce qui est prévisible. Et donc, quand l'autre est prévisible, eh bien, en fait, on peut le désaimer parce qu'il n'y a plus cette confrontation. Donc, c'est important de comprendre ça, que finalement, il vaut mieux se disputer pour au moins exprimer ses attentes, ses besoins et aller vers une dispute saine. On va en parler aujourd'hui,
1: ouais.
2: comme vous l'avez fait certainement merveilleusement pour aller gravir ces monceaux d'épreuves.
1: Ouais.
2: Et c'est ça qui est sain, de comprendre qu'en fait, la dispute est saine parce qu'on s'exprime. Voilà.
1: Et ce qui est très diabolique aussi, j'y pense parce que dans votre livre, c'est assez marquant. À plusieurs reprises, vous évoquez les couples, la vie de couple normale, le côté, pas fleur bleue, mais voilà, vous aviez tout, enfin, on a tous envie de vivre une vie de couple normale, surtout quand on se rencontre, on est youp youp youp, on a des papillons, etc. On est, la vie nous sourit, l'avenir aussi, apparemment. Et c'est comme si, décidément, on n'avait pas du tout envie de prendre en compte et de se rendre compte, de réaliser comme Cendrillon ou comme n'importe quel conte de fées, princesse dans les contes de fées ou prince charmant dans les contes de fées, semble le vivre de prime abord ou le penser, l'espérer de prime abord. On a tous l'impression, toujours, on veut avoir cette impression que tout se passera smoothie, sur un petit nuage rose, etc. Et c'est plus fort que nous, et c'est plus fort que vous. Ça a été plus fort que vous à un moment donné aussi, Clémence et Rémy. Et ça, c'est vrai que c'est sympa parce que vous le racontez. On rêvait d'une vie, enfin, tout se passait bien, etc. Jamais, jamais, au grand jamais, on s'attendait à vivre une tragédie de ce niveau-là, quoi, de cette gravité-là. Qu'est-ce qu'on a fait pour mériter ça une fois de plus? Et ça vous est tombé dessus, quoi, Rémy et Clémence, n'est-ce pas? C'est un peu comme ça que ça s'est passé.
3: Et puis, de toute façon, je pense que même si intellectuellement, on peut... Alors nous, on s'est quand même mariés jeunes, donc il y avait quand même, ouais. on en a conscience, une bonne dose d'insouciance dans notre... Il y avait de la conviction, mais vraiment, il y avait quand même, a posteriori, pas mal d'insouciance. Mais on a été portés par quelque chose probablement de plus grand et on avait une bonne conviction derrière nous. Mais on a beau savoir intellectuellement, voilà, on peut toujours avoir des discussions. Et toi, tu ferais quoi si t'étais, on avait un enfant handicapé? Et toi, tu ferais quoi si à un moment, c'était le chômage? J'en sais rien. En fait, je pense, c'est très personnel, mais que ça reste intellectuel. Tant qu'on ne l'a pas vécu, on ne peut pas se projeter concrètement dans l'anticipation que ça puisse réellement arriver. Voilà, le deuil périnatal, j'en avais vaguement entendu parler, j'avais vu une émission, je m'étais dit, oh là là,
1: mais pas vous, quoi.
3: Ça a l'air horrible, ouais. mais ça arrive aux autres.
1: Ouais.
3: Enfin, voilà, je pense que c'est un peu pour tout dans la vie. Effectivement, Rémy, il en parle bien dans le livre. Mmh. Oui, moment.
4: C'est vrai, moi, une phrase qu'on a souvent entendue après ces épreuves, c'est valorisant d'ailleurs. Qu'est-ce que vous avez été courageux? Quel courage vous avez montré?
1: Oui.
4: Et moi, à chaque fois, je leur réponds, enfin, pas à chaque fois, mais je suis touché d'entendre ça, parce que je me dis, bah, c'est chouette, je dirais, pour ce couple, de s'imaginer que certains ont le courage pour traverser les épreuves et pas eux. Et je leur dis, tu sais, moi, j'aurais vraiment adoré ne pas faire démonstration de ce courage-là. Et je leur dis aussi, de leur dire, vous n'imaginez pas à quel point vous pouvez revenir de ça aussi. La vie est ainsi faite que vous n'avez peut-être pas encore une grosse épreuve qui vous tombe dessus. Et je trouve votre expression très bonne. Ça nous tombe dessus et ça nous assomme au début, en tout cas. Je crois que nous avions la conviction, et je suis convaincu que c'est le cas pour les couples. On a une capacité en tant que couple, en tant qu'entité, à faire montre de ce courage-là. Quoi. Effectivement, pour ce qui nous concerne, donc elle me concerne personnellement, moi, et c'est ce que j'écris, et vous y faites allusion, effectivement, dans les livres, je liste un peu jusqu'à maintenant, moi, jusqu'à cet événement et cette maladie de Louise, je déroulais, comme on dit, j'avais tout du premier coup. Ouais. Et c'est cool, et super. Mais là, il y a quelque chose qui est vraiment cloché, et puis... pas juste un refus à un entretien d'embauche, par exemple, voilà, un bébé qui se présente mal et avec qui on va probablement souffrir. Voilà. Et ben voilà, une première épreuve qui se présente, on avait quoi, 27, 28 ans. Hein.
2: Ouais.
4: Mmh. Et ben elle s'est présentée, et puis je suis content de pouvoir témoigner qu'on peut revenir de ça.
1: Voilà, alors, sauf que vous ne vouliez pas dire que ta volonté soit faite dans le Notre Père, ça vous était fort pénible. Enfin, vous voyez, il y avait quand même de grosses résistances, et on peut le comprendre. Florence Escaravage, vous souhaitiez dire...
2: Non, parce que j'entendais qu'il y avait eu de très fortes disputes, hein, si j'ai bien compris.
1: C'est quand même le sujet du jour, les amis. Hein.
2: Ouais. Et ce qui est intéressant, c'est quand même de se dire que finalement, bon, d'abord, c'est un couple qui n'a pas fui, hein, devant, qui est resté ensemble, et donc ça développe la capacité à se réparer. Et c'est ça qui est beau, en fait, c'est que de se dire qu'il n'y a pas d'espace plus beau que l'espace du couple pour se réparer. Mais pour ça, cela demande quelques prédispositions. Et les prédispositions favorables, eh bien, c'est vraiment d'être très curieux de ce qui se passe pour aller comprendre pourquoi on s'énerve autant. Et quand on se connecte à la souffrance de l'autre, en fait, on développe immédiatement de l'apaisement. Et généralement, dans une dispute, on n'a pas ce réflexe-là. On a le réflexe de garder le contrôle, de garder le pouvoir, de montrer que l'autre a tort, que nous, on a beaucoup de bon sens. Et moi, j'explique souvent ça, que pour pivoter, pour aller sortir d'une dispute malsaine et d'aller vers une dispute saine, eh bien, en fait, c'est se connecter déjà à celui qui est en train de péter un câble.
1: Ouais.
2: D'être le plus en colère. Parfois, dans une dispute, c'est moi.
1: C'est dur.
2: Parfois, dans une dispute, c'est l'autre. Donc, si c'est l'autre, la première chose à faire, c'est, tiens, quelle est la souffrance derrière ? Qu'est-ce que... ça peut être lié à son enfance, ça peut être lié à une épreuve, mais qu'est-ce que ça vient réveiller ? Et donc, tout de suite, dès que... C'est pas l'idée, forcément, de développer la compassion. C'est vraiment l'idée de mieux comprendre l'histoire de notre homme, de notre femme, de notre partenaire... pour aller apaiser tout de suite ce qui est en train de se passer, parce que je fais des liens. Je fais des liens entre, je ne sais pas moi, il veut tout le temps ranger, il est maniaque, il veut garder le contrôle, il n'arrive pas à se détendre, et finalement je fais le lien avec une enfance où il a été comprimé peut-être dans son enfance, avec, dans ses loisirs, dans ses sorties, parce qu'il y avait une injonction très forte sur l'ordre, sur le travail, sur... Voilà, et c'est, vous disiez que les histoires de ménage étaient une des premières raisons, et vous avez raison, c'est une réalité.
1: Est-ce que ça vous parle, le coup de la lunette, les amis ? Non, mais Florence, allez-y, la lunette, pas sérieuse, là.
2: Non, la lunette, pas forcément, mais voyez, vraiment, c'est ça, c'est cette posture de curiosité.
1: Ouais.
2: Et soi-même, quand on se met à être en colère, donc là, c'est le cerveau reptilien qui prend toute la place, donc en fait, notre cerveau, qui est celui de l'intelligence, de la sensibilité, il est amenuisé, il est amoindri, donc c'est très difficile. Mais pour vraiment sortir de là, on se dit, tiens, là, je suis en colère.
1: Oui.
2: Donc, je m'arrête. Parce qu'en fait, je ne suis pas capable de raisonner. Je ne suis pas capable de parler en étant posé ou en sachant écouter. Donc, je me calme. Et peut-être que je reprends le sujet juste 15 ou 20 minutes plus tard. Ou cette fois-ci, je me dis, ben, je veux défendre mon point de vue. Et ça, c'est bien d'être confrontant. C'est bien d'oser être. pour que l'autre il puisse s'agripper à notre personnalité, identifier nos attentes, nos besoins, sans forcément avoir à y répondre. Et c'est ça, une dispute saine, c'est chacun, voyez, vient avec ça, ces deux trajectoires et s'écoute, non pas pour se justifier, mais écoute le point de l'un, écoute le point de l'autre, ouais. Pour ensuite être créatif et trouver une alternative qui convient aux deux. Ou voilà, c'est la dispute de couple, elle est saine. Vaut mieux qu'il y ait une dispute qu'il n'y ait jamais de dispute. L'art de la dispute avec une résolution créative.
1: Voilà, précisons les choses. Peut-on se disputer sans faire exploser son couple? Clémence et Rémi se disputent-ils 312 fois par an ou moins, comme le veut l'enquête anglaise? On en parlera. Ça ne les fait pas trop sourire? Si, quand même un peu. J'ai réussi à décrocher un sourire chez chacun d'entre eux. On se retrouve juste après cette page en couleur. À tout de suite, les amis.
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1: Et nous voilà de retour dans cette émission. Peut-on se disputer sans faire exploser son couple ? Y a-t-il de l'orage dans l'air entre Clémence et Rémi, qui sont en ligne avec nous depuis le début de cette émission, qui ont coécrit, qui ont participé à cet ouvrage collectif. Hein, je vous le rappelle, Nous, couple qui sommes sur Terre, fraîchement paru chez Artege. Voilà, une série de témoignages de couples, hein, qui ont vécu des choses très très différentes, dans lesquelles on peut se retrouver. Ça sert à ça, évidemment, les témoignages. Éclairé évidemment par l'espérance. Florence Escaravage est avec nous en plateau, qui est, elle, la fondatrice de Love Intelligence, qui accompagne les couples et les célibataires à trouver l'amour et à le garder quand ils sont en couple. Elle a publié de son côté Love Intelligence, les 10 piliers pour construire sa vie amoureuse chez Larousse. Clémence et Rémi, alors, s'il fallait répondre à la question, ça vous semble comment 312, c'est un... Pour vous, ça représente un peu votre rythme de dispute ou ça paraît en deçà, au-dessus ? Qu'est-ce que vous en diriez, très sincèrement ? Ça vous fait sourire, c'est déjà ça, Clémence.
3: Je crois qu'on a arrêté de compter, peut-être déjà, après 18 ans. L'impression qu'on a, ouais. C'est que plus on grandit en couple... plus, je dis pas qu'il y a plus de disputes, il y en a toujours, mais elles sont moins fréquentes et la résolution est un peu plus rapide parce que on se connaît de mieux en mieux. En écoutant Florence Escaravage, l'a expliqué juste avant un petit peu cette résolution créative. Nous, c'est vrai que c'est un peu notre conviction, c'est de se dire. Face à un conflit, face à une difficulté, face à une incompréhension, ce qui est humainement, ce qu'on va faire, c'est qu'on va monter chacun dans son mirador et puis qu'on va commencer à interpréter la situation avec nos lunettes. Et en fait, je crois que à la fois les épreuves qu'on a vécues, mais bon, la vie de couple hein, au quotidien aussi, hein, y a pas besoin d'avoir vécu aussi des très grandes épreuves pour le comprendre, nous a fait comprendre justement que c'est pas toujours simple d'ailleurs, qu'il faut pouvoir descendre du mirador et aller voir ce qui se passe dans la tour de l'autre, essayer de chausser les lunettes quelques minutes, voilà, pour voir pourquoi il réagit comme ça.
1: Quelles sont pourquoi, les amis? Vous disputez alors, quelque chose,
3: hein. Nous, je pense que le sujet le plus... C'est les finances, non?
4: Bah, en ce moment, c'était l'agenda.
3: Peut-être les finances. Notre manière de gérer les finances, ça a été moins, beaucoup moins maintenant, mais ça a été quand même un sujet...
1: Il y en a un qui est dépensier et pas l'autre.
3: Il y en a un qui est un peu anxieux et une qui est un petit peu trop optimiste.
1: Florence Escarab, c'est vrai que c'est... Ben, c'est
12: ouais, en c'est, fait, vous voyez, moi, ce que j'adore, ouais, c'est le tableau blanc, là, dans ma salle, et je tire le curseur exactement là, comme Rémi et Clémence, et on voit ce qu'on s'apporte. Ben là, c'est magnifique. En fait, on voit que nos différences, eh bien, nous apportent beaucoup, parce que de temps en temps, il faut vraiment être optimiste, et de temps en temps, ben, il faut être précautionneux.
1: Un peu rationnel, quoi. Ouais.
12: Voilà. Et donc, en fait, c'est comme si on récupérait toutes les couleurs où on peut, voyez, pousser le curseur pour aller être optimiste. C'est important pour nous, on se fait plaisir, la vie est courte. Et d'autres moments où, justement, on dit, ben non, là, tu vois, ça paraît plus raisonnable, étant donné, moi, cette visibilité à 3 ans, des études des enfants, ou je ne sais quoi. Ouais. Et ouais, c'est ça qui est beau, en fait. C'est de savoir être l'un, parfois de savoir être l'autre. Et donc, c'est pour ça que la curiosité, c'est la grande solution.
1: Aujourd'hui, on confond des accords et des amours, en gros. C'est ça le travers de notre... alors, sans diaboliser, sans généraliser, etc. Mais là, on est ici pour faire des photographies, vous le savez,
12: ouais,
1: et répondre aux gens.
12: Oui, on peut le dire comme ça. On peut le dire comme ça. C'est-à-dire que, en fait, l'état amoureux, ça prend tellement de place dans notre société avec, justement, la princesse, que ben, c'est difficile pour beaucoup de rentrer dans l'amour vrai. Et l'amour vrai, c'est quand on ne voit plus l'autre avec Stendhal, la cristallisation de l'amour, paré de mille feux. On n'est plus pathologiquement amoureux. On décide de rentrer dans l'amour vrai. Et l'amour vrai, c'est d'essayer les yeux et voir l'autre avec ses limites et avec sa différence. Et sa différence, ben, c'est celle-là qu'il faut aimer.
1: 2 années après Louise, hein, dites-vous Rémi, nous avons connu l'immense joie de voir naître notre 2e fille, Madeleine, en très bonne santé, l'énergie débordante. La grossesse avait été suivie de très près par les médecins, aucune anomalie fœtale à déclarer, tant mieux. Notre enfant dans mes bras et tout ce que ça apporte de tendresse, de joie, de projet, de découverte et d'émerveillement. Gratitude immense, j'avais eu mon bac, j'avais eu mon diplôme, j'avais eu mon enfant, impeccable. Je pouvais me remettre à cocher les petites cases de la vie. Réussie et normale, mais la vie réussie et normale, ça n'existe que dans notre imaginaire et sur les réseaux sociaux. Est-ce que, moi j'ai, pardon les amis, hein, je vais vous faire réagir, attention, mais Florence, on est quand même très très, me semble-t-il, envahi, pénétré, on est très sensible et influencé, qu'on le veuille ou non, par cette vision que ailleurs ils y arrivent, ça a l'air merveilleux, ils y arrivent parce qu'ils ont de la chance, etc. C'est dur, je trouve, de résister à cette tentation de se comparer à un truc qui n'existe même pas, d'ailleurs. Mais on a, vous voyez ce que je veux dire?
12: Oui, c'est ça. Mais là, il faut vraiment faire appel à l'intelligence concrète. Vous savez, je pense que l'une des plus belles intelligences, c'est l'intelligence concrète. C'est-à-dire que la réalité, c'est qu'on ne passe pas à travers les gouttes éternellement. Moi, je me souviens quand j'avais 35 ans.
1: Vous êtes sûre ou pas?
12: Ah, mais bah oui, vous pouvez pas voir des femmes de 60. Mais non, parce que de toute façon, on a besoin d'éprouver la vie.
1: On
12: et
1: en
12: puis
1: a
12: en
1: besoin.
12: Plus, le vulnérable, moi, je vais vous dire, mon Love Intelligence est rempli de femmes qui sont passées à travers les gouttes et qui ne trouvent pas l'amour. Parce qu'en fait, l'amour, ça se nourrit de mondes sensibles. Ça se nourrit de gens qui vont oser être à l'aise avec une vulnérabilité exprimée. Ça va être tout sauf des gens sans aspérité, sans... Voilà, c'est ce qui est beau dans l'amour, c'est qu'à un moment donné, on aime sa sensibilité, on aime son regard sur la vie, et on aime justement l'idée qui vient nous confronter. Donc, ce qui est bien, c'est que la réalité de la vie, c'est que le smooth, le doux, eh bien, ça marche pas en amour. Moi, vraiment, j'explique à des femmes qui ont tout pour elles, mais qui sont malheureuses en amour... Qu'est-ce qu'elle ne révèle pas ? Parce que c'est quand on ne révèle pas quelque chose qu'elle ne soupçonne même pas exister chez elle d'ailleurs, ou qu'elles ont enfoui sous le tapis en se disant bah, « ça va faire peur à un homme ». Et n'importe quelle copine leur dirait aussi pareil. Mais en revanche, elles se privent d'une lumière qui fait vibrer, qui rend un homme amoureux. Voilà, donc la beauté de la vie, c'est que on se confronte à une personnalité qui a forcément un peu d'épreuves, un peu de failles. Moi, j'ai accompagné un couple de 70 ans la semaine dernière, et là, c'est la première fois en 19 ans que j'attends ça, j'entends ça. La femme, elle a dit, moi, je n'ai aucune blessure, je n'ai aucune faille.
13: What?
12: Incroyable. Et j'ai dit, ah bon, aucune faille. J'ai eu une enfance mirifique, etc. Oula. Et finalement, je me rends compte dans la séance que le problème numéro un, c'est qu'elle coupait la parole et qu'elle n'écoutait pas. Et en fait, son mari, et donc il s'était amené à ne pas se parler pendant un mois, à vivre dans un appartement sans se parler pendant un mois. Et voyez, en fait, c'est exactement ça, c'est cette idée de, bien sûr que c'est pas possible de pas se connecter à soi, de se connecter à sa douleur, pour se dire, voilà, de tenir des positions, de tenir le contrôle, c'est moi qui vais avoir raison. Non, la clé, c'est l'écoute, c'est la curiosité, c'est qu'est-ce qui se passe, et déjà, une de ces clés-là, c'est rentrer en soi pour comprendre bah, peut-être où est-ce qu'on a un petit peu failli dans notre enfance pour pouvoir le partager à l'autre.
13: Et le rapport à la normalité, effectivement, c'est quelque chose qui est très... Comment peut-on dire ? Il y a une dimension sociétale là-dedans, les amis, Rémi et Clémence. Vous voyez, c'est intéressant ce passage, Rémi. Et ça revient souvent dans votre discours à vous, surtout. Je suis désolée, hein, moi, j'ai lu le bouquin, donc...
4: Vous avez raison. C'est quelque chose que je voulais apporter, je dirais, dans ce témoignage-là. C'est qu'en tout cas, personnellement, et quand je l'écris comme ça, c'est un peu une manière ironique de dire que je réalise avec ça que l'imaginaire est puissant, en tout cas le mien, moi j'ai beaucoup d'imagination, et que parfois je peux m'en aller très loin dans mes raisonnements et y aller de toute façon seul. Mais il se trouve que la vie nous demande de nous connecter au réel. Quoi. J'entendais la blague sur la cuvette des WC, effectivement, ça fait partie de la vie, puis il y a ça aussi dans le couple. Effectivement, l'imaginaire nous fait tendre vers quelque chose, nous donne envie de ça. Et puis, effectivement, sociétalement, on pense toujours à un tel ou machin
13: qui ont nous fait rêver. Quoi. Maison,
4: Qui dit, oh, bah, il est parti au ski cet été, cet hiver. Bah, ouais. Ok, ça fait partie de tout ça, mais à la fin, la réalité, je dirais, nous rattrape. Et en tout cas, si on n'y prête pas garde, cette réalité-là à laquelle on pourrait oublier de se connecter peut mettre en péril...
13: Mais oui, parce qu'on se confronte là-dessus. Dire, regarde, eux, au moins, ils partent au ski cet hiver, tous les hivers. Et nous, avec la maison, avec ta mère, je prends l'émission typique, qui nous oblige à aller lui rendre visite en Normandie chaque année aux vacances de février, ou alors on n'a pas l'argent. Enfin, ça peut toucher à tous les sujets touchy de la vie, quoi, les sujets sensibles, pardonnez-moi. Florence, la comparaison, c'est diabolique parce que ça touche même à ça. Ça peut être l'objet d'une confrontation, en fait. Ça peut être un moteur de confrontation parce qu'on n'a pas telle ou telle chose. On a moins qu'eux, on a moins chance, on est moins beau, on est moins intelligent, on a moins d'ambition, moins d'argent, moins d'enfants, plus d'enfants, j'en sais rien.
12: Bah, là, on est en train de toucher du doigt ce que c'est que l'amour, justement. Quand je parlais de limites tout à l'heure, ben, aimer, c'est aimer l'autre avec ses limites, mais aussi avec sa merveille par ailleurs. Hein, parce que si on veut, c'est cette jolie phrase qui dit... Quand je me regarde, je me désole. Quand je me compare, je me console. Voilà. Donc, mais la pire des comparaisons, Marie-Ange, c'est quand les gens se comparent eux-mêmes vis-à-vis des autres en se mettant plus bas, en se mettant en dessous. Ça, moi, je dis souvent, ne vous autorisez pas à vous comparer. Vous voyez, vous pouvez comparer son couple, c'est une chose. Mais ce qui est plus grave, c'est soi-même... parce qu'on a une estime de soi qui est un peu trop égratignée, possiblement parce qu'on a eu des histoires d'amour qui nous ont blessés, on se dévalorise. Et ça, c'est très grave parce que, évidemment, c'est ça qui fait qu'on va surjouer. Ouais. On ne va pas se disputer. On va s'adapter. On va être super sympa, super aimable. On va jouer la bonne fille, sympa, intelligente, sportive, etc. On va pas être heureuse en amour, ou on va pas être heureux dans son couple. On voit parfois des femmes qui, au bout de 25 ans de couple, enfin se positionnent, s'extraient de cette posture d'adaptation, parce qu'elles ont cette croyance que eh bien, voilà, il faut un couple qui ne se dispute pas, il faut un couple qui s'entend bien, il faut servir
13: encore
12: l'autre.
13: Encore aujourd'hui, il y a cette différence.
12: Oui, bien sûr, malheureusement. Moi, je reçois des trentenaires qui peuvent être là-dedans. Et pourquoi elles sont là-dedans? C'est parce qu'elles-mêmes, elles ont peur de pas réussir, elles ont peur qu'il les quitte, et donc en fait elles se rapetissent, vous voyez, alors qu'au contraire, c'est dans ces moments-là où il faut oser être confrontante et peut-être se disputer. C'est mille fois mieux de se disputer que d'être prévisible. Comme je disais tout à l'heure, le cerveau est câblé pour ignorer ce qui est prévisible. Donc l'état amoureux, c'est un process biologique qui a besoin, pour rentrer dans sa dynamique, eh bien, d'être dans une confrontation de deux personnalités. Donc surtout, respecter cette biologie-là, qui est la biologie de l'état amoureux. Et aussi, pour retomber amoureux au bout de 10 ans, au bout de 20 ans, on peut retomber amoureux tous les jours, si on le décide, quelques minutes. Mais parce que je vais rentrer en connexion avec l'autre, parce que je vais partager un moment extraordinaire avec l'autre, parce que je vais me connecter à sa vulnérabilité.
13: Vous êtes plus amoureux qu'avant, moins amoureux, autant, différemment, comment, les amis? Pardon, hein, mais maintenant que vous êtes là, c'est obligé de répondre à la question. Clémence et Rémi.
3: J'aurais envie de dire plus qu'hier et moins que demain. C'est ce que j'espère.
13: C'est mignon, ça. Rémi.
4: Et en fait, je compléterai en disant que on se trouve plus amoureux qu'avant, et je te rejoins complètement, Clément, sur
13: pourquoi
4: moins que demain, certainement. Mais ça vient en complément peut-être d'une conviction ou même d'une expérience qu'on a faite, que notre amour est le fruit d'une grande part de notre volonté, en fait. C'est-à-dire que autant effectivement dans les premiers mois, les premières années de l'amour, on est tout feu tout flamme, et il y a quelque chose qu'on subit plus qu'on ne conscientise, je dirais. Et au fil de l'eau, et au fil des épreuves et des disputes qu'on arrive à résoudre et qui évidemment nous apprennent à nous connaître, etc., on en vient à, je pense, cette période, et Clémence disait 18 ans, c'est la majorité du couple, donc peut-être notre couple est un âge adulte maintenant, où on se rend compte qu'on a confiance et on s'aime déjà, mais que si on continue d'alimenter cet amour, il ne fera que durer et grandir, quoi.
13: Voilà. Vous avez failli partir à un moment donné, l'un ou l'autre, ou pas? Très, très sincèrement, dans les moments les plus difficiles.
3: Moi, non, je ne pense pas.
4: Non.
13: Quand même pas.
3: Je veux dire, dans le livre, moi, c'est plutôt, c'était avant que j'ai... Alors, je n'ai pas failli partir, hein, mais

0: et moi je suis plutôt quelqu'un de sociable. Ça, j'ai un souvenir très difficile de cette période-là, où c'était en fait la première année après le mariage, où dans ma tête je me disais, mais qu'est-ce que j'ai fait? Mais
1: Ah ouais.
0: voilà. Mais voilà, plus jamais en me disant, mon Dieu, je prends mes valises et je repars en France, mais vraiment en me disant, mais j'avais pas du tout anticipé que ça allait être aussi compliqué, ce début de vie à deux. J'avais sans doute un peu idéalisé. Voilà. Mais après, sinon, les épreuves, non. Moi, j'ai vraiment eu vite conscience que si je voulais traverser ça, voilà, ça n'a pas empêché les disputes, mais quand même, si je voulais traverser ça sans y laisser ma peau, il fallait qu'on soit deux, quoi, je pense.
1: Beaucoup se séparent à cette occasion-là, au premier, la
0: Ouais,
1: première
0: c'est ce qu'on me
1: désillusion,
0: dit.
1: Florence. Oui, ah, ça, c'est parce que. Ouais, qui veut parler? Oula, Florence.
2: Bah, c'est sûr
1: Pardon,
2: que
1: Ellie.
2: cette croyance hein, que l'amour est fluide, elle a la dent dure. À travers toutes vos questions, Marie-Ange, ça revient souvent, hein, cette ambiance sociétale que ben, l'amour, c'est fluide, c'est
1: Ouais.
2: magique. Et c'est vrai que l'amour, c'est magique. Mais c'est l'état amoureux qui est magique. Donc quand j'entends Rémi dire aimer dans la lucidité, dans la volonté, pour reprendre son terme
1: Ouais.
2: exact, ben, c'est ça. Et c'est vrai que c'est encore dur, même pour nous, les quadras, les quinquas et plus. C'est-à-dire que, évidemment, qu'on aimerait que ça tombe plus du ciel, alors que finalement, aimer, c'est une belle phrase d'Alain,
1: Ouais.
2: aimer, c'est vouloir aimer. Et donc, c'est important de faire son chemin et que les jeunes le comprennent aussi. Au final, c'est qu'il y a forcément, quand on part sur les chapeaux de roue, qu'on est très amoureux, il y a forcément une désillusion. Hein, moi, je dis qu'il y a cinq étapes de l'amour, j'en parle beaucoup dans mon livre. La deuxième étape, c'est la désillusion. Et elle est incontournable parce que la désillusion, elle nous permet de dessiller les yeux et tout d'un coup, de prendre une décision, d'accoucher d'une conviction. Cette personne-là, je vais décider de l'aimer telle qu'elle est. Cette personne-là, je ne peux pas l'aimer telle qu'elle est et je m'en vais.
1: D'accord.
2: Voilà. En revanche, ce qu'il ne faut pas prendre comme décision, parfois ce que j'entends, c'est « Oh, je suis plus amoureux. » Enfin, c'est plus cyclique. Ah bah oui, mais ça, bienvenue au club de la
1: Ouais.
2: Terre, en fait, de la
1: Ouais.
2: réalité. Voilà, l'état amoureux se transforme en un amour plus volontaire et plus beau, donc, parce qu'on décide d'aimer.
1: Qu'est-ce qui se passe quand... Oui, pardon, Rémi, vous souhaitiez réagir aussi avant de
0: Oui,
1: passer
0: je voulais
1: à
0: réagir
1: l'explosion.
0: effectivement à la question, est-ce que vous l'avez envisagé?
1: Bah oui, je vous ai coupé la chic.
0: La
1: Hein.
0: réponse est
1: Allez-y.
0: non. J'ai pas de révélation à te faire, Clémence. La réponse est non. Par contre, je mesure à quel point c'est possible. Enfin, au sens où la vie allant, les enjeux pour un couple se multiplient. Alors, les épreuves, il y en a. Les enfants, le travail, le chômage, parfois les déplacements qui
1: Ouais.
0: peuvent mettre de la distance. Et en fait, je dirais que jusqu'à un certain âge, j'étais un peu dans l'incompréhension face au divorce, mais ça, c'était le Rémi plus jeune. Aujourd'hui, je comprends et je mesure à quel point, bon, ça c'est certainement une tragédie d'une part, mais à quel point c'est possible d'en arriver là.
1: Ouais.
0: Et donc, comment dirais-je, par miroir, je ne dis plus la vie avance, en tout cas nous concernant, plus je me dis, c'est quand même une certaine folie, mais qui est sympa à vivre, de s'engager pour s'aimer toute une vie, quoi.
1: Ah, c'est honnête de votre part, merci Rémi.
2: Oui.
1: C'est vrai que c'est
0: Je
1: une
0: rebondis
1: folie,
0: avec un
1: hein.
0: peu mon imaginaire qui est, ouais, il y a toujours un idéal, et moi j'adore y croire, et j'y crois, je pense, toute ma vie, mais
1: Ouais.
0: il y a aussi des choses qui nous font descendre et qui disent, bah ouais, je comprends que pour certains et certaines, bah ça puisse paraître à ce moment-là insurmontable, enfin
1: C'est un
0: compliqué, et puis
1: défi tout de
0: voilà.
1: même,
0: Oui, et
1: hein.
2: puis vous
1: C'est un
2: savez,
1: défi, Florence,
0: parfois,
1: faut le reconnaître, hein.
2: il y a des couples où c'est pas insurmontable, où il n'y a pas forcément beaucoup de disputes, mais ils se quittent quand même.
1: Ouais.
2: Et pourquoi? Alors,
1: Alors
2: parce que,
1: pourquoi?
2: bah, alors certainement aussi parce qu'il n'y a pas cette notion de confrontation. Ça, si vous regardez beaucoup de couples qui se séparent, soit parce qu'en effet, ils gèrent très mal les disputes et donc ça se confronte tout le temps sans intelligence de gestion des différences. Donc là, ça clash trop. Mais dans les couples qui se séparent, alors qu'on se disait, vous savez, souvent, oh là là, c'est bizarre, ils s'entendaient bien. Ça arrive très souvent, ça. Mais ça, c'est qu'il y en
1: C'est
2: a
1: vrai.
2: un des deux qui s'adaptait. Et donc, moi, je vais vous faire une confidence. J'ai réfléchi très longtemps à cette idée de laboratoire de croissance individuelle qu'est l'amour. C'est-à-dire que quand vous rencontrez une autre personnalité, par exemple différente de votre conjoint, eh bien,

0: Bien, chaque personnalité que vous rencontrez, elle va venir éveiller un personnage en vous. Elle va venir réveiller quelque chose que vous avez possiblement, une partie de vous que vous n'avez pas développée, parce que vos parents vous ont pas permis de le développer, ou le contexte de vie n'a pas permis de le développer. Et chaque nouvelle personne, mais ça se passe aussi en amitié, hein, et donc chaque nouvel amoureux vient vous inviter à développer une partie de vous que vous n'avez pas développée. Et c'est pour ça que c'est dur parfois de rester avec une seule personne. Alors, c'est quoi la solution à ça? Parce que vous me connaissez, je ne lance pas des choses comme ça. Bah, la solution à ça, en fait, c'est la stratégie du puits. C'est-à-dire que si je décide d'être qu'avec une personne, eh bien, en fait, je creuse le puits avec lui, avec cette autre personne, tout le temps, pour me dire qu'au final, chaque jour qui passe, il y a des enjeux pour lui qui sont différents, pour moi. Il y a des aléas de la vie, il y a des épreuves, il y a des joies. Et donc, en fait, je vais aller voir la merveille, me dire que je ne connais pas ce qu'il a traversé récemment. Et donc, je vais toujours rester curieux de l'autre pour apporter toujours cette nouveauté en moi qui est le principe même de l'état amoureux. En fait, je reste amoureux quand on se confronte, on se comprend, on se connecte émotionnellement.
1: L'amour comme une maladie, avant de se retrouver dans quelques années, évidemment. Michel Sardou, à tout de suite.

0: Cette maladie d'amour, parfois qui explose, à coups de disputes, 312 en moyenne, nous dit cette récente étude anglaise. Peut-on se disputer sans faire exploser son couple? C'est la question du jour avec Florence Escaravage, qui est, j'allais dire, love coach, mais on ne dit pas ça. Comment est-ce qu'on dit, Florence, en français?
1: Moi, je suis fondatrice de Love Intelligence. Allez. On fait de l'accompagnement à la vie affective.
0: Voilà. Tout simplement, vous qui avez fondé donc cette entreprise Love Intelligence. Et ce livre, Les 10 piliers pour construire sa vie amoureuse chez Larousse, Clémence et Rémi, qui ont coécrit de leur côté dans le livre collectif Nous, couple qui sommes sur Terre, tout fraîchement paru chez Arthège et qui raconte leur histoire de couple, 18 ans, si je ne me trompe pas. Bravo à eux, bravo à vous, Clémence et Rémi. On s'interrogeait sur le côté effectivement irrémédiable, c'est-à-dire que vous parlez, vous voyez, on a, semble-t-il, je ne sais pas, c'est une question que je me pose et que je vais poser à vous, Florence, mais d'abord à vous deux, Clémence et Rémi. Le côté, il y a des personnes qui passent leur vie, alors est-ce une question de tempérament peut-être aussi, mais à force, je me pose la question pour revenir à notre sujet, à force de se disputer, est-ce qu'il n'y a pas un capital maximum à ne pas dépasser, un espèce de plafonnement de la dispute avec un espèce de point de non-retour? On s'est tellement abîmé dans la dispute qu'au final, boum, ça explose. Je me permets de vous poser la question, même si ce n'est pas ce que vous faites vivre l'un, si j'ai compris, l'un et l'autre, Clémence et Rémi. Est-ce que selon vous, il y a un capital de dispute max?
2: Alors, peut-être que ce qui est en jeu, finalement, c'est plus que ce qui userait le couple, ce serait qu'il y ait des... que finalement, ces disputes ne s'en suivent pas des résolutions créatives, comme disait Florence Escaravage, ouais. Et que ce ne soient pas des occasions de mieux se comprendre, de grandir ensemble et de mieux se connecter. Si, en fait, il y a des disputes et puis on finit par dire « bon, désolé, pardon », mais on ne revient pas vraiment sur ouais. Qui a fait dispute, en fait, souvent, on se rend compte que dans les disputes, c'est la plupart du temps, c'est le même schéma qui se met en place, que ce soit… pour des raisons de départ en vacances, on fait les valises, ou des raisons financières, ou des raisons de belle famille, etc. Dans la dispute en soi, il y a souvent quand même les mêmes mécanismes, peu importe le sujet. Et si on n'arrive pas à dégripper ça, à déjouer ça, et notamment en comprenant comment je fonctionne moi personnellement, c'est déjà quand même un travail perso, comment fonctionne l'autre et comment on peut mieux fonctionner ensemble. Moi, je pense que c'est ça qui nous a le plus aidé à désamorcer et à faire qu'on on s'use pas, en fait, ouais. Tout le temps sur les mêmes... voilà, le fait qu'on comprenne mieux nos personnalités profondes, d'où ça vient, et qu'on n'essaie pas de faire un petit effort pour se dire, bon, en fait, OK, maintenant, j'ai compris comment j'étais câblée et qu'est-ce qui fait que je suis comme ça. J'essaye de... Je ne vais pas me changer radicalement, ça, je pense que c'est utopique, mais j'essaie de faire de m'adoucir, de me polir des deux côtés, et c'est ça qui fait que les disputes peut-être peuvent être moins usantes à la longue.
0: Florence, il y a un cadre. Juste, oui, Florence, est-ce qu'il y a un cas où les disputes sont vraiment délétères plus que ça, enfin explosives au point de vous répondre quand même à notre question?
1: Bah oui, c'est-à-dire qu'il faut arriver à une crise pour à un moment donné se dire bon bah allez là stop, hein, comme le couple dont je parlais qui s'est pas parlé pendant un mois, même pas pour passer le sel. Donc quand on arrive à cette crise-là, ben c'est ça. On se dit, allez, maintenant, stop. On s'y prend autrement. Mmh. On réfléchit. Et donc, il y a une bonne manière de se disputer. Hein. Bien se disputer, c'est la plus grande des magies, hein, pour rebondir un petit peu sur ce que dit Clémence, c'est la curiosité. C'est-à-dire, je suis curieux. Pourquoi je m'énerve sur ces mêmes choses-là? Je dois aller toute seule. Hein. Pas besoin forcément d'aller chez le psy. Toute seule, comprendre... C'est quoi le lien avec une blessure ou qu'est-ce que l'autre s'autorise que moi, je ne m'autorise pas? Pourquoi l'autre s'autorise à dépenser cet argent et moi, je ne m'autorise pas? Et finalement, c'est parce qu'il s'y autorise que ça m'énerve. Il s'autorise le bordel ou il s'autorise de dépenser de l'argent. Ouais. Voilà. Donc, d'accord. Il faut aller voir celui qui s'énerve le plus. Et quand on se connecte à son histoire d'enfance, on dégoupille.
0: On a les clés.
1: Voilà. Ensuite, il y a des règles pour bien se disputer. C'est ne pas attendre que l'autre change. Ne pas chercher à reprendre le contrôle. Ouais. Écouter jusqu'au bout. Limite, on écoute pendant 20 minutes. Et puis ensuite, on prend la parole. On répète. Je t'ai entendu me dire que... Et déjà, l'autre qui se sent entendu, compris, c'est énorme. Et ensuite, on prend la parole de manière apaisée et pas dans les cris. Les autres règles, c'est évidemment exprimer son besoin derrière le reproche, exprimer son attente et pas avoir cette illusion que c'est parce que j'exprime un besoin ou parce que j'exprime une attente que l'autre doit la combler.
0: D'accord.
1: Ah ben non,
0: l'autre au bout du raisonnement.
1: L'autre,
0: hein.
1: Il est libre. Hein.
0: Voilà. Ouais. Rémi, vous souhaitiez conclure par quelque chose tout à l'heure?
3: Oui, conclure, c'est vrai qu'on a bien avancé. Moi, j'ai été interpellé par la formulation du thème de l'émission. Là. Peut-on se disputer sans faire exploser ouais. son couple? J'aurais reformulé en disant pourquoi doit-on se disputer pour ne pas faire exploser son couple? En fait, je pense, et c'est un peu le sujet qui nous lie dans ouais. cette conversation, que la dispute dans une perspective de progrès, d'amélioration de la relation et puis de consentir que dans une dispute, il y a effectivement une part d'introspection qui peut être déclenchée et qu'on peut du coup instruire, et sans forcément aller chez le psy d'ailleurs, je rejoins complètement Florence. Cette dispute-là, elle peut, dans sa résolution et dans ce qu'elle va déclencher comme parcours individuel et après ça en couple, donner des points de vue, je dirais, au couple. L'image qui me venait quand vous avez posé la question, est-ce qu'il y a un capital de dispute, c'était ces jeux vidéo, je pense à Mario, là, il y avait un premier monde, un deuxième monde, un troisième monde, et puis on avait trois cœurs de mémoire, trois vies. Chaque dispute peut être vue un peu comme une étape dans la vie.
0: Eh bien, ouais.
3: C'est sûr que si on n'arrive pas à la résolution de cette première dispute, on n'aura peut-être pas accès
0: à celle de d'après. Merci en tout cas les amis, merci Clémence et Rémi, et merci Florence Escaravage, nos couples qui sommes sur Terre, chez Arthège et Léa Intelligence et 10 piliers pour construire sa vie amoureuse. Merci beaucoup les amis, très bonne journée à tous.
4: Nous allons remercier Marie-Ange de Montesquieu et ses invités. C'était Enquête de sens, Marie-Ange, que nous retrouverons bien évidemment dès demain.

0: Après ces quelques notes de musique, comme chaque jour sur RCF Notre-Dame, nous intéressons à l'histoire.
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0: Aujourd'hui, nous sommes le 22 mai. Mettre un terme au conflit entre la France et l'Angleterre, tel est le but du traité du Goulet signé par Philippe Auguste et Jean Santerre le 22 mai 1200 près de Vernon, dans le Vexin normand.
2: Les deux rois se rencontrèrent près d'Andelys, en Normandie. L'accord conclu prévoyait ceci. Philippe II Auguste devra reconnaître Jean comme roi d'Angleterre et recevra son hommage vassalique pour les territoires plantagenais en France. Quant à Jean, il devra verser au roi de France la somme de 30 000 marques d'argent et lui céder la châtellenie de Gisors et le Vexin. Pour sceller l'accord, le prince de France Louis devra épouser une des filles d'Alinor, la sœur de Jean Santerre, sans qu'il fût précisé laquelle.
0: La princesse choisie sera Blanche de Castille. Elle épousera le prince Louis de France, l'héritier de la couronne. 14 ans plus tard, de cette union naîtra le futur Saint-Louis. C'est l'épisode final de la Commune de Paris qui débute le lundi 22 mai 1871. La semaine sanglante avec l'entrée dans Paris des troupes du gouvernement repliées à Versailles.
3: C'est l'un des plus grands massacres de civils de l'histoire de France. Les communards savent qu'ils ne pourront pas se rendre. Leur cri de ralliement sera « La République » ou la mort. L'armée versaillaise entre dans Paris par la porte de Saint-Cloud. Commence alors une semaine de combats acharnés que l'on va appeler la semaine sanglante. Une bataille de rue, barricade par barricade. Les communards ne sont pas plus de 30 000 face à 130 000 Versaillais aguerris.
0: Extrait d'un documentaire de France 5. Cette semaine sanglante se terminera le dimanche 28 mai par la prise de la dernière barricade dans le faubourg du Temple. On estime qu'il aura fait entre 5 700 et 10 000 morts côté communard, 400 morts côté Versaillais. Nouveau pas vers la guerre en Europe. À Berlin est signé le 22 mai 1939 le pacte d'acier par Joachim von Ribbentrop, le ministre allemand des Affaires étrangères, et son homologue italien, Galeazzo Ciano. Par la suite, un pacte triparti verra le jour le 27 septembre 1940 entre l'Allemagne, l'Italie et le Japon. Le pacte d'acier est formellement abrogé en 1943 après la chute de l'Italie fasciste.
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0: À la page culture, c'est le 22 mai 1859 que voyait le jour en Écosse Arthur Conan Doyle. Il doit sa notoriété planétaire à ses romans et nouvelles racontant les aventures du détective Sherlock Holmes. Il est également l'auteur de pièces de théâtre et de poésie. Et puis c'est le 22 mai 1937 que naissait Guy Marchand, acteur mais aussi chanteur, musicien, écrivain. Guy Marchand sera l'un des conseillers techniques du film Le Jour le plus long. Il débute sa carrière dans la musique en 1965 avec La Passionata, mais le grand public retiendra sa chanson Destinée, qui illustra deux comédies, Les Soudoués en vacances, puis Le Père Noël est une ordure.

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1: Le pape plaide pour une utilisation rationnelle de l'intelligence artificielle qui soit au service de la dignité humaine. Trois jours avant l'apparition de son encyclique sur la question, Léon XIV recevait ce matin en audience les participants d'un colloque international sur le thème « Préserver les voix et les visages humains ». Nous y revenons en détail au début de ce journal. L'épidémie du virus Ebola poursuit sa progression dans l'est de la République démocratique du Congo. L'OMS a classé ce vendredi en risque très élevé le virus en raison de sa propagation. Nous entendrons le témoignage de l'évêque de Goma. Dans ce journal également, nous irons au Monténégro qui célébrait cette semaine les 20 ans de son indépendance. Et puis au Mexique également, où le gouvernement propose une réforme pour enquêter sur les candidats aux élections afin d'écarter tout lien entre les élus et le crime organisé.
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1: Bonsoir. Lundi prochain, la première encyclique du pape Léon XIV, Magnifica Humanitas, sera publiée, présentée au monde entier. Un texte qui porte, vous le savez, sur l'impact de l'intelligence artificielle sur la dignité humaine. Et ce matin, l'IA était au cœur du discours que le souverain pontife a prononcé devant les participants à ce colloque international pendant deux jours. Ce colloque a rassemblé des experts autour du thème « Préserver les voix et les visages humains ». Dans son discours, le pape a invité à une utilisation rationnelle des outils technologiques numériques et de l'intelligence artificielle au service authentique de la dignité de l'homme. Les précisions de Moriba Camara.
3: L'intelligence artificielle et les technologies numériques lancent un défi anthropologique à notre société aujourd'hui. C'est le message du pape Léon XIV devant les chercheurs et experts en communication numérique réunis à Rome. Le Saint-Père a dénoncé la promotion effrénée de la technologie au détriment de la dignité humaine, ainsi que les outils numériques qui exploitent notre besoin de relations humaines. Pour lui, ces phénomènes provoquent véritablement une éclipse de sens de ce que signifie être humain. Le pape Léon XIV a rappelé que les technologies doivent être au service authentique de l'humanité et non l'inverse, exprimant son inquiétude pour les enfants et les jeunes exposés aux effets des écrans et de l'intelligence artificielle pour leur développement physique, intellectuel et spirituel. Les jeunes, a insisté le Saint-Père, devraient apprendre la modération et la discipline dans l'usage des technologies avec l'aide des parents et des éducateurs. Concluant son discours, Léon XIV a appelé à aider les nouvelles générations à rencontrer le Christ vivant et à intégrer les technologies dans un mode de vie chrétien global.
1: Moriba Camara. À la une de l'agenda du pape également ce vendredi, cette audience accordée au Premier ministre irlandais Michael Martin, qui s'est ensuite entretenu avec les responsables de la secrétaire d'État. L'attention qui s'est portée sur les relations entre l'Église locale et l'État irlandais, avec une attention particulière pour le domaine de l'éducation, préciser la salle de presse du Saint-Siège. Des questions concernant l'Europe, le Moyen-Orient, tout comme la paix et le multilatéralisme étaient également au programme. Léon XIV qui demain, samedi, est attendu dans la ville d'Acerra en Campanie, non loin de Naples, une région nommée la Terre des Feux en raison des déchets toxiques incinérés sauvagement depuis des années. Le souverain pontife qui va à la rencontre de populations qui se sentent souvent abandonnées des pouvoirs publics. Vous pourrez évidemment suivre cette visite pastorale sur notre site vaticannews.va. L'épidémie d'Ebola se poursuit en République démocratique du Congo. L'OMS a passé ce vendredi en risque très élevé le virus en raison de la rapidité de sa propagation. Des cas d'Ebola se sont diffusés dans la province du Nord et du Sud Kivu, coupés en deux par des lignes de front entre les forces armées congolaises et le groupe armé M23. Un véritable défi pour Mgr Willy Ngumbi, l'évêque de Goma, qui souhaite faire passer plusieurs messages. On l'écoute.
4: La maladie à virus Ebola, c'est une maladie comme les autres maladies, mais c'est une maladie qui est causée par un virus. Donc c'est d'abord une maladie, ça n'a rien à voir avec une malédiction divine ou une question de sorcellerie, ça non. En tout cas, ça c'est le message que j'essaie de donner pour dire que c'est vraiment une maladie qui peut se soigner. Et donc quand quelqu'un est malade, il faut plutôt le signaler au service de la santé le plus proche. Pour moi, c'est d'inviter les gens vraiment à respecter les mesures barrières en prévention. Nous sommes déjà en détresse. Nous sommes une population en détresse à cause de la guerre, en Ituri en particulier avec les camps déplacés. J'imagine cela si le virus, la maladie, le virus Ebola entre dans un camp de déplacés. Et nous en savons quelque chose puisque nous, ici à Goma, on avait des camps de déplacés. En marge de cette question, je pense que pour nous, il est important que les autorités, encore une fois, puissent entendre les cris de détresse de la population et nous aider vraiment à mettre fin à la guerre, à ramener la paix, la tranquillité dans le pays.
1: Monseigneur Willing Gumbi, l'évêque de Goma en RDC, il était interrogé par Myriam Sandouno. Le Pakistan poursuit sa médiation entre l'Iran et les États-Unis. Le chef de l'armée pakistanaise est attendu ces prochaines heures à Téhéran pour des entretiens. Le ministre pakistanais de l'Intérieur s'y est rendu deux fois déjà ces derniers jours. Hier soir, le secrétaire d'État américain Marco Rubio disait espérer que cette visite puisse faire avancer vers une solution négociée. Dans le même temps, l'Union européenne envisage-t-elle des sanctions contre ceux qui bloquent le détroit d'Ormuz. Les actions de l'Iran à l'encontre des navires transitant par le détroit sont contraires au droit international, a souligné Bruxelles dans un communiqué. Et parmi les sanctions sur la table, des interdictions de voyager dans l'Union européenne ou encore un gel des avoirs. La France, l'Allemagne, l'Italie et le Royaume-Uni exhortent Israël à cesser l'expansion des colonies en Cisjordanie occupée. Dans un communiqué commun, les quatre capitales déplorent la dégradation du contexte sécuritaire pour les Palestiniens et dénoncent la violence toujours plus décomplexée des colons. Rome, Paris, Londres et Berlin qui appellent également à lever les restrictions financières imposées à l'autorité palestinienne et à l'économie palestinienne. Toute cette semaine, le Monténégro célèbre ses 20 ans d'indépendance, les yeux rivés vers l'Union européenne. Après avoir longtemps vu son processus d'intégration retardé, le plus petit pays des Balkans pourrait bien en devenir le prochain membre, et ce dès 2028. La correspondance régionale de Simon Rico.
5: Depuis plusieurs jours déjà, les drapeaux rouges frappés des armoiries royales ornent les rues du centre-ville de la capitale Podgorica. En ce 20e anniversaire de l'indépendance, l'ambiance est joyeuse au Monténégro. L'objectif de rejoindre l'Union européenne pourrait enfin se concrétiser prochainement. Sur l'un des avions de la compagnie nationale, on peut même lire le slogan « 28 d'ici 28 », symbole de cet enthousiasme. Le pays a pourtant fait du surplace durant des années, plombé par des problèmes de corruption qu'incarnait Milo Djukanovic, l'homme qui a alterné les postes de président et de premier ministre de 1991 à 2020. Si celui-ci a réussi à restaurer l'indépendance du Monténégro en le séparant pacifiquement de la Serbie, son pouvoir a été plombé par d'innombrables affaires. Cela fait déjà 14 ans que les négociations d'adhésion ont commencé et le gouvernement libéral actuel de Milojko Spajić va devoir passer la surmultipliée pour espérer refermer dans les délais les deux tiers des chapitres de l'acquis communautaire encore ouverts. Malgré les nombreuses divisions ethniques, cette intégration est en tout cas largement soutenu par la population. Simon Rico, Belgrade. Pour Radio Vatican.
1: La situation des droits de l'homme ne cesse de se dégrader en Serbie depuis un an. Telle est l'inquiétude relatée aujourd'hui dans un nouveau rapport du Conseil de l'Europe. L'organisation déplore la répression brutale des manifestations d'étudiants ces derniers mois et met également en garde contre les menaces sur la liberté de la presse. Partons au Mexique qui co-organisera cet été la Coupe du Monde de football avec les États-Unis et le Canada, le pays d'Amérique centrale qui est toujours miné par la violence des cartels de la drogue. Pour réduire la corruption et les liens entre politique et crime organisé, le gouvernement mexicain propose une réforme pour enquêter sur les candidats aux élections afin d'écarter tout lien entre les élus et les cartels. À Mexico, Diego Calmar.
6: Savoir si les candidats à un mandat électoral ont des liens avec les cartels. C'est le but d'une réforme que le Parlement mexicain a proposée ce jeudi pour modifier sa loi électorale. Cette réforme vise à prévoir une enquête sur de possibles liens entre les candidats et le crime organisé. D'ailleurs, cette semaine, les autorités fédérales sont intervenues dans un état du sud du pays où elles ont arrêté 6 responsables politiques locaux accusés d'extorsion et de liens avec le crime organisé. C'est la réalité du Mexique où, tout parti confondu, de nombreux élus le sont grâce au soutien des cartels et travaillent parfois à leur solde. Cette réforme intervient dans le cadre de pressions récurrentes des États-Unis pour que le Mexique lutte contre les cartels et de pression pour faire arrêter le gouverneur du Sinaloa, accusé de narcotrafic. Si elle est adoptée, cette réforme pourrait s'appliquer aux élections de 2027, lors desquelles seront renouvelés le pouvoir législatif, ainsi qu'une partie des 32 gouverneurs du pays. À Mexico, Diego Calmar. Pour Radio Vatican.
1: Voilà, avant de refermer ce journal, sachez que le Liban aura un nouveau bienheureux, le vénérable serviteur de Dieu Elias Oyek, ancien patriarche d'Antioche des Maronites, mort en 1931. Le pape a signé aujourd'hui un décret reconnaissant un miracle qui lui est attribué. Et ainsi s'achève ce journal et cette semaine. Merci à tous et à toutes pour votre fidélité. Demain à 18h, ce sera notre émission hebdomadaire Vox Mundi. L'information continue sur vaticannews.va. Excellente soirée et très bon week-end.
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8: 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Samedi 30 mai, toujours à 20h45, en l'église Saint-Étienne de Nevers, le Chœur Varenne de Paris et piano, œuvre de la Renaissance à nos jours. Le pavillon du milieu de Loire à Pouilly-sur-Loire vous propose des activités, des animations. Samedi 6 juin, cuisiner les plantes sauvages. Sortie atelier famille de 9h30 à 12h30 à Pouilly-sur-Loire. Renseignements 03 86 39 54 54. Les concerts de la Montapins, quartier des Montapins à Nevers. Concert dimanche 31 mai. Avec Max Barbeau et Benoît Michaud, concert de musique traditionnelle. Table ronde ACI, Évangile et Société, une expérience à vivre. Vendredi 29 mai de 18h à 20h30 à la Maison du Diocèse, 21 rue Gustave Mathieu à Nevers. PDVTT 2026, il se tiendra du 3 au 7 juillet pour les collégiens, du 1er au 7 juillet pour les lycéens, avec une capacité portée à 96 collégiens. En renseignement sur le mail guillaume.coquet, coquet C-O-C-Q-U-E-T, @gmail.com. Samedi 30 mai à 20h du théâtre, au théâtre municipal de Nevers avec le bourgeois gentilhomme. Samedi 30 mai à 7h30, vide-grenier au château IME Claude Joly à Marzy. Événement convivial ouvert à tous. Samedi 6 juin, de 10h à midi, de 14h à 17h, salon de la parentalité au Palais Ducal à Nevers. Et puis un hommage à Daniel Balavoine, 40 ans déjà. Éric Révolution Balavoine, sosie vocale du chanteur. Samedi 30 mai à 20h30, église Saint-Louis de Fourchambault.
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Amis d'ici, de partout et même d'ailleurs, bien le bonjour ou le bonsoir, suivant votre heure d'écoute. Bienvenue sur RCF Nièvre, Fabrice avec vous sous les feuilles du figuier géant, épisode 35 de la saison 4. Au programme cette semaine, nous allons parler du Festival des Petites Rêveries avec Rose May qui va venir nous dévoiler le programme de cette année, ce festival qui a lieu le 5, 6 et 7 juin. Au programme musical, eh bien, je sais que Rose May aime beaucoup les découvertes, alors ça tombe bien parce que tous les morceaux que l'on va écouter aujourd'hui sont tous sortis le 9 mai dernier, donc c'est vraiment de la nouveauté. Pour autant, il y a aussi un point commun entre les artistes qu'on va écouter, c'est qu'ils sont tous déjà passés une fois sous les feuilles du figuier géant, et pour certains, ils sont même très connus.

0: Look for your mind sur RCF Nièvre. Recherche ton esprit sous les feuilles du figuier géant. Le duo originaire de Long Island, Lemon Twigs. Les frères Brian et Michael Daddario, extrait de leur tout nouvel album éponyme, Look for Your Mind, qui est sorti le 9 mai dernier. C'est leur sixième album, le premier, Do Hollywood, était sorti en 2016. Je pense que ça n'aura échappé à personne et tout l'album, même tous les albums à peu près de Lemon Twigs sont faits pareil. On se croirait se promener au milieu des années 1960 entre les Hollies, les Birds de Roger McGuinn et de Chris Hillman, entre je sais pas quoi d'autre, tout le mouvement Mercy Beat, c'est-à-dire tout le mouvement qui s'est créé autour des Beatles à Liverpool. C'est assez étonnant d'entendre même ces sons en 2026, c'est assez incroyable. Bonjour Rosemée.
1: Bonjour Fabrice.
0: Alors, aujourd'hui, nous allons parler du Festival des Petites Rêveries qui a lieu le 5, 6 et 7 juin à Brinon-sur-Beuvron. La 24e édition, sachant qu'il y en a eu deux qui ont été, si vous me permettez l'expression, squeezées à cause du Covid. Alors, qu'est-ce qu'on va pouvoir découvrir dans cette nouvelle édition des Petites Rêveries qui a, donc, comme on l'a dit, lieu sur 3 jours.
1: Alors, comme toujours, des pépites. On sélectionne la crème du spectacle vivant, glanée un peu partout en France. Donc, oui, bah voilà, la particularité des Petites Rêveries, c'est surtout ces petites formes, ces formats courts en journée. Voilà, parce qu'on se définit pas comme un festival de rue, pas comme un festival de théâtre non plus. On est un peu un
0: hybride.
1: Un festival unique, on va dire, voilà, sur mesure, avec des petites formes qui peuvent se jouer en journée dans les jardins, dans les cours, surtout de l'extérieur, parce que Brinon compte à peu près 170 habitants et tout est rassemblé. Donc, on a la chance de pouvoir vraiment pénétrer au plus près des gens. On va dans les jardins, autour de l'église, dans l'église, au square, au lavoir, cours de la pharmacie, jardin de la pharmacie, vers le chapiteau en haut, dans un pré. Donc on investit complètement le village. Et d'ailleurs, depuis 2 ans, toute l'année, il y a une équipe de bénévoles qui s'investit au sein du centre social et qui fait de la décoration. Donc, ce festival est de plus en plus joli et esthétiquement reconnu. Il y a des petites vaches, notamment, on ne sait pas pourquoi, un peu partout comme ça, cousues, suspendues, partout dans le village. C'est notre emblème.
0: C'est ce que j'allais dire, c'est devenu l'emblème du festival.
1: C'est ça. Et puis, on a, on va pas dire une thématique, mais à chaque fois, notre Stéphane Villain, qui n'est plus notre président, mais voilà, qui est toujours très actif au sein de l'équipe, nous trouve un slogan, et cette année, c'est « Un peu de poésie dans ce monde de brut ». Donc déjà, voilà, on va continuer de...
0: Voilà une bonne nouvelle, déjà.
1: Oui, d'être dans un état poétique et avec l'éloge de la rêverie. C'est ça, l'esprit du festival. Eh bien, ce festival se déroule, va démarrer vendredi, donc je peux peut-être parler des spectacles en soirée, d'abord.
0: Oui.
1: Par exemple, les 3 soirées payantes, parce que sinon, tout est gratuit en journée. Donc on démarre le vendredi soir, alors d'abord par une ouverture sur la place du village avec les Michel. Alors ceux-là, je les ai découverts à Avignon. J'avoue, je vais quand même découvrir beaucoup de spectacles à Avignon. Et les Michel sont spécialisés dans les chanteurs décédés. Et ils s'appellent tous Michel, c'est leur particularité. Donc vous allez pouvoir entendre Michel Cordy, Michel Aznavour, Michel Brel, Michel Polnareff, non, il n'est pas... Après, quand on a un doute, ils font les presque décédés aussi.
0: Musicalement, peut-être.
1: Oui, c'est ça, non, mais ils font les presque décédés aussi. Donc, il y en a pour tout, vraiment tout le monde. Hein. Oui. Et puis après, ils mélangent les genres. Ils vont vous faire un air de Michel... Alors, une petite valse, par exemple, une chanson de Michel Brel sur un air de Michel Marley.
0: Oui.
1: Alors, ça fait des mélanges assez improbables. Et ouais, vraiment, j'ai été séduite parce que... Tous les deux jouent de la contrebasse et du ukulélé. Ils n'ont pas de partition. Ils connaissent un répertoire incroyable de chansons par cœur. Et puis, le public chante avec eux. Donc voilà, ça va être pour lancer le festival à 19h sur la place du village. Et puis ensuite les spectacles en soirée. Alors, Vendredi à 21h, on va démarrer avec 1978, un spectacle sur les crises en tout genre, on pourrait dire. C'est la famille Goldini qui est plutôt adepte du cirque d'habitude. Et là, c'est un peu introspectif, on va dire, ce spectacle-là. Parce que le comédien à la tête de ce spectacle est né en 78. Et il s'est intéressé à cette époque de notre histoire. Et il va être beaucoup question d'économie. Donc, c'est peut-être pas un sujet très sexy comme ça, mais c'est son pari, c'est celui de rendre accessibles les notions économiques souvent méconnues comme la titrisation, les produits dérivés, les subprimes, les dettes publiques, tout ça. Donc, on va entendre parler de Milton Friedman, qui était un néolibéral. Donc, ça va être passionnant. Et aussi des crises de la vie, parce que ses parents se sont séparés. Il a eu, comme il dit, des crises de rire, des crises de larmes, l'adolescence. Donc, c'est un panel de toutes les crises qui peuvent traverser une vie. Et voilà, on a été séduit vraiment par ce spectacle-là qui tourne bien partout en France. Ça, c'est pour vendredi soir. Samedi 6 juin à 20h, vous pourrez voir les Fouteurs de joie. Alors déjà dans le titre, ouais. Ce sont des amis depuis au moins 20 ans. Ça fait 20 ans qu'ils jouent, qu'ils chantent ensemble, qu'ils écrivent des chansons, qu'ils suivent l'évolution de la société. Donc là, nos courses folles, il sera question de vitesse et de lenteur aussi, de laisser pour compte, de voyages bucoliques, d'échappées absurdes. Ce qu'il y a de bien avec eux, c'est que ce sont des optimistes invétérés qui croient en l'humanité. Voilà, si on voulait résumer. Donc, Fouteurs de joie, c'est vraiment ça. C'est de la joie XXXXL. Avec 5 gars décomplexés, qui savent très bien jouer de la musique, très bien chanter et mettre une ambiance, ça fait du bien de les écouter. Alors voilà, ceux qui ne les auront pas vus à la Charité, parce que voilà, ils ont été aussi programmés au Festival du Mot. Mais si vous ne les avez pas vus au Festival du Mot, venez passer la soirée avec eux samedi soir au Petit Rêverie, nos chansons, nos courses folles, ça s'appelle. Et cette soirée sera suivie, comme toujours, de la Nièvre du samedi soir.
0: Le titre est joli.
1: Oui, c'est ça. Et puis parce qu'à Brinon, on n'est jamais fatigué au Petit Rêverie. Ça dure 3 jours, mais au lieu d'aller juste dîner, aller se coucher, ben nous, samedi soir, non, jusqu'à 3h du matin, on fait la fête. Avec Mademoiselle Charby aux platines. Donc on essaie toujours de dégoter des DJ différents chaque année. Donc Nièvre du samedi soir. Et puis dimanche soir, une autre découverte d'Avignon. L'été dernier, j'ai été découvrir ce spectacle qui s'appelle France Fiction. Alors ça, c'est une bande de jeunes. C'est très touchant comme spectacle parce que ce sont des jeunes en fait passionnés d'histoire, d'archives, et qui se sont demandé ce qu'ils avaient raté après mai 68. Comment ça se fait que le virage écologique, social et féministe n'ait pas été pris? Et du coup, ils décident de tout changer, de réécrire l'histoire. Donc, ils balayent De Gaulle, ils balayent même des personnages de cinéma qui ont été toxiques, ils balayent. Et puis, ils mettent, par exemple, René Dumont à la tête de quelque chose. Après, ils mettent des personnes emblématiques et refont le monde. Version France Télé, donc c'est France Fiction, parce qu'on aura un écran de télé. Pimprenel se rebelle, parce qu'ils vont... réincarner Nicolas et Pimprenel, par exemple, avec Bonne Nuit les Petits, mais Pimprenel n'est plus...
0: Il y a un côté uchronie, un peu.
1: Oui, exactement, c'est vraiment ça. Uchronie, puis ça m'a vraiment charmé, cet engagement des jeunes. On sent qu'ils ont besoin de revivre l'histoire, de réécrire l'histoire, et ils l'ont fait sous forme de théâtre, enfin spectaculaire, donc c'est théâtral. Ça fait que c'est très intéressant, et ils sont très contents de venir jouer. Ils viennent de Grenoble, c'est encore une compagnie assez jeune. La compagnie les unes et les autres. Et voilà pour nos 3 soirées. Vous voyez des belles découvertes. Et puis, peut-être avant de passer aux petites formes, Fabrice va bien nous faire écouter un petit morceau.
0: Exactement, on va se faire une petite pause musicale et ensuite on va parler des petites formes.

0: Home to Us sur RCF Nièvre, on va traduire par chez nous. Sous les feuilles du figuier géant, le dernier titre de deux monstres de la musique, N'ayons pas peur des mots. Je ne sais pas si vous les avez reconnus, Rosemay.
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0: Ils sont la moitié des Beatles, Paul McCartney et Ringo Starr, rien de moins.
1: Pourtant, je suis fan.
0: Ben c'est le nouveau titre de Paul McCartney en duo avec Ringo Starr qui est sorti donc le 9 mai dernier. On ne va pas présenter ni l'un ni l'autre, je crois que ce n'est même pas la peine, ça va perdre un temps fou. Il n'y aurait même pas assez d'une émission. Je pense que ça fait aussi partie du nouvel album de Paul McCartney qui sort le 29 mai prochain.
1: Mais il a quel âge ?
0: Bah, il a quel âge ? Il va avoir bientôt 84 ans.
1: Oh là là.
0: Et Ringo Starr aussi. Donc,
1: mais voilà. Ils ont encore des tonalités.
0: Mais finalement, oui, j'étais assez surpris, j'avoue. Je craignais un peu, parce que bon, quand on est fan, on ne peut pas jamais voir ses artistes préférés. Dans le raté, j'ai envie de dire, ou dans le moins bien, mais finalement, ça sonne encore super bien. Parlons des petites formes. Comme son nom l'indique, ce sont des interventions, des spectacles qui sont à courte durée, si je puis dire.
1: Exactement. Enfin, parfois, ils n'existent pas dans ce format-là, mais on prend des extraits. C'est ça la particularité aussi.
0: Oui, c'est-à-dire que parfois, ce sont des spectacles qui sont, entre guillemets, adaptés pour cette occasion.
1: Exactement. Nous, on demande aux artistes de jouer moins de 30 minutes pour pouvoir les présenter trois fois dans l'après-midi. Donc, je vais parler par exemple des locaux de l'étape, on va dire, parce qu'on fait la part belle aux compagnies de la région. On va retrouver par exemple notre décravateur de concept préféré, qui fait des files aux foraines, notre Alain Guyard, qui est en train de sillonner encore la Nièvre. Bon, ceux qui n'en ont pas marre, venez le retrouver aux rêveries. Mais c'est toujours un plaisir. Puis maintenant qu'il habite à Moulins-en-Gilbert, on peut le dire,
0: il va
1: continuer, voilà, c'est ça. Et par exemple, il va vous faire trois petites conférences différentes, en file foraine différentes. On va retrouver la compagnie Tirnanog, avec une belle découverte que j'ai faite l'été dernier à Prémery. Ça s'appelle « Mille et une vaches ». Donc, nous, c'est vachement bien. C'est exactement, avec des cubes, des vaches. Un spectacle qui mêle des jeux visuels, des petites comptines traditionnelles, des jeux avec les mots. Et puis, c'est très plastique. C'est tout en cube. Alors, faire tenir un pi dans un cube, c'est un peu périlleux. Voilà, il y aura la compagnie donc Tirnanog. Un magicien aussi que j'ai découvert à Nevers, qui est étudiant à Nevers, Antonin, qui fait de la magie de proximité. Donc, il va s'essayer aux petites rêveries. On est très content de l'accueillir. On aura aussi, alors nous, ça ce sont un peu mes chouchous, la compagnie Fouic, qu'on accueille quand même, qui sont artistes associés à la maison, qui ont fait la tournée. Eh bien, ils nous font la joie de venir aux petites rêveries avec une forme qu'ils ont déclinée de leur grande forme Happy Apocalypse. Ils en ont décliné une petite forme qui s'appelle Déclassée, E-E-S, qui est inclassable et qui est sur les normes. Comment nous ranger et comment... ils montrent l'absurdité, en fait, de ce monde où il faut faire entrer chacun dans une case. Donc, c'est quand même bien aussi dans l'air du temps, très intéressant, très bien joué avec Jean-Christophe et puis Yann de Monterneau. Et puis, nous aurons aussi en locaux Goran Jurésic de La Fermeté qui vient avec toute sa famille. Quand je dis sa famille, c'est aussi bien ses enfants, sa femme, son frère, peut-être sa cousine, je ne sais pas qui, la famille Jurésic pour un orchestre, donc You Orchestra, ce sera dans l'église. On les avait eus sur la tournée et on s'était régalés. Parce que alors, c'est des ambiances slaves plutôt de l'Est, balkanique, mais ils savent aussi chanter en anglais, ils chantent dans tellement de langues. Ils ont un répertoire et ils sont tous musiciens, c'est impressionnant. Et le petit plus avec Goran, c'est qu'il sera aussi dimanche matin sur la place du village à 11h avec son chœur et orchestre. C'est un 25 musiciens et chanteurs amateurs qui s'entraînent à Saint-Benin d'Asie. Il a monté une chorale et un orchestre. Et donc, l'onde chœur et orchestre proposera un concert sur la place du village dimanche à 11h. Donc, il y a eux. Et en locaux, on a encore la compagnie Ambra Luna, qui est basée à Clamcy, qu'on a découvert à la bergerie de Sauffin, qui va nous faire une déambulation qui s'appelle Yolda. Donc, avec un chameau, avec une énorme marionnette, des histoires. Donc ça, c'est la compagnie Ambra Luna. Et puis, on a aussi des manèges cette année aux petites rêveries. avec la compagnie Tête à Plume qui se sont installés il y a quelques années à ces Dompierre-sur-Héry. Ils viennent de la Drôme, donc ils sont encore entre la Drôme et la Nièvre. C'est adorable, c'est tout à fait dans l'esprit du festival. Vous allez voir leur manège fabriqué maison, très coloré. On va avoir un Maharaja, donc c'est un petit carrousel écologique ambulant qui est transporté derrière un vélo. Et puis le manège à plumes, une machine à fabriquer des nuages, où on peut faire monter peut-être 5 enfants. Donc ça, c'est adorable, très adapté à chez nous. Voilà pour les... Ah non, puis les locaux, on a aussi quand même Benjamin Flamand et Nicolas Naudet de Green Lab. Ah, bah oui. Alors eux, des musiciens avertis. Et ils vont venir en duo. Donc c'est de la musique pas complètement écrite, nous ont-ils dit. Hein, on se doute qu'il y aura de l'impro. Mais comme ce sont quand même des virtuoses l'un et l'autre, ils ont appelé leur petite forme Petit Moteur, des petits moteurs, avec Nicolas aux clarinettes et aux effets, et puis Benjamin Flamand, batterie-percussion. Donc eux, ils seront dans un jardin, par exemple. Et puis on aura aussi Ito, le jardinier des sons, qui vient de Lyon, la compagnie Le Son des Bruits, que j'ai vu aux Accros de Marue l'année dernière, au Parc Salingros. Alors lui, c'est vraiment le magicien des sons. Vous prenez n'importe quoi, il prend n'importe quoi dans ses mains, il en fait un instrument de musique. Et puis pareil avec sa voix, il est impressionnant, il sait chanter dans... Il invente des langues, il est tellement à l'aise avec tout. Ouais, sa voix, c'est ça, c'est vraiment un organe. Il fait aussi du beatbox, plein de choses. Mais c'est un instrument, voilà. Nous,
0: c'est joli, ça.
1: On l'a baptisé instrument. Donc une épopée sonore avec Ito. On aura aussi alors des gens qui viennent d'un peu plus loin, la compagnie Eliane. Ça s'appelle Paul et Max et c'est du piano jonglé. Ça aussi, ça m'a assez subjugué parce que tous les deux savent jouer du piano et en même temps, tous les deux savent jongler. Donc, c'est assez intriguant de se dire du jonglage avec des pianistes. Bon.
0: Autant qu'ils ne jonglent pas avec le piano, ça ne me fait pas trop peur. Mais...
1: Oui, voilà. On verra, ça devrait... Eux, ils seront au square de l'église. Et puis, on a une marionnette qui va venir. Alors ça, je suis fan de cette compagnie, la compagnie La Salamandre, qui était venue dans la saison Côté Jardin. Et là, il vient avec Joséphine, donc un solo marionnette poétique, pas de parole, et vraiment cette marionnette qui va évoluer avec cordes sensibles, une rencontre improbable. C'est une histoire de quête de liberté, et ça va être bien adapté à nos petites rêveries. Et c'est... il y en a encore, mais bah bon, oui,
0: l'heure. On me fait signe.
1: C'est ça, il faut y aller. Donc on va dire aussi qu'on a un pass jeune.
0: Oui, ça c'est important.
1: Aux petites rêveries, ça c'est important. Les jeunes sont... Parce que c'est toujours le public peut-être le plus difficile à capter. Donc les 11-22 ans, faites-vous accompagner. Ensuite, sur place, on vous offre des frites, une boisson, le spectacle du dimanche soir. Et voilà, passez à la Caravache et on vous donne votre petit pass. Et puis, vous pouvez déambuler en toute liberté dans

quitte avec le groupe italien Era Nera avec Yo Sono Un Mostro, sorti le 9 mai dernier. À tous les auditeurs, je vous dis à la semaine prochaine.

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2: Amis de la culture et d'Instant Culture, bonjour, bonsoir à toutes et tous. Ce soir, nous recevons un homme dont la parole est rare, précieuse et profondément humaine. Depuis 1994, Rémy Borel est policier. Une carrière entière passée à observer la société dans ce qu'elle a de plus fragile, de plus violent parfois, mais aussi de plus humain. Chef de la brigade des mineurs en Seine-Saint-Denis, le 93, le fameux département, il travaille depuis des décennies au contact des enfants victimes, des familles brisées, des drames silencieux. Un territoire souvent caricaturé, mais qu'il connaît mieux que quiconque. Au fil des années, il a vu défiler les douleurs, les colères, les injustices, mais aussi les incroyables capacités de résilience humaine. Rémy Borel n'est pas seulement un homme de terrain, il est aussi devenu témoin de son époque à travers l'écriture. Dans ses romans, il mêle fiction, réalité pour raconter ce que les chiffres, les rapports ou les plateaux télé ne montrent jamais, l'épuisement des policiers, les failles du système, la solitude des victimes et parfois aussi les doutes de ceux qui doivent protéger. Son premier livre, « Questionner la conscience professionnelle du policier », son second, « Plonger dans le quotidien d'une brigade confrontée aux enfants abîmés d'un département abîmé », et aujourd'hui, avec trois flics, un magistrat et un cadavre, aux éditions Nombre 7. Il signe un roman social et policier d'un réalisme saisissant. Un livre né d'une marche le long d'un canal, au milieu des invisibles, de celles et ceux que notre société préfère souvent ne pas regarder. Alors ce soir, dans cette émission Instant Culture, nous allons parler police, justice, enfance, violence sociale, engagement, mais surtout nous allons parler humanité. Mon cher, bonjour.
3: Bonsoir Thierry, et merci de l'invitation et merci du portrait.
2: Alors, vous venez de loin, pas très très loin, puisque la Nièvre est à deux bonnes heures de route de la région parisienne. Vous venez de la banlieue, comme vous me l'avez dit hors micro.
3: Tout à fait, je suis un pur produit de la banlieue parisienne. J'y suis né, j'y ai travaillé, j'y travaille encore officiellement et j'y ai habité aussi. Donc, je suis un pur produit de la banlieue et de la banlieue est de Paris, et de la Seine-Saint-Denis plus précisément, dont vous avez déjà parlé et dont on va parler, qui est un département passionnant, alors compliqué, multiple, plein de choses, mais où il faut éviter de caricaturer dans un sens, ni l'angélisme, parce que bon, c'est trop facile de dire que tout va bien, ni le catastrophisme, comme on peut voir. On peut survivre et même vivre en Seine-Saint-Denis.
2: Alors, vous êtes policier depuis 1994, encore aujourd'hui, et quand vous regardez le jeune homme que vous étiez à vos débuts, qu'est-ce qui a le plus changé en vous ?
3: Bah déjà l'âge.
2: L'âge, oui, ça c'est certain, mais on change tous d'âge.
3: Oui, voilà, j'avais 25 ans, j'en ai 60. Alors après, c'est compliqué.

0: Parce qu'il ne faut pas toujours regarder par le petit bout de la lorgnette. C'est vrai que le métier de policier, comme beaucoup d'autres métiers où vous êtes, bon, j'ai cité Camus, hein, on est au milieu de la société, on voit toutes les horreurs, et on centralise tout ça. Donc effectivement, ça vous change. Après, il faut faire attention. Il y a d'autres métiers, infirmières, enfin les médecins, tous ceux qui travaillent dans le social, etc. Là aussi, ils sont en prise avec la pauvreté, la difficulté. Donc automatiquement, ça vous blinde, ça vous rend, mais ça peut vous détruire aussi, hein, parce que malheureusement, dans la police, c'est un métier où bon, le taux de suicide est assez important, où il y a pas mal de problématiques psychologiques, donc qui n'ont pas toujours été prises en compte, hein. Bon, ça progresse petit à petit, on a toujours un peu de retard chez nous, mais voilà. Donc c'est un mélange de tout, mais je pense que ça vous construit un homme, ou enfin un humain, on va dire, hein, parce que l'homme, comme disait un prof de sociologie, c'est un concept qui embrasse la femme, là. Donc je vais parler plutôt d'humain, et ça vous construit, mais ça vous enrichit. Enfin, moi je trouve que genre, on en reparlera, mais je suis rentré un petit peu par hasard dans le métier, parce que j'étais prof d'histoire. Enfin,
1: Ah
0: j'ai fait
1: oui,
0: des études
1: ah oui,
0: d'histoire,
1: ah oui.
0: et j'étais prof d'histoire remplaçant, j'ai passé différents concours. Et en fait, quand je suis rentré dans la police, bon, j'ai passé ce concours, de ce qu'à l'époque était inspecteur de police. J'avais une idée vague du métier, hein. Bon, j'avais vu Jean-Paul Belmondo dans Peur sur la ville, ça me paraissait assez sympa. Il y avait de l'action. Bon, quand j'ai fait l'école de Canécluse, et que pendant un an, là, j'ai commencé à apprendre mon métier. Mais ce qui est plutôt sympa, c'est que des fois, vous faites un métier par passion, et puis au bout de quelques années, vous êtes déçu. Là, j'ai fait un métier, bon, qui pouvait m'intéresser, mais avec un grand questionnement, et plus de 33, enfin, 33 ans après, eh ben, je suis bien content de ce choix. Donc, c'est ça qui est positif.
1: Alors, peut-on sortir vraiment indemne humainement de cette profession?
0: Alors, j'en parlerai régulièrement. Je pense qu'il faut, oui. Alors, on peut ne pas en sortir, malheureusement, mais oui, là, quand même, grande majorité des policiers sont équilibrés et s'en sortent. Je pense que surtout, c'est une idée de distance. Alors, sans perdre l'empathie pour les victimes ou les personnes qu'on rencontre, moi, je prends souvent l'exemple de la boxe, hein. Il faut pas être trop près parce que sinon, vous prenez plein de coups de poing. Et puis, si vous êtes trop, ou de coups de pied, et si vous êtes trop loin, bah, vous servez à rien. Vous faites des grands moulinets. Donc, il faut trouver une bonne distance. Donc, on peut s'en sortir. On peut s'en sortir bah déjà en étant passionné, en étant bon, ayant une vie quand même relativement équilibrée, même si tout le monde a ses difficultés dans sa vie. Hein, on en parlera pour mon dernier roman. C'est rare que tout marche, tout fonctionne bien, ou en tout cas quand on le dit, c'est pas vrai. Donc voilà, on peut s'en sortir. Il faut trouver un équilibre. Voilà, il faut pas complètement plonger dedans, mais il faut rester passionné par son métier. Donc je pense qu'on peut largement s'en sortir. Et après, on aura toujours il y aura aussi des collègues qui vont rencontrer des situations encore plus dramatiques, hein. On peut parler du 13 novembre 2015, tous ceux qui sont intervenus en premier, le Bataclan, etc., ou d'autres. Mais bon, là, c'était ce qu'il y avait de plus médiatique, ou peut-être pour Charlie Hebdo. Voilà. Mais la brigade des mineurs a son lot, et on en parlera tout à l'heure sur les horreurs qu'on peut rencontrer.
1: Alors, quel regard vous portez sur votre département du 93?
0: Ben, c'est ce que je disais tout à l'heure. J'essaye dans mes bouquins, alors surtout des moments ordinaires là qui parlent de la brigade des mineurs du 93, parce que là c'est précisément sur le 93 que ça se passe. J'essaye alors c'est difficile d'être juste, de trouver le bon étiage pour la Seine-Saint-Denis, parce que on a quand même une certaine tendance à le montrer de façon catastrophique. Et puis de l'autre côté, peut-être par idéologie, on a une sorte d'angélisme en disant que tout va bien. Non, c'est pas vrai, tout va pas bien. Le département a toujours été un département difficile. De toute façon, dans tous les pays du monde, il y a des secteurs plus difficiles, parce que bah, on multiplie les difficultés, hein. On y met des populations qui sont peut-être plus précaires, avec une multiplicité d'origine, avec peut-être des services publics qui, des fois, malheureusement, d'eux-mêmes disparaissent parce que les gens veulent pas rester, puis aussi parce que peut-être que l'État ne met pas assez, etc. Donc voilà, donc tout ça, ça fait que c'est compliqué. Après, moi, je vous dis, j'y suis né. J'y ai vécu, j'y travaille depuis 33 ans, et on peut très bien y vivre. Alors c'est difficile d'être un agent immobilier du 93, on s'en venait tous sur le 93, surtout ici dans la Nièvre où c'est plutôt tranquille. Voilà,
1: Plutôt.
0: oui, pas bon, il y a y a quand même, c'est assez tranquille. Mais quand même, voilà, c'est compliqué. Mais en tout cas, moi, je connais des quartiers pavillonnaires avec des beaux petits jardins, ou même. Alors, il y a des quartiers très, très, très difficiles où là, on doit appuyer sur certaines choses pour changer. Ça change. Mais il y a de la gentrification, hein, comme on dit, parce que tout ce qui touche Paris, Aubervilliers, Saint-Ouen, Pantin, Montreuil, enfin Montreuil, ça fait longtemps. Il y a beaucoup de Parisiens qui leur famille s'agrandit, achètent des appartements là. Alors, ça fait pour l'instant un petit choc des cultures. Parce que vous avez quand même à côté quelques cités un peu compliquées, et puis vous avez les bobos parisiens qui s'installent, donc ça change, ça évolue. Donc,
1: Alors vous êtes policier, vous avez été professeur d'histoire, pas très longtemps.
0: Pas très longtemps.
1: Et vous avez été aussi formateur de policiers à l'étranger.
0: Oui, tout à fait. Alors ça, c'est une. Alors c'est vrai qu'à travers mon poste, moi je suis à la brigade des mineurs depuis 1997, ouais. Mais je suis chef de la brigade des mineurs depuis 2012. Et ce poste m'a permis, parce que bon, on personnalise son action, comme bon, ayant été un peu prof, aimant bien la transmission, j'ai fait pas mal de formations. Alors déjà, je me suis organisé en France avec les partenaires, les services sociaux, l'éducation nationale, les avocats. Je faisais pas mal d'interventions dans les écoles d'avocats pour parler du rôle de l'avocat avec la victime, etc. Ou même auprès des auteurs d'agressions sexuelles. Voilà, c'est différent de... Mais ça, c'était quelque chose que j'avais organisé par moi-même parce que je voulais montrer notre travail. Non pas apprendre le métier aux autres, qui est pas mon rôle. Ce qui d'ailleurs des fois était le cas au début quand je suis arrivé, on avait un petit peu une incompréhension avec les services sociaux qui voulaient nous apprendre le métier. Non, moi ce que je voulais c'est montrer notre métier pour justement parce qu'on a la même cause, la protection de l'enfance, mais on n'a pas le même but. Nous c'est identifier un mise en cause, enfin matérialiser une infraction, identifier un mise en cause et le présenter à la justice. Et par contre, ça a été un des bons moments de ma carrière. Là c'est l'administration. Je suis parti plusieurs fois à l'étranger, alors en Algérie, au Cambodge, dans différents pays, donc pour former les policiers à l'audition de l'enfant et expliquer un petit peu notre technicité. Et bon, alors après, je ne peux pas comparer avec ces pays-là, mais si on compare avec des pays occidentaux, au niveau de l'évolution que j'ai connue des lois en France, je trouve, alors je sais que c'est polémique, les gens ont l'impression toujours qu'il faut en faire plus. Moi, je dis toujours qu'il faut faire plus pour la protection des mineurs, mais il ne faut pas en faire trop. Il faut rester dans un état de droit, il faut faire des enquêtes, il ne faut pas tout de suite condamner au moindre poste sur les réseaux sociaux. Donc, nous, moi, je trouve que la législation en France, qui pourra évoluer, hein, j'ai connu toutes les lois sur la prescription, sur l'audition de l'enfant victime qu'on filme, sur plein de choses, la prescription glissée, enfin il y a pas mal de choses qui sont faites, qui pour moi sont relativement protecteurs, relativement permettent de travailler. Après il y a des erreurs qui sont faites, il y a peut-être des manques de moyens, il y a peut-être une formation qu'il faut encore progresser, il faut toujours progresser. Mais voilà, moi je suis plutôt positif, et heureusement, parce que c'est comme j'ai fait que ça, ça serait un peu inquiétant de dire que c'est catastrophique, sinon je serais pas resté. Je trouve qu'en France, on a un système, en tout cas pour tout ce qui est les violences sur mineurs, qui est relativement bien et qui évolue bien. Voilà.
1: Alors y a-t-il une affaire, sans rentrer dans les détails, qui a profondément bouleversé votre vision du terrain ?
0: Ah, je vais vous dire, il y en a plein, mais
1: oui,
0: c'est
1: sans
0: vrai
1: doute.
0: Que c'est...
1: Sans doute.
0: Alors, nous, on fait les violences sexuelles sur mineurs, quelle que soit la mise en cause. Ça, c'est la pierre d'achoppement de nos enquêtes, c'est les trois quarts. On a aussi les violences physiques intrafamiliales les plus graves, donc les infanticides. Alors, évidemment, l'infanticide est peut-être ce qui marque le plus, par définition, hein, la mort d'un enfant, parce que c'est un grand questionnement, parce que c'est une mort donnée par quelqu'un de sa famille, son père, sa mère, etc. Donc effectivement, sur ces cas-là, j'ai quelques exemples. Je me souviens d'une fois où, c'est vrai qu'il faut pas. J'essaie d'ailleurs dans des moments ordinaires de pas trop en faire. C'est ce que m'a dit le journaliste du Figaro, que tombais pas dans le sensationnel. Donc il faut faire sensationnel, pardon. Mais il faut donner des exemples. C'est vrai qu'une fois. Suite à un double infanticide, le papa avait c'est un peu dur, étranglé ses jumeaux lors d'une séparation, voilà. Et donc j'auditionne la mère juste après. Et bon, pour comprendre. Et c'est vrai qu'à un moment, il y a une énorme émotion dans l'audition parce que je lui demande, quand est-ce que vous avez eu la dernière fois vos enfants? Ils avaient 2-3 ans. Et elle explique que justement, elle était partie faire quelque chose. Donc le père avait la garde, hein, dans les séparations. Et elle avait donc elle lui demandait à un de ses deux gamins s'il allait bien, etc. Et le gamin lui avait répondu ce qu'un gamin de 2-3 ans peut répondre. Je sais pas, j'ai mangé une banane et je t'aime maman. Et donc là, tout d'un coup, il y a eu la vie. Et c'est vrai qu'il y a une sorte de symbiose. Enfin, j'ai ressenti ce qu'elle ressentait. parce qu'on doit toujours prendre un peu de recul. Et là, ça a été un moment difficile. Voilà, ça a été, c'est vrai que c'était très, très une acmé de l'émotion. Il y a eu aussi un père de famille, je cite souvent cet exemple, alors je suis désolé, oui, c'est pas joyeux, qui a fait un infanticide un petit peu vraiment très, très, très violent, puisqu'il y avait eu des coups de couteau, il y avait étranglement, il y avait eu étouffement, et c'est un gamin de 7-8 ans. Et lors de l'audition qui se passait le soir, j'étais avec un collègue, j'avais pas voulu laisser le collègue tout seul, parce que il avait été interpellé dans la nuit, enfin, bon, passons, on avait voulu tout de suite auditionner, et il racontait ce qu'il avait fait, son périple, et en fait, il reconnaissait les faits, mais il expliquait un petit peu comme si vous racontiez vos courses. Et à un moment, mon collègue ou moi, je sais plus, on lui dit, mais votre enfant, il a dû réagir, parce qu'il a, c'était pas un bébé, il avait 6, 7, 8 ans. Et là, il a sa réponse, et là aussi, c'était un moment, il dit, comme un père qui est content de son fils qui a une médaille au judo, il dit, il s'est battu comme un lion. Vous voyez, voilà, c'est quand vous avez des moments comme ça. Alors, j'ai essayé d'être un peu moins dur, je me souviens, enfin, dur, c'est toujours dur aussi, je me souviens aussi d'un week-end, ça m'avait marqué, ces deux petites collègues, j'étais chef de permanence, donc je faisais pas que les mineurs, mais il y avait les mineurs, avaient une affaire. Et je me souviens, c'était un long couloir, la brigade des mineurs, et je vois deux petites collègues qui raccompagnaient une maman. Donc des petites bouts de femmes super efficaces, etc. Et c'est vrai que cette scène, alors c'était le dimanche soir, c'était calme, il n'y avait pas de bruit. Et la mère était complètement abattue puisque, voilà, bon, je vous raconte encore une histoire pas joyeuse. Le mis en cause est un voisin à qui elle confiait régulièrement sa petite fille, en qu'elle elle avait complètement confiance en ce monsieur qui était très bien et qui s'avère avoir fait des choses. Et la mère était, voilà, c'est une mère qui élevait seule son gamin, qui est en difficulté, qui avait trouvé pour une fois de l'aide et qui finalement, c'est, voilà. Et donc là aussi, ce moment de voir ces deux femmes, qui étaient auprès de sa mère, qui essayaient d'expliquer, comment d'expliquer ce genre de choses, et peut-être qu'elle rencontrait pour la première fois des gens sincères par rapport à sa situation. Donc voilà, c'est des moments de vie, que c'est pour ça que j'ai voulu raconter dans mon deuxième livre, des moments ordinaires, parce que c'est passionnant. Enfin, si j'y suis resté 30 ans, je pense que c'est parce que c'est passionnant.
1: Vous êtes un passionné?
0: Oui, je suis un passionné. Je vais m'arrêter parce qu'à un moment, faut s'arrêter, faut laisser.
1: Mais vous faites tout par passion, à la fois le métier de policier, le métier d'écrivain, les rencontres que vous avez tout au long de l'année. Tout ça, pour vous, est une passion.
0: Ah oui, l'écriture, bon, oui. Je vais m'appeler petit auteur, hein, je suis pas, mais c'est vrai que c'est plein de rencontres. C'est ça qui est sympa, de Thierry,
1: par exemple. Hein, par exemple.
0: Thierry, que j'ai rencontré au salon de Cône-sur-Loire et c'est de Chantroux, c'est ça.
1: Chantroux, là. Seine-et-Marne.
0: Oui, j'écorche toujours le nom. Donc voilà, c'est plein de rencontres sympathiques et d'un monde que je ne connaissais pas. Et on s'enrichit.
1: Une première pause musicale, le menu de cette émission a été choisi par Rémi. Oui.

0: 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Culture aujourd'hui avec un écrivain policier, Rémy Borel, qui nous arrive de la région parisienne. Son dernier livre, Trois flics, un magistrat et un cadavre, aux éditions Nombre 7. Mon cher Rémy, ça va toujours ?
1: Toujours très bien, parfait.
0: Bien, alors on va continuer, 30 minutes, ça passe très vite, ça défile.
1: Je vais synthétiser.
0: Voilà, on dit que le temps passe vite. Vous êtes bavard, moi également. Alors, votre premier roman interroge surtout la conscience professionnelle du policier. Est-ce qu'aujourd'hui, un policier peut encore exercer librement sa conscience dans un système très hiérarchisé ? Votre deuxième roman plonge dans le quotidien d'une brigade qui s'occupe des enfants abîmés dans un département abîmé, le 93, on en parlait tout à l'heure. Et pourquoi est-il très important pour vous de raconter cette réalité ? Entre fiction et réalité, qu'est-ce que le roman permet de dire que les médias ou les rapports officiels ne montrent jamais ?
1: Alors, effectivement, j'ai choisi la fiction, parce qu'il y a beaucoup de policiers qui écrivent à la fin de leur carrière sur eux. Alors, je suis ni Borniche ni Broussard, hein, je suis pas très connu, même pas du tout d'ailleurs, pas assez.
0: Et, donc, vous êtes connu dans la Nièvre.
1: Voilà, mais c'est vrai qu'à Cosne-sur-Loire,
0: très bien.
1: En pourcentage d'habitants, je pense que la proportion d'habitants qui ont acheté mon bouquin est plus importante.
0: Et à Nevers bientôt.
1: Et à Nevers bientôt, tout à fait. Et donc, oui, alors, la fiction permet d'aller plus loin, de dire plus de choses que si je raconte ma carrière directement en employant jeu, bah on pourra toujours me dire bah non, ça s'est pas passé comme ça, vous pouvez pas tout dire. Avec la fiction, ça permet de, en mélangeant les affaires dans des moments ordinaires, donc le bouquin sur la brigade des mineurs, j'ai pris évidemment je me suis largement inspiré d'affaires qui ont été traitées par la brigade, mais ça m'a permis justement en changeant certaines choses, en prenant d'une autre affaire comme ça d'aller plus loin. Voilà, parce que la fiction, comme on dit, de façon assez classique, dépasse souvent la réalité, et ça permet de dire beaucoup de choses. Et là, vous parliez au début de mon premier livre, un flic dans la brume, donc il parle du questionnement d'être policier pendant l'occupation, et c'est ça qui m'a poussé à écrire. Et donc, quand on parle de fiction, justement, on en parlait tout à l'heure, c'est parce que quand je suis rentré dans la police, je me suis toujours posé la question de savoir. Oh, c'est un drôle de questionnement, mais bon, j'avais fait des études d'histoire, donc ça quand même peut s'expliquer. Mais il n'y a pas que ça. C'est qu'est-ce que j'aurais fait si j'avais vécu pendant cette période la plus sombre, voire la plus sombre, sans être un héros ni un méchant. Voilà, mon héros, c'est un bon policier. Il est dans un couple qui s'occupe des braquages. Les braquages, ça continue pendant l'occupation encore plus. Les truands, j'ai même pas eu besoin de les inventer. Donc voilà. Donc c'était ce questionnement-là qui était un questionnement fort, mais qui dans mon livre, c'est qu'un questionnement. Je n'apporte pas de réponse. Et on peut le transposer à l'heure actuelle, parce que à tout moment, là, on est dans une démocratie, on est policier de la République, on défend la République, mais on ne sait jamais ce qui peut arriver. Donc, effectivement, c'est un questionnement. Et la fiction, tant pour le roman historique que pour la brigade des mineurs, permet, je pense, de répondre de façon plus honnête.
0: Alors, vous êtes aujourd'hui en fin de parcours professionnel, bientôt d'ailleurs. Est-ce que cette liberté de parole va changer votre manière de témoigner ? Vous collaborez souvent chez des médias amis comme BFM TV, Europe 1, France Info. Est-ce que vous pensez que les médias comprennent vraiment le travail du policier de terrain ?
1: Alors c'est difficile de donner un jugement direct. Je veux pas critiquer absolument la presse. Bon, effectivement, alors il y a des périodes aussi. Il y a des périodes quand l'actualité est très aiguë, quand il se passe des choses. On va appeler ça ce terme qu'on n'emploie plus, de bavure. Effectivement, là, ça part dans tous les sens. Et là, il y a une caricature. Et bon, il y a une certaine presse qui n'aime pas la police par définition, donc qui va aller toujours, qui va d'ailleurs jamais se reprendre quand ils disent des bêtises, ou qui font des erreurs. Hein, ça, c'est, on n'a jamais de contre-article expliquant qu'ils se sont trompés. Moi, j'ai été témoin d'affaires que j'ai eu à connaître où on a lancé un pavé et puis quand on s'est aperçu que le pavé il était pas bon, ben on a redit. Donc voilà. Donc après, c'est compliqué. Il y a aussi l'info en continu qui amène aussi à résumer, à aller, à répéter plein de choses. Bon, il y a un exemple qui est assez. C'est un autre policier, un grand policier qui en avait parlé. Et c'est vrai que ça m'avait marqué. Vous savez, les bandeaux d'actualité qui défilent. Oui. Et des fois, il y a une affaire. Alors, je sais pas. Il y a eu, par exemple, le Louvre ou d'autres quelqu'un qui agresse, qui est en fuite. Et la phrase toujours, le mise en cause est toujours en fuite. Mais ça faisait genre une heure que la procédure a commencé, et là vous dites bah non, il faut pas le mettre parce que, enfin, ou il faut me trouver une autre emploi parce que là on a l'impression que le policier fait rien. Oui. Donc après, ça c'est une impression. La presse, c'est compliqué, il faut de l'info tout de suite, Et pourtant, la presse, comme l'histoire, comme l'investigation, c'est un petit peu pareil. Hein. Il faut faire des entretiens, il faut recouper les choses, il faut peut-être aller dans les archives. Après, la différence avec l'histoire, nous, peut-être qu'on est un peu au pareil pour la presse, c'est qu'on est des fois très pressé et il faut donner tout de suite l'info. Donc tout de suite, elle n'est pas toujours. Donc c'est ambivalent. Et c'est pour ça que j'essaye, alors à mon petit niveau, parce que c'est compliqué d'avoir des entretiens avec la presse, mais j'essaie de... Il y a mes livres, mais il y a aussi, j'ai envie de transmettre exactement ce qu'on fait pour justement être un peu pédagogique. Voilà, tout à fait.
0: À votre nouveau roman, Trois flics, un magistrat, un cadavre, aux éditions Nombre 7, est né d'une déambulation le long d'un canal. Aviez-vous envie de dépasser les codes classiques d'un polar ? Et puis, qui sont ces invisibles ?
1: Alors, je vais vous dire un paradoxe, c'est que je ne suis pas du tout un grand adepte des romans policiers, des thrillers, et voilà, bon, c'est comme ça. Donc, effectivement, dans mes livres, et le dernier qui est, autant les deux, le premier est un roman historique, le deuxième parle de la Brigade Mineure, le troisième est vraiment une fiction totale, et donc peut se rapprocher le plus d'un roman policier, j'ai essayé quand même de ne pas me contenter que de l'intrigue. Et comme vous dites, bah c'est vrai, c'était me balader le long d'un canal, et quand vous passez sous les ponts, des fois, vous voyez un petit peu le désordre, la vie désordonnée des SDF, et puis bon, bah vous savez, quand vous promenez, votre imagination se promène aussi, et je me disais, mais ces gens-là ont une histoire, tout le monde a une histoire. Des fois, d'ailleurs, ces gens invisibles ont peut-être une plus belle histoire que des gens très visibles, ou trop visibles, d'ailleurs. Et voilà, donc vous imaginez, vous dites, bah, s'il a terminé là, mais est-ce qu'il n'y avait pas quelque chose avant ? Est-ce qu'il ne s'est pas passé quelque chose ? Donc voilà, donc c'est vrai que c'est vraiment le départ du dernier, là, de trois flics, un magistrat et un cadavre. C'était vraiment cette balade-là. Après, effectivement, il y a une intrigue. Mais j'ai voulu aussi, à travers ce roman... Alors des fois j'appelle ça un roman social policier. Ça se passe quelque part en banlieue en France. Vous choisissez votre banlieue. Hein. C'est une ville dortoir d'une grande ville. Alors on peut penser que c'est la Seine-Saint-Denis, mais ça peut être ailleurs. Plutôt au nord de la Loire, parce qu'il pleut souvent dans mon roman. Et à ce moment-là, à travers ça, j'ai voulu montrer. Bon, là, c'est des policiers qui étaient dans un commissariat, qui étaient cassés de la vie, cassés de leur profession, et qui vont avoir une sorte de rédemption en essayant de comprendre qui est ce SDF découvert sans vie, et ils vont découvrir son identité et aussi pourquoi il est décédé. Donc tout ça, j'ai essayé voilà d'augmenter, ne pas faire qu'une intrigue qui est là, mais de parler de beaucoup de choses et aussi du mur de l'argent, du monde du 440, etc.
0: Alors dans vos romans, on sent une volonté de réalisme presque documentaire, une manière pour vous, je pense, de transmettre une mémoire du terrain avant de quitter la police. Vous avez passé votre vie à écouter des victimes, des témoins, des suspects. Et si vous deviez laisser un seul message aux jeunes policiers qui arrivent aujourd'hui dans le métier, ce serait lequel ?
1: Alors, ça serait déjà bravo. C'est bien de passer le concours parce que c'est pas évident. Ouais. Il faut savoir quand même que la profession de policier, contrairement à ce que souvent on entend, dans les sondages, on pense qu'on veut des sondages, mais ça reste toujours en tête avec les infirmiers, les sapeurs-pompiers. Donc on est très bien placé, donc il n'y a pas de problème de ce côté-là. Donc voilà. Donc par contre, c'est vrai qu'on entend beaucoup de choses. On peut avoir peur de s'engager dans la profession. Moi, il y a deux conseils que je donnerais, c'est de le faire par passion quand même. Parce que c'est un métier tellement particulier que si vous le faites... Alors, je veux pas dire, parce que ça serait désobligeant pour certaines professions, parce que des fois, on dit, t'es pas rentré à la poste. Je vois pas pourquoi. C'est très bien d'être postier. Oui. C'est une belle mission d'apporter le courrier. D'ailleurs, il y en a moins en moins. Donc, c'est très bien. Donc, je vais pas dire ça.
0: C'est très utile.
1: C'est très utile et c'est très aussi service public. Et donc, c'est très utile. Mais moi, ce que je dirais, donc, c'est le faire quand même par passion et surtout de savoir s'adapter. Pour des tas de raisons, il faut pas rester en arrière. Et par exemple, l'histoire des téléphones portables, il faut savoir que maintenant, un policier, surtout en tenue, il est dans la rue, il a plus le droit. Vous savez, si vous filmez quelqu'un que vous croisez dans la rue, c'est une atteinte à la vie privée. Si vous filmez un policier, même qui se promène, hein, ou qui va contrôler quelqu'un, ou qui va interpeller, c'est pas du tout une atteinte. Bon, c'est très bien, parce que ça peut permettre pour certaines affaires. Mais vous avez, quand vous êtes en tenue, vous êtes visible. Et il faut s'adapter. Il faut s'adapter à tout, il faut s'adapter à l'enquête, aux nouvelles lois qui protègent, par exemple, les mises en cause. C'est un métier où il faut vraiment s'adapter. Il ne faut pas être bloqué sur un logiciel à l'ancienne, parce que sinon, là, vous êtes malheureux.
0: 30 minutes, ça passe très vite, mon cher Rémi. Tout à fait. J'invite les auditeurs de l'émission Instant Culture à acheter votre nouveau roman, votre dernier roman. Hein, voilà. Trois flics, un magistrat et un cadavre aux éditions Nombre 7. Et on pourra vous retrouver où dans la Nièvre dans les mois qui viennent, l'année prochaine sans doute à Cône déjà.
1: Oui, l'année prochaine à Cône. Ben, alors dans la Nièvre, pas tout de suite, mais en tout cas, j'ai un salon du livre à la fin du mois au Plessis-Trévise dans le 94. Oui. Et puis j'ai eu la joie d'être invité à Pornic au 22 V'là les flics avec Jean-Marc Bloch qui m'a invité à son salon mi-août.
0: Presque des vacances.
1: Et ben voilà, je vais profiter, je vais faire les deux là. Oui. Les vacances et puis les livres.
0: Merci d'être venu ici dans la Nièvre au
1: Merci
0: micro
1: beaucoup
0: d'Instant
1: à vous
0: Culture.
1: De votre invitation.
0: Au plaisir de se revoir.
1: Tout à fait.
0: Chers amis d'RCF, je vous dis à très vite, à la semaine prochaine.

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1: Nous retrouvons la messe enregistrée en l'église Saint-Louis de Fourchambault.

0: Frères et sœurs, bienvenue. Et aujourd'hui, le ressuscité nous rejoint au bord de notre fragilité pour nous relever dans l'amour. Entrons dans cette Eucharistie avec nos pauvretés, nos fatigues et notre désir d'aimer davantage le Christ. Au nom du Père et du Fils et du Saint-Esprit, la grâce de Jésus notre Seigneur, l'amour de Dieu le Père et la communion de l'Esprit Saint soient toujours avec vous.
1: Et avec votre esprit.
0: Devant Jésus qui ne condamne pas, mais relève avec miséricorde, frères et sœurs, reconnaissons humblement nos reniements, nos tiédeurs et nos manques d'amour. Demandons au Seigneur un cœur renouvelé. Seigneur Jésus, envoyé pour guérir les cœurs qui reviennent vers toi, Seigneur, prends pitié.
1: Seigneur, prends pitié.
0: Ô Christ, venu appeler les pécheurs, ô Christ, prends pitié.
1: Ô Christ, prends pitié.
0: Seigneur, qui siège à la droite du Père, où tu intercèdes pour nous, Seigneur, prends pitié.
1: Seigneur, prends pitié.
0: Que Dieu Tout-Puissant nous fasse miséricorde, qu'il nous pardonne nos péchés et nous conduise à la vie éternelle.
1: Amen.
0: Prions. Seigneur Dieu, en glorifiant ton Christ et en donnant la lumière de l'Esprit Saint, tu nous ouvres les portes de la vie éternelle. Fais qu'en participant à une telle grâce, nous soyons plus dévoués à te servir et obtenions une plus grande foi. Nous t'en supplions par Jésus-Christ, ton Fils notre Seigneur, qui vit et règne avec toi dans l'unité du Saint-Esprit, Dieu pour les siècles des siècles.
2: Lecture du livre des Actes des Apôtres. En ces jours-là, le roi Agrippa et Bérénice vinrent à Césarée saluer le gouverneur Festus. Comme ils passaient là plusieurs jours, Festus exposa au roi la situation de Paul en disant « Il y a ici un homme que mon prédécesseur Félix a laissé en prison. » Quand je me suis trouvé à Jérusalem, les grands prêtres et les anciens des Juifs ont exposé leurs griefs contre lui en réclamant sa condamnation. J'ai répondu que les Romains n'ont pas coutume de faire la faveur de livrer qui que ce soit lorsqu'il est accusé, avant qu'il soit confronté avec ses accusateurs et puisse se défendre du chef d'accusation. Ils se sont donc retrouvés ici et sans aucun délai, le lendemain même, j'ai siégé au tribunal et j'ai donné l'ordre d'amener cet homme. Quand ils se levèrent, les accusateurs n'ont mis à sa charge aucun des méfaits que, pour ma part, j'aurais supposé. Ils avaient seulement avec lui certains débats au sujet de leur propre religion et au sujet d'un certain Jésus qui est mort, mais que Paul affirmait être en vie. Quant à moi, embarrassé devant la suite à donner à l'instruction, j'ai demandé à Paul s'il voulait aller à Jérusalem pour y être jugé sur cette affaire. Mais Paul a fait appel pour être gardé en prison jusqu'à la décision impériale. J'ai donc ordonné de le garder en prison jusqu'au renvoi de sa cause devant l'empereur. Parole du Seigneur.

0: Le Seigneur soit avec vous.
1: Et avec votre esprit.
0: Évangile de Jésus-Christ selon saint Jean.
1: Gloire à toi, Seigneur.
0: Jésus se manifesta encore aux disciples sur le bord de la mer de Tibériade. Quand ils eurent mangé, Jésus dit à Simon-Pierre, « Simon, fils de Jean, m'aimes-tu vraiment plus que ceci ?» Il lui répond, « Oui, Seigneur, toi, tu le sais, je t'aime. » Jésus lui dit, « Sois le berger de mes agneaux. » Il lui dit une deuxième fois, « Simon, fils de Jean, m'aimes-tu vraiment ?» Il lui répond, « Oui, Seigneur, toi, tu le sais, je t'aime. » Jésus lui dit, « Sois le pasteur de mes brebis. »

0: t'emmener là où tu ne voudrais pas aller. Jésus disait cela pour signifier par quel genre de mort Pierre rendrait gloire à Dieu. Sur ces mots, il lui dit, « Suis-moi. » Acclamons la parole de Dieu.
1: Louange à toi, Seigneur Jésus.
0: Frères et sœurs, il y a des regards qui jugent, et puis il y a le regard du Christ ressuscité. Un regard capable d'entrer dans nos ruines sans faire de bruit, comme une lumière qui traverse une maison au volet fermé. Sur le bord du lac, ce matin-là, Jésus retrouve Pierre. Pierre le courageux, Pierre le fragile, Pierre qui avait promis fidélité avant de s'effondrer trois fois autour d'un feu de braise. Et détail bouleversant, quand nous relisons en fait ce qui précède, le verset que nous venons d'écouter, un détail bouleversant. Dans l'évangile, il y a encore un feu de braise, comme si Jésus retournait exactement à l'endroit de la blessure, non pas pour humilier Pierre, mais pour le reconstruire. Quelle délicatesse de Dieu! Jésus ne commence pas par « Pourquoi m'as-tu trahi ?» Non, il demande « M'aimes-tu ?» trois fois. Parce que le Christ ne veut pas enfermer Pierre dans son péché. Il veut le réinstaller dans l'amour. Le ressusciter, c'est que la culpabilité dessèche, mais que l'amour relève. Et Pierre répond humblement, il ne fanfaronne plus. Fini le disciple qui disait, moi jamais je ne tomberai. Maintenant, il dit presque les yeux baissés, Seigneur, tu sais bien que je t'aime. Et c'est cela qui est magnifique. Jésus confie son Église non à un homme parfait, mais à un homme pardonné. C'est très important. Voilà notre espérance. Car nous aussi, frères et sœurs, nous connaissons nos reniements élégants, nos silences quand il fallait défendre quelqu'un, nos colères, nos tièdeurs spirituelles, nos prières expédiées comme des SMS en mode d'urgence, nos fidélités en pointillés. Nous avons parfois un cœur connecté au monde entier, sauf à Dieu. Le Wi-Fi fonctionne, mais l'âme cherche encore le mot de passe du ciel. Et pourtant, le ressuscité revient. Il ne vient pas avec un marteau, mais avec une question. M'aimes-tu? Non pas es-tu performant, non pas es-tu irréprochable, mais m'aimes-tu assez pour me laisser te relever? Frères et sœurs, le christianisme, la foi chrétienne n'est pas la religion des parfaits, c'est l'histoire bouleversante de Dieu qui continue de faire confiance à des êtres fragiles que nous sommes. Et à Pierre, Jésus dit, enfin, suis-moi. Autrement dit, ne reste pas assis dans tes regrets, avance. Le passé n'aura pas le dernier mot. La miséricorde est plus grande que ta faiblesse. Alors aujourd'hui, au plus intime de nous-mêmes, entendons cette parole comme si elle nous était adressée personnellement à nous, par notre prénom. Au bord du lac de nos fatigues, de nos blessures, de nos recommencements, le ressuscité nous attend encore. Et il nous murmure doucement, « Je sais tout de toi, et malgré tout, suis-moi. »
2: Tu es béni, Seigneur, Dieu de l'univers. Nous avons reçu de ta bonté le pain que nous te présentons, fruit de la terre et du travail des hommes. Il deviendra pour nous le pain de la vie.
3: Béni soit Dieu, maintenant et toujours.
2: Tu es béni, Seigneur, Dieu de l'univers. Nous avons reçu de ta bonté le vin que nous te présentons, fruit de la vigne et du travail des hommes. Il deviendra pour nous le vin du royaume éternel.

0: Béni soit Dieu, maintenant et toujours.
1: Prions ensemble au moment d'offrir le sacrifice de toute l'Église.
0: Pour la gloire de Dieu et le salut du monde.
1: Regarde avec bonté, Seigneur, l'offrande de ton peuple, et pour qu'elle te soit agréable, que la venue de l'Esprit-Saint purifie nos consciences. Par le Christ, notre Seigneur.
2: Amen.
1: Le Seigneur soit avec vous.
2: Et avec
1: vous. Élevons notre cœur.
2: Nous le tournons vers le Seigneur.
1: Rendons grâce au Seigneur notre Dieu. Vraiment, il est juste et bon pour ta gloire et notre salut de t'offrir notre action de grâce toujours et en tout lieu à toi, Père de miséricorde et Dieu fidèle. Car tu nous as donné ton Fils Jésus le Christ comme Seigneur et comme Rédempteur. Il a toujours fait preuve de miséricorde envers les petits et les pauvres, les malades et les pécheurs. Il s'est fait le prochain des opprimés, des affligés. Sa parole et ses actes ont annoncé au monde que tu es notre Père et que tu prends soin de tous tes enfants. C'est pourquoi, avec les anges et tous les saints, nous te louons, nous te bénissons, nous chantons l'hymne de ta gloire et sans fin nous proclamons.

Vraiment, tu es saint et digne de louange, Dieu qui aime tes enfants, toi qui es toujours avec eux sur les chemins de cette vie. Vraiment, ton Fils Jésus est béni, lui qui soutient au milieu de nous quand son amour nous réunit. Comme autrefois pour ses disciples, il nous ouvre les Écritures et y rompt le pain. C'est pourquoi, Père très aimant, nous t'en prions, envoie ton Esprit Saint afin qu'il sanctifie nos offrandes, que ce pain et ce vin deviennent pour nous le corps et le sang de notre Seigneur Jésus le Christ. La veille de sa passion, la nuit de la dernière scène, il prit le pain et dit la bénédiction, le rompit et le donna à ses disciples en disant « Prenez et mangez-en tous, ceci est mon corps livré pour vous. » De même, après le repas, il prit la coupe, te rendit grâce et la donna à ses disciples en disant « Prenez et buvez-en tous, car ceci est la coupe de mon sang, le sang de l'Alliance nouvelle et éternelle, qui sera versé pour vous et pour la multitude en rémission des péchés. Vous ferez cela en mémoire de moi. »

0: Voilà pourquoi, Père Très-Saint, nous faisons mémoire de ton Fils, le Christ notre Sauveur, que tu as conduit par la passion et la mort sur la croix à la gloire de la résurrection pour qu'il siège à ta droite. Nous annonçons jusqu'à ce qu'il vienne l'œuvre de ton amour et nous t'offrons le pain de la vie et la coupe de bénédiction. Regarde avec bonté l'offrande de ton Église qui te présente par nos mains ce qu'elle a reçu de toi, le sacrifice pascal du Christ. Que, et la force de ton esprit d'amour, fasse de nous, dès maintenant et pour l'éternité, les membres de ton Fils, nous qui communions à son corps et à son sang. Seigneur, fais grandir ton Église dans la foi et la charité, en union avec notre pape Léon et notre évêque Grégoire, avec l'ensemble des évêques, les prêtres, les diacres et tout le peuple que tu as racheté. Ouvre nos yeux aux détresses de nos frères et sœurs, inspire-nous la parole et le geste qui conviennent pour réconforter ceux qui peinent sous le poids du fardeau. Donne-nous de les servir avec un cœur sincère, selon l'exemple et le commandement du Christ lui-même. Fais de ton Église un vivant témoignage de vérité, de liberté, de justice et de paix, afin que l'humanité tout entière se lève pour une espérance nouvelle. Souviens-toi de nos frères et sœurs qui se sont endormis dans la paix du Christ. Souviens-toi de tous les défunts, de nos familles respectives et de tous les morts dont toi seul connais la foi. Accueille-les dans la joie et la clarté de ton visage. Et donne-leur par la résurrection la plénitude de la vie. Et lorsque prendra fin notre pèlerinage sur la terre, reçois-nous dans la demeure où nous vivrons près de toi pour toujours. Alors, avec la Vierge Marie, la bienheureuse Mère de Dieu, avec les apôtres, les martyrs et tous les saints, nous pourrons te louer et te magnifier par ton Fils Jésus le Christ. Par lui, avec lui et en lui, à toi, Dieu le Père Tout-Puissant, dans l'unité du Saint-Esprit, tout honneur et toute gloire pour les siècles des siècles.
1: Amen.
0: Unis dans le même Esprit Saint, frères et sœurs, en toute confiance, prions. Notre Père qui es aux cieux, que ton nom soit sanctifié, que ton règne vienne. Que ta volonté soit faite sur la terre comme au ciel. Donne-nous aujourd'hui notre pain de ce jour. Pardonne-nous nos offenses, comme nous pardonnons aussi à ceux qui nous ont offensés. Et ne nous laisse pas entrer en tentation, mais délivre-nous du mal. Délivre-nous de tout mal, Seigneur, et donne la paix à notre temps. Soutenus par ta miséricorde, nous serons libérés de tout péché, à l'abri de toute épreuve. Nous qui attendons que se réalise cette bienheureuse espérance, l'avènement de Jésus-Christ, notre Sauveur.
1: Car c'est à toi qu'appartiennent le règne, la puissance et la gloire pour les siècles des siècles.
0: Seigneur Jésus-Christ, tu as dit à tes apôtres, « Je vous laisse la paix, je vous donne ma paix. » Ne regarde pas nos péchés, mais la foi de ton Église. Pour que ta volonté s'accomplisse, donne-lui toujours cette paix et conduis-la vers l'unité parfaite, toi qui vis et règne pour les siècles des siècles.
1: Amen.
0: Que la paix du Seigneur soit toujours avec vous.
1: Et avec votre esprit.
0: Dans la charité du Christ, donnez-vous la paix.
2: La paix du Christ.

0: Voici l'agneau de Dieu, voici celui qui enlève les péchés du monde. Heureux les invités au repas des noces de l'agneau.
1: Seigneur, je ne suis pas digne de ce soir, mais je suis seulement à la voix de Jésus-Christ.

0: Prions le Seigneur. Seigneur Dieu, nous sommes purifiés et nourris par tes mystères que nous célébrons. Puisque tu leur as donné de refaire nos forces, qu'ils nous procurent la vie éternelle. Nous t'en supplions par le Christ notre Seigneur.
1: Amen.
0: Voilà, frères et sœurs, le Christ ressuscité nous redit aujourd'hui, « Suis-moi ». Ne restons pas prisonniers de nos faiblesses. Allons porter autour de nous la joie des cœurs pardonnés et relevés par Dieu. Le Seigneur soit avec vous.
2: Et avec votre esprit.
0: Que Dieu Tout-Puissant vous bénisse, le Père et le Fils et le Saint-Esprit.
1: Amen.
0: Allez et demeurez dans la paix et la joie du Christ.
3: Nous rendons grâce à Dieu. Et nous n'oublions pas que le lundi de Pentecôte, c'est la fête de Marie, mère de l'Église.

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1: Le génie du christianisme vous propose aujourd'hui Beethoven face à Dieu, la Missa Solemnis. Et pour évoquer ce monument de la musique sacrée, voire de la musique religieuse, nous avons la chance d'accueillir Nicolas Jaunis. Bonjour Nicolas.
2: Bonjour Émeline.
1: Alors vous êtes tout. Vous êtes musicien, professeur de musique, directeur de festival, compositeur, chef d'orchestre. C'est un bonheur de vous avoir parce que on a besoin de toutes vos compétences pour comprendre un monument de la musique. Vous voyez, en préparant cette émission, je me suis dit que nous avions déjà évoqué la messe en si de Bach, le Requiem de Mozart, qui font partie, à mon avis, des tubes de l'art sacré, de l'art religieux. Et là, j'allais dire, on s'attaque à un monument encore plus monumental.
2: Oui, c'est long, c'est une grande, j'oserais dire une grosse messe, même. mais c'est vrai qu'elle est longue, c'est 75 minutes, c'est un effectif considérable, enfin, à l'image de Beethoven, tout simplement.
1: Oui, il est hors cadre. Alors, ma question va probablement être totalement idiote, mais une messe, c'est liturgique. Mm-hmm. Est-ce que l'objectif de Beethoven était réellement de servir la liturgie avec une messe de cette ampleur? Est-ce que ça a déjà résonné, je veux dire, autrement qu'en concert, sous les voûtes d'une église, dans un usage liturgique de A à Z? Parce que parfois, on peut se poser la question.
2: Alors, c'est une excellente question à laquelle je n'ai pas la réponse, mais je ne pense pas. Non, je ne pense pas à 75 minutes de musique. Les messes, en règle générale, je pense par exemple à Mozart, à sa messe du couronnement ou sa messe en ut. La grande messe en ut était prévue pour son mariage, il ne l'a pas achevée d'ailleurs, comme son mariage.
1: Comme son mariage, oui.
2: La messe du couronnement, c'est des messes de 30 minutes, donc effectivement, ça se marie parfaitement à l'office. Non, celle-ci, c'est totalement improbable, mais la conception de Beethoven de la messe, si vous voulez, c'est il voulait écrire une messe, voilà, une messe beethovenienne, c'est tout ce qu'il a voulu faire. Mais sa conception de la symphonie est de même. Les symphonies à l'époque, c'est à peu près 30 minutes. Quand il écrit sa 9e symphonie, rien que le final dure une demi-heure.
1: Donc Beethoven, voilà, dans toute sa splendeur. Alors, je ne sais pas si on a des lettres ou on a une manière d'imaginer ce qui pousse Beethoven à écrire une messe. Alors, vous l'avez dit, il voulait écrire une messe à la Beethoven, on comprend bien. Enfin, c'est quand même pas tout à fait anodin d'écrire une œuvre religieuse. Vous avez là quand même un cadre et peut-être une signification. Est-ce que ça faisait sens à cette époque de sa vie? Est-ce qu'il avait en tête finalement, parfois on a évoqué ensemble, semble-t-il, je ne sais pas si vous vous en souvenez, certaines crises existentielles qui poussent certains auteurs à faire un Stabat Mater ou tout à coup se retourner vers la musique religieuse pour peut-être satisfaire une forme de désir spirituel. Est-ce qu'on a ça chez Beethoven ou c'est juste l'exercice de style musical qui l'intéresse?
2: Non, il n'y a pas vraiment l'exercice de style, mais il y a deux questions et il y a probablement deux réponses. Déjà par rapport à la religion, mais je vais commencer par rapport au côté pratique. Ce que vous disiez, est-ce que ça devait être joué? Ça aurait dû l'être, ça l'a probablement pas été, mais il a laissé un écrit, il la dédicace donc à l'archiduc Rodolphe, et il écrit ceci: Beethoven, le jour où la grand-messe composée par moi sera exécutée durant les cérémonies célébrant votre Altesse impériale, sera pour moi le plus glorieux de ma vie, et Dieu m'inspirera de sorte que mon faible talent contribuera à donner plus de lustre à cette solennité. Bon, mon faible talent, je ne suis pas sûr que Beethoven pensait qu'il avait un faible talent, mais enfin, ça fait partie des courriers qu'on adresse effectivement à un grand mécène. C'est très bien trouvé. Ça, c'est pour le côté pratique, pourquoi il l'a composé. Ça reste, comme beaucoup d'œuvres de Beethoven, une œuvre de circonstances aussi. Maintenant, vis-à-vis de la religion, oui, Beethoven, là, on est entre 1819 et 1823, il est à la fin de sa vie. Vous voyez, il est 1770, donc il a 40, entre 49 et 53 ans quand il va composer cette messe. On a l'époque aussi de la 9e symphonie, vraiment on est sur les dernières compositions, il est totalement sourd, oui, bon, il se rapproche de la religion probablement aussi.

0: effectivement très Beethoven.
1: Oui, oui.
0: Un Kyrie absolument
1: discrète.
0: Voilà, une humilité discrète à la Beethoven. Enfin, c'est extraordinaire. C'est magnifique.
1: C'est du Beethoven. Non, mais c'est magnifique. C'est une conception totalement symphonique d'une œuvre religieuse. Et puis, la tonalité de Ré majeur, qui est, en musique, hein, cette tonalité de Ré majeur est toujours éblouissante, puissante, glorieuse. Hein, même pour le coup, pour un Kyrie, ça aurait été très bien pour un Gloria, pour le Kyrie. Parce que la tonalité de Ré majeur, c'est le Gloria de Vivaldi, par exemple. Hein. C'est sa 9e symphonie à Beethoven. C'est l'Alléluia d'Handel, vous voyez. Bon,
0: lui, il utilise ça pour un Kyrie, qui est normalement l'humilité du pécheur face à Dieu. On ne le sent pas très humble, mais en tout cas, il a le sens du, comment dire,
1: c'est
0: du spectacle.
1: C'est pas ce qui caractérise le plus l'humilité de toute façon Beethoven, mais par rapport à l'histoire de la musique, je crois qu'il n'en a pas besoin. Il a tellement apporté, il a tellement prouvé qu'effectivement, non. Et puis cette messe, oui, elle est très puissante, elle est imposante et elle est quand même magnifique.
0: Est-ce que, les premières écoutes de cette messe, vous le disiez, elle n'a peut-être probablement pas été en termes liturgiques, mais probablement en termes de concert. Est-ce que ce Kyrie et cette manière de faire déjà été nouvelle à l'époque? Et comment ça a été reçu? Parce que c'est vrai que ça change de tonalité par rapport à ce qu'on pouvait entendre en termes de musique religieuse.
1: C'est assez difficile parce qu'on a assez peu de traces sur l'exécution de cette œuvre. Ce qu'il faut savoir sur Beethoven, à la fin de sa vie, il donne assez peu de représentations. Les œuvres sont très rares. Par contre, quand il en donne, c'est un événement extraordinaire. Comprenons bien, Beethoven à l'époque, c'est l'équivalent de Michael Jackson il y a quelques années. Honnêtement, vraiment, à son enterrement, c'est 10 000 personnes qui assistent à l'office dans les rues. Enfin, c'est la ville s'arrête et la vie s'arrête quand Beethoven disparaît. Donc, quand une œuvre nouvelle est créée, il y a tout le monde.
0: Et là, sur cette messe-là, tout le monde, y compris les autorités religieuses, se disent « là, on a finalement une œuvre que l'on peut utiliser ou qui peut être apprise, dont on peut tirer un certain nombre de choses ».
1: Je ne suis pas certain quand même, parce qu'il y a cette dimension assez colossale. On est sur un grand orchestre symphonique, cordes, bois, cuivres, percussions, quatre solistes, chœur mixte, 75 à 90 minutes d'exécution.
0: Oui.
1: Donc c'est quand même c'est colossal. Et puis on est vraiment dans le tempérament beethovenien. C'est pas comme Mozart qui est capable de composer une œuvre en 2 semaines ou 3 semaines, un opéra de 3 heures. Là, c'est 4 ans de travail. C'est toujours laborieux avec Beethoven parce qu'il cherche à chaque fois à avoir quelque chose de parfait. Et quand c'est parfait pour Beethoven, c'est souvent gigantesque.

0: Alors, cher Nicolas Jaunis, qui nous fait découvrir cette Missa Solemnis Beethoven face à Dieu, à l'écoute de ce Gloria, j'ai presque envie de renverser le
1: Dieu face à Beethoven,
0: parce que vous avez là un Gloria absolument extraordinaire.
1: Ah ben c'est du jamais vu dans l'histoire de la musique. Alors ça se verra après sur d'autres formes, d'autres styles, peut-être pas dans la musique religieuse, mais là on a, allez, moi je pense quand j'entends ça, je vous le disais, à l'Alléluia de Handel, au Gloria de Vivaldi, et là on a Handel multiplié par Vivaldi, multiplié par Beethoven. Et ça donne quelque chose comme ça, une puissance vocale extrême, du contrepoint, et puis les violons par derrière, les cordes qui jouent avec une virtuosité extraordinaire. Il y a tout, c'est un feu d'artifice en fait pour ce Gloria qui n'a jamais à l'époque été vu dans l'histoire de la musique.
0: Et à votre avis, Beethoven, au-delà de la prouesse musicale, qui est peut-être un des objectifs, qu'est-ce qui met de lui, quel est le sens qu'il donne à ce Gloria? Parce que ça n'a jamais été vu auparavant, en même temps ça dit tellement de choses, pour le coup de la gloire de Dieu, de la beauté et de la création. Enfin, on a l'impression qu'il célèbre tout ce qui peut être célébré sur un Gloria qui rend gloire à Dieu.
1: C'est très difficile à dire. Hein. Il est dans, je vous le dis, dans sa période de composition aussi de la 9e symphonie. On retrouve quand même. Oui,
0: hein.
1: On retrouve effectivement
0: nos auditeurs
1: du final, hein, oui. de la joie, pour faire simple, hein, du 4e mouvement qui est pareil, très puissant, très énergique, une exaltation, l'éclat de joie, etc. Et je pense que il compose souvent, quand on dit, il a mis 4 ans pour écrire cette messe, mais il n'a pas écrit que ça pendant 4 ans.
0: Oui.
1: Il était sur la 9e, il était sur d'autres œuvres aussi, donc tout se rejoint automatiquement. Il y a des résurgences, d'autres thématiques qui vont être là, donc je pense que c'est un beau mélange aussi que ce Gloria, et on retrouve d'autres thématiques.
0: Oui, en vous écoutant, je pensais à ce musicien sourd, diminué, vous le disiez, à la fin de sa vie. Alors, il ne savait pas évidemment que c'était à la fin de sa vie, et il y a une puissance et une joie dans ses œuvres qui brouille un petit peu la frontière entre l'art profane, l'art sacré. La joie, elle apparaît dans la 9e symphonie qui n'a a priori rien de liturgique, rien de religieux, dans une Missa Solemnis qui a priori de l'art sacré, mais s'inspire finalement de cette musique profane. C'est finalement la musique qui est sacrée là, dans cette histoire. Plutôt que la forme musicale, symphonie ou messe. On a l'impression que Beethoven, il a une des choses à dire, il utilise les différentes formes musicales, mais qu'il y a cette joie
1: profonde. Mais c'est ça qui est absolument fantastique avec lui, on ne le retrouve pas chez d'autres compositeurs. Il y a un côté un peu bipolaire même chez lui, parce que la même année, là, il termine ça en 1823, on pense certainement d'ailleurs qu'il retouche à ce Gloria en 1823, donc, et il est sur la 9e symphonie, donc quelque chose de très vivant, de très glorieux, et parallèlement il écrit son 13e quatuor la même année, la Cavatine, où il est vraiment dans une acceptation de la mort et de la souffrance. Donc il y a toujours cette ambivalence chez ce compositeur qui est totalement insaisissable, mais probablement parce qu'il vit dans une surdité là totale depuis qu'il a 44 ans, c'est-à-dire que ça fait 5 ans qu'il n'entend plus rien du tout et qu'il ne communique probablement avec plus personne, qu'il n'entend plus même la musique qu'il compose, il ne l'entend plus.
0: Sauf dans sa tête.
1: Mais qu'est-ce que ça doit donner dans sa tête? Si, c'est ça qui est assez extraordinaire, on ne saura jamais ce qu'il entendait réellement.
0: Parce que ça reste...
1: À quoi peut ressembler un violon dans la tête de quelqu'un qui n'entend plus de violon depuis 5 ans?
0: Et pourtant... On a probablement un des chefs-d'œuvre de la musique sacrée, de la musique religieuse, de la musique tout court.
1: Oui,

0: un credo dont la longueur équivaut quasiment à nos messes actuelles, si on y réfléchit.
1: Le credo est martelé, là.
0: Ouais. Et alors, j'allais vous poser la question, effectivement, quand on a évidemment les instruments, il n'y a pas d'orgue.
1: Si,
0: un peu plus, parce que c'est normalement
1: on l'entend pas.
0: C'est du Beethoven. C'est vrai qu'avec
1: de toute façon,
0: avec le reste.
1: S'il est ajouté, vous ne pourrez pas l'entendre vu l'effectif qu'il y a par dessus. Là, vous êtes sur un effectif pour que ça sonne comme ça sonne là, avec allez à peu près 70-80 musiciens. Et puis après, vous ajoutez les chœurs.
0: Ah, j'allais vous poser la question des chœurs parce qu'on entend des voix d'hommes puis des voix de femmes.
1: Oui, non, mais c'est du chœur mixte avec les solistes et puis automatiquement pour supporter tout ce beau monde, il faut un orchestre colossal. Alors, je pense qu'il n'avait pas ses effectifs à l'époque, mais aujourd'hui, pour que ça soit joué selon la volonté du compositeur, il faut à peu près ces formations-là. Donc bon, si vous mettez un orgue par derrière, le pauvre orgue, on entendrait assez peu finalement.
0: Alors, à vous écouter, je pense que ça doit être une œuvre assez peu montée en concert.
1: Jamais.
0: Jamais, parce que...
1: Absolument jamais. Mais ça fait partie des œuvres comme cela. Alors, vous en avez d'autres, hein. C'est pas l'œuvre la plus colossale. Hein. Vous avez le Requiem de Berlioz, hein, qui ne peut pas ou jamais être monté, selon les indications du compositeur. Hein. C'est très drôle, hein. Berlioz sur la partition, mais pour la partie de premier violon, entre parenthèses, si possible, 2000.
0: J'aime bien le si possible.
1: Oui. Oui, c'est possible, ça n'a jamais été possible, mais bon.
0: Alors, vous le disiez, le credo est martelé. Là aussi, on a l'impression, un peu comme le Gloria qu'on écoutait tout à l'heure, hein. L'idée de l'émission, c'est quand même aussi d'écouter une œuvre, vous l'avez dit, qui est quand même rarement montée, rarement diffusée, et qu'il faut évidemment redécouvrir. Musicalement, le credo est très spécifique et encore une fois très étonnant à l'oreille. On n'a pas l'habitude d'entendre des credos. Comment est-ce qu'il décide d'écrire cette musique et de souligner les différentes, les différentes parties du credo ? Parce que là, on a écouté qu'un tout petit morceau, oui. Mais sur l'ensemble, on a des passages qui sont vraiment très étonnants.
1: Je pense qu'il se réfère de toute façon à ce qui a été fait par le passé. Il a écrit une autre messe quelques années avant, une messe en ut, alors que de taille beaucoup plus modeste, hein, pour le coup, que la Missa Solemnis. Là, il est dans une période où il se replonge un peu dans l'œuvre de Handel. Il est reparti sur la période baroque et je pense qu'il y a quand même des réminiscences du style Handel au niveau du contrepoint et puis de la réaffirmation sur le credo. Effectivement, il martèle, je crois. Voilà. C'est vraiment le texte qui est appuyé par la musique. C'est relativement simple au niveau de sa composition. Sur d'autres mouvements, pour le Sanctus, il sera un petit peu plus léger musicalement. Après, ça reste un style beethovenien.

0: un son tout, certes plus léger que ce que nous avons écouté du Kyrie et Gloria en passant par le Credo, mais qui est assez extraordinaire parce que je trouve, je ne sais pas ce que vous en dites, Nicolas Jaunis, qu'il arrive finalement à exprimer, alors j'allais dire, le silence nécessaire au recueillement de cette partie-là de la messe.
1: Oui.
0: Alors que, en écoutant attentivement, vous avez des instruments, vous avez des voix, et pourtant on a moins cette impression finalement d'écrasement, comme s'il laissait quand même un peu la place à une forme liturgique.
1: Jeu d'orchestration, jeu de nuances, il a une cinquantaine d'années, il maîtrise parfaitement son style, mais malgré tout, c'est là que ce personnage est totalement incompréhensible, parce que ces orchestrations, quand il a une cinquantaine d'années, là, sont nouvelles. On ne les retrouve pas forcément quelques années avant. Et il est sourd. Donc il n'a pas fait de test en les entendant préalablement.
0: Donc c'est une rupture musicale complète, faite par un musicien sourd en termes d'orchestration, et qui voilà, n'est pas la reproduction de ce qu'il a pu entendre avant.
1: Il y a des relances, si vous voulez, un peu du Tuba Mirum, du Requiem de Mozart, sur certaines couleurs, mais... Et encore le Tuba Mirum de Mozart, est-ce Mozart ou est-ce Sussmayr? Parce que Mozart est parti avant d'avoir terminé ce Requiem, c'est difficile à dire. Mais là, on est vraiment, je vous l'ai dit, cette œuvre est passionnante du début à la fin, parce qu'on est sur un nouveau modèle de messe d'un compositeur qui n'entend plus et qui fait des tests d'orchestration en même temps.
0: Dans sa tête, si je résume un tout petit peu le propos. Je sens à vous écouter une forme d'admiration face au génie de Beethoven, parce que si je vous écoute depuis le début de cette émission, il y a une forme de mystère dans cette Missa Solemnis, au sens où on n'arrive pas forcément à rationnellement expliquer les nouveautés et la manière dont Beethoven a réussi à accomplir cette œuvre spécifique.
1: Oui, c'est ça, mais je vais résumer simplement pour le compositeur. Il n'y a pas de secret. Mozart n'est pas un génie. Mozart avait un père qui s'appelait Léopold, qui était le plus grand pédagogue de son temps, et Mozart a commencé la musique à 4 ans. Donc il est devenu entre guillemets un génie parce qu'il bossait 8 heures par jour dès qu'il avait 4 ans par le meilleur professeur du monde. Bach, fils, petit-fils, arrière-petit-fils de compositeur, éduqué par son frère qui était compositeur, etc. Il n'y a pas de secret. Beethoven, son père était un choriste raté alcoolique qui lui tapait dessus, et il s'est fait tout seul, et il a fait ça, et il a révolutionné l'histoire de la musique. Donc c'est un cas à part quand même.
0: C'est même
1: et sourd.
0: C'est même une source d'espérance.
1: Oui, bien sûr.
0: Parce que d'une certaine manière, oui, l'éducation fait beaucoup, les parents font beaucoup, le milieu font beaucoup. Bach, Mozart, vous le rappeliez, mais il y a toujours le contre-exemple.
1: Absolument.
0: Et Beethoven montre que même avec un père raté, alcoolique et un enfant martyr, je veux dire, aujourd'hui, c'est ce qu'on dirait. On arrive à être joyeux, parce que encore une fois, on l'a dit à plusieurs reprises dans l'émission, que ce soit sur le Kyrie, même le Kyrie, le Gloria ou le Credo, il y a une forme de joie qu'on retrouve dans la 9e symphonie.
1: Mais il y a toujours une espérance chez Beethoven, malgré tout. Même dans les mouvements assez dramatiques, il y a toujours une forme d'espérance.
0: Et alors, la question idiote, parce que je ne suis pas persuadée que la réponse soit évidente, ni même qu'elle puisse être donnée au vieux des sources, est-ce qu'on a une petite idée, ou est-ce que vous avez, vous, une hypothèse sur la source de cette joie? C'est quoi? C'est la musique? C'est cette joie de vivre qui transparaît malgré tout? Est-ce qu'il y a, allez, un mode d'emploi qu'on pourrait donner à nos auditeurs, qu'on pourrait tirer de Beethoven?
1: Mais je pense que c'est surtout une personnalité extraordinaire par rapport à ce qu'il a vécu dans sa jeunesse. Il s'est toujours relevé, il a connu des événements absolument dramatiques. Hein. Dans sa jeunesse, il perd sa mère très jeune. Son père, effectivement, était violent. Il a fallu qu'il élève lui-même ses deux jeunes frères, et en même temps qu'il mène une carrière, qu'il fasse sa place, alors qu'il avait une personnalité quand même assez rude. Il était même un peu rustre. Il a perdu l'audition très tôt, c'est-à-dire qu'il entendait des acouphènes et qu'il a eu 25-26 ans, alors qu'il était destiné à être l'un des plus grands compositeurs. Il sentait qu'il perdait l'audition, et à l'époque, le public n'était pas particulièrement bienveillant, et ça s'est su tout de suite. Donc il a fallu qu'il se batte toute sa vie. Donc heureusement qu'il avait cet espoir en lui.
0: Est-ce que la Missa Solemnis a une postérité? Est-ce que ça a servi de modèle pour les autres musiciens, ou c'est tellement énorme, vous le disiez en introduction, que finalement on la révère, on l'écoute de temps en temps, mais...
1: Ça a inspiré quelques compositeurs, effectivement, notamment de l'école française. Je vous parlais en Berlioz, est-ce qu'il a été inspiré par cela? En tout cas, ça a donné des vocations en se disant que, effectivement, avec des grands effectifs, on peut réussir à donner une puissance merveilleuse à la musique religieuse qui n'avait jamais été fait préalablement.
0: Oui, la musique religieuse, qui normalement était liturgique et plutôt discrète, absolument. Là, ça devient finalement le centre.
1: Ça va être l'exercice du 19e siècle, d'ailleurs.
0: C'est peut-être une des postérités de Beethoven, finalement. Merci infiniment, merci Nicolas Jonis, alors de nous avoir fait découvrir finalement un autre Beethoven, à la fois plus humain et plus spirituel, et nous donner surtout, et j'espère que nos auditeurs vont se précipiter, envie d'écouter la totalité d'une Missa Solemnis, très beethovienne, peut-être éloignée de nos standards actuels, mais absolument magnifique. Merci à Tanguy, et à la semaine prochaine. Thank you.

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Je verserai sur vous une eau pure et vous serez purifiés. De toutes vos souillures, de toutes vos idoles, je vous purifierai. Je vous donnerai un cœur nouveau. Je mettrai en vous un esprit nouveau. J'enlèverai votre cœur de pierre et je vous donnerai un cœur de chair. Je mettrai en vous mon esprit, alors vous suivrez mes lois, vous observerez mes commandements et vous y serez fidèles.

0: C'était la prière des moines de l'abbaye de Tournai.
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2: Et c'est la fin de notre série Halte spirituelle sur l'Esprit Saint aujourd'hui. Et on s'attarde avec le Père Arnaud Duban sur l'esprit de conseil et l'esprit de sagesse. A tout de suite, restez avec nous.

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1: Comment choisir entre différents biens ? Être prudent peut-il nous empêcher d'agir ? Eh bien, pas si nous suivons l'Esprit Saint. C'est en tout cas ce que nous allons approfondir avec vous, Père Arnaud Duban. Bonjour.
2: Bonjour.
1: Vous êtes curé à Paris et vous êtes aussi l'auteur du livre « Les sept dons du Saint-Esprit ». C'est publié aux éditions Pierre Tecky. Arnaud Duban, est-ce qu'on peut dire que l'Esprit Saint est à invoquer, à convoquer presque...

0: lorsque l'on a des décisions à prendre et qu'il peut être un bon guide.
1: Oui, oui. Là encore, repartons des vertus. Il y a la vertu de prudence, donc provedere, voir en avant, qui a donné le mot prudence. Ça nous permet déjà d'agir de façon juste dans la plupart des situations. Mais il arrive que la vertu de prudence soit insuffisante, qu'on ait des décisions à prendre, ou même après avoir utilisé notre raison, on n'y voit pas clair. Et dans ces conditions, Dieu est tout prêt à nous aider avec le conseil. Donc c'est lui qui peut nous donner la lumière pour prendre la bonne décision.
0: Mais qu'est-ce qui fait que quand bien même, parfois, on prie, on cherche à discerner, on est tiraillé entre différents chemins et pour autant le bien ne s'éclaire pas si facilement, ou au contraire on va prendre une décision et ce sera la mauvaise, ou alors, où donc était à ce moment-là l'esprit de conseil ?
1: Alors, il peut arriver que d'abord on soit trop pressé. Dieu, il prend son temps, enfin, c'est-à-dire que son temps à lui n'est pas le nôtre, donc il faut savoir être patient. Par ailleurs, peut-être qu'à certains moments, on ne sait pas être suffisamment à son écoute. Il nous donne une réponse, mais on ne sait pas l'accueillir, l'entendre, parce que Dieu nous parle de multiples façons, et ça peut être par exemple par une autre personne qui va me donner un conseil, et je peux être indifférent à ce conseil, mépriser ce conseil, alors que finalement il venait de Dieu, mais il ne me convenait pas, c'était pas ce que j'avais envie de faire, donc je n'écoute pas. Il peut y avoir un certain nombre de raisons qui font que je n'accueille pas le conseil que Dieu veut me donner.
0: Oui, on se souvient que Moïse, par exemple, peut-être un peu par pouvoir aussi, ne s'entourait de personne jusqu'au moment où son beau-père est véritablement venu, Jéthro, pour venir lui dire ce qu'il fallait faire et notamment déléguer. La question du conseil, elle est importante parce que parfois, c'est aussi, à l'inverse, beaucoup plus clair. Est-ce qu'on peut entendre une voix qui nous dirait ce qu'il faut faire, Père Arnaud Duban ?
1: Souvent, on n'entend pas de voix au sens fort du terme. Enfin, chaque chrétien a sa vie spirituelle propre. Mmh. Certains ont entendu des voix, comme Jeanne d'Arc. Mais d'ailleurs, ce n'était pas forcément l'Esprit Saint, c'était plutôt des saints. Mais en tout cas, l'Esprit Saint nous parle à sa façon. C'est-à-dire qu'il nous permet de comprendre quelle est la volonté de Dieu. Pour prendre l'exemple de Sainte Thérèse de Calcutta, elle, dans le train qu'il a ramené de sa retraite, elle a compris à travers une parole, « J'ai soif », qui avait été exprimée par Jésus sur la croix, que Dieu l'appelait à quelque chose de plus que sa vocation d'enseignante, et aller vraiment donner à boire à ceux qui avaient soif dans les rues de la ville. Voilà. Mais je ne pense pas que c'était une voix explicite. C'est quelque chose qu'elle a compris dans son cœur à partir de cette parole de l'Écriture.
0: Il y a une question d'interprétation aussi.
1: Oui, tout à fait. Alors, ce qui me paraît important à dire aussi à ceux qui nous écoutent, parce que c'est vrai qu'on est souvent confronté à des choix qu'on doit prendre, c'est que il faut prier, faire de son mieux pour être à l'écoute de l'Esprit. Mais à un moment donné, il faut y aller, c'est-à-dire sans se précipiter. Mais à un moment donné, il ne faut pas non plus tomber dans l'excès inverse et procrastiner, tergiverser. À un moment donné, il faut y aller en faisant confiance. Voilà, Seigneur, je ne suis pas sûr d'avoir vraiment compris ta volonté, mais il me semble que c'est ça, j'y vais et je sais que tu seras avec moi.
0: Et c'est important de le dire pour pas rester finalement soit dans la cédille, une forme de paresse, enfin, d'être un peu paralysé. Est-ce que ça veut dire, Père Arnaud Duban, que ça se travaille d'écouter l'Esprit Saint, et de quelle manière ?
1: Oui, je pense que ça se travaille en particulier dans la prière. On dit que Saint Jean-Paul II prenait toutes ses décisions après avoir pris un temps de prière, toutes les grandes décisions. Donc je crois qu'on peut prendre exemple sur lui. Bon, il était pape, ça veut dire qu'il avait un petit peu d'activité, il était un peu occupé, et pourtant, il trouvait ce temps chaque jour de prier. Donc, a fortiori, nous en avons besoin nous aussi. Et plus on va prendre ces temps de prière, plus on va être dans l'intimité avec Dieu, et plus on va être capable d'entendre sa voix.

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1: Et nous sommes sur RCF Notre-Dame avec vous, Père Arnaud Duban. Nous évoquons les différents dons de l'Esprit-Saint et nous voilà arrivés à la sagesse. Alors, je me souviens que le pape Léon XIV a écrit une lettre à Sarah Mulally à l'occasion de son ordination comme évêque chez les Anglicans, donc chef spirituel de tous les Anglicans du monde entier. Et dedans, le pape Léon XIV rappelait, lui souhaitait le don de sagesse. Qu'est-ce qu'il voulait lui dire par là ?
2: Le don de sagesse, c'est celui qui convient particulièrement aux gouvernants, que ce soit politique, religieux ou autre. Donc effectivement, le pape Léon XIV a une belle intention pour Sarah Mulally. La sagesse, c'est ce don qui nous permet d'être unis à Dieu et donc de gouverner avec lui comme lui. Donc d'abord de nous gouverner nous-mêmes, mais aussi de gouverner les autres. Et c'est le don qui nous permet de voir le monde avec les yeux de Dieu et d'agir avec les mains de Dieu.
1: Est-ce qu'on en a suffisamment conscience ? Parce que je repense à ce passage dans les écrits de Saint Jacques. « Mes frères, regardez, si quelqu'un d'entre vous manque de sagesse, qu'il la demande à Dieu, qui donne à tous simplement et sans reproche, et elle lui sera donnée. » Est-ce que ça veut dire que si on demande la sagesse, on la reçoit ?
2: Oui.
1: Il faut y croire peut-être aussi.
2: Alors, il faut y croire. Bon, après, il y a toujours ces limites, notamment celui d'un cœur entre guillemets impur. C'est-à-dire si mon cœur est habité par des désirs qui vont à l'encontre de l'Évangile, eh bien, l'Esprit-Saint ne viendra pas. Parce qu'il ne peut pas habiter dans un cœur impur. Il y a une contradiction de nature.
1: Mais c'est fort de dire un cœur impur, parce que qui peut prétendre aujourd'hui avoir un cœur pur ?
2: Oui, alors, non, absolument. C'est pour ça que je prends à dessein un peu l'extrême pour dire ce qui peut bloquer. Maintenant, on n'est ni tout blanc ni tout noir, généralement. Donc, en fait, il faut, je pense, avoir des cœurs de pauvres quand on prie. Je sais bien que je ne suis pas tout blanc, je sais bien que mon cœur n'est pas encore parfaitement sanctifié, mais je sais aussi que Dieu veut me sanctifier. Et donc, c'est avec un cœur vraiment de pauvre que je vais lui demander tous les dons, et en particulier celui de la sagesse, parce que je sais que Dieu veut justement gouverner ce monde. Il est le roi de l'univers, comme on le fait chaque année. Et donc, pour qu'il puisse vraiment régner sur l'univers, eh bien, il veut aussi passer par nous et par moi. Voilà, donc c'est avec un cœur de pauvre que je peux le lui demander.
1: Et c'est pour ça aussi que la figure de Saint Joseph dans l'Ancien Testament, elle est intéressante parce qu'il va devenir le conseiller de Pharaon. D'abord parce qu'il arrive à deviner les songes, ça va être sa force. Mais aussi parce qu'il devient d'une certaine manière le sage, celui qui a moins d'intérêt dans le pouvoir terrestre. De quelle manière est-ce qu'on peut dire que la Bible, en tout cas l'Ancien Testament, met à l'honneur la sagesse, justement.
2: L'exemple que vous citez est parfait. Hein. Je pense que Joseph, le patriarche, c'est un modèle de sagesse parce qu'il est toujours à l'écoute de Dieu, qui lui parle en l'occurrence par des songes, mais Dieu peut parler d'autres façons, on l'a vu. L'important, c'est d'être à son écoute. Et grâce à cette écoute, Joseph est capable d'agir à la manière de Dieu et avec donc cette sagesse extraordinaire. Mais bon, il y a d'autres exemples. Hein. On pourrait citer par exemple le prophète Daniel qui est capable lui aussi d'entendre la voix de Dieu à travers les songes et qui est capable aussi de guider les gouvernants autour de lui. Donc il y a d'autres exemples. Il y a tout simplement les livres de sagesse qui sont quand même assez nombreux et extraordinairement riches. Si on les a appelés ainsi, c'est bien parce qu'ils nous communiquent cette sagesse qui vient de Dieu. Donc l'Ancien Testament, en fait, est très riche à ce niveau-là.
1: Père Arnaud Duban, pourquoi est-ce que vous dites que la luxure est l'ennemi, d'une certaine manière, de la sagesse ?
2: Alors ça, c'est donc saint Thomas d'Aquin qui a donné pour chaque don une vertu correspondante, mais aussi un vice correspondant. Alors, donc le lien, il est toujours, on pourrait dire, discutable, dans le sens où il n'y a pas forcément un lien unique, on peut établir plusieurs liens. D'ailleurs, d'autres théologiens l'ont fait. C'est pour ça aussi que parfois je cite plusieurs vices qui peuvent empêcher d'exercer le don. Mais en tout cas, la luxure, bien elle replie sur soi et donc par définition elle enferme en soi et elle empêche d'être à l'écoute de Dieu et d'agir en union avec lui.
1: Merci beaucoup Père Arnaud Duban d'avoir été avec nous toute cette semaine pour nous parler des 7 dons du Saint-Esprit. C'est le titre également de votre ouvrage publié aux éditions Pierre Tecky. Je rappelle que vous êtes curé à la paroisse du Saint-Esprit à Paris dans le 12e. Et merci à Jean-Paul Lérine pour la réalisation technique. Bonne semaine.

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1: En la fête de Sainte-Rita, je vous retrouve dans quelques instants avec mon invité pour une libre antenne dédiée à la sainte des causes désespérées. Et vous, priez-vous Sainte-Rita ? Nous vous attendons au 01 56 56 44 00.

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1: Bonsoir à tous, il est 21h, soyez les bienvenus sur RCF Notre-Dame. Je suis très heureuse de vous retrouver en ce vendredi 22 mai. C'est Sainte Rita que nous fêtons aujourd'hui, connue et priée par des centaines de milliers de personnes à travers le monde. C'est la patronne des causes impossibles et des situations désespérées. Pourquoi tant de personnes se tournent-elles vers elle? Et vous, l'avez-vous déjà prié? À l'occasion de sa fête, venez partager vos prières, vos témoignages et vos espérances au 01 56 56 44 00. Nous avons ce soir Karine et Cathy pour vous accueillir et vous pouvez également nous rejoindre sur notre chaîne YouTube qui va se mettre en route dans quelques instants et nous sommes ensemble, vous le savez, jusqu'à 22h30. Et pour en parler, j'ai la joie de recevoir ce soir Émilie Langteau. Bonsoir Émilie.
2: Bonsoir Marie-Leïla.
1: Vous êtes chargée du développement du sanctuaire Sainte Rita de Fontenay-aux-Roses, un oasis de paix au cœur de la région parisienne. C'est dans le diocèse de Nanterre. Merci d'être avec nous ce soir.
2: Merci.
1: Nous avons également avec nous ce soir le recteur de ce sanctuaire, le Père François Lapointe.
3: Bonsoir,
1: bonsoir. Mon Père.
3: Bonsoir.
1: Merci beaucoup à vous également d'être là ce soir, parce
3: avec
1: que c'est la fête.
3: Exactement.
1: Aujourd'hui, ces jours.
3: On a célébré pratiquement toute la journée avec différents temps de prière, mais surtout deux grandes liturgies ou eucharistiques où l'église était quand même assez bien remplie, voire même débordante, c'est le cas de le dire. Et bien évidemment, on a vécu aussi d'autres moments qui sont très particuliers dans la célébration de Sainte Rita, comme par exemple le Transitus de Sainte Rita, qui est une paraliturgie qui évoque les circonstances, les moments qui ont entouré le décès de Sainte Rita à l'époque, avec les cloches qui se sont mises à sonner, par exemple, dans toute la ville de Cacha, pour ne citer que cela, et bien évidemment aussi donc la vénération de la relique, avec la litanie, les litanies de Sainte Rita, que tout le monde chante avec une joie extraordinaire. Alors, cette femme d'action, cette femme de vie, cette femme qui s'est donnée à plein partout où elle a été présente, hein, comme épouse, comme mère, comme veuve, comme femme de réconciliation, parce qu'il faut quand même le dire, Rita, dans ce qu'il y avait d'impossible dans son existence, elle l'a rendu possible, et entre autres, la réconciliation des familles, des grandes familles de l'époque qui se faisaient souvent la guerre, la vendetta, comme on dit, et qui, évidemment, avaient bien des soucis autres que de se réconcilier, alors que Rita, avant d'entrer au monastère, ce sera le dernier défi qu'on va lui demander de se mettre en prière et en négociation pour réussir à réconcilier les familles, ce qu'elle va réussir, et ça va pratiquement se faire devant notaire, donc il faut déjà réfléchir au 14e siècle, quand même, c'était assez particulier, 14-15e. Alors, c'est vraiment une femme extraordinaire. Alors, je pense que si elle est si appréciée dans le monde, c'est d'abord en raison de ce qu'elle a vécu et de ce qu'elle nous partage par son expérience de foi, d'espérance, de charité. Mais c'est vraiment une femme qui est proche de chaque personne.
1: Proche de chacun d'entre nous, et ce soir tout particulièrement. L'église était débordante, avez-vous dit, Père Lapointe. Ça, c'est une bonne nouvelle, on peut dire, Émilie ?
2: Ah oui, mais plus que débordante, il faut pousser les murs, rajouter des chaises. Alors, le temps était au beau fixe, donc ça a permis à des gens même d'être jusque...
3: À l'extérieur.
2: Oui, c'est une bonne nouvelle, effectivement, de voir les gens attachés à Rita et donc par Rita au Christ et à l'Église, oui, bien sûr.
1: Et est-ce que c'est qu'est-ce que ça révèle aussi peut-être ce besoin grandissant de l'invoquer? Est-ce que c'est ça ce que vous ressentez aujourd'hui ou pas, Père Lapointe?
3: Ben, en fait, ce qui m'impressionne, parce que moi, ça fait 25 ans que j'y suis, comme recteur, exactement. Ouais. J'ai commencé d'abord comme chapelain, et ensuite, avec le temps, je suis devenu le recteur. Et avant, c'était une chapelle. Maintenant, c'est devenu un sanctuaire, par volonté de l'évêque de Nanterre.
1: Ça a démarré il y a 25 ans.
3: En fait, non, ça avait démarré avant que j'arrive. Déjà en 1992,
1: oui.
3: À la fin de la construction, la consécration au mois de novembre 92, et la dévotion, c'était le but hein, de notre communauté que de générer une dévotion particulière à Sainte Rita dans la zone où nous sommes. Et concours de circonstances, ça s'est mis à être assez connu, ça l'est de plus en plus avec les réseaux sociaux, avec notre site Internet, le travail d'Émilie. Qui est constant, qui est adapté, bien sûr, à la génération, je dirais, d'une connaissance plus large. Mais moi, ce que j'ai remarqué, c'est qu'il y a peut-être, on pourrait dire, trois catégories de personnes qui fréquentent ce sanctuaire. D'abord, il y a ceux de proximité, on pourrait dire. Donc, c'est assez pratique. C'est un deuxième lieu de fréquentation, en dehors ou en plus de leur paroisse. Ensuite, on a des personnes qui ont une grande sympathie pour elle, pour Rita, pour son exemple de foi, pour sa ténacité à rendre possible l'impossible. Et en même temps, on a une certaine catégorie de fidèles qui nous fréquentent, qui ont effectivement des soucis importants, majeurs, pour toutes sortes de motifs. Des fois, c'est la maladie, c'est... Les difficultés de parcours, le relationnel qui n'est pas toujours simple entre les parents, les enfants, entre les époux ou dans le voisinage même. Et en même temps, des fois, on fait des choix qui sont erronés pour toutes sortes de motifs parce qu'on ne discerne pas suffisamment ce qui serait le mieux à faire. Et des fois, on se retrouve dans des situations un peu étriquées et difficiles à saisir. Alors Rita est là pour inspirer, pour croire à l'impossible, disons-le. Et en même temps, espérer hein, que Dieu accordera la grâce par son intercession de rendre possible l'impossible. Ça, c'est, je dirais, c'est à peu près l'idée des fidèles qui nous fréquentent et qui, aujourd'hui, nous ont manifesté une fois de plus leur attachement et leur désir d'intercession. Parce qu'une chose que je n'ai pas dite tout à l'heure dans les célébrations paraliturgiques que nous avons, en dehors de la célébration eucharistique, c'est la présentation des suppliques. Alors, on a... évidemment, dans la neuvaine qui a précédé, bien sûr, la fête aujourd'hui. Alors, une multitude de personnes qui nous envoient des intentions de prière, autant sur Internet que directement à la chapelle. Ils nous écrivent des petits billets.
1: Ouais, d'ailleurs, je vais donner votre site Internet tout de suite. www.chapelle-sainte-rita.com. Mm-hmm. On peut s'y rendre et déposer son intention.
3: Exact.
1: Absolument. Tout à fait. Tous les jours de l'année.
3: Exact.
2: Toute l'année.
3: Et là, on reçoit des centaines et des centaines d'intentions. Qu'on catégorise famille, couple.
1: Ça, c'est vous.
3: Oui. Bon, on a une équipe un peu là-dessus parce que c'est quand même assez ardu à mettre en ordre. Les jeunes, les vocations, les familles en deuil, etc. Et là, durant cette paraliturgie, cette liturgie, tout simplement, on présente à Rita les intentions qui nous sont proposées. Et là, c'est un grand moment parce qu'il y a un silence extraordinaire où tout le monde entre en communion, les uns les autres, pour porter les intentions qui nous sont, bien sûr, proposées. Donc ça, c'est un bel événement.
1: Un bel événement, et c'était donc aujourd'hui, en ce jour de fête de Sainte Rita, l'implantation du lieu de ce sanctuaire. Pourquoi Fontenay-aux-Roses ? Comment est-ce que vous êtes arrivé
3: C'est que moi, je fais partie d'une communauté qui s'appelle les Oblats de la Vierge Marie. Mm-hmm. Donc, lorsqu'on voit OVM, Oblatorum Mariae Virginis, c'est nous. Alors, on avait d'abord une première maison à Nice, qui était fondée
1: en...
3: grande dévotion aussi à Sainte Rita. Alors, c'est la chapelle de l'Annonciation, mais dans laquelle il y a une chapelle secondaire qui est dédiée à Sainte Rita et qui est devenue un lieu incroyablement fréquenté dans le sud de la France. Et donc, ça a été fondé là en 1835, mais la dévotion à Sainte Rita s'est plutôt amplifiée à partir des années 20, des années 30. Et les confrères de Nice avaient un peu cette aspiration, suite à la visite assez fréquente de Parisiens qui venaient en région niçoise pour la dévotion à Sainte Rita, souhaitait ce qu'il y ait quelque chose un peu en région parisienne. Alors, ce qui fait que les confrères, assez rapidement, se sont dit, un jour, si on peut, on va créer ce lieu. Alors, ça s'est fait en 59. Ils sont arrivés, donc, à Fontenay-aux-Roses à cette période. Mais on a construit d'abord une œuvre sociale qui est une résidence d'étudiants. Il y a 120 étudiants qui vivent avec nous. Alors, ça nous permettait d'avoir un soutien aussi financier et tranquillement de cumuler ce qui était nécessaire dans le but de construire cette chapelle. Mais ça a pris quand même 30 ans. Donc, la patience des confrères, c'est ce que je trouve assez admirable. Et après, donc, la construction. Alors, l'idée, c'était vraiment d'amener un lieu particulier, un peu en région parisienne, au-delà de ce qui existait déjà à l'époque. Il y avait quand même deux lieux sur Paris qui existaient sur cette dévotion. Mais ça s'est ensuite incroyablement amplifié. Donc, ça répondait vraiment à un appel de Dieu à s'implanter avec, bien sûr, les accords du diocèse de Nanterre, l'évêque était partie prenante. Et tous les évêques sont toujours venus chez nous avec une grande joie, considérant que le lieu était plus que propice dans les circonstances dans lesquelles on se trouve aujourd'hui, où on a développé aussi une autre dimension qu'on ne parle pas très souvent parce que c'est comme ça, mais l'aide pour les personnes, pour des prières de délivrance, ça aussi, c'est un sujet qui est assez important chez nous. Mm-hmm. Alors... L'évêque m'avait demandé de m'occuper strictement, pas strictement, mais de m'occuper particulièrement de cela.
1: Qu'est-ce que c'est ça?
3: Alors, les prières de délivrance, c'est un peu... Je vais donner des cas concrets. Hein.
1: Oui.
3: Alors, vous savez comme moi que par les temps qui courent, on aime bien l'ésotérisme, les trucs un peu occultes, la cartomancie, certaines manifestations de comment dirais-je, d'entité XYZ, qui est souvent la manifestation plutôt de l'ennemi par excellence, mm-hmm. qui est le démon lui-même. Alors, lorsqu'on joue avec le feu, si je me permets cette expression un peu québécoise, lorsqu'on joue avec le feu, inévitablement, on risque de se brûler, parce que le démon, il est extraordinairement incroyable. Alors, il sait répondre à nos prières, entre guillemets, mais il y a toujours le retour de l'ascenseur, et là, on peut être l'objet de manifestations, je dirais, d'infestations diaboliques. Alors, les prières de délivrance permettent de se libérer de cela. Ce n'est pas l'exorcisme, où là, on s'adresse au démon directement pour qu'il s'en aille, mais là, on demande au Christ, donc c'est par la demande faite au Christ, où on demande que la personne soit libérée de toute influence négative. Alors, chez nous, il y a un long discernement parce qu'il ne faut pas voir le démon partout non plus. Il faut le voir là où il est. Donc, il y a une période de discernement où on pose un diagnostic. Ça, c'est mon petit côté infirmier parce que j'étais infirmier avant d'aller au séminaire. Et par le fait même de soutenir les personnes dans ce qu'elles vivent pour les amener à se libérer. Et le premier artisan de sa libération, c'est soi-même. Ça, c'est intéressant. Le prêtre n'est là que pour soutenir... La démarche, et il y a beaucoup de gens qui se libèrent. Et ça, c'est très beau à voir.
1: Ils sont nombreux aussi à venir vous voir pour ces demandes.
3: Chaque semaine, j'ai 2-3 personnes qui me parlent de ça, encore aujourd'hui.
1: Et cette Sainte Rita, comment est-ce qu'elle est entrée dans votre vie, à vous, Père Lapointe?
3: Comment elle est entrée dans ma vie? Alors ça, c'est une bonne question. D'abord, le fait de me retrouver là, on m'avait demandé en 2001... de quitter le Québec où j'étais en pastoral jeunesse dans l'archidiocèse de Montréal.
1: Là où vous avez grandi aussi.
3: Exactement. Et là où j'ai été ordonné, au final, j'avais quand même étudié à Rome pendant 4 ans. J'avais terminé ma théologie à Montréal. Et en 2001, donc, le supérieur général de ma communauté m'a demandé de venir sur Fontenay parce qu'on avait besoin d'un prêtre attitré un peu pour les étudiants. Et évidemment, je me suis retrouvé dans notre chapelle dédiée à Sainte Rita. Et c'est là que je me suis mis un peu à la connaître, à l'apprécier, à voir son efficacité aussi à partir du témoignage des personnes qui demandaient son intercession. Et jusqu'au jour où il y a à peu près une douzaine d'années de ça, je me permets de le raconter, je me suis retrouvé avec une jeune enfant qui avait la varicelle. Et moi, je ne me suis pas méfié du tout parce que je l'avais déjà eu, mais apparemment, et ça arrive aussi, que ne l'ayant pas eu suffisamment forte à l'époque, j'étais encore sensible à la possibilité de l'attraper, ce qui est arrivé. Alors, je me suis retrouvé un peu comme un gamin de 7-8 ans avec la varicelle. Alors, c'était assez phénoménal. Et au bout d'une semaine, j'étais un peu déprimé. parce que la fête de Sainte Rita arrivait.
2: Ah oui, c'était pas le moment.
3: Et là, j'avais l'air de tout, sauf, voilà. Et à 3 heures du matin, ou 2 heures, je ne sais plus, en pleine nuit, je ne dormais pas, j'étais incapable de dormir. Et là, j'ai dit à Sainte Rita, écoute, moi, je ne t'ai jamais rien demandé, mais je te demande de me guérir. Parce que c'est essentiel, c'est important. Et moi, je suis fatigué. J'ai besoin que tu me prennes en main. Je me suis endormi pour 5 heures. Je me suis réveillé. Je n'avais plus rien. Bon. Est-ce un miracle? Moi, j'aime à le voir un peu comme ça. Mais ça m'a plus que convaincu et de façon définitive que Rita était vraiment une femme d'intercession, ouais. Capable de saisir quoi que nous vivions, de difficile ou de moins difficile, et de nous soutenir un peu dans notre démarche. Alors, c'est ce qui fait que pour moi, elle est devenue une femme plus que vivante. Mm-hmm. Ce qui fait que je me suis, informé encore plus sur sa vie, sur le sens de la spiritualité aussi augustinienne, parce qu'elle mm-hmm. était quand même religieuse dans la même communauté, entre guillemets, que le pape actuel, oui. Léon XIV. Et ça, c'est extraordinaire. Donc, j'ai développé énormément cette dévotion. Et là, maintenant, j'en parle.
2: Et vous aimez,
3: Rita et moi, on est devenus de bons copains.
2: Et vous aimez la faire connaître.
3: Exactement.
2: Et vous aussi qui nous écoutez, vous priez. Certainement, Sainte Rita, venez en parler au 01 56 56 44 00. Vous, Émilie, est-ce que vous priez Sainte Rita?
4: Alors, c'est... Voilà. Plus récemment, oui. Ça n'a pas toujours été le cas. D'abord parce qu'on la présente souvent comme la patronne des causes désespérées, perdues. Mmh. Et voilà, c'était pas forcément... J'avais pas l'impression d'avoir des causes désespérées ou perdues dans ma vie, tant mieux. Donc j'y pensais pas forcément. Mais depuis que je la connais mieux, je trouve que voilà, je la vois plus aussi comme la sainte de l'espérance aussi. Mmh. Et ça me touche beaucoup plus. Alors évidemment, on a tous nos croix... personnel et nos difficultés dans notre vie. Alors peut-être qu'aujourd'hui je lui confie plus facilement, les croix plus ou moins du quotidien, plus qu'avant effectivement. Mais je la vois aussi comme comme une sainte de l'espérance et pas seulement à prier finalement quand tout va mal. Pas. Voilà. Voilà.
2: 01 56 56 44 00. Venez nous dire quelle place tient Rita dans votre vie. Est-ce que vous priez Sainte Rita? On vous attend et on écoute tout de suite Sainte Rita de Benjamin Biolay.
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0: Benjamin Biolay, Sainte Rita, c'est sa fête aujourd'hui et on en parle avec vous ce soir. Est-ce que vous priez Sainte Rita? Vous nous appelez au 01 56 56 44 00. Nous avons le père François Lapointe avec nous, qui est le recteur du sanctuaire Sainte Rita de Fontenay-aux-Roses, avec Émilie Langteau, qui est chargée du développement du sanctuaire. Et on va revenir un peu sur la vie de Sainte Rita. Qui était-elle? Il faut remonter au XIVe siècle, vous l'avez dit.
1: Alors voilà, Rita va naître en 1381 environ, parce que les actes de l'époque n'existent pas trop. Donc elle aura une enfance relativement heureuse, d'abord avec ses parents, parce que ses parents avaient aussi un certain rôle de pacification dans les conflits, petits conflits de l'époque, où on devait résoudre deux propriétaires de terrain qui ne s'entendaient pas ou quelque chose comme ça. Donc, elle a baigné vraiment dans une atmosphère de recherche de la paix, de la tranquillité, de la justice. Ça, c'était très fort. Ça l'a probablement très, très marqué, puisqu'elle va continuer à vivre cela d'une certaine manière et à sa manière par la suite. Alors, Rita va se marier. Bon, elle avait d'abord eu le désir de devenir religieuse, mais ses parents vont plutôt la marier avec un certain Mancini, Paolo Mancini, qui va s'avérer être d'une grande famille de l'époque, avec les problématiques que j'ai évoquées peut-être tout à l'heure, avec les guéguerres, si je peux m'exprimer ainsi, entre les familles, les incompréhensions, les vendettas, etc. Donc lui, il trempait un peu là-dedans, ce qui va bien sûr amener Rita à avoir une certaine souffrance en raison de l'aspect un peu brusque de son époux. Elle va énormément prier pour lui. Il va finir par se convertir, dans le sens qu'il va se retirer de toute cette dimension un peu particulière, donc des vendettas et des incompréhensions, et voilà, pour bien sûr mener une vie un peu plus tranquille, sauf que il sera rattrapé par son passé, donc il sera assassiné par une famille adverse. Il va mourir dans les bras de Rita, ce qui va lui causer énormément de peine, il va s'en dire. Ensemble, ils avaient eu deux jumeaux, qui vont mourir relativement jeunes, autour des 20 ans, à la suite de la peste qui circulait un peu à l'époque, ce qui va amener Rita d'être veuve à la perte de ses fils, et avec ce que ça peut comporter de solitude, de peine, hein, faut pas se mentir. Rita était une femme de foi, certes, mais ça n'empêche pas la peine ou les difficultés de parcours. Et par la suite, elle va s'orienter en revenant sur son désir premier d'être religieuse. Mais au monastère, il y avait déjà des religieuses de grandes familles, donc avec lesquelles il y avait eu quelques problématiques. Donc les sœurs étaient un peu apeurées que Rita entre, d'autant plus qu'elle avait eu un époux qui avait été assassiné. Donc ça a causé pas mal de soucis. Et c'est là que les sœurs ont dit, si tu réussis à réconcilier les familles, on t'acceptera. C'est exactement ce qu'elle a fait. Elle a réussi. Elle est entrée au monastère. Elle va y vivre pendant pratiquement 40 ans. Et dans les 15 dernières années de sa vie, à la suite d'une prédication d'un franciscain un vendredi saint sur la passion, elle sera incroyablement touchée par l'amour du Christ manifesté dans la passion, donc la mort et la résurrection, évidemment. Et Rita va simplement demander au Christ de l'unir davantage à cet amour qui se donne. Et Rita, dit-on, va recevoir une stigmate au front. Elle est très connue, entre autres, et principalement aussi à cause de ça. Donc, dans toutes les figurations qu'on fait d'elle, il y a toujours une marque au front. Alors, elle va porter cela pendant les 15 dernières années de sa vie. Et ce qui est un fait un peu inusité, si je peux m'exprimer ainsi, c'est que Rita est probablement la seule sainte au monde qui a eu des stigmates, ou plutôt qu'elle a eu une stigmate. D'autres ont eu dans les deux mains, les pieds sur le côté. C'est la seule dont la stigmate est restée après sa mort, alors que les autres, les stigmates disparaissent. Entre autres, Padre Pio, par exemple. Tandis qu'elle, lorsqu'on la voit dans la châsse dans laquelle elle se trouve, aujourd'hui à la basilique qui porte son nom, on voit très bien la marque de la stigmate. Donc, c'est assez particulier. Donc, elle a vécu une vie qui n'a pas été simple, qui n'a pas été facile. Elle a eu des moments de grande joie, des moments de grande consolation spirituelle, même si, bon, la vie étant ce qu'elle est, et à l'époque, elle n'était pas plus facile qu'aujourd'hui, il faut quand même le dire. Donc, mais Rita, elle est restée quand même désireuse de conserver la paix qui est en elle, qu'elle savait qu'elle venait du Christ, de sa mort et sa résurrection. Et Rita est demeurée une femme debout. Hein, ça, c'est très important. Bon, c'est vrai qu'on l'invoque souvent pour les causes désespérées, mais j'espère qu'on ne l'invoque pas que pour ça. Parce que c'est d'abord une sainte qui a vécu héroïquement les vertus, donc elle sait très bien ce dont est pétrie l'humanité, qui est la nôtre, marquée par le péché des origines, mais elle a su mener ce combat spirituel intérieur, tout en ayant aussi, en raison de ce qu'elle a vécu, une sensibilité particulière pour les personnes qui lui demandent d'intercéder dans des situations un peu extrêmes, qui, à juste titre, existe. Il ne faut pas nier qu'il y a des situations extrêmes qui existent. Alors, qu'il y ait des gens qui aient besoin de consolation et d'intercession de sa part, je pense que c'est tout à fait le bienvenu.
0: Elle a vécu en Italie. Il y a des reliques là-bas. Et
1: oui, quelles sont les reliques en fait, que vous avez à Rita est née à Caccaporena, Roccaporena, pardon. Donc, c'est un petit village qui est à peu près à 6 km de Caccia, qui est une ville, petite ville, dans laquelle se trouve le monastère où elle a vécu pendant 40 ans et où on a construit une petite basilique très sympathique pour abriter ses reliques. Alors, comme je disais, son corps est intact. Et donc, elle est dans une châsse de verre où on peut très bien la voir. Elle est bien protégée aussi parce qu'il faut conserver les reliques. Et en même temps, on peut aller à Roccaporena, on peut aller à sa maison familiale, là où elle est née, ensuite là où elle a vécu avec Paolo et ses deux fils, qui est devenu pratiquement une chapelle aujourd'hui. L'endroit où elle s'est mariée, à Roccaporena. Donc tout cela, c'est tout près, à peu près une heure de route d'Assise. Donc pour ceux qui ont déjà vécu
0: le pèlerinage
1: à Assise, exactement. Donc, en même temps, on peut faire les deux. Donc, c'est très sympathique. Donc, vraiment, Rita a vécu dans un lieu. Une femme, entre guillemets, ordinaire en apparence, mais avec une foi intrépide. Ça, c'est sûr.
0: À l'occasion de sa fête, ce 22 mai, vous avez vénéré ses reliques. Est-ce que ce sont des reliques qui sont là toujours dans votre sanctuaire?
1: Ben en fait,
0: de quelles reliques s'agit-il? Oui.
1: Alors, donc, c'est des reliques de second degré. Alors, les reliques de premier degré, ça touche le corps directement. Des cheveux...
0: Donc, ça, c'est en Italie, ça?
1: Ça, c'est réservé, parce que le corps est intact. Donc, on est très attentif à ne pas détériorer le corps comme tel. Tandis que nous, c'est des reliques de second degré, donc c'est une partie de ses vêtements. Et qu'on vénère, bien sûr, tout particulièrement le 22 mai.
0: Le 22 mai, c'est sa fête et vous l'avez fêtée depuis ce matin.
2: Depuis même hier soir.
0: Hier soir.
2: Depuis hier soir.
0: Les commémorations.
2: La première messe a eu lieu hier soir. Donc déjà, beaucoup de monde afflue dès la veille. Et puis tout au long de la journée, depuis ce matin très tôt, les gens voulant pouvoir avoir une rose, alors soit ils viennent avec leur propre rose, soit ils se la procurent sur place et puis ils veulent avoir une place pour pouvoir participer à la messe, comme il y a énormément de monde. Donc oui, beaucoup de monde.
0: Cette symbolique des fleurs, un peu comme Sainte Thérèse, pourquoi est-ce que c'est important ?
1: Oui, c'est vrai. C'est un peu particulier, mais c'est parce que ça évoque une scène de sa vie qui est assez particulière. Alors, Rita était dans sa dernière année de vie sur Terre. Et au mois de décembre, janvier, on n'est pas sûr de la date, mais chose certaine, c'était en hiver. elle a demandé à sa cousine d'aller sur son jardin d'enfance, derrière la maison familiale, pour y trouver une rose. Mm-hmm. Alors, évidemment, sa cousine s'est dit, la pauvre, elle est en train de divaguer, mais elle s'est quand même rendue, elle a trouvé sur place, alors qu'il y avait de la neige, une magnifique rose avec deux figues. Elle a amené ça à Rita, et Rita a été très consolée parce qu'elle avait au cœur le désir que son mari soit sauvé, ainsi que ses deux fils. Et elle a vu dans ce signe de la rose et des deux figues à la fois le salut pour son époux et pour ses deux fils. Et ça, ça a permis aussi à Rita, avec beaucoup de simplicité, de se préparer elle-même à mourir, ce qu'elle fera tranquillement. Elle mourra au mois de mai suivant, le 22, et elle est morte sereinement, aussi avec une rose à la main.
0: Alors, je salue tous ceux qui sont avec nous via notre chaîne YouTube et qui nous suivent et nous écrivent. On a une question de Mathieu qui voudrait savoir pourquoi elle a été sanctifiée, finalement. Il ne connaît pas grand-chose encore à Sainte Rita et voudrait bien savoir un peu.
1: D'abord, Rita n'a pas été sanctifiée parce qu'elle aurait fait simplement des miracles pendant sa vie ou résoudre des problématiques chez autrui. Elle a été canonisée d'abord et avant tout parce qu'elle a vécu héroïquement les vertus. Donc la patience, la charité, la foi, etc. Donc toutes les vertus humaines et chrétiennes, elle les a vécues de façon héroïque. En combattant en elle le vieil homme, si je peux m'exprimer avec des termes de saint Paul, pour faire surgir en elle, faire grandir en elle l'homme nouveau, donc sauvé par la passion du Christ à travers le baptême. Et évidemment, Rita, avec tout ce qu'elle a vécu, elle a été rudement mise à l'épreuve, on pourrait dire. Donc, elle a vécu d'autant plus héroïquement les vertus. Donc, c'est pour cela que Urbain VIII va la béatifier et en 1900, donc Léon XIII va la canoniser et bien sûr va se développer en fait cette dévotion qui existait déjà parce que Rita, on la connaissait déjà en Amérique du Sud, en Amérique du Nord, très rapidement, c'est devenu une sainte presque universelle, un peu comme Saint François, bien que toute mesure gardée, il va sans dire. Mais quand même, une sainte incroyablement vénérée dans le monde.
0: Je salue Mathieu, donc, et merci à vous pour votre question, Mathieu. Je salue également Sandrine, qui est avec nous, Jean-Michel, Karim, Monique, Jean-Paul également. Bonsoir à vous tous, et n'hésitez pas à nous appeler 01 56 56 44 00. C'est Sainte Rita qui est à l'honneur ce soir, et vous nous dites... est-ce que vous l'avez déjà prié? Qu'est-ce que vous avez peut-être... pourquoi est-ce que vous l'avez prié? Vous pouvez donc nous rejoindre. Et c'est Marie-Henriette qui est avec nous. Marie-Henriette, des Hauts-de-France. Bonsoir, Marie-Henriette.
3: Oui. Bonsoir. Alors, moi, j'ai vécu 30 ans à côté de Sainte Rita, mur à mur. Hein. J'avais demandé au curé de faire un trou dans le mur pour que je ne fasse pas tout le tour pour aller à l'église. Mais il l'a pas fait. Bon, ça, c'est pas un miracle de Sainte-Rite. Alors, donc, moi, comme bizarrement, j'arrive à Sainte-Rita avec six filles conçues ailleurs. Et puis, j'attends un septième et j'ai eu un garçon. Alors, je vais pas raconter d'histoire. J'ai pas prié spécialement pour avoir un garçon. Enfin, on souhaitait, tu me disais... ça serait pas mal qu'elle me fasse un clin d'œil et qu'elle me fasse un miracle.
0: Oui.
3: Enfin, le principal, c'était un enfant en bonne santé. Après, voilà. Hein. Mais voilà, donc mais forcément, j'étais très croyante. J'allais à la messe presque tous les jours. Hein, là. Et Sainte Rita, j'en étais très, très très proche parce que ben, comme j'y allais souvent et que j'étais engagée dans la catéchèse, j'ai accueilli de temps en temps des personnes qui, en rentrant à l'église, étaient, avaient l'air désespérées à cause de par exemple une dame qui avait perdu un enfant, tout ça. Et donc, mais enfin voilà, ce qui est vraiment ça, c'est pour moi c'était un miracle quoi d'avoir un garçon justement quand j'arrive à Vendeville quoi.
0: Oui, alors à Vendeville, c'est ça, c'est le sanctuaire Sainte Rita de Vendeville.
3: Oui, c'est ça.
0: Merci beaucoup, Henriette. Est-ce que vous avez envie de réagir par la pointe, Émilie ? Par la pointe ? Émilie ?
2: Eh bien, écoutez, c'est plutôt un beau clin d'œil ou un beau clin de Dieu si vous, êtes, si vous avez eu un garçon, effectivement. Alors après.
3: Ah oui, alors le plus comique, c'est qu'on n'avait même pas prévu de prénom de garçon.
2: Ah oui. Oui, vous ne pouviez pas l'appeler Rita, effectivement.
3: Ni remettre des jupins, ni de faire des ourlets. J'étais déçue parce que j'ai dit, il faut que je le rhabille maintenant.
0: Ah ben oui, il fallait tout racheter, ouais.
3: Je ne pouvais pas lui mettre des kilts. Hein.
1: Faire la pointe. Votre témoignage il est intéressant aussi parce que ça met en lumière aussi beaucoup de personnes qui viennent dans cette dévotion à Sainte Rita, demander le soutien dans une grossesse, mm-hmm. parfois difficile, compliquée. Oui. Ou encore demander, disons-le clairement, d'être enceinte tout simplement. Oui, des fois, les couples ont beaucoup de difficultés. Donc, ils le demandent et je ne dis pas à 100%, mais en général, Rita exauce.
3: Alors moi, j'étais 4 ans sans enfant hein, au début de ma vie de femme. Après, 6 filles, un garçon, c'était vraiment un événement, quoi. Donc on l'a appelé Alexis. Voilà, Alexis. La première lettre de l'alphabet.
1: Et le chiffre 7 est quand même un chiffre de plénitude dont vous aviez votre famille accomplie.
0: Voilà.
3: Ah oui, comme le. Ah ben d'ailleurs, j'ai arrêté là. Hein. Oui. 40 ans, 7 enfants, j'ai dit ça suffit. Ça suffit. J'aime les légumes, hein, ça suffit. J'ai dit que j'arrête, hein, voilà. Et on a terminé en beauté.
1: Très bien.
0: Et ben, c'est magnifique. Merci beaucoup, Marie-Henriette, pour votre témoignage ce soir. Peut-être que vous connaissez d'ailleurs le sanctuaire Sainte Rita de Vendeville, que vous y avez été, que ça vaut le détour. En tout cas, merci d'avoir été avec nous, Marie-Henriette. Sainte Rita, on parle de la patronne des causes désespérées, patronne des couples. Il y a d'autres.
1: Oui, ben, toute situation un peu compliquée ou difficile que la vie parfois nous amène. Comme je disais, ou bien par nos choix ou par circonstances. Parce que, bon, on peut générer quelques problématiques soi-même, mais des fois, les problématiques viennent de d'autres ou viennent de situations incontrôlables. La maladie en fait partie, par exemple, un cancer ou que sais-je. Alors, effectivement, Rita a toujours été reconnue comme une femme, comme une sainte. Mais d'abord comme une femme intrépide. Moi, ce que j'aime d'elle, c'est sa ténacité. Elle n'a jamais, jamais voulu arrêter en espérant que son mari se convertisse, qu'il devienne doux, ce qu'il deviendra. Et c'est étonnant, mais c'est un fait. Il n'était pas préparé à la douceur, on pourrait dire. Mais puis en même temps, elle souhaitait que ses enfants ne s'engagent pas dans une certaine vengeance, ce qu'elle va réussir aussi. Alors qu'à l'époque, c'était de mise que si un homme était assassiné, la famille devait se venger. Et ça, elle va beaucoup prier pour ça. Elle va adoucir les choses, pour ainsi dire, les tranquilliser sur ce fait. Donc, c'est vraiment une femme de force, une femme debout dans toutes circonstances. Et ça, c'est vraiment génial.
0: Sainte Rita, une femme de force, on en parle ce soir avec vous et vous pouvez nous rejoindre sans tarder au 01 56 56 44 00 pendant qu'on écoute Santa Rita en italien, Eugenio De Fabritis.
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0: Santa Rita en italien, puisqu'elle était italienne, Sainte Rita, et elle fut donc religieuse à la fin de sa vie. Elle a rejoint cet ordre des Augustiniens, comme notre pape Léon.
1: Exact. Alors, il faut savoir qu'elle aura passé pratiquement un peu plus que la moitié de sa vie au monastère, parce qu'elle y a vécu pendant presque 40 ans. Elle sera veuve donc très jeune. À l'époque, c'était assez fréquent. Donc, les 40 dernières années de sa vie, je pense qu'elle les a vécues aussi dans une certaine joie spirituelle, certes, mais aussi une certaine douleur. Parce que Rita, avec la stigmate qu'elle avait au front, elle était obligée d'être un petit peu mise en retrait pour ne pas perturber à la fois la quiétude des autres religieuses, étant donné l'aspect un peu particulier de ce phénomène mystique, hein, faut quand même le dire. Alors, elle a revécu aussi une grande solitude, mais dans un profond désir de s'unir au Christ. Et ça fait partie aussi de son histoire.
0: On découvre son histoire avec vous, Père Lapointe. Vous êtes le recteur du sanctuaire Sainte Rita à Fontenay-aux-Roses, ainsi que vous, Émilie Langteau. Vous êtes chargée du développement de votre sanctuaire, donc dans le diocèse de Nanterre. Un bel endroit, un oasis de paix à découvrir. On peut y déposer des intentions sur place, mais aussi via votre site internet. Et vous pouvez nous appeler ce soir. 01 56 56 44 00. Est-ce que vous avez déjà prié Sainte Rita? Dites-nous peut-être pourquoi. Est-ce que vous l'avez priée? Est-ce que ça a marché? Nous allons accueillir Baptistine. Baptistine qui nous appelle de Corse. Bonsoir
2: Oui,
0: Baptistine.
2: bonsoir madame, bonsoir Marie-Lila et bonsoir mon père.
3: Bonsoir.
2: Oui, alors, oui, c'est vrai, mais vous avez vu, mon père, il est arrivé quand même à Rome. Hein. Elle s'est mise de côté après. La cicatrice s'est fermée lorsqu'elle est retournée au couvent, elle s'est rouverte. Donc, moi, j'avais prié pour des choses assez graves, hein, en couple, pour ne pas avoir ce qu'elle avait fait avec ses enfants. Hein. Elle a prié parce qu'ils voulaient défendre leur père et elle a prié. Si cette haine reste, prends-les, Jésus. Donc, moi, j'expliquais toujours, enfin, je reviens après, je passe un peu partout. Parce que je parle tellement que je suis contente de cette émission ce soir, le 22, où c'est les roses. Les 15 jeudis, mon père de Santa Rita, Margherita, petite
1: C'est
2: perle.
1: vrai.
2: C'est ça, Margherita, petite perle. Elle était la petite perle de Jésus.
0: Donc Rita, c'est le
2: Donc,
0: diminutif.
2: Margherita. Ça voulait dire Marguerita, Marie-Leila. Rita, c'était Marguerite, petite perle, je dis, ça veut dire.
1: C'est
2: Et moi,
1: vrai, c'est
2: j'aimais
1: vrai.
2: bien, voilà, donc j'ai jamais eu de haine parce que j'ai failli quand même

0: mourir, hein. Toujours avec lorsqu'on est en couple. Hein. Mais j'ai jamais eu de haine et j'ai toujours fait face. Et nous, encore ça, c'est pas qu'on est chauvin, mais tout petit, on a beaucoup de ça. À certaines, elle n'y était pas. Le père, là, ça fait 2 ans qu'elle est rentrée. Donc aujourd'hui, c'était la messe des roses. Hein. Moi, j'ai toujours les roses de 2025 sous les yeux. Mmh. Et elle est forte. Lorsque j'étais le matin à l'église, j'aimais bien recevoir les gens d'Italiens, espagnols. Et je les portais, je disais les nouvelles. Sainte Rita, elle a été femme, elle a été mère et elle a été religieuse. Mais quand même, je disais cette force de dire... Enlève-moi, je prie, mais j'ai cette haine qu'ils ont, qu'ils veulent venger leur père, Seigneur, fait que ça part, ce n'est pas parti. Bon, après, ils sont morts tous les deux, ce que vous avez expliqué, mais elle a une force, voilà. Et là, j'ai mon livre sous les yeux, je vais envoyer la photo comme d'habitude, je l'embête le pauvre, monsieur Lérine. Je vais lui envoyer la photo. Elle est très belle. Et Marie-Lila, elle a, ils ont vu avec le scanner, ou je ne sais pas comment ça s'appelle, à l'intérieur, lorsqu'elle était morte, il y a la marque toujours de cette épine. Ils ont vu à l'intérieur, elle y est, la marque.
1: D'accord.
0: Et après, j'espère que le père nous expliquera les miracles des abeilles lorsqu'elle était bébé. Voilà, il y a beaucoup de choses. Mais les 15 jeudis de Santa Rita, Marguerita, donc...
1: Les 15 jeudis, qu'est-ce que c'est ça?
2: Voulez-vous que je l'explique?
0: Oui, mon père.
2: Alors, les 15 jeudis font référence aux 15 années où Rita a eu cette stigmate au front. Donc, ça faisait 15 jeudis de suite. On évoque à chaque jeudi une facette ou l'autre de sa vie, comme épouse, mère, religieuse, etc., les combats qu'elle a vécu pour rester fidèle au Christ. Et en même temps, les 15 jeudis nous amènent à une plus grande foi dans la puissance de Dieu pour notre bien, dans les actions à la fois providentielles et bien sûr les appels du Christ à nous convertir dans un davantage toujours possible. Alors les 15 jeudis sont très marqués. Donc il y a des endroits comme nous, on le fait... dans les 15 derniers jeudis, avant le 22 mai. Mais on est en train de le développer pour que ça reste de manière durable durant toute l'année, ce qui fait que sur notre site Internet, par exemple, où les personnes peuvent nous confier leurs intentions, nous, tous les jeudis après-midi à 17h30, on présente les intentions à l'intercession de Rita. Et ça, c'est devenu assez, assez fort. Donc, on a énormément d'intentions là-dessus. Donc voilà, Rita qui bénéficie elle aussi de la bonté de Dieu, elle va sans dire, comme vous disiez, madame, l'évocation des abeilles qui avait tourné autour d'elle alors qu'elle était dans son berceau, sans la blesser, sans etc., disant même, selon la légende, qu'elle avait été nourrie par les abeilles. Bon, ça, c'est à prendre à la légère, va sans dire. Dans la vie des saints de l'époque, il y avait toujours des évocations un peu particulières, mais voilà. Donc, les 15 jeudis, c'est vraiment une grande dévotion qui existe par rapport à Rita.
0: Et j'ai demandé, pour un ami, j'ai demandé que lorsqu'il sera un peu plus vieux, parce que des fois, il pense qu'il m'impressionne. Oui, il est tellement grand qu'il m'impressionne lorsque je l'ai au bout du fil, parce que là, il nous écoute. Hein. J'ai demandé, justement, parce que c'était sa fête aujourd'hui, j'ai dit, eh ben, écoute, lorsqu'il sera à la retraite, comme je suis, moi, depuis longtemps, j'ai 75 ans, eh ben, qu'il est tellement gentil que Sainte Rita, faites qu'il trouve un travail, soit pour enseigner quelque chose, et soit pour, voilà, c'est votre compatriote, si on revient toujours, c'est la même personne. Marie-Leila, c'est monsieur Lérine, voilà, j'ai pensé à lui cet après-midi. C'est vrai, il impressionne parce que lorsque je vois sa taille, je me dis avec Frédéric, lorsqu'il est à côté, c'est un peu, comment on dit, Edith Piaf, c'est Sarah Porro, comme il s'appelait, le
1: Marcel. Très grand.
0: Voilà, c'est ça, c'est vrai. Le jeune qui s'est suicidé une fois qu'elle était amoureuse de lui, il était très grand, elle était petite. Bon, je suis moins petite qu'elle, mais voilà, il avait chanté avec elle, hein, après il s'est suicidé. Et voilà, c'est vrai qu'il est impressionnant, Monsieur Lérine. Voilà, mais sinon, il n'y en a qu'un qui m'impressionne, c'est le Christ. Donc, bonne soirée et merci pour Marguerita, petite perle du Christ, pour cette belle soirée avec Rita. Elle vous accorde tout, une amie, ne pouvait pas avoir d'enfant, elle avait eu plusieurs traitements, elle a eu des enfants, elle a eu des petites filles, un petit garçon. Voilà.
1: Merci.
0: Donc, Rita, c'est la perle du
2: merci
0: Christ.
2: Merci à vous.
0: Bonne soirée, bonsoir.
1: Merci, Baptistine, pour votre témoignage ce soir. Il y a beaucoup de choses difficiles, beaucoup de fardeaux que l'on vient déposer auprès de Sainte Rita, comme on l'a déjà dit, c'est la patronne des causes désespérées. Mais c'est pas si facile d'en parler. C'est pas si facile d'en parler, et notamment ce soir. Voilà, vous êtes invité à venir en parler à l'antenne au 01 56 56 44 00. Mais c'est pas si évident que ça. Comment est-ce qu'on peut inviter peut-être?
2: Alors, évidemment, la chapelle de Fontenay, donc la confidentialité, pour ainsi dire, permet, dans le cadre d'une direction spirituelle ou d'une confession, donc dans ce cadre-là où c'est bel et bien confidentiel, c'est là qu'on voit aussi l'ampleur des demandes qui sont manifestées à Rita pour son intercession. Alors, il est vrai qu'on a 1000 problématiques qui peuvent émerger. Alors, moi, j'ai remarqué qu'en général, ça tourne très souvent, si je peux me permettre l'expression, ça tourne très souvent au niveau des problématiques de couple ou des problématiques de famille, donc les relations parents-enfants ou enfants-parents. Alors, les problèmes relationnels, c'est incroyablement la dimension la plus forte. En tout cas, du moins chez nous, dans les personnes que nous accueillons, c'est la dimension vraiment la plus forte des souffrances portées par les gens et qui, en connaissant Sainte Rita, décide de manifester un peu leur présentation de supplique, parce qu'ils supplient, hein, c'est le cas de le dire, pour sortir un peu de situations pas simples ou étriquées, ou appelons ça comme on veut. Voilà.
1: Les situations sont nombreuses et vous êtes tous invités à venir en parler au 01 56 56 44 00. Je salue Mia Rosa qui nous a rejoint sur le chat. Sainte Rita, priez pour chacun d'entre nous, pour nos fardeaux, nos peines, nos douleurs, nos étapes de nos vies. Merci Mia Rosa pour votre commentaire ce soir. Monique qui nous dit « Sainte Rita, fais briller ta lumière dans ce qui s'assombrit en nous. » C'est beau ça aussi.
2: Très beau, très très beau.
1: Est-ce qu'il y a une prière à Sainte Rita, une prière en particulier?
2: En fait, il y en a quelques-unes. Il y en a une qui était la prière un peu par excellence, mais ça s'est aussi grandement diversifié par la suite. Donc, on ne peut pas dire que maintenant il y a une seule prière. Mais dans toutes les prières faites à Sainte Rita, il y a toujours la même thématique, pour ainsi dire. D'abord, on reconnaît la grandeur de Dieu et la capacité de Rita de demander au Christ ce qui est impossible ou difficile à obtenir ou impossible à résoudre dans les problématiques. Toutes les prières ont un accent qui amène les personnes, bien sûr, à manifester pleinement leur désir d'être sauvés d'abord, de se convertir dans leur vie personnelle, d'adhérer davantage au Christ, et en même temps, on présente ce qui doit être présenté et on espère que le salut va s'opérer aussi dans ces attentes auxquelles les gens font face très souvent.
1: Alors, on va accueillir Marie-Blanche. Marie-Blanche de l'Essonne, bonsoir.
3: Oui, bonsoir Marie-Leïla, bonsoir mon père et bonsoir à tous les écoutants. Oui, alors je disais que j'étais une fidèle de Sainte Rita. Je suis abonnée à sa revue depuis des années. Mm-hmm. Et je voyais toutes les belles choses qu'elle faisait, enfin, qui se passaient par son intercession. Et moi, je lui avais demandé de prier pour la guérison de mon mari pendant des années, des années, des années. Il ne s'est rien produit. Mon mari, d'ailleurs, est décédé ça fera 5 mois demain. Le lendemain, son 88e anniversaire. Et alors, je lui ai dit, puisque tu n'as rien fait pour sa guérison, je te demande de prier pour qu'il aille au ciel. Et je te supplie de me donner un signe le jour de ta fête. Et il se trouve que tous les jours, je regarde la messe à Notre-Dame de Paris. Et au début de la messe, quelqu'un sonne. C'était une personne qui venait m'apporter quelque chose. Mais elle était partie faire des courses à 14h30. Et elle m'a dit, je t'appelle en arrivant. Et ça faisait 4 heures qu'elle était partie. Comme par hasard, elle arrive au moment de la messe. Alors je lui dis, veux-tu entrer, regarder la messe avec moi? Elle me dit non, non, non. Mais elle est restée sur le palier et moi je n'ai pas osé lui dire de s'en aller. De sorte que j'ai raté la messe à mon grand désespoir, la messe de Sainte Rita. Et alors je me dis, mais est-ce un hasard ou bien Sainte Rita veut-elle me dire qu'en fait mon mari n'est pas au ciel? Alors je trouve ça bizarre, cette coïncidence de choses, ça me trouble. Alors je dis, mais Sainte Rita, ce n'est pas possible. Alors je ne sais pas que penser.
1: Eh bien, vous allez rester avec nous, Marie-Blanche. On va se retrouver dans quelques instants. Merci à vous tous pour votre écoute, votre fidélité et vos participations. En ce jour de fête de Sainte Rita, vous pouvez nous appeler au 01 56 56 44 00 pour nous dire si vous avez déjà demandé l'intercession de Sainte Rita et nous dire peut-être que ça a changé quelque chose dans votre vie. On vous attend, surtout ne bougez pas, à tout de suite.

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1: Il est 22h, merci d'être avec nous sur RCF Notre-Dame. C'est Sainte Rita qui est à l'honneur ce soir. Femme d'action, femme de vie, femme de réconciliation. On en parle avec le Père Lapointe, le recteur du sanctuaire Sainte Rita de Fontenay-aux-Roses, ainsi qu'Émilie Langto, chargée du développement du sanctuaire. Et vous tous au 01 56 56 44 00. On est ensemble jusqu'à 22h30. N'attendez pas pour nous rejoindre. On écoute tout de suite The Smile of Rita, c'est Ibrahim Malouf.
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0: Ibrahim Malouf de Smile of Rita ce soir, soirée dédiée à Sainte Rita en ce jour de sa fête. Nous avons le Père Lapointe avec nous du sanctuaire Sainte Rita de Fontenay-aux-Roses et Émilie Langteau, chargée du développement du sanctuaire, et Marie-Blanche qui est toujours avec nous, Marie-Blanche de l'Essonne. Marie-Blanche, vous avez évoqué donc Sainte Rita, que vous avez priée notamment alors que votre mari était malade. Votre mari est décédé. Aujourd'hui, vous vous posez la question de où est mon mari aujourd'hui, Père Lapointe ? Qu'est-ce que vous voulez lui répondre à Marie-Blanche ?
1: C'est-à-dire, je pense qu'il faut d'abord toujours être très prudent lorsqu'on demande des signes, pas uniquement par rapport à cette charmante dame qui aimerait bien savoir à juste titre si son mari est au ciel déjà. Je pense que la demande, elle est légitime. C'est comme si un enfant disparaît, on veut savoir où il se trouve. Et je pense que c'est légitime d'un point de vue spirituel de savoir et de connaître la destination finale de nos familiers lorsqu'ils sont défunts. Mais je pense que c'est important que, ma chère dame, que vous puissiez continuer à espérer d'avoir une certaine réponse. Moi, je vous proposerais de ne pas trop conditionner à la fois le temps, le lieu ou la manière. Ça, il faut être extrêmement prudent parce que Dieu répond, mais il répond aussi à son rythme ou à sa manière. Mais une réponse, vous en aurez, ça, c'est presque sûr. Je pense que lorsqu'on a la foi, on sait que le Seigneur répondra, surtout quand la demande est juste, comme Rita l'a fait pour son propre époux et ses deux enfants, avec la question de cette fameuse rose et de ses deux figues trouvées en plein hiver. Alors, mais par contre, ne conditionnez rien et vous ne serez pas déçus. Ça, c'est le faut faire très attention lorsqu'on fait une prière de demande de ce genre-là, de conditionner Dieu à nous répondre de la manière dont on voudrait, dans l'immédiat ou dans un temps restreint, alors que ça peut prendre un peu plus de temps que ça.
0: Merci beaucoup.
2: Je vous remercie, mon père.
0: Merci à vous, Marie-Blanche, pour votre appel ce soir, 01 56 56 44 00, pour nous rejoindre. Nous accueillons Claude qui nous appelle de Tours. Bonsoir, Claude.
3: Bonsoir, Marie-Hélène, et bonsoir au père Lapointe.
1: Bonsoir.
3: Merci à vous. Merci pour cette émission.

0: Lorsqu'on est on a un ami proche ou une amie proche, ben on y pense, on appelle, on envoie des messages, des SMS, que sais-je, et on entretient la relation. Et avec Rita, c'est exactement la même chose aussi. Moi, c'est pas que je la prie tous les jours, je lui parle tous les jours. Je ne sais pas si c'est prier, mais moi, je lui confie, je lui raconte tout comme, comme si c'était ma bonne mère, entre guillemets. Mais c'est vraiment une femme sympathique.
1: On peut tout lui dire, tout lui demander. Merci beaucoup, Claude. Merci, Claude, d'avoir été avec nous. Très bonne soirée. Restez à notre écoute et rejoignez-nous au 01 56 56 44 00. Nous accueillons Anna Maria de Paris. Bonsoir, Anna Maria.
2: Bonsoir madame, bonsoir à tout le monde. C'est la première
0: Bonsoir.
2: fois que je vais témoigner.
1: C'est la première fois. Eh bien, soyez la bienvenue, Anna Maria.
2: Merci beaucoup. Et en plus, c'est le jour de Sainte Rita, une sainte que, je ne sais pas, j'ai eu des grâces deux fois. J'ai eu des grâces par elle. Je la prie beaucoup, tout le temps. Donc, je l'ai dans mon chevet. Déjà, je suis très croyante. Déjà, à la base, depuis toute petite. Bien sûr, je ne suis pas comme Sainte Rita, mais j'ai prié tout le temps. Et en 2000, je l'ai tellement. J'avais mon beau-père qui était très malade, qui avait un cancer. Mon beau-père, il avait 59 ans. Et du coup, je la prie, je la prie, je priais, mais dans le sens, tout le temps, je faisais le chapelet. Tout le temps, tout le temps, tout le temps, je faisais le chapelet. Et je la prie. Et ben, mon beau-père, il n'y avait rien à faire parce qu'il avait un cancer qui était distal. On ne pouvait rien faire. Et du coup, je me souviendrai toute ma vie. C'était le jour, la Toussaint, c'était le 1er novembre de 2000. Le 2 de novembre, j'y vais travailler. Je faisais du ménage à l'époque. Maintenant, je travaille dans une maison de retraite. Je faisais du ménage et j'étais en train de travailler pour me dépêcher. Et je ne sais pas, j'ai déjà posé ça, des questions au prêtre. Peut-être que le père qui est avec vous, peut-être que je pourrais peut-être le comprendre mieux.
1: Il va vous
2: J'étais en
1: éclairer.
2: train de. Voilà, il peut m'éclairer. J'étais en train de faire du ménage, faire mes bureaux dans le 8e, à côté de l'église de Madeleine. Et il fallait que je me dépêche pour que je parte. Et là, je ne sais pas, j'ai eu une chose magnifique. C'était comme si c'était des étoiles. J'ai vu Sainte Rita toute la vie avec ses mains jointes et avec une petite fille. Et j'ai rien compris. J'ai continué mon travail. Ces images, elles sont parties. J'ai terminé mon travail. Et je suis rentrée. Il était quoi? Peut-être 11h30, minuit. En sortant de travail, tous les flashs, ils me venaient. J'ai dit, mais qu'est-ce qui m'est arrivé et tout. Et le lendemain, le 3 novembre, mon père, il est décédé.
1: Merci
2: Voilà.
1: beaucoup, Anna Maria. Un beau témoignage ce soir, vers la pointe.
0: Oui, moi, je pense que ça peut être une véritable manifestation de Rita. Je veux dire, elle est autorisée, c'est Dieu qui commande principalement, mais Dieu autorise aussi les saints à se manifester parfois de façon assez tangible à la vue d'une personne comme c'est votre cas. Donc, moi, je vous invite à remercier la Providence d'avoir permis cela, et sans doute que c'était pour vous préparer à l'événement qui était pour vous marquer à travers la disparition de votre beau-père. Alors, un signe que Rita accompagnait, vous accompagnait, mais l'accompagnait lui aussi dans cette entrée définitive dans la vie
2: Oui,
0: éternelle.
2: parce que après mon père, en 2017, mais ça c'est très personnel, j'ai eu un autre phénomène et j'étais en train de. J'ai eu comme j'ai eu un coup de barre. Je suis très croyante. Avant, j'étais chez les prêtres, boulevard Raspail. Maintenant, je suis chez les petites sœurs, les bénédictines avant. En 2017, j'ai eu un rêve. Je venais de travail et j'ai eu comme un coup de barre. Et je ne sais pas. Je ferme juste mes yeux. Et je ne sais pas, j'avais des choses qui se sont arrivées à la maison. Il y a eu Sainte Rita qui est venue comme si elle m'a exorcisée. Je ne peux pas parler à l'antenne, c'est des trucs très, très personnels. Et si ce n'était pas elle, encore une fois,

0: je ne sais pas. Pas moi, mais mon mari, il était tellement malade. Il est tombé malade, il a perdu sa mère, il était très, très, très malade. Et je ne sais pas, c'était encore une fois, cet héritage, je ne sais pas, encore une fois là qu'elle s'est manifestée, mais je ne sais pas, je ne peux pas. Des fois, je me pose moi-même la question. Je n'ai jamais perdu la foi, hein, je l'ai pris tout le temps. Tout le temps, tout le temps, tout le temps, tout le temps. D'abord Jésus, je dis tout le temps à Jésus, mais mon Jésus, je t'aime, tu sais bien que je t'aime. Je pêche, je suis une pécheuse, mais tu sais que moi, je t'aime tout le temps. Je suis à la messe, je dis tout le temps que je l'aime.
1: Merci, après Sainte Rita, Anna de tous Maria.
0: Les saints, après Rita, de tous les saints que j'aime, que j'adore, c'est Sainte Rita, ma préférée. Et aujourd'hui, c'est sa fête. Il y a un monsieur qui a un ABC qui s'appelle Raphaël. Je ne le connais pas trop, je connais juste sa famille. Je prie Sainte Rita, si elle se met à son côté, il a 55 ans. Il y a un autre aussi, un monsieur que je m'en occupe, qui s'appelle Monsieur Percheron. Et je la prie tout le temps, je le demande tout le temps à Sainte Rita. Mais bien sûr, des fois, Dieu nous met à l'épreuve aussi.
1: Oui. Alors, merci beaucoup, Anna Maria. Merci beaucoup pour votre témoignage. Ce soir, on peut tout demander à Sainte Rita, on l'aura dit, donc merci beaucoup à vous tous pour vos appels, parce que vous êtes nombreux, Anna Maria, merci pour la première fois, merci d'avoir osé d'appeler ce soir. Et il y a une question qu'on n'a pas encore évoquée, c'est Catherine qui nous demande, elle aimerait bien savoir les miracles qu'a fait Sainte Rita, est-ce qu'on peut... les évoquer rapidement vers la pointe.
2: Ben, en fait, c'est difficile évoquer là, dans le sens qu'ils sont tellement nombreux.
1: Oui.
2: Alors, vous savez, il y a des saints comme ça qu'on a dans l'histoire de l'Église. On va prendre Saint Charbel, au Liban, qui a fait plus de 20 000 miracles répertoriés, documentés, et tout ce que vous voulez. Puis apparemment, ça continue... De plus belle. Ça, c'est extraordinaire. Alors, Rita, c'est un peu la même chose. On n'a pas toujours écrit tous les miracles qu'elle a accomplis, mais on sait qu'ils existent. Les familles en témoignent, les personnes qui ont été touchées en témoignent aussi. Mais vous énumérez là un miracle particulier qu'elle aurait fait. Il y en a trop. Donc, c'est pour cela que Rita est devenue une sainte extrêmement populaire, parce que les gens sentaient, par son intercession, qu'ils avaient des grâces et qu'ils transmettaient, bien sûr, à l'Église en temps et en heure, en vue de sa béatification, canonisation et la continuité de la dévotion aujourd'hui. Donc, c'est difficile d'évoquer un fait concret. Moi, je vous ai évoqué ma petite guérison... personnel, mais bon, ça, c'est un petit fait, je dirais pas insignifiant, mais un petit fait, mais Rita a fait de grandes choses, ça,
1: ouais,
2: c'est sûr.
1: Il y a plein de choses à découvrir.
3: Et beaucoup de gens aussi viennent au sanctuaire, non pas seulement pour demander, mais pour remercier.
1: Remercier.
3: Donc, ça veut dire qu'elle continue d'agir aussi en intercession.
1: Beaucoup de grâce vécue. On en parle ce soir avec vous, 01 56 56 44 00. Et c'est Bernard que nous accueillons. Bonsoir Bernard.
4: Bonsoir, bonjour, bonsoir aux prêtres qui est là.
2: Bonsoir.
4: Et aux frères et sœurs. Voilà, moi j'ai 70 ans, donc je suis marié le 14 mai 1974.
1: 14 mai 1974.
4: Oui. Voilà, c'était le 14 mai, j'étais jeune, j'avais 18 ans, ma femme n'avait même pas 16 ans. Parce que les gens du voyage, et voilà, on s'est mariés jeunes comme ça. Et bon, d'abord, j'avais prié beaucoup Sainte Rita. J'aimais mon épouse et je l'aime toujours. Et au bout de, ça va faire 52 ans que nous sommes ensemble. Et nous avons pris le Père en Fils Sainte Rita Garcia, donc... à Nice, hein, de Rossodri, mais à Cassia, en Italie, où mes enfants étaient, plusieurs, j'ai dit que de mes enfants, il y en a trois ou quatre qui ont été déjà à Cassia, et des frères et sœurs d'Antique qui ont souvent été en Italie, à Cassia aussi. Mm-hmm. Et là, je peux dire, au bout de 52 ans de mariage ensemble, Bernard et Janine, et nous avons eu 10 enfants et 27 petits-enfants. Donc, vous savez, un cas désespéré, Sainte Rita de Garcia, les premières difficultés que nous rencontrons chaque jour sur notre route. Alors, ça, Janine a été en quart avec 60 personnes environ au mois d'octobre à Cassia. Au bout de 52 ans après, vous voyez que rien n'est impossible à faire tout à la Garcia, il est là pour les causes désespérées. Et ça, je remercie les petites abeilles, les roses, voilà, de Saint-Tita-la-Garcia et tous les frères et sœurs qui sont, et les sœurs qui sont à Cassia là-bas, qui prient pour tout le monde. Mmh. Voilà, pour les malades, et nous avons foi au Saint-Tita-la-Garcia. Vous savez, j'ai pris Saint-Tita-la-Garcia, j'ai eu des problèmes de voiture, j'en passe des meilleurs et des pires, je ne vais pas raconter toute ma vie, mais j'ai plus de voiture, ma fille a pris la voiture, et ma petite fille, et ils ont cassé ma voiture. J'ai essayé 2 mois sans voiture et j'ai fait une neuvaine à Saint-Tita-la-Garcia. Avec les moyens du bord, bon, je suis dans la précarité, mais rien n'est possible à Jésus, à Saint-Tita-la-Garcia. Ben, nous avons pu réussir à une voiture et nous la payons par mois. Et ça, je dois dire, ben, c'est des grâces qu'on reçoit comme ça, vous savez. Saint-Tita-la-Garcia agit dans beaucoup de choses. Elle agit où c'est que des gens sont des hôpitaux clés dans les lits. Personne, seule personne âgée. Tous les anciens priaient Saint-Rita. C'est pour ça, dans les campagnes, beaucoup, dans les familles, il y a beaucoup de jardins qui ont des roses et des fleurs de Saint-Rita, ces pétales de roses qui tombent sur les fleurs, sur l'amour, sur les jardins, sur l'eau, sur tout ce qui est beau dans la vie. La lumière de la pupille des fleurs, c'est la vue à Dieu. Et là, Jésus et Marie et Joseph et Saint-Rita, tout ne laissera jamais tomber.
1: Merci voilà. Beaucoup Bernard, elle ne nous laissera jamais tomber. On va accueillir une dernière auditrice, c'est Marie-Claude des Ardennes. Bernard, restez avec nous. Marie-Claude, bonsoir.
5: Oui, bonsoir. Bonsoir Marie-Léla.
1: Sainte Rita a une place importante dans votre vie, racontez-nous.
5: Alors en fait, pas spécialement, je suis désolée, parce que je suis très croyante, je dis beaucoup la foi.
1: Oui.
5: Quand je dis pas importante, c'est parce que en fait, je l'appris très peu, très peu.
1: Très peu. Ouais.
5: Ça n'était pas si longtemps. Enfin, j'ai 66 ans, donc ce que je veux dire, c'est que ça fait pas si longtemps que je la connais. Ça fait pas 30 ans, voilà.
1: Ouais.
5: Et en fait, ce soir, je viens de me rendre compte que cette façon de dire. Saint-Rita, sainte des causes désespérées, eh bien, je crois que je me suis un petit peu sentie en porte-à-faux, si on peut dire, peut-être en difficulté de loyauté, parce que c'est l'histoire de dire des causes désespérées. Et en fait, quand on a la foi, on est dans l'espérance.
1: Mm-hmm.
5: On doit toujours garder l'espérance. Sinon, pour moi, on n'a pas la foi.
1: Merci beaucoup, Marie-Claude. Merci à vous également, Bernard, d'avoir témoigné ce soir. Merci à vous tous. Vous êtes très nombreux à nous appeler finalement plutôt tard au cours de l'émission. Père Lapointe, pour conclure, on a parlé des causes désespérées, mais voilà, est-ce qu'il ne faudrait pas plutôt parler de cette sainte de l'espérance ce soir, Sainte Rita?
2: Oui, en fait, j'ai un confrère qui, à un moment donné, a sorti un peu l'idée suivante. Au lieu de dire Rita, patronne des causes désespérées, on devrait plutôt dire Sainte Rita, patronne des grâces inattendues.
1: Mm-hmm.
2: Dans le sens que parfois, on a l'impression qu'il y a des situations de couple, de famille, par exemple, qui sont non résolubles. Je ne sais pas si on dit ça comme ça en France. Mais difficile à résoudre, alors que Rita, par son intercession, peut nous faire obtenir une grâce particulière de ce genre-là et qui nous permet de sortir de certaines impasses dans lesquelles on s'est retrouvé pour X raisons. Alors, je pense vraiment que Rita est une femme d'espérance. Elle nous amène, elle nous invite, et elle nous amène sur une route d'espérance, une route de foi. Moi, je dis souvent, chaque jour... Un jour à la fois,
1: mm-hmm.
2: Je dis souvent ça aux fidèles, un jour à la fois et chaque jour dans la foi. Et je pense que Rita nous amène à ça. Donc la foi, l'espérance, la charité. Permettez-moi l'expression, elle ne démord jamais de ça. Et elle nous invite à ça. Donc ce n'est pas uniquement la sainte des causes désespérées, comme si pour la prier, il fallait être désespéré.
1: Mm.
2: Alors il faut faire attention, hein. c'est un langage qui est un peu populaire, qui est venu au fil du temps, mais c'est, moi, j'aime bien voir l'expression de mon confrère, c'est la patronne des grâces inattendues. Donc, attendons.
1: Attendez. Il n'est jamais trop tard pour la découvrir, Émilie.
3: Non, il n'est jamais trop tard pour la découvrir. Et c'est vrai que les gens qui viennent au sanctuaire à Fontenay-aux-Roses, généralement, trouvent une paix, une sérénité, trouvent que le lieu est propice à la prière. Donc, venez peut-être découvrir cette sainte.
1: Sainte Rita, à découvrir au sanctuaire Sainte Rita de Fontenay-aux-Roses. Un grand merci à tous les deux d'avoir été avec nous ce soir, Émilie Lanctot et Père François Lapointe, recteur du sanctuaire Sainte Rita. Merci à tous les deux d'avoir été avec nous. Merci à vous tous pour votre écoute, votre fidélité, vos participations nombreuses. Je salue Ahmed qui nous a appelé ce soir, Viviane de Nantes, Patrice du Languedoc qui avait une longue histoire avec Sainte Rita, Armel de Bretagne également, Catherine de Toulouse, Georges du Mans, ainsi que Joël d'Orléans. Un grand merci à vous tous pour vos appels. Un grand merci à l'équipe du soir qui vous a accueilli, Karine et Cathy au standard, Jean-Paul Lérine à la réalisation, Denis Thomas à la préparation. Très bonne soirée à notre écoute et très belle fête de la Pentecôte. On se retrouve la semaine prochaine.

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1: Retrouvons à présent la prière du soir. Prions avec les moines de l'abbaye de Tournai en Haute-Pyrénées.

Je verserai sur vous une eau pure et vous serez purifiés. De toutes vos souillures, de toutes vos idoles, je vous purifierai. Je vous donnerai un cœur nouveau. Je mettrai en vous un esprit nouveau. J'enlèverai votre cœur de pierre et je vous donnerai un cœur de chair. Je mettrai en vous mon esprit, alors vous suivrez mes lois, vous observerez mes commandements et vous y serez fidèles.

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2: Amis auditeurs des dialogues sur la mort et donc sur la vie, bonjour. Notre invité aujourd'hui est professeur d'histoire contemporaine à l'Université Paris 1 Panthéon-Sorbonne et spécialiste de l'histoire des religions. En 2018, avec un ouvrage remarqué intitulé « Comment notre monde a cessé d'être chrétien », il a porté sa pierre à la description de la sécularisation sans fin de notre société, tout en insistant toutefois sur la permanence de la nature religieuse des funérailles. Disciple de Philippe Ariès, il prolonge à présent les célèbres travaux de l'auteur des essais sur l'histoire de la mort en Occident en publiant « La religion des morts, comment le 19e siècle a inventé le deuil ». Guillaume Cuchet, bonjour.
3: Bonjour.
2: Alors, le culte des morts se caractérise, écrivez-vous, par des cortèges funéraires, la visite au cimetière, les tombes familiales individuelles en plein air, autant de comportements qui sont la manifestation propre au XIXe siècle du respect des morts, respect des corps morts qui manifestement a manqué dans les siècles précédents. Mais la première question que j'ai envie de vous poser, c'est qu'y a-t-il de plus que ce respect pour que l'on parle d'un culte ?
3: Oui, alors un culte, c'est une, effectivement, ça peut être un culte

0: religieux, mais c'est plus large que ça, parce que des incroyants peuvent aussi participer au culte en question. Il s'agit de témoigner d'un respect particulier, confinant à la vénération pour les morts. Mais ce n'est pas un culte au sens où les chrétiens l'entendent, qui n'ont de culte que pour les saints parmi les morts, même si implicitement c'est un peu considéré qu'ils sont tous plus ou moins saints ou canonisables du fait même d'être morts. C'est peut-être ça un peu la nouveauté du 19e siècle. Mais voilà, c'est un culte au sens un peu analogique du terme. C'est une grande vénération pour des morts qu'on va visiter régulièrement dans les cimetières.
1: Dans le titre de l'ouvrage, il y a quand même le mot « religion ».
0: Et c'est
1: encore plus fort.
0: Une expression de l'époque. Hein. Culte des morts, religion des morts. Ils ont forgé eux-mêmes l'expression, en quelque sorte, en allant la chercher d'ailleurs dans l'histoire religieuse du XVIIIe siècle. C'est des catégories qu'ils ont récupérées et qu'ils ont désécularisées, en quelque sorte, pour désigner leur rapport aux morts. Hein. Donc, il y a vraiment une intensité telle dans cette vénération qu'elle confine au culte sans être un culte au sens chrétien du terme.
1: Alors, qu'est-ce que ces comportements révèlent de cette période de l'histoire que vous connaissez particulièrement bien, c'est-à-dire le 19e siècle?
0: Alors, ça révèle d'abord l'existence d'un nouveau type de cimetière, très différent de celui de l'Ancien Régime. Ce qu'on peut oublier complètement, hein, c'est que sous l'Ancien Régime, on enterre les morts dans les églises et autour des églises. Il y a très peu de monuments individuels ou familiaux. On ne pèlerine pas sur des tombes qui sont rares. On stocke ses morts en quelque sorte au cimetière, et quand les ossements sont secs, on les met dans des ossuaires et on attend la résurrection des morts à la fin de l'histoire. C'est là que ça va se passer. En attendant, il n'y a rien à voir, il n'y a rien ni personne à voir. En quelque sorte, les âmes sont au ciel ou en enfer ou au purgatoire, et les corps, c'est des ossements qui attendent la fin de l'histoire. La nouveauté, c'est donc un nouveau type de cimetière. On arrête d'enterrer dans les églises, on transfère les cimetières en périphérie d'agglomération partout où on peut, et on se met à vendre des concessions funéraires aux familles pour qu'elles érigent des tombeaux individuels et familiaux. Du coup, on prend l'habitude d'aller voir ces morts en partant de l'hypothèse que les corps sont conservés, sont plus ou moins conservés dans des cercueils d'abord. Le cercueil aussi est une nouveauté, sauf pour en se généralisant, des cercueils, des caveaux. Donc la nouveauté, c'est ça. C'est aussi comme on a éloigné les cimetières, on est obligé d'aller les voir, de pèleriner pour aller les voir. Autrefois, il suffisait d'aller à la messe pour aller les voir. Ils étaient dans l'église ou tout autour. Désormais, il faut se déplacer. Ça solennise le déplacement. On n'y va pas pour rien. On y va en famille, éventuellement. On apporte des fleurs. Ça, c'est une pratique qui vient de la Révolution. Les fleurs et les couronnes. Sous l'Ancien Régime, il y a de fleurs que le jour des funérailles, que pour les enfants morts baptisés, ou les jeunes filles.
1: La Révolution incite à amener des fleurs.
0: À l'imitation de l'Antiquité. C'est l'Antiquité gréco-romaine qui est le modèle du culte des morts. C'est un culte des morts néo-antique, en quelque sorte. C'est une antiquité un peu réinventée, elle aussi. Mais c'est la Révolution qui a introduit cette pratique et elle est retombée en usage privé dans la bourgeoisie du 19e siècle, qui a assez vite oublié que ça venait de la Révolution, d'ailleurs, et qui s'est mis à faire entrer ça dans son rapport aux morts.
1: Alors, dans ce que vous décrivez, on se dit tout de suite qu'il y a sans doute un critère différenciant entre selon qu'on soit dans une zone urbaine ou rurale.
0: Alors, ça a commencé dans les villes, ça a commencé au Père-Lachaise, notamment, cimetière du Père-Lachaise, ouvert en 1804.
1: Paris, c'est le lieu où tout ça se passe.
0: Ça démarre à Paris.
1: C'est le laboratoire.
0: C'est le laboratoire, ça démarre au Père-Lachaise, donc à partir de 1804, et puis c'est imité dans toutes les grandes villes de France et d'Europe, voire des États-Unis. Il y a des guides touristiques dès les années 1820, hein, des guides du Père-Lachaise. Et puis ensuite, ça va se répandre dans les campagnes, mais plus lentement, parce que dans les campagnes, les populations ont plus de réticence à transférer leurs cimetières. Alors, ils ont arrêté, comme tout le monde, à la fin de l'Ancien Régime, d'enterrer leurs morts dans les églises. Mais du coup, les cimetières autour des églises se sont remplis d'autant, de tous ces morts qu'on ne mettait plus dans les églises. Les familles avaient déjà, généralement, il y avait plus d'espace, ce qu'on appelle des aires funéraires, c'est-à-dire il n'y avait pas de monuments, il n'y avait pas de caveaux, mais on stockait ces morts à un endroit. Chaque famille avait un peu son endroit dans ce terrain vague qu'était le cimetière. Et donc, les populations ont été plus réticentes à laisser ces transferts s'opérer. Ils se sont quand même opérés, parce que quand on se promène en France aujourd'hui, il y a peut-être les deux tiers des communes qui ont déplacé leur cimetière, mais il y a encore pas mal de cimetières qui sont restés autour des églises et qui ont été transformés sur place. On s'est mis à ériger des tombeaux, comme dans les villes, en quelque sorte, sans avoir eu besoin de déplacer les cimetières.
1: On est frappé aussi par l'importance qu'a l'hygiène. Et ça, c'est vrai que c'est une notion qui traverse à peu près toute la réglementation funéraire. L'hygiène est une question très importante. Et j'ajoute tout de suite, parce que alors, moi, ça m'a beaucoup plu, la sensibilité olfactive.
0: Oui, alors dans la... dans la réforme funéraire du XVIIIe siècle, puisque ça a commencé avant la Révolution, c'est sous Louis XVI, hein, c'est Louis XVI qui décide en 1775 qu'on arrête d'enterrer dans les églises et qu'on transfère les cimetières. La médecine de l'époque, qu'on appelle la médecine aériste, qui soulignait le danger des mauvaises odeurs, des miasmes, en imaginant que ce qu'on n'appelait pas encore des microbes, des corpuscules mortifères stationnaient dans les mauvaises odeurs. Et c'est donc les médecins de l'époque qui ont plaidé pour qu'on arrête d'enterrer dans les églises et tout autour. Il faut imaginer aussi que les odeurs étaient terribles, surtout l'été. Et j'ai parlé de sensibilité olfactive parce que on sait bien depuis notamment Alain Corbin que l'odorat a une histoire, c'est-à-dire que il suffit de circuler dans le monde pour voir qu'effectivement les niveaux de sensibilité aux odeurs ne sont pas les mêmes. Et on voit bien comment les élites du XVIIIe siècle ont commencé à trouver ça infernal d'aller dans ces églises qui sentaient le cadavre à plein nez, surtout au mois d'août. Et donc les médecins n'ont pas eu de mal à convaincre les milieux sociaux un peu dirigeants de la nécessité de cette réforme.
1: Alors, la reine du culte des morts, c'est la Toussaint. C'est la Toussaint que vous qualifiez de catholaïque, j'ai adoré cette expression. C'est quoi cette fête de la Toussaint, d'ailleurs, dans laquelle on a allègrement fusionné, on s'en plaint encore aujourd'hui, mais on n'en sort pas, la fête des saints et le jour des morts.
0: Oui, c'est un peu la Toussaint qu'on connaît encore aujourd'hui et qui, en fait, est née au XIXe siècle, c'est-à-dire sorte de fête double du souvenir des morts qui court sur deux jours. Premier et de novembre, il y a plus de monde dans les cimetières le premier parce que c'est le jour férié au XIXe siècle, mais enfin, globalement, ça dure deux jours. D'ailleurs, les municipalités parlent des jours de la Toussaint, premier et 2 novembre, et qui, en gros, est une sorte de fusion du premier, la Toussaint, et du 2, la commémoration des morts. Du premier, elle a pris le nom, la Toussaint, et du 2, elle a pris le contenu, le souvenir des morts. Et en même temps, elle a transformé le contenu, parce qu'il ne s'agit pas tellement de faire en sorte que les défunts dans l'au-delà versent du bon côté, c'est-à-dire du paradis et pas de l'enfer, comme dans la liturgie des funérailles d'avant le Concile Vatican II, qui est très dramatique, où l'Église plaide la cause du pécheur, mais enfin, ce n'est pas gagné. Là, au fond, on va voir des morts en considérant qu'ils sont certainement sauvés, dans le pire des cas au purgatoire, mais qu'il n'y a pas trop de soucis à se faire sur l'issue du jugement pour les âmes. Donc, il y a vraiment une réinvention de la Toussaint, sur la base d'un calendrier catholique qui est hérité de la tradition. C'est une sorte de... C'est pour ça que je parle de fête catholaïque, parce qu'en pratique, dans les cimetières, le 1er et le 2 novembre, il y a tout le monde. C'est-à-dire, il y a des catholiques, mais il y a aussi des incroyants, des agnostiques, des athées de culture catholique. Tout le monde vient respecter ces morts, et c'est très mal vu de ne pas y aller. Et en ce sens, je dirais, c'est une sorte de religion consensuelle. Dans cette France très divisée, qui est la France du XIXe siècle, où on s'affronte sur le terrain idéologique, mais il y a quand même un fond de culture catholique dans le rapport aux morts, qui est très ancien et très structurant, et qui fait le succès de cette fête.
1: Et dans le culte des morts, cette fête représente la permanence de la mémoire, au fond. C'est ça que les gens se doivent socialement de manifester.
0: Oui, d'ailleurs, on vend des concessions perpétuelles. Mmh. Elles sont censées durer à perpétuité, comme le souvenir des morts qui doit aller avec. Il y a des débats très intéressants dans les années 1830-1840, quand les municipalités commencent à dire « mais ces concessions, elles sont perpétuelles, mais enfin, au bout de 20 ans ou 30 ans, dans les familles, le souvenir des morts s'éteint, donc on devrait vendre des concessions temporaires. Bon. » Donc, il y a une promesse de perpétuité. Au fond, le message implicite, je l'écris un moment, de ce culte des morts qu'on a parfois qualifié de romantique, c'est « je ne me remettrai jamais de ta mort ». C'est-à-dire que le message, aux antipodes du message contemporain, qui consiste à dire « je vais m'en remettre, je vais faire mon deuil rapidement, en franchissant à cadence rapide toutes les étapes,
1: un bon travail
0: réglera le problème dans des délais raisonnables ». Là, c'est l'inverse, c'est-à-dire « je ne me remettrai jamais de ta mort et ce sera la preuve que je t'aimais ». Si je devais m'en remettre, ce qu'ils font malgré tout, c'est-à-dire qu'ils mentent dans leur promesse de perpétuité, comme nous mentons probablement dans notre promesse de régler le problème en trois coups de cuillère à peau. Donc, il y a une conception officielle du deuil qui est de cet ordre-là.
1: Alors, il faut rappeler que les usages funéraires sont une chose, les attitudes face à la mort et aux morts, une autre. Pour autant, tout en restant dans la rigueur de l'historien que vous êtes, que nous enseigne le culte des morts de l'évolution du rapport à la mort au XIXe siècle ?
0: Moi, je pense que c'est une forme de sécularisation, c'est-à-dire qu'il y a quand même un déclin relatif du christianisme et que dans ce déclin, ce qui résiste le mieux, c'est le rapport à la mort, le rapport aux morts, la promesse de se retrouver dans l'au-delà, en famille. Ça, par exemple, c'est très frappant, cette idée. C'est des tombes de famille, d'ailleurs. Et on a dans l'idée qu'au ciel, on sera aussi en famille. Il y a des discussions, d'ailleurs, à l'époque, avec les théologiens qui disent non, normalement, la vision béatifique, c'est un tête-à-tête. La famille, ce sera très secondaire. Bon. Donc, je dirais que ça révèle une forme de déchristianisation et en même temps, une résistance à cette déchristianisation avec l'idée que la dernière chose qu'on lâche quand on sort de la religion, c'est la question du deuil et de la mort, au fond. C'est aussi vrai. Ce qui peut y ramener. C'est-à-dire que c'est aussi l'expérience du deuil. Ça, ils constatent ça, évidemment, au XIXe siècle, comme de nos jours encore.
1: C'est ça.
0: Que l'expérience du deuil peut réveiller, en quelque sorte, la quête spirituelle.
1: Merci Guillaume Cuchet. La religion des morts, comment le XIXe siècle a inventé le deuil moderne, c'est paru aux éditions du Seuil.
0: Merci.
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1: À l'occasion de la Pentecôte, plusieurs jeunes et adultes recevront le sacrement de la confirmation, une étape majeure de leur vie chrétienne. Après des mois de préparation, de rencontres et de réflexions, ils s'apprêtent à confirmer l'engagement pris pour eux lors de leur baptême. Dans la tradition chrétienne, cette fête rappelle la venue de l'Esprit-Saint sur les apôtres, envoyé pour annoncer la bonne nouvelle. Un symbole donc très fort pour ces confirmants qui, à leur tour, s'engagent à vivre et témoigner de leur foi. Depuis le début de l'année, on va en parler dans cette émission. Ils ont cheminé ensemble au fil de temps forts, de soirées d'échanges, de témoignages et de célébrations, accompagnés par les équipes paroissiales. Ils ont pu approfondir leur foi, découvrir davantage le sens des sacrements. Ils ont pu apprendre aussi à mettre l'Évangile au cœur de leur quotidien. On va aller cela de plus près avec nos deux invités, et puis comme chaque jour, avec vos réactions et vos témoignages. Peut-être que vous avez choisi de recevoir le sacrement de la confirmation ce week-end. Qu'est-ce que cette démarche représente pour vous personnellement? Racontez-nous un peu comment s'est préparée aussi la confirmation avec ces équipes paroissiales. Si vous avez accompagné des confirmants, racontez-nous également au 01 56 56 44 00 par mail à direct@rcf.fr et en vidéo sur la chaîne YouTube de Radio Notre-Dame.
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1: Et pour discuter avec nous jusqu'à 11h, nous avons le plaisir d'accueillir deux invités. Je commence avec vous, Père Vincent Demello, bonjour.
2: Bonjour.
1: Merci beaucoup.
2: Avec joie.
1: D'avoir accepté de participer à cette émission Je pense donc j'agis. On vous avait reçu il y a quelques mois, je crois que c'était en septembre, en octobre, pour parler du sacerdoce.
2: Exactement.
1: Des prêtres. Il y avait une grosse enquête.
2: Une grosse enquête de l'IFOP, il me semble, ou le Sofres, je ne sais plus. Mais sur le sacerdoce, voilà, à l'occasion du congrès mission, il y avait eu une grosse enquête.
1: Ouais,
2: et c'était vraiment intéressant, il y a des beaux enseignements.
1: Et merci d'être de retour en studio. Vous êtes prêtre de la paroisse Notre-Dame du Travail.
2: Ben voilà, je suis voisin.
1: Eh oui, c'est dans le diocèse de Paris et nous, on est dans le secteur Montparnasse. On a une seconde invitée qui nous a rejoint. C'est un peu particulier puisque Charlotte, vous êtes une auditrice de RCF Notre-Dame. Bonjour Charlotte.
3: Bonjour Melchior, bonjour à tous.
1: Merci beaucoup d'être avec nous en direct des studios de RCF Hauts-de-France à Lille. Vous êtes une auditrice notamment de cette émission Je pense donc j'agis, et vous nous avez envoyé un mail il y a quelques jours pour nous parler notamment de cette confirmation que vous allez avoir la joie de recevoir, ce sacrement en tout cas, dimanche de Pentecôte à Lille, justement à Notre-Dame de la Treille. Ce n'est pas trahir quelque chose de dire que vous avez 60 ans, Charlotte, je me permets de donner votre âge, mais ça a son importance aussi pour notre sujet ce matin. Et on va vous entendre justement sur ce témoignage. Père Vincent de Mello, peut-être juste pour les auditrices et nos auditeurs qui nous rejoignent, qui ont reçu le sacrement de la confirmation quand ils étaient beaucoup plus jeunes. C'est un peu comme le baptême, on peut recevoir ce sacrement à tout âge finalement.
2: On peut le recevoir à tout âge. Comme le baptême, effectivement, oui. C'est un sacrement qu'on reçoit qu'une seule fois dans sa vie.
1: Oui.
2: C'est un sacrement dont on dit qu'il est à caractère, c'est-à-dire qu'il imprime quelque chose de définitif en nous. Et c'est pas quelque chose, du coup, qui se réitère. Mmh. Et ça crée une disposition à vivre pleinement de l'Esprit-Saint. Et qui, d'une certaine manière, ça achève l'action du baptême qui nous a vraiment rendu capable de recevoir la plénitude des dons de Dieu. Et donc, c'est une très belle étape dans l'initiation chrétienne.
1: Et c'est souvent lors de ce week-end de la Pentecôte que ces confirmants reçoivent le sacrement, Père
2: oui,
1: Vincent.
2: Alors en fait, tous ceux qui sont baptisés à Pâques, dans oui. la nuit de Pâques, les catéchumènes, reçoivent tous les sacrements d'initiation en même temps, donc
1: oui.
2: le baptême, la confirmation et l'Eucharistie. Et pour les autres, on choisit d'autres moments. Alors, c'est vrai que la fête de la Pentecôte est tout indiquée, en fait, il y en a là tous les week-ends dans beaucoup d'endroits. Et enfin, pour le coup, il n'y a pas de jour prescrit, mais c'est vrai que la Pentecôte est indiquée pour ça.
1: Quelques chiffres aussi pour bien situer de quoi on parle. L'année dernière, ce sont plus de 11 000 adultes qui ont reçu le sacrement de la confirmation en France hein, en 2025. Il y a une évolution de ce nombre de confirmants adultes. Père Vincent, qu'en est-il de la paroisse Notre-Dame du Travail? C'est un peu le même cas aussi pour vous?
2: Oui, alors nous, c'est une toute petite paroisse, oui. Très modeste. Hein, voilà. Mais c'est vrai que ça fait 2 ou 3 ans que maintenant, on a chaque année un groupe d'adultes qui se prépare à la confirmation. Ça va de 5 à 8 personnes. Mais ce qui, pour nous, notre petite paroisse, notre petite communauté, est quand même assez impressionnant. Et puis, qui est le reflet de de la population de notre paroisse, c'est-à-dire très mélangée, des âges très différents, des origines sociales très différentes. Ça, c'est tout à fait étonnant de voir la variété des profils qui se présentent.
1: Charlotte, vous allez recevoir ce sacrement ce week-end. Racontez-nous un peu comment ça s'est passé pour vous. Qu'est-ce qui a déclenché cet appel peut-être, ou cette volonté de recevoir ce sacrement de la confirmation?
3: Ben, je crois que c'était le moment, en fait. Avant, je m'étais posé la question, mais non, je l'aurais fait plus par convention que par ressenti. Et là, maintenant, c'est vraiment quelque chose qui m'habite. D'ailleurs, j'ai hâte d'y être. Je suis juste à côté de Notre-Dame de la Treille, donc... Voilà, j'arrive, attendez-moi.
1: Oui, parce que le studio de RCF à Lille est à côté de Notre-Dame de la Treille. Vous dites que c'était le moment... C'était le bon moment en tout cas. Est-ce qu'il s'est passé quelque chose dans votre vie pour que vous ressentiez ça?
3: Alors je dirais, j'allais à la messe grâce à mon mari qui m'a récupérée, je vais dire, quand on s'est connus.
1: Oui.
3: donc ça c'était déjà magnifique et je retrouvais Jésus dans l'Eucharistie, donc ça c'était formidable. Mais j'avais pas eu de formation avant en fait. Ça s'était arrêté un peu brutalement avec malheureusement une indélicatesse d'un prêtre et ma famille a claqué la porte de l'église. Donc ça, je l'ai toujours regretté, je l'ai toujours ressenti comme une peine. Et puis, j'ai fait mon petit chemin, bon an, mal an, toute seule, plus ou moins, je dirais. J'avais la famille de mon mari qui était chrétienne, donc ça, c'était formidable et qui était soutenante aussi. Et puis, là, au niveau de la paroisse, j'allais, mais je ne connaissais pas vraiment, en fait, les personnes, les paroissiens. Je les voyais à la sortie de la messe, mais je n'osais pas vraiment interagir. Et puis je suis allée à la fête des Trois Clochers de notre paroisse. Et puis là, je me suis dit, bon, allez, il faut y aller.
1: On y va.
3: Donc, j'ai rencontré des personnes de l'EAP, donc l'équipe d'animation paroissiale. Et puis, je leur ai parlé comment faire pour rentrer plus dans la paroisse. Et elle m'a dit, il y a des fraternités qui sont organisées, qui ont été proposées et soutenues par Monseigneur Laurent Ulrich. Excusez-moi, Le Bulge.
1: Oui, pas les mêmes.
3: ici à Lille. Et j'ai dit, d'accord. Et donc, j'en ai fait 2, et notamment la fraternité The Chosen, qui est une série formidable, que nous regardons déjà depuis plus de 2 ans.
1: Et qui raconte la vie de Jésus, et c'est une série qu'on... on a vraiment pu la mettre en avant aussi dans cette émission. Père Vincent de Mello, peut-être une réaction sur ce témoignage de Charlotte?
2: Il est assez classique, c'est-à-dire qu'en fait, les choses se font en douceur très souvent, la plupart du temps. Et puis, il y a le désir d'aller au bout d'une démarche. Beaucoup de gens étaient passés à l'as pour plein de raisons. Je dirais qu'il y a aussi un autre type de profil qu'on voit arriver, c'est-à-dire des jeunes qui disent, écoutez, nos parents, ils ont grandi dans la foi.
1: Oui.
2: Mais ils l'ont abandonné, ils ne nous l'ont pas transmise. Or, nos grands-mères étaient pieuses, elles disaient le chapelet, la messe, etc. Nos parents, ils ont reçu, mais eux-mêmes ne nous ont pas transmis. Et maintenant, on se retrouve dépourvus d'un patrimoine. Donc, il y a une sorte de désir de se raccrocher à quelque chose dont ils sentent que ça leur manque. Et c'est un peu ça qu'on voit sur les demandes de baptême, mais aussi sur les confirmations et aussi sur les préparations au mariage. Parce que on parle beaucoup aujourd'hui, si vous voulez, de l'essor des baptêmes et des catéchumènes adultes.
1: Parce qu'il y en a beaucoup.
2: Il y en a beaucoup, mais en fait, il y a un phénomène un peu similaire que l'on voit se produire, tant sur les confirmations que sur le sacrement du mariage aussi.
1: Oui.
2: Et voilà, sur les paroisses du secteur ici, en 3 ans, les préparations au mariage ont été multipliées par 3.
1: Ah oui. C'est vrai qu'on en parle moins.
2: On en parle beaucoup moins.
1: Attendez, je me note une idée de sujet,
2: mais c'est très, très intéressant. Et alors, je vois tout à fait, moi, dans les adultes que je prépare au mariage, il y a tout à fait le profil de notre auditrice, des gens qui étaient mariés à l'église, des gens qui ont... Mais voilà, l'occasion ne s'est pas présentée.
1: Ouais, tout à fait.
2: Et tout d'un coup, les choses... Enfin, pas tout d'un coup, genre, les choses mûrissent. Et s'approfondissent.
1: On entend qu'il y a un cheminement, en tout cas, derrière tout ça. Est-ce qu'on est appelé à recevoir le sacrement de la confirmation?
2: Alors
1: comme
2: moi,
1: vous avez été appelé à devenir prêtre?
2: Non, je ne pense pas qu'on est appelé. Enfin, on est appelé au même titre que le baptême. Moi, j'ai l'habitude de dire, et c'est pour ça que je dis aux gens, si vous n'êtes pas confirmé, faites quelque chose, vous ne pouvez pas rester dans cet état, ce n'est pas possible.
1: Vous leur mettez la pression?
2: Non, mais je leur dis, écoutez, ouvrez les yeux, vous avez besoin. Et vous savez, je prends toujours la comparaison, d'un gâteau, où vous faites une recette de gâteau. Et tous les ingrédients, c'est magnifique, vous n'êtes pas gouré sur la recette, les proportions sont intactes, etc. Voilà, mais simplement vous avez oublié de le cuire. Donc il n'est pas comestible. Voilà. Le chrétien baptisé non confirmé, c'est un gâteau, il y a tous les ingrédients, mais il a pas été cuit. Voilà. Et en fait, on n'est pas allé au bout du processus, voyez. Et un chrétien comestible, c'est un chrétien confirmé. Voilà. Et puis donc ça veut dire qu'il va avoir ce rayonnement, il va offrir la saveur, le bon goût de la vie chrétienne autour de lui. Il va aller au terme du processus de sa vie de baptisé.
1: Je file la métaphore du gâteau et de la cuisson. Un gâteau trop cuit ou un gâteau pas assez cuit, c'est peut-être un chrétien qui n'est pas assez éclairé.
2: En tout cas, on n'est jamais trop cuit dans l'Esprit Saint. C'est là que les comparaisons
1: touchent sur
2: leurs limites. Mais en tout cas, il y a quelque chose de naturel. À être confirmé pour un chrétien.
1: Charlotte, est-ce qu'elle vous parle, cette métaphore du gâteau ?
3: Ah oui, tout à fait. C'est très joli, d'ailleurs. Et oui, tout à fait. J'ai hâte. Maintenant, je le sens et puis je le vis, en fait. C'est ça aussi. C'est beaucoup plus fort. C'est dès que je me mets en relation avec le Seigneur, avec l'Esprit Saint, avec Dieu, je me sens bien. Je me sens en confiance. Voilà, il y a quelque chose qui monte, l'Esprit Saint qui souffle. Je sais pas. Mais oui, c'est beau.
1: Vincent,
2: ce que j'ai noté dans ce que vous disiez, madame, c'est que vous disiez, j'ai pas forcément reçu beaucoup d'instructions chrétiennes ou de catéchisme. Vous avez dit quelque chose qui se rapproche de ça. Et ce que je vois, c'est que pour les adultes qui se préparent à la confirmation, c'est vraiment l'occasion aussi de revisiter la foi chrétienne, le dogme, le credo, différents éléments. Et aussi de se familiariser pour certains pour la première fois avec l'écriture, avec la lecture de l'écriture sainte, et qu'il y a une sorte de réappropriation de tout un patrimoine qui avait besoin. Là, le gâteau, il fallait le réchauffer pour le coup. Vous voyez, il y avait besoin d'un renouveau, de se replonger dans les choses. Et moi, je fais lire abondamment et je lis avec eux. Je leur demande de lire un évangile en entier, les adultes qui vont être confirmés, et le lire en entier de manière continue, c'est-à-dire pas couper en rondelles comme on l'a dans la liturgie le dimanche. Et je privilégie l'évangile selon Saint-Luc, qui parle beaucoup de l'Esprit Saint. Et puis finalement, après, on lit ensemble le tome 2, en fait, de Saint-Luc, qui sont les Actes des Apôtres. Où là, on voit le déploiement de la vie dans l'Esprit Saint.
1: On va parler de la préparation, justement, dans quelques minutes. Et vous l'entendez, ce matin, on évoque la confirmation, puisque de nombreux confirmants se préparent à recevoir ce sacrement en ce week-end de Pentecôte. Vous avez la parole pour en discuter avec nous. Peut-être que c'est votre cas, c'est votre situation. Racontez-nous un peu pourquoi cette démarche, comment vous vivez la préparation. Et si vous avez l'occasion d'accompagner, pour le coup, des confirmants, un peu dans les équipes d'animation dans les paroisses. Racontez-nous également au 01 56 56 44 00. 01 56 56 44 00. Venez prendre votre part du gâteau. Ou alors vous nous regardez en vidéo sur la chaîne YouTube de Radio Notre-Dame.
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1: Alors, toujours avec nos deux invités jusqu'à 11h sur RCF Notre-Dame. Charlotte, je rappelle que vous allez recevoir le sacrement de la confirmation ce week-end à l'âge de 60 ans à Notre-Dame-de-la-Treille à Lille. Et Vincent Demello, vous êtes prêtre de la paroisse Notre-Dame du Travail dans le diocèse de Paris. On le disait il y a quelques instants, Père Vincent, c'est un cheminement. Parfois, il y a de sacrés obstacles aussi.
2: Il peut y avoir des obstacles, ou en tout cas des questions qui se posent, parce que les gens, parfois, n'ont pas eu le souci d'harmoniser leur foi et leur vie morale, leur vie personnelle. Et puis, ils découvrent, en lisant l'Écriture, justement, ou en réfléchissant et en priant, qu'il peut y avoir des choses dans leur existence, des éléments de leur vie qui les ont éloignés de Dieu, puis ou qui peuvent être des aimants de blocage. Je voudrais vous raconter une anecdote assez belle.
1: Allez, dites-nous.
2: Un gars assez épatant qui s'appelle Samuel, qui vient faire la demande à 30 ans à peu près de d'être confirmé, et puis qui au bout d'un moment me contacte et me dit mais en fait, j'ai quand même un souci avec mon amoureuse là. Est-ce que je peux vivre comme avant? Enfin, voilà, on fait l'amour. Et de lui-même, si vous voulez, une sorte d'interrogation qui est née. Voilà. Et je dis, si tu veux qu'on en parle, on en parle. Il dit oui, très bien. Et puis j'étais l'été en vacances quand il m'a mis ce message. Du coup, on a fait une visio sur le sujet. Et puis je lui ai envoyé la vidéo. C'est une seule chair qui a été faite par les Gunelles sur l'amour et la sexualité. Voilà. Et donc, très long échange en visio sur cette question. Et enfin, on voyait que lui-même notait un point d'incohérence dans son existence et qui appelait un vrai questionnement. Voilà, et j'en ai vu beaucoup d'autres comme ça qui, en fait, c'est assez étonnant, une sorte de grâce déjà, par avance, par anticipation du sacrement, qui les éclaire sur de points de leur vie et qui fait que désirent de créer une cohérence dans leur existence,
1: de comprendre.
2: Ouais. Et puis, du coup, plein d'autres questions qui jaillissent au fur et à mesure. Donc, par exemple, quand on lit les apôtres, puis on voit l'exercice des charismes. Et donc, mais qu'est-ce que ça veut dire ce truc, les charismes de prophétie, de guérison, ça. Et donc c'est assez étonnant le besoin de pas prendre un bout, de tout prendre en fait, de tout embrasser, voyez. Mais avec quand même un certain nombre de points de difficulté, d'achoppement qui peuvent apparaître et qu'il faut accompagner, éclairer et puis qui au contraire sont très intéressants à comprendre et voilà, à travailler.
1: Charlotte, ça vous parle ? C'est à peu près ce que vous avez fait aussi dans votre préparation au sacrement de la confirmation ?
3: Oui, j'ai un petit peu cherché par moi-même ce que je pourrais faire, où je pourrais aller. Donc, j'ai suivi un peu de catéchisme avec une autre amie qui se fait confirmer. J'ai fait, oui, différentes choses, même avec la paroisse, les semaines du carême ou les semaines de l'Avent. J'ai fait Alpha. Oui. Avec mon parrain de confirmation, donc ça c'était un vrai cadeau aussi, avec des petites. Enfin, je suis allée à Merville, qui est une retraite.
1: Des petits temps de retraite, voilà, exactement.
3: Donc, qui ont approfondi. Et surtout, ce que je voulais dire, en fait, c'est que j'ai l'impression qu'en fait, Dieu a toujours été là, mais qu'il m'attendait. En fait, c'était à moi de le chercher. Et une fois qu'on le cherche, il s'ouvre, il s'épanouit, il donne ses grâces. Enfin, je trouve ça magnifique.
1: Père Vincent.
2: Ce qui est assez étonnant, ce qu'on voit surtout chez les plus jeunes, qui sont cette culture des réseaux sociaux, de beaucoup de connexions, c'est que souvent, quand ils viennent frapper à la porte, mais c'est vrai aussi chez les catéchumènes, ils sont déjà allés braconner et se promener, se renseigner sur les réseaux sociaux. Et donc, ils arrivent avec des questions qu'il y a 30 ans qu'on n'avait pas.
1: Comme quoi, par exemple.
2: Ils disent, alors, c'est quoi le pèlerinage de Chartres? Puis c'est quoi le frat? Et c'est quoi la fraternité Saint-Pie-X? Enfin, ils arrivent avec des questions. C'est quoi le renouveau charismatique? Ah oui. En fait, ils sont allés voir un peu tout. Ils ont un peu tout regardé. Ils ont zappé. Donc, ils vous parlent d'une vidéo de l'abbé Raffray. Ils vous parlent des youtubeurs, enfin des influenceurs chrétiens, de cathos de service, du chemin neuf, du monde traditionnaliste. C'est vraiment, c'est foisonnant. Et en fait, du coup, ils ont capté un certain nombre de trucs. qui sont pas forcément mis totalement en cohérence. Et puis du coup, c'est une sorte de forêt vierge, si vous voulez, ouais. Dans laquelle ils avancent. Et c'est assez drôle parce que parfois ils vous parlent de choses improbables, quoi. Ouais. Mais totalement improbables. Je m'en souviens, il y en a un qui me dit. Et c'est quoi les chrétiens nestoriens? Oui. Le gars, il était catéchumène et il connaissait l'expression des chrétiens nestoriens, quoi. Enfin, c'était vraiment.
1: Mais ils sont éclairés alors.
2: Comment?
1: Ils sont éclairés, ces jeunes.
2: En fait, ils sont curieux.
1: Curieux.
2: Ils sont très curieux. Oui. Et puis, ils vont glaner à droite, à gauche, ouais. Des choses. Et puis, à un moment donné, une fois qu'ils ont par eux-mêmes essayé de chercher, ils ont besoin. D'avancer, de mettre tout ça, de comprendre, d'organiser leur vision, leur représentation des choses, etc.
1: Charlotte, vous êtes curieuse aussi dans la vie.
3: Beaucoup.
1: Oui.
3: Oui, beaucoup. Et puis, oui, comme je disais, j'ai essayé de chercher un petit peu par moi-même, me nourrir. Et tout est bon, en fait, à chaque fois. Mais c'est vrai que ça pose beaucoup de questions, parce qu'au plus on ouvre la porte, au plus. C'est infini, en fait. Ouais. L'amour de Dieu est infini, je crois qu'on n'aura jamais fini de le connaître. Mais à la fois, c'est beau, ça ne se termine pas.
1: Elle a été vraiment, pour vous, Charlotte, nécessaire, cette préparation à la confirmation, tout ce temps que vous avez reçu à échanger avec d'autres, ces temps de retraite. Heureusement que vous avez vécu ça, finalement.
3: Oui, franchement... Ça n'aurait pas été du tout la même chose, pas la même saveur. Moi, même rien que dans nos échanges avec les paroissiens, par exemple, notamment dans les frates, je vois plus de différence d'âge, par exemple. Jeunes ou personnes plus âgées, on ne forme qu'un seul cœur, en fait. On partage nos idées, nos sensations, nos doutes. Et puis, on avance ensemble et j'ai l'impression de trouver une nouvelle famille. Ah, sincèrement, oui. C'est vraiment quelque chose de fort.
1: Père Vincent, à Notre-Dame de la Treille, du Travail, pardon, donc c'est votre paroisse à Paris, pour le coup, je confonds les deux. Vous accompagnez à peu près 6 à 7 hein, cette année, confirmant.
2: Oui, chaque année, il y a 5 ans, il n'y en avait pas. Et là, on en a. Et surtout, ce qui est très amusant, c'est le caractère extrêmement hétéroclite du groupe, donc des gens qui ne se seraient jamais croisés, rencontrés et qui n'auraient pas passé des soirées ensemble, si vous voulez, qui ne seraient pas allés boire des pots ensemble. Et c'est assez étonnant, c'est qu'il y a une sorte de, justement, comme vous disiez,
1: de famille, c'est ça.
2: Oui, de fraternité. De communauté. Il faut un peu casser la glace au départ.
1: Ouais.
2: Et puis, il y a une sorte d'émerveillement qui naît du récit, du chemin de chacun aussi. Je me suis trouvé avec un groupe de préparation confirmation où il y avait quelqu'un qui était flic, qui travaillait dans l'antistup, et puis quelqu'un qui prenait de la coke, donc c'était super drôle. Et puis aussi,
1: il a procédé à une interpellation,
2: non. Et en fait, on a eu vraiment des choses. Quelqu'un qui a fait une grande école de commerce parisienne avec quelqu'un qui est caissière dans un supermarché ou aide-soignante ou caissière de vie. Enfin, donc vraiment des gens qui au départ se côtoient pas forcément. Ouais. Et je pense qu'il y a quand même à peu près que l'Église ont fait des trucs comme ça. C'est assez étonnant. Ouais.
1: Et c'est pas grave finalement.
2: Ah mais non, c'est génial. C'est très drôle, très très drôle. Et puis quand on a fêté la confirmation le lendemain, parce qu'il y avait un grand repas paroissial, ils étaient là avec leur parrain et marraine. On a bu du champagne. C'était très amical. Et puis continuent de se contacter les uns les autres par réseaux sociaux. Ou je sais pas quoi, mais et puis se croiser à la paroisse, et c'est vraiment c'est très touchant. Ouais.
1: Je rappelle qu'on parle de la confirmation avec vos témoignages, vos réactions au 01 56 56 44 00. Père Vincent de Mello, dans ce que vous dites, et je trouve que ça confirme vraiment ce que vous dit Charlotte, c'est un peu venez comme vous êtes. Alors, ça reprend le slogan une marque alimentaire, mais c'est un peu ça.
2: C'est
1: quand même.
2: Ça, et en même temps, il faut pas en rester là. C'est-à-dire que il y a aussi des choses à travailler. Moi, je prends un très long moment d'entretien personnel avec chacun, vraiment pour que chacun puisse raconter son itinéraire, que je puisse comprendre, et puis que puisse émerger tous les sujets. C'est pas, si vous voulez, simplement. on échange sur le Seigneur, la foi, etc., mais qu'on puisse aller vraiment dans l'itinéraire de chacun. Ouais. Et puis aussi, moi, j'invite chacun à se confesser,
1: oui,
2: auprès de qui veulent, et même à faire une confession générale, c'est-à-dire de toute leur vie. Moi, j'ai fait ça 3-4 fois dans ma vie. C'est vraiment une expérience de laisser revisiter.
1: Ça prend du temps.
2: Bah, ça peut, oui, ça peut. Et donc de laisser revisiter vraiment le Seigneur sur toute notre existence. Avec chacun, je prends un long temps de prière aussi.
1: Ouais.
2: Justement, une fois qu'ils ont un peu raconté leur vie, en parlant de leurs blessures, parlant des histoires parfois très douloureuses qu'ils ont pu vivre, donc à la fois, et puis aussi dans cette prière très longue que je prends, un vrai temps d'action de grâce,
1: ouais,
2: parce qu'il y a une sorte d'anamnèse, vous voyez, de vraiment de mémoire qu'on fait de ce chemin qui les a amenés à demander le sacrement de la confirmation. Et je trouve que là, il y a vraiment une sorte un moment de la bonté de Dieu qui se vit là.
1: Dans cette confession.
2: À ouais. la fois dans cette préparation, ouais. dans cette rencontre individuelle, et ensuite, quand ils sont prêts. Vraiment, je leur dis, ben après, vous viendrez quand vous êtes prêts, voir voilà, les prêtres, les heures de confession, etc., dans un monastère ou dans votre paroisse, comme vous voulez. Et qu'il y a vraiment quelque chose qui se vit, qui est très fort à ce moment-là.
1: Charlotte, la confession, c'était également, ça faisait partie, en tout cas, de cette préparation à la confirmation.
3: Oui, tout à fait. Puis j'ai fait comme disait le père. J'ai revisité en fait toute ma vie avec avec le père Dalle, et bon, j'étais un peu impressionnée parce que j'avais pas trop l'habitude, et je me suis dit, faut que je m'ouvre et que je voilà, en toute confiance, que je dépose tout, et j'avais confiance pour justement être entendue, écoutée, ouais. pardonnée. Et oui, c'était beau, c'était. Voilà, je l'ai refait. Je peux pas dire que je suis très coutumière de la chose,
1: oui.
3: mais je le fais quand même plus régulièrement maintenant. Oui.
1: On marque une petite pause dans cette émission. Je pense donc j'agis sur RCF Notre-Dame. On parle de la confirmation avec ses confirmants. On ne sait pas trop combien il y en a cette année, près de 10 000 en tout cas. S'il y en avait 11 000 l'année dernière, peut-être 10 000 ou plus, on ne sait pas. Mais en tout cas, des jeunes et des adultes qui vont recevoir ce sacrement en ce week-end de Pentecôte. Avec vos réactions, vos témoignages, si c'est votre situation, racontez-nous. Peut-être que c'était l'année dernière. Bref, tout le monde a la parole, comme d'habitude, au 01 56 56 44 00. À tout de suite.
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1: Il est un peu plus de 10h30 sur RCF Notre-Dame, une émission sur le sacrement de la confirmation, avec en cette année 2026 plus de 10 000 confirmants qui vont recevoir ce sacrement ce week-end de Pentecôte. C'est peut-être votre situation, votre cas, ou alors vous avez reçu il y a quelques années ce sacrement. Bref, racontez-nous un peu ce que vous avez vécu justement au 01 56 56 44 00. Vous pouvez également témoigner par mail à direct@rcf.fr et nous regarder en vidéo sur la chaîne YouTube de Radio Notre-Dame. Il y a même un chat pour apporter vos commentaires. Ce sera après les Souchons.
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0: C'était les Souchons avec les deux fils, Pierre, Charles, et puis évidemment le père, hein, tant qu'à faire, Alain Souchon, avec cette chanson « À quoi tu penses ?». On pense à la confirmation ce matin sur RCF Notre-Dame, avec ces confirmants qui vont recevoir le sacrement pendant ce week-end de la Pentecôte. On en parle avec nos deux invités jusqu'à 11h. Père Vincent de Mello, vous êtes prêtre de la paroisse Notre-Dame du Travail dans le diocèse de Paris, dans le quartier Montparnasse, pour être précis. Et puis Charlotte, vous êtes en direct des studios de RCF à Lille. Vous allez recevoir ce sacrement à Notre-Dame de la Treille ce week-end, et vous nous racontez tout au long de cette émission un peu votre cheminement. J'aimerais qu'on écoute Blandine au 01 56 56 44 00. Bonjour Blandine.
1: Bonjour, merci beaucoup parce que vous nous faites vivre notre foi, vous la faites pétiller, c'est formidable. Oui, quand j'écoute cette émission, je me dis que j'ai raté quelque chose. Parce qu'en fait, j'ai été confirmée, mais j'étais jeune, très jeune, puisque c'était au cours d'études, j'étais pensionnaire, déjà c'était difficile pour moi parce que je sortais pas souvent pour voir mes parents.
0: Oui.
1: Et c'était dans le cursus, j'allais dire, ça allait presque avec les niveaux de classe. Bon. Et j'ai aucun souvenir de préparation. Voilà. Et quand j'entends votre émission, je me dis, mais ça doit être formidable, tout cet accompagnement, tout, on sent et puis on est accompagné comme ça jusqu'à la réception de cet esprit. Qui doit bouleverser plein de choses. Et j'ai l'impression je me dis, mais quel dommage qu'on puisse pas rechoisir, étant adulte, j'ai 76 ans, rechoisir un moment où, voilà, on fait tout ce cheminement et on le reçoit vraiment en pleine conscience, quoi. Mmh. Voilà. Alors, ça m'a pas empêché de, bon, je continue à essayer de faire tout ce que je peux pour vivre ma foi de façon intense et donner aux autres et tout. Bon, mais donc j'ai fait aussi Alpha, j'ai préparé des adorations, j'ai dit bon, mais ouais. Là il y a quelque chose, quand j'entends cette émission, je me dis mon
0: ça
1: Dieu,
0: vous donne envie, Charlotte. Ouais. Vous enviez Charlotte. Bah écoutez,
1: voilà, exactement.
0: Merci Blandine, merci beaucoup pour votre appel. Bah voilà, Charlotte, vous faites des envieux.
2: Tant mieux. Si tout le monde pouvait venir vers le Seigneur, ce serait super.
0: Ouais.
2: Mais d'ailleurs, j'ai une amie que j'ai emmenée avec moi sur le parcours Alpha.
0: Oui.
2: Je lui ai proposé. Elle avait fait son cathé quand elle était jeune, mais pareil, elle disait, voilà, c'était conventionnel, et après j'ai tout laissé, c'était un peu très, très distant. Et là, elle brûlait, quoi, pendant tout le parcours Alpha,
0: ouais.
2: Elle était... Oh, c'est beau à voir, quoi, franchement...
0: Vincent de Mello, on ne peut pas recevoir deux fois la confirmation.
3: Non, par soir, moi j'ai reçu, j'étais en CM2, je me souviens de la confirmation et je me souviens que j'avais trouvé la préparation nulle en fait.
0: Ah.
3: J'étais vraiment, j'étais atterré par le... J'étais en CM2, hein, j'étais capable de juger que franchement, ça m'apprenait rien, que c'était moralisateur.
0: Il manquait des ingrédients.
3: Oh là là là, énormément. Mais par contre, vous voyez, je pense qu'il ne faut pas regretter de l'avoir reçu jeune. Et puis parce que finalement, l'Esprit-Saint agit en nous. Il faut que vous sachiez, c'est que traditionnellement, jadis, et dans chez les chrétiens d'Orient, la confirmation, l'Eucharistie sont reçus le même jour que le baptême des petits-enfants.
0: Oui.
3: Hein. Donc, en fait, la majorité des chrétiens et l'histoire de l'Église n'ont pas eu, en quelque sorte, cette forme de personnalisation, d'appropriation du sacrement pour lui-même, comptant sur le caractère très objectif de la puissance du sacrement, sans que subjectivement y ait cette expérience aussi émotionnelle, affective, etc. Par contre, pour répondre à Blandine, je lui dis, en fait, vous avez, parce que l'Esprit Saint fait son œuvre en vous, été capable d'aller vous nourrir, d'aller vous-même vous ressourcer, chercher et faire vivre votre sacrement. Et ce que vous dites de vos engagements montre bien que ce sacrement est à l'œuvre en vous. Voyez. Donc n'ayez pas de regrets. Et puis lieux de ressourcement, de relecture de votre vie, dans une retraite, etc. Enfin, en fait, vous en avez plein à disposition et vous n'avez pas besoin d'être dans une préparation au sacrement pour vivre ces moments où on se replonge dans sa foi.
0: Dans le jargon, un peu, bien sûr, on parle des catéchumènes, les néophytes qui viennent de recevoir le baptême.
3: Néophytes, nouvelle plante.
0: Voilà, nouvelle plante, exactement.
3: Ouais.
0: Pour la confirmation, on parle des confirmants, avec un D, d'ailleurs, ça a son importance. Qu'est-ce qu'on entend par les recommençants
3: Bah, les recommençants, c'est, ils peuvent être un peu de toute cette espèce-là, c'est-à-dire tous les gens qui reviennent là, certains qui mettent le doigt dans l'eau, savoir la température, quoi. Vous voyez, c'est avant de mettre le pied, puis avant de peut-être d'y plonger. Ouais. Donc, ils peuvent être.
0: Ils ont envie de renouer un contact avec la foi.
3: Exactement. Ouais, c'est ça. En fait, on en a vu énormément, par exemple, le mercredi décembre. Des gens qui viennent goûter la température, quoi. Et puis ils disent, tiens, je vais faire un carême. Et puis après, voilà, il y a d'autres étapes qui s'annoncent sur la ligne d'horizon avec des délais qui sont les leurs. Moi, j'ai eu la chance de faire revivre une communauté chrétienne à un endroit où il n'y avait plus de messe le dimanche, puis de pouvoir pendant 13 ans travailler ce lieu. Voilà.
0: Et c'était où, Saint-François-Xavier?
3: Non. Enfin, j'étais au patronage du Bon Conseil.
0: Ah oui, oui.
3: Et
0: oui.
3: Côte-Chauvet, bon, il y avait au tout début, les premiers dimanches, il y avait 30 personnes à la messe. Et puis ça s'est amplifié, etc. C'est vraiment il y a quelque chose qui s'est redynamisé, créer une communauté, c'est vraiment très beau. Et au bout d'un moment, j'ai fait le constat que un bon tiers de l'assemblée étaient des recommençants, c'est-à-dire des gens qui revenaient à l'église, qui retrouvaient la foi, qui retrouvaient une pratique chrétienne, enfin qui se replongeaient dans la vie chrétienne.
0: C'est un peu ce que vous avez vécu, Charlotte, grâce à votre mari qui vous a un peu remis le pied à l'étrier, si je devais utiliser cette expression.
2: Oui, tout à fait. Oui. Et puis on a commencé par une retraite de fiançailles au centre spirituel du Haut-Mont, à Mauveau, et c'était bien. C'était, voilà, ça nous a porté toute notre vie. On n'a pas forcément le même parcours et la même façon d'exprimer notre foi, mais non, c'est fort et c'est bon.
3: Ce qui est assez frappant, c'est qu'on a aujourd'hui, en quelque sorte à portée de main, une quantité de moyens de se ressourcer, de se replonger en sa foi. Moi, je me souviens d'une remarque de mes parents. Mes parents sont mariés en 1952 et qui disaient, quand ils nous voyaient, ils me voyaient moi, faire des retraites, des pèlerinages ou des choses comme ça, des nuits d'adoration, ils disaient, mais nous, à notre âge, on n'avait rien de tout ça, quoi. On était un peu pris dans le rouleau sociologique d'une vie chrétienne de nos établissements catholiques ou pas.
0: On a une offre qui est importante, c'est ce que
3: vous dites. On a une offre considérable.
0: Oui, mais est-ce qu'il n'y a pas trop d'offres, justement ?
3: Bah, en fait, si on veut que l'ensemble de la population française puisse découvrir le Christ, espérons que toute cette offre va s'embouteiller. Enfin, on peut que souhaiter. Enfin, moi, je trouve que cette offre est très très précieuse. Entre les sanctuaires, les pèlerinages, les retraites, les groupes de prière, les parcours de formation,
0: les applis,
3: enfin, en fait, on a aujourd'hui un couteau suisse qui est très équipé. Hein, voilà. Et tant mieux. Mais c'est probablement aussi qu'il y a une créativité qui est vraiment l'œuvre de l'Esprit Saint. Je trouve qu'il y a une ingéniosité, une créativité aussi dans la jeune génération pour créer une surface de contact avec une part de la population qui s'éloigne de la foi, qui est très belle. Enfin, j'ai des jeunes de ma paroisse qui ont créé un bar chrétien. Et c'est vraiment un lieu incroyable, quoi.
0: Qu'est-ce qu'on fait ? On picole et on prie ?
3: On boit des coups, on voit un prêtre. Il y a beaucoup de jeunes, en fait, qui n'ont jamais vu dans leur vie un prêtre en chair en os. Ils en ont vu à la télé, mais ils n'en ont jamais croisé. D'accord. Et dans ces jeunes, on en a plein qui ne savent même pas s'ils sont baptisés, voyez, dans les jeunes générations. Et donc, finalement, de recréer des surfaces de contact. Ce que pousser à la porte d'une église, la marche est très haute, hein, parfois. Enfin, pour eux, c'est une sorte de tribu d'Indiens qui ont leur code, voilà, et puis leur code sociologique, leur langage, leur jargon. Et en fait, c'est des mondes qui ne se rencontrent pas forcément. Et finalement, je trouve qu'on a aujourd'hui beaucoup de chrétiens très missionnaires dans leur démarche et dans leur désir de se mettre à la portée de tous.
0: Charlotte, est-ce que vous avez ressenti un peu ces éléments extérieurs, cette offre qu'évoquait il y a quelques instants le père Vincent ?
2: Oui, tout à fait. Il y a énormément d'offres, peut-être même à la limite un peu trop, parce que c'est vrai qu'on se sent un petit peu perdu. Et vers quoi aller c'est vrai qu'on aimerait avoir quelqu'un tout le temps pour répondre à nos questions. Alors moi, des fois, c'est ce que je fais justement avec mon parrain de confirmation. Modestement, je lui demande des renseignements.
0: Comment vous l'avez choisi, votre parrain de confirmation, justement ?
2: C'était justement dans la Frate Sötschosen. En fait, quand on était dans les petits groupes à chaque fois, il parlait très facilement de la foi et il éclairait tout le monde. Enfin, tout le monde buvait ses paroles. Et du coup, j'ai senti un homme d'un très grand cœur, très grande foi, très humble. Et je lui ai demandé si vous voulez bien être mon parrain. Et je craignais un petit peu, je m'attendais à un non. Et puis il m'a répondu, ça serait un honneur. Ouf, alors là, je me suis liquéfiée sur place. C'était magnifique, franchement. Ouais. Et le fait d'avoir fait des petites retraites et tout ça, Alpha, on a appris à mieux se connaître, à

0: Dimanche à Notre-Dame de la Treille, c'est à Lille où vous vous trouvez d'ailleurs actuellement en studio. On remercie toute l'équipe qui vous accueille. Et puis Père Vincent de Mello, vous êtes prêtre de la paroisse Notre-Dame du Travail dans le diocèse de Paris, dans le quartier de Montparnasse. Peut-être un mot sur ces parrains de confirmation, Père Vincent. Ils ont toute leur importance également pour accompagner les confirmants.
1: Ils ont leur importance, mais il faut avoir conscience, c'est que pour certains, c'est très difficile de trouver un parrain ou une marraine de confirmation dans certains cas, parce qu'ils ont dans leur entourage immédiat, familial en tout cas, personne qui soit chrétien, baptisé, confirmé de ça. Donc parfois, c'est à nous de les aider à trouver dans la communauté paroissiale des gens. Et mais vous voyez, c'est aussi vrai pour les catéchumènes. Moi, ça m'est arrivé de faire un appel à la paroisse pour quelqu'un que j'allais baptiser sur son lit de mort, une dame de 75 ans, et c'est un jeune paroissien qui a été l'éphémère parrain d'une personne qui est morte quelque temps après. Et là, je vois sur un jeune que j'ai préparé, et bien finalement, c'est le catéchiste que je lui avais trouvé qui a été le parrain. Ça a été compliqué. Et moi-même, en fait, je me suis trouvé parrain par accident quand j'avais 16 ans, parce que je préparais un enfant au baptême, un garçon de 9 ans. Mais il y avait zéro chrétien dans son entourage, quoi. Et c'était dans le patronage qu'il était catéchisé, qu'il avait demandé le baptême. Et puis je suis arrivé le jour de la célébration du baptême, et en fait le prêtre m'a dit, bah, faut que tu sois le parrain, il n'y a personne. Voilà. Ouais. Et donc en fait c'est assez beau, parce que on voit aussi cette l'action de l'Esprit Saint chez les parrains et marraines qui se laissent bousculer et qui acceptent de se rendre disponible à ça. Et c'est vous voyez, jadis, on choisissait les parrains et marraines dans son entourage familial. Il y avait un petit côté un petit peu conformiste aussi, ou je sais pas quoi. Enfin, bon, on se cassait
0: par convention.
1: Oui, puis on se cassait pas la tête. Et là, il y a vraiment le désir de faire chose sérieusement. Voilà. Alors, pour un parrain de confirmation, il faut qu'il soit lui-même confirmé, baptisé, confirmé. Ouais. Voilà, on demande qu'il ait aussi une vie chrétienne, qu'il soit ancré dans la vie chrétienne. Et c'est pas toujours simple en fait aujourd'hui, mais du coup ça donne lieu à un vrai travail. Et puis on prie, dit, Seigneur, montre-moi dans la paroisse des gens qui je pourrais proposer. On fait des appels parfois, et on a souvent des très belles surprises.
0: Charlotte, quelques heures, quelques jours avant de recevoir ce sacrement, vous êtes dans quel état d'esprit?
2: Toujours dans la joie. C'est drôle. Je m'attendais pas. Hein. Franchement, je m'attendais pas à ce que ce soit aussi fort. Et voilà. J'ai envie de recevoir cette force, cette envie de commencer en fait aussi un nouveau chemin, parce que je pense que j'ai pris des enseignements, mais je sais que maintenant, ça sera aussi plus à moi d'agir autour de moi. Et voilà, je me questionne encore sur comment je peux agir Secours catholique ou des choses comme ça, ou bon, certainement aussi au sein de ma paroisse. Mais en tout cas, oui, je pense que le Seigneur nous envoie, donc il faut y aller.
0: Père Vincent.
1: Moi, j'ai aussi deux témoignages cette année très beaux, où c'est des enfants, des jeunes collégiens qui ont amené leurs parents soit au sacrement du baptême, soit à la confirmation. Et c'était assez bouleversant de voir un garçon chez nous qui était confirmé l'an dernier, qui est servant de messe, et puis qui a amené sa maman au catéchuménat, et une maman qui est venue aussi se préparer. On avait confirmé ses deux filles, et ça a fait son chemin chez cette maman, et qui du coup a fait cette démarche, et qu'elle a longuement mûri.
0: Mais là, c'est une affaire de famille, carrément.
1: Oui, mais ça m'est arrivé, moi, de préparer la confirmation, papa, maman et les enfants ensemble, vous voyez. Et c'était vraiment très belles expériences aussi. Voilà. Et puis il y a ces compagnonnages, justement, avec ces paroissiaux improbables, de gens qui deviennent parrains, qui se rencontrent dans ces groupes. C'est tout à fait étonnant.
0: Quand on parle des catéchumènes, on évoque la situation des néophytes qui, parfois, sont un petit peu lâchés dans la nature.
1: C'est vrai.
0: En ce moment, se déroule le concile provincial en Île-de-France. Alors, avec la messe d'inauguration de ce concile qui aura lieu le 31 mai. Et on aura la joie d'en parler, bien sûr, sur RCF Notre-Dame. Mais C'est pareil pour les confirmants. Ils sont néophytes quand ils reçoivent le sacrement de la confirmation, c'est ça?
1: Non, ils ne sont pas néophytes, parce qu'ils ont, déjà été plantés dans la terre depuis longtemps, pour certains.
0: Ah ben, puisqu'il y a le baptême.
1: Oui, bien sûr. Mais en fait, la question se pose un peu de la même manière, de leur...

0: qui prennent leur place dans la communauté chrétienne, et puis que ce soit pas qu'une place affective parce qu'ils ont aimé cette paroisse, ouais. les gens qui y sont, puis une fois que on déménage ou que le curé change, terra, il lâche tout. Faut que, en fait, je trouve que un des enjeux, c'est aussi de percevoir toute la polyphonie, la variété de ce qu'est la vie chrétienne. Donc qu'il y ait la vie dans l'Esprit Saint, l'exercice des charismes, une vie mariale, une vie eucharistique, le sacrement du pardon, la vie de charité. Enfin, en fait, que de sa manière, il visite l'ensemble de l'expérience chrétienne dans sa, avec beaucoup de simplicité, et aussi le caractère pas simplement subjectif. Vous voyez, ce que j'ai ressenti, ce qui m'a fait du bien, ce qui m'a ému, mais que l'objectivité de l'Église, du corps du Christ, qui s'y déménage où qu'ils aillent, l'Église c'est la même, c'est le même Seigneur, une seule foi, un seul baptême, et qu'il y ait une sorte d'appropriation de quelque chose de plus grand que le cadre humain, affectif, que le bocal dans lequel ça a éclos. Voyez.
1: Charlotte, est-ce que vous avez pu discuter déjà de l'après, avec peut-être le prêtre, en tout cas l'équipe qui vous a accompagné?
2: Non, pas forcément, mais je pense que rien n'est terminé. De toute façon, là, j'ai intégré aussi une autre frate de catéchumènes, donc, dont certains vont se faire baptiser l'année prochaine, mais donc ça ne s'arrêtera pas juste au moment de la confirmation. Je vais continuer les séances avec tout le monde. Et voilà, c'est intéressant. Puis on s'aide aussi des vidéos du frère Paul-Adrien Hardemar, donc là aussi c'est vraiment très très très très riche.
1: Mmh. Et de RCF Notre-Dame aussi, Charlotte.
2: Oui, tout à fait. Je crois que vous m'avez mis le pied à l'étrier, de toute façon. Donc
1: c'est pour ça que je vous ai contacté, Charlotte, hein, en tant qu'auditrice. On a un message de Claire dans le live YouTube sur la chaîne de Radio Notre-Dame qui nous dit: j'ai reçu le sacrement de la confirmation après une reconversion personnelle et ça m'a permis de choisir définitivement de suivre le Christ jusqu'à la fin de ma vie. Il est beau ce témoignage, hein, Père Vincent.
0: Ben oui, c'est qu'il y a vraiment des belles choses qui démarrent dans ces itinéraires. Oui, je dînais hier avec un gars qui m'a invité à dîner chez lui avec des colocataires. Là.
1: Vous parlez de gâteaux, vous parlez de bars, de repas, vous êtes très nourriture.
0: Oui, c'est ça. En fait, la foi chrétienne, c'est souvent très convivial. Et puis quand on est français, que voulez-vous, on se refait pas.
1: Et
0: il me disait, en fait, moi je propose à tous mes potes d'aller faire une nuit d'adoration en Marthe, même quand ils sont pas gâteaux. Ouais. Et donc il me racontait un gars qui cherche, qui va dans le bouddhisme. Ouais. Et alors, ils ont une sorte d'audace, ça lui est venu comme ça. Et donc, il va faire une nuit d'adoration avec un gars qui est agnostique. Mmh. Et lui, non, il faut que tu, une fois dans ta vie, tu fasses ça, passe une nuit au Sacré-Cœur de Montmartre. Ouais. Et il l'accompagne, quoi. Il fait pas que lui donner les conseils, il le fait lui-même, quoi. Franchement, je trouve qu'il y a une sorte de flamme qui s'allume. Et qui, normalement, n'a pas de raison de s'éteindre.
1: Alors là, vous parlez en parisien, Père Vincent. Montmartre, la spécificité de cette basilique, c'est qu'il y a une adoration 24 heures sur 24, 7 jours sur 7, 365 jours sur 365. C'est à côté de chez moi, alors je connais un petit peu, mais c'est pas le seul endroit en France où il y a ça.
0: Mais c'est la basilique du vœu national, donc où il y a vraiment... c'était voté à l'Assemblée nationale, in illo tempore, où là... Il y a adoration eucharistique jour et nuit et culte rendu au Seigneur vivant dans l'Eucharistie. Mmh. Et c'est très touchant de voir qu'on a des gens qui débarquent et puis qui, là, dans cette nuit, le mystère de la nuit au-dessus de Paris, là, se nourrissent de ce moment de contemplation et de prière.
1: Mmh. Charlotte, ça pourrait vous plaire, ça, de suivre une adoration toute la nuit dans un endroit?
2: Oui. Oui. Oui, c'est marrant parce qu'on en a parlé justement il n'y a pas longtemps avec des gens qui connaissent mieux Paris et ça m'a donné envie. Il y a plein de choses en fait qui me donnent envie maintenant et que je ne connais pas. Donc, bon, c'est vrai que j'aimerais bien être peut-être un petit peu plus conseillée ou guidée pour savoir vers quoi me consacrer surtout. Mais j'ai aussi quelque chose que j'avais envie de dire, c'est le père qui nous a mariés et qui a baptisé nos enfants. Il avait toujours l'habitude de dire « Quelle heure est-il ?» Et on répondait « Il est l'heure d'aimer. » Mmh. Et ça, c'est resté. Voilà, je pense qu'il y a beaucoup de prêtres même qui vont reconnaître l'abbé Père Hébard. Mmh. qui était un très bon prêtre.
1: Quelle heure est-il ? Il est 10h56 en tout cas. Je sais qu'on arrive à la fin de cette émission, chère Charlotte et cher Vincent. Charlotte, qu'est-ce qu'on peut vous souhaiter pour ce sacrement, pour ce week-end bien particulier que vous allez vivre ?
2: Ah bah, que ce soit la fête, la joie, voilà, qui se partage avec la famille, les amis, voilà, les autres confirmants, bien sûr. Et puis d'avoir un chemin toujours plus présent, plus constant. Parce qu'en fait, je pense que la foi, c'est comme un peu un poêle à bois. Si on ne met plus de bûches, bah, y a plus rien qui se passe. Donc il faut savoir l'alimenter et puis se pousser un petit peu parfois dans des chemins qu'on n'aurait pas pensé prendre et puis vivre de très belles choses.
1: On parle de four, on parle de feu, c'est vraiment la flamme de l'Esprit Saint, Père Vincent, c'est ça ?
0: Eh bien oui, à la Pentecôte, c'est ça qu'on voit relater.
1: Qu'est-ce que vous pouvez souhaiter, je ne sais pas si on peut dire ça, mais à Charlotte ?
0: Eh bien, qu'elle soit bien inspirée, puis qu'elle découvre l'action puissante de l'Esprit Saint qui en quelque sorte donne autorité aux chrétiens pour parler au nom du Seigneur et que du coup elle soit inspirée pour témoigner et partager sa foi.
1: Et qu'est-ce qu'on vous souhaite à vous ? De bons gâteaux ? Bien cuit ?
0: Eh bien, on a tous besoin de porter du fruit dans ce que le Seigneur nous demande de faire.
1: Merci vraiment à tous les deux. C'était passionnant de vous entendre, Père Vincent de Mello, près de la paroisse Notre-Dame du Travail, dans le diocèse de Paris, dans le quartier de Montparnasse. Merci vraiment d'avoir
0: été avec
1: nous.
0: Bonne fête de Pentecôte.
1: Merci Charlotte.
2: Et bonne fête, oui, merci beaucoup.
1: C'était un plaisir aussi de vous entendre. Et vous reviendrez, j'espère, vous viendrez nous voir peut-être. Et on vous souhaite en tout cas le meilleur pour ce sacrement de la confirmation que vous allez recevoir dimanche à Notre-Dame de la Treille à Lille. On remercie d'ailleurs toute l'équipe qui vous a accueilli en studio. Merci à Pierre-Henri et Sabine qui étaient ce matin à la réalisation de cette émission. Je vous retrouve lundi, ce sera une émission enregistrée de Je pense donc j'agis, ce sera même une rediffusion. Et puis mardi, on sera en direct, on parlera des dictionnaires avec la sortie du Petit Robert et du Larousse. En quoi les dictionnaires racontent aussi l'évolution de notre société, ce sera mardi avec des voix que vous connaissez bien sur notre antenne, j'en dis pas plus. En attendant, je vous laisse avec Marie-Ange de Montesquieu pour Enquête de sens. On va parler du couple aujourd'hui.
3: Oui, une Pentecôte explosive, c'est peut-être que vivront certains couples. Peut-on se disputer, en tout cas, sans faire exploser son couple ? Voilà, c'est la question que je vais poser à mes deux invités, à mes trois invités dans cette émission Enquête de sens.
1: Bonne émission, Marie-Ange.
3: Très bon week-end à vous.
1: Merci beaucoup.
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1: Écoutons le psaume 102, le Seigneur à son trône dans les cieux.
2: Bénis le Seigneur, ô mon âme. Bénis son nom très saint, tout mon être. Bénis le Seigneur, ô mon âme. N'oublie aucun de ses bienfaits. Comme le ciel domine la terre, fort est son amour pour qui le craint. Aussi loin qu'est l'Orient de l'Occident, il met loin de nous nos péchés. Le Seigneur a son trône dans les cieux, sa royauté s'étend sur l'univers. Messager du Seigneur, bénissez-le, invincible porteur de ses ordres.

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1: 312, les amis, 312, c'est le nombre moyen de disputes d'un couple chaque année, selon une récente étude anglaise sur le sujet. Dans le top 5 des sujets qui fâchent, pour les femmes, il y aurait la lunette des toilettes relevées. Quant aux hommes, ce serait le temps que met leur partenaire à se préparer avant de sortir, qui les agacerait au plus haut point. Alors, une enquête qui prête presque à sourire, car elle semble éluder un peu les gros sujets de charge mentale, une autre question qu'est la répartition des tâches, dont les réseaux sociaux font d'ailleurs souvent l'écho. Curieusement, en tout cas, un pic de disputes serait enregistré le jeudi à 20h. Alors, si l'on en croit ces chercheurs britanniques qui ont travaillé sur la question, les amoureux ne se laisseraient que 53 jours dans l'année de répit sans dispute. Voilà, on va voir ce qu'en pensent justement nos invités du jour. Peut-on se disputer sans faire exploser son couple? C'est la question du jour dans cette émission Quête de sens. J'ai la joie de recevoir pour justement tenter d'y répondre Florence Escaravage. Bonjour Florence.
2: Bonjour Marie-Ange.
1: Ravie de vous retrouver dans cette émission en quête de sens. Vous qui êtes toujours la fondatrice de Love Intelligence, qui accompagne les célibataires et les couples à mieux aller,
2: à prendre le bon tournant.
1: Voilà, quand il y en a. Et à se disputer sans faire exploser son couple aussi. Love Intelligence, le livre Les 10 piliers pour construire sa vie amoureuse qui est paru chez Larousse. Et nous serons en ligne, nous sommes en ligne déjà, avec nos deux témoins du jour, qui sont Clémence et Rémi. Bonjour Clémence et bonjour Rémi.
3: Bonjour.
4: Bonjour à vous.
1: Eh bien, bienvenue dans cette émission En quête de sens. Merci d'avoir répondu présent. Vous qui avez, alors vous êtes d'abord un couple uni depuis combien d'années maintenant? Vous êtes mariés depuis combien de temps?
3: Cet été, ça fera 18 ans.
1: Bravo. Donc c'est les noces de... C'est pas de perles, c'est, je ne sais plus, 18 ans, on approche des 20 ans.
3: On n'a pas exploré.
1: On ne dit plus maintenant, mais on ne sait plus. À chaque fois, je demande, mais les gens ne savent plus. Faut se... c'est la dimension un peu poétique, je trouve, qui se perd un peu. Dans
3: la majorité.
1: C'est là?
3: La majorité.
1: Ben voilà, exactement, bravo. Vous avez trouvé quand même une...
2: Donc c'est le moment de capitaliser.
1: Bravo en tout cas. C'est Florence Escaravage qui l'a dit, c'est pas moi. C'est vous dire. Co-auteur que vous êtes, vous avez participé donc à cet ouvrage collectif « Nous couples qui sommes sur Terre » qui vient de sortir chez Arthège, une série de témoignages de couples pas comme les autres, mais qui nous ressemblent quand même un peu. Voilà, c'est toujours l'idée de cet ouvrage qui décline un petit peu. Voilà, il y a eu la paternité, il y a eu la maternité, et maintenant il y a les couples qui sont explorés, les couples d'aujourd'hui, hein, pas des couples d'hier, mais d'aujourd'hui, puisque vous êtes encore, quand même, vous êtes encore jeune, Clémence et Rémi, vous avez beau eu vous rencontrer jeune, très tôt, vous êtes mariés, je crois, à 23 ans, c'est ça?
3: Exactement.
1: Ouais, et vous en avez un peu plus maintenant. L'eau a coulé sous les ponts, j'imagine que si vous êtes encore ensemble, c'est que vous vous disputez encore, mais que le couple n'a pas encore explosé, n'est-ce pas? Bien que, on va en parler... vous avez connu des pleins et des déliés dans votre vie. Dieu sait que ça a été difficile sur le plan justement de la maternité, n'est-ce pas? Je m'adresse à vous deux, puisque vous avez perdu donc deux enfants, c'est ça, qui sont morts, nés, comme on disait jadis, et deux qui sont là, qui ont grandi, qui sont toujours avec vous.
3: Mais trois même.
1: Même trois enfants, pardonnez-moi. En tout cas, vous êtes... comment est-ce que on dit, vous avez été résilient, vous avez dépassé justement tout ce qui a pu être un Himalaya au départ. J'imagine que ça, vous le racontez un peu dans le livre, mais vous restez quand même assez pudique avec ça sur le sujet de la dispute. Mais on sent bien qu'il y a des moments qui ont été extrêmement délicats et difficiles, tendus en tout cas, sur une espèce de fil, n'est-ce pas? Celui de l'incertitude, par exemple. Clémence et Rémi qui veut répondre, et peut-être même les deux en même temps. Enfin, pas trop en même temps, mais l'un après l'autre, si vous le permettez, Clémence.
4: Ben, effectivement, je vais prendre la main du coup. Et effectivement, dans ce livre, nous racontons avec Clémence comment nous avons traversé l'épreuve de perdre deux enfants, enfin de les attendre d'abord, d'apprendre pendant la grossesse que c'était des enfants malades avec des risques importants la suite de leur vie, hein, très concrètement. Bon, là, c'est important d'avoir en tête, c'est que ça. Commencer comme ça notre histoire, je dirais familiale, pas conjugale, mais le premier enfant qu'on a attendu, c'est un enfant qu'on a perdu au jour de sa naissance. Après ça, une autre fille est arrivée, qui est toujours là, qui est maintenant au collège et qui va super bien.
1: Donc c'est Adélaïde.
4: Madeleine.
1: Madeleine.
4: Notre première, c'était Louise. Madeleine est arrivée 2 ans après. Mm-hmm. Tout allait bien. Et puis, la troisième, donc, qu'on a appelée Joséphine, a vécu le même sort que sa grande sœur, Louise. Ouais. Donc, c'est arrivé assez tôt dans notre vie conjugale de devoir finalement vivre avec cette incertitude d'abord et ce deuil, puis après remonter, je dirais, la pente avec cet enfant qui fait notre bonheur encore aujourd'hui, évidemment, et revivre ça une autre fois. Alors, ça ne s'est pas arrêté là, en tout cas, notre construction de notre vie familiale, ouais. Puisque nous avons eu la chance d'avoir 2 enfants. Après, donc Adélaïde et un petit garçon qu'on a appelé Ferréol, mmh. et qui vont super bien tous les trois. Voilà. Tout ça remonte à 2012-2016, donc voilà, ça fait 10 ans qu'on a vécu ces deux événements, je dirais, et on est content et un peu heureux aussi, je dirais, de pouvoir en parler. Je vois ça, en tout cas personnellement, comme un des fruits de cette aventure, je dirais.
1: Alors, avant de laisser parler la vraie coach, moi j'ai envie de vous demander, finalement, cette épreuve, alors j'imagine la réponse déjà, mais je ne suis pas sûre. Donc c'est pour ça que je préfère vous la poser à tous les deux. Ces histoires, ces drames, ces tragédies même, ça vous a renforcé, ça vous a fragilisé, ça vous a fait quoi exactement? Maintenant, avec du recul, mais vous nous direz après, à chaud évidemment, quand c'est arrivé. Maintenant, qu'est-ce que vous... Mais très sincèrement, Clémence et Rémi, après on laissera réagir tranquillement Florence.
4: On s'en parlait hier en préparant cette interview et je crois, et ce qu'on se disait, c'est le mot qui est sorti, c'était l'union sacrée. D'une certaine manière, avec ces épreuves, notre couple a fait l'expérience, je pense, de, je dirais, serrer les rangs, de traverser, d'être vraiment très solidaire dans ces épreuves qui durent plus que, évidemment, la durée de la grossesse. Et je pense que... Oui, 10 ans après, on sait à quel point on peut compter l'un sur l'autre.
1: Parce que Clémence, elle vous a quand même envoyé chez le psy, hein, à un moment donné. Dans votre livre, vous le racontez,
3: exactement,
1: ça, hein, Clémence.
3: J'allais dire qu'effectivement, on peut avoir une relecture de tout ça à froid, où là, effectivement, on aura.
1: Elle va tout lâcher, Clémence. Moi, je le sens.
3: Ce que Rémi vient de dire et qui est très juste, c'est que oui, on peut pas nier le fait que ça nous ait quand même renforcé les liens de couple. En fait, je crois que ça nous, je vous avais parlé de fragilisation. Je pense pas que ça nous ait fragilisé. Par contre, on a vécu pendant longtemps on était vulnérables. C'est plutôt le mot vulnérabilité que j'utiliserais. Mais on sait que dans la vulnérabilité, il peut y avoir de la force qui en ressort. Et donc, on a été vulnérables. Et la vulnérabilité, c'est des zones d'inconfort. Et les zones d'inconfort amènent de la tension. Donc, la tension, elle a été plutôt liée à cette vulnérabilité, à la souffrance qu'on vivait personnellement, un peu en parallèle, parce qu'on n'a pas la même temporalité. Ouais. On n'a pas le même ressenti, etc. Et donc, effectivement, dans le livre, on témoigne du fait que Rémi l'a beaucoup tenu pendant la grossesse jusqu'à l'enterrement, où il y avait beaucoup de choses à faire, donc il était beaucoup dans le faire. Ouais. Moi aussi, d'ailleurs. Et à un moment donné, on ne peut plus être dans le faire. Bah, voilà, notre enfant est enterré. On habite au Canada à l'époque. On l'a fait rapatrier en France. On a fait un enterrement en France. Enfin, voilà, tout ça a duré plusieurs mois. Et donc, à un moment donné, on n'a plus rien à faire. On n'a plus à être que dans l'être. Et c'est là où peut-être que ça devient encore plus complexe. Ouais. Et à ce moment-là, effectivement, Rémi, il a peut-être un peu... Il dit souvent, j'ai un peu dévissé à ce moment-là. On communiquait beaucoup, on discutait beaucoup. Mais à un moment donné, effectivement, je lui ai dit, écoute, là, je crois qu'il faut que quelqu'un prenne le relais parce que...
1: Je ne vais pas te sauver, vous lui avez dit. Quelque chose de cet ordre-là, il me semble, hein, Clémence. Hein.
3: En tout cas, fais cette démarche pour
1: nous.
3: Pour nous.
4: Mmh. Ouais, tu as même dit quelque chose comme si tu le fais pas pour toi, fais-le au moins pour moi.
1: Florence Escaravage,
4: c'est quelque chose de la relation qui nous lie aussi, effectivement.
1: Ouais.
3: Mais c'était pas pour voilà, c'était vraiment dans une intention bienveillante. Hein. C'était pas pour lui dire, parce que on entend quand même souvent, hein, des couples qui disent ouais, je vous amène mon mari parce que vraiment, il faut que vous lui expliquiez que là, ça va pas. Non, c'était pas dans cette démarche-là.
1: En tout cas, ça fait marrer Florence Escaravage.
2: Non, est-ce marrer, bon signe ou pas? Non, je souris.
1: Souris en tout cas. Pardon. C'est un couple en tout cas contemporain, enfin, au sens où, vous voyez, il y a l'idée quand même de se faire accompagner, d'en parler, de s'ouvrir à l'extérieur pour trouver, chercher de l'aide autre que rester enfermé dans son histoire, quoi.
2: Oui.
1: Ça, c'est quand même assez récent, enfin contemporain comme...
2: Oui, d'ailleurs, hein, c'est vrai que la jeunesse, on en parlait avant l'émission, a comme réflexe de chercher de l'aide via... l'IA parfois, comme via les psys ou comme vous avez fait également. Mais là, ce que j'ai entendu, c'est qu'il y avait cette union sacrée. Comme le thème de l'émission, c'est quand même la dispute. Mais en fait, l'union sacrée, c'est vrai que c'est un terreau, d'une certaine manière, pour oser avoir la parole libre, oser dire, ne pas cacher,
1: ouais,
2: oser être vulnérable, mmh, oser affronter l'autre, oser aussi parfois exprimer sa colère. Et ben, d'une certaine manière, voilà, c'est nécessaire de s'exprimer, d'exprimer ses besoins, d'exprimer ses attentes, d'exprimer son ressenti, sa douleur, sa souffrance.
1: Ouais.
2: Et quand il y a l'union sacrée, ben c'est formidable parce que au moins on peut avancer, on peut tout dire, on peut tout déposer. Alors c'est sûr, ça chahute, c'est très difficile, mais c'est tellement mieux que ce qui se passe beaucoup aujourd'hui.
1: Ouais.
2: Et beaucoup aujourd'hui, la croyance, c'est ben en fait, il faut parce que j'ai peur de pas être parce que j'ai peur d'être abandonné ou parce que j'ai peur que l'autre me quitte, eh bien je vais faire en sorte que la relation soit fluide. Et finalement c'est terrible parce que moi dans l'exercice de mon métier, dans mes accompagnements, je vois beaucoup de femmes, parfois c'est des hommes mais c'est plus souvent des femmes, qui vont s'effacer dans une relation pour avoir justement être cool, être sympa, être intelligente, mais ne pas être confrontante. Et donc, en fait, ce qui se passe, c'est ce que j'appelle le CIP, c'est-à-dire le cerveau invisible. C'est-à-dire que le cerveau, il n'est pas fait pour voir l'invisible. Le cerveau, il est programmé pour ne pas voir ce qui est prévisible. Et donc, quand l'autre est prévisible, eh bien, en fait, on peut le désaimer parce qu'il n'y a plus cette confrontation. Donc, c'est important de comprendre ça, que finalement, il vaut mieux se disputer pour au moins exprimer ses attentes, ses besoins, et aller vers une dispute saine, on va en parler aujourd'hui,
1: ouais,
2: comme vous l'avez fait certainement merveilleusement pour aller gravir ces monceaux d'épreuves.
1: Ouais.
2: Et c'est ça qui est sain, de comprendre qu'en fait la dispute est saine parce qu'on s'exprime. Voilà.
1: Et ce qui est très diabolique aussi, j'y pense parce que dans votre livre, c'est assez marquant, à plusieurs reprises, vous évoquez les couples, la vie de couple normale, le côté pas fleur bleue, mais voilà, vous aviez tout. Enfin, on a tous envie de vivre une vie de couple normale, surtout quand on se rencontre. On est youp youp youp, on a des papillons, etc. La vie nous sourit, l'avenir aussi apparemment. Et c'est comme si, décidément, on n'avait pas du tout envie de prendre en compte et de se rendre compte, de réaliser comme Cendrillon ou comme n'importe quel conte de fées, princesse dans les contes de fées ou prince charmant dans les contes de fées, semble le vivre de prime abord ou le penser, l'espérer de prime abord. On a tous l'impression, toujours, on veut avoir cette impression que tout se passera smoothie, sur un petit nuage rose, etc. Et c'est plus fort que nous, et c'est plus fort que vous. Ça a été plus fort que vous à un moment donné aussi, Clémence et Rémy. Et ça, c'est vrai que c'est sympa parce que vous le racontez. On rêvait d'une vie, enfin, tout se passait bien, etc. Jamais, jamais, au grand jamais, on s'attendait à vivre une tragédie de ce niveau-là, quoi, de cette gravité-là. Qu'est-ce qu'on a fait pour mériter ça une fois de plus? Et ça vous est tombé dessus, quoi, Rémy et Clémence, n'est-ce pas? C'est un peu comme ça que ça s'est passé.
3: Et puis, de toute façon, je pense que même si intellectuellement, on peut... Alors nous, on s'est quand même mariés jeunes, donc il y avait quand même, ouais, on en a conscience, une bonne dose d'insouciance dans notre... Il y avait de la conscience, mais vraiment, il y avait quand même, a posteriori, pas mal d'insouciance. Mais on a été portés par quelque chose probablement de plus grand et on avait une bonne conviction derrière nous. Mais on a beau savoir intellectuellement, voilà, on peut toujours avoir des discussions. Et toi, tu ferais quoi si t'étais, on avait un enfant handicapé? Et toi, tu ferais quoi si à un moment, c'était le chômage? J'en sais rien. En fait, je pense, c'est très personnel, mais que ça reste intellectuel. Tant qu'on ne l'a pas vécu, on ne peut pas se projeter concrètement dans l'anticipation que ça puisse réellement arriver. Voilà, le deuil périnatal, j'en avais vaguement entendu parler, j'avais vu une émission, je m'étais dit, oh là là,
1: mais pas vous, quoi.
3: Ça a l'air horrible, ouais, mais ça arrive aux autres.
1: Ouais.
3: Enfin, voilà, je pense que c'est un peu pour tout dans la vie. Effectivement, Rémy, il en parle bien dans le livre. Un moment.
4: C'est vrai, moi, une phrase qu'on a souvent entendue après ces épreuves, c'est valorisant d'ailleurs. Qu'est-ce que vous avez été courageux? Quel courage vous avez montré?
1: Oui.
4: Et moi, à chaque fois, je leur réponds, enfin, pas à chaque fois, mais je suis touché d'entendre ça, parce que je me dis, c'est chouette, je dirais, pour ce couple, de s'imaginer que certains ont courage pour traverser les épreuves et pas eux. Et je leur dis, tu sais, moi, j'aurais vraiment adoré ne pas faire démonstration de ce courage-là. Et je leur dis aussi, vous n'imaginez pas à quel point vous pouvez revenir de ça aussi. La vie est ainsi faite que vous n'avez peut-être pas encore une grosse épreuve qui vous tombe dessus. Et je trouve votre expression très bonne. Ça nous tombe dessus et ça nous assomme au début, en tout cas. Je crois que nous avions la conviction, et je suis convaincu que c'est le cas pour les couples. On a une capacité en tant que couple, en tant qu'entité, à faire montre de ce courage-là. Quoi. Effectivement, pour ce qui nous concerne, donc elle me concerne personnellement, moi, et c'est ce que j'écris, et vous y faites allusion, effectivement, dans les livres, je liste un peu jusqu'à maintenant, moi, jusqu'à cet événement et cette maladie de Louise. Je déroulais, comme on dit, j'avais tout du premier coup. Ouais. Et c'est cool, et super. Mais là, il y a quelque chose qui est vraiment cloché, et puis... pas juste un refus à un entretien d'embauche, par exemple, un bébé qui se présente mal et avec qui on va probablement souffrir. Voilà. Et ben voilà, une première épreuve qui se présente, on avait quoi, 27, 28 ans. Hein.
2: Ouais.
4: Mmh. Et ben elle s'est présentée, et puis je suis content de pouvoir témoigner qu'on peut revenir de ça.
1: Voilà, alors sauf que vous ne vouliez pas dire que ta volonté soit faite dans Notre Père, ça vous était fort pénible. Enfin, vous voyez, il y avait quand même de grosses résistances, et on peut le comprendre. Florence Escaravage, vous souhaitiez dire.
2: Non, parce que j'entendais qu'il y avait eu de très fortes disputes, hein, si j'ai bien compris.
1: C'est quand même le sujet du jour, les amis.
2: Hein. Ouais. Et ce qui est intéressant, c'est quand même de se dire que finalement, bon, d'abord, c'est un couple qui n'a pas fui, hein, qui est resté ensemble. Et donc, ça développe la capacité à se réparer. Et c'est ça qui est beau, en fait, c'est que de se dire qu'il n'y a pas d'espace plus beau que l'espace du couple pour se réparer. Mais pour ça, cela demande quelques prédispositions. Et les prédispositions favorables, eh bien, c'est vraiment d'être très curieux de ce qui se passe pour aller comprendre pourquoi on s'énerve autant. Et quand on se connecte à la souffrance de l'autre, en fait, on développe immédiatement de l'apaisement. Et généralement, dans une dispute, on n'a pas ce réflexe-là. On a le réflexe de garder le contrôle, de garder le pouvoir, de montrer que l'autre a tort, que nous, on a beaucoup de bon sens. Et moi, j'explique souvent ça, que pour pivoter, pour aller sortir d'une dispute malsaine et d'aller vers une dispute saine, eh bien, en fait, c'est se connecter déjà à celui qui est en train de péter un câble.
1: Ouais.
2: D'être le plus en colère. Parfois, dans une dispute, c'est moi.
1: C'est dur.
2: Parfois, dans une dispute, c'est l'autre. Donc, si c'est l'autre, la première chose à faire, c'est, tiens, quelle est la souffrance derrière ? Qu'est-ce que... ça peut être lié à son enfance, ça peut être lié à une épreuve, mais qu'est-ce que ça vient réveiller ? Et donc, tout de suite, dès que... C'est pas l'idée, forcément, de développer la compassion. C'est vraiment l'idée de mieux comprendre l'histoire de notre homme, de notre femme, de notre partenaire... pour aller apaiser tout de suite ce qui est en train de se passer, parce que je fais des liens. Je fais des liens entre, je ne sais pas moi, il veut tout le temps ranger, il est maniaque, il veut garder le contrôle, il n'arrive pas à se détendre, et finalement je fais le lien avec une enfance où il a été comprimé peut-être dans son enfance, avec, dans ses loisirs, dans ses sorties, parce qu'il y avait une injonction très forte sur l'ordre, sur le travail, sur... Voilà, et c'est, vous disiez que les histoires de ménage étaient une des premières raisons, et vous avez raison, c'est une réalité.
1: Est-ce que ça vous parle, le coup de la lunette, les amis ? Non, mais Florence, allez-y, la lunette, pas sérieuse, là.
2: Non, la lunette, pas forcément, mais voyez, vraiment, c'est ça, c'est cette posture de curiosité.
1: Ouais.
2: Et soi-même, quand on se met à être en colère, donc là, c'est le cerveau reptilien qui prend toute la place, donc en fait, notre cerveau, qui est celui de l'intelligence, de la sensibilité, il est amenuisé, il est amoindri, donc c'est très difficile. Mais pour vraiment sortir de là, on se dit, tiens, là, je suis en colère.
1: Oui.
2: Donc, je m'arrête. Parce qu'en fait, je ne suis pas capable de raisonner. Je ne suis pas capable de parler en étant posé ou en sachant écouter. Donc, je me calme. Et peut-être que je reprends le sujet juste 15 ou 20 minutes plus tard. Ou cette fois-ci, je me dis, je veux défendre mon point de vue. Mmh. Et ça, c'est bien d'être confrontant. C'est bien d'oser être. pour que l'autre il puisse s'agripper à notre personnalité, identifier nos attentes, nos besoins, sans forcément avoir à y répondre. Et c'est ça, une dispute saine, c'est chacun, voyez, vient avec ça, ces deux trajectoires et s'écoute, non pas pour se justifier, mais écoute le point de l'un, écoute le point de l'autre, ouais. Pour ensuite être créatif et trouver une alternative qui convient aux deux. Ou voilà, c'est la dispute de couple, elle est saine. Vaut mieux qu'il y ait une dispute qu'il n'y ait jamais de dispute. L'art de la dispute avec une résolution créative.
1: Voilà, précisons les choses. Peut-on se disputer sans faire exploser son couple? Clémence et Rémi se disputent-ils 312 fois par an ou moins, comme le veut l'enquête anglaise? On en parlera. Ça ne les fait pas trop sourire? Si, quand même un peu. J'ai réussi à décrocher un sourire chez chacun d'entre eux. On se retrouve juste après cette page en couleur. À tout de suite, les amis.
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1: Et nous voilà de retour dans cette émission. Peut-on se disputer sans faire exploser son couple? Y a-t-il de l'orage dans l'air entre Clémence et Rémi, qui sont en ligne avec nous depuis le début de cette émission, qui ont coécrit, qui ont participé à cet ouvrage collectif. Hein, je vous le rappelle, Nous, couple qui sommes sur Terre, fraîchement paru chez Arthège. Voilà, une série de témoignages de couples, hein, qui ont vécu des choses très très différentes, dans lesquelles on peut se retrouver. Ça sert à ça, évidemment, les témoignages. Éclairé évidemment par l'espérance. Florence Escaravage est avec nous en plateau, qui est, elle, la fondatrice de Love Intelligence, qui accompagne les couples et les célibataires à trouver l'amour et à le garder quand ils sont en couple. Elle a publié de son côté Love Intelligence, les 10 piliers pour construire sa vie amoureuse chez Larousse. Clémence et Rémi, alors, s'il fallait répondre à la question, ça vous semble comment 312, c'est un... Pour vous, ça représente un peu votre rythme de dispute, ou ça paraît en deçà, au-dessus? Qu'est-ce que vous en diriez, très sincèrement? Ça vous fait sourire, c'est déjà ça, Clémence.
3: Je crois qu'on a arrêté de compter, peut-être déjà, après 18 ans. L'impression qu'on a, ouais. C'est que plus on grandit en couple... plus, je dirais pas qu'il y a plus de disputes, il y en a toujours, mais elles sont moins fréquentes et la résolution est un peu plus rapide parce que on se connaît de mieux en mieux. En écoutant Florence Escaravage l'a expliqué juste avant un petit peu cette résolution créative. Nous, c'est vrai que c'est un peu notre conviction, c'est de se dire. Face à un conflit, face à une difficulté, face à une incompréhension, ce qui est humainement, ce qu'on va faire, c'est qu'on va monter chacun dans son mirador et puis qu'on va commencer à interpréter la situation avec nos lunettes. Et en fait, je crois que à la fois les épreuves qu'on a vécues, mais bon, la vie de couple, hein, au quotidien aussi, hein, y a pas besoin d'avoir vécu aussi des très grandes épreuves pour le comprendre, nous a fait comprendre justement que c'est pas toujours simple d'ailleurs, qu'il faut pouvoir descendre du mirador et aller voir ce qui se passe dans la tour de l'autre, essayer de chausser les lunettes quelques minutes, voilà, pour voir pourquoi il réagit comme ça.
1: Quels sont pourquoi, les amis? Nous,
3: je pense que le sujet le plus... C'est les finances, non?
4: Bah, en ce moment, c'est l'agenda.
3: Peut-être les finances. Notre manière de gérer les finances, ça a été beaucoup moins maintenant, mais ça a été quand même un sujet...
1: Il y en a un qui est dépensier et pas l'autre.
3: Il y en a un qui est un peu anxieux et une qui est un petit peu trop optimiste.
1: Florence Escarab, c'est vrai que c'est...
2: Ce que j'adore, ouais. C'est le tableau blanc là, dans ma salle, et je tire le curseur exactement là comme Rémi et Clémence, et on voit ce qu'on s'apporte. Ben là, c'est magnifique. En fait, on voit que nos différences nous apportent beaucoup, parce que de temps en temps, il faut vraiment être optimiste, et de temps en temps, il faut être précautionnel.
1: Un peu rationnel, quoi. Ouais.
2: Voilà. Et donc, c'est comme si on récupérait toutes les couleurs où on peut, voyez, pousser le curseur pour aller être optimiste. C'est important pour nous, on se fait plaisir, la vie est courte. Et d'autres moments où justement, on dit, ben non, là, tu vois, ça paraît plus raisonnable étant donné, moi, cette visibilité à 3 ans, des études, des enfants ou je ne sais quoi. Ouais. Et ouais. C'est ça qui est beau, en fait. C'est de savoir être l'un, parfois de savoir être l'autre. Et donc, c'est pour ça que la curiosité, c'est la grande solution.
1: Aujourd'hui, on confond désaccord et désamour, en gros. C'est ça le travers de notre... Alors, sans diaboliser, sans généraliser, etc. Mais là, on est ici pour faire des photographies, vous le savez,
2: ouais.
1: Et répondre aux gens.
2: Oui, on peut le dire comme ça. On peut le dire comme ça. C'est-à-dire que, en fait, l'état amoureux, ça prend tellement de place dans notre société avec, justement, la princesse, que c'est difficile pour beaucoup de rentrer dans l'amour vrai. Et l'amour vrai, c'est quand on ne voit plus l'autre avec... Stendhal, la cristallisation de l'amour, paré de mille feux, on n'est plus pathologiquement amoureux, on décide de rentrer dans l'amour vrai, et l'amour vrai, c'est d'essayer les yeux et voir l'autre avec ses limites et avec sa différence. Et sa différence, c'est celle-là qu'il faut aimer.
1: Deux années après Louise, dites-vous Rémi, nous avons connu l'immense joie de voir naître notre deuxième fille, Madeleine, en très bonne santé, l'énergie débordante. La grossesse avait été suivie de très près par les médecins. Aucune anomalie fœtale à déclarer, tant mieux. Notre enfant dans mes bras et tout ce que ça apporte de tendresse, de joie, de projet, de découverte et d'émerveillement. Gratitude immense. J'avais eu mon bac, j'avais eu mon diplôme, j'avais eu mon enfant, impeccable. Je pouvais me remettre à cocher les petites cases de la vie. Réussie et normale, mais la vie réussie et normale... Ça n'existe que dans notre imaginaire et sur les réseaux sociaux. Est-ce que, moi j'ai, pardon les amis, je vais vous faire réagir, attention, mais Florence, on est quand même très très, me semble-t-il, envahi, pénétré, on est très sensible et influencé, qu'on le veuille ou non, par cette vision que ailleurs, ils y arrivent, ça a l'air merveilleux, ils y arrivent parce qu'ils ont de la chance, etc. C'est dur, je trouve, de résister à cette tentation de se comparer à un truc qui n'existe même pas d'ailleurs, mais... Mm. Vous voyez ce que je veux dire?
2: Oui, c'est ça. Mais là, il faut vraiment faire appel à l'intelligence concrète. Vous savez, je pense que l'une des plus belles intelligences, c'est l'intelligence concrète. C'est-à-dire que la réalité, c'est qu'on ne passe pas à travers les gouttes éternellement. Moi, je me souviens quand j'avais 35 ans.
1: Vous êtes sûre ou pas?
2: Ah, mais oui, vous pouvez voir des femmes de 60. Mais non, parce que de toute façon, on a besoin d'éprouver la vie.
1: On
2: et
1: en
2: puis
1: a
2: en
1: besoin.
2: Plus, le vulnérable, moi, je vais vous dire, mon Love Intelligence est rempli de femmes qui. Sont passés à travers les gouttes et qui ne trouvent pas l'amour. Parce qu'en fait, l'amour, ça se nourrit de mondes sensibles. Ça se nourrit de gens qui vont oser être à l'aise avec une vulnérabilité exprimée. Ça va être tout sauf des gens sans aspérité, sans... Voilà, c'est ce qui est beau dans l'amour, c'est qu'à un moment donné, on aime sa sensibilité, on aime son regard sur la vie et on aime justement l'idée qui vient nous confronter. Donc, ce qui est bien, c'est que la réalité de la vie, c'est que le smooth, le doux, ça marche pas en amour. Moi, vraiment, j'explique à des femmes qui ont tout pour elles, mais qui sont malheureuses en amour, qu'est-ce qu'elles ne révèlent pas. Parce que c'est quand on ne révèle pas quelque chose qu'elles ne soupçonnent même pas exister chez elles, d'ailleurs, ou qu'elles ont enfoui sous le tapis en se disant « ça va faire peur à un homme », et n'importe quelle copine leur dirait aussi pareil. Mais en revanche, elles se privent d'une lumière... qui fait vibrer, qui rend un homme amoureux. Voilà, donc la beauté de la vie, c'est que on se confronte à une personnalité qui a forcément un peu d'épreuves, un peu de failles. Moi, j'ai accompagné un couple de 70 ans la semaine dernière, et là, c'est la première fois en 19 ans que j'entends ça. La femme, elle a dit, moi, je n'ai aucune blessure, je n'ai aucune faille.
1: What?
2: Incroyable. Et j'ai dit, ah bon? Aucune faille, j'ai eu une enfance mirifique, etc. Oula. Et finalement, je me rends compte dans la séance que le problème numéro un, c'est qu'elle coupait la parole et qu'elle n'écoutait pas. Et en fait, son mari, et donc il s'était amené à ne pas se parler pendant un mois, à vivre dans un appartement sans se parler pendant un mois. Et voyez, en fait, c'est exactement ça, c'est cette idée de... Bien sûr que c'est pas possible de pas se connecter à soi, de se connecter à sa douleur, pour se dire, de tenir des positions, de tenir le contrôle, c'est moi qui vais avoir raison. Non, la clé, c'est l'écoute, c'est la curiosité, c'est qu'est-ce qui se passe, une de ces clés-là, c'est rentrer en soi pour comprendre peut-être où est-ce qu'on a un petit peu failli dans notre enfance, pour pouvoir le partager à l'autre.
1: Et le rapport à la normalité, effectivement, c'est quelque chose qui est très... Comment peut-on dire ? Il y a une dimension sociétale là-dedans, les amis, Rémi et Clémence. Vous voyez, c'est intéressant ce passage, Rémi. Et ça revient souvent dans votre discours à vous, surtout. Je suis désolée, moi, j'ai lu le bouquin, donc...
4: Vous avez raison. c'est quelque chose que je voulais apporter, je dirais, dans ce témoignage-là, c'est qu'en tout cas, personnellement, et quand je l'écris comme ça, c'est un peu une manière ironique de dire que je réalise avec ça que l'imaginaire est puissant, en tout cas le mien, moi j'ai beaucoup d'imagination, et que parfois je peux m'en aller très loin dans mes raisonnements et y aller de toute façon seul. Mais il se trouve que la vie nous demande de nous connecter au réel. Quoi. J'entendais la blague sur la cuvette des WC, effectivement, ça fait partie de la vie, puis il y a ça aussi dans le couple. Effectivement, l'imaginaire nous fait tendre vers quelque chose, nous donne envie de ça. Et puis, effectivement, sociétalement, on pense toujours à un tel ou machin
2: ouais, qui nous fait rêver. Quoi.
4: Maison, puis, oh, bah, il est parti au ski cet été, voilà. Cet hiver. Bah, ouais. Ok, ça fait partie de tout ça, mais à la fin, la réalité, je dirais, nous rattrape. Et en tout cas, si on n'y prête pas garde, cette réalité-là à laquelle on pourrait oublier de se connecter peut mettre en péril.
2: Mais oui, parce qu'on se confronte là-dessus. Dire, regarde, eux, au moins, ils partent au ski cet hiver, tous les hivers. Et nous, avec la maison, avec ta mère, je prends les mises dans le typique, qui nous oblige à aller lui rendre visite en Normandie chaque année aux vacances de février, ou alors on n'a pas l'argent. Enfin, ça peut toucher à tous les sujets touchy de la vie, quoi, les sujets sensibles, pardonnez-moi. Florence, la comparaison, c'est diabolique parce que ça touche même à ça. Ça peut être l'objet d'une confrontation, en fait. Ça peut être un moteur de confrontation parce qu'on n'a pas telle ou telle chose. On a moins qu'eux, on a moins chance, on est moins beau, on est moins intelligent, on a moins d'ambition, moins d'argent, moins d'enfants, plus d'enfants, j'en sais rien.
5: Là, on est en train de toucher du doigt ce que c'est que l'amour, justement. Quand je parlais de limites tout à l'heure, ben, aimer, c'est aimer l'autre avec ses limites, mais aussi avec sa merveille par ailleurs. Hein, parce que si on veut, c'est cette jolie phrase qui dit quand je me regarde, je me désole. Quand je me compare, je me console. Voilà. Donc, mais la pire des comparaisons, Marie-Ange, c'est quand les gens se comparent eux-mêmes vis-à-vis des autres en se mettant plus bas, en se mettant en dessous. Ça, moi, je dis souvent, ne vous autorisez pas à vous comparer. Vous voyez, vous pouvez comparer son couple, c'est une chose. Mais ce qui est plus grave, c'est soi-même, parce qu'on a une estime de soi qui est un peu trop égratignée, possiblement parce qu'on a eu des histoires d'amour qui nous ont blessés, on se dévalorise. Et ça, c'est très grave parce que, évidemment, c'est ça qui fait qu'on va surjouer. Ouais. On ne va pas se disputer. On va s'adapter. On va être super sympa, super aimable. On va jouer la bonne fille sympa, intelligente, sportive, etc. On va pas être heureuse en amour ou on va pas être heureux dans son couple. On voit parfois des femmes qui, au bout de 25 ans couple, enfin se positionnent, s'extraient de cette posture d'adaptation parce qu'elles ont cette croyance que voilà, il faut un couple qui ne se dispute pas, il faut un couple qui s'entend bien, il faut servir
2: encore
5: l'autre.
2: Aujourd'hui, il y a cette croyance.
5: Oui, bien sûr, malheureusement. Moi, je reçois des trentenaires qui peuvent être là-dedans. Et pourquoi elles sont là-dedans? C'est parce qu'elles-mêmes, elles ont peur de pas réussir, elles ont peur qu'ils les quittent, et donc, en fait, elles se rapetissent, vous voyez. Alors qu'au contraire, c'est dans ces moments-là où il faut oser être confrontante et peut-être se disputer. C'est mille fois mieux de se disputer que d'être prévisible. Comme je disais tout à l'heure, le cerveau est câblé pour ignorer ce qui est prévisible. Donc l'état amoureux, c'est un process biologique qui a besoin, pour rentrer dans sa dynamique, eh bien, d'être dans une confrontation de deux personnalités. Donc surtout, respecter cette biologie-là, qui est la biologie de l'état amoureux. Et aussi pour retomber amoureux au bout de 10 ans, au bout de 20 ans, on peut retomber amoureux tous les jours si on le décide. Quelques minutes, mais parce que je vais rentrer en connexion avec l'autre, parce que je vais partager un moment extraordinaire avec l'autre, parce que je vais me connecter à sa vulnérabilité.
2: Vous êtes plus amoureux qu'avant, moins amoureux, autant, différemment, comment, les amis? Pardon, mais maintenant que vous êtes là, c'est obligé de répondre à la question. Clémence et Rémi.
3: J'aurais envie de dire, plus qu'hier et moins que demain. C'est ce que j'espère.
2: C'est mignon, ça. Rémi.
4: Et en fait, je compléterai en disant que On se trouve plus amoureux qu'avant, et je te rejoins complètement, Clément, sur
2: pourquoi
4: moins que demain, certainement. Mais ça vient en complément d'une conviction ou même d'une expérience qu'on a faite, que notre amour est le fruit d'une grande part de notre volonté, en fait. C'est-à-dire que Autant effectivement dans les premiers mois, les premières années de l'amour, on est tout feu tout flamme, il y a quelque chose qu'on subit plus qu'on ne conscientise, je dirais. Et au fil de l'eau et au fil des épreuves et des disputes qu'on arrive à résoudre et qui évidemment nous apprennent à nous connaître, etc., on en vient à, je pense, cette période, et Clémence disait 18 ans, c'est la majorité du couple, donc peut-être notre couple est un âge adulte maintenant, où on se rend compte qu'on a confiance et on s'aime déjà, mais que si on continue d'alimenter cet amour, il ne fera que durer et grandir, quoi.
1: Voilà. Vous avez failli partir à un moment donné, l'un ou l'autre, ou pas ? Très, très sincèrement, dans les moments les plus difficiles.
3: Moi, non, je ne pense pas.
4: Non.
1: Quand même pas.
3: Je veux dire, dans le livre, moi, c'était avant que les... Alors, je n'ai pas failli partir, hein, mais avant que les épreuves nous arrivent, donc on s'est mariés jeunes et on est tout de suite partis vivre à l'étranger. On n'avait jamais vécu ensemble. On se connaissait, mais on se connaissait bien moins qu'aujourd'hui. Déjà, on se connaissait bien moins nous-mêmes, je pense. Clémence pour Clémence, Rémi pour Rémi, puis entre nous. Et j'ai trouvé que le début de vie à l'étranger, loin de tout, dans une période de... En plus, moi, qui était une période de chômage pour moi, je me suis cassé les bras. Enfin, voilà, on était assez isolés. Et moi, je suis plutôt quelqu'un de sociable. Ça, j'ai un souvenir très difficile de cette période-là, où c'était en fait la première année après le mariage, où dans ma tête, je me disais, mais qu'est-ce que j'ai fait ? Voilà. Mais voilà, plus jamais en me disant, mon Dieu, je prends mes valises et je repars en France, mais vraiment en me disant, mais je n'avais pas du tout anticipé que ça allait être aussi compliqué, ce début de vie à deux. J'avais sans doute un peu idéalisé. Voilà. Mais après, sinon, les épreuves, non. Moi, j'ai vraiment eu vite conscience que si je voulais traverser ça, voilà, ça n'a pas empêché les disputes, mais quand même, si je voulais traverser ça sans y laisser ma peau, il fallait qu'on soit deux, quoi, je pense.
1: Beaucoup se séparent à cette occasion-là, première désillusion, Florence. Oui, ça, c'est parce que... Ouais, qui veut parler ? Oula, Florence.
5: C'est sûr que cette croyance, hein, que l'amour est fluide, elle a la dent dure. À travers toutes vos questions, Marie-Ange... ça revient souvent, hein, cette ambiance sociétale que l'amour, c'est fluide, c'est magique. Et c'est vrai que l'amour, c'est magique. Mais c'est l'état amoureux qui est magique. Donc, quand j'entends Rémi dire aimer dans la lucidité, dans la volonté, pour reprendre son terme exact, c'est ça. Et c'est vrai que c'est encore dur, même pour nous, les quadras, les quinquas et plus. C'est-à-dire que, évidemment, qu'on aimerait que ça... plus du ciel, alors que finalement aimer, c'est une belle phrase d'Alain, aimer c'est vouloir aimer. Et donc c'est important de faire son chemin et que les jeunes le comprennent aussi au final, c'est qu'il y a forcément, quand on part sur les chapeaux de roue, qu'on est très amoureux, il y a forcément une désillusion. Hein, moi je dis qu'il y a 5 étapes de l'amour, j'en parle beaucoup dans mon livre, la deuxième étape c'est la désillusion. Et elle est incontournable parce que la désillusion, elle nous permet de dessiller les yeux et tout d'un coup de prendre une décision, d'accoucher d'une conviction. Cette personne-là, je vais décider de l'aimer telle qu'elle est. Cette personne-là, je ne peux pas l'aimer telle qu'elle est et je m'en vais.
1: D'accord.
5: Voilà. En revanche, qu'il ne faut pas prendre comme décision, parfois ce que j'entends, c'est « Oh, je ne suis plus amoureux ». Enfin, c'est plus cyclique. Ah bah oui, mais ça, bienvenue au club de la terre, en fait, de la réalité. Voilà, l'état amoureux se transforme en un amour plus volontaire et plus beau, donc, parce qu'on décide d'aimer.
1: Qu'est-ce qui se passe quand... Oui, pardon, Rémi, vous souhaitiez réagir aussi avant de passer...
4: Oui, je voulais réagir, effectivement. La question, est-ce que vous l'avez envisagé
1: je vous ai coupé la chic. Allez-y.
4: J'ai pas de révélation à te faire, Clémence. La réponse est non. Par contre, je mesure à quel point c'est possible. Enfin, au sens où la vie allant, les enjeux pour un couple se multiplient. Alors, les épreuves, il y en a. Les enfants, le travail, le chômage, parfois les déplacements qui peuvent mettre de la distance. Et en fait, je dirais que jusqu'à un certain âge, j'étais un peu dans l'incompréhension face au divorce, mais ça, c'était le Rémi plus jeune. Aujourd'hui, je comprends et je mesure à quel point, ça c'est certainement une tragédie d'une part, mais à quel point c'est possible d'en arriver là. Ouais. Et donc, par, comment dirais-je, par miroir, je ne dis plus la vie avance, en tout cas nous concernant, plus je me dis, c'est quand même une certaine folie, mais qui est sympa à vivre, de s'engager pour s'aimer toute une vie, quoi.
6: Ah, c'est honnête de votre part, merci Rémi. C'est vrai que c'est une folie.
4: Avec un peu mon imaginaire qui est... ouais, il y a toujours un idéal et moi j'adore y croire et j'y crois, je pense, toute ma vie. Mais il y a aussi des choses qui nous font descendre et qui disent, bah ouais, je comprends que pour certains et certaines, ça puisse paraître à ce moment-là insurmontable, enfin compliqué.
6: C'est un défi tout de même.
2: Oui, et puis vous savez, parfois,
6: faut le reconnaître.
2: Parfois, il y a des couples où c'est pas insurmontable, où il n'y a pas forcément beaucoup de disputes, mais ils se quittent quand même.
6: Ouais.
2: Et pourquoi alors?
6: Alors pourquoi?
2: Alors certainement aussi parce qu'il n'y a pas cette notion de confrontation. Ça, si vous regardez beaucoup de couples qui se séparent, soit parce qu'en effet ils gèrent très mal les disputes et donc ça se confronte tout le temps sans intelligence de gestion des différences, donc là ça clash trop. Mais dans les couples qui se séparent alors qu'on se disait, vous savez, souvent, oh là là, c'est bizarre, ils s'entendaient bien, ça arrive très souvent ça. Mais ça, c'est qu'il y en a un des deux qui s'adaptait. Et donc, moi, je vais vous faire une confidence. J'ai réfléchi très longtemps à cette idée de laboratoire de croissance individuelle qu'est l'amour. C'est-à-dire que quand vous rencontrez une autre personnalité, par exemple différente de votre conjoint, eh bien, chaque personnalité que vous rencontrez, elle va venir éveiller un personnage en vous. Elle va venir réveiller quelque chose que vous avez possiblement... une partie de vous que vous n'avez pas développée. Parce que... vos parents ne vous ont pas permis de le développer ou le contexte de vie n'a pas permis de le développer. Et chaque nouvelle personne, mais ça se passe aussi en amitié, et donc chaque nouvel amoureux vient vous inviter à développer une partie de vous que vous n'avez pas développée. Et c'est pour ça que c'est dur parfois de rester avec une seule personne. Alors, c'est quoi la solution à ça? Parce que vous me connaissez, je ne lance pas des choses.

0: toujours rester curieux de l'autre pour apporter toujours cette nouveauté en moi qui est le principe même de l'état amoureux. En fait, je reste amoureux quand on se confronte, on se comprend, on se connecte émotionnellement.
1: L'amour comme une maladie, avant de se retrouver dans quelques années, évidemment, Michel Sardou, à tout de suite.

0: Cette maladie d'amour, parfois qui explose, à coups de disputes, 312 en moyenne, nous dit cette récente étude anglaise. Peut-on se disputer sans faire exploser son couple? C'est la question du jour avec Florence Escaravage, qui est, j'allais dire, love coach, mais on ne dit pas ça. Comment est-ce qu'on dit, Florence, en français?
1: Moi, je suis fondatrice de Love Intelligence. Allez. On fait de l'accompagnement à la vie affective.
0: Voilà. Tout simplement, vous qui avez fondé donc cette entreprise Love Intelligence. Et ce livre, Les 10 piliers pour construire sa vie amoureuse chez Larousse, Clémence et Rémi, qui ont coécrit de leur côté dans le livre collectif Nous, couple qui sommes sur Terre, tout fraîchement paru chez Arthège et qui raconte leur histoire de couple, 18 ans, si je ne me trompe pas. Bravo à eux, bravo à vous, Clémence et Rémi. On s'interrogeait sur le côté effectivement irrémédiable, c'est-à-dire que vous parlez, voyez, on a, semble-t-il, je ne sais pas, c'est une question que je me pose et que je vais poser à vous, Florence, mais d'abord à vous deux, Clémence et Rémi. Le côté, il y a des personnes qui passent leur vie, alors est-ce une question de tempérament peut-être aussi, mais à force, je me pose la question pour revenir à notre sujet, à force de se disputer, se disputer, se disputer, se disputer, se disputer,

0: Est-ce qu'il n'y a pas un capital maximum à ne pas dépasser, un espèce de plafonnement de la dispute, avec un espèce de point de non-retour? On s'est tellement abîmé dans la dispute qu'au final, boum, ça explose. Je me permets de vous poser la question, même si ce n'est pas ce que vous faites vivre l'un, si j'ai compris, l'un et l'autre, Clémence et Rémi. Est-ce que selon vous, il y a un capital de dispute max?
1: Alors, peut-être que ce qui est en jeu finalement, c'est plus que ce qui userait le couple, ce serait qu'il y ait que finalement ces disputes ne soient pas, ne s'ensuivent pas des résolutions créatives, comme disait Florence Tescaravage,
0: Ouais.
1: et que ce ne soient pas des occasions de mieux se comprendre, de grandir ensemble et de mieux se connecter. Si en fait il y a des disputes et puis on finit par dire bon, désolé, pardon, mais on ne revient pas vraiment sur
0: Ouais.
1: tout à fait dispute, en fait souvent on se rend compte que dans les disputes, c'est la plupart du temps, c'est le même schéma qui se met en place, que ce soit pour des raisons de départ en vacances, on fait les valises, ou des raisons financières, ou des raisons de belle famille, etc. Dans la dispute en soi, il y a souvent quand même les mêmes mécanismes, peu importe le sujet. Et si on n'arrive pas à dégripper ça, à déjouer ça, et notamment en comprenant comment je fonctionne moi personnellement, c'est déjà quand même un travail perso, comment fonctionne l'autre et comment on peut mieux fonctionner ensemble. Moi, je pense que c'est ça qui nous a le plus aidé à désamorcer et à faire qu'on s'use pas en fait
0: Ouais.
1: tout le temps sur les mêmes. Voilà, le fait qu'on comprenne mieux nos personnalités profondes, d'où ça vient, et qu'on n'essaie pas de faire un petit effort pour se dire, bon, en fait, ok, maintenant j'ai compris comment j'étais câblée et qu'est-ce qui fait que je suis comme ça. Bah, j'essaye de. Je ne vais pas me changer radicalement, ça je pense que c'est utopique, mais j'essaie de faire de m'adoucir,
0: Ouais.
1: de me polir des deux côtés, et c'est ça qui fait que les disputes peut-être peuvent être moins usantes à la longue.
0: Florence,
1: Ouais, moi,
0: il y a un cas. Attendez, juste, oui, Florence, est-ce qu'il y a un cas où les disputes sont vraiment délétères plus que ça, enfin explosives, au point de vous répondre quand même à notre question,
2: Bah oui,
0: totalement?
2: c'est-à-dire qu'il faut arriver à une crise pour à un moment donné se dire, bon, bah allez, là, stop, hein, comme le couple dont je parlais qui ne s'est pas parlé pendant un mois, même pas pour passer le sel. Donc, quand on arrive à cette crise-là, ben, c'est sain. On se dit, allez, maintenant, stop, on s'y prend autrement, on réfléchit. Et donc, il y a une bonne manière de se disputer, hein. Bien se disputer, c'est la plus grande des magies, hein, pour rebondir un petit peu sur ce que dit Clémence, c'est la curiosité. C'est-à-dire, je suis curieux, pourquoi je m'énerve sur ces mêmes choses-là? Je dois aller toute seule, hein, pas besoin forcément d'aller chez le psy, toute seule comprendre. C'est quoi le lien avec une blessure ou qu'est-ce que l'autre s'autorise que moi, je ne m'autorise pas? Pourquoi l'autre s'autorise à dépenser cet argent et moi, je ne m'autorise pas? Et finalement, c'est parce qu'il s'y autorise que ça m'énerve. Il s'autorise le bordel ou il s'autorise de dépenser de l'argent.
0: Ouais.
2: Voilà. Donc, il faut
0: D'accord.
2: aller voir celui qui s'énerve le plus. Et quand on se connecte à son histoire d'enfance, on
0: On a les
2: dégoupille.
0: clés.
2: Voilà. Ensuite, il y a des règles pour bien se disputer. C'est ne pas attendre que l'autre change. Ne pas chercher à reprendre le contrôle, écouter jusqu'au bout. Limite, on écoute pendant 20 minutes. Et puis ensuite, on prend la parole. On limite, on répète. Je t'ai entendu me dire que. Et déjà, l'autre qui se sent entendu, compris, c'est énorme. Et ensuite, on prend la parole de manière apaisée et pas dans les cris. Les autres règles, c'est évidemment exprimer son besoin derrière le reproche, exprimer son attente et pas avoir cette illusion que c'est parce que j'exprime un besoin ou parce que j'exprime une attente que l'autre doit la combler.
0: D'accord.
2: Ah ben
0: Pourtant,
2: non,
0: d'aller jusqu'au bout du raisonnement, hein.
2: l'autre il est libre, hein. Voilà.
0: Ouais. Rémi, vous souhaitiez conclure par quelque chose tout à l'heure?
3: Oui, conclure, c'est vrai qu'on a bien avancé. Moi,
0: Rebondir.
3: j'ai été interpellé par la formulation du thème de l'émission, là. Peut-on se disputer sans faire exploser
0: Ouais.
3: son couple? J'aurais reformulé en disant pourquoi doit-on se disputer pour ne pas faire exploser son couple? En fait, je pense, et c'est un peu le sujet qui nous lie là, dans
0: Ouais.
3: cette conversation, que la dispute dans une perspective de progrès, d'amélioration de la relation, et puis de consentir que dans une dispute, il y a effectivement une part d'introspection qui peut être déclenchée et qu'on peut du coup instruire, et sans forcément aller chez le psy d'ailleurs, je rejoins complètement Florence. Cette dispute-là, elle peut, dans sa résolution et dans ce qu'elle va déclencher comme parcours individuel et après ça en couple, bah, donner des points de vie, dirais, au couple. L'image qui me venait quand vous avez posé la question de est-ce qu'il y a un capital de dispute, c'était ces jeux vidéo, je pense à Mario, là, il y avait un premier monde, un deuxième monde, un troisième monde, et puis on avait trois cœurs de mémoire, trois vies. Chaque dispute peut être vue un peu comme une étape dans la vie.
0: Eh bien, ouais.
3: C'est sûr que si on n'arrive pas à la résolution de cette première dispute, on n'aura peut-être pas accès à
0: celle d'après. Merci en tout cas les amis. Merci Clémence et Rémi. Et merci Florence Escaravage, nos couples qui sommes sur Terre, chez Arte, et Léa Vintelligence et 10 piliers pour construire sa vie amoureuse. Merci beaucoup les amis. Très bonne journée à tous.
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1: Aujourd'hui, nous sommes le 22 mai. Mettre un terme au conflit entre la France et l'Angleterre, tel est le but du traité de Goulet, signé par Philippe Auguste et Jean Santerre le 22 mai 1200 près de Vernon, dans le Vexin normand.
2: Les deux rois se rencontrèrent près d'Andelys, en Normandie. L'accord conclu prévoyait ceci. Philippe II Auguste devra reconnaître Jean comme roi d'Angleterre et recevra son hommage vassalique pour les territoires plantagenais en France. Quant à Jean, il devra verser au roi de France la somme de 30 000 marques d'argent et lui céder la châtellenie de Gisors et le Vexin. Pour sceller l'accord, le prince de France Louis devra épouser une des filles d'Alinor, la sœur de Jean Santerre, sans qu'il fût précisé laquelle.
1: La princesse choisie sera Blanche de Castille. Elle épousera le prince Louis de France, l'héritier de la couronne. 14 ans plus tard de cette union naîtra le futur Saint-Louis. C'est l'épisode final de la Commune de Paris qui débute le lundi 22 mai 1871. La semaine sanglante avec l'entrée dans Paris des troupes du gouvernement repliées à Versailles.
3: C'est l'un des plus grands massacres de civils de l'histoire de France. Les communards savent qu'ils ne pourront pas se rendre. Leur cri de ralliement sera « La République ». Ou la mort. L'armée versaillaise entre dans Paris par la porte de Saint-Cloud. Commence alors une semaine de combats acharnés que l'on va appeler la semaine sanglante. Une bataille de rue, barricade par barricade. Les communards ne sont pas plus de 30 000 face à 130 000 Versaillais aguerris.
1: Extrait d'un documentaire de France 5. Cette semaine sanglante se terminera le dimanche 28 mai par la prise de la dernière barricade dans le faubourg du Temple. On estime qu'il aurait fait entre 5 700 et 10 000 morts côté communard, 400 morts côté versaillais. Nouveau pas vers la guerre en Europe. À Berlin, signé le 22 mai 1939, le pacte d'acier par Joachim von Ribbentrop, le ministre allemand des Affaires étrangères, et son homologue italien, Galeazzo Ciano. Par la suite, un pacte tripartite verra le jour le 27 septembre 1940 entre l'Allemagne, l'Italie et le Japon. Le pacte d'acier est formellement abrogé en 1943 après la chute de l'Italie fasciste.
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1: À la page culture, c'est le 22 mai 1859 que voyait le jour en Écosse Arthur Conan Doyle. Il doit sa notoriété planétaire à ses romans et nouvelles racontant les aventures du détective Sherlock Holmes. Il est également l'auteur de pièces de théâtre et de poésie. Et puis, c'est le 22 mai 1937 que naissait Guy Marchand, acteur mais aussi chanteur, musicien et écrivain. Guy Marchand sera l'un des conseillers techniques du film Le Jour le plus long. Il débute sa carrière dans la musique en 1965 avec La Passionata, mais le grand public retiendra sa chanson Destinée, qui illustra deux comédies, Les Sous-doués en vacances, puis Le Père Noël est une ordure.

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1: Toute cette semaine, All This Week, nous l'avons passée à Londres dans Tous Mélomanes en évoquant les musiciens célèbres ou non de toutes les époques dans la capitale britannique. Nous avons fait avec Jean-François Duchamp le tour des plus grands orchestres, des compositeurs et nous allons avec Jacques Nouvier, il y a eu toute l'équipe qui s'y est mise dans cette semaine spéciale. Et on va la conclure aujourd'hui, cette semaine Londres, avec celui qui est certes né saxon, allemand dirait-on aujourd'hui pour faire simple, mais qui a été naturalisé anglais et qui est devenu aux yeux et aux oreilles de beaucoup d'entre nous le plus grand porte-drapeau de la musique anglaise, George Friedrich Händel. Händel, un compositeur qui se joue des frontières au destin incroyable que nous présente Hervé Hien sur RCF Notre-Dame.
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1: Bonjour Hervé, good afternoon and welcome.
2: Hi Bertrand, enjoy this broadcast everybody.
1: Oui, alors on va tous essayer d'apprécier cette émission, mais on va la faire en français quand même. C'est donc à vous que revient l'honneur et le plaisir, je crois, de rendre hommage au plus britannique des Allemands, au plus européen des musiciens, devrais-je peut-être dire, parce qu'il a tant voyagé. Händel, on le connaît tous bien sûr, ou on croit bien le connaître. Mais le connaissez-vous si bien que cela et sa musique? Je suis sûr que nous allons apprendre et découvrir des choses passionnantes sur lui grâce à vous Hervé. Et commençons par le début. C'est un hasard, mais c'est un exact contemporain de Jean-Sébastien Bach. Ils ont 26 jours d'écart, figurez-vous. Händel est né le 5 mars 1685. Bach le 31 mars 1685, et en plus ils sont nés tous les deux à quoi, 200 km d'écart dans le même pays, Hervé ?
2: Exactement. Bon, Händel, lui, est né dans une ville qui s'appelle Halle-sur-Saal.
1: C'est à côté de Leipzig.
2: Voilà.
1: J'ai regardé.
2: Elle est aujourd'hui située dans le Land de Saxe-Anhalt, et donc effectivement, c'est pas très loin de la ville natale de Bach. Bon, je vais pas me lancer, je me souviens plus.
1: Eisenach,
2: voilà, exactement. Alors, ses origines le feront surnommer le saxon dans presque toutes les langues. Hein. Il ne pourra pas se détacher de ses origines, malgré tout. Hein, même s'il
1: est-ce que c'est pour ça qu'on dit les anglo-saxons, peut-être?
2: Alors, on a dit donc qu'il est le contemporain de Jean-Sébastien Bach. Ils n'auront pas l'occasion de se rencontrer.
1: Ça, c'est fou, ça. Pourtant, ils ont voyagé incroyablement tous les deux.
2: Bach, pas tellement. Bach, il est quand même resté dans un rayon assez restreint, peut-être de 300 km autour de sa ville natale.
1: Il n'a pas tant voyagé que ça.
2: Il n'a jamais quitté l'Allemagne, Jean-Sébastien Bach, tandis que Händel a beaucoup voyagé à de multiples reprises, il a fait des allers-retours. Et Jean-Sébastien Bach avait entendu parler de Händel, et un jour, il se met en route, parce qu'il le savait, alors je ne sais plus, il était dans une ville, mais tout à côté, il y va. Händel était parti déjà depuis 2 jours.
1: Il aurait pu lui envoyer un SMS, quelque chose.
2: Ils se sont loupés.
1: Attends-moi.
2: Voilà. Donc, ils ont des destins très différents, puisque, bon, effectivement, Händel deviendra le plus grand compositeur anglais de nationalité anglaise.
1: Alors, c'est lui aussi, enfant, il a montré des dispositions très vite pour la musique. Comme beaucoup de grands talents. Hein.
2: Oui, bien sûr, et qu'il a... Il a un peu découvert ça tout seul, parce qu'il jouait un peu sur les instruments qui étaient à sa disposition. Et sa mère aurait bien aimé lui faire faire de la musique, mais le père,
1: il n'était pas musicien, lui.
2: Le père, ça ne l'intéressait pas. Alors. Il voulait qu'il fasse du droit. Il voulait qu'il devienne juriste.
1: C'est pas la même chose.
2: Alors, à un moment donné, ils font la visite au duc. Alors, ce duc s'appelait Jean-Adolphe Ier de Saxe-Weissenfels. Épargne rien. Et il a l'occasion de se faire entendre à l'orgue de l'église de cette ville. Et alors le duc, il est très impressionné. Et alors il conseille vivement au père de faire donner des leçons sérieuses à son fils. Et le père, qui est un homme honnête, eh bien, il l'a fait. Et alors il a trouvé un professeur dans cette ville de Halle. C'était le seul professeur valable. Et il se trouve que c'était un excellent professeur, parce que c'est une sorte d'homme orchestre. Et il a fait découvrir au jeune Georg tout un tas d'instruments, le clavecin, l'orgue, le violon, le hautbois, et j'en passe, bien sûr. Et aussi des bases de la composition, comme l'harmonie, bien sûr, et le contrepoint, qui deviendra la spécialité de son collègue...
1: Jean-Sébastien Bach.
2: Mais non ami, puisqu'ils ne se sont jamais vus, Bach. Voilà. Alors, il a déjà la bougeotte, alors il va d'abord à Berlin. Alors, il revient quand même s'inscrire en droit pour faire plaisir à son père, mais enfin, bon, il repart à Hambourg. Il fait la composition d'un important opéra, Almida. Alors déjà, on voit déjà chanter moitié en allemand, moitié en italien. Oublions Alors, important.
1: L'Italie, justement, nous y sommes, il s'y rend et il rencontre tous les protagonistes du baroque italien.
2: Tout à fait. Alors, on parle de Scarlatti, Albinoni, Lotti. Ah, mais Vivaldi, alors on n'est pas sûr. Ce n'est pas documenté. Peut-être oui, peut-être non. Ils avaient 2 ans de différence. Ils étaient très proches en âge aussi. Bon, alors, là, il compose une œuvre. Donc, à Naples, il se trouve à Naples. Il restera assez longtemps, d'ailleurs. Et il compose une œuvre qui s'appelle une cantate profane, Assis et Galatée. Alors, Galatée est une nymphe demi-divine qui aime le berger Assis. Mais leur idylle est interrompue par le cyclope Polyphème, c'est les horribles monstres avec un seul œil au milieu du front, qui est également amoureux de Galatée. Alors, Polyphème écrase Assis sous un rocher. Galatée, brisée par la douleur, métamorphose Assis en un ruisseau.
1: Alors, on a déjà beaucoup parlé, on va alors vite passer à la musique. Pourquoi vous avez choisi cette œuvre, quand même ?
2: Bah, écoutez, d'abord parce que pour entendre un morceau d'Handel avant Londres, ensuite ce thème d'Assis et Galatée, il le reprendra, donc on peut penser que c'était important pour lui. Et découvrons ce rôle de Polyphème, chanté par Laurent Naouri, un remarquable baryton. Attention, nous allons descendre au troisième sous-sol.

0: Voilà, il a une voix de baryton officiellement, mais alors il va vraiment dans les basses, Laurent Naouri, avec le concert d'Astrée, Emmanuel Haïm au clavecin et à la direction, sur cet extrait de Assi, Galatea et Polifemo. Je vais vous passer le titre en italien, je vais vous le dire en français, Parmi les ombres et les horreurs. C'est évidemment Georges Friedrich Händel qui nous intéresse aujourd'hui dans Tous Mélomanes sur RCF Notre-Dame pour finir cette semaine anglaise. Hervé Yen, Händel, on a raconté le début de sa vie, longuement d'ailleurs tout à l'heure, il a rencontré un beau succès en Italie.
1: Oui, tout à fait. D'ailleurs, il a tout de suite un surnom, Carlo Sassone, le cher Saxon. Un chroniqueur, donc, il était déjà connu en arrivant à Rome, puisque un Allemand vient d'arriver dans la ville, qui est un excellent joueur de clavecin et un compositeur. Aujourd'hui, il a fait montre de son talent en jouant de l'orgue à Saint-Jean-de-Latran, à l'admiration de chacun. Mais dans ce séjour, il a l'occasion de rencontrer l'ambassadeur de Grande-Bretagne, alors qu'il lui vante les charmes de son pays, qui pourrait réserver le meilleur accueil à un compositeur comme lui. Parce qu'en fait, en Grande-Bretagne, ils sont en manque. Ils n'ont plus de grands compositeurs. Alors, ce n'est pas tombé dans l'oreille d'un sourd. Bon, alors, ce séjour italien, il est très fécond. Il compose opéra et oratorio. Mais il revient quand même en Allemagne. Il prend un poste de maître de chapelle à Hanovre. Bon, il aurait pu rester jusqu'à la fin de sa vie. Mais l'attrait de l'Angleterre est trop fort. Il obtient un congé d'un an. Et le voilà à Londres.
0: Welcome.
1: Bien sûr. Alors,
0: et du coup, comment il est accueilli à Londres? Parce que on lui avait fait des petits appels du pied.
1: C'est confirmé. Il est accueilli à bras ouverts, comme je le disais, parce que les Anglais sont en attente.
0: Sa réputation l'a précédé aussi, voilà. Vraiment.
1: Alors, on lui propose d'écrire la musique d'un opéra. Alors, sur un livret en italien. Traduit ensuite en anglais et retraduit en italien. Alors, je vous dis pas.
0: Bizarre ça.
1: Alors. Pour la série, ce sera Rinaldo. Mais Rinaldo, ça fait son premier triomphe londonien. Alors, on est à Jérusalem à l'époque des croisades. Le chef de la croisade promet la main de sa fille à Rinaldo s'il prend Jérusalem. Mais une magicienne s'en mêle, ça fait disparaître la promise. Mais il y a d'autres magiciens qui viennent au secours de Rinaldo. Et finalement, tout est bien qui finit bien. Et il peut épouser sa belle et les méchants deviennent gentils.
0: C'est formidable, l'opéra.
1: Oui, c'est ça qui est bien, oui. On peut faire ce qu'on veut. Alors, ouais. On va donc entendre l'air le plus célèbre de Rinaldo, Lascia ch'io pianga, laisse-moi pleurer. C'est l'amante de Rinaldo, Almirena, qui laisse paraître son désespoir.

0: Mais que c'est beau.
1: Oh, si on avait le temps, moi je vous dirais de la remettre tout de suite. Pascal, notre réalisateur, là, il dit c'est planant, c'est magnifique. Mais oui, et forcément, c'est un tube. Georges Frédéric Händel sur RCF Notre-Dame dans Rinaldo, l'acte 2, Laisse-moi pleurer, avec la merveilleuse voix de Cecilia Bartoli, la mezzo-soprano. Merci Hervé Yen de l'avoir choisi, hein, cette version, elle est sublime. Il y en a plein d'autres. Hein. C'était l'Academy of Ancient Music, dirigée par Christopher Hogwood, qui accompagnait Cecilia Bartoli. Et dans cette émission, Tous Mélomanes, avec vous Hervé Yen, que vous avez préparé pour nous parler de Georges Frédéric Händel. Je ne sais même pas comment on l'écrit. Comment on écrit Händel? H-A-E-N-D-E-L ou H-A-N-D-E-L?
2: Eh bien, écoutez, vous attendez un instant, on va y répondre.
1: Ah! Alors, je vais trop vite. Voilà, j'avais une question qui me venait comme ça. Alors, on était sur Händel en Italie, puis Händel en Angleterre. Est-ce qu'il retourne en Allemagne, quand même, sa patrie natale?
2: Eh bien, en fait, il avait un congé d'un an, donc il y retourne au bout d'un an. Mais en fait, il ne tient pas en place. Il obtient un nouveau congé. Et cette fois-ci, on lui dit « Bon, écoute, on ne fixe pas d'échéance, mais reviens dans un délai raisonnable. » Et ce délai raisonnable, ce sera jamais.
1: Jamais, plus jamais, comme dirait un certain espion
2: alors,
1: anglais.
2: Alors, il y viendra à deux reprises pour voir sa mère, hein, qui habitait toujours à Halle, dont une fois, alors qu'il accompagnait le roi en personne.
1: Et alors, on le voit, son statut en Angleterre, et quand il y revient, il est plus officiel. D'ailleurs, c'est plus un roi, c'est une reine en Angleterre.
2: Oui, à l'époque, hein, quand je parle du roi, c'est plus tard. Mais là, effectivement, quand il est en Angleterre, les deux fois...
1: C'est la reine Anne.
2: Alors, cette reine, elle est intéressante parce que c'est la première reine de Grande-Bretagne et d'Irlande. Puisque les royaumes d'Angleterre et d'Écosse avaient fusionné. Bon, enfin, ceci est une autre histoire. C'est une malheureuse reine, hein, parce qu'elle n'a eu aucun héritier, malgré 17 grossesses, mais aucun enfant n'est arrivé à l'âge adulte.
1: Ah oui, c'est pas de chance.
2: Alors,
1: Mais elle n'a pas eu d'héritier.
2: Non, ça a été toute une histoire pour la succession, mais enfin bon, on y reviendra aussi. Alors, pour son anniversaire, on a demandé à Händel, qui était déjà bien en cours, de composer une ode. Ce qu'il a fait, il l'a tellement bien fait que cette ode est toujours régulièrement donnée et par exemple a été donnée pour le mariage de Meghan et Harry 3 siècles plus tard. Ouais, ça c'était la petite rubrique People. Alors on va entendre l'extrait « Éternelle source de lumière divine ».

0: Vous venez d'écouter une ode pour l'anniversaire de la reine Anne, éternelle source de lumière divine, de Georges Frédéric Handel, avec la mezzo-soprano Léa de Zandre, Lestine Davis contre-ténor et l'ensemble Jupiter, dirigé par Thomas Dunford.
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0: C'est la conclusion de notre semaine spéciale Londres et musiciens anglais dans Tous Mélomanes. Et avec vous, Hervé Yen, aujourd'hui, on s'intéresse aux plus anglais des compositeurs allemands ou aux plus allemands des compositeurs anglais. Georges Friedrich Händel, qui a eu un destin fabuleux. Et on en parle avec vous justement. La reine Anne, pour laquelle il a écrit cette musique qu'on vient d'entendre, elle meurt en août 1714. C'est un nouveau roi qui monte sur le trône, Georges Ier.
2: Voilà. Et alors, d'ailleurs, ce roi Georges Ier, il est de la maison de Hanovre. Alors, ça vous dit quelque chose.
0: Ah, il est allemand, alors.
2: Il est allemand, oui. Et Hanovre, c'est l'endroit que Händel a déserté. Donc, au début, il était dans ses petits souliers parce qu'il se disait, mais ce roi, voilà. Il va me mettre
0: au rencard. Il va me faire revenir là-bas.
2: Et en fait, il n'en est rien. Il est tout de suite pris en amitié par ce roi. Il devient de plus en plus populaire, de plus en plus officiel. Et donc le roi organise une grande fête sur la Tamise et lui demande une musique pour l'eau, water music. Vous voulez, vous voyez où je veux en venir ?
0: Je l'ai.
2: Et donc on va en entendre un extrait.

0: Ah, ce n'est pas le premier ni le dernier des tubes que vous allez entendre de Georges Friedrich Händel cet après-midi grâce à Hervé Hien dans Tous Mélomanes. Water Music, musique pour l'eau, suite numéro 2 en ré majeur par l'orchestre de chambre Jean-François Paillard. C'est un enregistrement qui n'est pas récent, Hervé Hien.
1: Non, mais c'est le premier enregistrement qui a été fait en France de cette musique par Jean-François Paillard à l'époque.
0: Ah voilà.
1: Alors ça s'appelle à la Hornpipe. On aura peut-être pu entendre des sonorités rappelant la cornemuse.
0: Alors, 16h29 sur RCF Notre-Dame. Bienvenue si vous nous rejoignez en plein cœur de cette émission sur Georges Friedrich Händel. Alors, après l'eau, Händel va aussi écrire un autre tube sur un autre des quatre éléments, on dit le feu.
1: Oui, alors là, ce sera bien plus tard. À nouveau, il est sollicité par le souverain de l'époque pour une œuvre à l'occasion de la paix signée après la guerre de succession d'Autriche. Mais il est en mauvaise santé, il a même eu une attaque de paralysie. Bon, enfin, ça l'empêche pas de composer une musique très puissante et imaginative. Alors, la musique pour les feux d'artifice royaux, puisque le roi donnait une fête. Et l'ironie du sort a voulu que le jour de l'interprétation et de ce feu d'artifice, eh bien, un bâtiment voisin a été incendié par une fusée d'artifice qui a explosé dessus.
0: Ah oui, c'est dangereux, ça.
1: Une petite anecdote, lors des répétitions, le roi avait demandé qu'on supprime les cordes et qu'on rajoute des cuivres parce qu'il fallait faire beaucoup plus de bruit pour couvrir justement le bruit des explosions.
0: C'est malin.
1: Alors, on va entendre deux extraits de cette musique.

0: Sur RCF Notre-Dame, cette semaine se termine en feu d'artifice. Ça tombe bien, c'était Handel, la musique for the Royal Fireworks, musique pour des feux d'artifice. Donc la paix suivie de la réjouissance de Georges Frédéric Handel. C'était le concert spirituel dirigé par Hervé Niquet qu'on entendait à l'instant. Hervé Yen, dans cette émission où on parle d'Handel, le plus grand, allez, j'ose le dire, le plus grand compositeur anglais qui était saxon à la base, c'était aussi un grand claveciniste.
1: Oui, d'ailleurs, c'est par ce moment, cet instrument qui s'est rendu célèbre, qu'il était accueilli partout d'abord, hein. Et ça l'avait précédé en Angleterre.
0: Ah, le clavecin, c'était vraiment l'instrument roi cette époque-là.
1: Hein. Ah, dès qu'il avait 5 minutes, il composait un morceau pour le clavecin. Ouais. Il en a composé toute sa vie. Mais alors, il n'était pas très vigilant, ni sur le rangement de ses partitions, ni sur ses droits d'auteur. Alors, ça n'existait pas à l'époque. Mais enfin, quand même, ils gagnaient leur vie en vendant des partitions. Donc, l'éditeur le rémunérait en fonction des partitions. Mais il y avait des tas de copies sauvages dont il n'était aucun bénéfice. Donc, alors, on ne sait pas toujours bien à quel moment une pièce de clavecin a été composée. Mais pour certaines d'entre elles, on est à peu près sûr que c'était dans la période de Londres. Alors, c'est le cas pour cette fameuse sarabande. Alors, vous savez, sarabande, c'est aussi un tube, hein, puisque ça a été connu mondialement grâce au film de Stanley Kubrick, Barry Lyndon.
0: Oui.
1: J'oserais même dire que c'est peut-être le meilleur du film, parce que par ailleurs, moi, j'ai trouvé que ce film était particulièrement ennuyeux, mais enfin, ça, c'est mon avis.
0: Bon, pour revenir à Handel, alors, du coup.
1: Eh bien, donc, il a cherché à remettre de l'ordre dans ses affaires. Alors, voilà ce qu'il dit. « J'ai été obligé de publier quelques-unes des suites de ce recueil parce que des copies non autorisées et incorrectes avaient été publiées à l'étranger. J'en ai ajouté plusieurs nouvelles pour rendre le volume plus utile. S'il rencontre un accueil favorable, je procéderai à d'autres publications, considérant qu'il est de mon devoir de mettre mon faible talent, il était modeste, hein, au service d'une nation dont j'ai reçu une protection aussi généreuse. » Bon, il n'a jamais dû trouver le temps de le faire, parce que c'est le seul ouvrage publié de son temps. Alors, je vous fais entendre cette sarabande dans sa version originale pour clavecin. Voilà, mais il y a beaucoup d'autres versions, bien sûr.

0: Encore un grand succès, encore un tube dans tous mes domaines sur RCF Notre-Dame. Georges Frédéric Händel, la Sarabande. En fait, son vrai nom, c'est une suite en ut mineur.
1: C'est un des mouvements de cette suite.
0: Oui. Voilà, qui a la référence HWV 437. C'était Olivier Beaumont au clavecin.
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1: La nouvelle application.
0: 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Elle est formidable. Donc, revenons-en à Händel qui clôture notre semaine spéciale Londres dans Tous Mélomanes. Vous n'allez pas me faire attendre plus longtemps, Hervéien. Je vous ai posé la question tout à l'heure, mais vous n'avez pas voulu m'y répondre. Comment on écrit Händel ?
1: Alors, en allemand, on écrit H-A umlaut.
0: Ah, c'est comme un tréma, en fait, deux points.
1: Ou N-D-E-L. Alors, l'umlaut, justement, ce ne sont pas deux points, c'est deux petits traits verticaux au-dessus de la lettre. Et
0: mais il a été naturalisé anglais, alors du coup on a changé son orthographe.
1: Oui, mais avant, dans les autres pays où l'umlaut n'existe pas. Et en fait, il est assez mal vu de mettre un tréma à la place de l'umlaut. Alors l'usage voulait qu'on ajoutait un E derrière. C'est pour ça qu'on voit souvent écrit A-N-D-E-L.
0: H-A-E-N-D-E-L.
1: Donc ça, c'est l'écriture hors d'Allemagne.
0: Moi, c'est comme ça que je l'écris, par exemple.
1: Voilà, mais c'était l'écriture jusqu'à une date récente, parce que maintenant on est venu peut-être un peu plus,
0: Tatillon.
1: Où on veut respecter, disons, la dernière situation dans laquelle était Händel, parce que quand il a été naturalisé anglais, les Anglais ont dit, mais qu'est-ce que c'est que ce signe? Qu'est-ce que c'est que ce E rajouté? Händel, H-A-N-D-E-L, ça se prononce tout naturellement Händel en anglais.
0: Ah bah oui.
1: Donc, ils n'ont besoin de rien, eux. Donc maintenant on l'écrit H-A-N-D-E-L. Et alors, son prénom, qui était...
0: Georges Friedrich.
1: Georg Friedrich Händel. Eh bien, ils l'ont appelé Georges, comme beaucoup de rois anglais. Georges Friedrich Händel. Händel, H-A-N-D-E-L. Voilà,
0: on va rester sur Georges Friedrich Händel, alors. Venons-en à la voix et au chant, le plus bel instrument naturel au monde. Händel aimait composer pour les plus grandes voix de son époque. Et transmettre aussi. Il a fondé une académie, je crois, de musique.
1: Oui, enfin, disons qu'il était dans les fondateurs, si on veut. Enfin, c'est surtout un groupe de grands mécènes qui mettait de l'argent pour que des musiciens puissent composer, embaucher des artistes, etc. D'ailleurs, il fait venir des grands interprètes, en particulier des castrats, parce que donc ces chanteurs mutilés dans leur enfance étaient véritablement élevés pour leur chant. Maintenant, on trouverait ça absolument scandaleux.
0: Oui.
1: Mais par exemple, dans les églises, c'était utile, parce que dans les églises, jusqu'à assez récemment, les femmes n'avaient pas le droit de chanter. Il n'y avait que des hommes qui pouvaient chanter.
0: Est-ce qu'il y avait un autre avantage pour que ces rôles soient tenus par des hommes ?
1: Eh bien, la puissance, si vous voulez, c'est la puissance thoracique des hommes avec la haute tessiture aiguë des femmes. Ce qui n'est plus possible de faire aujourd'hui.
0: Évidemment. Moi, je connais quelques femmes qui ont une sacrée puissance thoracique quand même aussi.
1: Oui, alors, effectivement, aujourd'hui, ce sont des puissantes sopranos qui arrivent. Ouais. Ou alors, comme dans l'exemple qu'on a, un homme qu'on appelle un haut de compte ou un contre-ténor qui va le chanter.
0: Donc, alors, on écoute.
1: On va écouter donc cet extrait-là d'un opéra qui s'appelle « Jules César ».

0: C'est un homme qui chante Paul Heyswood, contre-ténor, accompagné du Concentus Musicus de Vienne, dirigé par Niccolo Sarnancourt, dans cette opéra en italien, écrit par Händel, Jules César en Égypte. C'était un air de l'acte 1 hervéien sur RCF Notre-Dame, dans ce Tous Mélomanes consacré à Händel. Est-ce qu'il arrivait à être anglais alors qu'on le voit, il composait quand même ses opéras en italien ?
1: Oui, je pense. D'ailleurs, il avait travaillé l'anglais quand il était à Hanovre, hein, dans la perspective d'y aller. Donc, je pense qu'il parlait bien l'anglais. Mais effectivement, la mode pour la production profane, c'était l'italien. Il y avait un engouement pour les œuvres, la musique de style italien. Mais quand il a obtenu la nationalité anglaise, comme on l'a dit. Mais est-ce que c'est ça qui l'a incité à écrire en anglais?
0: Alors, il a obtenu la nationalité en 1727, on va le redire, et quelques mois plus tard, c'est le roi Georges Ier qui meurt à son tour.
1: Et on lui demande, donc, tout naturellement, de composer les quatre hymnes du couronnement de son successeur, Georges II. Alors, une de ces hymnes, c'est la plus célèbre, Zadok the Priest, et d'après ce que vous m'avez dit, c'est très connu des footballeurs.
0: Bon. Oui, c'est l'hymne de la Ligue des Champions.
1: D'accord. Alors, c'est inspiré de l'histoire du grand prêtre du roi Salomon, que nous appelons, nous, Zadok. Et alors, donc, Zadok le prêtre et Nathan le prophète oignirent Salomon pour le faire roi. Et tout le peuple se réjouissait et disait « Dieu sauve le roi, longue vie au roi, que le roi vive pour l'éternité. Amen, alléluia. » Alors, on va demander au chœur de Westminster de nous l'interpréter, puisqu'ils le font régulièrement lors d'un couronnement et comme récemment pour Charles III.

0: Ah, elle fait le rêve de tous les footballeurs, cette musique. Et oui, c'est une musique chrétienne, Zadok the Priest de Georges Frédéric Hendel. Pourquoi les rêves de tous les footballeurs? Parce que c'est l'hymne de la Ligue des Champions. Et ça me permet de dire que le Paris Saint-Germain va défendre sa couronne pour un deuxième titre européen la semaine prochaine. Et c'est contre des Anglais, justement, Arsenal. Et pour être complet, pour ne pas faire de jaloux, je signale aussi que les Lyonnaises vont jouer la finale de la Ligue des Champions féminine demain contre les Barcelonaises. C'est à Paris-Lyon, il n'y a pas de jaloux. Mais ce n'est pas le même hymne pour les filles, d'ailleurs, en football. Voilà. On revient sur RCF Notre-Dame à cette émission sur Hendel à Londres avec son fabuleux destin. Et pourtant, sa vie n'a pas été toujours rose à Londres, à Hendel, Hervien.
1: Effectivement, en particulier cette Académie Royale de Musique dont on a parlé et qui lui assurait la plupart de ses engagements. Bon, elle a des ennuis financiers, particulièrement à cause des exigences financières et des caprices des artistes,
0: des chanteurs,
1: en particulier, oui. Des castrats. Or, comme c'était Hendel qu'ils avaient recruté, il était un petit peu gêné aux entournures. Alors, il y a eu des hauts et des bas. Et régulièrement, on faisait pression sur lui pour qu'il ressuscite l'opéra en anglais dans la suite du Purcell. Il n'arrive pas à s'y résoudre.
0: Ah ouais. Et alors, du coup, que fait-il?
1: Écoutez, il se détourne un petit peu de l'opéra italien, le laisse à ses concurrents, et il se tourne vers l'oratorio, alors en anglais. Et là, il obtiendra à nouveau des très grands succès avec, par exemple, Saül, Israël en Égypte, et enfin, le Messie. Sur les conseils d'un ami qui lui a écrit le livret. Alors, on va écouter une lettre qu'a écrite cet ami. Hendel dit qu'il ne fera rien l'hiver prochain, mais j'espère pouvoir le persuader de mettre en musique une autre compilation d'écrits que j'ai faite pour lui et de faire jouer l'œuvre pour son propre bénéfice durant la semaine de la Passion. J'espère qu'il y mettra tout son génie et toute son habileté afin que la composition puisse surpasser toutes ses compositions précédentes, comme le sujet surpasse tous les autres sujets. Le sujet est le Messie.
0: Alors Hendel compose l'ouvrage à Londres.
1: Oui, très rapidement, en 3 semaines. Mais alors, bon, à la suite de problèmes de santé, de dépression, il arrive en Irlande. Et c'est là qu'il fera créer, l'œuvre sera créée en Irlande. Elle sera très très bien accueillie. Mais quand il la fera créer à Londres, beaucoup moins bien.
0: Ah, dommage.
1: Il la trouve en Angleterre grandiloquente et puis que ce n'est pas propice à la prière. Enfin, c'est incroyable parce que c'est vraiment une fresque monumentale à la gloire du Seigneur. Donc on va entendre un dernier air là, pour cette émission. C'est le fameux célébrissime Alléluia. Et alors j'ai choisi une version qui vient de paraître parce que c'est un chœur et un orchestre irlandais. C'était le moment de rendre hommage au créateur de l'œuvre à Dublin.
0: Absolument.

0: Encore un tube dans cette émission consacrée à Handel. Merci Hervéien, on a écouté des belles musiques aujourd'hui.
1: Et c'était un plaisir de préparer cette émission en compagnie de Handel.
0: Voilà, et accompagné aussi de Pascal Gauthier pour la réalisation technique. Well done, sir. 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Lundi, Pierre Sarzier vous a préparé un Tous Mélomanes spécial pour ce jour férié, puisque ce sera l'Esprit en musique de la Pentecôte. La Pentecôte qui commémore la descente de l'Esprit-Saint sur les premiers chrétiens. Ça me semble plutôt adapté comme thématique pour RCF Notre-Dame, la radio chrétienne, votre radio chrétienne.
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3: Et c'est la fin de notre série Halte spirituelle sur l'Esprit-Saint aujourd'hui. Et on s'attarde avec le père Arnaud Duban sur l'esprit de conseil et l'esprit de sagesse. A tout de suite, restez avec nous.
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3: Comment choisir entre différents biens ? Être prudent peut-il nous empêcher d'agir ? Eh bien, pas si nous suivons l'Esprit Saint. C'est en tout cas ce que nous allons approfondir avec vous, Père Arnaud Duban. Bonjour.
5: Bonjour.
3: Vous êtes curé à Paris et vous êtes aussi l'auteur du livre « Les 7 dons du Saint-Esprit ». C'est publié aux éditions Pierre Tecky. Arnaud Duban, est-ce qu'on peut dire que l'Esprit Saint est à invoquer, à convoquer presque lorsque l'on a des décisions à prendre et qu'il peut être un bon guide ?
5: Oui, oui. Là encore, repartons des vertus. Il y a la vertu de prudence, donc provédéré, voir en avant, qui a donné le mot prudence. Ça nous permet déjà d'agir de façon juste dans la plupart des situations. Mais il arrive que la vertu de prudence soit insuffisante, qu'on ait des décisions à prendre, ou même après avoir utilisé notre raison, on n'y voit pas clair. Et dans ces conditions, Dieu est tout prêt à nous aider avec le conseil. Donc c'est lui qui peut nous donner la lumière pour prendre la bonne décision.
3: Mais qu'est-ce qui fait que quand bien même, parfois, on prie, on cherche à discerner, on est tiraillé entre différents chemins et pour autant le bien ne s'éclaire pas si facilement ou au contraire on va prendre une décision et ce sera la mauvaise, ou alors, où donc était à ce moment-là l'esprit de conseil ?
5: Alors, il peut arriver que d'abord on soit trop pressé. Dieu, il prend son temps, enfin, c'est-à-dire que son temps à lui n'est pas le nôtre, donc il faut savoir être patient. Par ailleurs, peut-être qu'à certains moments, on ne sait pas être suffisamment à son écoute. Il nous donne une réponse, mais on ne sait pas l'accueillir, l'entendre, parce que Dieu nous parle de multiples façons, et ça peut être par exemple par une autre personne qui va me donner un conseil, et je peux être indifférent à ce conseil, mépriser ce conseil, alors que finalement il venait de Dieu, mais il ne me convenait pas, c'était pas ce que j'avais envie de faire, donc je n'écoute pas. Il peut y avoir un certain nombre de raisons qui font que je n'accueille pas le conseil que Dieu veut me donner.
3: Oui, on se souvient que Moïse, par exemple, Peut-être un peu par pouvoir aussi, ne s'entourer de personne jusqu'au moment où son beau-père est véritablement venu, j'ai trop pour venir lui dire ce qu'il fallait faire et notamment déléguer. La question du conseil, elle est importante parce que parfois c'est aussi, à l'inverse, beaucoup plus clair. Est-ce qu'on peut entendre une voix qui nous dirait ce qu'il faut faire, Père Arnaud Duban ?
5: Souvent, on n'entend pas de voix au sens fort du terme. Enfin,